0: indépendant, plus prospère et plus inclusif.
1: Ce projet de loi va être étudié par un comité spécial, une première depuis 2012. En Alberta, maintenant, le député conservateur Dan Lloyd s'inquiète d'une possible ingérence américaine dans le débat sur la séparation de la province. Il a réagi à des informations selon lesquelles des séparatistes auraient proposé à Washington du pétrole et de l'eau douce en échange d'un appui des États-Unis. Le ministre fédéral de la Sécurité publique renvoie ces questions au Service canadien du renseignement de sécurité. Les Albertains vont se prononcer le 19 octobre sur la tenue éventuelle d'un référendum contraignant sur la séparation. Un ancien employé d'Air Canada accusé d'avoir participé à un vol de lingots d'or à l'aéroport Pearson de Toronto a plaidé non coupable. Les faits qui remontent à 2023 ont été décrits comme l'un des plus grands vols de l'histoire canadienne. Gregory Wilson a les détails.
2: Pampal Sidhu a plaidé non coupable aux deux chefs d'accusation pesés contre lui lors du premier jour de comparution devant un tribunal à Brampton lundi. À l'entrée de la cour, l'accusé dit avoir entièrement confiance en son équipe composée de 3 avocats et avoir hâte que tout soit réglé. L'ex-employé d'Air Canada est accusé de vol de plus de 5 000 $ et de complot en vue de commettre un acte criminel. En avril 2023, un conteneur transportant plus de 20 millions de dollars d'or et de devises étrangères a été volé de l'aéroport. La grande majorité du butin n'a jamais été retrouvée. Au tribunal, la couronne a raconté qu'un conducteur d'un poids lourd avait en sa possession un bordereau d'envoi frauduleux dans le cadre du vol. Ce document de contrôle sert normalement à décrire la marchandise transportée. Elle dit que M. Sidhu a participé à l'impression de ce document falsifié. Lors de l'audience devant juge seulement, un policier qui a participé à l'enquête a d'ailleurs comparu comme premier témoin. Des copies de vidéos de caméras de surveillance et une copie du document frauduleux ont également été présentées. Dans les jours qui suivent, d'autres témoins seront appelés à comparaître, notamment du personnel d'Air Canada. On s'attend à ce que le procès dure environ 2 semaines. Ici Gregory Wilson, Radio-Canada, Toronto.
1: Au Brésil, le sénateur Flavio Bolsonaro est arrivé en tête du premier tour à l'élection présidentielle avec 47 % des voix contre 45 pour le président sortant Lula da Silva. Le fils de l'ex-chef d'extrême droite, soutenu par Donald Trump, promet de mettre fin à l'ère Lula lors du second tour prévu dans 3 semaines. Mais le vétéran de gauche, qui brigue un 4e mandat, promet de se battre jusqu'au bout. Plus de 20 % des électeurs se sont abstenus de vote hier, un record. En Russie maintenant, des dizaines de personnes ont été placées en quarantaine à la suite de la mort d'une technicienne de laboratoire d'un institut de recherche sur la peste en Sibérie. La cause du décès de la femme de 28 ans demeure incertaine. Des récits contradictoires sur les circonstances de cette mort jugée suspecte suscitent les interrogations des Russes. Éric Plouf.
3: L'Agence russe de surveillance sanitaire a déclaré que l'Institut de recherche sur la peste n'avait trouvé aucune preuve d'accident lié à la manipulation d'agents pathogènes. Cette déclaration a été faite à la suite d'informations rapportées dans un média russe, selon lesquelles la technicienne de laboratoire aurait pu contracter la peste pulmonaire après avoir fait tomber un tube contenant des bactéries. Le gouvernement russe de Bouriatie a pour sa part indiqué dans un message sur les réseaux sociaux qu'une femme dans la région voisine d'Irkoutsk était morte de la peste. Les autorités, elles, insistent sur le fait que la situation est sous contrôle et que les analyses post-mortem n'ont pas détecté la maladie. Le Kremlin, pour sa part, a appelé à ne pas prêter attention aux rumeurs faisant état d'un cas de peste. Le porte-parole du Kremlin, Dmitri Peskov, a pour sa part demandé aux journalistes de se fier aux déclarations officielles de l'Agence russe de surveillance sanitaire. Le secrétaire d'État américain, Marco Rubio, a pour sa part affirmé que les États-Unis surveillaient de près les informations selon lesquelles une femme serait décédée de la peste en Sibérie, en ajoutant qu'il n'y avait pas lieu de s'alarmer. Selon l'Organisation mondiale de la santé, la peste pulmonaire est hautement contagieuse et peut être mortelle si elle n'est pas traitée rapidement. Éric Plouf, Radio-Canada, Montréal.
1: En terminant, la saison 2026-2027 sera la 22e et dernière du capitaine des Capitals de Washington, Alex Ovechkin, dans la Ligue nationale de hockey. Le Russe de 41 ans en a fait part à ses coéquipiers ce matin. Champion de la Coupe Stanley en 2018, Ovechkin détient de nombreux records de la LNH, dont le plus grand nombre de buts marqués en saison régulière.
4: Elle était la favorite de Louis XV, la maîtresse en titre du roi de France, mais elle fut aussi l'une des figures les plus influentes de la cour. Ici Maxime Gauthier, à Aujourd'hui l'Histoire, Jeanne-Antoinette Poisson, la marquise de Pompadour.
5: Je n'aime pas du tout Madame de Pompadour.
6: C'était une femme fatale?
5: C'est-à-dire qu'elle a joué un rôle dans la vie de Louis XV, bien entendu. Elle a joué aussi un rôle dans l'histoire de la France, puisque elle a fait signé le traité des Sainte-Chapelle, elle a fait nommer les généraux souvent d'une façon stupide. En ce sens, oui, elle a été l'instrument du destin.
4: Les propos plutôt négatifs du journaliste, historien, écrivain Guy Breton, c'était à notre radio le 25 février 1971. Elle était la maîtresse officielle de Louis XV, sa favorite durant 6 ans, puis sa grande amie jusqu'à la mort, une alliée indéfectible, confidente et conseillère qui exerça son influence bien au-delà de la cour ou de la chambre à coucher. Amatrice d'art et d'architecture, très proche des milieux intellectuels, la marquise de Pompadour était une femme de pouvoir, une roturière issue de la bourgeoisie, peu appréciée par la cour, mais protégée par le roi.
6: C'est une femme, parce qu'elle était courtisane, parce qu'elle a vécu, elle a eu une vie tout simplement remarquable, et ça, en lisant votre livre, on l'apprend.
7: Oui.
6: On avait une fausse impression de ce qu'elle
7: absolument,
6: était.
7: Absolument, comme on l'a de toutes les courtisanes, j'imagine. On se fait une image d'une femme légère, frivole, ambitieuse.
6: Ouais. Alors qu'elle n'était pas ça du tout.
7: Qu'elle ne l'était pas du tout. Je crois que sa vie a été conduite par un grand amour pour Louis XV, et qu'elle a aidé le roi à vivre.
6: Elle l'a mis sur la place
7: publique. Elle l'a aidé parce qu'elle a su être... Elle a été d'abord sa maîtresse, ouais, puis longuement son amie. Elle est restée 20 ans auprès de lui. Elle a été sa conseillère. Nous ne savons pas tout ce qu'ils ont pu se dire. Ils ont eu une grande quantité de conversations. Le roi descendait chez elle à l'improviste par un petit escalier en colimaçon,
6: ouais,
7: qui descendait directement dans son cabinet.
6: Il ne prenait pas beaucoup de décisions finalement sans la consulter.
7: Oui, on dit qu'elle était vraiment au courant de tout ce qui pouvait se passer d'important dans le royaume.
6: Donc, ouais, lorsqu'on avait besoin d'une faveur du roi, on passait par Madame.
7: Toutes les grâces passaient par ses mains.
4: La présentation de Daniel Le Gallais, auteur d'un livre intitulé Madame de Pompadour ou le pouvoir féminin, c'est à notre télé au mois d'août 1988. Ah, pour nous en parler, mon invité, Éric Bédard, il est historien, professeur à l'Université TELUC, membre de l'Académie des Lettres du Québec. Il a dirigé un ouvrage récemment qui a pour titre Figure marquante de notre histoire. C'est paru chez VLB. Bonjour, Éric.
8: Oui, bonjour.
4: Alors, vous avez entendu le premier extrait, les propos, l'invité qui s'en cache pas, qui dit spontanément en partant, j'aime pas Madame de Pompadour. Alors, pourquoi cette réputation complexe quand
8: il est l'un des nombreux adversaires de Madame de Pompadour, de la marquise. Il y a eu une légende noire qui a entouré Madame de Pompadour, qui vient d'un côté de ces républicains qui adhéraient à l'idée de la révolution de 1789, donc tout au long du 19e siècle, les partisans de la République qui noircissaient l'ancien régime des rois. Hein. Alors évidemment, c'était une cible parfaite, c'est-à-dire une femme qui avait détourné l'attention du roi à son propre profit, donc c'était une cible idéale. C'était une cible aussi pour le parti des Deveaux, pour les gens qui avaient une vision cléricale et qui accordaient beaucoup d'importance à la religion. Donc, cette femme de basse vertu, de peu de vertu, qui aurait détourné le roi de ses grands desseins impériaux.
4: Oui. En plus, bon, c'était une bourgeoise, c'était pas une noble, c'est pas la même chose, c'est une roturière, hein.
8: Tout à fait. Alors, c'est une femme qui est d'origine très modeste, Son père, François Poisson, c'était l'homme de main d'un clan de financiers, le clan des Paris. C'était une famille de financiers très importante, et c'était un peu leur homme de main. C'était un homme qui a joué un rôle avec eux, c'était un peu un entrepreneur, un commerçant. Donc, c'est un homme un peu d'intrigue, un homme de coulisses. Et la mère de la marquise de Pompadour, une certaine Louise Madeleine de la Motte, était une femme reconnue déjà en son temps comme une femme assez libre, plutôt libertine, qui aurait eu une aventure avec pendant qu'elle était mariée. Était-ce un couple ouvert avant la lettre? On ne le sait pas. Mais elle aurait eu une liaison avec un ministre de la guerre durant les années 1720 et elle aurait facilité la tâche à son mari pour obtenir des contrats d'exclusivité pour fournir l'armée en viande, en chandelle, d'elle, etc. Donc, voyez, elle vient de ce milieu-là, Madame de Pompadour, un milieu, disons, lié à l'argent, un milieu où on ruse pour obtenir ce qu'on souhaite, y compris parfois en couchant avec des personnages influents comme sa mère. Et dernier élément, ce qui ajoute un peu au scandale, mais ce n'était pas connu à l'époque, c'est que son père aurait été un bâtard. Alors, il aurait eu des... Et ça, c'est son dernier biographe, Robert Muchemblé, qui insiste beaucoup là-dessus. Et ça a été un grand secret qui n'a jamais été vanté vérité, puisque si ça avait été su, alors les origines même de Madame de Pompadour auraient été évidemment salies. Donc c'est une famille d'affairistes, mm-hmm. des gens, des intrigants, des gens qui travaillent dans les coulisses, et le clan des Paris, donc le clan des financiers qui pour lequel travaillait son père, eh bien c'est un clan très puissant durant les années de la guerre de succession d'Autriche, donc 1744-1748. C'est vraiment, c'est eux qui vont en bonne partie financer le trésor.

0: de guerre, et avoir une dame, une femme comme Madame de Pompadour auprès du roi, ben c'était une aubaine, c'était extraordinaire, puisqu'on avait comme une sorte d'agent qui allait agir à l'intérieur. Alors, Madame de Pompadour, elle est née donc en 1721, elle se marie à l'âge de 20 ans en 1741 avec un homme qui a une assez bonne situation, un bon bourgeois, et elle a un enfant avec lui, Alexandrine, en 1744, et elle rencontre le roi à peu près au même moment, peu après avoir enfanté, autour de 1745, et on dit que ce serait une sorte de coup de foudre. Un coup de foudre entre les deux, c'est une femme qui a de l'esprit, qui a de l'humour, qui était extrêmement agréable, d'agréable conversation, une femme que là-dessus, c'est unanime, qui était absolument magnifique, très, très, très belle. Et le roi, donc, s'éprend d'elle. Et là, l'enjeu, c'est bien, c'est prendre d'elle, mais c'est une bourgeoise. Alors, oui. Une maîtresse qui est une bourgeoise, qu'est-ce qu'on fait avec ça? Alors là, elle aurait été voir le roi au début de leur idylle, en leur disant, écoutez, ça s'est su qu'on avait une liaison, mon mari voudrait me battre. Est-ce que c'est vrai? Est-ce que c'est faux? On ne le sait pas. Et donc, ma vie est en danger. Pouvez-vous m'accueillir chez vous? Et seuls les nobles pouvaient avoir un appartement à la cour. Donc, on va l'annoblir. Donc, on va faire la marquise de Pompadour, alors qu'elle avait, comme vous le dites, elle avait aucune origine noble. Au contraire, elle va donc s'installer à Versailles à partir de 1745.
1: Oui. Mais ça, c'est important, cette distinction entre bourgeoisie et noblesse. Hein? On se mélange pas. Il n'y a pas les mêmes privilèges.
0: Oui. Alors, il y avait deux types de noblesse. Il y avait la noblesse d'épée, donc les vieilles familles qui pouvaient démontrer que ça remontait jusqu'au Moyen Âge. Et il y avait les nobles de récente extraction, donc c'était souvent des gens qui avaient de l'argent et qui achetaient une fonction, qui achetaient un office, comme on disait, et qui, de ce fait même, s'annoblissaient et ils pouvaient transmettre leur office à leurs enfants. Bon, alors Madame de Pompadour, elle, c'est un autre chemin, c'est parce qu'elle est la favorite du roi, elle va être anoblie. Et en effet, donc, c'est évidemment, c'était très important, sauf que auprès de la cour, notamment auprès des filles de Louis XV, elle va conserver cette espèce de scandale de ne pas être une vraie noble. C'est le cas de le dire, snobé.
1: Oui, effectivement, parce que c'est pas une vraie. Mais elle sera oubliée par le roi. Bon, c'est quand même pas rien, hein, protégée par le roi. Voilà. À ce sujet, un extrait du film, justement, Jeanne Poisson, Marquise de Pompadour, réalisation Robin Davis, c'était en 2006.
2: Monsieur l'abbé, j'ai pris une décision qui va offusquer la cour. J'ai anobli Madame d'Étiol. Sire, je vous remercie de me compter parmi vos amis, car en la circonstance, vous en trouverez peu. Lui avez-vous trouvé une marraine? Je crains fort que personne à la cour ne veuille la soutenir.
3: Vous avez raison, je n'ai trouvé personne. Mais face à l'adversité, il faut savoir utiliser toutes les ruses. J'ai ainsi consulté les dettes de jeu de certains nobles.
2: Je reconnais là votre habileté.
3: Le plus grand débiteur s'appelle Madame de Conti.
2: Dont vous allez effacer les dettes de jeu si elle accepte d'être marraine. C'est parfaitement immoral.
3: Mais je suis sûr.
4: Madame d'Étiol, si.
3: Ah, monsieur l'abbé, en servant madame la marquise de Pompadour, vous servirez le roi.
5: Madame la marquise de Pompadour.
3: Pompadour, cela rime avec je veux vous faire la cour.
1: Je veux vous faire la cour. Et là, ben oui, elle est anoblie, hein. Bon, être la maîtresse, c'est une chose, mais devenir la favorite, c'en est une autre. Alors, pourquoi elle devient la favorite? Mais ça veut dire quoi, la maîtresse en titre du roi?
0: C'est-à-dire que le roi pouvait partager son lit avec un certain nombre de femmes à l'occasion, mais il y en avait une qui était la maîtresse en titre. C'était la préférée. Oui. Et évidemment, ça, je parle pas de son épouse. En plus de son épouse, mais les rois, historiquement, avaient en général une favorite, une préférée, et celle-là avait un peu un statut spécial à la cour. Et donc, au moment de la rencontre, 1745, elle vient donc s'installer à Versailles. Et là, je me permettrai juste une mini-correction. Vous avez dit elle a été sa maîtresse pendant 6 ans. En fait, selon toute vraisemblance, c'est autour de 3 ans.
1: Ouais.
0: Ça fait penser au roman de Beck BD. L'amour dure 3 ans, peut-être, je ne sais
1: pas.
0: Mais ça dure à peu près 3 ans et on dit qu'à la fin des années 1740, ça s'émousse un peu. Ils auraient, à quelques occasions, couché ensemble par la suite, mais sporadiquement, peut-être en souvenir du bon vieux temps. Je l'ignore. Mais ce qui est exceptionnel, et c'est pour ça que je pense qu'il faut parler d'elle, c'est qu'en général, lorsqu'un roi se lassait d'une maîtresse, d'une favorite, elle était plus ou moins répudiée. Elle était envoyée à l'extérieur de la cour. Évidemment, on s'occupait des bâtards. Bon, mais c'était fini. Son destin se terminait. Mais c'est pas le cas de Madame de Pompadour. Alors la question qu'on peut

0: poser, c'est, mais justement, comment a-t-elle réussi à maintenir sa place et son influence après cette séquence amoureuse, hein?
1: Alors, ça va quand même durer un petit bout de temps, mais d'autant plus que c'est un rôle un peu ingrat, le rôle de maîtresse en titre. En tout cas, c'est ce qu'on dit, que ça sert un peu de paratonnerre. Vous êtes, oui, la maîtresse officielle, mais parfois, s'il y a des critiques, ça se retourne vers vous, parce que vous êtes responsable de tous les mots, hein, c'est bien connu. On veut que tu aies ce sujet, l'historien Guy Chaussinant-Nogaret. C'était à notre radio, justement, ce sujet en mars 91.
2: Parce que jusqu'alors, lorsqu'on avait à se plaindre, lorsqu'on était mécontent, eh bien, il y avait un bouc émissaire tout trouvé, c'était la favorite. La favorite, c'était la dépensière, c'était celle qui donnait de mauvais conseils, et par conséquent, si le roi avait fait quelque chose qui ne plaisait pas, ou élevait les impôts, par exemple, ou prélevait un nouvel impôt, ça n'était pas lui le responsable. C'était bien entendu sa maîtresse.
3: Elle lui tournait la tête.
2: Elle lui tournait la tête, c'est exactement cela, et par conséquent, la grande responsable, c'était bien elle. Donc, on injuriait la favorite, mais le roi était épargné. Par conséquent, je crois que l'on peut dire que le rôle de la favorite a été un rôle de protection.
1: Rôle de protection, rôle de paratonnerre, puis d'autant plus, on le dit, plusieurs lui en veulent, elle est snobée par la cour, plusieurs la jalousent. Alors, comment elle parvient à ce moment-là, se maintenir, c'est d'autant plus exceptionnel, à se mettre au pouvoir, d'autant plus qu'elle n'est plus la favorite, vous avez dit, ça dure à peu près 3 ans, là.
0: Exactement. Alors, moi, je donnerais 3 grandes raisons. La première raison, c'est indéniablement sa personnalité. Elle a su se rendre indispensable, non seulement comme maîtresse, elle l'était, mais elle l'était même, elle était devenue une amie, une confidente. Mmh. Elle s'était rendue indispensable. Par exemple, en organisant des petites pièces de théâtre dans des appartements privés. Parce que le roi Louis XV avait une vie privée à côté, alors que son arrière-grand-père Louis XIV était un roi d'apparat, il faisait tout en public. Louis XV a voulu avoir des appartements privé et des moments à lui avec ses enfants, ce qui était un peu nouveau. Donc, elle s'occupait de ces moments privés. Elle s'occupait, elle était souvent avec lui à la chasse. Louis XV adorait la chasse. Il faisait de la chasse presque tous les jours. C'était un homme très beau, élégant et très en forme. Ça le maintenait en forme. Et après la chasse, venaient souvent les petits soupers. Mais c'était pas des soupers coquins, c'était des soupers avec des amis, des gens triés sur le volet. Et évidemment, tout le monde voulait se faire inviter à ces petits soupers parce que le roi était beaucoup plus décontracté.
1: Ah oui.
0: On n'y parlait pas nécessairement de politique, mais c'était comme être admis dans le cercle le plus rapproché du roi. Mm-hmm. Et Madame de Pompadour, très rapidement, était celle qui sélectionnait. Avec, évidemment, le roi devait lui dire, un tel, oui, très bien, mais elle pouvait lui suggérer des noms, d'où l'importance. Alors, est-ce que elle a été aussi une pourvoyeuse en femmes, puisqu'il y a le fameux parc aux cerfs, qui était ce pavillon à Versailles, où le roi allait retrouver des jeunes femmes le soir, il y a eu toute une mythologie autour de ça. Peut-être que oui, peut-être qu'à l'occasion, elle lui a suggéré des jeunes courtisanes, mais ça, c'est pas, on ne le sait pas. Mais ça a pu jouer aussi, dans le fait de se rendre indispensable. Deuxième grande raison, une intrigante, mais vraiment de génie. C'est une femme qui avait le culte du secret, et elle avait pour ça 2 atouts dans sa manche. D'abord, une amitié très utile avec le lieutenant général de police, un certain Nicolas Berryer, qui a été en poste de 1747 à 1757. Il est important, puisqu'il était ministre de la Marine au moment de la fameuse bataille des Plaines d'Abraham.
1: Ah oui.
0: Donc, Nicolas Berryer était donc le lieutenant de police, et il avait sous ses ordres un personnage très, on pourrait dire, un espèce de ripou, là, qui s'appelait Robert Janel. Et donc, ce lieutenant de police donnait à Madame de Pompadour un paquet d'informations intéressantes, notamment peut-être ses devots. Vous savez, ses devots qu'il a critiqué dans son dos, mais qui allait voir ce qu'on appelait des filles de l'opéra, des prostituées qui étaient bien entretenues. Donc, toutes ces informations-là allaient jusqu'à Madame de Pompadour.
1: Ça allait à elle, oui.
0: Ben voilà.
1: Avec
0: donc,
1: quelques cartes.
0: Et justement, donc le parti devot détestait Madame de Pompadour. Elle avait. Bon. Et en plus, elle était très proche du responsable des postes. Alors donc tout le cabinet, le fameux cabinet noir, c'est-à-dire toutes les lettres. Donc, le secret. Et elle a eu aussi le talent d'exclure de la cour des personnages qui pouvaient lui causer des problèmes. Par exemple, le ministre de la Marine, Maurepas, avait écrit, vraisemblablement sous pseudonyme, ce qu'on appelait des poissonnades, c'est-à-dire des textes un peu ironiques, satiriques et méchants. Et quand ça a été connu, elle a intrigué pour congédier ce ministre, mais qui était un grand ministre, qui avait beaucoup d'influence. Elle a réussi son coup. Elle a réussi à écarter été aussi une concurrente. Il y avait une jeune femme que le roi, pour lequel le roi avait beaucoup d'attrait, d'intérêt, en 1752 à peu près. Elle a réussi à l'exclure de la cour grâce au concours d'un futur ministre, Choiseul. Elle a aussi réussi à écarter un ministre de la guerre, d'Argenson, en 1757. Donc, elle avait vraiment un pouvoir, un talent, peut-être avec aussi toutes ces informations qu'elle possédait. Dernier élément très important, c'est qu'elle en est venue, mais ça s'est fait graduellement, à jouer un rôle politique.
1: Oui.
0: J'ai parlé à ce micro de Bougainville. Bougainville dit dans ses mémoires que quand il la rencontre, il dit la chose suivante, on était présenté à elle comme à un premier ministre. Mmh. Alors, vous voyez, moi je dirais chef de cabinet. En fait,
1: vous savez, le
0: côté paradonnaire, on le voit avec les grands chefs politiques. Souvent, on dit leur chef de cabinet, c'est le bad guy, c'est le bad cop.
1: Il prend les coups, c'est lui qui annonce les manœuvres.
0: Exactement, on passe par lui pour obtenir des faveurs ou pas. Donc, elle a été un peu son chef de cabinet, je dirais davantage qu'un premier ministre, qui est quand même une fonction plus officielle. Et elle a joué un rôle important puisque au milieu des années 1750, le roi voulait tisser une alliance avec les Habsbourg. C'était très spectaculaire puisque c'était deux maisons qui avaient toujours été, c'était toujours des rivales, hein, les Habsbourg et les Bourbons. Et il lui demande à elle d'orchestrer des négociations secrètes dans un de ses châteaux d'ailleurs, et ça a mené à cette alliance avec l'Autriche de 1756. Donc quand elle a réussi ce coup-là en coulisses avec des hommes de main qui ont travaillé pour elle, c'était pas une grande spécialiste des relations internationales, mais ça lui a donné une stature non seulement à la cour en France, mais dans toute l'Europe.
1: Oui,
0: elle
1: oui.
0: était celle qui avait réussi ou qui avait concocté en coulisses cette grande alliance qui avait surpris tout le monde. Et donc, ce faisant, et à partir de là, et à partir de l'exclusion de D'Argenson en 1757, elle est vraiment seule en piste. C'est vraiment la personne la plus influente dans l'entourage du roi jusqu'à son décès en 1764. Et donc, elle, en effet, tous les ministres et tous les courtisans et tous les personnages le moindrement importants et les ambassadeurs qui voulaient passer des messages rencontraient Madame de Pompadour. On dit que le matin, elle faisait sa toilette entourée de gens qui lui parlaient, qui lui expliquaient telle ou telle chose. Et ensuite, elle décidait ou non. Alors, elle a aussi, en effet, ça a été dit par un de vos représentants, un des historiens qui a parlé tout à l'heure, elle a, oui, parfois provoqué des nominations ou inspiré des nominations très problématiques.
1: Oui, injustifiées.
0: Ouais. Injustifiées, des gens complètement incompétents, notamment Berryer, qui ne connaissait pas les bateaux du tout, qui devient ministre de la Marine et qui prend des décisions plus ou moins hasardeuses et qui est un homme vraiment incompétent. Mais parfois, elle a inspiré des nominations qui étaient quand même bien. Je veux dire, quelqu'un comme Choiseul, c'était un homme politique, un homme d'État d'envergure, et évidemment, c'était un homme qui était proche d'elle. Donc, c'est pas tout noir non plus.
1: Mais on comprend, bon, habile négociatrice, hein, quelqu'un qui manœuvre comme ça en coulisses. Bon, ça, c'est le rôle peut-être plus politique ou professionnel. Elle aimait beaucoup, on dit, les arts et l'architecture. Hein. On lui doit d'ailleurs bon nombre de bâtiments. C'est elle qui justement servait un peu de instruisait le roi à ce sujet-là.
0: Oui, d'ailleurs, elle a, vous savez, le fameux hôtel particulier où vivent les présidents de la République française, l'Élysée, hein, elle a vécu là. Ça a été son hôtel particulier à elle, elle en avait plusieurs. Elle était assez proche, en effet, des philosophes. Et vous savez que les philosophes, au milieu du 18e siècle, plusieurs ont ce grand projet de l'encyclopédie. L'encyclopédie qui était un projet qui était combattu par les Devaux. Donc, plusieurs passaient par elle pour essayer de convaincre le roi de laisser s'imprimer l'encyclopédie. Elle a eu des échanges avec Voltaire, avec Diderot. Elle était assez proche, en effet, du milieu des arts et des lettres, mais jamais pour jusqu'à influencer le roi, qui lui avait une vision très traditionnelle de sa fonction, de la monarchie absolue. Mais en effet, elle a pu peut-être atténuer ou protéger un certain nombre d'intellectuels à l'époque.
1: Ouais. On va écouter à ce propos Daniel Le Gallais, auteur justement du livre intitulé Madame de Pompadour ou le pouvoir féminin. C'était encore une fois notre télé, toujours au mois d'août 1988.
3: Des choses magnifiques se sont faites sous son règne,
1: ouais.
3: Mais probablement beaucoup sur le conseil de Madame de Pompadour, qui a pour ainsi dire exercé le ministère des Beaux-Arts par délégation. Parce qu'elle, à peine arrivée à la cour, elle a fait nommer son oncle par alliance, le Normand de Tournehan, puis son propre frère, le marquis de Marigny, à la tête des Beaux-Arts du Royaume, en somme, directeur général des bâtiments du roi.
4: Mmh, et elle a aidé à conserver aussi une foule de constructions qui serait peut-être tombée sous, j'ose pas dire le pic du démolisseur, là, mais qui tombait.
3: Oui, elle a eu le goût des bâtiments.
4: Ouais.
3: Elle a dit elle-même, comme on est fou quand on aime une maison.

0: impériale avec la Nouvelle-France, mais elle était beaucoup plus intéressée par cette alliance avec l'Autriche. Sauf qu'en 1759, elle était ouverte à ce qu'on puisse soutenir, en tout cas, la Nouvelle-France encore une année. Elle était tout à fait contre le plan de paix séparée avec l'Angleterre qui circulait à l'époque, qu'on jugeait trop défaitiste comme perspective. Donc, elle n'a pas nécessairement aidé, mais elle n'a pas nécessairement nui non plus aux intérêts de la Nouvelle-France, de ce que j'ai pu en voir.
1: Ouais. Bon, ben, on le constate, en tout cas, beaucoup plus que la maîtresse du roi. Oui, maîtresse, mais son amie, sa confidente, sa conseillère, et puis un rôle politique très, très, très actif. Madame de Pompadour, mon invité, Éric Bédard, historien, professeur à l'Université TELUC, membre de l'Académie des Lettres du Québec. Et je rappelle à l'origine d'un ouvrage qui a pour titre « Figure marquante de notre histoire ». C'est une œuvre collective parue récemment chez VLB. Merci Éric.
0: Merci beaucoup.
1: Merci également à toute l'équipe d'Aujourd'hui l'Histoire, à la recherche Sabrina Desnoyers et Annie Richer. C'est Internet, c'est Ronald George, à la mise en onde de Jacques Lebrun. Aujourd'hui l'Histoire est une émission de Jacqueline Castonguay. 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Et puis si vous voulez nous suivre et nous écrire, commentaires, suggestions et autres sur Facebook ou encore l'adresse suivante, le courriel histoire@radio-canada.ca. Ici Maxime Côtier, merci d'avoir été là. Bonne soirée, à demain, au revoir.

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5: Chose à s'occuper.
6: Ouais. Je vais pas... On fait ça pour rien. Hein?
7: Oui.
6: Pas nécessaire. Ben, aujourd'hui, on sera pas en...
7: On serait pas obligé de le faire.
6: Ben non, parce que... Bon, faut ça. Il y a des choses que vous devez savoir là à la maison. La première chose, c'est qu'à partir du 2 mai.
5: Mai?
6: Non, novembre. J'ai écrit bizarrement 2 mai ici. Ben, je sais pas pourquoi.
8: Est-ce pas parce que vous l'écrivez que c'est.
6: Non,
8: c'est
6: je sais pas. Mais c'est pour vous montrer que mon cerveau moteur et oral, enfin, est en même place. Mais à partir du 2 novembre, faut savoir que Barbara Judith Caron a décidé de voler notre. Là, ben, je pense que c'est un peu ça l'idée, là. Elle a décidé d'enlever notre rediffusion, pour ceux qui aimaient la rediffusion, de la journée est encore jeune. Elle a décidé de créer un show qui compétitionne évidemment notre case horaire. C'est l'émission avec Rosemée. Est-ce que ça a un nom? Ah oui, il faut savoir aussi, là, on a changé de studio. On n'est pas à TV aujourd'hui, c'est les élections. On est dans notre ancien studio.
5: Il n'y a rien qui tient.
6: Ça sent la...
7: Ça sent bizarre, hein?
6: Ben, ça sent la recherche, hein? Non, mais c'est parce que le studio est pas fermé. C'est-à-dire que la recherche est avec nous, fait que...
5: On n'est pas habitués, là.
7: Il y a aussi que j'avais pas de petite menthe aujourd'hui. Je prends toujours une petite menthe avant l'émission. Puis là, je me dis, on n'est pas à TV, j'ai pas besoin de sentir bon de la bouche.
8: C'est ça qui sent présentement.
6: Oui, un peu. Ah, je suis content de voir, Dom Tardif. On est désolé de vous inviter alors que vous avez de si beaux cheveux.
8: Ben, merci. Je me suis mis beau pour la télé. Mais c'est j'ai ça, pas mais été prévenu que la fois qu'elle est diffusée.
6: La fois qu'il n'y a pas de télé.
8: Alors. Devrais-je leur prendre ombrage?
6: En même temps, qui vont mettre quoi, tu sais, RTV, rien qui pogne.
7: Soyez gentils avec RTV, là.
6: Ah ben, je suis pas gentil. C'est eux, ben, je dis, c'est pas de leur faute, là, c'est les élections. Alors, on laisse toute la place aux grandes émissions qui vont prendre le studio 1 avec les caméras. Et ici, il n'y a pas de caméra. Il y en avait avant. Ah, il y en a. Pourquoi on filme pas finalement?
5: Ah. Non, mais ils sont pas fonctionnels, je pense.
6: Ah non, c'est pas... Okay. Non, bon, tout ça pour dire que ce sera pas filmé, ce sera pas à la télé. Et puis le prologue, ben vous allez pouvoir l'entendre à la télé. La seule façon, ça va être sur audio. Et à partir du 2 novembre, ce sera seulement sur audio pour le prologue. Parce que ceux qui l'entendent...

0: attendait lors de notre prise de soir, ça nous a été volé par Barbara Judith Caron qui va réaliser l'émission avec Rose Aimée. Est-ce qu'on a un nom pour cette émission-là? Alors, Barbara, elle est...
1: Barbara, ajuster
0: bonjour.
1: Le micro. Ouais. Allô?
0: Alors, c'est
1: je sens que je me suis fait piéger parce que j'ai eu l'audace de m'asseoir à la table.
0: Non, c'est
1: pas ça. 48 parce qu'il y avait plus de place dans les coins.
0: La réalité, c'est qu'on est dans ce studio. On était là les deux premières années, on partageait plein de choses, c'était vraiment plus familial. Là, maintenant, depuis 3 ans, on a mis une cloison.
1: Depuis que vous faites de la télé, là.
0: Ben, cette cloison-là.
1: Ça vous est monté à la tête, ça?
0: Ben, c'est pas tant ça. Je pense que chacun sa place. Et puis, donc, allez-y, le nom de votre émission,
1: mais
0: là.
1: Mais je sais pas encore, Jean-Philippe. On est en train de réfléchir à tout ça, là.
0: Ça commence dans 3 semaines, c'est pas.
1: Moi, je suis au courant.
0: OK, OK. Ouais. Est-ce que dans le fond, vous le savez, mais vous pouvez pas le dire? Parce
1: non.
0: C'est souvent ça.
1: Non.
0: Ah, vous avez pas d'idée?
1: Non, j'ai une liste que je vais pas partager.
0: La petite voleuse, ça pourrait être ça?
1: La petite voleuse,
0: ben voilà. Le cas horaire, je pense.
2: Ben, vous avez volé, Rosemary nous a volé Barbara aussi.
0: Ah, ça, là, j'y pardonnerai jamais.
3: Rosemary, c'était une amie de l'émission, non?
0: Oui, c'est pas ça. Mais c'est une
3: qu'elle a animé pendant un certain temps.
0: Absolument. Mais vous savez ce qu'elle a fait? Elle a fait comme, attendez un petit peu, là, que faut pas que je me trompe, Alexis, dans OD, le backstabé.
3: Merci de le souligner. Ouais. J'allais en parler moi-même.
0: Le backstabé, ses collègues.
1: Ben non, tout ça se fait dans la franche camaraderie.
0: Ben oui.
3: Comme tout à Radio-Canada, ça se fait dans la franche camaraderie.
0: Donc, toujours est-il, habituez-vous à pu entendre le prologue le soir. Ça, c'est pas très grave parce que vous allez pouvoir l'entendre sur audio, puis de toute façon, la plupart
2: des 8 autres places sont diffusées. Ouais. Ouais,
0: exact.
3: Mais donc, si les gens entendent le prologue présentement, c'est parce qu'ils sont sur
0: audio. C'est ça. C'est la seule raison.
3: Donc, les gens qui l'écoutent à la radio, ils ne sauront pas que...
1: Tout ce qu'on sait, c'est de l'information privilégiée.
0: Dans 2 minutes, on va commencer le show ben en tabarnache et les gens ne sauront pas pourquoi. Alors, c'est ça un peu l'objectif. Toujours est-il que, oui, c'est pas filmé aujourd'hui pour une... Oui.
1: Un bruit de micro.
0: Ben c'est ça, c'est pas le même micro non plus, il bouge.
2: Non.
0: Si vous étiez à la télé, si ça avait été à la télé, ça aurait été très drôle.
2: Ben oui, c'est un bon gag.
3: Ça appartient à l'État, ces micros-là.
0: bon, on était rendu où, là? Ah oui, aussi, le fait que...
1: Une crise de jalousie.
0: Ah non, ça c'est
1: non,
0: fait.
1: Okay,
0: c'est le bout où, vous savez, en onde, quand on est en onde, donc quand c'est vraiment diffusé à la radio, si c'est un blanc de 10 secondes, la musique part. C'est une vraie affaire. Ça se déclenche automatiquement. S'il y a 10 secondes de silence, la machine pense que c'est un, je sais pas, là, que quelqu'un fait une crise cardiaque. C'était beaucoup à l'époque déjà, le Bigot, j'imagine, qui faisait des pédales en place. Et donc, la machine part et puis, ben, ça roule, ils mettent la musique. Mais là, comme le prologue ne sera jamais à la radio parce qu'il sera pas dans la reprise du soir, on peut faire un 10 secondes et faire un test ici sur audio. Quand il y a 10 secondes de blanc, il se passe quelque chose. Donc là, on va faire un test.
1: J'aime bien ça. C'est
0: alors,
1: historique.
0: Oui, absolument. Alors, tout d'un coup, ils partent la voix de Maxime Coutier. Sans, vous
1: savez? Noémie O'Farrell.
0: Ouais, ouais, exact.
3: Non, mais c'est une tonne qui part, je pense.
0: Sur audio? Ah non, vous voulez dire à la radio?
3: Oui.
0: OK, parfait. Alors, 10 secondes. Alors, on va y aller dans 3, 2, 1. OK, vos boîtes.

0: C'est désagréable. C'est,
1: On a presque réussi. Hey, c'est long, 2 secondes
2: de silence à la radio. J'ai du malaise avec le silence. Moi.
0: Je peux, ben franchement.
1: Ah oui.
0: Voyons. Vous devriez faire un livre là-dessus.
1: En fait, Olivier vient de comprendre ce qu'on vit.
0: Vous avez inventé le silence. Vous écoutez votre rendez-vous pour cette journée électorale. C'est La Journée est encore jeune sur Ici Première. Si vous voulez tout savoir sur cette journée électorale tellement importante, ben c'est ici que ça se passe, mais à partir d'une heure trente. Parce que on n'a pas le droit d'en parler aujourd'hui. Vous savez, c'est la journée électorale, on n'a pas le droit de mentionner des choses là, comme des chiffres ou des trucs du genre.
3: Faudrait que je dise pour qui j'ai voté.
0: Ah oui, ben c'est ça. Dom, je ne sais pas si vous avez le droit de le dire.
3: Je pense pas que mon patron serait content.
0: Non. Hein? Ah non?
3: Non.
0: Parti conservateur, finalement. Hein?
3: Oui.
0: OK. On peut même pas faire de blague, donc je retire cette blague. Alors, Émilie est avec nous et on enregistre aujourd'hui dans le petit studio dans lequel on a commencé notre carrière à La Journée est encore jeune il y a 2, 4, 5 ans. Et je calcule en temps réel. Et ça nous rappelle qu'on
1: vous
0: était
1: venez, hein?
0: Ben oui, puis qu'on était plus petitement à l'époque, hein. Alors les gens qui vont vouloir regarder l'émission aujourd'hui, ben vous allez pas pouvoir la regarder l'émission, il y aura même pas d'extrait vidéo à moins que je filme Olivier pendant sa chronique.
2: C'est pas nécessaire.
0: Ben non, alors c'est une journée de pause parce qu'on a laissé les grands studios aux professionnels de la radio qui vont couvrir la campagne électorale. En fait, je dis campagne, la soirée électorale à partir de, j'imagine, de maintenant, parce qu'ils nous ont sacré droit. Alors, en ce moment, c'est Alec Castro.

0: Longué, remplacé par... Parce que Alec est pas là et lui, il se prépare. Il fait des push-ups en prévision de sa soirée d'analyse. Ah,
1: c'est les micros qui nous
0: lâchent. Les micros sont même pas pareils. C'est Laurence Martin qui va venir nous rejoindre, d'ailleurs, pour parler de ce qui se passe à Ottawa. Donc, on parle d'Ottawa, on parle de hockey et on parle, j'imagine, de musique.
2: Non, on parle de littérature jeunesse.
0: Oh! Ça va être bon.
2: Il y a un hommage à Émilie Perrault.
1: Oui, ben,
0: c'est vrai. Je sais pas, il y a tellement de bons livres jeunesse qui sortent là. En attendant, j'ai pas les pitons, fait que j'imagine que c'est vous, Philippe.
3: Olivier. En fait, vous découvrez ça. Ouais.
0: Ah, je sais pas, il y a pas de... Et là, tous les recherchistes et employés là, d'hiver sont dans la même pièce que nous. Alors, mm-hmm. Il y a beaucoup, beaucoup de CO2.
2: Le gars de la sécurité.
0: Ah, il y a tout le monde. Ben,
2: le conseiller, on n'y est
0: pas avec ça, exactement.
1: Avec ses lunettes fumées, c'est un gars de la sécurité, ça.
0: Ah ben oui, là, les gens voient pas ça, c'est fâchant. Parce
1: c'est fâchant, des gags visuels à la radio.
0: Oui, il y a quelqu'un qui a des lunettes de soleil, Oliver, parce que le soleil, il rentre d'en face.
3: Tu pensais que c'est parce qu'Émilie est éblouissante?
1: Oh, Olivier!
0: C'est qui, vous?
1: Alors,
3: c'est très c'est le jour de l'action. Alors, je vous parle de sport aujourd'hui. Quelques petites nouvelles sur le Canadien pour commencer. Florian Jacky, le petit frère de l'autre, un petit frère de 200 livres, qui a commencé sa saison avec le grand club parce que Martin Saint-Louis aime sa progression.
4: Je peux pas dire qu'il est là encore, mais on aime beaucoup sa trajection. Puis qu'est-ce que ça promet?
3: Sa trajection. Ouais. Je fais pas de blague là, sur Florian parce que je crains la trajection de son poing dans ma face. Donc, ça promet, oui, mais pour l'instant, il joue sur le banc, Florian. Le gardien Samuel Montembeau, lui, a connu une saison de misère l'année passée, mais il est redevenu bon. Il a pas joué encore une maudite game, mais c'est ce que tous les experts disent. Il est redevenu bon, donc ça doit être vrai. Martin Saint-Louis a expliqué qu'il était juste brisé.
4: Tu sais, puis c'est du travail. C'est beaucoup de temps à essayer de réparer. C'est normal que des fois tu vas te briser, puis tu sais, ça l'arrive, ça, mais c'est la réparation.
3: Quand t'es brisé, tu vas à réparation. Donc, il est allé voir le psychologue sportif. Il a dit, ça fait un drôle de bruit quand Montembeau, il fait le style le papillon. Changement d'huile, alignement, changement des biellettes de suspension. Vous, la misère, vous, avec vos biellettes de suspension? Moi, c'est toujours scrap, cette affaire-là.
0: En anglais, c'est quoi?
3: Link kit.
0: Ah, ben oui, mais link kit. Mais des link kit, c'est embêtant, ça. Oui, mais vous avez Volkswagen pour vrai? C'est un citron, cette marque-là.
3: Ben non!
0: Ben voyons!
3: C'est nos rues qui sont des citrons!
0: Okay.
3: C'est des poules!
1: Bon, la bonne nouvelle...
2: Le prologue est fini. Là.
3: La bonne nouvelle, c'est qu'avec la nouvelle loi là, de garantie de bon fonctionnement qui entre en vigueur aujourd'hui, ça va être encore plus facile de réparer les joueurs brisés. Et parlant de joueurs brisés, il y a Alexandre Carrier qui s'est pété le dos dans le match de samedi soir. Ça a l'air qu'il est correct, là, mais en tout cas, c'est dommage parce qu'après le premier match, Martin Saint-Louis aimait beaucoup ce qu'il faisait.
4: J'ai brisé beaucoup de jeux. Tâcher un gros but pour nous autres. Ouais. Il fait exactement qu'il fait.
0: Il ne peut pas se tromper.
3: Ça, c'est une bonne chose. Quoique, ça serait encore mieux s'il faisait ce que Lane Hudson fait.
0: Oui.
3: Mais ça, il coûterait un peu plus cher. D'ailleurs, c'est pas ce que le coach demande à ses joueurs d'être parfait.
4: Il n'y a pas de game de parfaite. T'sais, fait qu'on s'en fait pas avec la perfection. C'est essayer d'être parfait, c'est plus important d'être parfait. T'sais, fait que c'est les intentions, il faut qu'ils soient là. Je m'entends pas à la perfection.
3: Donc, essayer d'être parfait, c'est plus important que d'être parfait. Moi, j'aurais dit qu'être parfait, c'est encore mieux, mais ça, c'est juste moi. Et parlant d'être parfait, Patrick Lalime, samedi, a dit que c'est tout ce qui manquait aux gardiens de Pittsburgh.
5: She loves et... pratiquement tout sauf parfait, mais les tirs du Canadien, c'est des tirs de grande qualité.
3: Il est pratiquement tout sauf parfait.
0: 12 ans d'être ça, les chums.
3: D'ailleurs, il a fini par accorder 5 buts, ce gardien-là. Un match avec des hauts et des bas que le Canadien finit par perdre en prolongation. Ça a commencé avec un haut, d'ailleurs, parce que l'équipe revenait en force après une victoire contre le Toronto, tel qu'expliqué au 98.5.
6: Martin Saint-Louis qui parle donc d'un adversaire qui arrive, comme tu dis souvent, à la bédaine pleine, confiant de cette victoire. Contre des ennemis jurés.
0: Oui, il dit souvent ça.
3: Ça a l'air que oui. C'est bien beau quand même les statistiques avancées, mais moi je préfère quand même les mesures de taux de taille métaphorique. Donc c'est motivant de battre ses ennemis, ce qui fait que ta bedaine est pleine. C'est comme la version gros trans de bomber le torse. Mais quand c'était rendu 5-1 pour le Pittsburgh, ça sonnait plus ventre vide et Danny est revenu sur sa théorie.
7: Ma théorie de la bedaine pleine marche pas aujourd'hui.
6: Non.
3: Donc, après la théorie de la Terre plate, une autre théorie qui tombe à l'eau quand t'es rendu au bout. Et un petit mot pour terminer à propos du journaliste sportif François Gagnon, qui prend sa retraite. On l'a lu pendant des années dans la presse. Il était ensuite à RDS. Il est fier de son parcours, même s'il sait pas à quel point il a été chanceux.
8: Comment je me suis ramassé là? À quel point j'ai été chanceux? au fil des ans, d'avoir été à bonne place au bon endroit.
3: À la bonne place au bon endroit, c'est quand même bon, parce que moi, des fois, je suis juste ici puis je trouve ça trop.
0: Je vous remercie beaucoup, Olivier. J'ai pas de piton.
9: Votre sélection débutera après cette publicité.
0: Olivier, est-ce que t'es allé voter ce matin?
3: Oui, je me suis levé à 5 heures. J'ai fait la ligne, j'ai voté, puis là, je me sens comme si j'avais couru un marathon.
0: Ben, c'est normal, c'est ton devoir civique le plus exigeant depuis 4 ans. Mais j'ai une récompense pour toi.
3: Pas une maudite pancarte électorale.
0: Non, non, ce que je te propose, c'est gratuit et ça fait pas de promesses non tenues.
3: Ah, tu me parles de la nouvelle application du directeur général des élections?
0: Non, maudit cave, je te parle de l'émission Il restera toujours de la culture avec Émilie Perrault. Tu l'écoutes en revenant du bureau de vote, puis je te jure, c'est plus rassurant qu'un sondage.
3: Puis ça va parler de quoi pour m'aider à décompresser après avoir mis mon X?
10: Et j'ai envie de commenter votre jeu d'acteur qui, chaque semaine, s'améliore un petit peu. Il y a toujours le de la culture qui n'existe pas dans le texte.
0: Mais par exemple, je dois avouer, puisque je voulais vous le dire avant de continuer, cette pièce de théâtre a été écrite par Télisson Aurélien.
10: Mais Télisson n'a pas écrit de la culture, donc c'est un ajout de Jean-Philippe Boulzy, j'ai le texte avant moi. La semaine dernière, là, on a reçu Jeannette Bertrand, Martin Matt, ça vous impressionnait pas beaucoup, je m'en rappelle. Ça a été quand même une heure de radio formidable, je vous invite à le rattraper.
0: Bravo,
10: et demain, on passe une heure avec Yvon Deschamps et sa fille Annie.
0: Il était à Tout le monde en parle hier.
10: C'est une belle réaction ça, Jean-Philippe, je l'apprécie.
0: C'est-tu bon ou c'est pas bon?
10: Non, c'est bon, okay, parce que spontanément, tout de suite, je te sentais emballée. Oui. Donc on va passer une heure avec Yvon Deschamps et sa fille dans notre segment En famille, mais là on en profite pour en faire un moment privilégié avec Yvon Deschamps. On va parler de cette bande dessinée. Mercredi, France Baudouin qui sera avec nous. Ça aussi, c'est difficile quand même.
0: Elle est à la télé samedi.
10: En direct de l'univers.
0: C'est ça, j'essayais de faire des liens.
10: Olivier peut s'embarquer, oui.
3: Non,
10: France Baudouin, une nouvelle série sur Explora Prescription Musicale, donc qui est un peu comme la suite de son documentaire qu'elle a présenté l'an dernier sur les effets de la musique pour les gens qui sont atteints d'Alzheimer. Oui. Donc, on va élargir ce sujet-là. Et Robert Morin, qui va être au Tinder littéraire ce jeudi.
0: Vous dites bonjour, hein?
10: Absolument,
0: il donne des bons conseils de pick-up.
10: C'est vrai?
0: Ah oui, j'ai parlé longtemps avec lui pour lui conseiller des pick-up.
10: Mais on n'en parle pas assez souvent de pick-up.
0: Non, madame.
10: Je prends note de cette amélioration, Jean-Philippe.
0: Avec grand plaisir. Je vous remercie beaucoup, Émilie. Ah, vous avez une dernière ligne.
3: Et tu me promets que ça change rien au résultat, même si j'écoute ça trop fort?
0: Ah, c'est sûr que ça me marche moins bien. Ben, merci. Merci beaucoup, Émilie.
10: Merci. 3, 2, 1.
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0: C'est bien envoyé. Alors, vous nous parlez des livres pour enfants.
2: Ça me flatte, cette présentation. Ouais,
0: c'est la moindre des choses.
2: Mais c'est une chronique qui s'adresse à tous les candidats qui seront pas élus aujourd'hui, qui s'adresse aussi à tous les élus qui quittent la politique et à qui Cube Radio a pas érigé un pont d'or, là. C'est un avertissement, en fait. Je sais que la tentation sera forte, mais non, surtout non, chers politiciens, ne vous lancez pas dans l'écriture d'un roman.
0: S'il vous plaît.
2: Vous avez vu ce qui est arrivé à Valérie Plante, vous l'avez entendu samedi, peut arriver. Valérie Plante venait présenter son premier roman, Grenade, et ça lui a explosé au visage. À tous les candidats qui ne seront pas élus, le conseil que je donne, c'est de se lancer plutôt dans la littérature jeunesse. Là, il y a beaucoup moins de danger que Sophie Lorrain te sorte son regard atrabilaire de fortier, pas capable d'épingler un mécréant.
0: C'est sûr.
2: C'était quelque chose. Je pense aussi à vous, Jean-Philippe. Oui. En fait, vous êtes le seul parmi les trois OG de la soirée-journée à ne pas avoir publié de livre, alors que pourtant, vous étiez le seul des trois à être ami avec Denise Bombardier. C'est bizarre.
0: Vous avez raison.
2: Vous êtes à peu près le seul animateur de la première chaîne à ne pas avoir publié de livre. Jeunesse. Émilie Perrault, qui était avec nous, a fait paraître Henri Golo, un des livres préférés de mes filles. Monique Néron vient de lancer Tom et la maison de Jello. Il y a aussi Jean-Philippe Plot qui, après la pièce de théâtre, l'adaptation cinématographique et l'opéra rock tiré de Rue Duplessis, va bientôt lancer Rue Duplessis, le jeu de serpent et échelle, idéal pour tout apprendre sur les rouages de l'ascension sociale. Olivier Niquet a publié 3 livres jeunesse, lui, aux éditions Michel Quintin, des petits documentaires sur la natation, le soccer, le hockey. C'est à se demander quand est-ce qu'il trouve le temps de s'occuper de ses propres enfants, tabarouette.
3: Ils sont pas du vieux.
2: OK, ils n'ont pas besoin de vous. On a aussi lancé des livres jeunesse, Petite Liste, Cœur de pirate, Stéphanie Boulay, Saramé, Patrice Michaud, Laurent Paquin, Stéphane Laporte, Justine Laberge, chanteuse d'Alpha Rococo, Félix Séguin travaillerait présentement à un premier livre, True Crime, tout carton pour les bambins. Il y a même Benoît Dutrisac qui a écrit non pas un, mais 2 livres jeunesse. Meux, où est Gertrude? Et surtout, le classique Meux, c'est acquis, ces grosses fesses-là. Meux, c'est acquis, ces grosses grosses fesses-là, c'est une phrase que je vous suggère de ne pas prononcer sur votre lieu de travail. Ça pourrait mal tourner. Et c'est très vrai. Comme on est à la télé, là, je peux vous montrer la photo de Benoît et moi lorsque je l'ai interviewé au sujet de ce livre-là au Salon du Livre de l'Estrie. C'était en octobre 2017. J'ai passé 45 minutes à interviewer Benoît sur un livre d'environ 18 pages. J'attends encore mon Judith Jasmin. Aux États-Unis, c'est un phénomène majeur, les livres écrits par des vedettes. Là, il y a LeBron

0: James, Channing Tatum, ouais, Serena ouais, ouais. Williams, John Cena, Kelly Clarkson, Jimmy Fallon, Keith Richards, ouais, ouais. qui ont tous lancé des livres jeunesse. Les véritables auteurs jeunesse, eux, se plaignent parfois que ces livres-là sont pas toujours réellement écrits par les personnalités qui les signent. Il y a Russell Wilson, l'ancien carrière des Giants, qui a publié un livre avec sa douce, la chanteuse Ciara. Et ils ont eu la délicatesse de mettre sur la couverture le nom de la personne qui les a écrit, qui les a aidés à écrire ces mots-là. Elle s'appelle Jenny Brown Wood. Trois personnes pour écrire un livre jeunesse, ça fait beaucoup de monde pour pas tant de job que ça. Ce livre-là, c'est un peu le deux hommes en or de la littérature jeunesse. Il y a aussi le joueur de baseball Alex Rodriguez qui a publié un livre jeunesse, hey, Out Rod. Of the Ballpark, mais je vérifierai si ce livre-là n'a pas été dopé à l'intelligence artificielle. Il y a bien sûr un paquet d'auteurs, d'autrices jeunesse fabuleux qui ne sont pas des stars, qui ne sont pas des stars ailleurs que dans le cœur des tout-petits. J'aimerais seulement vous mettre en garde contre une autrice en particulier. Élise Gravel, cette autrice-là, elle est dangereuse. Elle ferait croire à mes enfants des affaires qui n'ont pas de bon sens. Non pas que les personnes trans sont des êtres humains à part entière. Ça, ça a beaucoup de bon sens. Ce qui n'a pas de bon sens, c'est de faire croire à mes enfants que les patates font faire du vélo. Alors, méfiez-vous d'Élise Gravel.
1: J'ai dit ça. Merci beaucoup, Dominique
0: Grand plaisir.
1: Mais en attendant, me semble qu'à deux, on pourrait en faire un bon livre jeunesse.
0: Ben oui, tout à fait. Il y a Jimmy Fallon qui vient d'en lancer un. J'ai eu de la difficulté à le dire tantôt, mais Jimmy Fallon vient d'en lancer un avec Jennifer Lopez.
1: Ben non.
0: Ils se sont mis ensemble, ils ont appelé un illustrateur, puis ils ont réussi à accomplir ça. C'est fou.
1: Il me semble, et là, c'est vraiment pas contre les gens qui font ça. Il me semble qu'on pourrait en faire un d'ici la fin de l'émission, puis ce serait pas trop difficile.
0: Je pense qu'on aurait pu prendre le temps qu'on a pris durant le prologue pour parler de je sais pas quoi pour écrire un livre.
1: La prochaine fois que vous venez.
0: La prochaine visite, on fait ça.
1: OK. La prochaine fois, on prend le 7 minutes et l'objectif.
2: C'est très réducteur, votre affaire. Travaillez fort, moi, sur ces livres-là.
1: Ça me surprendrait, mais mais non, mais vous, c'est pas un livre jeunesse, là, comme... tu sais, c'est pas un livre t'as illustré. Ouais, j'ai jamais ouvert ces livres-là, tu vois? Pas très important. Mais ce que je veux dire, c'est que...
0: Vous en avez vendu beaucoup?
1: Ben non.
2: Oui.
1: Arrête. Oui?
2: Ah! Je sais pas.
1: Ah, bon. La prochaine fois que vous venez, on prend 7 minutes, on écrit un livre jeunesse, on appelle Dessiné Bandé.
0: Oui, dessine bandé.
1: J'aime mieux dessiner, moi, je trouve ça rime. Puis
0: Alex Lévesque,
1: quoi. Exact. Fait qu'on appelle Alex, puis on fait une... Ben, parfait, ça, c'est dans la boîte. Merci.
0: C'est réglé.
3: Je veux écouter l'hymne national.
2: Allez, oui, évidemment, je vous parle de ce moment historique que nous avons vécu en fin de semaine, tel que rapporté par Alexis Sanson de Cogeco, Mauricie.
4: L'histoire de la fin de semaine, dont il faut absolument se parler.
2: Oui.
4: Mais comme l'histoire avec un grand H, là. Ça va marquer l'histoire des hymnes nationaux.
2: Oui, on va pouvoir raconter à nos petits-enfants. On faisait quoi au moment du fameux hymne national avant le match de soccer Canada-Pérou au Stade Saputo à Montréal en fin de semaine? Une prestation qui était, je sais pas trop quel mot utiliser. Là.
5: Les mots utilisés, se sont massacrés, malaise.
6: C'est épouvantable.
4: C'est épouvantable. C'est un fail total. C'est loufoque. C'est risible. Qu'est-ce qu'elle a fait là?
6: Je comprends pas.
4: C'est gênant.
7: Quelle performance pitoyable. Ouais. C'est gênant comme situation. C'est gênant. C'est honteux. C'était catastrophique.
8: Malaise total. Ça a été un massacre.
9: C'est pénible, là, je vous le dis.
8: Non, mais comme une honte.
9: C'est gênant.
8: C'est affreux, là.
10: Massacrer l'hymne national du Canada.
11: Ah non, c'est épouvantable.
8: Ben, c'est terrible. C'est terrible.
12: Non, je suis mal pour elle. J'ai envie que le massacre cesse.
8: C'est épouvantable, Mario.
13: C'est d'une violence inouïe pour les oreilles.
14: La performance magistralement épouvantable fait le tour du monde.
2: Magistralement épouvantable.
15: C'est pas too much.
2: C'est pas too much. C'est pas la description d'une attaque nucléaire sur l'Iran. Là, c'est juste une toune massacrée. J'aimerais pas entendre ces gens-là commenter quand je chante tous les cris, les SOS au karaoké. plusieurs, comme à Cogeco Mauricie, ont trouvé ça désolant que l'interprète se soit pas mieux préparé.
16: Généralement, les prix pour ça sont quand même assez élevés. Moi, je me souviens la fille qui faisait ça au Saguenay de Chicoutimi, dans la JMQ, là, si on veut comparer un peu. C'était 50$ la gig pour chanter l'hymne national. Pas mal sûr qu'elle a été bien payée, la fille, pour faire cette chanson-là.
2: 50$ au Saguenay pour le junior majeur, donc à Montréal, pour un match international, ça doit être aussi bien payé que de participer à Chanteur masqué, j'imagine. Ouais. Ça doit être bien payé, donc, nous dit celui qui a déjà dû engager des chanteurs d'hymnes nationaux. Autre son de cloche à Cogeco Estrie, cette fois, de quelqu'un qui a aussi engagé des chanteurs d'hymnes nationaux.
17: Je l'ai déjà fait dans le temps, puis c'était pas le calibre de ce type d'événement de calibre international, là. Trouver des chanteurs, des chanteuses bénévoles, parce que je pense pas qu'ils sont payés. La plupart du temps, on leur donne des billets, puis c'est pas mal ça. Je veux dire, il y en a pas des tonnes et des tonnes.
2: Bref, on sait pas si ça a été bien payé, mais on sait que ça va coûter cher en maudit sur les réseaux sociaux. Là, on en parle partout dans le monde. C'est bien beau d'en parler, mais je vais quand même vous le faire entendre,
1: ce hymne. C'est ça.

0: Tu es là, au moins, et là, elle a pris une petite pause avant de recommencer.
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0: Elle était désolée que je te dise. Donc, ton front est là.
2: J'ai évité d'écouter cet extrait-là parce que ça me servait à rien. Je suis pas bien dans ces moments-là. Puis vous me le faites écouter.
0: Je suis désolé. On lui souhaite quand même un autre moment historique aujourd'hui là, pour qu'on change vite de sujet. Peut-être une élection, quelque chose comme ça. Là.
2: Très, très bonne idée. Je vous remercie, Olivier.
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2: Savez-vous qu'il se passait des choses à Ottawa pendant toute cette campagne électorale?
0: Non.
2: Je vous le jure. Et pour en parler, c'est Laurence Martin, qui est correspondante parlementaire à Ottawa, qui est avec nous à Montréal, parce que j'imagine que vous êtes en train d'aider tous.
4: On s'ennuie.
2: Ouais, c'est ça.
4: Puis moi, je veux juste dire, parce que ma fille a commencé la prématernelle en Ontario, puis tous les matins, elle chante l'hymne national.
2: Non, elle a appris ça à 4 ans.
4: Puis là, elle chante ça des fois dans le parc, comme toute seule, parce qu'elle pense que c'est comme une chanson, comme Au clair de la lune.
2: Ben, clairement, elle était pas allée faire sa maternelle en Ontario, la dame qui a chanté.
4: Donc, c'est ça. Puis arrête de faire ça parce que moi je viens du Québec, donc toujours un
2: petit... Oui, je comprends donc. Oui. Ah mon Dieu, je savais même pas que ça se passait ça. On chante pas l'hymne national du Québec, nous, dans les...
4: Non.
5: il va imposer ça.
0: Dès que Trump est parti...
2: On se croise les doigts. Ben, en même temps, on peut pas parler d'élection.
4: On peut en parler. Maintenant, ça a changé.
2: Ah oui?
4: Ben oui, moi j'en ai parlé à Média Info.
2: C'est vrai?
4: Vous auriez pas dû m'inviter.
2: Vous auriez dû
4: inviter quelqu'un du Québec. Mais maintenant, on peut en parler, mais pas trop.
2: De toute façon, ce qui nous intéresse vraiment, c'est... Il y avait plein de questions qui sont restées en suspens. Vous savez, il y a 39 jours... Avant 39 jours, on parlait de ce qui se passait au Canada parce qu'il y avait Mark Carney, qui est encore premier ministre, right?
4: Oui,
2: Mark Carney, c'était le premier ministre du Canada et c'était une grande vedette. Est-ce qu'il est encore une grande vedette?
4: C'est une grande vedette toujours. Il est toujours aussi populaire. D'ailleurs, je pense que d'ici la fin de l'année, le magazine Time va décider qui va être la personnalité de l'année. Je me demande, moi, si ça va pas être lui. Je sais pas. Je trouve que ça serait... il est assez populaire, là, Monsieur Carney, surtout à l'étranger. Là.
2: C'est ça. C'est que le Time, c'est pour les États-Unis. En fait, c'est pour le monde en général. Mais tu sais... écoutez, donc, il continue à faire sa tournée rock'n'roll un peu partout dans le monde, c'est ce que je comprends. Mais on va revenir à Mark Carney. Moi, la question qui... en fait, j'avais bien peur pour un ami de l'émission, c'est Pierre Poilievre.
4: Oui, il vient souvent vous voir.
2: On a eu beaucoup de retours là de son équipe, là, mais ça s'en venait. Là. Mais j'imagine que comme les caquistes, ils vont venir plus souvent. Mais Pierre Poilievre, il va comment?
4: Je dirais qu'il n'est pas mort, mais il est pas fort.
2: Je pense
4: que non, ça va pas super bien, mais en même temps, c'est parce que c'est vraiment pas évident pour lui, dans le sens que lui, sa stratégie, c'est de dire « Ah, je vais avoir une bonne période des questions, je vais avoir une bonne question, puis ça va marcher. Je pense que Monsieur Carney, dans sa période lune de miel, il y a pas grand chose à faire. Je sais qu'il y a des membres de son équipe qui lui ont dit ça. Mais c'est pas facile à accepter, puis surtout que c'est pas facile parce qu'il y a pas mal de départs en ce moment.
2: Il est à 8 députés qui quittent.
4: Il y a différentes façons de quitter. Là, il y en a qui vont aux libéraux. Ouais. Là. Ça, c'est comme un peu tromper son mari ou sa femme. C'est pas très très apprécié dans les rangs conservateurs.
2: Mais au moins c'est annoncé.
4: Oui. Au moins c'est clair. Voilà. Il y en a qui s'en vont au Sénat.
2: Ouais.
4: Ça, c'est comme un peu changer d'orientation sexuelle un petit peu. Puis il y en a qui décident de passer du temps avec leur famille.
5: C'est pas comme s'en aller en RQAP,
4: je sais pas. Vous inviterez Richard Martel, c'est pas un ami de l'émission, ça?
2: Oh, ben, en fait, dans le temps justement, de les Saguenay-Chicoutimi, dans la LHJMQ, alors qu'on payait 50$ les personnes qui faisaient les hymnes nationaux.
4: Puis il y en a aussi qui décident juste de passer plus de temps avec leur famille, là. Ça, c'est, ça, je pense que c'est juste plus de vie.
2: Je pense que c'est une décision de type, ça me tente plus de vivre ça. Mais est-ce qu'il y a des chances de rester encore longtemps? Parce que la réalité, c'est que les conservateurs, ils t'offrent pas longtemps leur chef quand ça fonctionne pas. Puis là, ça fonctionne pas.
4: Non, ça fonctionne. Ben, disons que ça fonctionne moyen. Ouais. Je sais qu'en coulisses, par exemple, moi, il y a même des conservateurs qui me disent, on l'aime bien, M. Carney, puis on aime ce qu'il fait. Fait que ça, c'est pas bon signe pour Pierre Poilievre. Le problème, c'est qu'ils me disent tous, mais on le remplace par qui? Puis il y a personne en ce moment qui veut tenter sa chance contre Mark Carney. Donc, beaucoup de gens disent, on le toffe. Moi, je pense que ce qui va être très déterminant, il y a des élections partielles, là, qui s'en viennent, là, parce qu'il y a plein de gens qui décident de faire autre chose. Et une en Ontario, dans une circonscription, puis là, je l'ai noté sur ma feuille pour pas l'oublier. Brantford Brand Sud, 6 nations.
2: Ouais.
4: Ça, les conservateurs l'avaient gagné assez fort. Ils vont mettre tout le paquet là-dessus. S'ils la perdent, c'est sûr que le leadership du chef va être remis, mais vraiment remis en question. Oui, parce que je sais qu'on dit ça tout le temps,
2: ben oui,
4: là, mais
2: ça.
4: ça va être pour de vrai. Là,
2: ah,
4: pour
2: oui?
4: de vrai. Mais est-ce que Pierre Poilievre va se présenter à sa propre succession?
2: Ah, mais ça, c'est... Ah, mon Dieu!
4: Oui. Ça se peut vraiment. Ça se peut vraiment.
2: Il n'y a pas John Charest qui était près de, d'une
4: mais,
2: élection?
4: John Charest, il n'est pas tant aimé du rock.
2: Ah oui, hein?
4: Ben non, pas trop en Alberta. Et même Jason Kenney non plus n'est pas trop aimé en Alberta.
2: On avait quand même l'impression que Jason Kenney était dans le pipeline, comme il appelle, là. Enfin,
4: tout le monde est dans le pipeline. Même les libéraux sont dans le pipeline.
2: Mais je sais, c'est pour ça. Il s'est tellement passé de choses. Mais on termine avec Marky Mark. Bon, on disait qu'il flottait sur un nuage extraordinaire.
4: Absolument.
2: Les derniers sondages nous démontrent que c'est encore le cas. On est presque à la 47,5% d'approbation, ce qui est énorme.
4: Je pense que c'est plus au Québec aussi.
2: Lui, ça va bien, sa stratégie politique même va bien.
4: Oui.
2: La suite des choses pour Mark, ça va être quoi?
4: Je pense que ça va être de continuer à se faire des amis autres que les Américains. Parce qu'avec les Américains, en ce moment, ça bouge pas beaucoup. Cet été, on était peut-être dans une tentative de rapprochement. Là, c'est je veux pas te texter ou je veux pas faire un pas en premier parce que je veux pas avoir l'air d'être trop facile. Donc, je veux tenir mon bout, là.
2: Oh oui, une affaire de mature. Comme à OD, Mark.
4: Oui, exactement. Donc, je pense que c'est vraiment de continuer avec l'Europe puis avec d'autres pays aussi. Là, je sais qu'il s'en va en Turquie bientôt, par exemple. Donc, il continue ce genre de beau voyage. Mais en même temps, est-ce qu'il va y avoir des résultats concrets qui vont sortir de ça? T'sais, il y a presque un an, il est allé aux Émirats arabes unis. On avait promis de l'argent des investisseurs.
2: Mais c'est pas grave, faut qu'ils tiennent cette pièce de théâtre-là pendant 2 ans. Puis après, ils vont changer de président aux États-Unis. Puis il va se passer d'autres choses. Il nous reste 30 secondes. Je me demandais, en terminant, le NPD, ça n'existe plus, ça c'est fait?
4: Ça existe encore, mais c'est pas fort. Vraiment pas fort. Okay. Mais oui.
2: Puis en attendant, Yves-François Blanchet du Bloc est en vacances, j'imagine, parce que.
4: Je pense qu'il est en train d'aider son ami. Je sais pas si c'est son ami.
2: C'est ça que j'allais dire. Hein?
4: Son collègue. PSPP.
2: Ouais, d'accord. Écoutez, on verra les résultats de ce soir. Évidemment, on n'a pas le droit d'en parler.
4: Non.
2: Mais soirée électorale, allez voter tout le monde. On se reparle demain.
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7: Bonsoir, ici Louis de Belval. Voici les informations. Élection provinciale au Québec, 1 heure après la fermeture des bureaux de vote. Radio-Canada prévoit que le Parti québécois formera le prochain gouvernement à l'Assemblée nationale si la tendance se maintient. Le PQ a 64 candidats en avance, dont une dizaine d'élus. Et si la tendance donc se maintient, le PQ fera des gains importants en Montérégie et dans les Laurentides, au départ de la CAQ. Le Parti libéral suit avec 33 candidats en avance ou élus. Le Parti conservateur est à 17 et son chef Éric Duhaime est élu dans Bellechasse. Québec solidaire est à 10, tandis que la coalition Avenir Québec ferme la marche avec 2. Autre élection, celle-là, autre campagne électorale en Colombie-Britannique, le NPD, le Parti vert, propose d'augmenter les impôts des ménages les plus riches. Certains experts y voient une stratégie politique pour séduire les électeurs moins fortunés. Julie Landry a préparé ce qui suit.
8: Our Fair Share Act. La chef du Parti vert de la Colombie-Britannique, Emily Lowen, voudrait voir une taxe unique de 5 à 20% sur la valeur nette des ménages pour ceux qui font plus de 50 millions de dollars.
9: It'll generate $22.2 billion.
8: Elle ne toucherait que 2600 foyers, générerait plus de $22 milliards et permettrait de résorber le déficit et de financer les programmes, selon la chef. David Eby, lui, vise ceux qui font plus de $190 000 par année en haussant leur impôt sur le revenu de 2 %.
10: That's the right thing to do.
8: Demander un peu plus à ceux qui font davantage en ces temps difficiles, c'est la chose à faire, selon lui. Le chef conservateur, Lorne Dirksen, s'inquiète que cette mesure dissuade des médecins de venir pratiquer dans la province.
11: That it may even drive doctors from our province.
8: David Eby répond que leur taux d'imposition serait moins élevé qu'ailleurs au pays. Mais est-ce que de taxer davantage les riches est une mesure qui peut séduire l'électorat du centre le plus prisé par les chefs? chef. Selon le politologue de l'Université de Victoria, Jamie Lawson, les grands efforts de David Eby pour démontrer qu'il soutient l'exploitation des ressources naturelles pourraient froisser sa base néo-démocrate plus urbaine.
10: Cette approche de faire des pressions sur les plus riches pourrait soutenir ses liens avec ces classes-là dans les banlieues et aussi au centre.

0: de Vancouver.
1: Selon lui, le Parti conservateur pourrait aussi perdre l'appui d'électeurs des classes plus démunies en s'opposant à ce genre de mesures. Ici Julie Landry, Radio-Canada, Vancouver.
2: Aux États-Unis maintenant, les Canadiens qui possèdent une propriété en Floride pourraient subir une forte hausse de leurs frais au cours des prochains mois. Le gouverneur de l'État, Ron DeSantis, envisage d'alléger ou d'abolir la taxe foncière pour les résidents permanents et ouvre aussi la porte du coup à un transfert du fardeau fiscal sur les épaules des Canadiens qui migrent vers le sud en hiver. Ceux qui sont communément appelés les snowbirds représentent le tiers des acheteurs internationaux en Floride. La courtière immobilière et propriétaire de la Florida Realty Agency, Sophie Nollet, estime que 90% des ventes de propriétés en Floride sont faites par des Canadiens.
3: Certains vont vendre leur propriété et en racheter une nouvelle, mais pour alléger les frais. Donc, ils veulent quand même garder un pied à terre en Floride, mais ils veulent considérablement réduire les frais. Mais on en a une majorité de Canadiens et de Québécois qui souhaitent vendre et ne plus racheter. C'est sûr que les Canadiens vont avoir probablement une grosse augmentation quelque part. On s'y attend.
2: Les électeurs de la Floride se prononceront sur cette réforme fiscale aux élections américaines de mi-mandat le 3 novembre. Et puis toujours aux États-Unis.
4: Canada does all their business with us. We do very little business with them. And all we ask of one thing in Canada, they have to be honest. They are not honest with the United States.
2: Le président américain Donald Trump affirme une fois de plus que le Canada est malhonnête et qu'il fait beaucoup plus d'affaires avec les États-Unis que l'inverse. Il ajoute qu'il n'est pas pressé de conclure une nouvelle entente avec le Canada et que tant qu'Ottawa ne sera pas honnête, les États-Unis ne pourront pas reprendre les négociations. Et puis enfin, une rencontre pour préparer la prochaine COP sur le climat s'ouvrait aux îles Fidji. Une trentaine de délégations seront réunies pendant 4 jours pour entendre la voix des petits États insulaires du Pacifique, ces nations directement menacées par le réchauffement climatique, notamment par la montée des eaux. Voici Rémi Brancato.
5: Pendant ce sommet chez lui aux îles Fidji, George Nasewa entend répéter un message simple. Notre seul objectif, c'est notre survie, car le coordinateur de l'ONG 350.org constate les effets du réchauffement climatique, montée des eaux, blanchiment des coraux. Chaque fraction de degré supplémentaire de réchauffement génère pour nous, dans le Pacifique, des changements drastiques de notre régime météo. Nous sommes ceux qui souffrons le plus. Avec un océan plus chaud, on a des cyclones plus fréquents. Il faut sauver qu'on peut encore sauver.
6: Alors les États du Pacifique demandent de tripler l'aide financière d'ici 2035 et de faciliter l'accès aux fonds. Anne Rasmussen des îles Samoa mène les négociations lors des COP pour le groupe des petites îles.
7: Obtenir des financements est très long, parfois 4 ans. Et quand vous finalisez une proposition de projet, un autre cyclone a déjà frappé. Alors les dirigeants recourent à l'emprunt. Nous ne sommes pas responsables du changement climatique car nos émissions de carbone sont négligeables. On emprunte pour s'adapter au problème d'un réchauffement climatique que nous n'avons pas causé.
5: La ministre de la Transition écologique, Monique Barbu, doit animer aux Fidji une discussion sur l'aide financière. La France finance plus que les sommes qu'elle a promises. Il est essentiel, dit son cabinet, que d'autres pays s'engagent.
2: C'était Rémi Brancato et c'était les informations à l'antenne de Radio-Canada.
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0: Aujourd'hui, on examine des solutions pour réduire l'usage des pesticides avec Thibault Rennes de Vigilance OGM et l'agronome Guillaume Grégoire. Bonjour tous les deux.
1: Bonjour.
0: De la cheminée à la forêt, une enquête sur l'habitat d'un oiseau étonnant, le martinet ramoneur, avec le chercheur Junior Tremblay. Bonjour.
2: Bonjour.
0: L'architecture du futur, grâce au bois et à la végétation, le maire de Candiac nous présente l'atelier 25. Bonjour Normandie Hotte.
3: Bonjour.
0: Et diminuer l'impact écologique de nos jeans et rallonger leur vie, c'est la mission de nos agents doubles, Ilric Duhamel et Corinne Côté. Bonjour.
4: Bonjour.
0: Feu vert, c'est parti.

0: on va parler de jeans et de leur longévité à la fin de l'émission avec les agents doubles. On a eu l'idée de lancer une question particulière sur nos réseaux sociaux de Radio-Canada Environnement. Quel est le plus vieux vêtement de votre garde-robe et comment a-t-il traversé le temps? Vous savez, on s'intéresse beaucoup à la surconsommation et à ce qu'on peut faire pour lutter contre la surconsommation. Ben, des vêtements qui traversent le temps, voilà un bel exemple. Alors, Manon nous dit, elle parle de jeans, justement. J'ai un jeans Levi's 501 acheté au début des années 80. Un vrai vêtement vintage. Il est intact parce que le jeans était de qualité et la coupe parfaite. Raymond, attention, vous allez voir là, qui dit mieux. Raymond, une robe de nuit que j'ai achetée chez Simons en 1971. Wow. Elle est un peu plus mince, mais à 55 ans, elle se tient encore très bien.
1: Wow.
0: Guylaine, ce matin, je porte un manteau que ma mère a acheté lors de sa dernière grossesse en 1965. Oh. Il est impeccable et il est revenu à la mode. Je l'ai gardé car il est de grande qualité. Alors, voyez, on a beaucoup comme ça, des vêtements qui ont traversé le temps, des choses étonnantes aussi, comme Julie qui dit « Mon chum porte encore les pantalons de ski de fond grandeur large que j'avais acheté quand j'étais enceinte il y a 28 ans. » Et ma Anne qui dit « Des t-shirts de coton qui ont plus de 30 ans, s'ils ont été beaucoup portés et lavés. Un chandail en polar de 36 ans. » Alors, vraiment, il y a beaucoup de gens quand même qui ont cet attachement-là. On va faire le tour de la table. Ilric Duhamel.
2: Ben, à mon échelle temporelle, moi, mon complète balle de finissant. J'avais acheté un modèle intemporel, noir, qui me faisait. Je me suis maintenu en forme. Donc, je le porte encore de façon assez régulière quand il y a un événement spécial.
0: Puis, il n'y a pas des épaulettes deux fois trop larges.
2: Ben, c'est ça. Je pense qu'on avait un petit peu plus grand à l'époque. Là, il me fait encore bien. Donc, c'est quand même un vêtement qui a 15 ans. Puis, il se démode pas.
0: Ah, le noir. Il y a d'ailleurs plusieurs personnes qui ont fait allusion au noir comme un critère pour garder un vêtement longtemps. Corinne Côté.
3: Moi, j'ai une salopette en jeans que j'ai achetée au château dans le temps que les vêtements étaient fabriqués au Canada. C'est écrit sur l'étiquette. Il est très épais. Elle me fait encore. Fait que j'avais 19 ans quand je l'ai acheté. Je porte encore cette salopette-là.
0: Toujours fidèle.
3: Fidèle. Des fois, je l'arrange parce qu'elle est moins à mode. Je la ressors quand ça revient. Fait qu'elle a eu trois vies.
0: Mais tu soulignes, fait au Canada. Puis il y a quelques personnes qui ont souligné ça parce que c'est vrai qu'on en voit moins qu'avant. Comme Sarah, un hoodie. Dans le temps, on appelait ça un chandail kangourou. Vous vous rappelez quand il y avait une poche
2: avec
0: en avant.
2: La poche, ouais.
0: Fait au Canada. Acheté en 1990 quand j'étais ado. La couleur est légèrement passée, mais il est encore impeccable pour sa construction et la tenue du tissu. Alors, oui. Ce qui est fait au Canada, c'est maintenant, on peut presque être nostalgique. Quoique, si on maintenant, on va plus vers des designers, il y a des vêtements canadiens, ils sont souvent malheureusement un petit peu plus chers. Alors, nos invités de la semaine, le maire de Candiac, Normand Diotte.
4: Oui, bonjour. Alors, moi, de mon côté, ça peut rentrer dans la catégorie des vêtements, ce sont des cravates.
0: Ah oui?
4: Alors, j'ai environ une soixantaine de cravates dans mon garde-robe, de toutes les sortes. Oui, il y en a des minces à l'époque, hein, ils étaient toutes étroites. Il y en a des larges comme ça. Alors, bref, aussi, il y en a de toutes les couleurs, des rayés, des unis. J'en ai avec Mickey Mouse dessus, j'ai acheté à Disney. Alors, bref, et j'en porte quand même quelques-uns, quand même.
0: Bon, mais sans cravate aujourd'hui, par contre.
4: Aujourd'hui, sans cravate,
0: mais avec un beau veston. Je ne sais pas quel âge il a, mais il est beau. Il a l'air intemporel. Mais les cravates, c'est un peu comme ce que Corinne disait. Hein? On attend que la mode revienne, finalement.
3: Ça.
0: Voilà. Thibault Rennes, de Vigilance OGM.
5: Ben, moi, j'ai une veste de sport, le coq sportif, là, qui est à la mode depuis 10 ans, mais qui date des années 70. Mon père avait une friperie, je pense, à la fin des années 70.
0: Ah oui!
5: Wow. Et elle date de cette époque-là et elle se tient encore bien.
0: Mais déjà d'une friperie à l'époque, donc c'était sa deuxième vie.
5: C'était déjà sa deuxième vie, mais elle me va encore étonnamment.
0: Mais vous parlez de vêtements sport, il y a beaucoup de gens qui ont parlé de vêtements sport. Diane, deux manteaux d'hiver encore très chauds, Canuck, achetés dans les années 70. Canuck, j'avoue que c'est assez indestructible. Julie, des bottes de rando Salomon, 24 ans et impeccable. Des bottes de randonnée, une autre Julie d'ailleurs, pas la même, Loa, qui ont parcouru des dizaines de sentiers ici et ailleurs durant plus de 18 ans, qu'elle a fini par laisser derrière elle en Équateur, dit-elle, lorsque le talon s'est complètement décollé dans la forêt amazonienne. Joliane, des bottes de pluie de caoutchouc à semelle rouge brique, vous savez, ces fameuses bottes noires à rouge, semelle rouge, et un imperméable marine et jaune que j'avais comme enfant dans les années 80 et qui me font encore. Alors, je pense que les équipements sport, des fois, effectivement, une longue durée de vie.
2: C'est un sentimental aussi.
0: Oui, puis on va aller du côté du Studio de Québec où on a deux invités. Guillaume Grégoire, qui est un chercheur en phytologie.
6: Oui, bonjour. Dans mon cas, c'est surprenant, mais c'est un T-shirt. Un T-shirt sur lequel il y a que j'ai acheté il y a peut-être une vingtaine d'années, quand j'étais encore étudiant à l'époque. Et sur ce T-shirt, il y a une grille qui représentait 16 visages, chacun avec une émotion non standardisée, donc happy.

0: angry,
1: ouais.
0: sad. Mais ce qui est drôle, c'est que les visages sont des Stormtroopers dans Star Wars, donc les visages sont tous identiques. Et ce t-shirt-là, ben, quand je l'ai acheté, je le mettais, ça faisait partie de mon habillement régulier. Par la suite, quand j'ai commencé à travailler, c'était plus un vêtement de fin de semaine. Et là, il sert seulement lorsque je peinture.
2: Ah, d'accord. C'est vrai qu'il y a cette évolution-là aussi dans le rôle des vêtements. Et on termine le tour de table avec Junior Tremblay.
3: Oui, bonjour. En fait, moi, j'ai une question un peu difficile parce que j'ai quand même beaucoup de vieux vêtements. Mais celui qui date le plus, en fait, date des milieu des années 90, tandis que j'ai acheté un... À l'époque, on appelait ça un poncho. J'ai fait ma recherche, mais c'est comme un hoodie baja, donc un chandail à capuchon baja, qui est d'inspiration d'un vêtement traditionnel d'origine mexicaine que je portais à l'époque beaucoup, mais maintenant, effectivement, il a changé de vocation. Puis je le porte maintenant uniquement en forêt, l'hiver, pour me garder au chaud.
2: D'accord, mais on sent qu'il a gardé une valeur importante. Je termine avec... bon, il y a des gens qui ont parlé de la laine, le fait que la laine dure longtemps aussi. Rémi, entre autres, mon chandail de laine acheté il y a 30 ans cette année, que j'utilise chaque hiver. J'ai dû faire des petits nœuds quand la laine se coupe et parfois retricoter un petit bout. Et à chaque fois que je le porte, on me demande où je l'ai acheté. Désolée, je l'avais acheté dans un kiosque au festival de la Giblotte de Sorel-Tracy quand je travaillais à vendre des épis de maïs. Alors voilà, il y a souvent des histoires qui viennent avec les vieux vêtements. Merci tout le monde, continuez de nous écrire.
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5: On retrouve pas seulement qu'un pesticide dans l'eau. Il y a des échantillons qui en contiennent jusqu'à une vingtaine de pesticides ou de produits associés dans le même échantillon. Et on connaît encore très mal les effets sur la santé d'une exposition à plusieurs de ces substances-là en même temps, ce qu'on appelle parfois l'effet cocktail.
2: Le journaliste Guillaume Renaud dans l'émission Ça nous regarde de lundi dernier. Aujourd'hui, on voulait explorer des solutions pour réduire l'usage des pesticides, entre autres parce que lundi dernier, pas plus tard que lundi dernier, l'organisme Vigilance OGM a publié une série d'analyses d'eau potable de plusieurs municipalités du Québec qui révèle la présence de pesticides à des concentrations qui dépassent parfois les seuils établis par l'Union européenne et dans certains cas qui dépassent de beaucoup. Alors Thibault Rennes, bonjour.
6: Oui, bonjour.
2: Il est justement directeur général de Vigilance OGM. Le Canada, vous savez, il a connu plusieurs reculs réglementaires successifs dans les dernières années pour encadrer l'usage des pesticides et la vente globale de pesticides au Canada est en hausse constante depuis 5 ans. Il y a de quoi vraiment se poser des questions, mais en même temps, il y a des gens qui travaillent très fort à certains endroits à trouver des solutions. C'est ce qu'on voulait explorer aujourd'hui. On a demandé à Thibault Rennes d'explorer des bonnes idées et nous dire comment peut-être elles pourraient être réplicables ici. Et on a aussi avec nous Guillaume Grégoire, qui est agronome et professeur à l'Université Laval, de nous expliquer comment la formation des agronomes permet justement de faire évoluer la situation. Comment ils peuvent accompagner ces bonnes idées-là? Comment ils pourraient les accompagner si on les implantait ici? Donc, Thibault, la première solution dont vous voulez nous parler, elle existe déjà, mais on pourrait peut-être augmenter son efficacité. C'est ce qu'on appelle la prescription agronomique obligatoire. Qu'est-ce que c'est?
6: Eh bien, en fait, depuis, comme vous le dites, l'augmentation des pesticides se voit au Québec et au Canada, mais depuis 30 ans, il y a un outil qui fonctionne. En 2018, le gouvernement du Québec a mis 5 pesticides qu'il considérait comme les plus dangereux sous prescription agronomique. Donc, au lieu de pouvoir être acheté directement par l'agriculteur, maintenant, il est obligé d'avoir une sorte d'un mot de médecin, donc le médecin de l'agriculteur et l'agronome. Et donc, pour l'acheter, il est obligé de se prémunir de ce papier-là qui justifie d'une façon agronomique l'utilisation de ce pesticide-là. Et depuis qu'on a mis ces 5 pesticides sous prescription agronomique, donc 3 néonicotinoïdes, là, les fameux tueurs d'abeilles qui enrobaient principalement les semences, et l'atrazine, qui est un herbicide interdit en Europe depuis 20 ans, mais encore autorisé au Canada, et bien, il y a une chute énorme de la vente de ces pesticides. On parle de 93% de vente en
2: de
6: moins.
2: Wow.
6: Pour l'atrazine. Et 70% de moins pour les néonicotinoïdes. Donc ça marche, et on aimerait que cette prescription soit élargie à d'autres pesticides considérés comme dangereux au Québec.
2: Celui dont on a parlé cette semaine à la suite des dernières analyses d'eau, le fameux 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métholachlore, métalloclore, quelque chose comme ça.
6: Métholachlore, je me trompe tout le temps aussi.
2: Métholachlore, il ne fait pas l'objet d'une prescription en ce moment.
6: Il ne fait pas l'objet d'une prescription. Par contre, le gouvernement du Québec, donc le ministère de l'Environnement, le considère dans ses classements comme ayant le plus d'impact sur la santé et l'environnement. Donc on pense que c'est un très bon candidat pour être prescrit.

0: sur un granulite.
1: D'accord.
0: Au minimum.
1: J'ai envie de faire réagir tout de suite Guillaume Grégoire. J'imagine que pour les agronomes, c'est un outil extrêmement intéressant. Ça vous donne du travail pour commencer, mais...
2: La prescription agronomique, oui, tout à fait. C'est un outil intéressant. Je pense que ça conforte le rôle du professionnel de l'agriculture. J'ai bien aimé l'expression, le médecin de l'agriculteur là, que Thibault a utilisé. Donc oui, je pense que l'idée d'étendre ça à l'ensemble des pesticides n'est pas une mauvaise idée, puis je pense qu'il pourrait y avoir effectivement des réductions significatives. Mmh. L'enjeu est plus un enjeu d'applicabilité, selon moi. Est-ce qu'il y a assez d'agronomes pour pouvoir faire ces prescriptions-là au moment où elles sont requises? C'est-à-dire qu'un producteur qui découvre une infestation dans un de ses champs peut pas se permettre d'attendre un mois ou deux pour avoir sa prescription. Donc, on est déjà en pénurie d'agronomes au Québec. Est-ce qu'il y en a assez pour faire ça? Je sais pas, c'est la question que je me pose, mais sinon, l'objectif, selon moi, tout à fait louable et ce serait une bonne avenue à explorer.
1: Mais si on y allait graduellement, là, si on ajoutait un ou deux pesticides les plus nocifs, là, si on y allait graduellement, j'imagine, Guillaume, la profession pourrait s'ajuster.
2: C'est sûr que oui. C'est sûr que si on le fait graduellement, il y a plus de chances que la transition se fasse de manière adéquate. Mais il y a quand même un enjeu de recrutement qui doit être questionné, peut-être
1: ben
2: un
1: oui.
2: plus valorisé. La profession d'agronome, c'est une profession
1: c'est
2: encore méconnue.
1: C'est pas notre
2: méconnue.
1: Sujet du jour, mais on en profite pour lancer le message.
2: Exact. Oui, c'est une profession encore méconnue, donc si ça peut contribuer à la faire connaître, on va le prendre.
1: Mais peut-être que maintenant qu'ils savent qu'ils se font appeler médecins des agriculteurs, peut-être qu'ils vont trouver que les jeunes vont trouver que c'est un métier de plus en plus attirant.
2: Les salaires ne sont pas les mêmes, par contre.
1: Les salaires sont pas les mêmes. Mais Thibault Rennes, on ne va pas nécessairement dans la bonne direction quand on voit qu'Ottawa veut supprimer l'obligation de réévaluer périodiquement certains pesticides qui sont homologués. Là.
3: Effectivement,
1: on est loin d'une prescription. Là.
3: Mais il y a deux choses. Là. Cet été, on a entendu parler beaucoup du projet C30, où en fait le gouvernement fédéral se donne le droit de réautoriser des pesticides interdits par Santé Canada.
1: Dans des cas particuliers.
3: Dans des cas particuliers, effectivement.
1: De périls sanitaires ou économiques.
3: On entend beaucoup parler d'économie au gouvernement, mais il va falloir qu'ils comprennent que l'environnement matche bien avec l'économie.
1: Il n'y a pas d'économie
3: aussi.
1: S'il n'y a pas d'environnement.
3: Effectivement. Et là, il y a le projet C31 qui est en fait en débat en ce moment à la Chambre des communes et au Sénat, où en fait le gouvernement veut arrêter l'évaluation cyclique des pesticides. Donc tous les 15 ans, le gouvernement doit réévaluer à la lumière de la nouvelle science, parce que la science évolue, ces pesticides-là. Et là, il veut en fait arrêter. Et donc ça serait une sorte de carte blanche à l'industrie.
1: En fait, le ministère répond que non, ça deviendrait des évaluations en continu, qu'il n'y aurait pas cette obligation après 15 ans, et qu'au contraire, on pourrait peut-être même intervenir plus tôt. Mais vous semblez sceptique.
3: Je suis sceptique, parce que quand on voit les coupures au gouvernement, là, il a demandé de couper dans 15% dans tous les ministères, donc c'est sûr qu'il n'y a plus l'expertise à Santé Canada pour faire cette évaluation. Et quand il n'y a plus l'expertise au public, qui c'est qui prend la place?
1: Donc, l'obligation aux 15 ans, au moins, ça amenait quelque chose au moins, il y avait un repère qu'on pouvait avoir.
3: Effectivement,
1: dans la
3: et ça amenait aussi le fait de pouvoir agir, interagir en tant que scientifique indépendant ou en tant qu'ONG pour pouvoir avoir son droit de parole tous les 15 ans.
1: Oui, je comprends. Allons vers le cas de New York. Au début des années 90, la qualité de l'eau à New York respectait pas certaines normes. Et qu'est-ce qu'on a commencé à faire?
3: New York, c'est ça. C'est quand même une ville qui a à peu près 9 millions d'habitants. Et donc, au début des années 90, ils se sont dit, là, qu'est-ce qu'on va faire? On a un énorme bassin versant là, et de 5000 km². Ils ont mis en place un plan de 10 ans où ils ont investi 1,5 milliard de dollars basé sur trois axes principaux. Principalement. Le premier axe, c'est de garder un couvert forestier important. Donc, ils ont donné de l'argent aux agriculteurs pour pouvoir garder ce couvert forestier, mais aussi pour pouvoir gérer leur forêt d'une façon écologique. Ils ont aussi aidé les agriculteurs à maintenir les berges et à augmenter les bandes riveraines, parce que vous savez, les bandes riveraines permettent de servir de filtre pour tout ce qu'on va mettre dans les champs et qui permet de peut-être limiter en fait
1: ce qui se retrouve dans l'eau.
3: Mm-hmm. Et le troisième, en fait, c'est aider les agriculteurs d'une façon volontaire. Ils ont offert des réductions d'impôts pour mettre en place des mesures agroécologiques.
1: Et des mesures qui permettent toujours de réduire la quantité de pesticides utilisés.
3: Effectivement. Oui. Et il y a des études qui montrent qu'en investissant ce 1,5 milliard au début des années 80, fin des années 90, ils ont économisé en fait 6 milliards de dollars en installations. Donc toutes les installations que les municipalités doivent mettre en place pour garantir une eau potable de qualité.
1: Donc, on a moins eu à investir sur le traitement de l'eau grâce au fait qu'on investissait en amont du côté de l'agriculture. C'est

0: C'est super intéressant comme approche. J'imagine, Guillaume Grégoire, que les agronomes d'aujourd'hui, ils connaissent évidemment toutes ces questions de bandes filtrantes, de couverts forestiers. Jusqu'à quel point ils arrivent à être écoutés par le monde de l'agriculture?
1: Comme vous le dites, nos agronomes sont formés pour ça. C'est des méthodes qui sont enseignées dans nos cours. Là, l'exemple qui est mentionné sur la ville de New York, c'est un exemple que je donne dans un de mes cours, là,
0: ah,
1: par
0: c'est
1: exemple.
0: Vrai?
1: Oh, oui, tout à fait. Un cours sur les infrastructures végétalisées. Donc oui, maintenant, il faut comprendre que le pouvoir de l'agronome, c'est un pouvoir de conseil. Il n'y a pas la décision ultime, que ce soit pour installer des aménagements comme ceux-là ou pour appliquer un pesticide, revient à l'agriculteur. Donc l'idée, c'est de mettre en place des conditions pour gagner un climat de confiance avec l'agriculteur qui nous fasse confiance et d'avoir des données pour montrer que ce qu'on recommande a un impact positif sans affecter trop négativement la culture, parce qu'il faut réaliser que nos agriculteurs sont en compétition contre les agriculteurs de partout au Canada, aux États-Unis, partout dans le monde.
0: Et
1: au Mexique, qui n'ont pas les mêmes exigences, je dirais, qu'on a sur l'environnement. Donc, il y a quand même des enjeux économiques qu'on doit considérer.
0: Oui, d'accord. Mais j'imagine que c'est d'arriver à faire valoir que souvent c'est à moyen terme que tout peut se rentabiliser ou...
1: Exact. Il y a des investissements comme ça à moyen terme ou certaines pratiques qui peuvent mener, par exemple, à une perte de rendement sur les quelques premières années pendant qu'on fait une transition. Mais par la suite, on va rattraper ce déficit de rendement-là, si on veut, puis on va avoir un meilleur rendement dans les années suivantes. Il y a des démonstrations qui peuvent être faites comme ça avec des projets de recherche, des projets pilotes. Effectivement.
0: Mais j'en profite pour vous demander, Guillaume Grégoire, les nouvelles cohortes d'étudiants en agronomie sont pas assez nombreuses, on l'a compris, là. Mais est-ce qu'elles arrivent avec une vision différente de celle qui arrivait quand vous avez été formé, je pense, dans les années 90?
1: Oui, vraiment. J'ai enseigné un cours pendant plusieurs années où on faisait des visites. Donc, c'est un cours de première année, première session. On visite différentes entreprises agricoles pour un peu montrer aux étudiants les différentes productions au Québec puis les pratiques durables. C'est un cours d'agriculture durable qui sont effectués chez ces entreprises-là. Puis les questions qui sortait beaucoup. En tout cas, une qui m'a marqué, c'est l'utilisation du plastique. Donc, ça, on va voir des productions en serre, production de petits fruits, il y a beaucoup de plastique. Les étudiants sont vraiment préoccupés par cet aspect-là, alors que pour nous, c'était comme plus perçu comme une avancée technologique. On va mettre du plastique, on va produire des primeurs. Là, on est rendu vraiment au-delà de ça. Donc, ça, c'est un exemple.
0: Puis, dans le domaine des pesticides, ça doit être le cas aussi.
1: C'est la même chose. Donc, je dirais que la plupart des étudiants, bon, peut-être ceux qui arrivent des milieux agricoles sont peut-être plus familiers avec ces produits-là, mais les autres, on a une perception plutôt négative des pesticides. Notre travail, c'est de leur expliquer pourquoi on les utilise, dans quelle situation, puis qu'est-ce qu'on peut faire pour en utiliser le moins possible. Et lorsqu'on en utilise, qu'il y ait le moins d'impact possible négatif, tant sur l'environnement que sur la santé humaine.
0: Oui. Et là, on va s'en aller vers le Danemark, Thibault Rennes, parce que c'est à cette réduction-là, je pense qu'on a travaillé beaucoup là-bas.
2: Oui, donc le Danemark est un pays du nord de l'Europe qui est comme considéré comme avancé sur plein de mesures sociales et environnementales. Donc, c'est un pionnier dans la réduction des pesticides. En 1996, ils ont adopté un plan qui visait à réduire l'utilisation des pesticides de 50%. Ils ont réussi. Actuellement, on a 50% de moins de ventes.
0: Wow.
2: Mais depuis au milieu des années 2010, ce qu'ils ont fait, c'est qu'ils ne se sont pas occupés uniquement au volume de ventes, mais aussi, surtout, essayer d'enlever ceux qui sont considérés les plus à risque pour l'environnement et la santé. Et donc là, il y a des indices de risque qui sont au Québec, au Canada et aussi là-bas, où en fait on vient surtaxer les pesticides les plus à risque. Mm-hmm. Donc en fait, on utilise deux facteurs. Là, on appelle ça la carotte et le bâton. Donc on vient en fait taxer les pesticides les plus dangereux. Et avec les taxes qu'on récolte, en fait, on vient encourager les pratiques agroécologiques. Et ça s'est accompagné aussi avec une politique en parallèle au Danemark, d'une politique sur l'alimentation biologique. En tout cas, l'agriculture biologique et du coup l'alimentation biologique. Et à peu près dans les mêmes années, ils ont poussé pour que les institutions publiques, que ce soit les hôpitaux, les prisons, il y en a moins, mais les hôpitaux et les écoles, qu'ils soient alimentés par les agriculteurs du Danemark, mais aussi les agriculteurs bio. Et au Québec, on pense que ce serait une belle pratique parce qu'ils offrent des débouchés en même temps.
0: Ça crée un marché, une demande, et ça encourage des virages de ce côté-là. En terminant, un petit mot, on n'aura pas le temps d'aller longuement de ce côté-là. De toute façon, dans quelques semaines, on va parler de lobbying à notre émission. C'est connu quand même que le milieu de l'agrochimie, de l'agriculture, exerce un lobby extrêmement puissant par le biais, entre autres, de CropLife, qui est un mouvement qui est très, très, très

0: à l'encontre de la pratique agronomique. Donc, des cours ont été mis en place dans le parcours pour les préparer à ce genre de situation-là et plein d'autres situations en lien avec l'éthique et la déontologie qui pourraient survenir.
1: Alors, c'est comme si vous êtes les médecins de l'agriculture, là, c'est comme si on se rend compte que des médecins sont payés grassement par ce qu'on appelle Big Pharma en général, c'est pas bon signe, puis ils se font taper sur les doigts, on l'espère en tout cas. Et on espère que c'est la même chose du côté des agronomes. Thibault Rennes, un mot en terminant sur ce fameux lobby qui, si j'ai bien compris, a eu pas mal plus accès au pouvoir politique du côté d'Ottawa que votre organisme Vigilance OGM.
2: Effectivement, on n'a pas les mêmes moyens financiers, mais je reviendrai sur votre analogie avec le médecin. En fait, le médecin, ce qu'on a fait, c'est qu'on a mis un pharmacien entre celui qui prescrit et celui qui vend pour éviter les conflits d'intérêts. Et donc, on aimerait que dans le cas des agronomes, il y ait aussi cette chose-là. Donc, la séparation de la vente agronomique et de la prescription serait une bonne chose, à notre avis, au-delà de la prescription obligatoire. Mais pour revenir avec les lobbyistes, oui, ils sont partout. On a fait une cartographie sur notre site de qui sont ces gens de CropLife, mais aussi qui sont les membres de CropLife. Donc, on parle des grands producteurs de pesticides au monde, Bayer, Syngenta, mais aussi les vendeurs de pesticides. Mmh. N'oublions pas qu'ils sont aussi complices de cette vente-là. Et au Québec, on parle de Solio, Synagri, William Wood, qui sont les grands vendeurs de pesticides. Et d'ailleurs, Solio siège sur le conseil d'administration de CropLife. Donc, c'est pas juste les multinationales. Il y a des acteurs québécois.
1: Il y a des intermédiaires ici, partout au Canada, là, évidemment, qui sont impliqués dans tout ce mouvement-là. Alors, il y a quand même des bonnes idées. On espère qu'elles vont l'emporter graduellement. Ça se fera pas d'un seul coup. Puis, je vous remercie vraiment beaucoup tous les deux. Thibault Rennes, directeur général de Vigilance OGM. Guillaume Grégoire, agronome et professeur agrégé au département de phytologie de l'Université Laval. Merci tous les deux.
0: Merci à vous.

0: des raisons pour le déclin du martinet, en fait, c'est les changements dans les populations d'insectes dont il se nourrit. Et une autre raison, c'est la diminution des sites de reproduction et de repos. Donc, le martinet, qui est un oiseau un petit peu spécial, qui a des toutes petites pattes, et en fait, il n'est pas capable de se percher. Il a vraiment besoin de surface verticale.
1: La biologiste Isabelle Deveau dans une vidéo du Zoo de Granby. Alors, on parle de ce petit oiseau complètement fascinant. Le 10 octobre, ça va être la journée mondiale des oiseaux migrateurs. Et selon un rapport récent de l'ONG BirdLife International, il y a près de la moitié des espèces d'oiseaux migrateurs qui sont en déclin. Les pesticides, d'ailleurs, sont en cause, je pense. Je regarde Thibault et qui fait ses
2: mimiques. Oui, 62, écrit par Rachel Carson.
1: Ben voilà, Rachel Carson, on la salue. Les pesticides, parce qu'ils tuent énormément d'insectes. Et d'ailleurs, le martinet ramoneur, c'est un oiseau qui mange essentiellement des insectes pendant qu'il est en vol. Alors, il y a problème pour son habitat aussi. Et pourquoi, c'est ce que j'ai envie d'abord de demander à Junior Tremblay, pourquoi c'est important de bien connaître l'habitat naturel du martinet ramoneur?
3: Oui, ben en fait, faut savoir que le martinet ramoneur est une espèce menacée au Canada. Les populations ont décliné de plus de 90% depuis les 50 dernières années. Puis dans le fond, quand on a des espèces en péril comme ça, on met en place un programme de rétablissement avec des mesures pour essayer de limiter le déclin, contrôler le déclin, maintenir les populations et idéalement les faire accroître. Puis c'est vraiment important de savoir où on peut agir en fait pour améliorer les stopper le déclin, en fait, puis maintenir les populations. Puis comme on l'a mentionné, ben il y a le déclin important des insectes qui est un facteur pour le martinet ramoneur, parce qu'il fait partie du groupe des insectivores aériens, mais aussi il y a un enjeu important sur l'habitat. Tant l'habitat dans les milieux anthropiques ou dans les villes que dans les milieux naturels.
1: Alors, expliquez-nous son histoire, parce qu'évidemment, on sait que les martinets ramoneurs peuvent plonger dans des cheminées, mais on s'entend qu'ils n'ont pas été, ils ont été inventés par la nature à une époque où les cheminées n'existaient pas. Comment ça se fait qu'ils ont adopté les cheminées?
3: On le sait pas trop pourquoi, mais il y a probablement un mélange de facteurs. Mais tu sais, il faut savoir que avant la colonisation par les Européens de l'Amérique du Nord, ben effectivement, tu sais, le Canada était principalement en fait bordé de, ou en tout cas, il y avait des forêts, des vieilles forêts, d'une façon très importante dans le paysage. Puis les martinets devaient effectivement se reproduire dans des vieux arbres, dans des vieilles forêts. Puis rapidement, dans le fond, avec la colonisation, ben, on a eu justement la coupe de bois, le défrichage. Puis il y a eu aussi, en même temps, dans le fond, l'apparition de structures humaines, les grosses cheminées.

0: que le Martinet semble avoir apprécié. Puis dans le fond, on pense que le Martinet aurait transité du milieu naturel vers le milieu anthropique quand même assez rapidement dès la colonisation en fait des Européens.
1: D'accord. Mais même son habitude de nichage dans les forêts, c'est très particulier. Sa façon d'utiliser les vieux arbres, c'est pas comme un oiseau qui va percer un trou sur le cylindre d'un arbre. C'est tout à fait différent.
0: Exactement. Dans le fond, le martinet ramoneur est complètement dépendant, en fait, de la disponibilité de la ressource, donc de l'arbre creux, pour pouvoir nicher.
1: Donc, il faut un arbre mort, étêté, qui a plus de tête, puis où le centre pourri. Est-ce que c'est ça que je comprends?
0: En gros, c'est principalement ça, mais notre recherche a découvert qu'il y a d'autres types d'arbres qui sont importants, mais effectivement, il y a comme trois critères essentiels. Donc, avoir un très gros diamètre, l'arbre doit être au moins 70 cm de diamètre à hauteur de poitrine, doit avoir le tronc creux, puis doit avoir un accès au tronc.
1: C'est quelque chose, là. Ça veut dire que les condos n'abondent pas partout dans la forêt, même dans la forêt ancienne. Il y a une pénurie de logements, comme dit Ulrich. Et ça, même dans les forêts anciennes, on s'entend qu'il y en avait sûrement beaucoup, mais les forêts anciennes, on le sait, sont devenues très rares. Donc, il s'est adapté aux cheminées humaines. Mais est-ce qu'il fait ses nids dans les cheminées humaines?
0: Oui, il va utiliser les cheminées humaines autant comme dortoir, comme par exemple l'arrivée de la migration au printemps. Dans le fond, les martinets vont se regrouper dans des grosses cheminées où où ils vont justement se passer la nuit en groupe. Mais ils vont pouvoir aussi, pendant la nidification, utiliser des cheminées pour leur nidification, leur reproduction.
1: Pour accrocher des nids sur les parois.
0: Exactement.
1: Même d'une cheminée. Et là, vous avez dû partir à la recherche justement de ce qui peut rester comme habitat naturel du martinet ramoneur. Et vous avez réussi pour la première fois, semble-t-il, à installer des émetteurs, parce qu'ils sont très petits, les martinets.
0: Oui, ben en fait, ça part de la menace qui fait laquelle les populations font face. Puis on voulait savoir un peu, justement, est-ce que le martinet utilise encore le milieu naturel pour la nidification? Parce qu'il y a plusieurs personnes, biologistes, qui croient que le martinet ramoneur est maintenant une espèce, en fait, associée, dépendante
1: du
0: milieu urbain. Exactement.
1: Ah, oui.
0: Puis, dans le fond, c'est une espèce d'oiseau aussi qui est quand même assez furtif. Parce que, dans le fond, c'est il vole vraiment très bien. Il peut parcourir de grands déplacements. Puis, quand ils sont en forêt, ou en tout cas en milieu pas en alimentation, ils peuvent être assez discrets. Donc, avant notre début de notre recherche, dans le fond, il y avait seulement 5 nids qui avaient été découverts dans des nids au Québec.
1: Dans les
0: 50 dernières années. Exactement, c'est ça. Dans les arbres, il y avait 5 arbres, en fait, où on a pu voir des nids de martinets, mais c'était essentiellement des arbres qui avaient été coupés. Donc, c'était une observation fortuite, puis qui était malheureuse, parce que l'arbre n'était plus là après ça pour pouvoir subvenir aux besoins d'éducation du martinet. Donc, il y avait un besoin de recherche là, puis avec des collaborateurs, dont en fait, le projet est parti d'Environnement, Changement climatique Canada, avec le Zoo de Granby, puis l'Université Laval s'est joint, puis le Conseil de la Nation Wendat aussi se sont joints. On s'est dit, OK, maintenant, il y a une nouvelle technologie qui est disponible pour suivre les petits oiseaux. Puis c'est effectivement des nano-émetteurs qu'on peut installer maintenant sur les oiseaux, des nano-émetteurs qui pèsent moins d'un gramme, puis qui nous permettent de faire le suivi des oiseaux, des individus, avec des tours. Donc, on appelle ça le réseau MOTUS. Puis c'est vraiment été innovateur dans le suivi des oiseaux puis dans la recherche. Puis, on sait que le martinet va justement utiliser les dortoirs, les grosses cheminées à l'arrivée de leur migration printanière. Puis on avait un site au Québec qui était fabuleux pour ça. C'est le sanatorium, en fait, de Lac-Édouard, qui se situe dans la région de la Mauricie. Faut voir que le sanatorium, en fait, c'est un ancien hôpital qui a été délaissé, mais qu'au début du 20e siècle, dans le fond, avec la tuberculose, les gens qui étaient malades, c'était un endroit qui était vu comme étant favorable pour
1: la guérison
0: et tout ça. Puis là, dans le fond, c'était comme une grosse infrastructure avec une immense cheminée. Puis là, avec le temps, dans le fond, la cheminée n'est plus utilisée, mais elle est utilisée d'une façon vraiment importante par le martinet ramoneur. Puis, dans le fond, Lac-Édouard, si on voit un petit peu la région, c'est une région très forestière. Donc, on s'est dit, on a justement un site incroyable où on a accès à des martinets ramoneurs qui reviennent de migration en masse. On a une technologie maintenant qui nous permet de suivre les oiseaux.
1: Mm-hmm.
0: Puis on a un paysage qui a une certaine proportion de vieilles forêts. Donc on a eu l'idée folle d'aller chercher l'aiguille dans la botte de foin. Puis
1: trouvé grâce à ces petits émetteurs. Alors cette recherche-là, bien sûr, va continuer, mais ce qui est important, c'est qu'en ayant établi un peu mieux l'habitat, ça va pouvoir renforcer certaines normes de protection. C'est la beauté de la chose. Merci beaucoup pour ce travail, Junior Tremblay, qui est chercheur scientifique pour Environnement et Changement climatique Canada et professeur invité à l'Université Laval. Merci d'être avec nous.
0: Au plaisir.

0: les municipalités ont en fait un impact assez important qu'on oublie souvent.
1: J'aimerais ça qu'on parle de comment on peut modifier nos villes pour que l'environnement qui nous affecte directement, qui affecte notre santé physique, mentale, qui affecte notre vie au jour le jour, puisse être modifié pour être meilleur.
2: La ville de Candiac vient d'inaugurer son atelier 25. C'est un premier bâtiment d'envergure au Québec qui est réalisé en gros bois d'œuvre avec un toit végétalisé. On a avec nous le maire de Candiac, Normand Diotte. Bonjour à nouveau.
3: Bonjour.
2: Alors Normand Diotte, c'est vraiment étonnant tout ce qui est en train de se passer à Candiac. D'où c'est parti cette idée d'appliquer des normes de développement durable aux bâtiments?
3: Bien, ça vient dans un premier temps du conseil municipal. C'est la vision que nous sommes donnée dans notre planification stratégique que nous avons travaillé d'ailleurs avec l'ensemble des directeurs de la municipalité. Alors, c'est important que le politique et l'administratif soient sur la même longueur d'onde pour pouvoir appliquer, dans le fond, les orientations du conseil municipal. Alors, ça vient de là. Alors, on s'est donné, dans le fond, une idée de développement durable parce que, oui, on bâtit parce qu'on a besoin de bâtir, mais on veut bâtir intelligemment aussi en protégeant l'environnement.
2: Parce qu'en plus, vous avez donné des objectifs de réduction de GES à l'échelle de la municipalité.
3: Tout à fait. Alors, on s'est donné un plan de réduction de 40 % des GES.
4: Wow.
3: Oui, c'est ça, en référence à l'année 2018. Et évidemment, bon, on avance là-dedans, puis il faut faire des gestes concrets par rapport à cette vision-là.
2: Ben, alors, bravo, parce qu'il y a beaucoup d'instances qui se donnent des cibles, mais qui font pas ce qu'il faut pour les atteindre, hein, c'est connu. Alors, vous êtes en train de poser des gestes concrets, mais l'atelier 25, bon, c'est pas un nom très poétique, atelier 25, mais il faut dire que c'est un genre, qu'est-ce que c'est, un garage municipal?
3: En fait, ce sont les ateliers municipaux.
2: D'accord. Okay,
3: c'est un bâtiment qui recoupe toutes les activités des travaux publics.
2: Donc, il y a des bureaux quand même?
3: Oui.
2: Mais il y a
3: oui.
2: aussi des immenses espaces où il y a de la machinerie?
3: Oui, tout à fait. Donc, il y a une partie administrative, il y a une partie aussi où, dans le fond, tous les camions et tous les équipements peuvent, évidemment, leur être à l'hiver, évidemment, leur rentrer à l'intérieur pour les besoins de la cause, pour bien servir la population.
2: Oui. Mais j'ai compris que c'est pas un bâtiment ouvert au public et ça vous a permis, entre autres, d'être plus innovant.
3: Oui, on est innovant parce qu'il y a plusieurs choses dans ce projet-là. Vous l'avez mentionné tantôt, c'est un premier bâtiment là, industriel avec un toit vert au Québec. Alors ça, c'est une première. On est très fiers de ça. C'est un gros bois d'œuvre aussi. Toute la structure, au lieu d'être en acier, au lieu que la structure soit en acier, elle est toute en gros bois d'œuvre. Alors, c'était fait par une compagnie québécoise, nordique, avec du bois québécois, avec du pain, de l'épinette, pour les employés d'ailleurs aussi qui y travaillent.
2: C'est
3: alors,
2: c'est,
3: en termes d'environnement de travail, c'est vraiment merveilleux. Alors, tout ça fait en sorte qu'en utilisant ça, on sauve 21 % de gaz à effet de serre. Alors, ça rentre dans notre calcul. Alors, comme j'ai dit tantôt, on a un plan de marche. Il faut réaliser des actions concrètes. Alors, ça, c'est une action concrète pour diminuer nos émissions corporatives de GES.
2: Souvent, les gens nous disent, on peut pas faire des projets comme ça, ça coûte trop cher. Est-ce que ça a coûté beaucoup plus cher qu'est-ce que ça aurait coûté avec une structure en acier ordinaire puis un toit plat ordinaire?
3: Pas nécessairement beaucoup plus cher, parce que c'est sûr qu'il y a la variation des prix du marché, hein, le bois versus l'acier.
2: Oui.
3: Alors, ça fluctue beaucoup, l'acier fluctue
2: surtout
3: beaucoup.
2: En ce moment.
3: Effectivement. Donc, c'est pas beaucoup plus dispendieux. Mais ce qu'il faut voir dans tout ça, les avantages, si on parle de retour sur investissement, c'est sur la qualité de vie de l'ensemble, dans le fond, des citoyens.
2: Qualité de vie, mais vous avez parlé, si on réduit les besoins énergétiques, qu'on fait aussi des économies.
3: On fait des économies aussi, puis entre autres, c'est qu'on interdit le gaz à l'intérieur de notre bâtiment. Alors, le bâtiment, il est tout électrique. Ça, c'est une orientation aussi du conseil de ville. Alors, pour nous, c'était sine qua non qu'il fallait y aller avec l'électricité. Et il y a aussi toute la gestion intelligente qui est aussi de toutes les lumières, tous les systèmes aussi de luminosité, où quand les gens rentrent dans la salle, les lumières s'allument ou s'éteignent. Même chose aussi pour ce qui est de la climatisation.
2: Mmh.
3: C'est le même principe.
2: Adapté à la présence ou non d'humains, aux besoins, autrement dit.
3: Exactement.
2: D'accord. Il y a toute la gestion de l'eau aussi qui a été considérée.
3: Oui, alors on a un système de récupération d'eau de pluie. Alors, on peut, à ce moment-là, récupérer jusqu'à 70 % d'économie d'eau potable.
2: Oh.
3: Alors, c'est ce qui alimente, dans le fond, tout le volet sanitaire dans l'ensemble du bâtiment. Alors, ça aussi, c'est un autre élément de développement durable fort intéressant qui fait partie là, de notre bâtiment.
2: Avec la filtration nécessaire pour, évidemment, pouvoir bien réutiliser cette eau-là. Normand Diotte, vous êtes en expansion à Candiac. Là. Je sais qu'il y a des projets pour un nouvel hôtel de ville. J'ai vu même qu'il y a des projets pour une ou deux écoles.
3: Oui.
2: Est-ce que cette philosophie-là, ça va devenir la façon de faire à Candiac?
3: Tout à fait. Alors, c'est déjà même parti depuis quelque temps parce qu'on a mis en place une patinoire réfrigérée couverte et le toit, donc il est fait en bois laminé durable, effectivement. Mmh.

0: donc du Québec. Alors, ça a commencé avec ça, avec cette patinoire réfrigérée, avec ce toit-là. Et on a évidemment le prochain projet qui s'en vient avec la prochaine hôtel de ville, Maison des citoyens, qui va définitivement, et la bibliothèque intégrée aussi, contenir ces mêmes éléments de développement durable aussi en bois.
1: Vous pourriez lister celui de La Pêche, en Outaouais, dont on avait parlé à l'émission, qui a été le premier hôtel de ville, justement, je pense, à certification LEED.
0: Oui, d'ailleurs, on a la certification LEED, d'ailleurs, dans
1: pour
0: ce projet-là.
1: Pour l'atelier 25?
0: Pour l'atelier 25. On va l'avoir aussi pour les prochains projets qu'on vient de mentionner.
1: D'accord.
0: On a aussi une caserne d'incendie qui est en construction présentement à Candiac, et elle aussi, OK, elle est faite en gros bois d'œuvre, toute la structure.
1: D'accord.
0: Sauf les portes, on s'entend, là, les portes, les cinq portes. Là, c'est une structure d'acier, mais tout le reste de la structure du bâtiment est en gros bois d'œuvre.
1: Comment, c'est votre cinquième mandat. Vous avez été réélu sans opposition il y a un an. Je crois comprendre que les citoyens vous soutiennent dans toute cette vision-là.
0: Oui, puis d'ailleurs, on la communique beaucoup. Sur notre site Internet, vous pouvez voir la réalisation de tout ce que nous avons réalisé jusqu'à maintenant et aussi vers quoi on s'en va. On s'est donné un plan stratégique 2018-2033. Alors, toute la vision du conseil de ville est sur le site Internet. Alors, les gens peuvent voir les projets. On fait des consultations citoyennes aussi. On le fait fréquemment aussi dans nos deux gros projets. On construit avec la densité maintenant. Alors, on n'a pas le choix avec une nouvelle orientation gouvernementale, mais on le fait d'une façon intelligente, justement, en protégeant aussi l'environnement.
1: Ah, je pense que Candiac va attirer des nouveaux citoyens avec cette vision-là, j'ai l'impression.
2: Pardon? Faut aller faire un petit tour.
1: Faut aller faire un tour. Moi, ça me donne vraiment envie d'aller explorer Candiac.
0: Avec plaisir.
1: Merci beaucoup, Normand Diotte, qui est maire de Candiac. Merci d'être avec nous aujourd'hui.
0: Ça fait plaisir.
3: Les agents doux.
4: Le jean est le vêtement le plus porté au monde. 73 vendus chaque seconde, plus de 2 milliards fabriqués chaque année. Mais le plus souvent, ils sont couverts de teintures toxiques et de produits chimiques qui polluent les rivières et nuisent aux écosystèmes.
1: Alors, ici un extrait d'un reportage de France 24 de mars 2025. Oui. On l'a compris, le jeans, le fameux denim. On a décidé qu'on allait dire denim.
2: Au lieu de denim.
1: Au lieu de denim, on a fait des petites vérifications. Parce qu'il faut dire qu'à l'origine, ce tissu-là vient de la ville de Nîmes. Alors, on retourne aux origines. Donc, aujourd'hui, nos agents doubles, c'est Ilric Duhamel, qui est ingénieur et chroniqueur scientifique, et Corinne Côté, qui est humoriste. Bonjour, donc Corinne aussi.
5: Ben, bonjour.
1: Ton enquête en une phrase, Ilric?
2: Ben, je veux dire que c'est difficile de trouver un jeans vert.
1: Oh, d'accord, pourtant. Des fois, il y en a des teints en vert, mais... Corinne, t'as ton enquête en une phrase.
5: J'ai fait le sport le plus détesté de tous. Essayer des jeans.
1: Ah, c'est vrai que ça peut être pénible. Alors, Ilric, lançons-nous avec cette mission qui consistait à savoir beaucoup de choses sur l'empreinte environnementale du denim.
2: Mais écoute, les chiffres clés, ils l'ont mentionné dans l'introduction, mais on estime une production annuelle de 2,3 milliards de jeans. C'est considérable, Catherine.
1: Oui.
2: On estime que l'empreinte environnementale est en moyenne de 20 à 25 kg d'équivalent de CO2, c'est environ l'équivalent là, d'un trajet de 100 km avec une voiture à essence. Mais évidemment, lorsqu'on multiplie ça par 2,3 milliards, ben, on obtient beaucoup de zéros, mais surtout un des morceaux de vêtements les plus polluants au monde.
1: Oui. Alors, c'est bien sûr la fabrication là, qui pèse lourd.
2: En très grande partie. Là, on parle de 90 % de l'empreinte environnementale en lien avec la fabrication. À quels endroits? Ben, le denim, il est fabriqué en coton, une monoculture intensive qui nécessite beaucoup d'eau et beaucoup de pesticides. 4000 litres d'eau pour produire le coton nécessaire à une seule paire de jeans.
1: Oui.
2: Alors, c'est considérable. Autre défi au niveau de la production de l'indigo synthétique, hein, pour donner cette teinte bleutée qu'on apprécie tant pour les jeans, on doit utiliser du pétrole, mais aussi des solvants qui sont toxiques et parfois rejetés dans les cours d'eau environnants. Et dernier défi, le transport, on ne le sait pas, mais la chaîne logistique est très fragmentée aux quatre coins du globe. Les expertises sont réparties. Le tissage se fait au Pakistan, la coloration en Chine, l'assemblage en Tunisie, et sans oublier la grande majorité des pièces sont fabriquées au Japon pour les rivets. Oui, la fermeture éclair au Japon, les rivets en Australie et les boutons en République démocratique du Congo. Donc, bon an, mal an, Catherine, on parle d'environ 65 000 kilomètres à parcourir avant même de se rendre dans les magasins.
1: Wow. Et puis, le procédé de fabrication lui-même, il n'est pas toujours net.
2: Il y a des défis au niveau humain, définitivement. Donc, il y a des procédés qui sont parfois dangereux pour obtenir l'effet usé qu'on aime. On appelle ça un procédé de sablage. On projette là, de la silice vers ces morceaux de tissu pour justement obtenir l'effet usé. Mais la silice, ça peut...

0: lorsqu'on la respire, c'est très dangereux pour les populations locales. La fixation de la couleur aussi, on utilise toutes sortes de produits chimiques qui, encore une fois, vont se retrouver dans l'eau environnante et des conditions de travail parfois qui sont très fortement critiquées, notamment au Pakistan ou encore au Bangladesh.
1: Bon, alors, essayons de nous tourner vers les solutions parce que je sais qu'on réfléchit quand même à des techniques industrielles moins polluantes.
0: On réfléchit. Il y a des entreprises qui se sont donné le défi, notamment en Espagne. Là, il y a deux entreprises. La première que je vais vous parler, c'est Genealogia, qui s'est donné pour mission de développer justement des nouveaux procédés de fabrication qui vont réduire l'empreinte environnementale, mais aussi humaine. Par exemple, le fameux sablage dont je vous ai parlé, là, on projette de la silice. Cette entreprise a développé deux nouveaux procédés. Le laser, donc on utilise un laser, un faisceau lumineux pour brûler la couche superficielle au-dessus. Donc, on limite la quantité d'eau, mais surtout, on n'utilise plus de produits chimiques.
1: Produits chimiques, exactement.
0: Bon, grosse différence déjà. Sinon, ben aussi, pour décolorer le jean, on peut utiliser de l'ozone plutôt que le chlore ou le permanganate de potassium, deux produits qu'on juge justement toxiques. Donc, l'ozone, on utilise une genre de mousse et on réduit de cette façon-là la quantité d'eau en usine.
1: Puis, est-ce que ces procédés-là commencent à être adopté ailleurs ou c'est encore très expérimental pour des produits haut de gamme? Là?
0: Le défi, Catherine, de ce qu'on lit sur les différentes sources, c'est que ces procédés-là sont très dispendieux. Donc, ces nouvelles technologies sont très, très dispendieuses. Donc, ça nécessite des géants de l'industrie qui sont prêts à investir massivement pour faire l'acquisition de cela. Autre aspect, on a parlé justement de l'indigo synthétique. Bien, il y a une autre entreprise d'Espagne qui a trouvé une façon, comme je l'ai mentionné, d'utiliser de la mousse plutôt que l'eau parce que normalement, on trempait les tissus dans des grands bassins d'eau.
1: Ah, oui.
0: Et là, c'est comme ça qu'on était capable de donner la couleur,
1: mais on gaspille beaucoup d'eau et on la pollue.
0: Et une autre entreprise s'est donné le défi justement de produire de l'indigo synthétique sans utiliser les toxines comme l'aniline qui sont vraiment très, très dommageables pour l'environnement.
1: D'accord. Et là, bon, tu parles d'industrie de pointe qui développe ça. Ça coûte encore très cher et on devine que le risque, c'est qu'il y a de l'éco-blanchiment à travers tout ça.
0: Oui, il faut bien lire les étiquettes, Catherine. Ce sera d'ailleurs dans mes conclusions de cette chronique. Là, lorsqu'on voit parfois qu'on dit que, bon, on s'en fabrique avec moins d'eau, il faut faire attention. Moins d'eau, peut-être, oui, pour les procédés de fabrication en usine, mais pas nécessairement moins d'eau pour la production du coton. Et c'est là la très grande majorité, ou l'endroit où on consomme la très grande majorité de l'eau. Attention aussi à la notion de coton recyclé. Lorsqu'on décide de déchiqueter un vieux jeans pour en refaire peut-être des nouvelles fibres de coton, mais elles sont très courtes. Donc, faut ajouter soit du nouveau coton ou le truc moins dispendieux, c'est des fibres synthétiques.
1: Oui.
0: Mais là, on obtient un jeans qui ne sera plus récupérable par la suite parce qu'on ne pourra pas séparer la fibre synthétique de la fibre naturelle.
1: C'est ça. Toutes les fibres mixtes posent ce problème-là. L'indigo de revenir à des teintures plus naturelles aussi?
0: Oui, ça peut être une option, mais évidemment, à grande échelle, il faudra avoir des monocultures pour les capables de le faire. Par contre, le petit truc qu'on peut donner aux gens, Catherine, c'est les étiquettes. Hein, lorsque vous vous apprêtez à acheter un jean, regardez les étiquettes, il y a des trucs à surveiller qui peuvent être particulièrement intéressants. Il y a la certification du Global Organic Textile Standard qui garantit de 70 à 95 % de coton biologique dans le jeans, mais surtout qui a été produit d'une façon éco-responsable. Il y a aussi Cradle to Cradle, qui est une certification, encore une fois, internationale indépendante qui semble dire que le vêtement serait de A à Z conçu d'une façon pour être recyclé. Et sinon, BlueSign, un autre petit logo que vous pouvez chercher, qui atteste des efforts soutenus pour réduire l'empreinte environnementale tout au long de la production du vêtement. Sinon, si vous êtes sur le pouce dans le magasin, vous êtes incertain, good on you. C'est un petit outil qui peut vous aider à savoir la réputation environnementale.
1: Good on you,
0: c'est un site web. Vous rentrez la marque du vêtement que vous voulez acheter et vous donne une cote sur les bonnes pratiques de cette entreprise. Donc, des fois, sur le pouce au magasin, est-ce un bon achat du côté environnemental? Ça peut dépanner.
1: Merci. Et évidemment, le meilleur achat, c'est celui qu'on ne fait pas. Mm-hmm. Corinne Côté, donc, s'intéresse toujours aux vieilles affaires auxquelles on peut donner de l'amour et de la vie.
2: Oui.
1: Elle est bonne là-dedans.
2: Ben, se choisir des jeans déjà, c'est pas évident. T'sais, le denim est un tissu robuste, puis c'est super pour la durabilité. Mm-hmm. Ça, on est d'accord, mais malheureusement, les coupes changent tellement souvent, on en parlait tantôt. C'est presque irrécupérable, un jean qui n'a pas la bonne coupe. On passe des skinny au mom jeans taille haute, au patelage taille basse, puis on repasse ça en boucle aux 20 ans. C'est difficile de suivre.
1: C'est pour ça qu'il faut les garder, puis attendre que ça revienne.
2: Exact.
1: Comme les cravates du Mardi Hot.
2: Voilà.
1: Puis le veston de bal de finissant, Eric, dont on parlait au début de l'émission.
2: Mais ça arrive que je trouve des perles à la friperie, mais c'est souvent la coupe, tu sais, qui est plus à la mode, qui est disponible. Fait que là, en ce moment, c'est
1: juste des
2: skinny à la friperie, tu sais. Puis pour choisir un jean qui va durer, il faut que ce soit 100% coton. Dès qu'il y a de la matière extensible, ça fragilise le tissu. Fait qu'il va peut-être gondoler. J'en ai une paire ici, là, qui gondolait un peu. Fait que c'est dur de récupérer ça. Et plus le denim est épais, plus il va durer. Fait que, tu sais, c'est bien beau avoir un jean qui dure, mais il faut qu'il nous fasse toute notre vie, donc faudrait pas changer de poids non plus.
1: Non.
2: Ça, c'est un peu difficile. Donc, je me suis lancée dans la modification du jean usagé. Rapetisser un jean, on peut le faire avec la chaleur. C'est une méthode assez simple que j'ai trouvée sur le site de Lee.

0: cette fameuse marque de jeans. Vous pouvez la laver à l'eau chaude. La chaleur, c'est un des moyens les plus courants là, pour rétrécir un jean. On le sait, quand on achète une paire neuve, dès qu'on la lave, elle rétrécit.
1: Oui.
0: Les fibres de coton vont se resserrer à la chaleur. Puis, si vous voulez que ce soit plus marqué, vous le mettez à la sécheuse. Donc, lavage à l'eau chaude et sécheuse. Faut fermer toutes les fermetures éclair et boutonner les boutons parce que ça va garder la forme du jean. Moi, souvent, je l'étale les boutons ouverts puis ça fait perdre la forme, ça a l'air.
1: Ah, d'accord.
0: Faut fermer ça, faut le retourner à l'envers.
1: Mais Corinne, quand c'est un jean usagé,
0: exact.
1: Est-ce qu'il va rapetisser? Parce qu'il a déjà été lavé.
0: Moi, je l'ai fait avec une paire de lit, justement. Une belle grosse paire noire. Puis j'ai vu aucune différence.
1: Ah, d'accord, merci.
0: Donc, elle avait dû aller avec à la sécheuse avant. J'imagine qu'une paire neuve, on voit la différence, mais là, avec une usagée. Donc, je me suis dit, je vais aller à l'étape d'après, faire bouillir le jean.
1: Oh!
0: Ouais, ça, c'est encore plus chaud. Donc, j'ai fait bouillir une casserole. J'ai mis mon jean à l'intérieur. J'ai laissé bouillir 30 minutes.
1: Hey, un jean bouilli, est-ce qu'il était mangeable? Rendu là?
0: J'aurais aimé ça. Il n'était pas assez tendre. Il ne se défaisait pas à la fourchette. Mais il a rapetissé un peu. Mais j'avais acheté 3 points plus grand que ce que je porte.
1: Wow.
0: Puis, il est toujours grand, mais il me fait. Donc, il tombe plus par terre.
1: Donc, il aurait perdu une taille et demie à peu près. Là.
0: Et il a perdu de la couleur. Donc, si vous voulez délaver vos jeans, c'est une belle façon aussi de le faire.
1: Là, il y a une piste intéressante. On achète un jeans un peu trop grand, un peu trop foncé,
0: on le met à bouillir. Exact. Mais il ne faut pas le faire trop souvent parce que ça peut vraiment endommager la fibre de coton. Donc, la chaleur, il faut y aller avec parcimonie. Il y a une autre méthode que je n'ai pas essayée, mais je la trouvais vraiment le fun, c'est de prendre son bain avec ses jeans.
1: J'ai ça.
0: Donc, on s'assoit dans le bain chaud avec nos jeans pendant une demi-heure. Puis après ça, c'est ça. Il y a là le problème, c'est là après. Moi, prendre le bain, ça me dérange pas. Il faut porter notre jean jusqu'à temps qu'il soit sec.
1: Non, ça, c'est une torture.
0: Ben, ça n'a pas de sens. Un maillot de bain.
2: Peut-être l'été.
0: Ben, même là, un maillot de bain, c'est long à sécher. Je veux dire, on se magasine une infection urinaire comme c'est pas permis.
1: Oui, j'avoue.
0: Donc, je l'ai pas essayé. Peut-être à un moment donné, parce qu'il fait chaud. En plus, ça t'attend une journée qui fait chaud. Ça L'idée derrière ça, c'est que le jean rétrécit sur votre corps, donc il s'adapte à votre morphologie. Fait qu'il faut vraiment que ça tente.
1: Il faut être très, très, très motivé. Et sinon, ben, se mettre avec des ciseaux, des aiguilles, parce que je sais que tu fais de la couture.
0: Oui.
1: Tu as essayé ça aussi.
0: Ben, j'ai la chance de vivre en dessous de mes parents. Ma mère a une machine à coudre. Donc, elle fait de la couture, donc je me suis invitée chez elle. Puis, j'ai essayé un agrandissement et de rapetisser aussi une paire.
1: D'accord.
0: Ce qui n'est pas nécessairement évident. Pour rapetisser, j'ai eu plus de facilité qu'agrandir. J'ai coupé à la ceinture. Puis il y a toujours une ganse de ceinture, donc je l'ai enlevée. Puis on peut faire un joint à cet endroit-là et remettre la ganse. Moi, je ne conseille pas de faire une pince parce que c'est épais.
1: Si tu rapetisses ta ceinture, il faut que tu aies rapetissé un peu le pantalon qui arrive dans la ceinture aussi. Donc, tu n'as pas le choix de faire un genre de pince.
0: Exact. Ben, c'est que le jean a toujours un genre de triangle derrière, au-dessus des fesses. Là, on peut couper là-dedans et rapprocher ces choses-là.
1: C'est quasiment fait pour.
0: Oui, il faut que ce soit un jean pas trop loin de nous. Là. Si c'est 4 points trop grand, il va falloir recommencer les côtés.
1: D'accord.
0: Parce que là, ça fonctionnera plus. Ça a quand même bien fonctionné.
1: Ben oui,
0: moi, avec,
1: je le vois. Là, c'est le jeans rose qu'on a devant nous.
0: Exact. Puis le milieu, il faut couper. On ne peut pas laisser la pince. Un jean, c'est trop épais. C'est pas agréable de faire des pinces. J'ai rapetissé la jambe aussi parce qu'elle a pas fait un peu sur les côtés, là, vu qu'elle était usée. Ça fonctionne bien, mais le jean, on ne peut pas juste faire une couture. C'est trop épais. La finition est bien faite sur les jeans. Il faut découdre. C'est une jambe qui est quand même assez longue. Je dirais, si on se lance en couture dans un jean, faut vraiment avoir la passion.
1: D'accord. Il faut l'aimer beaucoup là, pour
0: Exactement.
1: Se dire, ça vaut la peine, la couleur est exceptionnelle, je veux absolument le sauver.
0: Exact. J'ai essayé de sauver une paire de jeans, moi, en l'agrandissant. J'ai mis un tissu extensible derrière. J'ai acheté un fil à jeans. Ça prend un fil à jeans avec aiguille à jeans. J'ai cassé une aiguille, moi.
1: Mais on peut mettre une aiguille à jeans sur notre machine à coudre.
0: Exact.
1: Ça s'adapte.
0: Oui, okay. Et il y a du fil à jeans qui est un peu plus épais. J'ai acheté du doré qui était la même couleur que j'avais. Puis j'ai mis un tissu extensible.
1: Ah oui.
0: Pas 100% satisfaite.
1: Non?
0: Pourquoi? Non, à le refaire, parce que ça a grandi un peu en arrière, mais je le referais par les côtés. Ce serait ma modification.
1: D'accord. J'en mais c'est impressionnant. Le look est joli. Là, t'as mis une bande élastique bleu foncé.
0: Oui.
1: Ça se marie très bien.
0: Ça se marie bien. J'ai pas remis la ganse parce que je voulais vous le montrer.
1: Bon. Bravo. Des expériences quand même impressionnantes.
0: Merci.
1: Et finalement, pour décolorer rapidement, qu'est-ce qu'on peut faire?
0: Moi, j'ai mouillé mon jean, j'ai pris une pierre ponce et j'ai frotté. Ça a bien fonctionné. Par contre, ça irrite le tissu. Fait que ça, ou avec du papier sablé sur des jeans humides, ça fonctionne bien au lieu de lancer de la silice.
2: Ouais,
1: ne pas essayer à la maison.
0: Non, une petite pierre ponce, un papier sablé, ça fait la job.
1: Ah oui, d'accord, c'est bon à savoir. Vos feux en terminant, Éric Duhamel?
2: Ben, je dirais attention à l'éco-blanchiment. Pour mon feu rouge, c'est quand même un fléau. Il faut le surveiller, il faut le vérifier. Feu jaune, il y a encore du travail à faire, mais il y a des pistes de solutions au niveau du procès de fabrication, il faut l'admettre. Et feu vert, des certifications indépendantes, ça nous aide à faire des choix éclairés.
1: D'accord, et Corinne.

0: côté.
1: Acheter des jeans neufs extensibles avec des trous préfets dedans. Grandeur.
0: Ça, c'est feu rouge. Hein?
1: Une coupe qui ne traversera pas le temps. Feu jaune, acheter des jeans neufs de bonne qualité. C'est une bonne idée si vous prévoyez ne jamais changer de poids de votre vie. Et feu vert, développer la patience de s'acheter des jeans usagés et apprendre à les modifier en sacrant ou non.
0: Ou les essayer longtemps jusqu'à ce qu'on trouve le bon.
1: Exact.
0: Un grand merci à vous deux. Grand merci tout le monde. Thibault Rennes, Monsieur Diot, et nos invités à Québec, Guillaume Grégoire et Junior Tremblay. Merci. Merci beaucoup. Et merci à la technique Daniel Aussin cette semaine, à la recherche Gabrielle Lamontagne-Allée et Coralie Chaussé, à la réalisation Philippe Brazeau. On se retrouve la semaine prochaine. Portez-vous bien.

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4: Bonsoir, ici Marc-Antoine Leblanc. Voici vos informations. Élection provinciale au Québec. Radio-Canada prévoit que le Parti québécois formera le prochain gouvernement à l'Assemblée nationale. Le PQ a 59 candidats en avance ou élus, et si la tendance se maintient, le PQ pourrait faire des gains importants en Montérégie, dans les Laurentides, en Abitibi et sur la Côte-Nord, aux dépens de la CAQ. Le Parti libéral suit avec 39 candidats en avance ou élus. Le Parti conservateur est à 19. Québec solidaire est à 10, tandis que la coalition Avenir Québec n'a pour l'instant aucun candidat en avance. Pour l'instant, tous les chefs sont élus dans leurs circonscriptions respectives, sauf Christine Fréchette. La première ministre a concédé la victoire avec émotion.
5: Je passerai pas par quatre chemins. Les Québécois ont parlé, puis leur choix est clair, puis je le respecte. Le résultat n'est clairement pas celui qu'on espérait. Puis comme chef, j'en assume l'entière responsabilité. Pas nos candidats, pas nos militants, pas nos bénévoles, moi. Ce soir, les Québécois ont choisi de confier à Paul Saint-Pierre Plamondon et au Parti québécois la responsabilité de gouverner le Québec.
4: Radio-Canada prévoit que le Parti québécois formera un gouvernement minoritaire. Et autre campagne électorale provinciale, cette fois-ci en Colombie-Britannique, le nouveau Parti démocratique et les conservateurs se sont concentrés sur la question des soins de santé. Les néo-démocrates, oui, veulent améliorer les soins aux aînés et les conservateurs souhaitent garder les urgences ouvertes. Le reportage de Will Dinette-Paul.
6: Au jour 13 de la campagne électorale provinciale, le match des chefs conservateurs et NPD se joue sur les promesses en santé. David Eby les annonce dans un club de curling.
7: A really fun sport.
6: Et sur la glace, des défis importants qui touchent les Britanno-Colombiens,
7: there are serious challenges,
6: notamment les soins de santé aux aînés. Parmi les mesures du NPD,
7: support 5600 additional
6: permettre seniors. À 5600 aînés supplémentaires de demeurer à la maison. Et puis, le NPD promet la gratuité du vaccin contre le Zona pour les adultes de 50 ans et plus, ainsi que pour les adultes immunosupprimés.
8: I'm standing in front.
6: Lauren Dirksen, chef du Parti conservateur, était pour sa part devant les urgences de l'hôpital de 100 Mile House, qui a connu de multiples fermetures. Il veut renverser cette situation et accroître l'accès aux soins en milieu rural.
8: To support this, we will create a $50 million.
6: Pour y parvenir, le parti compte créer un fonds d'urgence de $50 millions pour les cliniques médicales en milieu rural. Et s'il remporte les élections, il promet au cours de ses 100 premiers jours de mettre en place un comité d'experts.
8: The panel will examine
6: qui aura pour mandat d'examiner les systèmes de santé à travers le monde et en faire des recommandations afin d'améliorer les soins de santé en Colombie-Britannique. Ici Will Snedpel, Radio-Canada, Vancouver.
4: À Ottawa, les députés reviennent à la Chambre.

0: des communes après une semaine de congé. Le projet de loi C-39, un texte de près de 250 pages qui se veut une réponse à la guerre commerciale avec les États-Unis, retiendra l'attention. Il suscite de vifs débats, notamment parce qu'il modifie 7 lois environnementales. Le texte législatif vise aussi à limiter à 1 an le délai pour donner le feu vert à un projet. Il accorde entre autres de nouveaux pouvoirs au ministre du Travail pour limiter les conséquences de conflits de travail, ce qui est dénoncé par les syndicats. Le texte sera étudié par un comité spécial de la Chambre des communes. Au Brésil, le président sortant, Luiz Inácio Lula da Silva, affrontera le sénateur Flavio Bolsonaro lors d'un second tour le 25 octobre. Aucun des deux hommes n'a obtenu la majorité des voix lors du scrutin d'hier, mais le fils de l'ancien chef d'État de l'extrême droite a créé toute une surprise, oui, en arrivant en tête, avec 47% des suffrages contre 45% pour Lula. Si Flavio Bolsonaro l'emporte au second tour, les États-Unis conforteront leur influence dans la région, comme l'explique Olivier Poujade.
1: C'est le retour en force du bolsonarisme derrière l'excellent résultat de Flavio Bolsonaro. La droite conservatrice brésilienne s'est assurée une majorité confortable au Sénat. Elle place aussi 2 de ses gouverneurs dès le premier tour à la tête des 2 plus grands États du pays. Aucun sondage n'avait envisagé une telle dynamique. Comme son père Jair en 2018, Flavio Bolsonaro est passé tout près d'une victoire directe. Sa récolte de vote est même supérieure à celle de 2018. Quelques minutes après l'annonce des résultats, Lula lui confessait qu'il était persuadé de l'emporter au premier tour. Le président sortant, 80 ans, vient de prendre un sérieux coup de vieux et sera loin d'être favori pour la victoire finale face à cette nouvelle déferlante ultra-conservatrice. Incarnée désormais par l'aîné des Bolsonaro, candidat moins charismatique que son père, encore très évasif sur la politique qu'il compte mener, Flavio Bolsonaro peut aborder le deuxième tour dans une position idéale, portée par le soutien de l'argentin Javier Milei et l'influence américaine omniprésente de l'administration de Donald Trump.
0: C'était Olivier Poujade. En terminant, en Russie, une employée d'un centre de recherche sur la peste en Sibérie est morte. Les autorités ont mis un hôpital en quarantaine et surveillent les personnes ayant été en contact avec cet employé d'un institut de recherche sur la peste en Sibérie qui a contracté une pneumonie d'origine inconnue. La télévision publique locale a indiqué que la femme est morte la semaine dernière. Les autorités russes ont déclaré n'avoir trouvé aucune preuve que sa maladie a été causée par l'un des agents pathogènes avec lesquels elle travaillait. Voilà, c'était vos informations. Vous pouvez consulter notre site web pour davantage de nouvelles. Passez une excellente soirée à notre antenne.

0: Bonjour et bienvenue à cette première émission de la semaine. Penelope McQuaid avec vous et toute l'équipe. Il y a l'équipe que vous n'entendez pas, qui travaille si fort. Et puis, il y a tous ses collaborateurs et toutes ses collaboratrices que vous entendez pour notre plus grand bonheur. Donc, tous les lundis, on est en club social avec Simon Coutu. Salut, Simon.
1: Bonjour.
0: Habituellement, Sophie Fouron est avec nous. Elle est exceptionnellement absente. Puis, on s'est dit, mettons sa copie carbone là, de Sophie Fouron, c'est qui?
2: C'est moi, Hugo Meunier.
0: C'est Hugo Meunier.
2: On nous mélange constamment.
0: Ouais. Merci, Hugo, d'avoir accepté d'être avec nous ce matin.
2: Un plaisir.
0: Est-ce que c'est un nouveau Hugo qu'on a avec nous?
2: Oui, ben, je peux dire ça. C'est un, Hugo mieux décoré. Puis là, je sais que c'est de la radio, mais...
0: Mieux décoré, parce que t'as une médaille autour du cou.
2: T'as remarqué, Pénélope, parce que je veux être subtil avec ça, mais oui, je porte fièrement ma médaille de demi-marathonien de la fin de semaine.
0: Ton premier.
2: J'étais cette personne qui méprisait toutes les personnes qui prenaient des photos de morsures de médailles.
0: Donc, t'as méprisé. Est-ce que t'as déjà mordu dans une médaille,
1: non.
0: Simon?
1: Non, moi, je partage pas beaucoup mes exploits sur les réseaux sociaux.
2: C'est vrai que Simon est humble sur les réseaux sociaux. Il se vante pas de ses exploits sportifs.
0: Non, faut qu'on lui tire les verres du nez. C'est épouvantable. Ouais. Tous les lundis, là, qu'est-ce que t'as fait en fin de semaine, là? Pour un demi-marathon.
2: Il y a rien là, c'est ça. Mais moi, je m'en vante.
1: Mais lui, c'est un faux plat, faut le dire, hein?
2: Eh, hey, veux-tu?
0: C'est quoi un faux plat?

0: C'est quoi un faux plat?
1: C'est souvent les gens vont au petit train du Nord pour améliorer leur temps pour aller faire d'autres marathons parce que ça descend.
2: Ah. Je pense qu'il est homologué aussi pour Boston.
1: Oui, c'est ça. Ouais. Mais là, bon, mais aussi, c'est quand même difficile. C'est quand même un exploit sportif.
2: Oui, c'est ça. Ben oui,
1: je suis arrivé à la fin, j'avais un mélange d'émotions. Il y avait des gens qui... Là, ça, c'est une vraie histoire. Tout le long,
0: parce que tout le reste était faux?
1: Non, ben, okay. faut trier. Donc, tout le long, je courais, et les gens sur le bord, parce qu'on a des gens qui nous donnent des petits verres d'eau et des jujubes pour nous donner de l'énergie, et les gens criaient « Bravo, Hugo! Bravo, lâche pas, Hugo! » J'étais comme « Ça y est, j'ai réussi, je suis rendu vraiment
2: mais
1: une star. »
2: Mais écrit sur ton...
1: Mais mon nom était écrit sur mon dossard. Mais moi, j'étais sûr, j'étais là « Ah, je suis rendu big, hein, c'est payant, là. Ben, ma carrière décolle,
2: mais
1: enfin. »
2: Mais pour vrai, t'as pleuré au fil d'arrivée?
1: Ben, t'sais, moi, moi, je suis pas un gars qui pleure, là, tu sais, mais sauf quand j'écoute le film Rocky IV.
2: Ouais.
1: Mais non, mais il y a une vraie émotion. Ah, parce que quand t'arrives, là, la foule est dedans. Là, tu sais, ça se fait tout seul. Là, t'as des membres, t'as des amis. Tu sais, moi, j'avais quelqu'un qui me filmait, là, Barbara, je dis, tu pourrais la nommer.
0: Ah,
1: qui
0: était, Barbara Ducaron, c'est elle,
1: c'est ma coach, c'est elle qui m'a initié à ça.
2: Elle est venue juste pour ça, puis elle courait pas?
1: Elle a couru, mais elle a fini comme vraiment longtemps avant moi. Elle a eu le temps de prendre sa douche.
2: Bravo,
1: la
2: collègue, là.
1: Elle filmait, puis elle criait, puis là, je l'entendais. Sa voix stridente, puis j'étais énervé.
0: Et est-ce que je me trompe, ou Pauline, notre adjointe à la réalisation, Pauline Pénicaud, s'en va faire, c'est le demi, non? À Paris!
2: À Paris.
1: Ouais. Ben, on se comprend,
0: va faire le demi à Paris.
1: On parle le même langage?
0: Ouais, médaille.
1: On prendra une photo avec ma médaille.
0: Ah ben, félicitations, merci. Hugo, bravo, vraiment, bravo. C'est quand même pas rien.
2: Ben, c'est puis, le premier.
0: Comment t'es rentré dans la secte?
1: Ben, j'ai décidé à un moment donné que ça serait triste de mourir jeune. Puis qu'à mes funérailles, mes enfants, tu sais, les gens vont voir mes enfants pour dire « Hey, ton père était vraiment le fun d'un party. » Je me suis dit « Je vaux plus que ça. » Donc, j'ai choisi la vie.
0: Pour vrai?
1: Ouais.
0: C'est beau.
1: C'est beau, hein?
0: C'est très beau.
1: Puis, c'est le fun, je rentre dans mes t-shirts larges. J'ai quitté le monde de l'extra large récemment pour le large. Et donc, je suis très heureux des résultats.
0: On va t'encourager.
1: Ouais.
0: Simon, évidemment, Sophie n'étant pas là, t'as décidé de faire un avis du lundi.
2: Ouais.
0: Parce qu'à l'habitude, c'est son créneau.
2: Oui. Ouais, en roulant ce matin à vélo, je me disais bon ok, bon c'est jour d'élection, on peut pas vraiment parler de ce qui se passe tout ça.
0: On ne peut pas.
2: Mais j'étais comme ça va faire du bien de ne plus voir toutes ces pancartes qui à mon avis, je m'excuse, là, polluent un peu le paysage
0: donc, la vie
2: de nos
0: lundi,
2: villes.
0: C'est pour ou contre les pancartes. Écrivez-nous qu'est-ce que ça vous fait d'avoir ces pancartes dans la face.
2: Ouais.
0: Tu trouves que ça pollue?
2: Ben je trouve que oui, je veux dire tu sais je pense à São Paulo où il y a pas le droit de gros affichages de publicitaires
0: dans les
2: aucun je pense sauf erreur là mais
0: parce que les grands panneaux ça c'est
2: oui,
0: tous
2: mais
0: les panneaux
2: tu promènes sur Paulista il y a rien là c'est comme puis j'ai l'impression que ça pollue un peu notre paysage surtout elles sont grosses c'est les faces de tous ces tu sais je sais pas aux États-Unis il y a juste le nom des candidats il y a pas les photos je sais pas il y a quelque chose que je suis content que ça s'en aille puis aussi c'est du gaspillage
0: mais ça s'en ira pas vite parce que
2: ils sont supposés
0: mais des fois ça dure
1: vrai. J'ai vu quelque chose de spécial j'ai fait une couverture électorale pendant une semaine sur le terrain et ailleurs j'ai remarqué dans le coin de Québec donc là où les conservateurs sont très forts il y a beaucoup de pancartes de terrain
2: comme aux États-Unis, j'ai pas
1: vu ça souvent on dirait puis même à Montréal tu sais les gens qui vont mettre la pancarte de leur candidat dans leur fenêtre je trouve ça intéressant quand même ce militantiste plus hardcore là.
0: Ouais. C'est un engagement, c'est comme rallier les gens autour à son idée. Ok, alors c'est aujourd'hui journée de vote, donc on espère fortement que vous allez exercer ce droit qui est vraiment pas universel à travers la planète. Donc allez-y si vous êtes en mesure d'y aller. bonjour Arnaud Soli qui est en train de faire sa petite entrée. Tiens, viens t'installer ici. Je te dis bonjour, mais t'as le temps de t'installer. Le temps que je dise qu'en deuxième heure, Sophie-André Blondin, notre collègue animatrice de l'émission Les Années Lumière, arrive avec une première œuvre de fiction inspirée par sa vie. Elle a grandi dans une commune quand elle était jeune. Ça donne Vol de lune. C'est sorti le 23 septembre et c'est assez intéressant comme œuvre. Très, très hâte de lui parler. La poétesse, éditrice, autrice Vanessa Bell, c'est aujourd'hui son tour à venir dans ce segment, les mots qui résonnent. Elle a choisi le mot attention. Puis il y aura aussi nos sentinelles de l'air du temps qui s'en viennent plus tard dans l'émission Arnaud Granata et Chris Bergeron. Hey, on aura deux Arnaud aujourd'hui. C'est quand même rare.
3: C'est
0: salut!
3: Très rare.
4: Salut!
0: Comment ça va?
3: Ça va bien, merci.
0: Pourquoi ça va bien?
3: Parce que je suis en vie. Parce que j'ai pas couru le marathon en fin de semaine.
1: Non!

0: D'ailleurs, moi, j'ai remporté une médaille que vous pouvez voir, ma médaille ici.
1: Parfait.
0: Ouais, ouais, ouais. Okay, excellent.
1: Je cours des fois, oui, un petit peu, mais j'en parle pas.
2: Ça, moi aussi,
1: c'est jamais en
0: ça, c'est tough quand même.
1: C'est tough.
3: Ouais. Ça, c'est la dynamique de trois gars. Hein? Ça rentre trois gars dans une place, ça se niaise. Hein? C'est ouais. Pas mal ça.
0: On se chatouille aussi des fois.
2: Non, on parle de course.
3: Ouais, oui, c'est ça. Trois gars, trois papas. Moi, ouais. J'ai le goût de vous entendre sur votre vie de papa. J'aimerais ça savoir, Arnaud. Parce qu'à chaque fois que je rencontre un parent, homme ou une femme que je rencontre, là, puis ses enfants sont, mettons, en bas de, je sais pas, 16 ans, ils sont toujours dans une phase, leurs enfants. Tes enfants sont dans quelle phase, présentement?
1: Phase, ils sont comme, ils veulent être autonomes, mais ils le sont pas. Donc, ils font des trucs, mais ils sont pas capables. Mais ils sont très créatifs, on se déguise, on fait à manger, mais bon, il faut que j'intervienne parce que là, donc ils sont dans l'action.
3: OK, ils ont un désir de faire des affaires. 4 et 6 ans, c'est ça?
1: Exact.
3: L'âge?
1: Ça, c'est 4. Mais ça,
3: c'est 4. 4 et 6. Tu sais que je suis très facile à mélanger. Hein.
1: Ça, c'est 4.
3: Fais pas ça. Puis toi, ta phase de parentalité par rapport à ça, c'est quoi?
1: Il y a un laisser aller qui vient quand tout est plus simple là, qu'avant là, dans le sens moins d'horaires de sieste, de tu sais sont comme tout est plus simple. Moi je suis dans un moment de ma vie que là je travaille énormément, donc quand je suis avec mes filles, je suis là à 100%. Mm-hmm. C'est ça ma philosophie. J'essaie de ranger le téléphone, d'être dans le moment présent, de jouer beaucoup.
3: Uh-huh.
1: Je joue, je suis à quatre pattes, je suis un chat, je suis une princesse, je suis un... tu sais, on joue. Puis c'est vraiment le fun.
3: Puis dans quelle phase d'autonomie ils sont en ce moment? Sont-ils du genre assez... Là, je dois avouer que c'est quelqu'un qui me souffle cette question par le biais d'une application.
1: Oui.
3: Fait que je sais pas en tout, à 4 et 6 ans, sont rendus où dans leurs lacets?
1: Les lacets, il y en a pas à la maison. C'est du velcro.
0: C'est drôle, je me suis posé cette question hier.
1: Nous, on est 100% comme, velcro.
0: Ça arrive quand, ça, qu'ils leur montrent ou qu'on leur montre à faire les lacets?
1: Nous, l'année passée, en maternelle, il y avait une semaine consacrée aux lacets. Mais on n'a pas fait de suivi à la maison là-dessus.
0: Ça a été velcro chez nous. Moi, ils ont appris à faire des lacets à quoi, 15 ans?
1: Mais tu sais, honnêtement, on peut naviguer la vie sans faire de boucle. Mais tu sais, je veux dire, le velcro pour adulte, c'est pas gênant.
0: Pas dans les
3: attends, ça m'intéresse ça. Fait qu'il y a une semaine d'apprentissage à l'école, puis toi, tu décides que non.
1: Non, mais c'était la thématique de... Tu sais, ils ont comme un petit défi.
3: Oui,
1: là. Aujourd'hui, on identifie les saisons. La semaine prochaine, des lacets. Moi, j'ai juste...
0: T'es réfractaire à la boucle.
1: Mais je vais pas acheter des souliers à lacets parce qu'ils en ont parlé à l'école. Là. Je veux dire, les velcro leur font.
3: Ouais. Ça vient avec ça. Okay. Ouais. Toi, ta phase de parentalité, on en parle pas souvent. On parle de tes enfants,
0: mais je parle juste de ta
3: phase à toi.
0: Ils parlent toujours de course.
2: Moi, ma phase de parentalité, moi, j'ai vraiment des gros doutes en ce moment. On me dit souvent que on est les parents les plus comme laisser aller cool de nos gangs d'amis. Mais là, je suis en train de me demander si c'est une bonne affaire.
3: C'est intéressant. Pourquoi?
2: Ben, on est-tu slack ou on est cool? C'est ça la question.
0: On est très cool.
3: Puis ce serait quoi le danger d'être slack? C'est que tu pourrais quoi? Ne pas...
2: Ben, je sais pas, là.
1: Tu me disais que ta fille s'est faite un tatou elle-même. Ça, c'est peut-être too much.
2: Ouais.
1: Un stick and poke.
2: C'est moi qui ai montré.
0: Un code-barre.
2: On a fait ça avec un moteur de Discman.
3: Non, mais slack, ça voudrait dire... que tu leur donnes pas la nourriture intellectuelle, émotionnelle, puis leur vie serait en danger ou leur apprentissage serait freiné.
2: C'est ça,
3: Slack, la différence entre Slack?
2: Elles peuvent être un peu turbulentes parce que c'est ça, je veux dire. Puis nous... Tu sais, justement, on est dans le jeu, on est aussi comme, tu sais, le jeu libre, là. T'sais, moi, ça me dérange pas tellement des fois de les perdre de vue, mm-hmm. Tu sais, de les laisser se péter la marboulette.
3: Toi, Arnaud,
2: c'est comme...
3: Le jeu libre?
1: Oui, ben encadré, là, je te dirais.
2: Ben oui, c'est ça.
1: Moi, j'aime ça les voir, là, souvent. Là. Mais elles sont petites, là, tu sais, pour les laisser aller dans la grande ville.
3: Mais elles sont plus grandes que les siennes.
1: Ah bon?
2: Moi, c'est 3 et 6. Non, mais je parle, tu sais, on est à la campagne, on les laisse courir.
1: Ouais, ouais, bien sûr,
2: c'est comme
1: bien
2: un
1: sûr,
2: aspect où... C'est ça.
3: Mais c'est important, c'est super important, jeu libre.
2: C'est ça.
3: Les années-lumière viennent de consacrer toutes...
1: Deuxième enfant, disons, elle se fait plus mal que la première. Tu sais, il y a un apprentissage aussi d'un enfant à l'autre que tu fais, ben, c'est correct de tomber, ça dépend de où, là, mais tu sais, ils vont se relever.
2: Pis c'est aussi avec l'arrivée à l'école, tu te compares.
3: Mm-hmm.
2: Avec les autres
3: parents.
2: C'est
3: toi, Hugo Meunier, t'es dans toute une phase de parentalité là,
0: oui.
3: Avec ton fils.
0: Je suis dans la phase nostalgique. Dans le fond, moi, je m'ennuie de l'âge des enfants d'Arnaud.

0: 4-6, je bloquerais ça là pour l'éternité. Bah, peut-être pas 4, mais mettons 6-8.
1: Ouais.
0: Pour la vie.
2: Mm.
0: Ils ont des petites voix hélium, sont encore propres, ils ont pas mauvaise haleine le matin, ils sont contents de te voir, ils veulent jouer avec toi, ils veulent aller aux pommes, puis il avait raison, Arnaud est plus jeune, mais on est la première génération de parents, de papas qui jouent à quatre pattes avec des enfants, ouais. Moi, mon père, il travaillait sur le terrain, puis ma mère, elle faisait des affaires de maman.
2: Je pense qu'on va avoir des courriels là-dessus.
0: Mais, oui, il y en a sûrement des exceptions qui ont joué. Puis, tu sais, moi, je suis déjà allé au Funtropolis tout seul avec mes enfants souvent, mais on faisait pas ça avec nos pères.
3: T'es seul à Illumi?
0: Hein?
3: Illumi?
0: J'ai tout fait. Moi,
2: j'étais allé à Illumi la semaine passée.
0: J'étais un fan des Pissado aussi, là. Non, mais moi, j'aimais ça, faire ça. Puis là, je peux plus faire ça. J'ai plus d'amis. J'ai écouté Ciné Cadeau tout seul cette année. C'est triste.
2: Ah! Oh, oui. Mais ton fils vote aujourd'hui pour la première fois.
0: Mon fils vote pour la première fois. Il a fait la boussole électorale. Alors, c'est ça. Il va aller exercer son droit de vote.
2: C'est quand même une grosse étape, ça, là.
0: Oui.
2: T'as fait un citoyen en mesure de prendre une décision grosse
0: de même. Oui, mais j'étais pas tanné. J'aurais donné encore une couple d'années à tout ce fun-là.
2: Arnaud, très heureuse de te recevoir aujourd'hui pour plein d'affaires, parce que tu fais plein d'affaires. Tu fais les... comment ça s'appelle le matin avec la gang de tout un matin à Montréal?
1: En mode solution.
2: Oh, tes solutions sont très, très drôles.
1: Merci.
0: C'est un bon jeu de mots.
2: Vraiment le fun.
1: C'est pas pire.
2: T'es en nomination à la Disque pour le spectacle de l'année, humour pour ton deuxième one-man show, Bon Jus, avec Pierre-Yves Roy-Desmarais, Dominique Paquette, Pierre Hébert et Sam Breton. Qui aimerais-tu voir gagner?
1: La personne qui en a le plus besoin pour son estime. Fait que sûrement, Pierre Hébert, ça lui ferait du bien, je pense, un petit prix.
0: C'est super gratuit.
1: Tout le monde, j'ai pas vu les shows de tout le monde. Je m'en fous, pour vrai, honnêtement, que le meilleur gagne.
2: Est-ce que t'es compétitif? Peut-être pas à ce niveau-là.
1: Très compétitif.
2: Toi, t'es compétitif dans la vie?
1: Ouais, mais pas pour des gars-là.
2: Mm-hmm.
1: Si on joue au jeu de société, je vais te planter, là. Pas toi personnellement, mais n'importe qui.
3: À Catan.
2: C'est quoi Catan?
1: Tu veux pas jouer à Catan avec moi, on se parlera plus.
3: C'est l'enfer.
2: C'est quoi Catan?
3: C'est les colons de Catan, c'est comme un jeu d'échange de ressources. Puis
1: je peux devenir méchant, moi, quand je joue au jeu de société. Des fois, je triche. Ah non, je deviens une mauvaise personne.
2: Mais la Ménard m'a déjà accusé de lui avoir crié après à la fureur. Elle m'en a parlé genre 15 ans plus tard et je sentais encore la blessure.
1: Ouais, ça peut faire mal les jeux de société.
2: Il a fallu que je m'excuse parce qu'effectivement, je suis vraiment du genre à hurler à la personne à côté de moi dans mon équipe. Ça fait pas quelque chose
1: d'incorrect. J'ai déjà triché au Scrabble contre ma blonde. Je suis allé pisser et j'ai checké un mot sur mon téléphone.
0: Ah ben là...
1: C'est épouvantable. Puis je la battais par genre 200 points déjà.
2: Non, ça va pas du tout.
1: On salue Laurence. 15 ans déjà de relation.
2: Ça achève.
1: Oui, ça achève peut-être.
2: Moi, c'est mon grand plaisir, les couples qui durent, que j'admire, que j'aimerais donc, ça m'arrive de dire que ça achève. OK. Vous partagez quelque chose ensemble, Hugo et Arnaud, une expérience que vous avez pas faite ensemble, que vous avez faite séparée, mais la même expérience. Hugo, tu l'as fait l'an passé pour Urbania. Et là, tu l'as fait, toi, il y a une couple de mois. Arnaud, raconte-moi qu'est-ce que tu as fait avec ChatGPT.
1: Oui, mais moi, j'ai testé parce que, on parle beaucoup de l'intelligence artificielle et de à quel point ça va prendre voler nos jobs. Puis, je trouve qu'en art, ou en tout cas, en musique, c'est une chose, les images, mais en humour, je me suis demandé, est-ce que l'outil de génération de texte est à ce point performant qu'il pourrait remplacer un monologue stand-up, une routine? Donc, j'ai vraiment testé. De manière sommaire, là, je tiens à le mentionner.
2: C'est ça, parce que tes requêtes devaient être de base.
1: J'ai envoyé un prompt. Le mot français, c'est quoi?
2: Requête.
1: Une requête, oui. J'ai envoyé une requête disant, fais-moi un stand-up de 5 minutes sur tel et tel thème. J'ai donné des exemples. Dans le style de Arnaud Soli, c'est-à-dire...
2: c'était quand même des détails.
1: C'est ça, une requête, mais j'ai pas retravaillé après ça. Donc, il m'a généré un texte absolument générique.
2: Attends, on va l'entendre, mais je veux entendre Hugo sur ton expérience à toi. Qu'est-ce que t'as fait, toi?
0: Moi, c'était différent. Il fallait que j'avais la mission, le défi de trouver la meilleure blague du monde.
1: Ah ouais,
0: et j'avais une semaine pour trouver la meilleure blague du monde. Donc, j'ai demandé à l'intelligence artificielle, mais aussi à des vrais humoristes de me coacher. Et je suis allé livrer le gag au bordel.
2: Le fait qu'il te l'a pas demandé, Arnaud, de faire partie de ces vrais humoristes.
0: Ben, j'ai demandé à des vrais bons jeux. Tu sais, Arnaud a encore un peu d'expérience. À aller chercher.
3: Il
0: a demandé
1: Ça fait 12 ans que je suis dans relève.
2: Ouais. Et ça se peut que ce soit pas terminé. Parce qu'on en connaît. On en connaît qui sont encore là dans la tête des gens. Mais OK. Donc, toi aussi, t'as demandé la meilleure blague du monde, non?
1: Oui. J'ai demandé.
2: On écoute ce que ça donne.
1: Un gars va voir son médecin. Il dit: docteur, j'ai un problème.
4: Chaque fois que

0: bois un café, j'ai une douleur aiguë dans l'œil. Le médecin réfléchit, sérieux, prend des notes, puis dit « Avez-vous déjà essayé d'enlever la cuillère? »
1: C'est... Mais ça, c'est une blague volée, hein? Elle existe. Là. Il l'a pas généré, cette blague-là. Il a quand même...
0: Joke du monde.
2: Ouais. Excellent.
1: Il l'a carrément volé, ça.
3: Ben, c'est un joke, que ce soit l'humain ou l'algorithme, j'avouerais que dans votre milieu, il y a beaucoup de jokes qui se volent.
1: Il y a beaucoup de vols, de moins en moins, je pense. Que d'un point de vue là, éthique, c'est très, très mal vu. T'sais, à une époque, l'humour, c'était carrément assumé au Québec. Là, si on remonte, les jokes, c'était juste... L'humoriste, c'était la personne qui avait la meilleure mémoire, qui racontait les blagues, puis c'était assumé comme un conte. Il y avait quelque chose dans la tradition orale, comme les chansons. Mm. Il n'y avait pas de propriété intellectuelle. C'est un concept qui est plus récent en humour, de dire « ça, c'est ma joke, ça m'appartient ». Puis on le voit, tu sais, ailleurs dans le monde, mais en France, il y a eu extrêmement beaucoup de scandales.
2: Oui, un compte YouTube.
1: Copy Comics.
2: Copy Comics, c'est ça. Il y a beaucoup donné là-dessus aussi au Québec.
1: Oui, Martin Matt. Tu sais, tous les gros humoristes qui avaient des galas juste pour rire, les Français se gênaient pas pour venir voler. Et à l'international aussi, ils volaient des jokes australiennes, tout ça.
3: Mais là, avec les réseaux sociaux, t'es capable de voir tellement d'humoristes que ça me semblerait plus facile. Mais en même temps, on les voit toutes les blagues circuler, donc on a plus de chances de tomber sur le fait que, hey, je l'ai déjà entendu, cette joke-là.
1: C'est comme à double tranchant. Puis moi, des fois, j'écris des jokes étant sûr que c'est une joke de moi, puis quelqu'un me dit, hey, j'ai fait la même joke, puis j'ai peut-être déjà vu dans un reel ou un vidéo format court quelque chose avant de me coucher parce que j'écoute 8 heures de réseaux sociaux par jour, puis là, ça vient contaminer ta pensée. Donc c'est un peu difficile encore de créer à l'ère de la surproduction médiatique, là.
2: J'ai l'impression que la bonne vieille joke se meurt, puis on est plus dans, tu sais, l'anecdote, puis on raconte des tranches de vie, puis c'est ça qui fait rire. Mais tu sais, moi, mettons, j'avais un oncle, là, c'était joke sur, tu sais, il y avait 10 000 jokes, c'était super long.
3: Mais il serait allé sur scène, peut-être pas, là.
2: Non, mais on y existe plus, on dirait, les compteurs de jokes, là.
1: Mais c'est que aussi, l'humour est souvent lié avec la personne que t'es puis qu'est-ce que t'installes. Mm-hmm. Donc, tu sais, je peux pas raconter une joke de Pierre-Yves Roy Desmarais dans un party parce que ça prend un cue piano puis une face puis un contexte. Mm-hmm. De la même manière que je raconterai pas une anecdote de Christine Morancy parce que c'est pas moi, ça m'appartient pas, cette histoire-là. Donc, je pense qu'on est plus à une époque où est-ce que l'humour est vraiment incrusté dans le, dans qui on est puis qu'est-ce qu'on raconte.
3: Toi, est-ce que tu penses que tu serais... OK, donc, est-ce que je comprends... Évidemment, c'est une requête, c'est un échantillon de un. Là. Hugo, la même chose est arrivée avec toi, puis de toute évidence, c'était pas hot, là, le résultat.
1: Non.
3: Mais peut-être que quelqu'un qui l'aurait travaillé, est-ce que tu penses que tu serais capable de détecter un monologue principalement fabriqué à partir de l'intelligence artificielle?
1: Ben, j'aurais un doute. Je me dirais ça, cette personne-là est extrêmement, convenue, puis il y a vraiment comme un style très beige. Mm-hmm. Parce que, tu sais, l'intelligence artificielle, c'est un algorithme de moyenne. Hein. Ça fait juste faire une moyenne de tout ce qu'il y a dans son data. Donc, naturellement, ça va faire quelque chose d'un peu beige. Par contre, si tu envoies des bonnes requêtes, puis que tu retravailles, puis que tu fais un ping-pong de brainstorm avec lui, il y a quand même manière d'aller chercher des idées qui sont intéressantes. On le voit, là, les outils sont de plus en plus performants. C'est comment tu t'en sers. Donc, je pense que ma réponse aujourd'hui serait pas la même demain à la vitesse que la technologie évolue.
3: Oui, vas-y. Hugo.
2: Est-ce que je peux vous faire ma joke que moi, l'intelligence artificielle m'avait choisi? Okay. J'ai changé mon mot de passe pour incorrect. Comme ça, quand j'oublie, l'ordinateur me dit, votre mot de passe est incorrect.
1: Ah, c'est...
2: T'sais?
1: Il y a un petit côté philosophique que j'avais pas. Presque mot d'esprit, un peu Pierre Légaré, mais...
3: Hey!
2: Ton delivery, t'aurais pu la punch un peu plus que ça.
1: Ton delivery.
3: Mettons, toi, tu l'aurais fait comment, Arnaud?
1: OK, tout le monde, ça va bien!
2: Je sais pas si vous êtes comme moi.
1: Sérieusement, OK.
2: Hey, Nico, là! Hein?
3: Ça, c'est drôle. Parlons. Donc, la conclusion de
2: l'expérience.
3: La conclusion de l'expérience.
1: La conclusion, malheureusement, il n'y a pas de conclusion. Je pense qu'on est dans un sujet encore très, très, très ouvert et qui bouge à une vitesse fulgurante. Moi, ma conclusion, c'est je suis pas intéressé tant que ça à utiliser ces outils-là pour écrire. Quoique, comme je l'ai dit, ça peut être pour du brainstorm, ça peut être quand même un outil qui est rapide. T'sais, de la même manière que je fais des recherches Google pour trouver une info, le AI, c'est comme une espèce de méga intelligence, mais il faut de l'humanité. Il faut sentir ce rapport-là personnel à notre vécu dans l'écriture. On s'en sort pas, là.
3: T'es ici, entre autres, Arnaud Solis, ce matin.

0: Puis ils m'ont dit, ça te tente-tu de faire des capsules avec ça? J'ai dit oui. Puis ensuite, on s'est entouré d'une gang de créateurs de contenu qui ont quand même...
1: Comment tu les as choisis?
0: Ben, eux, il y avait des noms en tête. Moi, j'ai donné des noms aussi. Je pensais à des gens qui sont habiles sur le web, qui ont déjà un langage, une espèce de manière de faire du contenu, qui ont déjà...
1: Tomélie Salvas, notamment, peut-être Pascal Deblois.
0: Zoé Duval.
1: Émilie Lalune.
0: Thomas Bédard, là, qui est un jeune humoriste extraordinaire, qui fait des capsules d'une qualité phénoménale, que j'ai vraiment poussé fort pour avoir dans l'équipe aussi.
1: Puis il y a des stand-up comme Doua Cachage puis Rosalie Vaillancourt aussi.
0: Ouais, exact. Puis tu sais, l'idée c'était d'avoir des gens qui ont déjà un auditoire puis qui ont un intérêt aussi, je pense, pour la culture d'ici, qui avaient le goût de traiter de ces thèmes-là pour aller chercher un auditoire.
1: Créer pour une campagne, créer quand ça fait partie d'une machine, quand il y a du monde qui t'ont donné un mandat puis qui vont checker puis qui vont. Est-ce que c'est aussi trippant que créer pour soi?
0: Ben oui, dans la mesure où tu sais, quand on crée, on a toujours des contraintes. Dans ce cas-là, la contrainte est assez, je pense, large dans le sens on veut que les gens accrochent sur le contenu culturel de chez nous. Tu sais, pour moi, c'est pas comme de faire une pub d'assurance d'auto là, tu sais, que tu sens le message qu'on t'enfonce dans la gorge. Puis la gang avec qui on travaille sont tellement ouverts d'esprit, puis ils veulent qu'on respecte notre style, puis notre manière de parler, notre manière de créer, notre humour. Donc pour moi, c'est vraiment c'est vraiment très cool.
1: Donc par exemple, on prend Elvis Graton 2 ou on prend les Boys ou on prend 125 rue des Malaises ou on prend la guerre des Tucs. À partir de ça, comment ça crée? Comment ça se...
0: Ben ça dépend, tu sais, il y a plein de procédés, tu sais, moi j'essayais de dans ce que j'ai sorti déjà de jouer un petit peu des petits clins d'œil avec les challenges du web. Fait que je me mettais une paille dans la bouche à chaque fois qu'il y avait un sacre dans le film Elvis Graton 2. C'est une affaire vraiment niaiseuse, mais tu sais, au final, ça montre à des gens c'est quoi ce film-là, tu sais, qui pour moi est un espèce de classique de notre culture québécoise. Puis il y a plein de jeunes qui disent « Ah, crime, ça a l'air cool, je vais aller voir le film. » Tu sais, c'est juste de ramener un petit peu dans le discours web des œuvres qu'une génération, malheureusement, connaît peut-être pas assez, tu sais.
1: Est-ce que tu penses justement que ces capsules-là vont amener des jeunes à cliquer sur le lien en bas du clip pour aller voir Elvis Graton? T'es sûr que oui?
0: Ben, je suis sûr que oui. Dans une certaine mesure, c'est difficile d'évaluer le rendement direct d'une pub comme ça. T'sais, le but, c'est de pousser le contenu local à des gens. Puis ça va se faire de manière... c'est pas un clip qui va faire qu'il y a une série que tout le monde va découvrir, mais je pense que l'accumulation de vidéos sur le sujet va ouvrir...
1: Créer une curiosité.
0: Curiosité.
1: C'est facile de cliquer sur un lien là, mène à la série ou au film. Ça, c'est comme l'idéal.
0: Ouais.
1: Je suis curieuse, Arnaud, est-ce que t'es encore en train d'écrire une série?
0: Je développe quelque chose, oui.
1: T'as un désir d'écrire des séries, des films? As-tu un désir de jouer quelque chose?
0: Ouais,
1: de...
0: Un peu? Ouais. Ben, c'est pas mon plus grand rêve là. J'aime jouer, mais ouais. Tu sais, pas à tout prix là, dans le sens, je fais pas des auditions pour des séries là. Je jouerais dans des affaires que j'écrirais. Je pense que je suis un peu limité comme comédien, mais j'ai un certain talent comique si je suis bien
1: dirigé.
0: Ouais, dirigé.
1: Avec des bons textes, évidemment,
0: exact.
1: C'est toi qui les écris.
0: Exact.
1: Les bonnes chances, t'es livres bien.
0: Donc,
1: qu'est-ce qui fait le plus tripper? Dans ce que tu fais ou dans ce que tu n'as pas encore fait ou dans la palette de ce que tu es, parce que tu fais vraiment beaucoup de choses. La scène, là, ça a vraiment comme ajouté une autre couche. Tu fais un peu d'animation télé aussi. Qu'est-ce qui te fait le plus triper? Qu'est-ce que tu te vois faire pendant vraiment longtemps sans jamais te tanner?
0: Ben, j'aime la variété de projets. T'sais, j'aime travailler en équipe. Ça, c'est quelque chose... Moi, je viens de l'impro, là, tu sais. Fait que l'impro, c'est on est une gang de 5-6, on crée ensemble. Puis ça, c'est quelque chose qui me manque en humour. La solitude, la tournée, c'est vraiment... C'est long, la Côte-Nord, tout seul. J'adore, là, ceci dit, mais tu sais...
1: C'est pas la même chose.
0: C'est pas la même chose. Non. Moi, j'aime ça. Tu sais, Club Soli, c'était le fun. On écrivait en gang, on jouait ensemble. Moi, j'étais en montage avec... Tu sais, t'es tout le temps en train de challenger les idées, de discuter, de... Fait que j'aime vraiment la collégialité que peut avoir mon métier. En ce moment, j'écris sur le bye-bye. Tu sais, les tables rondes d'auteurs, c'est vraiment un grand bonheur pour moi.
1: Est-ce que ton rêve... Parce que je dis que le bye-bye, c'est le rêve de bien des humoristes. Je pense que ça a été le tien aussi. Est-ce que c'était jouer dans le bye-bye qui était d'abord ton rêve?
0: Pas forcément. Juste de participer à ce monument culturel qui est le bye-bye. C'est un privilège, je veux dire, de juste avoir les moyens techniques, budgétaires pour amener des idées super loin. Des fois, on a des idées de jokes que... On peut pas faire, mais au bye-bye, des fois, c'est comme, ben oui.

0: on va le faire.
1: Des fois, ça peut être un caméo.
0: On va construire un décor pour ta joke de...
1: Oui, c'est ça. Des fois, ça peut se transformer comme tu peux devenir Elon Musk.
0: Absolument. Par exemple.
1: Exact.
0: Par exemple.
1: C'est passé.
2: Ou Médusa.
0: Ou Médusa.
1: Ou Médusa.
2: C'est bon, Médusa.
1: Vous êtes rendu où, là? Il y a combien de pourcentages?
2: Il y a un personnage.
0: Oui, c'est ça.
2: Un peu de Médusa.
0: Ouais, c'est ça. J'ai un personnage.
1: Non, bye-bye, là, ce serait...
0: On a écrit...
1: Combien de pourcentages, mettons, du prochain bye-bye?
0: C'est difficile à dire. On écrit beaucoup de textes. Et, tu sais, beaucoup, beaucoup. Mais, tu sais, il y a déjà des vingtaines de textes qui sont écrits. Ensuite, faut les passer à la prod, au diffuseur. Puis de ça, qu'est-ce qui va être en onde? C'est difficile à dire à ce stade-là.
1: Bon jus à Montréal. Ça continue d'être en tournée. Ouais. 16 octobre à l'Olympia, le 2 décembre à la salle Barousseau. La tournée se poursuit jusqu'en mai. Et évidemment, tous ces clips qu'on va pouvoir voir sur les réseaux sociaux, soit vos réseaux individuels ou sur la page de C'est à nous.
0: Célébrons-nous, ça s'appelle sur Instagram.
1: C'est à nous.
0: Ben, c'est à nous, c'est le nom de la campagne. Célébrons-nous.
1: Ah, célébrons-nous, ça, c'est sur Instagram.
0: Exact.
1: Et puis, évidemment, on écoute on t'écoute régler les petits et les gros problèmes des auditeurs et des auditrices en mode solution le matin avec Patrick Masbourien.
2: Bonjour, bon.
1: On passe au sujet d'Hugo. On t'a gardé pour ce sujet-là, Arnaud.
0: Avec plaisir.
1: Je vais t'entendre là-dessus. Alors, Hugo, toi, là, oui. T'es dans une grande réflexion philosophique sur tout.
2: En général, oui. Et je suis aussi médaillé de demi-marathon. Je vais juste le rappeler au cas où ça s'est déjà perdu. Non, oui. Là, c'est un de mes amis photographes de la presse qui, récemment, s'appelle Martin. Il est en voiture avec une de ses collègues, très jeune, une nouvelle venue de la presse, qui a demandé « Tu prends ta retraite quand? » Mais avec une belle candeur.
1: Il y a quel âge, son ami?
2: Ben, il y a 50 que, tu sais, mais des jeunes cinquantaines. Et là, ça, il m'a dit ça et ça m'a hanté pendant un bout de temps après. Parce que, tu sais, je travaillais chez Urbania, où les derniers stagiaires sont nés en 2004. Alors, imaginez le bruit criquet quand l'autre fois, je voulais faire un spécial 11 septembre 2001. Tu sais, les gens, ça, ils étaient pas nés. Alors... J'ai réalisé qu'il y avait deux fatalités auxquelles j'échapperai jamais. Je vais mourir et je vais devoir prendre ma retraite un jour parce que, évidemment, il y a une date de préemption peut-être de travailler chez Urbania. J'ai beau mettre une tuque puis avoir l'air edgy avec une casquette de côté.
1: Oui, mais après Urbania, il y a d'autres choses, là.
2: Oui, ben c'est ça. Mais en même temps, moi, mon père a pris sa retraite à 49 ans. C'est un policier à Montréal. Fait qu'il a fait 19 à 49, 30 ans de bons et loyaux service à la retraite.
1: Ouais,
2: et je l'ai vu aller. Mon frère commence à en parler. Je parlais au téléphone avec mon frère Ben un matin. J'étais comme, ouais, une couple d'années encore. C'est des discussions nouvelles autour de moi, la retraite. Mm-hmm. Alors que pour un workaholic comme moi, la retraite, c'est la fin du monde, c'est la fin de ma vie. J'haïs le golf, puis ce que je retiens, toutes les fois j'entends parler du mot retraite, c'est planifier. Les gens, ils planifient leur retraite. Et moi, je suis pas compatible la planification dans ma vie. J'ai jamais eu de fonds d'études pour mes enfants. J'ai pas de testament alors que j'ai frôlé la mort plusieurs fois.
1: On s'en est déjà parlé de ça, là.
2: Oui, je sais, mais j'ai pas... Et je me suis déjà promené des années avec une carte soleil expirée, mais tu sais, plusieurs années, là. Alors, je suis le pire. Il y a des rénaux chez nous, présentement, pour la première fois de ma vie, dans ma cuisine. C'est très beau. On a fait tomber le mur où il y avait un passe-plat.
0: Ouais.
2: On a renvoyé le passe-plat dans les années 80. Mais les ouvriers, quand ils viennent, ils me posent des questions. Tu sais, c'est où la boîte électrique, tu sais ça. Puis, tu sais, ils voient dans les gens, ils sont comme, tu sais rien, hein, toi, les gens. Ouais. En tout cas.
1: Est-ce que ça veut dire que ta blonde, c'est toute?
2: Est meilleure dans ces trucs-là.
1: OK, oh, mais il y a des affaires que vous savez pas ni un ni l'autre, je comprends bien.
2: Moi, je suis la fille du logis, c'est moi qui fais le ménage. Tu sais, ça paraît pas, j'ai un toc de ménage.
1: Ah?
2: Elle est bonne pour réparer, driller des affaires, plugger des affaires. Ouais.
1: OK.
2: Là-dessus, je vais citer un extrait du livre de ce que j'appelle la Bible, Liberté 45 de l'ami Max Wing, qui serait probablement très, très fâché contre ma gestion des finances personnelles.
1: Est-ce que je pourrais demander à Arnaud Soli de lire l'extrait?
2: De 20 à 25 ans. Non, ça va être un honneur. Et jusqu'à valeur marchande, s'il te plaît.
0: D'accord. De 20 à 35 ans, on ne peut pas se permettre d'être saltimbanque, sans quoi la liberté financière tant espérée sera hors de portée dans la plupart des cas. Pourquoi? Parce que cette quinzaine d'années est la période fatidique où l'on définit sa valeur marchande.
2: C'est vraiment bien. Merci. Alors, j'étais Pénélope, le saltimbanque en question, et je le suis toujours, malheureusement. Et là, je t'entends de me dire inquiète. OK, mais t'as quand même l'air d'un garçon rusé comme un renard. Tu dois bien avoir des REER, de l'épargne, un compte OnlyFans ou de l'argent de côté.
1: C'est eh bien, exactement ma question.
2: Ce que t'allais dire. Mm-hmm. Je te rappelle que je travaille chez Urbania. Mais oui, j'ai un peu, tu sais, j'ai sorti de l'argent de la presse, un peu. Mais c'est pas mal ça. Tu sais, je vide mon CELI sur une base régulière pour des niaiseries comme je suis allé voir un festival la semaine passée.
1: Oui, t'as fait du tourisme musical en Californie.
2: Exactement. Bye bye le CELI. Mon solde.

0: aujourd'hui, mon âge vénérable est à peu près le même que quand je travaillais au Provigo Saint-Eustache, comme 17 et 22. Fait que là, je vais clairement avoir besoin de coloc ou de faire du dumpster diving pour survivre à 75 ans. Et ou sinon, ben l'espoir, c'est, tu sais, les parents de ma blonde ont un peu d'argent. On les salue. Mais pour ça, il faut que je reste avec ma blonde. C'est l'impasse, tu sais. Fait que, à nouveau, on pourrait lire peut-être, parce que j'ai bien aimé ça, Arnaud, ah, l'extrait. Bon, hein? Du livre de Max Wynne. Compte tenu des règles fiscales, si, ouais, jusqu'à c'est ça le plan. Merci.
1: Compte tenu des règles fiscales et de l'effet du temps sur les placements, j'ai compris qu'à 45 ou 50 ans, il est temps de ralentir la cadence et de réaliser les projets qui nous tiennent à cœur. À cet âge, on devrait avoir atteint l'apogée de sa carrière et amorcé le plan de transition vers la retraite financière.
0: C'est ça, le plan.
1: C'est ça, le plan.
0: Mais quand je lis ça ou quand je vois ça, puis là, c'est en tout respect, là, je sais que les gens, je devrais être organisé, les gens devraient être organisés, je devrais l'être, mais moi, je suis terrifié parce que moi, mon plan repose sur peut-être un billet gagnant de la loto ou l'aide du gouvernement. Et là, j'ai fouillé. Les rentes du Québec, c'est quand même, on va te donner un montant à la pension de vieillesse aussi, suffisamment pour pas fouiller d'invidence pour manger, mais quand même.
2: C'est encore drôle, ça va dépendre d'où tu loges,
0: ça.
2: Là. Ouais.
0: Avec le, ben c'est ça, le prix des loyers, tout ça.
2: Et le prix des résidences, excusez-moi, là, mais ça n'a aucun sens.
1: Ah oui.
2: Il y a beaucoup de résidences que c'est selon, c'est au prorata de ton salaire, là, ou en fonction de ton salaire, mais ton revenu. Mais il y a des places, c'est hors de prix, là.
0: Ben, c'est pour ça. Donc là, je suis un peu terrifié à l'idée d'imaginer tout ce qui s'en vient.
2: Puis tes enfants, dans le mix?
0: Ben, mes enfants, justement, ils vont probablement avoir une incapacité totale d'accéder à la propriété. Alors moi, c'est tout ce que j'ai dans le fond. Mon bas de laine, moi, c'est mon petit montant que j'ai sorti de la presse et mon duplex que j'ai acheté pour des peanuts dans les débuts des années 2000. Ouais. Ça, c'est comme si au lieu de signer un acte notarié, j'avais signé un billet gagnant. Ça a pris de l'argent et tout ça a pris de la valeur. Mon duplex est très très beau dans mon manoir Rosemontois.
2: Celui dans lequel tu fais tes rénaux?
0: Oui, exactement. Donc,
2: bon, sans l'investissement.
0: Ça, c'est bon, mais là, présentement, c'est mes parents qui sont en haut. Et tu sais, idéalement, il faudrait qu'ils restent là encore un bout de temps. Mais un jour, peut-être que mes enfants, s'ils veulent rester à Montréal, ils n'auront pas d'accès à rien. Alors moi, je vais probablement essayer de leur donner ça, leur léguer ça. Ça sera mon legs. Et moi, je me retrouve où à ce moment-là? L'âge moyen de la retraite au Québec, c'est 65 ans pour les hommes. Ça, c'est dans 15 ans là pour moi, à peu près. Et ça va vite, 15 ans. D'ailleurs, il y a 15 ans, aujourd'hui, j'avais écrit sur Facebook, écoutez ça.
2: Juste pour montrer le décalage qu'il peut y avoir ça. À 15 ans.
1: C'est toujours bon, ça.
0: Non, mais il était bon, pour vrai, gars. Bon, j'ai encore fait semblant que c'est ma fête pour avoir des becs. Pathétique, je sais. Tu sais, trois petits
1: points. Pour avoir des becs?
0: Des becs.
1: Qui t'embrasse à ta fête?
0: Ben non, mais quand c'est ma fête, c'est ma fête, je fais des becs. Je veux des becs, mais finalement, c'est pas vrai.
1: Ça fait longtemps que t'es désespéré.
2: Pour vrai? Oui, mais je faisais ce matin, ça pour vrai. Pas juste quand c'est ta fête, Hugo Meunier, t'es rentré ce matin, avant qu'on soit en onde, puis t'as fait le tour pour qu'on te donne chacun un bec.
0: Est-ce qu'il y avait consentement,
2: Pénélope? Ah, ben écoute, c'était irrésistible. Oui, c'est impossible.
0: J'ai un format câlin, quand même.
2: Moi, je me suis vautré dans ton câlin.
0: Mais profite-en, à cause que, profite-en, je sais pas si j'en ai parlé, mais j'ai fait un demi-marathon fin de semaine.
2: Ah, t'as-tu fait un demi-marathon? As-tu bien fait?
0: Oui, j'ai bien. Bah non, mais j'ai probablement perdre ce coussin-là.
2: Ah,
0: oh,
2: fait que c'est juste une médaille de participation.
0: Non, c'est
1: une médaille. Tu l'as complété.
2: J'ai dit
0: complété.
2: Ça, juste une médaille de participation. Arrêtez. Je m'excuse, parce qu'apparemment, participer, c'est important.
1: Je suis pas mal sûr qu'ils ont généré le logo avec
2: l'intelligence artificielle.
0: Il est dans la vague, ça le swing. Ah, bref. L'espoir, Pénélope, repose sur mes quelques actifs. Donc, mon duplex, comme je disais, mais mes enfants vont probablement hériter de mon bloc. Et là, j'arrête pas de repousser des rencontres avec mon conseiller financier. Mais quand je m'assois avec, c'est comme du Klingon. Quand il me parle, je comprends rien. Il me parle de prendre des risques, des placements sans risque. J'hyperventile quand il me parle de placements risqués. Ou là, je pourrais faire fructifier quelque chose. Je comprends rien. Tout ça pour dire que cette angoisse-là, elle est bien réelle.
2: Mais
0: elle est nouvelle.
2: Sûr. Mais elle est réelle chez tellement de gens, Hugo, là. Même des gens qui ont relativement bien gagné leur vie, là.
0: Ouais.
2: Prévoir pendant que t'es encore jeune le moment où tu vas arrêter de faire quelque chose, soit que t'aimes ou que t'aimes pas, mais on se valorise tellement à travers le travail. Là, faudrait qu'on s'imagine avoir une vie à l'extérieur du travail. Moi, c'est ma plus grande angoisse. Je suis angoissée si c'est pas 5-6 nuits par semaine. Là, je suis vraiment angoissée. Je sais pas c'est quoi ma passion. J'ai pas d'enfant, j'ai pas de chum. Qu'est-ce

0: qu'on va. Tu sais, c'est. Ça te dit quoi, toi, la retraite?
1: J'ai très hâte.
2: Non, mais sincèrement, moi, je suis très bien dans le j'adore ne pas travailler et j'adore travailler. Donc, ça va bien. J'aime les deux.
0: Mais bien que tu t'angoisses dans un plan. La sécurité des tiens. T'es bien faite, quand même.
2: C'est quand même payant, l'humour, là. Fait que ouais. De ce côté-là, pour l'instant, ça y va, en espérant que le métier poursuit.
3: Faut être drôle.
0: Mais faut être riche.
2: Non, mais moi, j'ai un privilège. Honnêtement, ça me stresse pas tant. Mais je suis conscient qu'il y a une espèce de violence économique qui fait que les gens sont serrés à gauche puis ils vivent un paiement à fois. Puis ça, c'est extrêmement triste.
3: Je constate que les gens les plus stressés par leur retraite sont souvent les plus riches. T'sais, autour de moi, t'sais, les gens insouciants comme moi
0: c'est parce que souvent, ils sont pitchés dans leur vie professionnelle à fond la caisse à cause, entre autres, de la richesse. Puis là, après ça, c'est de te sortir de ce système-là. C'est un système, la vie active.
2: Il y a beaucoup de gens qui arrêtent de travailler aussi puis qu'ils savent plus quoi faire. Puis que des fois, le corps lâche. Là.
0: Je te dirais que ça se prépare bien plus que financièrement.
2: C'est ça, oui.
0: Entre tes deux oreilles.
3: Est-ce qu'on va aller jouer au golf, nous autres?
0: Es-tu fou? Simon? OK. On va trouver d'autres choses.
4: Moi, si je suis stressé par la retraite,
0: je suis
4: un peu comme Arnaud, dans le sens que si je suis relativement organisé dans mes trucs. Puis moi, j'ai hâte de faire du cyclotourisme, j'arrête pas d'en parler ici. Mais sinon...
0: Ça parle d'activité.
4: C'est ça. Mais sinon, ce que je trouve dramatique, des fois, c'est les gens qui prennent leur retraite, là, puis justement, là, qui cassent, puis qui peuvent pas profiter de tout cet argent-là amassé pendant des années, puis comme... Tu sais, au moins, toi, t'es allé voir Eddie Vedder, tu sais.
3: Ouais, j'ai voyagé. Moi, j'ai pris ma retraite avant ma retraite. C'est ça, le truc.
0: Ah, ouais.
4: C'est ça, le truc. Ouais, c'est un peu ça que les... Ouais, mais mélange les deux, tu sais.
0: Oh là là,
3: c'est... Le karaoké comme activité de retraite.
0: Oui, vous serez très bon là-dedans.
3: Ouais, c'est bon.
0: Ouais, tu serais très bon là-dedans. Faudrait que tu trouves une façon que les gens payent, là. Mais ça, c'est une autre affaire, on va y penser. Je te dirais, change de planificateur financier si tu comprends pas ce qu'il dit. Ou demande-y que tu comprennes. Ça, c'est la base.
2: J'en ai des bons, on s'en reparlera.
3: Ah oui? Okay.
0: Parce que ça peut facilement faire signer du nez cette littératie économique qui nous manque, là. C'est super angoissant.
3: Est-ce que je pourrais peut-être faire fondre ma médaille?
0: Ah oui! Pour voir, tu sais, ça,
3: ouais.
0: Arnaud Soli, merci infiniment d'être passé ici ce matin. Puis on t'a demandé un choix musical. Pourquoi t'as choisi celui de Thierry Larose? Chanson Thierry Larose?
2: Ben, je trouve que ça incarne bien un peu cette nouvelle vague de musiciens, musiciennes. Un nouvel âge d'or de la musique pop francophone. Puis je trouve qu'il participe un peu de cette scène-là. Et j'adore cette chanson-là. C'est un verre d'oreille.
0: Demain, pour nous présenter ce troisième album, le X du Y, et la chanson que tu as choisie, c'est Si j'avais un clou. Merci beaucoup, Arnaud.
2: Merci.

0: Thierry Larose avec cette pièce intitulée « Si j'avais un clou » tirée de son album X du Y qui sort très bientôt et on le reçoit justement demain pour nous en parler. On a reçu des messages, j'ai 67 ans et j'ai joué à quatre pattes avec mes trois enfants et je joue encore à quatre pattes avec mon premier petit enfant de 10 mois. Puis quelqu'un d'autre nous écrit, puis je suis assez d'accord, témoignage de trois papas, c'est tellement précieux et adorable à retenir comme chronique famille. Mm-hmm. Ça serait vraiment
1: pas plat. Podcast?
2: Ouais. Il y en a pas beaucoup des podcasts.
0: Ouais, ça émerge.
2: Ça commence.
0: Simon, ton sujet ce matin.
3: Ouais, intéressant. C'est intéressant, c'est un peu moins dans la rigolote, mais dans les rigolades. C'est une nouvelle qui a pas fait beaucoup de les manchettes au Québec. Ça part, je pense, peut-être de nos deux solitudes. Je sais pas, c'est à l'autre bout du pays, c'est en Colombie-Britannique. Il y a un juge de la Cour suprême de la Colombie-Britannique qui a donné raison aux deux fondateurs du DOLF, le Front de libération des utilisateurs de drogue, et a annulé leur condamnation pour trafic de drogue. Ce que DOLF faisait à Vancouver, dans Downtown Eastside, jusqu'en 2023, ils achetaient de l'héroïne, de la méthamphétamine, de la cocaïne sur le Darknet. Ils faisaient tester ces drogues-là. D'ailleurs, il y avait une exemption là, qui est possible pour certains groupes aujourd'hui pour faire tester des drogues, en fait, pour posséder des drogues dans le but de les tester, mais pas pour en vendre. Et c'est ce qu'ils faisaient.
0: Ils vendaient
3: au prix coûtant des substances à des gens avec le trouble de la dépendance, des gens qui étaient reconnus là et suivis et tout était étiqueté avec la concentration, puis faut le dire là, leur branding était assez intéressant, ça ressemblait un peu à des paquets de cigarettes.
0: Mais ils vendaient ça donc sur le web.
3: Non, ils vendaient ça dans Downtown Eastside.
0: Mais en boutique, ou sur la rue?
3: Ce qu'on appelle un club compassion.
0: Ah, okay,
3: un peu l'équivalent
0: de
3: ce qu'on avait jusqu'à récemment là sur le plateau Mont-Royal, mais avec le cannabis. Mais là, on parle de drogue pas mal plus forte. Mm-hmm. Donc, ils faisaient face à des accusations de possession en vue d'en faire le trafic. Mais là, la Cour suprême de la Colombie-Britannique a annulé les déclarations de culpabilité. Et c'est assez extraordinaire. Là. La juge Catherine Murray considère que le club de compassion DOLF n'a pas d'effet négatif sur la communauté ou la sécurité publique et qui contribue à la réduction des méfaits associés à la crise des drogues toxiques.
0: Pourquoi participe à la réduction des méfaits? Parce que leurs drogues sont testées?
3: Ça a été suivi, là, cette expérience-là, par notamment des gens de l'Université de Colombie-Britannique. Et pendant toute l'expérience de DOLF, ça a commencé autour de 2000 jusqu'en 2023, il n'y a eu aucune surdose
0: De leurs produits.
3: Donc, et moi, là, j'ai passé pas mal de temps dans les centres de consommation supervisés depuis une couple d'années. Et ça tombe comme des mouches. Les drogues sont tellement...
0: Ouais, c'est ça.
3: Tellement toxiques.
0: Modifiées, on sait pas ce qu'il y a dedans.
3: On sait pas ce qu'il y a dedans, là, je veux dire. Moi, j'ai commencé à couvrir ce milieu-là. Le problème, c'était l'héroïne. Ensuite, c'était le fentanyl. J'étais à Cactus récemment. Ils ont eux aussi un service d'analyse de substances. C'est même plus du fentanyl, là. C'est des mélanges de xylazine, de carfentanyl, qui peut être 100 fois plus fort que le fentanyl. Les gens ont des tolérances de cheval, puis c'est le cas de le dire, parce que des fois, c'est de la drogue.
0: Que les vétérinaires utilisent pour les chevaux.
3: Ouais, c'est ça. Donc, et de dire qu'un juge admette que cette expérience-là contribue à la réduction des méfaits. Tu sais, moi, j'ai rencontré les gens de DOLF quand j'ai fait un balado qui s'appelle Contaminé pour audio, puis je trouvais que c'est dur d'avoir un peu d'espoir dans ce milieu-là, parce que c'est vrai que les gens tombent comme des mouches. Les drogues sont tellement fortes. Puis après, c'est quoi? On décriminalise. Il y a une expérience de décriminalisation qui a pas tellement fonctionné.

0: en Colombie-Britannique, mais la décriminalisation n'améliore pas la qualité de la drogue. Et c'est ça le problème en ce moment. C'est que les drogues, on parle de la crise des surdoses, puis c'est pas mal plus la crise des drogues toxiques, des drogues contaminées qui est le problème. Donc, puis on va dire, là, ça demeure un fléau au Canada. Là. Il y a depuis 2016, rappelons-le, là, il y a 56 000 personnes qui sont mortes de surdoses liées aux opioïdes.
1: Au Canada.
0: Au Canada.
1: Ben, il y a eu même, si je me trompe pas, à un certain moment, baisse de l'espérance de vie des Canadiens.
0: Carrément.
1: Liée à la crise.
0: Oui, oui. Sauf erreur, je pense que c'est toujours le cas.
1: Ah oui.
0: Ouais. Malgré que ça s'est un peu amélioré, là, à une certaine époque, c'était 20 personnes par jour qui décédaient de surdose. Aujourd'hui, c'est 15 personnes.
2: C'est fou, pareil.
0: Mais 15 personnes aujourd'hui qui vont mourir au Canada. Donc, tu sais, je veux dire. Et, je veux dire, je pense pas que cette expérience-là, en fait, ce que la juge dit aussi, par contre, avec ce jugement-là, c'est que le fait d'interdire à Dolph de donner de la drogue, ce qu'on appelle du safe supply, de l'approvisionnement plus sécuritaire dans un cadre non médical, parce qu'il faut le dire là, ça se fait un peu partout au Canada dans des contextes médicaux, mais de les empêcher, ça va à l'encontre la charte des droits et libertés.
1: Donc là, on a empêché ce Front de libération des utilisateurs de drogue de continuer à faire ce qu'ils faisaient?
0: Ben, ils ont arrêté et accusé de trafic de drogue en 2023. Et là, c'est une victoire en Cour suprême qui reconnaît que ça va à l'encontre de la Charte des droits et libertés de les empêcher de donner, de vendre de ces drogues-là parce que les utilisateurs de drogue ont le droit à la vie. Étant donné qu'ils sont obligés d'aller dans la rue,
1: s'approvisionner sur des drogues, ils ne le savent pas. Ben, mais on peut tester, là. Il y a des organismes qui font tester dans la rue,
0: mais. Mais la, je veux dire, l'offre est quand même
1: exact,
0: là.
1: Pas,
0: je veux dire. Puis après, faut le dire, là, c'est lui la semaine passée, la couronne a 30 jours.
1: Pour porter en appel.
0: Pour porter en appel cette décision-là.
1: Mais c'est qui, excuse-moi, tu l'as peut-être dit tantôt, c'est mon coutume, qui sont derrière? C'est parce que c'est une entreprise privée qu'on...
0: C'est un groupe communautaire, là. C'est deux personnes, Jeremy Castellum et Eris Nix, qui sont deux personnes du milieu communautaire qui militent pour la réduction des méfaits. Tu sais, je veux dire ça. Tout commence, c'est intéressant de dire que au Canada, puis même en Amérique du Nord, Vancouver, est vraiment là à la fine pointe là, de ces initiatives-là qui sauvent des vies. Insight a été le premier centre de consommation supervisé dans Downtown Eastside, sur East Hastings, c'est sur cette rue-là qui en tout cas, c'est vraiment quelque chose de se promener là. À mon avis, ça n'a pas de sens que ça existe au Canada. Puis je pense qu'il y a des expériences qui ressemblent.
1: Donc, on a pris quelque chose qui fonctionnait, mais d'extrêmement controversé.
0: C'est extrêmement controversé.
1: Et on a criminalisé ça.
0: Ouais.
1: Est-ce que ça risque d'être la fin de ça ou il y a vraiment une piste là que d'autres vont vouloir exploiter à travers les tribunaux là notamment
0: ben,
1: là.
0: À voir si la couronne va porter ça en appel, mais je veux dire, je pense pas que dès demain il va avoir des centres de compassion qui vont donner de l'héroïne, de la méthamphétamine, de la cocaïne aux utilisateurs. Mais ce que la Cour suprême de la Colombie-Britannique nous dit, c'est que la solution, en tout cas une partie de la solution, ça passe peut-être par ça. Dans le sens les gens qui travaillaient, en fait, qui recevaient cette drogue-là chez du Dolph, étaient des gens suivis dans un organisme notamment qui s'appelle le Vandou, d'utilisateurs de drogue. Donc, et les conclusions, je veux dire, même scientifiques le disent, là, que ça fonctionnait pas durant le temps que ça...
2: Autrement dit, tu donnes la drogue au monde pour essayer de les sauver.
1: Et ça fonctionne, tu l'as dit tout à l'heure, pas d'overdose.
0: À travers
1: ce programme-là que je vais mettre entre guillemets.
0: Mais c'était vendu au prix coûtant, là.
1: OK, je présume que tu vas suivre ça de près puis que tu peux tenir au courant de ce qui va se passer.
0: Ouais, à voir si ça fait des petits puis à voir si ça s'en va en appel.
1: Simon Coutu, ça va prendre un petit moment avant qu'on se retrouve, parce que la semaine prochaine, c'est congé, le lundi, c'est férié. Après ça, on a un cher Robert Charlebois.
0: Oui.
1: Donc, ça va aller après ça. Hugo Meunier, on te retrouve les mercredis avec l'équipe montréalaise de votre retour animé par Monique Néron. Merci beaucoup à vous deux. Attendez.
0: Et on te lit dans Urbania.
1: Julie, et on te lit dans Urbania.
2: Merci.
1: Bien entendu. Et on va se

0: Facebook pour voir ta médaille, bien entendu.
1: Oui, je vais mettre des photos sur une base régulière.
0: Julien de la médaille. Dans tout ça de contexte. Tu sais, comme Amélie...
1: Amélie Poulain avec
0: son lutin, tu pourrais faire ça avec...
1: Ouais, avec ma médaille.
0: Tellement agréable comme trio d'hommes, intéressant à réinviter ensemble, bien joué, nous écrit...
1: Ma mère Micheline.
0: Non, nous écrit Julien. Puis bravo Hugo, un demi-sporien, nous écrit bon, Denise. Yes. Tu possèdes un REER... si tu cours, tu possèdes un REER santé. Quand tu l'as ton plan de retraite?
1: Ma retraite, c'est la vie.
0: On se retrouve après les infos, à tout de suite.
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4: Bonsoir, ici Louis de Belleval. Voici les informations. Tout d'abord, élection provinciale au Québec. Radio-Canada prévoit que le Parti québécois formera le prochain gouvernement à l'Assemblée nationale, mais que ce gouvernement sera minoritaire. Si la tendance se maintient, le PQ aura 59 députés au Parlement. Le Parti libéral formera l'opposition officielle avec 40 élus. Le Parti conservateur du Québec fera son entrée à l'Assemblée nationale grâce à une récolte de 19 comtés. Son chef, Éric Duhaime, s'est adressé à ses militants avec un ton triomphant.
5: Pas un député, pas deux députés, pas trois députés, presque 20 députés à l'Assemblée nationale. Il y a plus de un Québécois sur cinq qui vient de voter conservateur aujourd'hui. Et imaginez quelque chose, là. On vient de battre 6 ministres de la CAQ.
4: Pour sa part, Québec solidaire est parvenu à conserver 9 circonscriptions. Voici sa coporte-parole, Ruba Gazal.
6: Une chance que Québec solidaire est là pour être la voix de ceux qui en ont pas, ceux qu'on oublie très souvent. On a résisté, on se tient debout, c'est ça aussi Québec solidaire.
4: Et puis enfin, la coalition Avenir Québec a été rayée de la carte. Sa chef Christine Fréchette a reconnu sa défaite avec une pointe d'émotion.
7: Je passerai pas par 4 chemins. Les Québécois ont parlé. Puis leur choix est clair. Puis je le respecte. Le résultat n'est clairement pas celui qu'on espérait. Puis comme chef, j'en assume l'entière responsabilité.
4: Le premier ministre canadien Mark Carney a félicité le Parti québécois pour sa victoire et s'est dit prêt à travailler avec son chef Paul Saint-Pierre Plamondon dans le meilleur intérêt des Québécois. Et puis, autre campagne électorale provinciale, celle-là en Colombie-Britannique, le NPD, le Parti vert, propose d'augmenter les impôts des ménages les plus riches. Certains experts y voient une stratégie politique pour séduire les électeurs moins fortunés. Julie Landry a préparé ce qui suit.
8: Our Fair Share Act. La chef du Parti vert de la Colombie-Britannique, Emily Lowen, voudrait voir une taxe unique de 5 à 20% sur la valeur nette des ménages pour ceux qui font plus de 50 millions de dollars.
9: It'll generate $22.2 billion.
8: Elle ne toucherait que 2600 foyers, générerait plus de 22 milliards de dollars et permettrait de résorber le déficit et de financer les programmes, selon la chef. David Eby, lui, vise ceux qui font plus de 190 000 $ par année en haussant leur impôt sur le revenu de 2 %.
10: That's the right thing to do.
8: Demander un peu plus à ceux qui font davantage en ces temps difficiles, c'est la chose à faire, selon lui. Le chef conservateur, Lorne Dirksen, s'inquiète que cette mesure dissuade des médecins de venir pratiquer dans la province.
11: That it may even drive doctors from our province.
8: David Eby répond que leur taux d'imposition serait moins élevé qu'ailleurs au pays. Mais est-ce que de taxer davantage les riches est une mesure qui peut séduire l'électorat du centre le plus prisé par les chefs? Selon le politologue de l'Université de Victoria, Jamie Lawson, les grands efforts de David Eby pour démontrer qu'il soutient l'exploitation des ressources naturelles pourraient froisser sa base néo-démocrate plus urbaine.
12: Cette approche de faire des pressions sur les plus riches pourrait soutenir ses liens avec ces classes-là dans les banlieues et aussi au centre de Vancouver.
8: Selon lui, le Parti conservateur pourrait aussi perdre l'appui d'électeurs des classes plus démunies en s'opposant à ce genre de mesures. Ici Julie Landry, Radio-Canada, Vancouver.
4: Au Brésil maintenant, le candidat

0: candidat de droite Flavio Bolsonaro, fils de l'ancien président Jair Bolsonaro, a créé la surprise hier en devançant le président sortant de gauche qui brigue un quatrième mandat, Luiz Inácio Lula da Silva, au premier tour des élections présidentielles. Le second tour aura lieu le 25 octobre. Comme l'explique la journaliste indépendante à Rio de Janeiro, Laetitia Rossi, cette victoire de Flavio Bolsonaro est inattendue.
1: Parce que dans les derniers sondages, Lula et Flavio Bolsonaro étaient au coude à coude. Lula avait une légère avance d'environ 3 points. On a vu dans les urnes que finalement cette tendance s'est inversée. Et cette poussée de la droite, de l'extrême droite, et particulièrement du parti libéral, le parti de Flavio Bolsonaro, elle n'a pas concerné seulement la présidentielle, mais aussi l'élection de nombreux sénateurs. Donc, ce que montre ce scrutin, c'est que même sans la présence de Jair Bolsonaro en tant que candidat, même sans cet ancien président, le bolsonarisme comme mouvement reste extrêmement puissant au Brésil.
0: Le président des États-Unis, Donald Trump, a dit suivre de très près l'élection brésilienne après avoir vu des alliés se hisser au pouvoir en Argentine, en Colombie et au Pérou. En France maintenant, un jeune de 15 ans a perdu une main dans une manifestation du mouvement des lycéens. Depuis plusieurs jours, le mouvement, composé de nombreux élèves et étudiants français, dénonce le délabrement des locaux, le manque de moyens et de professeurs dans le système d'éducation publique. 190 élèves ont été blessés depuis le début du mouvement et des centaines d'établissements sont toujours fermés, selon le ministre de l'Éducation. Une autre journée de mobilisation du mouvement lycéen est prévue demain avec la participation des syndicats. Et puis enfin, une couverture de bronze sculptée par Salvador Dali a été volée dans un musée privé du centre de la France. Le peintre surréaliste a réalisé l'écrin du livre de l'Apocalypse, une œuvre d'art unique d'une valeur exceptionnelle qui a été réalisée entre 1958 et 1961. C'était les informations.

0: Vraiment beaucoup de très bons commentaires concernant le passage de nos trois hommes en studio ce matin. Simon Coutu, évidemment, comme tous les lundis, membre du Club social. Sophie Fauron, exceptionnellement, n'était pas là ce matin. C'est Hugo Meunier qui était dans son siège et Arnaud Soli est venu se joindre au duo pour faire un formidable trio. C'était vraiment très, très agréable. Vous savez que si vous manquez quelque chose, ben on est en rediffusion le soir, donc il y a cette possibilité-là. Puis aussi l'application audio, ça se rattrape très facilement par segment. Donc donnez-nous une coupe d'heure avant que ça se rende sur l'application, puis ce sera là pour votre écoute. À venir au cours des 90 prochaines minutes, donc les sentinelles de l'air du temps dans une heure, Arnaud Granata et Chris Bergeron seront là. Il va être question de tourisme musical, peut-être que c'est votre genre, et aussi de ce qu'on appelle le lissage des mains ou le lifting des mains. Mais il n'y a pas juste notre face qu'on lift. Il y a les mains aussi qui dévoilent l'âge, puis il y a des gens qui sont pas à l'aise avec ça, donc qui se font faire des espèces de lifting. Et dans une trentaine de minutes, ben ça sera au tour de l'autrice, poétesse et éditrice Vanessa Bell de présenter son mot qui résonne. Tous les lundis, on a ce segment-là et aujourd'hui, elle va explorer en long et en large le mot « attention ». Pour les prochaines minutes, on va s'entretenir avec notre collègue animatrice de Les Années Lumière, qui présente ces jours-ci sa toute première œuvre de fiction, fortement inspirée par sa jeunesse hors norme. Et je suis très curieuse de la recevoir pour qu'elle nous raconte comment elle a trouvé cette expérience d'écriture, en tout cas l'expérience de la lecture. Et j'en suis sortie vraiment ravie. Sophie-André Blondin, bonjour.
1: Bonjour Pénélope, merci de l'invitation.
0: Merci d'avoir accepté, ça fait vraiment plaisir. Alors, écrire « Vol de lune », déjà, ça devait être quelque chose, mais en parler, je crois comprendre que ça en est une toute autre.
1: Ben, ça l'est parce que je suis habituée d'être très confortablement installée derrière des données que j'ai fouillées, des chiffres dont je suis quasi certaine parce que je suis allée vérifier et contre-vérifier. Alors quand je parle et quand j'ai publié il y a 2 ans « Les cobayes oubliés », j'étais encore dans cette démarche journalistique ou pour parler d'une œuvre, j'étais pas dissimulé, mais confortable derrière une sorte de rempart de données. Mm-hmm. Là, j'ai écrit un récit, que j'ai fictionnalisé, c'est une

0: œuvre, c'est un roman, mais c'est très personnel aussi. Je me sens comme si j'avais plus de remparts. Mmh. C'est comme si j'étais devant vous en ce moment.
1: Un peu tenu?
0: Pas mal tout nu. Mmh.
1: Parce que effectivement, c'est très très collé à ta vie, à celle de tes proches, aussi en fait d'une portion de ta vie, donc oui, ton oui. enfance hors norme. Puis avant qu'on rentre dans cette histoire-là, c'est ça, tu mentionnais il y a 2 ans, t'as publié Les Cobayes oubliés, qui est une co-écriture, si je me trompe pas, un essai, en tout cas inspiré du balado Brainwash, Les Cobayes oubliés. C'est autre chose qu'un roman puis un récit, tu l'as bien dit. Est-ce que l'écriture de Vol de Lune n'a été que plaisir pour toi ou c'était plus complexe que ça?
0: Non, je pense que ce n'était que plaisir. Parce que ça n'était au départ qu'une démarche personnelle où je me suis dit, ça fait des années que je porte cette histoire. À un moment donné, j'ai eu le flash de la structure du roman, en tout cas d'une partie de la structure du roman. Et à partir de ce moment-là, j'ai dit, tiens, je tiens quelque chose pour raconter cette histoire que je porte depuis longtemps. Je savais pas encore la forme que ça a pris, celle que vous avez pu lire, mais... le reste, ça n'a été que de la liberté, parce que j'ai décidé de pondre quelque chose, un objet qui puise dans les souvenirs, bien sûr, mais qui fait aussi agir l'imagination. J'ai mélangé tout ça. Et pour une fois, je me suis donné la liberté de aller tout vérifier.
1: Ah, OK.
0: Parce que d'habitude, à chaque fois, moi, évidemment, la chronologie des choses, comme c'est personnel, au début, j'avais le réflexe journalistique, peut-être, de dire, est-ce que ça vient avant telle chose?
1: Et à un moment donné, c'est comme un livre qui se passe à une certaine époque.
0: Oui, dans les années 70.
1: Dans les 70, on sait au Québec ce qui s'est passé.
0: Ouais.
1: Bon, pour toutes sortes de raisons. Mais là, t'as fait, OK, c'est de la fiction, je prends ce pari.
0: De mettre l'imagination.
1: De ta mémoire.
0: En fait, c'est ça, parce que je me suis rendu compte, ça fait quand même 6 décennies que je suis sur Terre, et qu'à chaque fois qu'on essaie de faire raconter une histoire qui est très personnelle, on a autant de versions qu'il y a de gens. Et je l'ai vérifié dans ma famille, qui est quand même assez recomposée et assez souvent. À chaque fois que je voulais faire raconter
1: anecdote de famille.
0: J'avais toujours des versions différentes selon les gens. Et je me suis dit, la vérité n'existe plus. C'est comme si la vérité était noyée dans toutes ces subjectivités. Et au départ, ça m'attristait parce que j'avais comme besoin de la vérité.
1: Okay.
0: Et à partir du moment où je me suis rendu compte, c'est pas grave. Chacun a sa version et ma version n'est pas invalide. Et c'est là que j'ai décidé de la mettre sur
1: papier. Je pensais que t'allais dire, Sophie-André Blondet, pour une fois, je me suis donné la liberté que je n'ai pas dans les micros que j'écris pour les années-lumière.
0: Il y a ça aussi.
1: Il y a ça aussi, hein?
0: Ben oui, tout à fait. Et je l'ai pris, je l'ai revendiqué. J'ai demandé la permission à personne. Je suis allée et j'ai revendiqué cette liberté de... la liberté aussi de ne
1: des
0: pas...
1: Des mots, ou plus de comment tricoter les mots.
0: Jouer
1: comment, c'est ça,
0: avec les mots. Et quand je dis que ça a été que du plaisir, il est là le bonheur pour moi. C'est-à-dire, ça a été comme 2 ans passés à jouer, à écrire, à réécrire, à prendre le temps de placer chaque virgule, chaque mot.
1: Yo. Et ça paraît parce que c'est vraiment très, très bien écrit.
0: Merci.
1: J'ai pris un grand plaisir à découvrir ta plume. Et en lisant ce livre-là, ce qui m'est venu, c'est, je n'entends pas la... Parce que c'est ça le risque quand on est connu, quand notre voix est très connue, que les gens qui s'y plongent, puis il y en a qui vont peut-être le faire, là, qu'on entende ta voix. Moi, j'ai juste entendu la voix d'une autrice qui était comme détachée de la personnalité publique. Donc, en ce sens-là, je pense que c'est assez réussi.
0: Je prends le compliment parce que c'est le travail que je voulais faire.
1: Expérience à moi. OK, alors plongeons.
0: Ouais. Volons.
1: Volons, exact. Vol de lune, on est dans les années 70 et décris-nous ta vie telle que lune. Là, quand nous, on ouvre là, rencontre cette petite fille-là qui est toi, on est où? C'est quoi le contexte? Ça ressemble à quoi ta vie?
0: On est dans les années 70, vers l'été 70. Et cette petite fille-là vit dans une famille réinventée qui s'appelle une commune à l'époque parce que ses parents sont jeunes et très idéalistes. Ils ont choisi ce mode de vie-là.
1: On parle même de mariage collectif.
0: De mariage collectif, effectivement.
1: Tout le monde est un peu en couple un peu avec tout le monde. En tout cas, il y a cette notion-là d'un amour qu'on veut sortir des cases.
0: Non seulement l'amour, mais toute la propriété, en fait. C'est qu'on n'est pas propriétaire des choses, des avoirs ou des humains dans cette idée du mariage collectif. Mais ça, l'une ne le sait pas parce que c'est les adultes qui font ces choix-là. Et ces adultes-là, pour vivre ensemble, ils ont besoin d'un lieu. Alors, ils louent une maison et ça donne que la maison, c'est un immense manoir à Westmount.
1: Westmount, si vous nous écoutez à l'extérieur du Québec, vous savez pas, c'est le quartier le plus riche de Montréal, assurément. Beaucoup, beaucoup d'anglophones.
0: Oui.
1: de génération en génération. Et là, il y a une commune de francophones, de hippies qui s'installent dans un manoir. Ah ouais.

0: Smalls.
1: Oui, okay. Qui loue, évidemment, le propriétaire ne devait pas être au courant que c'était une commune. Alors, il y a cette famille qui est complètement atypique dans un lieu qui est très régimenté. Westmount a ses traditions. Alors, l'une débarque avec sa famille bigarrée là-dedans. Et quand on ouvre le roman, l'une avec une autre petite fille qui fait partie de la commune explore le grand manoir. Et parce qu'ils ont le droit d'aller partout. Et ils se retrouvent près d'un puits de lumière. C'est un endroit où il y a un dispositif de puits de lumière avec
0: un vitrail.
1: Un vitrail intérieur, un puits de lumière extérieur. Mais à l'intérieur, c'est un vitrail qui fait passer la lumière. Et l'une se fait embarquer dans un pari pour
0: t'es
1: dire...
0: T'es pas game.
1: Exactement.
0: L'une est game.
1: Elle est game. Elle va marcher sur le vitrail qui, bien sûr, cède sous son poids. Donc, l'une tombe. Elle tombe de 3 étages dans le grand manoir.
0: Est-ce que c'est arrivé pour vrai?
1: La chute est arrivée pour vrai.
0: C'est ça que je pensais.
1: Oui, la chute.
0: En fait, je pensais que non, jusqu'à temps que je tombe sur une phrase dans un article là, qui... OK, fait que t'es tombée pour vrai à travers ces 3 étages-là?
1: Ben oui. C'est peut-être pour ça, c'est peut-être là que les neurones se sont un peu touchés puis qui font que j'ai une forme de folie bien à moi maintenant. Mais non, effectivement, je suis tombée de ces 3 étages-là pour cette raison idiote d'avoir voulu marcher sur le puits de lumière. Alors, je me suis servie de cet événement-là, qui est encore très frais dans ma mémoire parce qu'on s'en souvient. Ça, c'est le genre de choses dont on se souvient. Surtout le voyage à l'hôpital après puis les radiographies.
0: Est-ce que t'étais très amanchée?
1: Pas du tout.
0: OK, puis que dans le livre non plus.
1: À peine coupé.
0: OK.
1: Non.
0: Incroyable. Donc, t'as marié cette expérience-là avec un procédé littéraire qui est tellement efficace, là?
1: Ben, c'est ça le flash que j'ai eu à un moment donné. C'est que j'avais ce souvenir-là en tête. Et j'avais devant moi le tableau d'une femme qui a été très, très, très précieuse à mes yeux. Et je me suis souvenu, je me souviens quand elle peignait comme ça, c'était dans la
0: donc, le manoir. Solange, qui est basée sur cette véritable artiste-peintre Diane Caillé,
1: oui.
0: Okay.
1: Qui était très très près de moi aussi, et c'est là que j'ai eu le flash en disant si je mélange un peu si j'arrête de m'en faire avec la chronologie des choses, je peux à travers cette chute là passer à travers les étages de ce manoir à Westmount et présenter trois femmes qui dans ma vie ont été hyper importantes et que j'ai perdues dans les dernières années, qui sont décédées dans les dernières années, et ça fait longtemps que j'avais envie de leur dire merci, de montrer, de les mettre en lumière. Et je me suis dit, tiens, à travers la chute, parce que je sais que ces trois femmes-là étaient présentes ou en tout cas pas loin lors de cette chute-là,
0: okay.
1: Je me suis servi de ça comme procédé pour dire qu'à chaque étage, on rencontre une des femmes que l'une va choisir comme figure maternelle.
0: Mm-hmm. Donc, il y a Solange dans le livre Vol de Lune, qui est le personnage, mais qui en fait est Diane Caillé, une artiriste peintre. C'est d'ailleurs...
1: C'est surtout une scénariste. Dans la vie, c'est une scénariste. Il faut pas croire tout ce qu'on lit. Hein?
0: Mais c'est qui a fait la couverture?
1: C'est Diane qui a fait cette magnifique peinture qui est sur la couverture du livre.
0: OK.
1: Elle peignait aussi.
0: Ensuite, Esther.
1: Esther, oui.
0: Qui est dans la vraie vie Rachel. Qui était comédienne.
1: Oui.
0: Ta belle-mère.
1: Oui.
0: Et mère de ta demi-sœur.
1: Exactement. Okay. Mon Dieu, t'as fait tes recherches. Oui.
0: Jean-François Blais, faites nos recherches. Parce qu'on peut recouper, notamment parce que ton père, il y a une biographie sur ton père, Robert Blondin, pluriel, écrit par Luc Gontier en 2020.
1: Oui.
0: Donc, on est allé recouper un peu l'information.
1: Ah,
0: mais si
1: travail.
0: On en dit trop, tu nous le dis. Hein,
1: D'accord, il n'y a pas de souci.
0: Et puis après ça, il y a ce troisième palier, qui est le premier plancher sur lequel elle tombe, qui est celui de ta maman, dans le livre baptisé Hélène. Et pourquoi écrire à hauteur d'enfant?
1: Parce qu'on a peu ce regard-là. Auteur d'enfant et auteur de femme, c'était mes deux postures de départ. Parce que mes souvenirs sont à hauteur d'enfant. La vie telle qu'elle m'apparaît dans mes souvenirs de cette époque-là, ce sont des yeux d'enfant. Donc, il me manque énormément de détails et de perspectives. Et les femmes, ça, je vais y venir. À hauteur d'enfant, parce que ça permet d'appréhender le réel d'une façon qui est objective, en tout cas, qui est différente. Pour l'une qui a 6 ans, ce qui est important est près d'elle, ce qui est en arrière-plan est un peu flou. Ce qui me permettait de parler des événements d'octobre, par exemple, qui fait partie du paysage et de l'arrière-plan, de façon un peu floue, parce que pour elle, c'est un peu flou, alors que elle, ses drames à elle, qui sont petits, évidemment, quand on compare les choses, sont immenses. Alors, elle parle de choses très, très graves sur un ton léger. Elle parle de choses qui sont apparemment légère sur un ton qui est grave. J'aimais cette collision-là. Donc, j'aimais ce regard d'enfant-là.
0: Et souvent, Parce que ça peut être paradoxal, parce que ces parents-là, les tiens et donc ceux de l'une dans le livre, se donnaient beaucoup de latitude entre eux. Premièrement, on l'évoquait tout à l'heure dans cette commune où on n'appartient à personne, on s'appartient à soi. Donc tes parents t'ont donné beaucoup de latitude étant enfant là-dedans, mais en même temps, à quel point est-ce que quand on est enfant, on peut véritablement prendre ses propres décisions?
1: Ben c'est ma position sur la famille choisie, parce qu'on parle de commune comme de famille choisie. On parle encore de famille choisie en ce moment.
0: Ah oui,
1: c'est choisi par les adultes.
0: Ouais,
1: les familles.
0: C'est ça.
1: Les enfants suivent. Et je dis pas ça pour dénoncer quoi que ce soit. C'est vraiment pas. Il y a pas de récrimination, d'amertume là-dedans. C'est de dire que du point de vue de l'enfant, la famille est ce qu'elle est. On n'a pas notre opinion à dire là-dedans. Et même quand on a une famille qui est complètement atypique, c'est ça la normalité pour nous. C'est ça la famille pour nous quand on est enfant. Donc le principe de famille choisie, pour moi, c'est un principe d'adulte qui a un effet non nul sur les enfants. Et puis c'est pas toujours. Des fois c'est des effets néfastes, des fois c'est des effets bénéfiques. Bon, en fait, mais c'est leur point de vue à eux. Et parfois c'est les enfants qui choisissent. Dans le cas de Lune, elle n'a pas choisi parce que bon, il y a une commune, mais l'histoire évolue, il y a des choses qui se passent, la famille se compose et se recompose très très souvent. C'est Lune qui choisit ses mères. C'est la seule liberté que cet enfant a, c'est de dire, pour moi, ces trois femmes-là, ça va devenir les figures de la maternité. Ça c'est elle qui choisit.
0: Est-ce que t'as aimé cette vie-là, Sophie André? Quand tu portes le regard après sur ça, qu'est-ce que t'as aimé? Qu'est-ce que tu penses qui t'a forgé? Qu'est-ce que t'aurais aimé qui soit différent? Ou as-tu tout aimé?
1: J'ai même pas l'option qu'est-ce que j'aurais aimé qui soit différent, parce que ça a été ce que ça a été, point. Il y a pas de...
0: Mais ça aurait pu ne pas te convenir.
1: Mais comment on fait pour régler quelque... Ça serait, je serais en psychanalyse pendant des années.
0: T'aurais pu être malheureuse.
1: J'aurais pu être très, très malheureuse
0: fort,
1: si j'estimais que ma vie ne convient pas à ce à quoi j'avais droit ou quoi que ce soit. J'ai plutôt la posture de dire, j'ai fait avec ce que j'ai eu, et ce que j'ai eu était très généreux. Oui, je l'aime ma vie, je l'adore ma vie. C'était complètement, c'était échevelé, c'était marginal, c'était improvisé. Ça avait pas toujours du bon sens, mais c'était ce que c'était. Ça a donné de la couleur, ça a donné du relief, de la perspective, beaucoup de folie. Je pense que je serais pas la personne que je suis en ce moment si j'avais pas eu tous ces intrants là.
0: Il y a dans Vol de Lune des moments, puis je pense que tous et toutes les enfants veulent un peu être comme les autres.
1: Et qu'on est conformiste, enfin.
0: On est très conformiste et c'est intéressant parce que à un moment donné, Lune, donc toi, t'en vas à l'école et tu choisis une école qui est straight, qui est plutôt traditionnelle.
1: Le plus straight possible.
0: Ben c'est ça, parce que je présume que ça prenait un équilibre. Alors, Hélène, donc ta maman, s'enquiert tous les soirs quand elles font les devoirs ensemble de sa vie au collège. Mais Lune a le réflexe, dès ses premiers pas dans ce monde si loin du sien, de garder la famille et l'école dans des bocaux bien séparés. Elle s'investit dès ce début de parcours scolaire de la mission d'arrondir les angles pour éviter que les deux pôles de sa vie d'enfant ne s'entrechoquent. Elle a déjà commencé à s'octroyer un rôle d'amortisseur, d'entité malléable, coincée entre des surfaces. Régis, toi, là, tu voulais, puis plus tard, là, si tu voulais arriver à l'heure, passer inaperçu. Tu voulais avoir une étampe dans la marge de ton cahier d'exercice. Surtout, pas te faire dire que t'étais bizarre ou négligé. Qu'est-ce que tu te souviens de la trace que laissait le regard des gens autour sur vous autres? On parlait Westmount, et puis années 70, octobre, parce que la police, à un moment donné, débarque.
1: Oui, absolument.
0: Qu'est-ce que tu gardes de ça?
1: Le mot bizarre. Le mot, c'est ça, étrange et bizarre. Et tout ce que porte le mot bizarre, pour certains, une fascination curieuse et pour certains, un jugement. Donc, je pense que c'est le mot que je me suis fait dire le plus souvent. C'est bizarre chez toi, ça sent bizarre chez toi. Le mot bizarre est probablement ce qui est revenu le plus souvent. Avec ce que ça laisse comme blessure en se disant pourquoi est-ce que tout le monde me trouve bizarre? Chacun quand on se regarde soi, on n'est pas bizarre, on comprend pas ce jugement là, cette catégorisation là. Mais je pense que c'est le mot bizarre qui est
0: Qui reste.
1: Qui reste marginal.
0: Mm. Qu'est-ce que tu te souviens de, d'Octobre 70 quand ça débarque chez vous? Parce que dans le livre sur ton père, lui, il écrit, je sais.

0: trouvé. Si les le policier, profitant de la crise d'octobre, obtient un mandat et effectue une descente dans la commune. Ils ont même fouillé nos congélateurs pour voir s'ils ne contenaient pas de la viande humaine. Inutile de vous dire qu'ils n'ont rien trouvé. Qu'est-ce que tu gardes de ça?
1: Ben, je garde le souvenir très, très présent de remonter de l'école, parce que l'école était en bas d'une côte. Et puis, il y avait un tank, une fois un tank, des fois des soldats qui étaient autour de la maison. C'est sûr que dans Westmount, ça distingue la maison des autres, là, à cette époque-là. Donc, cette présence des soldats et le briefing que les grands nous avaient fait en disant, bon, quand les soldats sont là ou ils viennent ou débarquent, voici comment on doit ne pas réagir. C'est-à-dire, ne vous en faites pas, on est en sécurité. C'est impressionnant quand on a 6 ans puis que les gens débarquent pour une descente. Il y a des armes, c'est quand même... Ça, je m'en souviens très, très bien. Mais je me souviens très bien, justement, du fait que les adultes nous avaient dit... On reste tranquille. Si on est en train de manger, on continue à manger. Il faut continuer à faire comme s'il n'était pas là. Ce qui n'est pas toujours évident.
0: Oui, absolument. Ouais. Mais c'est toute une posture là pour un enfant de voir ça et d'entendre cette sécurité-là, en quelque sorte, de comment les adultes, eux, allaient vivre la chose et se sentir quand même accompagnés là-dedans. Est-ce que, Sophie-André Blondin, tu te rappelles de Leonard Cohen?
1: Bien sûr.
0: Parce qu'il était dans votre dans vos cercles.
1: Ah, ça c'est vraiment par deuxième, c'est-à-dire que j'ai grandi dans les paroles, dans les romans, dans les chansons de Leonard Cohen, parce que mon beau-père dans Stepfather avait écrit sa thèse de doctorat sur Cohen, était dans l'entourage pas tout à fait proche, mais deuxième degré, je dirais, de Cohen.
0: Le chum de ta mère après ton père.
1: Oui, tout à fait. Dans les lectures obligées, il y avait bien sûr Cohen, puis parce qu'on avait des lectures obligées à la maison. J'avais un côté anglais, un côté français. Donc, les lectures obligées en anglais, les lectures obligées en français.
0: Une fois de temps en temps, il se pointait?
1: Chez nous, non. Non, il faut pas croire tout ce qu'on voit, tout ce qu'on lit. C'est-à-dire que oui, je l'ai croisé très brièvement chez lui, plus sur Saint-Dominique, en fait. Je me souviens plus sur Saint-Dominique et chez des gens qu'on connaissait, qu'on fréquentait beaucoup dans les cantons de l'Est. Oui, je l'ai vu là. Mais sinon, non, c'est juste qu'il c'était un personnage qui était...
0: Présent, très présent pour toi.
1: Très, très, très présent.
0: Il faut parler de ton frère. Il faut parler du personnage de Che. Raconte-nous Che. Parce que ça, c'était très délicat. T'étais inquiète de faire lire un certain passage à Che qui, dans la vie, est Philippe.
1: Qui, dans la vie, est mon frère Philippe. Parce que, bon, dans cette famille recomposée, il arrive des frères et sœurs d'un peu partout. Puis Che est l'ami d'enfance de l'une. Leurs mères sont très proches, leurs parents sont très proches, s'aiment beaucoup. Et sa mère meurt de façon tragique.
0: Sa mère qui était la fille de Michel Chartrand et de Simone Monet Chartrand.
1: Marie-André.
0: Et donc, elle meurt de façon tragique.
1: Elle est assassinée par son conjoint. Et ça, évidemment, ça chamboule la vie de Che au premier abord, bien sûr, qui va se retrouver à devoir être adopté et qui va atterrir, donc, comme le frère de l'une, comme c'est arrivé dans la vie, effectivement, selon le point de vue que moi j'ai. Et là, ben moi, j'avais mes propres souvenirs. Il fallait évidemment que je les ai écrits comme ça. Il fallait quand même que je vérifie auprès de Philippe, mon frère, si c'était ses souvenirs lui aussi. Mais ce qui est fantastique avec Philippe, c'est que plus on vieillit, c'est le seul qui a exactement les mêmes souvenirs.
0: Ah, c'est ça, vous avez le même âge.
1: On a 3 jours de différence.
0: Vous étiez presque toujours de la même posture, là.
1: Oui, on avait le même regard. Mais ça m'a aussi fait comprendre que j'ai pas halluciné. Je n'ai pas halluciné toute cette période. J'ai pas halluciné ces émotions-là. Si les faits ne sont pas exacts, ne se sont pas dans la chronologie, les émotions sont là. Et en faisant lire le livre à Philippe pour vérifier si Che, avec ce qu'il y a d'inventé aussi, parce que, je le répète, là, tout n'est pas vrai là-dedans. Il y a de l'imagination aussi pour vérifier s'il était d'accord avec cette posture.
0: Ça ferait quand même tout un film, ça, Sophie-André Blondin.
1: Un film?
0: Non.
1: Ben, c'est la deuxième personne qui me dit ça.
0: Ben, c'est mon recherchiste. L'autre personne qui te l'a dit, peut-être?
1: Non.
0: Ah, c'est quelqu'un d'autre? Oui. OK, on est trois.
1: Puis, je me suis dit, probablement parce que j'ai étudié en cinéma, donc je pense en cinéma, parce que ça a vraiment pas été écrit dans cette optique-là. C'était vraiment mais en même temps, je fais ça sans arrêt aux années-lumière. J'arrête pas de dire à mes invités, on fait du cinéma pour les oreilles, on va parler de choses compliquées, là. Va falloir donner des images et tout et tout. Et puis là, ben, c'est compliqué, ma famille. C'est compliqué. C'est compliqué à raconter, puis c'est encore plus compliqué quand je mettais les morceaux inventés là-dedans, puis l'époque, puis je me suis dit, ben là.

0: celle qui a le personnage d'Esther dans le roman, qui est la belle-mère de Lune, leur relation passe beaucoup par les chansons. C'est souvent des chansons vieillottes, mais il y a celle-là qui est un petit peu plus yéyé et qui fait partie donc du dialogue émotif entre Lune et Esther.
1: Là, il y a, évidemment, ça parle de gens qui ont existé, qui existent encore. Il y a tes filles qui n'étaient pas là, mais comment on... Est-ce que tout le monde l'a lu? Est-ce que tu étais nerveuse de le faire lire? Est-ce que tout le monde était d'accord à ce que tu racontes leur histoire? Même si c'est une fiction, tout le monde se reconnaît?
0: Oui. J'ai pas demandé la permission à tout le monde. J'ai fait lire aux personnes à qui j'ai emprunté les mères. C'est-à-dire mes frères et sœurs. Puis on est quatre au total, là.
1: Oui, c'est ça.
0: Même cinq. En fait, on est cinq au total. Donc, à eux, oui. Et elles, je les fais lire avant pour être certaine que je ne trahissais pas quelque chose par rapport à leur mère, parce que je leur emprunte vraiment à leur mère. Aux autres, non. Je n'ai...
1: Ton père?
0: Et il a lu quand c'était terminé, parce que c'était pas son personnage n'est pas au centre du roman, donc j'ai et comme c'est facile de se faire influencer si on fait lire nos choses par nos parents. Moi, je suis très très influençable dans la vie, ensuite très insécure, alors c'est sûr que j'aurais été une faille ouverte. Alors je me suis gardée donc cette liberté. Je pense que oui, je pense qu'il a aimé la plume. Je pense que sa réaction de dire, ça a été de dire, je suis pas capable d'appeler ça un roman.
1: Sauf que c'est ça.
0: Moi, au début, j'avais dit récits invérifiables, des récits invérifiables, parce qu'effectivement, c'est très basé. Mais comme j'ai mis de l'imagination là-dedans, puis bon, les gens qui vont lire, je pourrais être accusée de crime si tout était vrai là-dedans.
1: Absolument.
0: Absolument.
1: Puis là, on va garder des punchs, là, parce qu'il y en reste plein d'autres. Oui, absolument. Sophie-André, je comprends que t'as encore l'impression d'avoir des choses à écrire, mais que tant que Vol de Lune ne sortait pas, les mots donc ne pouvaient pas s'écrire.
0: Non, c'est ça. J'étais pas capable. J'étais bloquée. Ben, je pense que c'est je parle beaucoup de maternité, de matrilinéarité là-dedans. C'est difficile d'accoucher d'un deuxième enfant pendant qu'on est en train d'accoucher du premier. Je pense que c'est simplement comme ça que ça se passe. Puis il va falloir que Lune soit bien lancée avant que je puisse moi me relancer.
1: Et tu le feras.
0: Assurément. Pour moi, assurément. Pour les autres, mais on verra.
1: Je l'aimais déjà beaucoup avant cette entrevue, nous écrit Lucie. Je l'écoute toujours avec grande attention. Et Sandra nous écrit, je l'ai lu presque d'une seule traite. C'est très bien écrit. C'est un mode de vie moins connu de nos jours. Bon succès à une nouvelle autrice que j'apprécie déjà toutes les semaines aux Années-Lumière.
0: Ah, c'est gentil. Bah, c'est les premiers échos comme ça touche.
1: Un petit mot pour dire que l'an prochain, ça va faire 10 ans à la barre des Années-Lumière, Sophie-André.
0: Oui, c'est ma 10e saison, ma 10e année, oui.
1: Qu'est-ce que ça crée comme...
0: Je peux pas croire que ça a été si vite que ça. Je suis déjà vieille, c'est comme ça.
1: Arrête! Pas parce que le temps passe qu'on est vieille.
0: C'est vrai.
1: Nécessairement.
0: On est jeune depuis plus longtemps.
1: T'es une jeune autrice.
0: Oui,
1: t'es
0: voilà!
1: Toute jeune autrice. Alors, il y aura le 23 octobre un enregistrement devant public de 15h30 à 17h30 dans ce studio ici même, autour d'Harry Houdini avec Luc Langevin. Comment vous choisissez vos thèmes?
0: Oh,
1: l'émission, c'est fabuleux.
0: Les réunions des Années-Lumière, on devrait enregistrer ça, c'est surréel. On regarde un peu ce qui se passe dans l'actualité. C'est très rare qu'on sait à l'avance comme ça, parce que nous autres, on choisit les sujets de semaine en semaine. Mm-hmm. Alors, le lundi, on sait pas ce qu'il va y avoir dans l'émission que vous entendez dimanche. Sauf quand on regarde sur le calendrier qui s'en vient et qu'on se dit, tiens, ça va faire 100 ans que Houdini est mort. Houdini est mort après avoir reçu un coup de poing à Montréal. Houdini aimait Montréal. Houdini dénonçait les pseudo-sciences. Allons voir quels sont les liens entre science et magie. Et pourquoi pas, invitons Luc Langevin, qui va être avec nous, on a déjà fait des grandes entrevues avec lui, physicien de formation. Alors, Luc Langevin va être avec nous, on va inviter des gens en studio aussi, et on va passer 2 heures à parler de cette intersection entre science et magie. À l'époque, et Évelyne Ferron aussi,
1: historienne,
0: qui va être là, qui va nous parler de l'époque d'Houdini, de l'effervescence. Je m'en vais, moi, cette semaine, enregistrer une entrevue avec un des conservateurs du musée McCord sur les lieux où Houdini est passé ici, en quoi ils sont intéressants. On va aller dans les laboratoires pour voir comment les animaux perçoivent ou pas la magie. Est-ce que ça marche un truc de magie quand on est devant un chimpanzé?
1: Ben, c'est vrai que notre chat, quand on met quelque chose, il voit plus, il a l'impression que ça existe plus. Puis là, ça réapparaît, puis
0: La permanence de l'objet.
1: Il y a une espèce de petite compréhension de quelque chose, mais à quel point c'est élaboré. Et donc, on va où pour s'inscrire?

0: C'est pas encore ouvert. Ah, alors, okay, il va falloir écouter les avis lumière. Soyez attentifs. Puis à ce moment-là, quand on va ouvrir les inscriptions, ben il y aura quelques places parce que le studio.
1: Il y aura au moins une quinzaine de places.
0: On verra bien. Ouais, on va essayer de faire rentrer,
1: ici, le 23 octobre. Donc, et le roman Vol de lune, qui est paru le 23 septembre, est édité chez Flammarion, Québec. Merci infiniment, Sophie-André Blondet. Ça a été un véritable plaisir de te lire et de te recevoir.
0: Merci beaucoup.

0: C'est le moment, comme on fait tous les lundis autour de cette heure-ci, de vous présenter un mot qui résonne pour un de nos chroniqueurs ou une de nos chroniqueuses de ce beau bouquet de collaborateurs, collaboratrices. Et cette semaine, on retrouve Vanessa Bell. Bonjour Vanessa.
1: Oh bonjour Penelope.
0: T'es bien drôle là, en ce moment, où est-ce que t'es en mitouflé comme ça?
1: Je suis dans un garde-robe aux îles de la Madeleine, Fatima, pour que ma voix se rende jusqu'à toi et jusqu'à vous correctement.
0: J'adore tout ce que je vois. Puis t'as une capuche orange en plus.
1: J'ai une capine orange fluo de chasse. Ma nouvelle personnalité, Penelope.
0: J'adore. Donc, je rappelle que Vanessa Bell est autrice, poétesse, éditrice et critique littéraire. Qu'est-ce que tu fais aux îles de la Madeleine présentement?
1: On est venu lancer le numéro de zone occupée dont je parlais la dernière fois qu'on s'est parlé, donc chez Flottille. Et je pense que c'est justement là que j'ai envie qu'on commence, parce que quand je me suis rendue chez Flottille, tu sais, Penelope, les gens là.
0: Qu'est-ce que Flottille? Rappelle-nous, c'est quoi Flottille?
1: Oui.

0: Flottier, c'est les artisans libraires. Donc, c'est une librairie extraordinaire aux îles de la Madeleine qui a un inventaire hallucinant, des livres super stimulants. Et Mélodie et Annie étaient là samedi dernier pour m'accueillir, comme toujours. Et c'est ce que j'allais dire. Tu sais, les gens aiment beaucoup cette chronique-là. Les gens m'en parlent. Ils me disent toujours, c'est quoi ton prochain mot? Et il se trouve qu'avec les libraires de chez Flottier, j'aime beaucoup échanger des idées et elles me guident toujours vers des endroits un peu inusités. Donc, je leur ai dit, ben, mon prochain mot, justement, j'ai fait la chronique en direct du garde-robe de Fatima et j'ai envie de parler d'attention. Donc, le mot attention. Et là, tout de suite, Mélodie m'a dit, j'ai un livre que je vais venir te porter en fin de semaine. Le mot que tu cherches, c'est peut-être moins attention qu'attensité.
1: Oh.
0: Mais là, bon, avant de se lancer dans attensité, okay, je propose qu'on visite quand même peut-être
1: attention.
0: Ouais, attention.
1: D'ailleurs, c'est un mot qui prête à confusion parce que lorsque ma réalisatrice lève les yeux comme t'es-tu vraiment obligée de tout raconter, j'ai pas de filtre. Donc, quand la suggestion du sujet est arrivée, on n'avait pas compris que c'était ton mot. On pensait que tu attirais notre attention sur d'autres choses. Fait qu'on a redemandé à le recherchiste. Ben là, c'est quoi son nom? Christine était comme, c'est attention. Donc, déjà ça parle du mot.
0: Ben, il vous a fait ralentir. Et c'est là qu'on va s'en aller, je pense, avec ce mot-là. Donc, attention, ça peut être trois types de mots. Hein? Un nom, une interjection, un verbe. C'est un mot étymologiquement qui va apparaître autour du 16e siècle avec une graphie qui ne va pas bouger, sauf au 18e siècle. Tout à coup, une fantaisie. Un siècle pendant lequel, attention, ne prend plus qu'un seul T. Donc, fini la consonne double, pas d'explication et on retourne à la double consonne, probablement pour le double T qui vient durcir le T de attention et le deuxième qui vient plutôt être un S dans notre langue française. Attention, ben c'est un emprunt, bien sûr, au latin classique, attentio, qui veut dire application, ou attendere, qui veut dire être attentif à, comme vous tous autour de mon courriel qui faisait pas de sens. Et ce que je trouvais intéressant, c'est qu'on peut aussi décomposer si on a envie de jouer là, dans le latin, évidemment un jeu auquel je ne joue pas très souvent. Donc, si on décompose, il y a ad et tendere qui va frayer plutôt du côté donc de étirer, comme dans faire durer. Et c'est un peu ça aussi, l'attention.
1: Mm-hmm. Mm.
0: Alors là, je propose de regarder trois définitions avant de vous amener du côté de des femmes qui m'ont complètement émue. J'avais envie de faire de ce mot-là, attention, une chronique féminine aujourd'hui, puisque j'ai souvent, de fois, dans les derniers micros, invoqué de grands penseurs des hommes. Alors, mais avant, attention, peut être un nom féminin. Donc, bien sûr, là, ce qu'on connaît, un bon classique, la concentration de l'activité mentale sur quelqu'un ou quelque chose. Donc, on va penser à fixer, concentrer l'attention, faire attention à quelqu'un, à quelque chose, porter attention à. Ça peut être aussi un signe de prévenance, d'attention, hein, donc d'affection, une délicate attention, être plein d'attention. Et ma foi, les dictionnaires en ligne me surprennent toujours parce qu'il y a quand même une rapidité d'inclusion de nouveaux mots. Et pour attention, c'est un peu plus complexe, mais l'attention est aussi en informatique un modèle d'attention. Donc, en intelligence artificielle, on va désigner un mécanisme qui permet à un modèle de considérer des séquences d'entrée et de sortie dans leur ensemble plutôt que séquentiellement. Donc, vraiment d'accorder une importance plus grande à leurs parties les plus pertinentes. Donc, on vient encore sur cette idée de focus avec le modèle d'attention. Après ça, ben, je me suis un petit peu excitée parce que je me suis dit, tant qu'à chercher attention, allons-y dans des choses un peu plus funky. Là, je vais prendre une gorgée si tu as envie de parler, Pénélope, c'est le moment.
1: OK, alors je pourrais dire que nous allons rentrer dans le verbe attention et sa déclinaison?
0: Ouais, exactement, merci beaucoup. Donc, attention, à l'imparfait ou au subjonctif, on va avoir, puis là, c'est pas vraiment le mot attention, c'est nous attentions. Ou que nous attentions. Et si on cherche, ça nous sort tout de suite ça. C'est un verbe transitif indirect. Et ce que je trouvais intéressant peut-être, c'était que attenter, donc qui est pas très loin d'attention, on était quand même dans l'idée de tenter une action, souvent contre. Mais ça m'intéressait
1: parce qu'on est aussi dans attaquer, là. Attenter à la vie de quelqu'un ou attenter à attentat. Ça vient même de attentat, un attentat.
0: Oui. Okay. Exactement. Mm-hmm. Et là, tout ça fraye ensemble, et je trouvais que ça glissait bien vers l'interjection. Donc, bien sûr,

0: Quand j'ai dit aux gens que j'allais parler d'attention, je me suis fait chanter beaucoup de chansons spontanément.
1: Ah ben oui, Daniel Lavoie.
0: Daniel Lavoie, oui, entre autres, effectivement, pension, attention, et beaucoup, mais fais attention.
1: Ah oui, les bébés.
0: J'aime chanter, c'est tout. Donc, attention est une interjection qui signifie, bien sûr, une mise en garde, de faire attention. Aux Îles-de-la-Madeleine, où je me trouve d'ailleurs, il y a un organisme qui fait la belle part à ce mot-là, attention fragile, et qui va vraiment utiliser à bon escient l'interjection en lien avec sa mission de favoriser le maintien de la biodiversité et la qualité de vie aux communautés. Et là, ben, c'est là où je me disais, bon, somme toute. Attention, est-ce que c'est un mot très surprenant? Non. Non, puisque il a pas beaucoup bougé, comme on a pu voir à travers les siècles. Par contre, je pense que si on l'étudie ou on le regarde dans son étymologie et qu'on en sort un petit peu, on va vraiment arriver vers l'idée de l'attention elle-même. Et moi, quand je vous ai soumis ce mot-là, c'est parce que j'avais envie de parler de l'attention en tant que mot féminin et qui vient vraiment s'installer dans l'automne, j'ai l'impression. Donc, après l'effervescence de l'été, après l'espèce de gros rush en bon québécois de travailler avec la lumière, d'être toujours dehors, d'avoir beaucoup de festivités. Ben, l'attention, pour moi, elle se marie toujours à l'automne. L'automne s'installe parce que novembre, le mal-aimé aussi revient avec sa chute de température et de luminosité. Parce que dehors, novembre, des colocs est un symbole, ma foi, national. Et c'est une image qui frappe fort. Mais moi, ce n'est pas dans la tristesse de l'automne, ou en tout cas dans cette potentiellement grisaille de l'automne que j'avais envie de vous amener, Pénélope. Moi, ce que j'aime, l'automne, c'est ma période favorite, parce qu'elle veut aussi dire le temps des potages, des couvertures lourdes, de la noirceur pour la lecture, des chandelles, de la nidification. Et ce ralentissement-là est un temps, je pense, tout indiqué pour rediriger notre attention. D'abord vers soi, son environnement. Et c'est cette attention-là dont j'ai envie de parler, parce que l'ennui et l'attention, je crois, sont des vertus nécessaires qui s'estompent beaucoup au profit de la réactivité.
1: Et tu me fais penser l'automne, la couleur des arbres. J'étais en fin de semaine passée hors de Montréal, et il y avait une variété d'arbres dans ce coin-là, la Naudière. C'était d'un rouge, là, mais vraiment impressionnant quand même pour relativement tôt, c'était de fin de semaine relativement tôt dans l'année. Et à chaque fois qu'il y en avait un, ça attirait évidemment notre attention et ça portait aussi notre attention sur les autres. Tu sais, quand on sort de la ville, on fait des excursions autour des couleurs, on ne fait qu'observer. Puis observer, en quelque sorte, c'est concentrer notre attention, mais dans un moment suspendu et non pas de productivité, mais vraiment comme d'arrêt, en quelque sorte, non?
0: Oui, puis c'est un très beau rapprochement que tu fais, parce que l'attention et la contemplation, pour moi, sont des espaces qui sont quand même en correspondance. Et il y a ça dans quand on est vraiment complètement captivé par quelque chose, que ce soit la couleur des arbres, ou pour moi, ce matin, j'étais à la plage avec la mer, puis le ressac pendant des heures et des heures, mon attention était toute portée là. Et ici, je reviens au fameux livre que Mélodie, justement, m'a apporté à la maison. Le livre, d'abord, il s'appelle « Attensité, le libre mouvement de l'attention dans toute sa plénitude ». Donc, il y a quelque chose à voir avec cette attention-là, se sortir de l'économie, en fait, de l'attention qui est captivée par des choses très rapides. Donc, ce livre-là, je l'ai trouvé très, très, très fascinant, parce que en fait, c'est un manifeste du mouvement de libération de l'attention par un collectif international qui s'appelle « Friends of Attention », qui est formé d'activistes, d'artistes, de chercheurs, de chercheuses universitaires. Et le livre est traduit en français par Yves Citon, et qui propose vraiment, devant le constat collectif de la crise de l'attention, non pas de se plaindre, mais de résister en développant des formes communes d'activisme attentionnel. Mmh. Et là, la proposition, en gros, c'est de mettre en place, par exemple, des sanctuaires attentionnels, donc des espaces où les gens peuvent se rassembler, prendre soin les uns des autres, expérimenter différents types d'attention. Et plus qu'un manifeste, en fait, le livre va présenter l'attention comme une question fondamentale de notre époque. Il va proposer des façons concrètes de créer, ce que j'ai beaucoup apprécié, de nouvelles perspectives d'épanouissement humain. Là, ça peut pas ne pas nous tenter. On y parle donc de l'étonnante réalité des choses, des êtres, des personnes comme l'objet pur de l'attention. Et tout de suite, j'ai pensé à Simone Veil, que j'avais envie d'amener avec nous ce matin, Pénélope, et qui me permet de sortir

0: de la théorie peut-être pour aller vers le concret. Donc, Simone, elle écrit ceci. L'attention est la forme la plus pure de la générosité. Cela signifie qu'accorder une véritable attention à une personne, à une œuvre ou à une culture, c'est lui permettre d'exister sans la déformer pour servir nos propres intérêts.
1: Ah, oh, wow, c'est beau ça.
0: Cette phrase-là, elle m'a happée. Permettre d'exister sans déformer pour servir nos propres intérêts. Ouais, d'une super beauté. Et ce que j'ai trouvé très, très, très intéressant en faisant des recherches autour du mot attention, c'est qu'un des mots que j'ai rencontré le plus souvent dans mon espèce d'obsession des dernières semaines autour du mot attention, c'est le mot exaltation. Donc, une excitation de l'esprit, un déchaînement, une élévation, une glorification. Puis je me dis, mais ça peut pas ne pas nous tenter. Quand même. Et l'exaltation, moi, elle me fait toujours penser à une poète états-unienne que j'aime de tout cœur. Et Christine aussi, recherchiste à l'émission Pour toi, Pénélope, elle m'a dit, ah oui, tu vas lire ce poème-là en ondes. Je suis vraiment contente parce que c'est un poème auquel j'y pense souvent. Donc, c'est bien sûr Mary Oliver, celle qui nous apprend qu'on ne peut pas véritablement prendre soin de quelque chose, le respecter ou l'aimer sans d'abord avoir pris le temps de l'observer attentivement. Et c'est une poète, je le rappelle, qui est une fervente défendresse d'une poésie non élitiste, non académique, et qui va vraiment tourner l'attention vers les détails qui permettent de tisser un lien spirituel avec la vie. Et donc, puisqu'on est en pleine migration, j'ai envie de vous lire une traduction très, très, très maison du magnifique poème Wild Geese, donc Les Oies Sauvages, écrit en 1986, où il est entre autres question donc d'attention, d'observation et du battement du monde et des humains. Alors, la traduction maison va comme ceci. Tu n'as pas à être bon. Tu n'as pas à traverser le désert à genoux en te repentant. Tu n'as qu'à laisser le doux animal qui est ton corps aimer ce qu'il aime. Parle-moi du désespoir, le tien, et je te parlerai du mien. Pendant ce temps, le monde continuera de tourner. Pendant ce temps, le soleil et les perles de pluie glisseront sur les paysages au-dessus des prairies et des forêts profondes, des montagnes et des rivières. Pendant ce temps, les oies sauvages, hautes dans le ciel bleu, rentreront à la maison. Encore. Qui que tu sois, quelle que soit ta solitude, le monde s'offre à ton imagination, t'appelle sans relâche d'une voix rauque et exaltante comme les oies sauvages, annonçant ta place dans l'ordre des choses.
1: C'est toi qui as traduit ça, Vanessa, c'est beau, là.
0: J'ai fait ça ce matin. Et donc, Mary Oliver, elle nous dit ceci que je trouve très beau et c'est peut-être là que j'ai envie de nous apporter pour cette conclusion autour du mot attention, Pénélope. C'est, elle dit en anglais, attention is the beginning of devotion. Donc, l'attention est le point de départ de la dévotion. Et c'est peut-être dans ce glissement que j'ai envie que nous nous quittions dans une espèce d'exercice de déplacement puis d'engagement envers soi, envers le monde. Et avec cette phrase de Mary Oliver et les oies sous le bras. Et une autre phrase à laquelle mon ami poète et biologiste Sébastien Auger m'a introduite il y a quelques années déjà, c'est du commandant Jacques-Yves Cousteau. Je pensais que de me trouver sur des îles, c'était tout à fait... de ramener cette très belle phrase qui dit « On aime ce qui nous a émerveillés et on protège ce que l'on aime. » Donc, pour le dire simplement, on aime ce qu'on connaît et on protège ce que l'on aime. Donc, on arrive en conclusion avec trois mots. Attention, dévotion, protection. Et moi, je nous invite individuellement et collectivement à porter attention à qui et à quoi on offre notre attention et à rencontrer, à apprendre, à connaître, se rappeler que c'est se donner un choix d'amour, comme l'écrit la poète Valérie Fogg. Donc, porter attention pour moi et pour nous, j'espère, c'est se donner un choix d'action pour la suite du monde.
1: Vanessa Bell, merci infiniment. C'était très, très beau tout ça. Et on était à l'opposé de toute cette économie de l'attention et cette attention qu'on monnaie, qu'on se déchire, qu'on veut, mais pas nécessairement pour notre bien, alors que tu proposais quelque chose complètement à l'opposé et ça fait tant de bien. Vanessa, tu seras accueillie bientôt en résidence d'écriture à la maison Jean Sioui, qui est une initiative de la maison d'édition librairie autochtone à

0: Nénorak, établi à Wendake. Et puis, on pourra voir le fruit de cette écriture-là, de ce qui sortira de ça dans un livre à paraître en mars aux éditions du Quartz. On aura très certainement l'occasion de s'en parler. Merci beaucoup, Vanessa.
1: Merci à vous. On se retrouve en studio.
0: Absolument. À la prochaine. Bye bye.
1: Au revoir.

0: La belle, belle voix de Pomme aujourd'hui avec cette pièce Seule dans la foule. On joint Laurence Martin aujourd'hui qui est là parce qu'Alex Castonguay, je présume, se prépare pour une grosse journée, une grosse soirée. Salut Laurence.
1: Allô Pénélope.
0: Allô. Qu'est-ce qu'il y aura au menu ce midi?
1: Mais nous, on va parler quand même un peu d'élections parce qu'on va regarder les luttes à surveiller ce soir. Il y en a plusieurs hein, dans la région de Québec, dans le centre du Québec, dans le 450, même à certains endroits sur l'île de Montréal. Donc, ça fera partie de notre grand angle avec Hélène Buzetti et Marie-Michèle Sioui. Et on va parler, Pénélope, d'indépendance, mais d'indépendance albertaine. Parce que vous avez peut-être vu cette fin de semaine, le Globe and Mail qui rapportait de possibles tentatives de rapprochement entre certains séparatistes en Alberta et des républicains aux États-Unis. Des séparatistes qui auraient suggéré à Washington qu'ils étaient prêts à fournir de l'eau, du pétrole albertain en échange d'un appui politique de Washington. Est-ce que c'est dangereux de faire ça? Est-ce que ça pourrait avoir une incidence aussi sur le vote qui doit avoir lieu dans deux semaines? Donc, on va en parler avec Jean-Christophe Boucher, qui est professeur de sciences politiques, justement, en Alberta, à Calgary.
0: OK, d'accord. Alors, excellente émission à vous, Laurence.
1: Merci.
0: C'est Laurence Martin qui est à la barre de Midi Info dans une trentaine de minutes. Ce matin, avec Hugo Munier, qui était au Club Social, on a parlé de retraite. Il a pas encore 60 ans, puis ça le stresse. Ça l'angoisse. Et ici, on nous écrit, 5 octobre, ding, ding, ding, c'est l'heure de la retraite. C'est ma fête aujourd'hui, j'ai 65 ans. Tout ce que je sais faire dans ma vie est de me lever le matin et d'aller travailler. Ce matin, vous m'accompagnez drôlement. J'ai la main qui tremble, je me dois faire violence. Souhaitez-moi courage, on vous le souhaite.
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1: Ici Louis de Belleval, voici les informations. Élection provinciale au Québec, le Parti québécois formera le prochain gouvernement, mais ce gouvernement sera minoritaire. Le PQ aura 59 députés au Parlement. Le premier ministre élu Paul Saint-Pierre Plamondon s'est montré à la fois optimiste et conciliant.
2: Ce qui me rend le plus fier au terme de cette extraordinaire campagne que nous avons menée, c'est d'avoir, je pense qu'on a redonné le goût de l'avenir. Et le goût du Québec à des centaines de milliers de Québécois qui avaient cessé d'y croire. Le Parti québécois formera un gouvernement qui tend la main et je serai le premier ministre de tous les Québécoises et les Québécois, sans exception.
1: Le Parti libéral formera l'opposition officielle avec 40 élus et son chef, Charles Milliard, avait un message pour le chef péquiste.
3: Alors, Monsieur Saint-Pierre Plamondon, les Québécois ne vous ont pas donné de majorité à l'Assemblée nationale. Vous devrez avoir plus d'appui pour gouverner, et je veux que vous sachiez très clairement où on se situe. Pour l'amélioration des soins de santé, pour construire des logements, pour soutenir notre économie.
1: Le Parti conservateur du Québec fera son entrée à l'Assemblée nationale grâce à une récolte de 19 comtés. Son chef, Éric Duhem, s'est adressé à ses militants avec un ton triomphant.
4: Pas un député, pas deux députés, pas trois députés, presque 20 députés à l'Assemblée nationale. Il y a plus de un Québécois sur cinq qui vient de voter conservateur aujourd'hui. Et imaginez quelque chose, là. On vient de battre 6 ministres de la CAQ.
1: Pour sa part, Québec solidaire est parvenu à conserver 9 circonscriptions. Voici sa co-porte-parole, Ruba Gazal.
5: Une chance que Québec solidaire est là pour être la voix de ceux qui en ont pas, ceux qu'on oublie très souvent. On a résisté, on se tient debout, c'est ça aussi Québec solidaire.
1: Et puis enfin, la coalition Avenir Québec a été rayée de la carte. Sa chef, Christine Fréchette, a reconnu sa défaite avec une pointe d'émotion.
6: Je passerai pas par 4 chemins. Les Québécois ont parlé, puis leur choix est clair. Puis je le respecte. Le résultat n'est clairement pas celui qu'on espérait. Puis comme chef, j'en assume l'entière responsabilité.
1: Enfin, le premier ministre canadien Mark Carney a félicité le Parti québécois pour sa victoire et s'est dit prêt à travailler avec son chef, Paul Saint-Pierre Plamondon, dans le meilleur intérêt des Québécois. Autre campagne électorale provinciale, celle-là en Colombie-Britannique. Le nouveau Parti démocratique et les conservateurs se sont concentrés aujourd'hui sur la question des soins de santé. Les néo-démocrates veulent améliorer les soins aux aînés et les conservateurs souhaitent maintenir les urgences ouvertes. Voici le reportage de Will Dinette-Paul.
7: Au jour 13 de la campagne électorale provinciale, le match des chefs conservateurs et NPD se joue sur les promesses en santé. David Eby les annonce dans un club de curling.
8: A really fun sport.
7: Et sur la glace, des défis importants qui touchent les Britanno-Colombiens.
8: There are serious challenges,
7: notamment les soins de santé aux aînés. Parmi les mesures du NPD, permettre à 5600 aînés supplémentaires de demeurer à la maison. Et puis, le NPD promet la gratuité du vaccin contre le zona pour les adultes de 50 ans et plus, ainsi que pour les adultes immunosupprimés.
9: I'm standing in front.
7: Lauren Dirksen, chef du Parti conservateur, était pour sa part devant les urgences de l'hôpital de 100 Mile House, qui a connu de multiples fermetures. Il veut renverser cette situation et accroître l'accès aux soins en milieu rural.
9: To support this, we will create a $50 million.
7: Pour y parvenir, le parti compte créer un fonds d'urgence de $50 millions pour les cliniques médicales en milieu rural. Et s'il remporte les élections, il promet au cours de ses 100 premiers jours de mettre en place un comité d'experts.
9: The panel will examine
7: qui aura pour mandat d'examiner les systèmes de santé à travers le monde et en faire des recommandations afin d'améliorer les soins de santé en Colombie-Britannique. Ici Will Snapple, Radio-Canada, Vancouver.
1: Et puis enfin au Brésil, le candidat de droite, Flavio Bolsonaro, fils de l'ancien président Jair Bolsonaro,

0: Bolsonaro a créé la surprise dimanche en devançant le président sortant de gauche qui brigue un quatrième mandat, Luiz Inácio Lula da Silva, au premier tour des élections présidentielles. Le second tour aura lieu le 25 octobre. Comme l'explique la journaliste indépendante à Rio de Janeiro, Laetitia Rossi, cette victoire de Flavio Bolsonaro est inattendue.
1: Parce que dans les derniers sondages, Lula et Flavio Bolsonaro étaient au coude à coude. Lula avait une légère avance d'environ 3 points. On a vu dans les urnes que finalement cette tendance s'est inversée. Et cette poussée de la droite, de l'extrême droite, et particulièrement du parti libéral, le parti de Flavio Bolsonaro, elle n'a pas concerné seulement la présidentielle, mais aussi l'élection de nombreux sénateurs. Donc, ce que montre ce scrutin, c'est que même sans la présence de Jair Bolsonaro en tant que candidat, même sans cet ancien président, le bolsonarisme comme mouvement reste extrêmement puissant au Brésil.
0: Le président des États-Unis, Donald Trump, a dit suivre de très près l'élection brésilienne après avoir vu des alliés se hisser au pouvoir en Argentine, en Colombie et au Pérou. Voilà, c'était les informations à l'antenne de Radio-Canada.

0: Un petit mot pour vous dire que le 19 octobre prochain, c'est un lundi. En l'absence du club social, on vous propose des chairs. Ça marche toujours du feu de Dieu. Une heure entière consacrée à vos questions que vous pouvez venir poser en studio par courriel ou par texto, même par téléphone. Et là, on a agrandi notre studio. C'est-à-dire, on a changé de studio pour un studio plus grand parce que c'est Robert Charlebois. Cher Robert Charlebois, lundi 19 octobre. Alors, vous allez sur l'application audio, vous cliquez sur la bulle, ensuite sur participer à l'émission et vous allez savoir exactement comment procéder pour soit laisser une question vouloir venir la poser vous-même en studio. Rien ne leur échappe, ce sont nos sentinelles de l'air du temps. Cette semaine, Arnaud Granata. Bonjour Arnaud.
1: Bonjour Pénélope.
0: Président d'Index Design, qui, je le rappelle, est une communauté pour les architectes et les designers et producteurs associés et collaborateurs qu'on voit dans les médias à Télé-Québec. On parle de quoi tantôt?
1: Je vais vous parler de l'inflation sur les pistes de course des jeunes qui courent de plus en plus vite. Plus vite en tout cas que leurs aînés.
0: Ouais, à pied. D'accord. Chris?
2: Coucou.
0: Bergeron, bonjour.
2: Bonjour.
0: Vice-président de culture et tendance chez Cossette.
2: McQuaid, bonjour.
0: Je pensais que je l'avais déjà présenté. Chris Bergeron, parce qu'on jase beaucoup là avant d'entrer en onde, fait que des fois, j'oublie qu'il faut faire de la mise en scène. Chris Bergeron, bonjour.
2: Oh, bonjour.
0: Vice-président de culture et tendance chez Cossette et autrice. Et vous allez, tu vas te pencher sur quoi après les nouveaux agents qui sont mignons là?
2: On va parler des facelifts pour les mains.
0: Ouais, on est rendu
2: la chirurgie esthétique pour les mains.
0: Mais commençons donc avec tous ces petits assistants personnels électroniques qui sont bien trop cute.
2: Ben oui, des espèces de doudous dystopiques, des doudous qui en savent beaucoup trop sur notre vie. Il y a deux semaines maintenant, Meta, l'entreprise propriétaire d'Instagram, de Facebook, a lancé Muse. Muse, donc un agent IA qui est extrêmement populaire. Dès que c'est sorti, ça a été au numéro un des applications les plus téléchargées sur Apple et sur Google Play. Donc c'est un petit logiciel, petit entre guillemets, parce que ça utilise quelques centres de données pour faire rouler cette affaire-là.
0: Ouais.
2: Mais c'est une intelligence artificielle qui, contrairement à un ChatGPT ou un Gemini, a la possibilité
0: de faire des tâches
2: pour nous. Un agent, un assistant virtuel. Mais beaucoup plus puissant qu'un Siri, beaucoup plus puissant que ce qu'on avait avant, parce que contrairement à des Siri ou d'autres agents du même type, on lui donne la permission à travers tout simplement, il nous demande nos mots de passe, on leur donne, et là il peut aller faire tel ou tel achat, commander, préparer nos vacances, répondre à nos courriels, organiser nos journées, faire tout.
3: Changer un rendez-vous
2: médical.
3: J'ai vu ça, c'est dingue.
2: Oui, ça sait tout faire, ça fait aussi un petit peu n'importe quoi d'ailleurs. Ceci dit, parce que l'intelligence artificielle a tendance à halluciner, donc il y a eu des cas de gens qui se sont retrouvés avec des achats bizarres.
0: Moi, j'aimerais qu'on remplace halluciner par faire des erreurs.
2: Ah oui, tout à fait. Ce qui m'interroge derrière tout ça, c'est moins la technologie, parce qu'on savait que ça allait arriver, mais c'est la méthode par laquelle cette technologie est arrivée là, c'est l'enrobage de cette technologie. Et aujourd'hui, donc on a Muse, quelques jours après OpenAI, donc les gens de ChatGPT ont lancé Dots, et dans les deux cas, ces deux agents-là ressemblent à des petits bonhommes. Donc ce sont, on dirait une sorte de Yeti, là, comme une mascotte. Ils ont donné une personnalité à Muse, qui est donc une sorte de petits nounours avec des grands yeux.
0: Bien moelleux.
2: Dots, ça ressemble à des petits bonbons translucides, des petits blobs translucides avec des yeux. Là encore, très, très, très, très mignon. On peut les customiser. On peut venir changer aussi leur couleur, la taille de leurs yeux, leur attitude et tout ça, leur donner une personnalité. Je trouve ça super intéressant d'avoir cette machine énorme, froide, gloutonne de nos données personnelles qui se cache derrière une mascotte super attachante. Alors il y a
0: inoffensive en fait. Elle a l'air totalement inoffensive.
2: Exactement. Et puis c'est quelque chose qu'on connaît. Hein. C'est le béaba du marketing, c'est-à-dire qu'on sait que biologiquement l'être humain est programmé pour réagir positivement aux traits enfantin, donc des grands yeux, une petite bouche, et donc quand on voit ça, notre cerveau, il baisse sa garde automatiquement. Donc on se dit si c'est mignon, c'est nécessairement gentil, et donc il y a une neutralisation de la méfiance. Je l'ai vécu, je l'ai téléchargé sur mon téléphone. J'ai essayé de faire 2-3 trucs, mais quand il a fallu mettre mes mots de passe, j'ai décidé que j'avais d'autres choses à faire.
0: Aussi le numéro de carte de crédit.
2: Tout. Toute la vie. On donne toute notre vie.
0: Imagine, changer un rendez-vous médical, faut que tu donnes ton numéro d'assurance maladie.
3: Ouais. Mais moi, je trouve ça terrifiant. Et en même temps, je veux pas ramener tout à ça, mais je trouve qu'on s'inspire beaucoup de ce qui se passe au Japon aussi, de tout présenter dans des choses un peu mignonnes, avec des peluches, des joujoux, et il y a vraiment de ça. C'est une forme de ludification, presque.
2: Le fameux kawaii. Mmh. Tout ce qui est mignon. Et d'ailleurs, au Japon, souvent, il y a à côté de services très, très sérieux, des services gouvernementaux, que ce soit le service de train, il y a toujours une petite mascotte mignon qui nous fait oublier que le train est en retard ou...
3: Au Japon, il est rarement en retard.
2: Mais peut-être qu'ils peuvent se permettre, peut-être c'est ça le prix. Si tu es efficace, tu peux avoir une mascotte qui est mignonne.
0: Ça
2: devrait être ça la condition. Alors que là, justement, ces outils-là, ce qu'on apprend, c'est qu'ils sont pas super efficaces encore.
0: Okay.
2: Par exemple, Amazon a décidé de retirer son accès à Muse, parce que évidemment Amazon est assez jaloux de ses données, de ses mots de passe, et ils veulent pas se retrouver avec une fuite de données. Donc derrière cette image un peu mignonne, il y a des tractations folles aussi. Il faut savoir avec quelle entreprise de sous-traitance Meta fait affaire. Donc on peut faire, par exemple, on peut aujourd'hui acheter sur Walmart, mais pas sur Amazon à travers Muse. Alors quand c'est un petit animal tout mignon qui te dit ça, t'as un petit peu moins tendance à dire c'est nul. Et même lui donner presque le bénéfice du doute en disant là ça vient d'être lancé, donc il y a quelques couacs, ce petit outil très mignon, on va lui pardonner.
0: Ah, oui.
2: Tout ça.
0: Elle apprend la petite.
3: Et en même temps, c'est déjà ce qu'on fait avec ChatGPT en lui donnant accès à des Google Docs, à nos comptes email des fois quand on doit vérifier des choses et finalement à l'ensemble de nos données. Donc là, on va une coche plus loin.
2: Très rapidement, de toute manière, ChatGPT et OpenAI, ils ont essayé de lui donner une personnalité. On se souvient de tout le scandale qu'il y avait eu autour de la voix de ChatGPT qui ressemblait trop à Scarlett Johansson, par exemple. Ah. Et Scarlett Johansson qui a. Alors maintenant, on est passé de l'assistante généralement féminine, avec une petite voix sexy, au truc enfantin. Comme ça, c'est beaucoup plus neutre, mais c'est la même stratégie de familiarisation.
0: Mais bientôt, dans ChatGPT et Claude et tout ça, là, à moins que ce qu'on voit en ce moment remplace ça, mais il était question qu'ils se mettent à faire plein de tâches.
2: Mais c'est ça, c'est exactement ça.
0: C'est exactement ça.
2: Mais c'est exactement ça.
0: OK. Ouais, c'est exactement ça. OK, on est rendu là.
3: C'est juste que là, c'est vraiment connecté sur notre compte Facebook aussi. Tout est lié, en fait. Tout est lié aux informations de Meta. Donc, on finit par savoir ce qu'il y a dans nos messages privés. C'est quand même. Ça fait peur quand on regarde ça.
2: Ouais. Et en plus, ils ont lancé on a presque plus de temps, mais ils ont lancé ils vont lancer un médaillon qui sera disponible à Noël, que les gens vont porter autour de
0: vous. Ça fait plusieurs fois
2: qui va tout traquer, sauf que là, c'est Meta qui est derrière.
0: Okay. Ouais. D'accord, ça s'en vient. On a beau chialer, ça sera là. C'est déjà là.
2: On peut ne pas l'utiliser. Hein.
0: Ah, absolument. Ça, c'est toujours notre prérogative, ça, c'est sûr. On sera une goutte dans un océan, là, pas l'utiliser, par exemple. Mais quand même, cette goutte-là est importante. OK, Arnaud, la tracflation.
3: Oui, alors, écoutez, c'est l'inflation des performances sur les pistes de course. Les études démontrent que les jeunes courent plus vite que leurs aînés. Je lisais ça, j'ai trouvé ça absolument fascinant. Les données qui témoignent du phénomène, donc de cette tracflation-là, donc l'inflation sur les pistes de course, littéralement, montrent que les adolescents rattrapent vraiment les adultes et même parfois les dépassent dans des performances athlétiques à un rythme qui n'a presque jamais été observé avant dans l'histoire. Je vous donne 3 exploits pour pouvoir bien le comprendre. En mars 2025, il y a le Néo-Zélandais Sam Root qui devient le premier jeune de 15 ans à courir 1600 mètres en moins de 4 minutes. Ça représente une vitesse moyenne de 24,3 km à l'heure pendant presque 4 minutes. Donc c'est quand même fou. Quelques mois plus tard, il y a l'Américain Cooper Luttenhaus qui court le 800 mètres en 1 minute 42 secondes et 27 centièmes. À 16 ans, il se qualifie pour les championnats du monde chez les adultes. Et Quincy Wilson qui boucle le 400 mètres en 44 secondes et 10 centièmes à 17 ans, c'est une meilleure performance mondiale des moins de 18 ans. Donc, ce sont pas simplement des jeunes qui sont exceptionnellement doués, probablement aussi, mais c'est là où cette tendance est intéressante, c'est que c'est leur environnement qui évolue et c'est la raison même de cette tendance-là. Il y a plusieurs facteurs qui expliquent que ces jeunes courent plus vite que leurs aînés. D'abord, il y a l'encadrement. L'encadrement, il commence plutôt l'encadrement des jeunes athlètes. Selon le magazine Wired, il y a plusieurs clubs de sport dans le monde qui prennent des jeunes de plus en plus tôt, de plus en plus jeunes. Il y a le Zephyr Track Club à Chicago qui reçoit des demandes pour des enfants à partir de 4 ans. Ce sont des demandes qu'ils refusent, ce club-là, mais tout de même, ça montre quand même la volonté de certains parents. Et il y a aussi les New Balance National qui ont ajouté une division pour les élèves du premier cycle du secondaire en 2023.
2: Les programmes scolaires en sport aux États-Unis sont fous.
3: Exactement, puis c'est en train d'avoir une influence un peu partout dans le monde. Il y a l'équipement qui change aussi. Mmh. Il y a une étude de 2026 auprès de 17 coureurs qui mesurait environ 2% d'économie de course en fonction de certaines chaussures. Et moi, ça me ramène à quelque chose que mon entraîneur m'a déjà dit. Je courais avec de vieilles chaussures running de base. Et il me dit, non, il faut que tu achètes ce modèle-là parce que ces chaussures-là vont courir à ta place. Ben, c'est pas vraiment le cas.
4: Ah oui, d'accord. Mais ça va beaucoup quand même aider.
3: Mais vous savez, ces chaussures avec ces énormes semelles avec beaucoup de mousse compensée, etc.,
4: ouais.
3: vont pas forcément accélérer notre patte courte, mais vont réduire notre
4: l'impact.
3: L'économie de course, enfin, vont améliorer en fait notre énergie. Voilà. Et troisième chose, il y a le partage des connaissances. Aujourd'hui, un jeune peut regarder YouTube, peut regarder Instagram, peut regarder TikTok pour avoir accès, oui, à regarder ce qui se passe d'autres coureurs ailleurs dans le monde, mais aussi avoir accès à des conseils professionnels. Et donc, c'est assez formidable de voir que le savoir circule et que le téléphone aussi et l'accès aux plateformes permet d'améliorer en quelque sorte son résultat. Et puis, il y a aussi toutes les applications du type Strava. Je ne sais pas si vous utilisez ça, mais Strava, ça enregistre toutes les activités, ça permet de partager, mais surtout de comparer le temps. Il y a MySplit aussi qui propose des profils d'athlètes, des compétitions en direct.
2: Moi, j'enregistre toutes mes siestes sur Strava.
3: Moi, j'utilise pas Strava.
2: J'ai fait 2h30 hier.
3: Bon, c'est bien.
4: C'est excellent.
3: Moi, j'utilise pas Strava, mais c'est quand même des outils qui nous permettent de nous comparer. Et certains de ces outils-là, et c'est là où j'arrive, sont payants. Ce qui fait en sorte que, à mon avis, il y a aussi un double standard dans cette amélioration des performances-là. C'est que ça permet aux personnes qui sont le plus fortunées, qui ont le plus d'argent, dont les parents ont le plus d'argent, d'avoir accès aux meilleurs clubs de course, d'avoir les meilleurs équipements possibles, et puis de pouvoir payer pour avoir accès à ces entraînements ou ces conseils en ligne. Et puis c'est tout ce commerce en fait aussi qui est derrière ça, qui est quand même aussi en train de se développer. Il y a, selon Statistique Canada seulement, et c'est là je trouve le paradoxe, 21% des 12-17 ans qui atteignaient les recommandations d'activité physique entre 2022 et 2024. Donc ça montre que d'un côté, oui, il y a l'amélioration des performances sur les pistes de course et qui dépasse aussi les pistes de course. Là, je pense que c'est l'amélioration des performances dans plusieurs sports. Mais en même temps, il y a aussi très peu de jeunes finalement qui font du sport. Donc il y a comme une division un peu entre des jeunes qui font du sport de façon extrême et intensive, et puis il y a les autres en fait. Et je trouve aussi qu'il y a quand même une question, et je finirai là-dessus, c'est qu'est-ce qu'on apprend à ces jeunes-là ? Est-ce que c'est le plaisir de se dépasser, ou est-ce que c'est la peur de ne jamais en faire assez ? Parce que plus on commence jeune, plus on est dans la performance, et plus on se compare. Et aujourd'hui, on se compare pas juste à ses collègues à l'école, on se compare aussi au monde entier avec les médias sociaux. Ben, c'est sûr qu'il y a de l'anxiété de performance là-dedans.
4: Merci beaucoup, Arnaud.
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4: Un liftage des mains.
2: Ben oui.
3: J'en aurais besoin.
2: Ben moi, ça va chez des grosses paluches. Je sais pas pourquoi je dis grosses paluches en regardant tes mains, Arnaud.
3: Ben ouais, je sais pas.
2: Ceci dit, on s'est mis, ou en tout cas, beaucoup de gens s'injectent toutes sortes de choses dans le visage pour paraître plus jeune. Le visage, le cou, le décolleté. On a vu une explosion des types d'actions qu'on peut mener sur nos visages pour rajeunir. Et en effet, c'est vrai que quand on se compare aux gens des générations ça a l'air de marcher. On a l'air collectivement tous un petit peu plus jeunes, ne serait-ce qu'avec nos crèmes hyper performantes. Mais nos mains on ne paie pas attention à nos mains, paraît-il, ou en tout cas pas assez. Donc, ça devient le dernier, entre guillemets, indicateur de vieillissement.
4: Ben oui, parce que quand tu as eu trois liftings dans le visage, c'est lisse, lisse, lisse, puis que tu regardes les mains, puis qu'elles ont l'âge que tu as. Mmh.
3: Faut mettre des gants.
2: Voilà. Alors, on arrive à l'ère de du lifting des mains. En français, on dirait quoi? C'est pas de la chirurgie esthétique, mais
4: comment
2: presque, en fait. Bref.
4: Redrapage, peut-être.
2: Redrapage des mains, comme
4: c'est
2: joli.
4: Mais c'est comme un lissage.
2: Un lissage des mains.
3: Et comment on fait ça?
2: Alors, il y a plusieurs activités possibles. Première chose, l'injection de comblement. Donc exactement comme du Botox, mais sur les mains. Donc si vous voyez quelqu'un qui a des mains gonflées, ou cette personne a un problème de santé grave, ou alors peut-être elle s'est fait botoxer les mains. Donc de l'acide hyaluronique ou des biostimulateurs qui sont injectés sur le dos de la main pour regagner du volume et puis pour masquer les tendons, les veines saillantes. Mmh. C'est ça qui fait que généralement une main a l'air vieille. Ensuite, il y a tout ce qui est la peau, carrément la qualité graphique de la peau. Donc souvent on a des petits points, on a des lasers, des peelings, des traitements qui sont ciblés pour effacer toute l'hyperpigmentation, les fameuses taches de vieillesse. Et puis après ça, il y a même des routines. Donc il y a des crèmes, il y a des sérums au rétinol, il y a des masques de nuit, des crèmes spécialisées qui sont vendues évidemment très très très chères. Mmh. On ne met plus de la crème juste pour le dans le visage. Maintenant, on le met aussi sur la main. Mais ça, au Québec, ça fait longtemps qu'on fait ça. Pourquoi?
3: Pourquoi? J'étais en train de me demander, mais pourquoi donc?
2: Mais alors déjà, il y a peut-être une part de paranoïa par rapport à ce qu'on présente. Donc si on a fait tellement d'efforts sur le visage, ben peut-être qu'on veut que l'ensemble de l'œuvre fasse illusion aussi. Donc ça, c'est le premier élément. Peut-être quelque chose.
4: Les mains sont très exposées au soleil. Ouais. Aussi, elles vieillissent
2: plus vite.
4: Différemment, dépendant de ce que tu as fait avec tes mains.
2: Ensuite, il y a l'effet.
4: Dans ta vie, là, mais genre, je pensais à la vaisselle. Je pense à la vaisselle, puis la construction.
3: Faites ce que vous voulez avec vos mains.
2: Hein. Je ne juge pas. Après l'émission, l'effet gros plan des réseaux sociaux aussi, mais c'est bête parce qu'on prend souvent en photo nos mains en train de tenir un truc qu'on a acheté ou voilà.
4: Ah oui, faire du unboxing. Oui.
2: Des unboxing. Donc les mains sont devenues chez certaines influenceuses aussi et influenceurs un outil de travail. On les voit plus souvent. Il y a des images de mains plus souvent sur les réseaux sociaux.
4: D'ailleurs, c'est pas ici que vous avez parlé de quand on prend des photos, on se fait prendre des photos de ses mains, on met pas les empreintes digitales face.
3: Oui, j'avais
4: on les met de
3: ça,
4: dos.
3: C'est vrai.
4: Exact. Bien sûr.
2: Toute la culture des manicures et tout ça, des ongles super faits et tout. Donc la main est devenue un terrain d'esthétique. Et puis bon, il y a peut-être derrière tout ça une industrie qui cherche un nouveau marché.
3: Ouais, surtout
2: à créer des nouveaux besoins.
3: Il y a plein d'affaires dans le visage. On va aller sur les mains. Là.
4: Puis maintenant pour le haut du genou aussi, là, il y a tout le déridage et le lissage.
3: Bon, dans six mois, on revient pour vous parler des pieds.
2: Ben voilà.
4: Merci beaucoup, Chris.

0: Alors, parlons de tourisme musical.
1: Ben oui, écoutez, ben oui. Ça fait longtemps qu'on n'avait pas parlé de Céline Dion, en tout cas.
0: Quatre secondes. Ouais.
1: Mais oui, je vais vous parler de tourisme musical. Paris pour Céline, bien sûr. New York pour Harry Styles. Ouais. Porto Rico pour Bad Bunny. Madrid pour Shakira. Le concert devient la raison de faire sa valise maintenant. Ça s'appelle le tourisme musical. Alors, voyager pour un spectacle, vous allez me dire, c'est pas nouveau. Mais les résidences aujourd'hui, maintenant, changent un petit peu de logique. L'artiste reste sur place. Les fans viennent à lui et on développe tout un commerce autour de ça. Et Céline Dion a évidemment clairement contribué à démontrer la puissance du modèle, notamment avec ses résidences à Vegas entre 2003-2019, qui, on le rappelle, ont attiré 4,5 millions de visiteurs pendant 1141 représentations. Il y a même un théâtre qui avait été bâti pour elle, le Colosseum du César Palace. Donc, on allait vraiment littéralement à Vegas pour voir Céline Dion, peut-être aussi le Cirque du Soleil, mais Céline était quand même là. Et aujourd'hui, Paris profite de cette même logique. Hein. Ces 16 concerts jusqu'au mois d'octobre, jusqu'à dans quelques semaines, on évoque dans les études jusqu'à 1,2 milliard d'euros de retombées pour la France et enfin plus particulièrement pour Paris. Ça inclut les transports, la logistique.
2: Ils ont quand même eu le pape et Céline en même temps.
1: Oui. Mmh.
2: Alors c'est fou ça.
1: Oui. Choisissez pour qui vous voulez vous déplacer, Chris. Et donc, ce qui est quand même fou, c'est que le site officiel de Céline Dion propose d'ailleurs des forfaits avec des billets, des hôtels, Marriott et le partenaire hôtelier. Donc, le séjour fait vraiment partie de cette offre-là. Donc, il y a déjà l'aspect du tourisme qui est très fort. Harry Styles aussi, hein, il a quand même 30 soirées au Madison Square Garden à New York. Et Miley Cyrus est en train de penser à faire une résidence à Hollywood.
0: Parce que c'est ça la différence. Harry Styles, il va quand même se promener un peu. Elle ne se promènera pas.
1: Oui.
0: Donc, c'est vraiment pour les gens qui veulent pas se promener.
1: Ouais, mais, ça, je comprends. Ouais. Mais Harry Styles, c'est 7 date et 30 soirées au Madison. Et je pense qu'à partir de ce moment-là, on peut considérer que c'est une forme de résidence. Porto Rico aussi, Bad Bunny en 2025, qui avait été vraiment pensé comme une occasion touristique. Mm-hmm. D'ailleurs, Discover Porto Rico, qui est l'organisme touristique local, annonçait 48 000 séjours hôteliers qui étaient vendus directement en lien avec ces concerts-là. Et bon, il y a eu Taylor Swift aussi. Mais moi, je veux surtout aujourd'hui vous parler de Shakira, qui, à mon avis, amène ce concept de résidence encore plus loin. Elle a créé un stade qui s'appelle le Estadio Shakira, qui est construit dans un quartier au sud de Madrid. Un cabinet qui a été conçu par un grand cabinet d'architecture qui s'appelle Big, qui peut accueillir plus de 50 000 spectateurs par soir. Et elle a créé, de toutes parts, un parc comme un parc d'attractions qui s'appelle le Macondo Park autour de ce stade-là, qui est conçu comme un vrai village culturel de style un peu réalisme magique, qui est inspiré par l'œuvre de Gabriel Garcia Marquez et qui propose sur 30 hectares de culture latino-américaine des pavillons thématiques, des aires pour les enfants, des restaurants, des coiffeurs et des expos, etc. Donc c'est vraiment comme une sorte d'expo universelle ou de Coachella, mais autour de l'univers de Shakira.
0: Et elle est évidemment
1: elle est 100% propriétaire de ça.
0: Okay.
1: Donc elle s'est dit plutôt que de redonner de l'argent à des vous savez des arénas qui vont vous charger 30 la bière là, bah elle le charge mais elle le garde pour elle. C'est quand même ils ont décidé de planter 500 arbres dans cet endroit-là. Il y a un cinéma et je trouve que le plus fascinant c'est vraiment ce côté on le fait dans une ville mais à l'extérieur de la ville pour ne pas avoir à payer des droits. Et je pense que c'est ce qui s'en vient, c'est qu'aujourd'hui une pop star va créer son univers, va créer ses produits dérivés, va créer ses restaurants, ses spectacles, etc. dans un lieu et nous amener dans cette destination-là. Et je pense que Shakira est en train de changer la donne, beaucoup plus que Céline Dion d'ailleurs.
0: Ouais, ok, c'est intéressant parce qu'il y a eu Vegas, il y a eu quelques endroits dans le monde, mais
2: même
0: pas
2: ici,
0: pas comme ça.
2: avec le stade olympique qui va être terminé l'année prochaine, enfin terminé l'année prochaine, on peut imaginer qu'ils doivent être à la recherche justement de résidences ou de
0: quelqu'un qui va s'installer à plus long terme.
2: Eh ben oui, bien sûr.
1: Ouais, on verrait qui donc.
2: Ben. Ça commence par un C, ça finit par un Lynn, j'ai l'impression. Mais
1: encore Céline.
2: Ben pourquoi pas.
0: En tout cas,
2: d'être capable de tenir quelques soirées pour attirer tous les gens de la région.
1: On le fait nous.
2: Ben nous.
0: On peut le faire. Ben
1: ouais, vous savez chanter. Allez, on y va.
0: Armand Granata, producteur associé, collaborateur dans les médias à Télé-Québec, Chris Bergeron, vice-président contre une marche écossette et autrice. Merci infiniment à vous
1: deux.
0: Merci
1: Pénélope.
0: Et merci à vous d'avoir été à l'écoute et de nous écrire si nombreux quand nos sujets vous touchent. On se retrouve demain. Au revoir tout le monde.

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0: réveille. Jessica Bakker, Vincent Bolduc, Claudia La Rochelle, bon lundi.
1: Salut.
2: Bonjour. Salut.
0: Très heureuse de vous avoir réunis avec moi aujourd'hui. On passe la prochaine demi-heure ensemble. On va parler donc littérature jeunesse avec Vincent et Jessica. Claudia, encore une fois, un livre incontournable pour nous.
3: Pas mal d'actualités aussi. Ouais. Un jour sans femme de Laetitia Colombani, celle qui avait écrit La Tresse. Vous rappelez-vous de ce fameux livre qu'il avait fait? Même encore, ça avance, ça a fonctionné. Mais là, j'ai hâte de vous parler de ça parce que, bon, c'est ça. C'est l'actualité. Ça résonne très fort.
0: Et en deuxième heure, moi, je reçois le cinéaste Philippe Falardeau. On va parler de l'initiative Ciné-Panache. C'est une plateforme éducative pour que le cinéma québécois soit présenté dans les écoles. Et ça m'inspire la question suivante. Je m'adresse à vous, les auditeurs, les auditrices. J'aimerais savoir, c'est quoi le film québécois qui vous a marqué, qui soit dans l'enfance, dans l'adolescence? C'est le premier réveil là, cinématographique qui a été important pour vous. Vous pouvez nous écrire via la bulle de conversation. On va en parler en deuxième heure avec Philippe Falardeau. Mais j'ai envie de vous poser la question à vous aussi. Jessica, toi, qu'est-ce qui te vient en tête?
3: Ben, spontanément, j'ai pensé à Léolo de Lauzon. C'est un film qui m'a marqué, un univers, puis un rapport aussi étrange là, avec la sexualité. Là, fait que j'étais jeune quand même.
0: Oui,
3: là,
0: oui, c'est ça.
3: C'était bizarre.
0: Mais Léolo fait partie.
3: Le foie de veau, on a tout un traumatisme là, de ça.
0: Mais Léolo, d'ailleurs, fait partie de la liste des films qui sont présentés dans le ciné-panache. Ouais. Mais c'est ça, l'idée aussi, c'est d'accompagner les jeunes là-dedans.
3: Oui, il faut les accompagner.
0: Dans cette écoute-là. Hey, Claudia, toi, qu'est-ce qui te vient?
3: L'amour après 100 ans.
0: Voilà, regardez-tu.
3: Mais c'est parce que ça, les répliques, on les dit encore.
0: Incroyablement.
3: Même ma fille, qui est pas très jeune, elle a 13 ans, puis elle connaît, tu as de la neige sur ton épaule, tu as un trou dans ta mitaine. Mm-hmm. Tout ça, c'est resté, c'est devenu des phrases cultes. Ça a marqué vraiment mon univers cinématographique, puis mon décollage avec le cinéma québécois. Puis juste après, un petit peu plus âgé, là, moi, je dirais que c'est La vraie nature de Bernadette.
0: Ah oui.
3: Avec une Micheline Langteau à tout casser.
0: Ouais. Et Vincent Bolduc?
2: Moi, c'est dans cette idée-là de se raconter nos propres histoires. C'est Rafale d'André Melançon qui a été marquant. Puis je le regarde à chaque Noël. Je réécoute Rafale avec Marcel Leboeuf, Denis Bouchard. Puis dans Le vent du dragon, qui a quand même été un moment où j'ai fait, OK, ça peut être ça aussi, se raconter des histoires.
3: Tellement.
2: Ça peut être pété comme ça.
0: Alors, écrivez-nous via la bulle de conversation quel film vous a fait vivre comme ça un éveil. Racontez-nous pourquoi aussi. Puis on va en parler avec Philippe Falardeau. Philippe Falardeau, d'ailleurs, qui a accepté d'ouvrir ses tiroirs. Donc, on va parler des projets qui n'ont jamais vu le jour. Parce que vous le savez qu'au cinéma, il y a des refus aussi.
3: Alors,
0: on va aller faire un petit peu
3: série télé aussi.
0: On va aller faire un peu d'archéologie. Et nos liseux aujourd'hui sont Hugo Meunier et Lauriane Lalonde. Ils vont se prononcer sur le livre Phénomène de la génération Z, encensé par Dua Lipa, bientôt adapté en série télé par Lena Dunham. Il s'agit du livre Les brebis égarées de Madeleine Cash. Tous ces gens réunis pour prouver, encore une fois, qu'il restera toujours la culture.

0: J'ai toujours Joséphine dans mes oreilles. J'adore cette voix qui a un dynamisme incroyable.
1: Je sais pas qui tient ça.
0: Je sais pas d'où elle tient ça.
1: Aucune idée.
0: On y va. On entend cette musique qui nous fait penser aux fantômes parce qu'il va en être question dans les prochaines minutes. La courte échelle, historiquement, c'est une collection qui a marqué, une maison d'édition qui a marqué la littérature jeunesse au Québec dans les années 90. Et il y a une revitalisation dans les dernières années. Deux collections en particulier dont on va parler dans les prochaines minutes avec Vincent Bolduc et Jessica Bakker. Donc, on commence avec la collection noire.
1: Puis là, la toune me fait capoter.
0: Okay.
1: Là, parce que moi, c'est un grand, grand traumatisme de mon enfance, Ghostbusters. J'avais peur.
0: Ouais.
1: J'ai tellement eu peur.
0: Ah
1: non, mais moi, c'est écoute, ça a été pathétique. Là. On a dormi. J'allais. Bon, ma mère va être découragée, je dis ça, mais enfin. On a dormi à terre dans la chambre de ma mère parce qu'elle était écœurée. Moi et mon frère, on venait la déranger puis on dormait avec des bâtons parce qu'on avait peur des fantômes. Et là, ce livre-là qui me tombe dans les mains, et j'ai écrit en première ligne « Très content en tant que peureuse fois mille
2: ouais. ».
1: Mais peureuse fois mille depuis toujours,
0: et
1: des
0: donc,
1: fantômes.
0: Le titre, c'est pas fantôme.
1: C'est les fantômes.
0: Les fantômes, OK.
1: Les fantômes, encyclopédie noire de Julie Champagne.
0: Ouais.
1: Et ce livre qui est une collection qui 10 ans,

0: Et là, ça, c'est un livre documentaire.
1: Oui, c'est wow. Ça. C'est que normalement, c'est on est dans la fiction. Oui,
2: il y a de la fiction. Puis il y a des plus documentaires comme ça. Beaucoup de fiction de peur. Ouais.
0: Oui, c'est ça. Exactement. Et donc, quand je me suis retrouvée avec ce livre-là dans la maison, mon adolescente regarde au loin, puis tout de suite, elle est comme genre, combien de lunes ton livre? Mais vraiment de même, là. Mm. Combien de lunes? Là, moi, je suis là. Ah, j'ai pas le.
1: Je ne sais pas de quoi
0: je
1: on parle.
0: Je n'ai pas l'information. Alors, j'ai fait ma T'as petite recherche. J'ai pas la ref. Alors, tous ces livres sont catégorisés mm-hmm. avec un nombre de lunes. Et c'est comme ça qu'on sait exactement c'est pour quel âge, le niveau d'épeurant. Une lune, 7 ans. Deux lunes, 9 ans. Deux quartiers de lune et une pleine lune. Ça, c'est 13 ans. Ça, c'est très, très, très épeurant.
1: Et là, toi, t'es dans quoi, là?
0: Et là, je suis dans 3 demi-lunes. Ouais. Fait que je suis dans l'entre-deux. Okay. 11 ans et plus.
2: Pour Jess, c'est beaucoup de lunes.
0: Okay. Pour moi, c'est très épeurant et c'est très excitant. Alors, j'étais vraiment contente de lire ça.
2: Moi, je fais partie de ceux qui ne croient pas au fantôme, à la vie après la mort, mais qui croient aux fantômes. Tu sais, okay. Tu comprends? Je suis comme dans l'entre-deux.
1: Ouais.
2: C'est pas logique, mais j'ai peur pareil d'eux autres. Et c'est une personne sur trois, c'est dit d'entrée de jeu dans le livre, un Canadien sur trois qui y croit. Donc, imagine, chez les jeunes, ça doit être encore plus grand.
1: Ouais.
2: Donc, ça permet, comme Jessica, qui allume des bougies à des moments spécifiques de sa vie, mais ça remonte aussi dans l'histoire. C'est aussi un ouvrage, on va décortiquer tout ça, leurs habillements, leurs habitudes, les rituels pour les invoquer, mais aussi, on va parler de l'histoire, pourquoi c'était populaire à une certaine époque, etc. Alors, on voit rapidement qu'au début, tu sais, pour l'Église, c'est comme des démons, on n'en parle pas, on dit aux gens que ça n'existe pas. Mais quand l'Église commence à prendre de la place, vers le 11e siècle, ben là, ils se disent, ah non, finalement, c'est quelqu'un qui prie dans les limbes, faut que vous priez pour eux, vous donniez un petit peu d'argent pour les aider à passer l'autre bord. Et là, ça devient monnayable, le fantôme. Mais là, ils vont plus loin dans l'histoire comme ça.
0: La peur est monnayable. On va vraiment dans tous les sens et c'est ça qui est trippant. On parle entre autres des habillements, les vêtements des fantômes, parce que là, c'est comme le genre de texte qu'on peut lire, c'est le fantôme emprunte souvent une apparence humaine, son style vestimentaire est façonné par les coutumes de son époque, mais aussi par ses préférences personnelles, allant de l'élégance raffinée à la sobriété extrême, tour d'horizon du garde-robe spectral. Ça, c'est la page 17, déjà je capotais. C'est tellement cool!
1: Mais donc, est-ce que ça t'a réconcilié avec les fantômes, tu dirais, cette lecture-là?
0: Ben, ça m'a confirmé leur existence. Ça m'a tellement confirmé leur existence.
2: Là, ça me faisait que me disais, ben oui, bien sûr que dans ce temps-là, les fantômes avaient des draps parce qu'on les enterrait dans des draps.
1: Oui.
2: Donc, c'est devenu un symbole. Puis aujourd'hui, bizarrement, ils n'ont plus de draps parce qu'on les enveloppe plus comme ça. Mm. Je pense qu'il y a beaucoup. Moi, ma partie préférée, c'est la dernière où on analyse en quoi ça n'existe pas. Dans les faits, on ne peut pas le prouver par la science.
0: Oui, oui. À la fin, elle dit que la science n'a pas de preuves, mais quand même.
2: Oui, mais comme en face, quand même, moi, j'aurais aimé ça, avoir ce chapitre-là.
1: Ah.
2: Parce que tout le long, j'avais peur, puis j'aurais aimé le dernier chapitre pour me rassurer, puis de me dire, OK, c'est voilà les tours qui sont joués par notre cerveau, etc. Mmh.
0: Ce que j'aime beaucoup du ton, c'est ces petites phrases-là. Mais pourquoi les fantômes portent des vêtements? Par délicatesse, parce que leurs habits préservent nos yeux sensibles de leur nudité. Par souci d'efficacité, qui a envie de répéter sa biographie encore et encore? Leurs habits racontent leur histoire. Ou par obligation, comme ils sont immatériels, ben là, ils peuvent pas vraiment magasiner des nouveaux vêtements. Fait qu'on est toujours un peu... C'est comme on rigole, mais on apprend. T'sais, c'est ça que je trouve le fun dans son écriture puis dans la construction de ce livre-là.
2: C'est super bien illustré aussi. Et on va retourner, par exemple, au 19e siècle, justement, sur les draps. On va nous raconter des histoires comme ce fantôme qui hantait un cimetière et que finalement, c'est quelqu'un qui faisait peur avec un drap. Mais à cause de ça, il y avait des gardes armés qui surveillaient le cimetière et ils ont tué un travailleur couvert de plâtre qui finissait son chiffre de travail.
0: C'est
2: parce
0: vrai.
2: Qu'ils ont pensé que c'était un fantôme. Donc, ça montre jusqu'où ça va. Ça nous parle des origines, entre autres, des ectoplasmes. On parlait tantôt de SOS fantômes.
1: Oui.
2: On parlait toujours d'ectoplasmes puis de glu un peu qui restait sur eux. Puis je me demandais pourquoi. Mais je savais même pas que c'était ce liquide qui sortait des orifices des médiums à une certaine époque pour faire croire aux gens qu'ils étaient en contact avec les esprits. On va parler des objets aussi, les manifestations animales, une fameuse chaise du criminel Hammersmith qui a lancé un sort à cette chaise-là. Il y a 68 personnes, je pense, une soixantaine de morts, de personnes qui se sont assises sur cette chaise et qui sont mortes tout de suite après. Cette chaise-là est exposée maintenant dans un musée à Londres, mais très haut dans les airs pour que personne ne s'assoie dessus. Fait qu'il reste cette crainte-là quand même. Les Vikings qui attachaient les pieds des morts, qui cassaient leurs orteils, leurs tibias, pour être sûr qu'ils ne marchent pas la nuit pour venir les voir. Donc, il y a vraiment des mines d'informations là-dedans.
1: Donc, je rappelle qu'on parle du livre Les Fantômes, c'est de Julie Champagne. Donc, on est dans la collection noire de la courte échelle. Moi, je ne savais pas qu'il faisait du documentaire. Je connaissais
3: la fiction. En fait, je pense que c'est la première. Okay,
1: C'est nouveau.
3: Extraordinaire.
1: Mais oui, je vois Claudia qui prenait des notes.
3: Non, je le veux. Il y a quelque chose de tellement. En fait, c'est tellement vaste, puis c'est ça qui est le fun. Puis on se promène, on parle de la chronologie du fantôme. Moi, ça a confirmé l'existence, évidemment, parce que depuis la préhistoire, après ça, dans toutes les civilisations, mésopotamiennes, égyptiennes, grecques, romaines, Moyen-Âge, puis tout le temps, le fantôme est toujours là, en train de revenir et d'être là et d'être présent dans notre inconscient. C'est quand même incroyable.
4: Dans beaucoup de cultures aussi, c'est plus présent qu'ici.
2: C'est ce qu'on voit bien, oui, vraiment toutes les cultures à travers le temps.
3: Puis il y a quelque chose aussi, ben, moi, qui m'a bien amusée, là, c'est un bingo fantôme, là, pour savoir où tu te situes, là, tu sais, dans...
1: Comme la boussole.
3: Exactement. Ouais, exact. Puis, tu sais, là-dessus, là,
2: la boussole spectrale.
3: Ben, j'allais dire plus, c'est comme dans les élections, là, ce soir, les gens vont faire des bingos qui vont avancer. Fait que là, tu peux dire, selon les différentes affaires, tu cotes à combien. Moi, j'ai coté 9 sur 14, donc je suis très, très, très proche. Puis là, le facteur qui prédispose le plus, là, qui va faire que tu vas avoir un bon chiffre, c'est qu'il faut croire aux fantômes. Ça fait que ça part bien. Puis ça m'a permis d'avoir une discussion avec Joséphine, justement, parce qu'elle était très intéressée et curieuse par le livre. Puis les deux, on s'est auto-confirmé que les fantômes existaient.
1: Donc maintenant, tu dors dans la chambre de Joséphine.
2: Non, non, non, mais c'est plancher.
3: Mais Vincent, le bingo?
2: J'ai eu 6 sur 14.
3: Ah, mais quand même beaucoup.
2: Même pas pire. Ben oui, parce que
3: c'est toute ton anxiété nocturne.
2: Ben c'est les films aussi, parce qu'ils expliquent bien à la fin, dans le dernier chapitre, comment notre cerveau nous joue des tours. Il va parler du Ouija pour communiquer. Ouais. Il y a aussi une mode aussi qui est sur les réseaux sociaux qui s'appelle le Charlie. C'est de mettre deux crayons superposés en X avec des oui et des non sur chaque côté, mais la gravité fait qu'inévitablement, le crayon va tourner à un moment donné. Donc, ça explique aussi le biais de confirmation, le biais de disponibilité. Tu sais, ça va jusque-là dans
1: Comment notre cerveau... C'est intéressant de le présenter aux adolescents, cette information-là.
3: Vraiment. Puis oui, ça se termine effectivement avec le fait que la science ne peut pas confirmer l'existence. Puis peut-être que les fantômes, c'est des histoires qu'on se raconte pour apprivoiser ce qu'on ne comprend pas encore. Oui. Ça, c'est ma vision. Des reflets de nous-mêmes, de notre mémoire, de nos peurs. Et ça... depuis la préhistoire.
4: Pourquoi tu me pointes?
3: Parce que c'est ça que j'ai
4: préhistorique.
3: Non, c'est ça que j'ai le plus aimé. Depuis toujours, les fantômes sont là.
1: On dirait qu'elle est en mode j'ai un message à passer.
3: En mode électoral.
1: Il y a un ou une professeure, c'est un commentaire qu'on a reçu dans la bulle de conversation. La collection noire s'est exploitée beaucoup en classe au troisième cycle du primaire. Elle dit en sixième année, mes élèves sont fascinés par ces romans-là. C'est la meilleure collection pour leur apprendre à plonger dans la lecture. Chaque année, plusieurs élèves réussissent à lire tous les titres de la collection. Puis on a quand même plus
3: Il y en a beaucoup.
1: Alors, c'est intéressant de voir maintenant que ce pendant-là, documentaire, donc ce livre, Les fantômes de Julie Champagne, c'est à la courte échelle. L'autre collection dont on veut parler, c'est la collection micro. Qu'est-ce que c'est ça?
2: Collection micro qui est pour les adolescents. On parle des 14 ans et plus surtout. Des textes assez courts qui sont un peu, ils disent, entre la nouvelle et le monologue théâtral.
1: Oui, on est dans l'oralité. Là, quelque
2: absolument.
1: Chose
2: puis on veut toucher à des sujets aussi de l'heure. Mm-hmm. Des sujets qui... Et c'est ce que fait notre ami Simon Boulris dans Les cheveux chauves.
1: Les cheveux chauves.
2: Oui, c'est une expression que Martin Vachon a échappée quand il faisait Big Brother Célébrité avec Simon. Et Simon a demandé la possibilité de l'utiliser.
3: Ça l'a inspiré.
2: Et on parle des cheveux là, sous toutes ses formes. Là. Les cheveux qu'on se met dans le visage pour se cacher un peu des autres. Les cheveux, les couleurs des cheveux qui vont nous donner de la personnalité. Les cheveux qu'on s'arrache comme parents. Et ça s'appelle Les cheveux chauves, mais c'est écrit en mauve sur blanc dans le livre.
3: Il y a une raison.
2: Il y a une raison, parce que ces cheveux mauves-là, c'est un peu la couleur qu'il aimerait... Sa mère se met toujours les cheveux un peu rouges, mais il souhaiterait qu'elle les mette mauves. Ouais. Mais pour elle, le mauve, c'est pour les punks ou pour les woke écologistes. Parce qu'il faut comprendre que c'est le sujet du livre. Sa mère pense pas vraiment comme son fils et sa maman
1: donc,
2: commence
1: à dire
2: des choses.
1: Donc, le narrateur est un ado, c'est ça, celui qui nous
3: c'est
1: parle?
3: Un ado qui nous raconte cette relation très intense entre lui et sa mère. Mmh. Entre autres, justement, il s'occupe de ses teintures, puis lui prend ça très, très, très au sérieux. Puis, il y a toute cette espèce de rapport-là où cette femme excentrique qui parle fort, qui prend de la place. Puis là, au début, je me dis, oh mon Dieu, c'est moi. J'étais heureuse. Puis là, oh non.
1: Finalement, t'avais plus envie de t'identifier.
3: Non, parce que là, c'est quelqu'un qui tient des discours dérangeants.
1: La mère
3: qui rend son adolescent extrêmement mal à l'aise. Mm-hmm. Ça va très, très, très loin. Puis comment on gère ça quand nos parents nous font honte? Quand ta maman dit des choses qui te rendent extrêmement mal à l'aise? C'est quoi la limite? Puis comment tu peux gérer ça comme enfant, tu sais? Il dit, je vais lire un extrait, chaque fois que ma mère dit des affaires de même, je suis super mal à l'aise, je juge pas ma mère, non. Ben, en fait, peut-être que oui, ça m'arrive de la juger, qu'elle agit en voisine ou en cliente pénible, c'est gênant pour moi. Malgré tout l'amour que j'éprouve pour ma mère, j'ai honte à l'infini. C'est tellement triste d'avoir honte de sa mère.
2: Oui, puis en même temps, il aime sa mère. Oui. Sa mère, elle dit, elle ne se soucie pas du détail dans la vie, sauf quand c'est moi. Si je suis malade, la terre arrête de tourner. Mmh. Donc, il l'aime, mais à chaque fois, il excuse certaines paroles. Et Simon Boudris, ménage pas les mots. Là. Elle rentre du travail en disant, j'ai eu une promotion. Si j'avais été noire et lesbienne, ça fait longtemps que je l'aurais eu. Donc,
3: ah, ça
2: elle
3: va loin.
2: Nomme les choses. Oui. Mais pas en public, toujours devant lui. Alors, mais à un moment donné, ça se met à se passer en public, dont une fois qu'il fait très mal et elle est humiliée. Ça a été filmé, ça se retrouve sur les réseaux sociaux. Donc, il se trouve à parler aussi de l'opprobre des réseaux sociaux, mais pas à travers un jeune qui s'y retrouve.
3: C'est
2: ça. Sa mère, oui. Et sa mère sort plus, ça la gêne, est gênée, lui est gêné, elle s'excuse de ce qu'elle a dit. Mais en même temps, il dit, qu'est-ce que tu veux que je fasse? Je peux pas fuguer quand même. Je peux toujours même pas m'en aller. Puis à un moment donné, il dit, j'ai raté mon coup. Tu sais, comme des gens disent, j'ai mal élevé mon enfant, et j'ai pas bien élevé ma mère.
3: Oui.
2: J'ai raté. Donc, c'est fait avec beaucoup de finesse. C'est un jeune aussi, il s'appelle Ryan. Sa mère hésitait entre Ryan et Brian. Elle a dit, elle peut être plus loin dans les noms qu'elle voulait me donner. Mais est amoureux d'un certain Arnaud qui vient au salon de coiffure. Et il a trop peur de le stalker en bon français, de l'épier. Fait qu'il le fait sur Google View en allant voir sa maison puis en s'imaginant que peut-être c'est lui à travers la fenêtre.
3: C'est lui l'ombre.
2: Regarde, c'est lui l'ombre qu'il voit dans la fenêtre. Et donc, quand il va observer son voisin de 30 ans embrassant un autre homme et que sa mère Karine, que son voisin va traiter de Karen.
1: Oui, c'est ça, j'allais dire, on entend là, cette appellation-là pour justement des femmes qui dérangent.
2: Et lui, c'est pas ce que c'est.
3: Sur les réseaux sociaux.
2: Ouais, alors, il s'en va le googler pour savoir ce que c'est, parce que ce gars-là va réagir fortement, parce qu'elle va dire au voisin en question, fais pas ça devant mes enfants, on t'a pas appris à vivre. Et donc, le jeune est loin d'avouer et on n'avoue pas notre orientation sexuelle, Vincent, merci de faire cette erreur, de dire son orientation sexuelle. De nommer son orientation sexuelle à sa mère parce que il aurait honte de le dire devant elle parce qu'il voit bien les opinions qu'elle a. Alors c'est tout ce rapport là,
3: l'ambivalence.
1: Et le format en tout cas est très intéressant, c'est assez court,
3: c'est 104 pages.
1: Okay.
3: Puis c'est ça qui est fabuleux parce que c'est hyper motivant, je trouve,
1: oui, de finir un livre.
3: Oui, puis de se dire il y a vraiment une grande courbe dramatique. Oui. C'est quelque chose, c'est prenant. Là, on le dépose pas. Puis je trouve que c'est une belle stratégie pour accrocher justement des jeunes qui se posent des questions, qui sont peut-être en train de se dire, oh, j'aime pas ça lire, j'embarque pas. Là, Simon Boulris nous prend par la main, puis c'est un méchant tour de manège d'émotions, de contradictions, de malaise, de tristesse. C'est super bien mené, je trouve, la structure.
2: Oui, puis l'évolution est bonne pour qu'on la trouve drôle par moment.
3: Oui.
2: Parce qu'elle dit...
3: Au début, moi, je l'aimais, là.
1: Mais oui, jusqu'à se reconnaissait.
2: Je parle sans réfléchir. Elle m'a dit pas que je parle sans réfléchir. C'est le monde qui est trop lent à réfléchir.
3: C'est ça.
2: Moi, ça sort tout de suite. Et c'est une de ces choses-là qui sort trop vite, qui tout à coup est mal reçue avec raison.
1: Hey, mais c'est riche, vraiment bien fait. C'est riche de pouvoir nommer ça à l'adolescence.
3: Tellement. Puis c'est beau à la fin parce qu'il dit, je suis triste que les gens pensent que ma mère se résume à ça. Elle est plus que ça. Elle est ça, oui, mais elle a aussi autre chose de mieux à offrir. Mmh. Oh, écoute, j'étais les yeux pleins d'eau. C'est d'une tristesse, mais d'une beauté.
1: Les cheveux chauves. Donc, c'est ce nouveau titre de Simon Boulris. C'est dans la collection Micro de la courte échelle. Je pense qu'il faut surveiller cette collection-là.
2: Absolument.
1: Il y avait aussi Kuba de Laurie Léveillé qui avait gagné le prix du gouverneur général. Vraiment, là, je trouve que c'est un format... très, très bravo aux gens de la courte échelle. C'est beau ce qui se passe en ce moment, puis ça donne envie aux jeunes de lire, et ça, c'est important. Et on reçoit plein de messages dans la bulle de conversation. Vous pouvez continuer de nous écrire sur les films québécois qui vous ont marqué. Et là, semble-t-il que Joséphine a une petite surprise pour moi ou pour Jessica?
3: Des fantômes!
1: C'est un fantôme!
3: Joséphine, c'est terrible.
1: On va prendre le temps de te réconforter, Jessica Baker. On va aller découvrir qui est responsable de la programmation musicale. Et tout de suite après, c'est la chronique de Claude de la Rochelle.
5: Parce qu'heureusement, il restera toujours la culture, je vous ai préparé une sélection musicale que vous allez pouvoir découvrir durant toute la semaine. Il y a aussi quelques coups de cœur conceptuels à découvrir, des pépites, des morceaux qui m'ont accompagnée pendant toute ma vie, qui m'ont permis d'apprendre la langue française. Donc, j'ai hâte de partager ça avec vous. Je m'appelle Lula Carballo, je suis écrivaine et je passe à l'émission très bientôt.

0: Ça me brise le cœur, moi, d'interrompre Jerry Boulet. Un beau grand bateau, texte de Denise Boucher pour ce grand classique de Jerry Boulet. C'est Lula Carballo qui est à la programmation musicale cette semaine. Cette écrivaine originaire de l'Uruguay, à qui on doit, entre autres, Créature du hasard, qui est adaptée au cinéma. On pourra voir ça sur grand écran. On continue de recevoir des messages dans la bulle de conversation. Lisa Marie Gervais qui nous écrit: le film québécois qui m'a marqué adolescente, c'est Pudding Chômeur de Gilles Carle, que j'ai vu avec Vincent Bolduc.
1: Lisa Marie.
0: Oui, exactement, a dit. Nous étions comédiens dans un téléroman de Guy Fournier et entre les tournages, on s'échappait au cinéma. C'est grâce à Vincent que j'ai appris à me taire pendant un film. N'allez surtout pas lui chuchoter un commentaire à l'oreille.
1: C'est vrai? Je suis moins susceptible qu'à l'adolescence, Lisa Marie.
0: Mais donc, il fallait se taire autour de toi. Vous pouvez continuer de nous écrire. On va continuer de parler de cinéma québécois avec Philippe Falardeau en deuxième heure.
2: Claudia La Rochelle. La Rochelle.
0: Claudia, oui. Le livre dont tu nous parles aujourd'hui, Un jour sans femme, de Laetitia Colombani, qui est inspirée d'un fait réel, mais qu'elle adapte, si j'ai bien compris.
3: Oui, c'est ça. C'est un point de départ, ce qui s'est passé. Mais c'est un roman qui est paru en France le 7 mai dernier chez l'Iconoglasse, puis qui vient... L'Iconoglasse.
4: J'allais dire... Miam!
3: Pourquoi vais-je parfois et qui me coûte deux reins? Oui, c'est ça. C'est si bon. Mais ça vient de
4: chez l'Iconoclaste.
3: Oui, on va le dire comme il faut. Oui, le lapsus. Ça vient de paraître donc au Québec en septembre là, chez Édito. Mm-hmm. C'est un roman super actuel, ne serait-ce que parce qu'actuellement au Québec, je le répète, depuis le début de l'année, on en est à 19 féminicides, dont 15 en contexte conjugal. Mm-hmm. Sans compter là, cette pétition-là pour le droit de violer qui a circulé dans une école secondaire, de l'Estrie, puis cette affaire sordide de viol collectif à l'Université de Cornell dans l'État de New York, et j'en passe. Donc vraiment, c'est à l'ordre du jour. Le nom de Laetitia Colombani vous dit peut-être quelque chose. En 2017, cette créatrice française-là, qui a aujourd'hui 50 ans, elle publiait son roman La Tresse, qui était un phénomène littéraire, moi, que j'ai lu plus tard, après le film même. Ça a été traduit en 40 langues, vendu à des millions d'exemplaires, et puis ça a été porté à l'écran au cinéma en 2023. Colombani signait elle-même la réalisation et la co-scénarisation. La musique, c'était de Ludovico Einaudi. Puis il y avait des scènes tournées à Montréal aussi, je me rappelle. Donc, ça a frappé l'imaginaire collectif. Et cette fois, l'idée de départ de son nouveau roman, Un jour sans femme, ça vient d'un fait réel qui a eu lieu en Islande, pays dont on parle souvent là, comme la société la plus équitable au monde. Les femmes y ont obtenu le droit de vote en 1915. Puis en 1922, elles ont élu la première femme députée. Mais le pays n'a fait que peu de progrès en matière d'avancement des droits des femmes dans les décennies qui ont suivi. Donc, il y a eu des reculs. Si bien qu'en 1975, retenez ça, les femmes qui étaient écœurées de gagner beaucoup moins que les hommes, d'être victimes de discrimination fondée sur le sexe, au travail, partout, dans toutes les sphères de la société, ont eu l'idée d'une grève lors d'un congrès des femmes de juin 1975 qui s'est tenu à Reykjavik.
4: Donc, mais là, il y en a un, là, le 13 octobre.
3: Ben, c'est ça.
4: Ah, donc, c'est la semaine prochaine.
3: C'est ça. Alors, le groupe féministe des Red Stockings a réussi à ce moment-là à convaincre les femmes de tous les âges, tous les milieux sociaux, tous les horizons politiques, de travailler main dans la main pour que cette grève existe auprès du plus grand nombre de femmes possible. Donc, on se ramène à cette époque-là. Ouais. Là. On envoie des cartes postales, des lettres, on distribue des brochures, des tracts, tout ça. Et c'est ainsi que le 24 octobre 1975 en Islande, plus de 60% des femmes qui travaillaient en dehors du foyer ne se sont pas rendues au travail. Elles ont laissé les hommes en dehors du travail, en dehors du rester au foyer finalement, puis tu sais comme ils disent, c'est ça, allez vous occuper de votre vie, puis essayez de travailler comme vous pouvez avec les enfants dans les jambes, puis tous les travaux ménagers.
0: Donc le titre Un jour sans femme, ça fait référence à ça.
3: C'est ça, puis on n'était pas surpris, c'était à cette époque-là en 75, la vie s'est arrêtée. Mm-hmm. Puis cette journée-là a été surnommée le vendredi long, par de nombreux hommes, et elle est restée dans les mémoires comme la grève des Islandaises. Mmh. Et là, c'est ça, il est souvent dit aussi que cette grève-là a eu un impact. Hein? Hey, je vous rappelle là, que la première ministre, Ala Thomasdottir, bon, c'est une femme. Mmh. On a une présidence aussi en Islande. Mmh. On a une chef de police, une directrice d'université. On en a plein. Alors, les exemples sont probants. Et ce fait réel-là, c'est le point de départ du roman utopique mais réaliste de Colombani qui ouvre son histoire à notre époque. Donc, on est en 2026, 2025 peut-être, alors que le corps d'une étudiante, Sofia, est repêché des eaux à Reykjavik après avoir été assassinée par son compagnon. Et là, il n'en fallait pas plus pour que sa meilleure amie, Katla, décide d'organiser une grève des femmes, mais mondiale cette fois, pour protester contre les violences et les inégalités.
0: Donc, on n'est pas qu'en Islande.
3: Non, c'est ça. Alors, c'est ce que fait avec la tresse. Hein. Le titre est bon aussi parce que dans la forme, il y a une sorte de tressage aussi. Elle a fait comme cette courte pointe pour aller rallier d'autres voix du monde entier.
0: Donc, on est dans un roman choral. Là.
3: Exactement. On a Michiko à Tokyo, au Japon, une jeune salariée enceinte qui subit du harcèlement qui va joindre sa voix à celle des autres. On a Anna Maria au Salvador qui est une ouvrière dans la confection, qui veut libérer sa fille condamnée à 30 ans de prison pour suspicion d'avortement. On a Awa, médecin urgent.
0: 30 ans de prison pour suspicion d'avortement. Exact. C'est important de le...
3: On peut insister sur le chiffre. Il y a Awa, médecin urgentiste en France, qui rentre au Sénégal et qui se rappelle son excision à 9 ans.
0: Donc, toutes ces femmes-là dans la même grève mondiale.
3: 4 continents, une grève mondiale, et on passe de l'idée à la fiction, même en France, parce qu'il va y avoir une mobilisation.
4: 13 octobre.
3: À 11h30 sur la place de la Bastille. On y va-tu? Mais je pense qu'on devrait faire ça ici.
4: Mais oui, mais ça se trame, là. Les gens écrivent.
3: OK, bien, il faut le faire.
0: Et ici, là, vous avez le temps de lire Un jour sans femme de Laetitia Colombani. Merci beaucoup, Claudia Larochelle, de l'avoir lu pour nous. On se retrouve donc après le bulletin de nouvelles. Vous êtes nombreux à nous écrire pour nous parler des films québécois qui vous ont marqué. Continuez de nous écrire. On va lire tout ça avec Philippe Falardeau, qui est mon invité, également nos liseux Hugo Meunier et Lauriane Lalonde. On se retrouve tout de suite après le bulletin de nouvelles.
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10: Ici Louis de Belleval, voici les informations. Élection provinciale au Québec, le Parti québécois formera le prochain gouvernement, mais ce gouvernement sera minoritaire. Le PQ aura 59 députés au Parlement. Le premier ministre élu, Paul Saint-Pierre Plamondon, s'est montré à la fois optimiste et conciliant.
11: Ce qui me rend le plus fier au terme de cette extraordinaire campagne que nous avons menée, c'est d'avoir, je pense qu'on a redonné le goût de l'avenir. Et le goût du Québec à des centaines de milliers de Québécois qui avaient cessé d'y croire. Le Parti québécois formera un gouvernement qui tend la main et je serai le premier ministre de tous les Québécoises et les Québécois, sans exception.
10: Le Parti libéral formera l'opposition officielle avec 40 élus et son chef, Charles Milliard, avait un message pour le chef péquiste.
12: Alors, M. Saint-Pierre Plamondon, les Québécois ne vous ont pas donné de majorité à l'Assemblée nationale. Vous devrez avoir plus d'appui pour gouverner, et je veux que vous sachiez très clairement où on se situe. Pour l'amélioration des soins de santé, pour construire des logements, pour soutenir notre économie.
10: Le Parti conservateur du Québec fera son entrée à l'Assemblée nationale grâce à une récolte de 19 comtés. Son chef, Éric Duhaime, s'est adressé à ses militants avec un ton triomphant.
13: Pas un député, pas deux députés, pas trois députés, presque 20 députés à l'Assemblée nationale. Il y a plus de un Québécois sur cinq qui vient de voter conservateur aujourd'hui. Et imaginez quelque chose, là. On vient de battre 6 ministres de la CAQ.
10: Pour sa part, Québec solidaire est parvenu à conserver 9 circonscriptions. Voici sa co-porte-parole, Ruba Gazal.
14: Une chance que Québec solidaire est là pour être la voix de ceux qui en ont pas, ceux qu'on oublie très souvent. On a résisté, on se tient debout, c'est ça aussi Québec solidaire.
10: Et puis enfin, la coalition Avenir Québec a été rayée de la carte. Sa chef, Christine Fréchette, a reconnu sa défaite avec une pointe d'émotion.
15: Je passerai pas par quatre chemins. Les Québécois ont parlé. Puis leur choix est clair. Puis je le respecte. Le résultat n'est clairement pas celui qu'on espérait. Puis comme chef, j'en assume l'entière responsabilité.
10: Enfin, le premier ministre canadien Mark Carney a félicité le Parti québécois pour sa victoire et s'est dit prêt à travailler avec son chef, Paul Saint-Pierre Plamondon, dans le meilleur intérêt des Québécois. Autre campagne électorale provinciale, celle-là en Colombie-Britannique. Le nouveau Parti démocratique et les conservateurs se sont concentrés aujourd'hui sur la question des soins de santé. Les néo-démocrates veulent améliorer les soins aux aînés et les conservateurs souhaitent maintenir les urgences ouvertes. Voici le reportage de Will Dinette Paul.
16: Au jour 13 de la campagne électorale provinciale, le match des chefs conservateurs et NPD se joue sur les promesses en santé. Des VDB les annoncent dans un club de curling.
17: A really fun sport.
16: Mais sur la glace, des défis importants qui touchent les Britanno-Colombiens.
17: There are serious challenges,
16: notamment les soins de santé aux aînés. Parmi les mesures du NPD,
17: support 5600 additional
16: permettre seniors. À 5600 aînés supplémentaires de demeurer à la maison. Et puis, le NPD promet la gratuité du vaccin contre le Zona pour les adultes de 50 ans et plus, ainsi que pour les adultes immunosupprimés.
18: I'm standing in front.
16: Lauren Dirksen, chef du Parti conservateur, était pour sa part devant les urgences de l'hôpital de 100 Mile House, qui a connu de multiples fermetures. Il veut renverser cette situation et accroître l'accès aux soins en milieu rural.
18: To support this, we will create a $50 million.
16: Pour y parvenir, le parti compte créer un fonds d'urgence de $50 million pour les cliniques médicales en milieu rural. Et s'il remporte les élections, il promet au cours de ses 100 premiers jours de mettre en place un comité d'experts.
18: The panel will examine
16: qui aura pour mandat d'examiner les systèmes de santé à travers le monde et en faire des recommandations afin d'améliorer les soins de santé en Colombie-Britannique. Ici Will Snedpol, Radio-Canada, Vancouver.
10: Et puis enfin au Brésil, le candidat de droite, Flavio Bolsonaro, fils de l'ancien président Jair Bolsonaro, a créé la surprise dimanche en devançant le président sortant de gauche qui brigue un quatrième mandat, Luiz Inácio Lula da Silva, au premier tour des élections présidentielles. Le second tour aura lieu le 25 octobre. Comme l'explique la journaliste indépendante à Rio de Janeiro, Laetitia Rossi, cette victoire de Flavio Bolsonaro est inattendue.
19: Parce que dans les derniers sondages, Lula et Flavio Bolsonaro étaient au coude à coude. Lula avait une légère avance d'environ 3 points. On a vu dans les urnes que finalement, cette tendance s'est inversée. Et cette poussée de la droite, de l'extrême droite, est particulièrement du parti libéral, le parti de Flavio Bolsonaro, elle n'a pas concerné seulement

0: la présidentielle, mais aussi l'élection de nombreux sénateurs. Donc, ce que montre ce scrutin, c'est que même sans la présence de Jair Bolsonaro en tant que candidat, même sans cet ancien président, le bolsonarisme comme mouvement reste extrêmement puissant au Brésil.
1: Le président des États-Unis, Donald Trump, a dit suivre de très près l'élection brésilienne après avoir vu des alliés se hisser au pouvoir en Argentine, en Colombie et au Pérou. Voilà, c'était les informations à l'antenne de Radio-Canada.

0: ici Émilie Perrault. Il restera toujours La culture se poursuit avec le cinéaste Philippe Falardeau. Salut Philippe.
1: Bon après-midi.
0: Très contente de t'avoir avec nous pour la prochaine heure. On va parler d'un sujet que t'aimes bien, le cinéma. Le cinéma québécois particulièrement parce que t'es ici en tant que porte-parole.
1: Voilà, de Ciné-Panache.
0: Ciné-Panache, donc c'était une superbe initiative pour présenter des films québécois dans les écoles, pour appuyer aussi les profs là-dedans. Et on a lancé l'appel à nos auditeurs. On voulait savoir c'est quoi le film qui a marqué votre éveil avec le cinéma québécois. On reçoit plein de messages depuis tout à l'heure, Philippe Falardeau. Il y a Emmanuelle Philibert de Sainte-Adèle. Elle dit « Pour moi, le plus bouleversant, ça a été Jésus de Montréal. » Il y a Marie-Andrée Denis de Vaudreuil-sur-le-Lac. Elle dit « Un film qui m'a troublée, c'est Un enfant comme les autres » de Denis Héroux. Donc, c'est le film de 1972. Elle dit « J'étais amoureuse de René Simard, malgré une différence d'âge de un an. » Un amour fleur bleue total, mais ça l'a marqué. Il y a Karine Ouellet de Montréal qui parle de La guerre des Tuques. La guerre des Tuques qui fait partie des films qui sont dans cette initiative-là. Et il y en a d'autres comme ça, Les Ordres. On va y revenir, hein, Les Ordres, Philippe Falardeau.
1: Oui, on va y revenir.
0: Ça fait partie des films, toi aussi, qui t'ont marqué. Et également autour de la table, je salue nos liseux, Hugo Meunier et Lauriane Lalonde. Bonjour. Alors, vous êtes là pour nous parler de ce livre phénomène qu'on vous a demandé de lire pour nous. C'est le premier roman de Madeleine Cash, Les brebis égarées. C'est une, si j'ai bien compris, une comédie sur fond de complotisme, crise morale. Il y a un emballement là, autour de ce premier livre-là. Il y a Lena Dunham qui va l'adapter en série. Doualepa dans son club de lecture en a parlé. Est-ce que l'emballement autour de ce premier roman-là est justifié?
2: Ben moi, je pense que oui. Je pense que, en tout cas, je serais pas étonnée de voir ça atterrir dans mon TikTok là, sous peu. Oui. Là, puisque j'en ai parlé, là, je suis certaine que c'est très... j'aimerais ça en parler tantôt, le Weird Girl Literature. Là,
0: oui, on est dans une tendance en ce moment.
2: C'est très, très à la mode.
3: C'est formidable aussi d'être au début du buzz. Là, on sent qu'on est dans les premiers à découvrir quelque chose qui va bientôt se retrouver entre les mains d'un paquet de personnes.
0: Ah, oh, t'aimes ça, hein, être parmi les premiers, Hugo Meunier. Ouais, moi, j'avais lu ça un peu avant tout le monde. Je l'avais senti.
3: Ouais, j'étais un enfant du milieu. J'ai manqué d'amour.
0: On va t'en donner dans la prochaine. Merci beaucoup à tous les deux d'être avec nous.
2: Merci.

0: C'est un cinéaste qui s'est frayé une place jusqu'au prestigieux club des nommés aux Oscars avec son film Monsieur Lazare. Mais c'est la littérature qu'il choisirait comme seul médium artistique pour le reste de sa vie s'il devait trancher, avec un penchant pour le genre des mémoires, des journaux personnels. Pourtant, il nous dit qu'il ne veut pas faire de films trop personnels. On va revenir là-dessus. On le reçoit en tant que co-porte-parole de Ciné Panache, une initiative éducative qui permet aux jeunes de découvrir gratuitement des classiques du cinéma québécois sur Télé-Québec en classe. Philippe Falardeau, avant de parler de cinéma québécois, j'aimerais qu'on parle de ton rapport au cinéma de John Hughes, réalisateur du mythique Breakfast Club.
1: Ben oui, on entend la toune de Breakfast Club. Ben, c'est parce que ça a touché toute une génération X. J'étais ado, j'étais amoureux de Molly Ringwald, évidemment. Mais ce réalisateur-là, pendant des années, a su toucher ce que c'était être un ado. Puis je pense, en dehors de l'époque, des conflits, du fait qu'on s'aime pas soi-même, d'avoir aussi à comprendre qu'on s'en va vers l'être adulte, mais on n'est pas encore des adultes. Et donc, le pouvoir des adultes s'impose encore à nous. Il y avait tout ça dans ce film brillant-là. Et donc, John Hughes est un réalisateur qui a

0: fait des films à succession, là, ben, Ferris Bueller's Day Off, il y en a plein. Et après ça, il y a eu une rupture radicale dans son cinéma. Et là, il a fait que des films comédies commerciales, grand public, comme Home Alone, par exemple, tout ça. Je pense qu'il n'a jamais fait un film qui n'a pas été un grand succès. Et il est disparu un peu dans l'oubli à un moment donné. Et moi, j'avais vu passer d'ailleurs un scénario écrit par un scénariste américain sur sa vie. Sa vie imaginée et ses rapports imaginés aux adolescents. Parce qu'il y avait quelque chose d'ambigu aussi de vouloir à 40 ans, 45
1: continuer
0: de traîner avec des gangs d'ados tout le temps puis de faire des films autour des gangs d'ados. Donc, il y avait quelque chose de dark et d'ambigu là-dedans. Et voilà.
1: Mais c'est fascinant. C'est vrai qu'il y a un sujet-là.
0: Définitivement.
2: Est-ce qu'il y avait quelque chose qui s'est avéré?
0: Mais je pense qu'à un moment donné, des actrices comme Molly Ringwald, qui ont d'ailleurs, qui sont disparues du portrait, ont dû vivre des choses pas commodes parce qu'il y a eu une rupture entre ces acteurs-là, entre ces actrices-là surtout, et ce réalisateur-là. Okay. Donc, à une autre époque, probablement qu'il aurait été pointé du doigt, mais ça reste encore très vaporeux, tout ça. Ce qui est sûr, c'est qu'il a su parler des adolescents.
1: Oui.
0: Et bon, c'est ça qui est troublant aussi en même temps. Est-ce qu'il s'est passé des choses ou pas? Je pense qu'il n'y a jamais eu de rien formellement contre lui.
1: D'accusation ou quoi que ce soit.
0: Il est disparu dans son désert à un moment donné.
3: Peut-être un syndrome de Peter Pan, comme on dit.
0: Ah, complètement.
1: Oui.
0: Complètement.
1: Et qui a donné donc des films qui ont marqué une génération complète. Tu as dû en lire des scénarios comme ça, tu sais, des choses qui finalement sont jamais réalisées, mais ça doit être assez fascinant de plonger comme ça.
0: La quantité de scénarios qui s'écrit aux États-Unis puis qui se font pas, et la quantité de scénarios qui passent devant toi, puis tu te dis, tu tombes sur un puis tu te dis c'est bon, mais je suis pas capable de faire ça ou c'est pas pour moi. Puis à un moment donné, un sur 100, tu te dis c'est pour moi, mais il est tellement bon que
1: qu'à
0: un moment donné, Steven Spielberg va le faire. T'étais jamais dans la course, puis ton agent te l'a envoyé quand même. Non, il y a comme une grande disparité, là. Il y a très peu de scénarios qui se font. Au final, au Québec, c'est un peu la même chose aussi. On est dans une situation où il y a énormément plus de scénarios qui s'écrivent que de films qui se font.
1: Oui, et d'ailleurs, t'as accepté de fouiller dans tes tiroirs pour nous. On va le faire un peu plus tard. On va parler de cinéma québécois avant, mais avant que tu changes d'idée, j'ai comme l'impression que tu regrettes.
0: Non, je regrette pas. C'est de sortir des affaires de ces tiroirs, c'est le fun.
1: Oui, mais au moins, ne serait-ce que pour qu'ils aient vécu d'une certaine façon. Donc, je te ramène à Cinépanache et cette formidable plateforme donc, qui est à la disposition des professeurs. Il y a 30 films québécois dont les droits ont été libérés pour une période de 10 ans. Ne serait-ce que ça, parce que des fois, c'est tellement compliqué de retrouver ces films-là. Et donc, c'est à la disposition des professeurs du primaire et du secondaire. C'est quoi pour toi le potentiel de cette initiative-là, Philippe?
0: Il est énorme. Le premier qu'on voit, c'est « Ah, OK, une fenêtre sur notre cinéma. » Mais puis là, c'est très égoïste de dire ça parce qu'on compétitionne avec le cinéma américain.
1: Ouais.
0: Et là, on dit on n'a absolument pas les moyens de compétitionner contre eux quand on ouvre une plateforme, que ce soit celle de Disney, de Netflix. C'est pas nos films qui apparaissent en premier. Alors là, ça, c'est une sorte de plateforme, en fait, mais qui s'immisce dans les écoles à travers une démarche pédagogique. Alors, c'est pas juste de dire « voici c'est quoi le cinéma québécois ». Ou voici comment on analyse un film, parce que on a préparé aussi des fiches pédagogiques assez bien faites à l'intention des professeurs. Mais c'est aussi de dire, prenez donc nos films, si ça, par exemple, ça vous tente de parler d'histoire, puis vous avez déjà des articles sur la crise d'octobre, puis vous voulez parler de la crise d'octobre à des ados de 16 ans. Mais vous pouvez présenter un ou deux articles et vous pouvez leur dire aussi, demain, on regarde un film, le film de Michel Brault, Octobre, sur la crise d'octobre. Mmh. Et de leur dire aussi, c'est un point de vue, c'est pas la vérité ou la réalité, mais c'est un point de vue, puis c'est un point de vue fort. Et là, le kid, qu'est-ce qu'il y a? Il est en classe, puis au lieu d'être devant un manuel d'histoire ou d'un article à analyser, il regarde un film pendant une heure et demie. Au début, il se dit, wow, c'est peut-être pas pour moi, ce film-là, à un moment donné, il est happé. Parce qu'il y a eu une introduction, puis après, il va y avoir une discussion autour de ça. Et après, ça a des tangentes, parce qu'on peut parler des acteurs, du jeu des comédiens, des choix, pourquoi le noir et blanc, tout ça. Alors ça, c'est un exemple. Quelqu'un qui voudrait parler de sexualité à l'adolescence pourrait sortir des films comme Jeune Juliette, ou comme le film Vampire humaniste, ou comme Crazy. Et là, l'ado va être devant un film qu'il aimerait de toute façon regarder. Mm-hmm. Beaucoup mieux que d'être devant un manuel scolaire didactique sur l'identité sexuelle. Et là, hop! On est dans le divertissement pour finalement atterrir dans de la pédagogie, dans des discussions. Fait que c'est brillant parce que ça marche des deux côtés, ciné-panache, c'est-à-dire une fenêtre pour faire connaître le cinéma québécois à des jeunes. Donc, ils sont déjà exposés à ça, ils deviennent des consommateurs potentiels, si on veut. Et autrement, de faire ce qu'on faisait déjà avec la littérature, par exemple. Il y a des livres qui sont au programme pour enseigner le français ou pour permettre aux profs d'avoir du matériel pédagogique. Ça se faisait même en musique et tout ça, mais là, on peut le faire avec le cinéma.

0: Il y a aussi l'idée d'avoir peut-être des référents communs, que tout le monde puisse être présent. Parce que c'est ça, là, c'est tout... on n'a pas tous vu les mêmes œuvres. Il y a cette importance-là aussi.
1: Tout à fait. On a comme... Puis c'est pour ça que je faisais le parallèle avec la musique. C'est que quand tu as 16 ans, en tout cas, quand moi j'avais 16 ans, on connaissait tous au Québec la complainte du phoque en Alaska, puis on se retrouvait dans un party le soir, à un moment donné, ça s'ajoute, puis tout le monde chantait, puis on braillait, puis on se sentait unis, peu importe de qui on votait.
2: Pas le piché.
1: Mais complètement. Alors, je pense que le cinéma peut faire la même chose aussi. Puis le cinéma est toujours un peu à l'avant-garde en quelque part, trace des portraits un peu à venir aussi. Mm-hmm. Puis là, maintenant, on a des métissages dans notre cinéma.
0: Ouais.
1: Et donc, il n'y a pas juste nous, les Québécois de plusieurs générations, qui peuvent se reconnaître. On a de plus en plus de films où des gens qui sont nés ici, mais de parents immigrants, peuvent se reconnaître. Alors, tout ça va faire en sorte qu'on va converger vers une même culture partagée.
0: Mm. Et parmi les films qu'il y a dans cette liste-là, il y a 30 films donc, qui sont disponibles pour l'instant. Mais je pense que la liste va s'allonger. Hein,
1: oui, l'idée, c'est d'allonger ça d'ici 2 ans et demi, je pense, à 100 films. Ouais.
0: Les bons débarras.
1: Les bons débarras, là. Moi, on m'aurait donné ce scénario-là. Êtes-vous fou? C'est de la littérature. Des personnages, ça peut pas parler avec des dialogues qui riment. Impossible.
0: C'est un scénario de Régent Ducharme.
1: Scénario Régent Ducharme, réalisation de Mankiewicz. Et, on regarde ça aujourd'hui. Je le regardais avec ma fille de 9 ans. D'abord, elle a trippé parce que le personnage principal a 11 ans. C'est une petite fille. Fait que tout de suite, identification. Ensuite, ça se passe dans un village pauvre, dans une femme qui est pauvre avec un frère qui a des problèmes de santé mentale. Tout est dark, mais tout est lumineux. Pourquoi? Parce que ça explose d'amour entre cette petite fille-là de 11 ans qui est littéralement amoureuse de sa mère.
0: Oui.
1: Et qui dit amoureux dit amour-haine. Mm-hmm. Et ces femmes-là, ces deux femmes-là, ces deux actrices-là, Marie Tifo puis Charlotte Laurier, c'est olympique ce qu'ils font. Et moi, je mets au défi n'importe qui de présenter ça dans une classe de secondaire. Vous allez avoir du monde qui vont triper là-dessus puis se dire « Ah, wow, il y a quelque chose de nous dans le passé, mais il y a quelque chose de nous encore aujourd'hui. »
0: On va écouter un extrait de la bande-annonce pour se mettre dans l'ambiance.
3: Il y a une fille dans ma classe, sa mère a accroché un gars qui est en notre colis. Puis il a offert un beau char sport pour la récompenser. T'aimerais pas ça, toi? Un beau char sport. T'es belle. Tu pourrais en accrocher un gars qui est en notre colis. Puis tu pourrais lui en demander un beau char sport. On sortira ensemble, toutes les deux. On ferait une eau fraîche. On passera à 100 000 à l'heure. Puis on aurait un accident. Un gros. On perdrait beaucoup de sang. Ton sang se mélangerait avec le mien. Dans l'asphalte. Puis pousserait une fleur. Dans l'asphalte. Pas arrachable. Pas cassable. Pas écrapoutissable. T'aimerais pas ça, toi?
1: Non, mais c'est impossible. Moi, j'aurais lu ça, je disais, c'est quelle poésie, mais je peux pas mettre ça en scène, je suis pas capable. Mankiewicz, lui, a vu ça. En fait, je pense que Ducharme avait vu un film de Mankiewicz, puis j'aimerais ça écrire un film pour toi.
0: Que tu vas réaliser, OK.
1: Oui, que tu réaliserais, parce qu'il sentait que ce réalisateur était capable de soutenir sa poésie. C'est pas des dialogues, c'est des vers, carrément. Ouais. Ça a une rythmique aussi. Alors, formidable comme film, puis faites-le voir à vos enfants, accompagnez-les là-dedans, ils vont triper.
0: Avec ta fille, par exemple, c'est quoi la discussion que tu as après ça? Y a-t-il des moments où tu as senti...
1: Ma fille, comme beaucoup de jeune fille est en fusion avec sa mère, avec ma blonde, mais aussi leurs disputes sont beaucoup plus graves et profondes et olympiques qu'avec moi. Avec moi, c'est comme le refuge, tout ça. On est buddy, on est amis, tout ça. Mais alors, elle s'est tout de suite reconnue dans cette dynamique-là, qui est une dynamique, la dynamique mère-fille est une dynamique millénaire. Donc, juste ça.
2: Ben, on est dans une ère de l'extrême authenticité exacerbée par les réseaux sociaux, tout ça, on veut du vrai. Est-ce qu'il y a des scénarios avec des dialogues improbables comme ça? T'sais, c'est pas des dialogues qui sortent de la bouche d'un enfant de cet âge-là. Ça pogne avec les jeunes.
1: On fait beaucoup, et on le fait bien, du réalisme, de l'ultra-réalisme au Québec. Là, mais je pense qu'il faut aller dans la poésie plus. La poésie, c'est quand est-ce qu'on est en contact avec la poésie pour la première fois? C'est adolescent, ça vient chercher quelque chose en nous. Fait que moi, je pense que oui, les jeunes aiment ça. Moi, mon film le plus poétique d'une certaine façon, c'est celui qui a le plus voyagé dans le monde après Monsieur Lazare, et c'est celui qui dont on me parle le plus chez la génération qui était jeune quand il s'est sorti. C'est pas moi, je le jure.
0: Oui.
1: Où c'est assez onirique, où les dialogues sont plus poétiques, qui part d'un livre. Et donc où j'étais

0: tellement concerné par le réalisme. Est-ce que c'est crédible? Mmh. Tu pars une convention, puis c'est un monde un peu imaginé, un peu halluciné, un peu imaginaire. Mais à travers ça, tu parles de choses qui sont vraies, qui sont fondamentales. Donc, dans cette liste de 30 films, il y a de tout, mais il y a de ça. Oui. Puis je pense qu'elle a été bien, bien choisie. Évidemment, il manque des titres là-dedans, on va tout se le dire. Mais
1: il n'y a pas encore de Xavier Dolan, par exemple.
0: Le fait qu'il n'y a pas de Xavier Dolan, c'est un peu incongru. Oui. Puis je ne sais pas trop pourquoi, mais ça va venir. C'est inéluctable.
1: Mais je te ramène à C'est pas moi, je le jure. Parce que je pense que tu as été étonné au départ que ce film-là se retrouve parfois dans des festivals de cinéma jeunesse. Ouais. Toi, tu n'avais pas l'idée de faire un film pour
0: les
1: jeunes.
0: Non, moi, j'avais écrit pour les adultes qui se rappellent de leur jeunesse. Puis il y avait des choses quand même. En plus, ça commence quand même avec un kid qui est en train de se suicider de manière très ambiguë. Mmh. Et là, tu te dis, c'est pas pour les kids. Mais le Berlin l'a sélectionné dans sa section génération. Et à partir de là, plein de festivals dans le monde ont mis ce film-là dans leur programmation. Et au final, ça s'adressait beaucoup plus aux enfants que je pensais. Et les parents étaient souvent terrorisés de voir le film, alors que les enfants étaient prêts à recevoir le film.
1: Oui, c'est ça. Faut leur faire confiance aussi. Mais je trouve que l'idée de le regarder en classe, c'est qu'il y a aussi un encadrement, justement.
0: Oui.
1: Des fois, on a besoin de se faire prendre par la main. Je disais que toi, tu pourrais faire partie du fan club d'Ariane Louis XVI.
0: Ouais.
1: C'est la réalisatrice, donc, de ce film vampire humaniste cherche suicidaire consentant. Il fait partie de cette liste-là. Toi, dans quel contexte tu voudrais que ce film-là soit présenté?
0: Moi, je pense que ça peut être présenté dans à peu près toutes les cours, sauf mathématiques.
1: OK.
0: Ça peut être présenté dans art plastique, ça peut être présenté dans économie familiale, ça peut être présenté dans... parce que beaucoup de profs, maintenant, sont aussi en charge de cursus parallèles, comme l'identité sexuelle. Tout ça. Ça peut être présenté pas mal partout. Puis et c'est très bien écrit. Ça peut être présenté dans une case de français. Mm. Et encore là, le prétexte, c'est le français, mettons. Et après ça, tu peux rebondir sur plein de choses. Sur l'identité, c'est quoi être un ado, c'est quoi détester son corps, détester sa vie, ne pas s'accepter. Tout ça, on peut parler du suicide.
1: Oui.
0: Ça parle de suicide. Et c'est fait de manière brillante, là. Cette réalisatrice-là, j'étais jaloux quand j'ai vu ça. Et je me suis dit, si j'avais 14 ans, j'avais vu ça, je serais mort parce que d'abord, je serais tombé amoureux. Probablement des deux personnages, pas juste la fille. Puis, non, elle a un doigté extraordinaire, c'est pas pour rien que sa carrière d'école.
1: Oui, on va la surveiller, Ariane Louis XVI.
0: Je vais fonder
1: le fan club. Il y aura des t-shirts, des tasses, des coussins, des produits dérivés avec Philippe Falardeau. Un film qui est ressorti, c'est Les Ordres, hein, Michel Brault. Et scénario de Marcel Sabourin et Michel Brault, réalisation de Michel Brault, 1974. Il y a Richard Boivin de Chicoutimi, un fidèle auditeur, Richard. On le salue. Il dit, mon film marquant les ordres. En 1974, j'ai 15 ans. Avec mon ami d'enfance, on va voir ce film. C'est un choc. On est à la fois ébloui et en colère. On avait vécu 4 ans plus tôt les événements sans vraiment les comprendre. Et là, Brault nous racontait ça de l'intérieur. Je suis devenue prof au cégep 15 ans après. J'ai beaucoup enseigné ce film qui me bouleverse.
0: Le plan initial, l'ouverture de ce film, là est un masterclass de cinéma parce que c'est du documentaire hybride. C'est les comédiens qui se présentent dans leur nom de comédien et disent qui ils vont incarner dans la vie. Et après ça, on rentre dans un récit. On nous raconte une histoire, point.
1: Oui.
0: Basta, c'est une histoire. On est happé par l'histoire, mais ça commence de manière très crue, donc très inventive. Juste le début, là, je vous mets à l'épreuve de juste regarder les 5 premières minutes.
1: Et de ne pas avoir envie, c'est ça, de continuer.
0: Vous allez vouloir
1: continuer plus loin. T'aurais manifesté si les ordres n'avaient pas été dans cette liste-là. Hein?
0: Oui, j'ai manifesté pour d'autres titres, là, puis pas les miens, là, je peux vous le garantir, mais ils m'ont dit, écoutez, il faut négocier les droits de diffusion.
1: Il y a cette question là parce qu'on veut que le film soit disponible pour les 10 prochaines années. Puis ça, c'est vrai que tant qu'à développer du matériel pédagogique, on a envie que le film soit accessible.
0: Mais je rajouterais que, là, j'ai parlé à une prof qui l'utilise, la plateforme, et qui est prof d'art plastique. Mmh. Elle a montré Crazy, ça s'est super bien passé. Elle a faisait déjà ça. Puis je pense qu'il y a plein de profs qui attendaient ça, mais il y a plein de profs qui ne sont pas au courant.
1: Mmh.
0: Alors là, j'encourage le ministère de l'Éducation, Télé-Québec, puis j'encourage aussi les conseillers pédagogiques qui nourrissent les professeurs de matériaux pédagogiques, de prendre connaissance de cette plateforme-là. Ça va faire des petits, mais en ce moment, je pense que les directions d'école ne savent même pas que ça existe. Il faut que ça déménage, faut que ça déboule.
1: Il y a une prof qui nous écrit, Marie-Hélène de Québec, elle dit « Je suis prof de 6e année, c'est souvent difficile de présenter des films qui sortent des sentiers battus. Les parents sont très réactifs. » Tu penses à ça, toi aussi, Lauriane?
2: Ben, je suis en train de me dire que j'ai l'impression que dans les écoles aujourd'hui, ça doit être impossible de montrer quelque chose qui choque un peu. Genre si l'enseignante fait juste parler de LGBTQ, j'ai l'impression qu'un parent peut faire une lettre avant même de rentrer dans ce que c'est être dans la communauté.
1: Ce que Marie-Hélène nous dit, moi,

0: Je suis une vieille, je m'en fous. Mais c'est quand même pas des choses faciles. Des fois, ça peut être dur de faire passer ça.
1: Faut prendre un risque. Je me souviens d'un prof dans l'Outaouais qui avait fait goûter des insectes à ses élèves. Puis pour voir qu'est-ce qu'on pouvait manger dans d'autres pays. Puis il y avait une caricature après ça dans le droit où il y avait un prof en Afrique qui montrait à ses élèves, leur demandait de manger de la poutine. Puis ils étaient tous horrifiés.
0: Alors, un appel à l'ouverture. J'ai envie qu'on écoute un extrait de la bande-annonce d'un autre film qui est beaucoup revenu pour nos auditeurs. Puis je sais qu'il est important aussi dans ton parcours, c'est Léolo. On écoute.
2: Je ne veux pas prendre ma place dans ce cimetière des morts vivants. Je sens déjà que je dois quitter cette vie avant de m'étrangler avec ce trou.
3: Ta mère est forte, très forte. C'est une force de la nature.
4: Pleure pas, mon chéri.
2: Parce que moi, je rêve. Moi, je ne suis pas fou. Moi, je ne suis pas ce que moi, je rêve.
5: Belle.
2: Moi, je ne le suis pas.
0: Léolo, on entendait les voix de Gilbert Sicotte, André Lachapelle, Ginette Renaud, Maxime Collin. Je le dis, c'est un film qui revient beaucoup dans les messages de nos auditeurs, de nos auditrices. Toi, c'est lié à un moment assez précis de ta vie, Philippe Falardeau. À quel moment tu l'associes?
1: La veille de notre départ à la course en 92, on a décidé des 8 concurrents parce qu'on allait se séparer puis plus jamais se revoir avant la fin de la course 6 mois plus tard.
0: La course Destination Monde, Lauriane.
1: Ah oui, pardon.
6: J'ai un prof au cégep qui l'a fait. Okay. J'ai la rêve, comme on dit.
1: On partait autour du monde tout seul avec une caméra SVHS. Vous googlez ce que c'est, le SVHS. Et on devait réaliser grosso modo 18-19 films en 26 semaines, tout seul, dans des pays différents. Et donc, avant de partir, on était tous terrorisés. Moi, je me demandais ce que je foutais là. Et d'autant plus que j'avais étudié en sciences politiques, je savais pas trop comment faire des films. Et là, on décide, allons voir un film. Puis on tombe sur Léolo, toute la gang, et on est sidérés. Puis moi, on a entendu la voix de, je pense que c'est Gilbert Sicotte qui fait la narration dans Léolo. Puis ça, c'est marquant dans ce film-là. Mais ce qui est marquant, c'est la façon de tourner le Québec. Les images du père qui travaille dans l'espèce de d'Assyrie au début, là, puis on a l'impression, puis la musique orientale, je dis, mais je suis où là? Puis j'ai compris, hey, on peut parler de nous autrement. Et il m'a montré ça,
0: Jean-Claude
1: Lauzon, que c'est pas nécessaire d'aller dans le folklore passéiste pour montrer qui on est. J'ai fait waouh, de que c'est. Et moi, je partais à la course, puis j'allais faire des films. Des reportages là, un peu nouvelles, tu sais, je venais de la science politique, mais ça semé une graine dans moi, puis à un moment donné, je me suis émancipé dans la course quand j'ai dit OK, les reportages là, c'est assez, c'est ronflant, je suis pas journaliste dans la vie, moi je veux faire autre chose. Puis j'ai commencé à mélanger un petit peu la manière de tourner les images, leur donner un autre sens, leur donner un deuxième sens. C'est ça un point de vue dans le fond, puis c'est ça qu'on demande aux jeunes qui veulent faire du cinéma, c'est quoi votre point de vue sur la réalité? Montrez-nous pas que vous êtes capable de faire quelque chose, ou d'imiter quelqu'un, mais c'est quoi votre point de vue sur la vie? Et donc lui, il m'a montré ça. Et puis après ça, ben il y a eu d'autres films comme Crazy, puis là moi je faisais déjà des films. Là je dis il a raison. La musique que j'écoute depuis que je suis jeune, même si c'est de la musique britannique, c'est les Rolling Stones et Pink Floyd, c'est ma musique aussi. C'est pas juste, c'est notre musique. Ça fait partie du patrimoine mondial. On peut-tu nous aussi utiliser cette musique-là qui résonne partout sur la planète? Je dis pas que Crazy, le succès Crazy repose là-dessus, mais il était le premier à le faire. Puis depuis ce temps-là, on le fait. On va acheter la musique qu'on peut se permettre. on sort de nos frontières.
0: Oui, puis remarque que des fois, même pour des chansons québécoises, ça peut être difficile d'avoir les droits aussi. Là. Oui,
1: on dirait que
0: t'as vécu 2-3 aventures, Philippe Falardeau. Je trouve ça beau, les gens sont visiblement vraiment inspirés par le cinéma d'ici. On reçoit tellement de messages. Kevin, Saint-Clotilde de Horton, Requiem pour un beau sans-cœur. Robert Morin, d'ailleurs, qui va être avec nous jeudi à l'émission, il dit « Dès lors, Gilderoy est devenu tellement cool à mes yeux. » Merci, Kevin, d'avoir pris le temps de nous écrire. Il y a Nicole qui dit « Le film qui a ouvert les portes du cinéma québécois pour moi quand j'étais adolescente, c'est Maestrom de Denis Villeneuve. » Toi, tu dis, Philippe Falardeau, qu'il y a un film de Denis qui a été déterminant dans ton parcours à toi, c'est Rewind Fast Forward?
1: Rewind Fast Forward.
0: Fast Forward.
1: Denis, Si on veut comprendre Denis et son cinéma, on va sur la plateforme de l'ONF, Rewind Fast Forward. Regardez ça, ça dure 28 minutes. Je pense, là, je vais peut-être dire un peu des conneries, mais c'était grosso modo une commande de l'ACDI pour parler du bidonville de Trench Town en Jamaïque. Okay. Alors là, il y avait probablement un cahier de charge un peu didactique, la coopération internationale,

le Canada qui essaie de Là, Denis, OK. Et là, c'est un film halluciné. Pas hallucinant. Halluciné. C'est sur son hallucination quand il est débarqué là. Et c'est une fiction. OK? Il est à l'ONF. Il fait une fiction avec les moyens de documentaire. Il y a un perchiste, un fixeur, puis un caméraman à l'épaule.

0: C'est magnifique. C'est magnifique, ça, la chrysalide. Dans la valse, avec, avec Martin Léon, tu t'es rendu compte qu'au fil du temps, dans vos collaborations, vous aimez les valses, tous les deux?
1: Oui, on aboutit là en discutant de la couleur qu'on veut pour la musique, tout ça. Puis parce que je l'invite à l'étape du scénario à réfléchir sur la musique. Et souvent, on a un thème avant que je tourne.
0: Mais pourquoi la valse.
1: Parce que c'est, y a rien de pire que d'arriver puis de donner le film monté à un compositeur puis de dire, mets-moi de la musique dessus. Parce que moi, ça m'empêche après ça de tourner avec la musique en tête ou de nourrir le montage de la musique. Parce que c'est les deux qui doit se passer.
0: Oui, puis souvent, ce qu'on va faire, c'est qu'on va aller chercher une musique guide. Puis après ça, tu donnes ça à ton compositeur. Puis voilà, compositeur, j'ai monté sur du Bach. Fais quelque chose.
1: Non, c'est terrible. C'est terrible. Alors, mais on est souvent abouti dans des valses. Puis je pense que parce que dans la valse, il y a quelque chose d'à la fois nostalgique et mélancolique et de lumineux. Il y a de l'espoir, mais en même temps, une espèce de regret de quelque chose du passé. Et c'est intrinsèque à la valse, je trouve. Puis c'est ça, je trouve ça riche.
0: Donc, pour tous les profs qui vont utiliser M. Lazare en classe, là, dans un cours de musique, je pense que ce serait hyper intéressant d'aller analyser.
1: Martin et moi, on donne des ateliers où on parle du dialogue qui s'opère entre la réalisation puis la musique. Ouais.
0: Voilà,
1: on est très, très cher.
0: Oui. En même temps qu'il dit, comme, oh, OK, on va se le faire demander beaucoup. Ben, si vous avez les moyens. Alors là, c'est le moment d'aller plonger, d'aller fouiller dans tes tiroirs, Philippe Falardeau.
2: Dans mes tiroirs.
0: Le cinéma, c'est un métier où on se fait dire non et tu n'y fais pas exception, Philippe Falardeau. On va aller faire un peu d'archéologie dans tes tiroirs. D'abord, juste, est-ce que c'est un exercice douloureux de retourner dans le passé?
1: Pas du tout. Donc, ça l'aurait été peut-être il y a 12, 13 ans, mais là, non.
0: Là, complètement serein?
1: Oui.
0: On y va. La guerre du foot.
1: Ouais,
0: c'est quoi ça?
1: Il y a eu une guerre entre le Honduras et le Salvador en 1969. Personne n'y portait intérêt parce que Armstrong était en train de marcher sur la Lune au même moment. Ça a duré une semaine, il y a eu plusieurs morts. Très peu de journalistes sont allés couvrir ça, sauf un journaliste polonais qui couvrait beaucoup l'Afrique et qui s'appelle Ryszard Kapuściński. Il a écrit une nouvelle qui s'appelle « La guerre du foot » qui est à la fois horrifique et très, très drôle. Et donc, ces deux pays-là s'affrontaient en match de qualification pour la Coupe du Monde qui devait avoir lieu en 1970. Et il y a eu trois matchs, puis il y a eu des émeutes. Puis après le troisième match, ils ont fermé les frontières, puis il y a eu une guerre. Le foot n'était pas la cause principale, mais ça l'a exacerbé des tensions qui existaient déjà de migration interne entre les deux pays. Et c'était une histoire assez complexe. Donc, j'ai écrit un scénario là-dessus, 120 pages, on a cherché du financement, j'ai fini par abandonner le truc. Aussi, j'ai peut-être frappé le mur des gens qui disaient, ben, qu'est-ce que tu connais du Salvador?

0: qu'est-ce que tu connais du Honduras, puis tu fais pas partie de cette culture-là, ça devrait pas être toi qui raconte cette histoire. Alors, j'ai abandonné le projet, mais c'est quelque chose que j'aimais beaucoup, beaucoup, beaucoup, puis j'espère qu'un jour, quelqu'un va reprendre le livre, puis va faire un film, et ça va être un film, et ça prend des moyens pour faire ça.
1: Oui, mais c'est vrai que l'histoire est... Je comprends que t'es accroché, là.
0: Ouais.
1: Et donc ça, si je t'en parle, il y a 12-13 ans, t'en parles pas aussi calmement, là.
0: Non, j'en parle pas calmement, croyais, du tout. Non, ça a été un vrai deuil.
1: OK. Mésopotamie, qu'est-ce que c'était ça?
0: Alors, Mésopotamie, c'était un film autobiographique au début de ma quarantaine, quand j'avais de la misère à m'engager dans un couple, puis aussi peut-être ou pas avoir des enfants. Et c'est l'histoire d'un cinéaste qui cherche le sujet de son prochain film, en même temps qu'il veut acheter une maison, mais pas avec sa blonde, ce qui est une affaire que les gars, des fois... peuvent faire, qui est exécrable. En tout cas, et c'était une comédie très autodérisoire. Puis Mésopotamie, parce que le gars était secrètement amoureux d'une femme sur une photo, d'une archéologue qui est en train de creuser en Irak, en quelque part, sur une photo.
1: OK.
0: Alors, puis j'ai toujours été fasciné par la Mésopotamie, cette espèce de bande entre les deux fleuves de Tigre et l'Euphrate. Puis moi, dans la vie, c'est ça, je voulais devenir archéologue. Donc, ça parlait un peu de tout ça, puis moi, je l'ai écrit, je pense, juste pour exorciser des démons, et j'étais très content de ne pas le faire.
1: Pourquoi?
0: Ce film-là. Parce que moi, comme personnage principal, ça ne m'intéressait pas vraiment. Puis ensuite, j'ai compris pourquoi je l'ai écrit en bout de ligne. Et là, tout d'un coup, oh, j'ai pu m'engager, j'ai fini par avoir une fille.
1: T'as été capable d'acheter une maison avec quelqu'un.
0: J'ai acheté une maison avec quelqu'un. Alors, tout ça m'a désengorgé.
1: mais quand même, c'est intéressant que tu dises, je veux pas faire un film autour de moi, je trouve pas ça... Peut-être intéressant que je sois le personnage principal, mais en littérature, t'adores le genre,
0: oui,
1: des mémoires. T'adores les journaux personnels.
0: Ça me personnels. Permet de vivre des vies par procuration. Oui. Mais dans tous mes films, je peux vous dire, oui, par exemple, que je suis la petite fille et le petit garçon dans Monsieur Lazare. Oui. Je suis Léon face à ses crises existentielles. Je suis Irdens Exantus, l'haïtien qui débarque et qui est féru de politique dans Guy Barre-Saint-Mandat. Je suis tous ces personnages-là, mais je me cache très bien. Là, c'est pas...
1: Alors, là c'était là, moins caché, peut-être.
0: C'était pas caché du tout. Là, je suis en train d'écrire un film qui s'appelle Mood Board et c'est ma relation avec ma fille. En fait, c'est la relation d'un quinquagénaire qui va tourner un film, sa fille veut jouer dedans et son père ne veut pas. Alors là, moi, je reprends le truc, mais avec beaucoup de désinvolture, parce que je pense que c'est une façon aussi de m'amuser avec ma fille.
1: Donc, est-ce qu'il n'y a pas un peu de Mésopotamie là-dedans?
0: Totalement, mais de Mésopotamie à mood board, on regarde le M, puis on s'en va vers autre chose. Je ne sais pas
1: mais
0: si ça va être
1: mais il y a quelque chose qui a été métabolisé depuis...
0: Ça a été métabolisé.
1: Maturisé plein de M, là. On tient quelque chose.
0: Beaucoup d'amour.
1: Donc, inspiré d'une histoire vraie? Est-ce que t'as une fille qui a le désir de faire du cinéma?
0: Elle avait le désir de jouer dans mon film. J'ai fait, ah, OK. J'ai dit, ben, tu devras passer une audition. Elle a dit, ben, comment ça, papa, passer une audition? Mais j'ai dit, tu peux pas avoir de passe-droit. Puis il faut savoir si on peut travailler ensemble. Elle a été déçue, blessée. Puis là, elle s'est mise en tête après de devenir cascadeuse.
1: Ah, elle est tombée sur ses pas.
0: J'étais pas sûr que c'était une bonne affaire, mais bon, ça sera son choix.
1: Et donc, ça, c'est en cours d'écriture, ce projet?
0: Okay. Ouais.
1: Oui? Oui, oui. Est-ce qu'il faut que tu travailles sur plusieurs projets à la fois?
0: J'ai jamais fait ça de ma vie, mais là, j'ai décidé à 58 ans, je suis tanné, de me consacrer à une affaire, de me faire dire non trois fois, puis de tourner une fois toutes les quatre ans. Puis pour la première fois, je suis en train de travailler sur plusieurs affaires en même temps. Puis ça va être la première affaire qui va arriver à ligne d'arrivée. Oui. Mais j'ai jamais fait ça. Puis il y a comme. C'est pas évident de faire ça non plus, parce qu'il y a différents partenaires là-dedans, puis je vais peut-être devoir dire non à quelqu'un en bout de ligne. Mais je trouve pas que c'est une bonne façon de procéder, mais notre système de financement fait en sorte que j'étais un peu obligé de procéder comme ça.
1: Oui, puis est-ce que ton rapport au temps aussi a changé, peut-être, comme
0: ben
1: tu
0: oui,
1: disais,
0: je vais mourir dans moins de temps que quand j'avais 20 ans. Et comme j'ai l'impression que je vais toujours mourir aujourd'hui, le sentiment d'urgence, il grandit.
1: Mais merci d'être là.
0: En vie,
1: d'autant plus.
0: Mais ça, c'était documenté dans mon dernier film, cette idée que j'allais mourir immédiatement dans Mille secrets, mille dangers. C'était un peu ça pour ça.
1: C'est ce qui t'avait attiré dans le roman d'Alain Farah. Il y avait aussi un projet, je voyais, autour des victimes de viol. Tu as fait beaucoup de recherches.
0: Oui, j'ai fait beaucoup de recherches dans les maisons, des refuges, les organismes aussi qui font de la justice réparatrice. Ouais. J'ai rencontré beaucoup de survivantes. Et j'avais développé un projet, puis j'avais demandé à Sophie Dupuis de m'aider dans le projet. Puis c'était un projet où, dans la première partie, un protagoniste subissait un viol d'une personne qu'elle connaissait. Mm-hmm. Deuxième partie, ça tombait dans un revenge movie. Et la troisième partie, c'est qu'on revisitait la deuxième partie. C'était tout autre chose. Elle allait plutôt vers la justice réparatrice. Et à un moment donné, il y a eu tout MeToo. Il y a eu... Il y a eu plein d'affaires qui se sont passées. Aussi, la carrière de Sophie
1: Dupuis
0: a décollé puis était plus dans le portrait. Et je me suis dit, wow, c'est peut-être pas un quinquagénaire de mal de raconter cette histoire-là dans le contexte actuel. Je suis mieux de... Puis il y a plein de choses qui sont sorties. J'ai vu un film extraordinaire qui s'appelle A Promising Young Woman,
1: ouais,
0: que j'ai adoré. Fait que là, j'ai fait, OK, back off. Puis j'ai sorti de là, mais c'est là où je m'en suis voulu un peu, c'est que j'ai quand même fait une promesse à ces femmes-là de témoigner ils m'ont raconté des patentes. J'ai pas dormi pendant plusieurs nuits en regardant le plafond en me disant, il faut que je rende honneur à ça, tu sais, mais je l'aurais pas fait.
2: Je pense que je trouve ça triste que des fois les hommes, mettons, tu dis, je me disais que c'était pas ma place, tu sais, d'en parler, mais en même temps il y a quelque chose de beau puis d'utile en fait qu'un homme le fasse enfin, tu sais, mais je comprends la crainte en tant qu'homme blanc là, tu sais, classique, qui va se dire on va me dire que c'est pas à moi, mais en même temps si c'est toujours les femmes qui font des films là-dessus, ça devient comme constamment
0: ça va revenir, j'ai l'impression là, je pense qu'on est dans une époque où il faut laisser la parole des femmes sur ces sujets-là. Puis après ça, je pense qu'on va pouvoir... Ouais. Je suis d'accord avec toi. Mon exemple ultime de ça, c'est Marguerite Yourcenar qui se met dans les souliers d'un empereur de Rome et qui écrit « Mémoire d'Adrien ». Elle l'a fait comme artiste. Elle s'est projetée dans les souliers d'un homme il y a 2000 ans. Comme artiste, il faut faire ça, sinon on est foutu.
1: Mais l'avantage du roman, c'est que ça coûte peut-être moins cher à produire. Peut-être, est-ce que ça t'intéresserait un jour de publier, par exemple, un scénario qui n'a pas pu vivre et de le...
0: Je pense que c'est pas super intéressant, mais je garde un journal depuis longtemps, puis j'ai un vague projet peut-être de publier des extraits de journal ou en tout cas d'en faire quelque chose, un film narratif autour, par exemple, d'un film. C'est le making-up d'un film qui dérape, mettons, puis alors j'ai des perles que j'ai consignées, des perles, des moments le fun, autodérisoires, je vous dirais, que je pourrais peut-être faire un film, mais je ne suis pas auteur. J'ai essayé de faire un recueil de nouvelles avec Boréal il y a plusieurs années. J'allais écrire en Grèce, ça me prenait une fenêtre, l'horizon, tout ça. J'ai écrit et en revenant, il y a comme mon disque dur a cramé encore.
1: Oh,
3: c'est
1: pas
3: le même. Ça, c'est louche. Là.
0: Et là, j'avais pas le courage de recommencer.
1: Tout à l'heure, on a parlé de souvenir d'un autre disque dur qui a disparu.
0: Je pense que c'est moi qui lève la nuit qui crame.
3: C'est
0: l'autodestruction. Oui, c'est ça.
1: Philippe Falardeau, merci beaucoup pour cette générosité-là. Je rappelle, la plateforme Ciné Panache est accessible gratuitement sur Télé-Québec en classe pour les enseignants qui nous écoutent. D'ailleurs, appel à tous ces profs qui sont à l'écoute. Il y a une étude aussi en ce moment sur les sorties scolaires en milieu culturel. C'est pour les gens qui sont au Québec. C'est une étude qui est menée par Volume 10. C'est en collaboration avec Rideau. Donc, on veut savoir, en fait, qu'est-ce qui vous sert, vous, en tant que prof? Parce que oui, il y en a, il y a des initiatives, mais qu'est-ce qui est vraiment utile pour vous? Donc, si vous voulez participer à cette étude-là, il faut aller au volume10.com. C'est un sondage qui est ouvert. On est à la recherche. Ils sont à la recherche, donc, de participants. J'en profite parce que je sais qu'il y a quelques profs qui nous écoutent en ce moment. Dans un instant, nos liseux, Hugo Meunier et Lauriane Lalonde vont nous parler d'un roman phénomène qui les a beaucoup fait rire, Les brebis égarées. On se retrouve tout de suite après cette chanson.

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0: Cette semaine au Liseux, on vous propose Les brebis égarées, un roman sur la crise morale de l'Amérique écrit par une voix emblématique de la génération Z, Madeleine Cash. C'est un livre qui s'est déjà écoulé à 100 000 exemplaires, qui est vendu dans 21 pays, encensé par Bret Easton Ellis, Dua Lipa également, en cours d'adaptation pour une série réalisée par Lena Dunham. Bref, il y a de quoi être intrigué. Et comme c'est un livre qui semblait particulièrement drôle, on a eu envie de le soumettre à deux personnes qui ont un délicieux sens de l'humour, c'est-à-dire le rédacteur en chef d'Urbania et auteur Hugo Meunier. Bonjour.
3: Je pensais vraiment que c'était pour ma culture littéraire.
0: Non, c'est juste parce que t'es drôle.
3: C'est parce que je suis comique.
0: C'est juste parce que t'es drôle. Okay. Et l'humoriste, Lauriane Lalonde. Salut, Lauriane.
4: Allô, moi, c'est vraiment juste parce que je suis drôle.
0: Oui, voilà. Et tu vois, elle l'assume. Un mot d'abord, cette autrice, on la connaît pas vraiment. Madeleine Cash, elle a 30 ans, c'est son premier roman. Auparavant, donc, elle a écrit un recueil de nouvelles. Elle a aussi fondé un magazine, mais c'était une découverte pour tous les deux, là.
4: Ouais. 100%, oui.
0: Vous saviez pas dans quoi vous embarquez.
4: Aucune
0: là.
4: Idée.
0: Lauriane, qu'est-ce que ça raconte, Les brebis égarées?
4: Oui, dans le fond, on entre dans la vie de la famille Flynn. Donc, c'est Bud et Catherine, un couple, et leurs trois adolescentes, Harper, la plus jeune, Louise et Abigail, qui est la plus vieille. Catherine, c'est une artiste. Bon, elle ne crée plus vraiment. Elle boit plus de martini qu'elle crée. Et Bud est comptable pour la compagnie portuaire d'un milliardaire qui s'appelle Alabaster. Et là, le couple vit une crise. Catherine veut ouvrir le couple. Et là, les enfants sont vraiment délaissés là-dedans. Ils se mettent dans toutes sortes de situations saugrenues. Abigail, la plus vieille, c'est vraiment comme le classique personnage de la belle-fille qui tombe en amour. Louise, c'est l'enfant du milieu, donc l'enfant qu'on s'en fout un petit peu.
0: Hugo, c'est pas ce que tu disais.
3: C'est ce que je dis.
0: C'est tu l'enfant du milieu?
3: Oui, je me suis reconnue.
0: Mais ça explique beaucoup de choses.
3: Un peu abandonné.
0: Et la plus jeune, c'est Harper, ça c'est un peu plus l'intello. D'ailleurs, ouais. Dans tes notes, Hugo, tu soulignais qu'il y avait chacun des personnages a une sorte de quête. Là,
3: j'ai trouvé.
0: Là. Oui, vas-y. Là, quelles sont les quêtes de ces personnages?
3: Harper, justement, c'est l'enfant surdoué, je crois. Ouais. Elle a quoi? Oui. Elle est tout jeune?
4: Je pense qu'elle a 14 ans ou 13 ans.
3: Blasée, dysfonctionnelle. Elle sombre dans le complotisme pour trouver un scandale et elle réussit. C'est comme une geek aussi.
0: C'est un enfant complotiste?
3: C'est un enfant adulte. En fait, c'est probablement le personnage le plus mature et le plus brillant de tout ça. Louise, elle tente de tirer son épingle du jeu en se trouvant ordinaire. Donc, elle essaie de se venger de ne pas avoir été accepté un concours de beauté et elle veut devenir quelqu'un. Puis elle est tout le temps dans l'ombre, notamment de sa grande sœur Abigail, qui tente de se faire aimer au-delà de sa superficialité. C'est comme le pétard et faire tourner les visages, mais elle ne se fait pas prendre au sérieux. Et il y a Catherine qui tente de retrouver son artiste intérieur après s'être oubliée pendant la charge mentale de la maternité. Et Bud qui tente carrément de se tuer en se joignant à un groupe d'entraide, les brebis égarées, d'où le titre.
0: Donc, d'où le titre, c'est un groupe d'entraide, ça.
4: Ouais. D'entraide catholique. Okay.
0: Là, vous semblez tous les deux être d'accord, vous avez beaucoup ri en lisant ce livre-là. C'est quand même rare qu'on rit de façon sonore en lisant.
3: J'ai un bon sens de l'humour dans la vie, mais je ris pas beaucoup.
0: En lisant.
3: Un show d'humour, pas tant. Mais là, oui, souvent, j'ai ri fort parce que je trouve que pour une autrice dont j'avais entendu parler de nom, elle a à peine 30 ans, elle a un humour...
4: Il y a vraiment des répétitions. Moi, ce que j'ai trouvé drôle, c'est que les personnages peuvent éviter les embûches 1000 fois avant d'être pris dans l'embûche. Ils ont comme 1000 signaux d'alarme qui leur font allez pas là, allez pas chercher plus loin, vous allez vous mettre dans merde, puis ils vont quand même 100 000 à l'heure. C'est juste des personnages imparfaits. Il y a comme aucun personnage normal. Mm. Tout le monde a comme un trait vraiment weird. Fait qu'il y a comme aucune normalité à laquelle se rattacher, je trouve.
3: On s'attache à tout le monde, mais personne en même temps, sont antipathiques, sont cyniques, sont blasés. Ça, ça me fait beaucoup rire parce qu'ils se disent des énormités. Ils s'accusent de plein d'affaires très graves que pour nous, ça serait des années de thérapie. Et ça passe comme du beurre dans le poil. Et même les débuts, les petites figures de... Bon, mettons, Louise vit présentement une profonde introspection sur sa vie. Là, ça suit avec un tiret de Louise qui dit « Je vis une introspection et je remets beaucoup de choses en vie. » Je trouve ça...
0: C'est très caricatural. C'est presque Fab Caro, là, je trouve, dans ce ton-là. Oui. Lauriane, est-ce que tu peux nous lire... Il y a un extrait que tu avais identifié, je pense, justement, autour du personnage de Louise, la fameuse sœur du milieu.
4: Oui,
0: là.
4: Exact. Donc, je vous lis l'extrait. « Sa posture était celle d'un animal qui anticipe la menace. Elle ne recevait pas beaucoup d'approbation de la part du sexe opposé. » Un jour, comme elle le croisait sur la place, Baman, le clochard, lui avait exprimé haut et fort un fantasme des plus pervers, mais elle semblait incapable de susciter la moindre attention libidinale chez les garçons de son âge. Louise était prisonnière de sa propre banalité. Elle avait pris l'habitude de jeter volontairement sa fourchette avec les restes de son assiette, juste pour ressentir une petite montée d'adrénaline. Moi, wow. Ça, j'ai trouvé ça vraiment attachant parce que c'est ça que je disais, les personnages sont super bizarres, là, ils parlent de façon weird, mais des fois, l'autrice, elle nous met comme des trucs comme ça, puis j'ai beaucoup, ça m'a touchée, j'imaginais la petite fille qui essaie de trouver...
5: De se révolter à sa façon.
4: Elle jette la fourchette, c'est comme essayer de se rendre intéressante, puis tu sais plus comment faire, tu sais.
3: Et Louise qui essaie de faire parler d'elle, d'exister, mais finalement, c'est elle qui est la plus... qui fait les trucs les plus intenses.
4: Oui, elle se met le trouble avec le...
5: Est-ce que c'est elle qui participe à un concours de beauté intérieure?
4: Oui, exact.
3: De beauté intérieure et... Là, je ne sais pas si on fait du... Si on spoil un peu, si on divulgage.
5: Ah oh, non, il ne faut pas divulgacher.
3: Non, mais elle, sa façon de se démarquer, c'est de retenir son souffle le plus longtemps possible, jusqu'à l'évanouissement, bien sûr. Mais c'est hilarant, ça, ouais.
5: Un concours de beauté intérieure, je disais juste, oui. Ça dit quelque chose aussi sur l'Amérique, on sent le commentaire critique de l'autrice. Hugo, en tant qu'auteur, là, tu dois voir parfois, vous les auteurs.
3: Nous les auteurs.
5: Tu dois analyser un peu les mécanismes, son écriture, qu'est-ce qui fait qu'on est accroché?
3: Bon, je suis ici pour l'élément comique, je pense, là, mais c'est vrai que c'est une écriture qui est haletante. Comment c'est découpé, on passe d'un membre de la famille à l'autre, puis ça donne toujours envie de
5: poursuivre.
3: Moi,
5: je l'ai
3: lu en deux jours parce que, évidemment, on veut voir où ça s'en va. Mmh. Et les accroches, et ça, c'est un mécanisme que j'ai remarqué, de chapitres sont toujours réussis et simples. Mmh. Tu sais, par exemple, je vais, mettons, un début de chapitre.
5: Page 71, merci, il me semble que tu avais mis dans tes notes. C'est un travail d'équipe, hein, ici. Oui.
3: Je me reconnais là-dedans, c'est pour ça que j'ai plié cette page. Louise Flynn est affligée du sort de l'enfant du milieu. Elle n'était jamais cassé un membre, n'avait jamais été confondue avec une célébrité, n'avait jamais fait quoi que ce soit pour justifier une médaille, un diplôme, une plaque, tout ça, mais tous les débuts commencent par une mise en scène, une mise en situation comme ça, donc ça fonctionne.
5: On sait avec qui on est, avec quel personnage. Ouais. Lauriane, tu avais quand même des réserves sur un point en particulier, et là, il faut qu'on parle des mythes. Et mythes, M-I-T-E, donc les insectes.
4: Les genres de petits... Mais là, c'est peut-être bébé Lala que ça m'est gossé, mais c'est parce qu'au début du récit, il y a vraiment l'importance des mythes. Elles sont dans l'église, il y a une infestation, il y a un monument dans la ville qui est infesté de mythes. Puis là, à chaque fois que le mot mythe apparaît dans le texte à l'intérieur d'un mot, il est comme en italique.
5: OK, puis, par exemple.
3: Ça arrive... Je viens de comprendre.
4: C'est ça, mais tu... Mais
3: je savais pas.
4: Au début, ça fait ça. Puis là, je me dis, là, moi, je suis en mode, OK, là, il doit avoir un symbolisme. Là,
5: par exemple, s'il y a limité, on va mettre limité en italique.
4: Pour comme le souligner. Mm-hmm. Puis là, je suis allée faire mes recherches. Ça parle beaucoup de religion dans le livre. Fait que là, j'ai lu que dans la Bible, c'est comme les mythes, c'est un symbole des enseignements, un peu comme un rappel quand il y a des mythes là, qui t'emmerdent. Mm-hmm. Mais c'est comme un rappel des enseignements de
5: que tu es en train d'errer peut-être.
4: C'est ça, exact. Revenir, c'est ça, dans le droit chemin. Mm-hmm. Puis là, à un moment donné, dans le livre, ça arrête complètement d'apparaître. Puis dans le fond, c'est quand les mythes sont... Quand l'Église et les mythes sont exterminés de l'Église, mm-hmm. là, ça arrête ce phénomène-là. Puis j'étais comme, mais qu'est-ce que ça veut dire? J'essayais de comprendre. J'étais comme, c'est-tu comme les mythes, c'est tous les problèmes des personnages qui partent à ce moment-là. Mais je pense que je l'ai juste intellectualisé. Mm-hmm. Puis dans le fond, c'est ça, Madeleine Cash, ce qu'elle a expliqué au podcast de Dua Lipa du Book Club, c'est que le but, c'était juste comme de titiller le lecteur. Puis là, j'étais comme déçue un peu.
5: Donc, l'idée, c'est qu'elle faisait presque... C'est un peu quasiment... Elle a réussi à te troller dans ta lecture.
4: Elle m'a trollée. J'ai été trollée par Madeleine Cash.
5: Et c'est ce qu'elle voulait. Et Hugo, lui, ça s'était passé...
3: Je comprenais pas trop l'histoire des mythes, mais je pensais vite. Je me disais que j'avais peut-être une impression qui était une erreur de fabrication.
4: mais c'est ça, au début, je me disais ça, puis là...
6: En anglais, c'est quoi?
4: C'est gnat, G-N-A-T.
6: Alors, ça affecte d'autres mots, forcément.
4: Oui, mettons, il y avait le mot naturally, ben là, il mettait G-N-A-T. Mais c'est le seul problème, la traduction, c'est qu'il y a des bons jeux de mots. Il y a un personnage qui s'appelle West War Crimes, en anglais, mais là, c'est West Crime de guerre. C'est sûr, ça sonne moins bien.
3: C'est un peu franchouillard, mais pas fatigant.
4: Non.
5: Est-ce que vous avez eu, parce qu'on parle de ces personnages-là qui sont très caricaturaux, je voyais dans certaines critiques, certaines réserves sur l'ironie. On disait parfois, c'est comme si quand c'est permanent, ça nous empêche d'aller en profondeur. Est-ce que vous avez ressenti ça dans la lecture?
3: Oui, je reviens tantôt à l'idée de que c'est blasé. Je trouve ça extrêmement triste, dans le fond, comme roman. Parce que
5: même si on rit, c'est triste.
3: On rit jaune. Mmh. Mais oui, effectivement, on aborde toutes sortes de thèmes qui sont des thèmes graves sur lesquels on devrait consacrer réellement du temps dans la vraie vie. Mais on garoche, on évoque le terrorisme, la santé mentale, l'isolement, la dépendance, la paranoïa, l'hypocrisie de l'Église et tout ça, mais de façon tellement désinvolte que j'avoue que c'est une lecture que je suis pas habitué tu sais, je trouve qu'ici souvent notre littérature locale est très on est très sérieux là, c'est grave, on aborde tous ces thèmes là dans un livre, souvent plusieurs par chapitre, puis on passe au suivant.
4: Et c'est pour ça que ça fait très Gen Z, je pense, comme livre là, je trouve que Madeleine, c'est ça, c'est vraiment ça, c'est comme très à la mode là pour les gens de la génération Z d'essayer comme de faire rire en lançant toutes les affaires les plus graves du monde en même temps. Ouais. Puis je pense que nous aussi, on est une génération tellement désensibilisée. Je pense que c'est Dua Lipa qui disait lire son livre, ça donne l'impression de scroller quasiment sur le téléphone, parce que tu te fais balancer plein de des affaires graves, le terrorisme, les riches.
5: Et on finit par être désensibilisé d'une certaine façon et même d'en rire. Donc, donc c'est une voix emblématique là, d'une génération.
4: Ouais, je pense que oui, honnêtement, je suis pas étonnée là, que Lena Dunham prennent ça. Ça me fait beaucoup penser à Girls aussi, là, la série où tout se passe, puis à la fin, on danse sur une toune de Robin. Là, c'est un peu le même...
5: Ça te fait penser aussi, je pense, Hugo, c'est toi qui nous disais dans les notes, Beauté américaine? Tellement.
3: Oui, parce que c'est pas une famille qui nage dans la misère. C'est une famille plutôt bourgeoise. Mm-hmm. Même, on dirait qu'au début, je le sentais moins, mais en chemin, on voit que le papa bat d'un bon emploi. Mm-hmm. La famille va bien. La famille est assez embourgeoisée, mais totalement blasée. Puis tantôt, on en parlait, Lauriane et moi. Les dialogues entre les personnages, que ce soit les enfants, sont durs à cerner parce que on se dit, tout le monde est des adultes, on dirait.
5: Oh, oui, le ton.
3: Donc, il n'y a pas un ton très cute là, de parler avec son enfant. Puis donc, c'est, on dirait que c'est tous des adultes qui sont coincés ensemble puis qui vivent des réalités tout à fait contemporaines.
5: Mais c'est assez intriguant. Donc, on le met entre les mains de qui? Est-ce que ça doit être que pour les gens de la génération Z ou au contraire, ça peut être instructif pour les gens des autres générations?
4: Ben, moi, je pense que ça pourrait être le fun, les gens un peu plus vieux que la génération Z, parce que ça donne un peu l'idée de comment nous, la génération Z, comment nous, on le voit, la crise morale là, qu'on dit là, en Amérique. Là,
3: les gens de ma génération, Philippe aussi va se retrouver, c'est comme il y a une sorte de fatalisme sinistre qu'on appréciait dans les premiers romans de Bette BD. Là, L'amour dure 3 ans, 99 francs. Ou même Stéphane Dompierre, son premier, je pense que c'est un petit pas.
5: Ah ben, c'est pas pour l'homme.
3: Bon, mais c'était un peu sur ce côté-là.
5: Alors, on parlait de ce roman de Madeleine Cash, Les brebis égarées. C'est publié chez De Noël. Ça arrive en librairie dans les prochains jours. Merci beaucoup, Lauriane Lalonde, de l'avoir lu pour nous. Merci, Hugo Meunier. On va vous réinviter parce que vous êtes drôle.
3: C'est drôle.
5: Merci encore à Philippe Falardeau. Et moi, je vous donne rendez-vous demain à l'émission. On reçoit Yvon Deschamps et sa fille Annie. On passe une heure dans notre segment En famille. C'est un rendez-vous demain.
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11: Ici Louis de Belleval, voici les informations. Élection provinciale au Québec, le Parti québécois formera le prochain gouvernement, mais ce gouvernement sera minoritaire. Le PQ aura 59 députés au Parlement. Le premier ministre élu, Paul Saint-Pierre Plamondon, s'est montré à la fois optimiste et conciliant.
12: Ce qui me rend le plus fier au terme de cette extraordinaire campagne que nous avons menée, c'est d'avoir, je pense qu'on a redonné le goût de l'avenir. Et le goût du Québec à des centaines de milliers de Québécois qui avaient cessé d'y croire. Le Parti québécois formera un gouvernement qui tend la main et je serai le premier ministre de tous les Québécoises et les Québécois, sans exception.
11: Le Parti libéral formera l'opposition officielle avec 40 élus et son chef Charles Milliard avait un message pour le chef péquiste.
13: Alors, M. Saint-Pierre Plamondon, les Québécois ne vous ont pas donné de majorité à l'Assemblée nationale. Vous devrez avoir plus d'appui pour gouverner. Et je veux que vous sachiez très clairement où on se situe. Pour l'amélioration des soins de santé, pour construire des logements, pour soutenir notre économie.
11: Le Parti conservateur du Québec fera son entrée à l'Assemblée nationale grâce à une récolte de 19 comtés. Son chef, Éric Duhaime, s'est adressé à ses militants avec un ton triomphant.
14: Pas un député, pas deux députés, pas trois députés, presque 20 députés à l'Assemblée nationale. Il y a plus de un Québécois sur cinq qui vient de voter conservateur aujourd'hui. Et imaginez quelque chose, là. On vient de battre 6 ministres de la CAQ.
11: Pour sa part, Québec solidaire est parvenu à conserver 9 circonscriptions. Voici sa co-porte-parole, Ruba Gazal.
15: Une chance que Québec solidaire est là pour être la voix de ceux qui en ont pas, ceux qu'on oublie très souvent. On a résisté, on se tient debout, c'est ça aussi Québec solidaire.
11: Et puis enfin, la coalition Avenir Québec a été rayée de la carte. Sa chef, Christine Fréchette, a reconnu sa défaite avec une pointe d'émotion.
16: Je passerai pas par 4 chemins. Les Québécois ont parlé, puis leur choix est clair, puis je le respecte. Le résultat n'est clairement pas celui qu'on espérait. Puis comme chef, j'en assume l'entière responsabilité.
11: Enfin, le premier ministre canadien Mark Carney a félicité le Parti québécois pour sa victoire et s'est dit prêt à travailler avec son chef, Paul Saint-Pierre Plamondon, dans le meilleur intérêt des Québécois. Autre campagne électorale provinciale, celle-là en Colombie-Britannique. Le nouveau Parti démocratique et les conservateurs se sont concentrés aujourd'hui sur la question des soins de santé. Les néo-démocrates veulent améliorer les soins aux aînés et les conservateurs souhaitent maintenir les urgences ouvertes. Voici le reportage de Will Dinette Paul.
17: Au jour 13 de la campagne électorale provinciale, le match des chefs conservateurs et NPD se joue sur les promesses en santé. David Eby les annonce dans un club de curling.
18: A really fun sport.
17: Et sur la glace, des défis importants qui touchent les Britanno-Colombiens,
18: there are serious challenges,
17: notamment les soins de santé aux aînés. Parmi les mesures du NPD, permettre à 5600 aînés supplémentaires de demeurer à la maison. Et puis, le NPD promet la gratuité du vaccin contre le zona pour les adultes de 50 ans et plus, ainsi que pour les adultes immunosupprimés.
19: I'm standing in front.
17: Lauren Dirksen, chef du Parti conservateur, était pour sa part devant les urgences de l'hôpital de 100 Mile House, qui a connu de multiples fermetures. Il veut renverser cette situation et accroître l'accès aux soins en milieu rural.
19: To support this, we will create a $50 million.
17: Pour y parvenir, le parti compte créer un fonds d'urgence de $50 millions pour les cliniques médicales en milieu rural. Et s'il remporte les élections, il promet au cours de ses 100 premiers jours de mettre en place un comité d'experts.
19: The panel will examine
17: qui aura pour mandat d'examiner les systèmes de santé à travers le monde et en faire des recommandations afin d'améliorer les soins de santé en Colombie-Britannique. Ici Will Snapple, Radio-Canada, Vancouver.
11: Et puis enfin au Brésil, le candidat de droite, Flavio Bolsonaro, fils de l'ancien président Jair Bolsonaro, a créé la surprise dimanche en devançant le président sortant de gauche qui brigue un quatrième mandat, Luiz Inácio Lula da Silva, au premier tour des élections présidentielles. Le second tour aura lieu le 25 octobre. Comme l'explique la journaliste indépendante à Rio de Janeiro, Laetitia Rossi, cette victoire de Flavio Bolsonaro est inattendue.
20: Parce que dans les derniers sondages, Lula et Flavio Bolsonaro étaient au coude à coude. Lula avait une légère avance d'environ 3 points. On a vu dans les urnes que finalement, cette tendance s'est inversée. Et cette poussée de la droite, de l'extrême droite, est, particulièrement du parti libéral, le parti de Flavio Bolsonaro, elle n'a pas concerné seulement la présidentielle, mais aussi l'élection de nombreux sénateurs. Donc, ce que montre ce scrutin, c'est que même sans la présence de Jair Bolsonaro en tant que candidat, même sans cet ancien président, le bolsonarisme comme mouvement reste extrêmement puissant au Brésil.
11: Le président des États-Unis, Donald Trump, a dit suivre de très près l'élection brésilienne après avoir vu des alliés se hisser au pouvoir en Argentine, en Colombie et au Pérou. Voilà, c'était les informations à l'antenne de Radio-Canada.
2: OK. Bonsoir tout le monde. On dit souvent que les phénomènes quantiques, on peut pas les voir. Puis je pense que on comprend bien, si vous écoutez Moteur de recherche depuis plusieurs années, ben vous comprenez bien pourquoi c'est si difficile de les voir. Eh bien, sachez, et moi j'ai appris ça en préparant l'émission aujourd'hui, qu'il y a certains phénomènes quantiques qu'on peut voir. Et on a un spécialiste de ça à l'émission aujourd'hui. Le suspense est à couper au couteau et vous écoutez Moteur de recherche.

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Une personne aux yeux bleus perçoit-elle moins bien les couleurs que quelqu'un, par exemple, qui aurait les yeux bruns? Et peut-on s'entraîner à mieux voir les couleurs? Par quel procédé industriel l'hélium est-il utilisé pour refroidir les électro-aimants? Vous allez voir, c'est quand même assez science-fictionnesque. Comment s'assurer de ne pas entraîner les intelligences artificielles avec nos données personnelles? Et comment les chats font pour sentir si bon en ayant aussi mauvaise haleine?

0: Bonsoir tout le monde. Personne qui avait des chats et avait expérimenté hein, cette grande question, ce grand mystère. D'ailleurs, c'est quand même étonnant qu'après 9 saisons, on ne nous ait pas encore posé cette question parce que je pense qu'on s'en rend compte presque à tous les jours quand on a un chat. Et ben là, finalement, ce grand mystère de la vie sera levé avec notre ami Jean Gauvin qui est à Québec ce soir. Exceptionnellement, Jean Gauvin, qui n'a pas pu faire la 20, mais vous êtes tellement excusé, mon cher Jean. Bonsoir, Jean.
1: Bonsoir, Mathieu. Bonsoir, l'équipe. Bonsoir, tout le monde.
0: Alors, Jean, est-ce qu'on vous a posé ça souvent dans votre carrière?
1: Jamais, c'est la première fois.
0: Ben voyons donc.
1: Ben oui, là. Ben disons, pourquoi mon chat a mauvaise haleine?
0: Ben non, oui.
1: Mais pas le paradoxe, là?
0: Oui.
1: Non.
0: Incroyable. Ah, oui.
1: C'est pour ça que quand j'ai vu les questions, en fait, c'est même trois questions là,
0: oui.
1: là-dessus. Là. Mm-hmm. Fait que j'ai dit, hey, oui, ça, il faut répondre à ça absolument.
0: C'est fascinant, là. Je veux dire, on va lever un grand, grand mystère de la vie ce soir à l'émission. On a Jean Gauvin. On a Langis Michaud aussi avec nous en studio. Bonsoir, Langis.
2: Bonsoir, monsieur.
0: Parler de yeux bleus, yeux bruns, ça va-tu mieux, ça va-tu moins bien?
2: Exact. On va parler d'art et de yeux, finalement, et on va essayer de démêler tout ça.
0: Oui, et on va voir un petit palmarès là, d'artistes qui ont eu des problèmes oculaires, puis comment exact. Ça aurait influencé leur peinture. C'est assez intéressant de voir ce lien-là. On a Fanny Tan aussi avec nous, qui fait maintenant partie de cette belle équipe des décrypteurs ici à Radio-Canada. Bonsoir, Fanny.
3: Bonsoir, Mathieu.
0: Fière propriétaire de chat
3: oui.
0: aussi. Ah ouais, hein?
3: Mon petit Luigi.
0: Luigi.
3: Luigi.
0: Quelle couleur?
3: Gris.
0: Un petit gris?
3: Oui,
0: oh,
3: adorable.
0: Dieu. Ah oui, hein? Désolé.
3: Je l'adore.
0: Non, mais Fanny a le sourire extrêmement épanoui en nous parlant de son Luigi. D'ailleurs, qui probablement, comme tous les chats, vit ce paradoxe. Mais une haleine de mort et un pelage qui sent le petit pain sorti du four.
3: J'ai jamais senti son haleine, mais je vais faire ça ce soir.
0: Vous êtes rendu là. Vous êtes rendu là. Ah ouais, ben voilà. Il faut toujours une première fois. On a un invité avec qui on va parler ce soir de phénomènes de physique et de physique quantique. On l'a reçu à deux reprises à l'émission. C'est absolument passionnant. Il s'appelle Frédéric Sirois. Il est ingénieur électrique, professeur titulaire au département de génie électrique à Polytechnique Montréal. Frédéric Sirois, bonsoir.
4: Bonsoir.
0: Bon, là, il faut parler de cette chose, moi, qui m'a complètement jeté par terre quand j'ai lu cette chose-là, parce que j'ai toujours appris ici que, vous savez, les phénomènes quantiques sont tellement difficiles à observer parce que ça se déroule à des échelles qui sont infinitésimales, puis c'est des conditions aussi qui sont vraiment très difficiles à reproduire, en tout cas pour pouvoir les observer. Et pourtant, il y a, dans certains cas, des phénomènes quantiques qu'on peut voir à l'œil nu, notamment le refroidissement de l'hélium qui se transforme en liquide, en fait, en superflu. Fluide. Alors, Frédéric Sirois, expliquez-nous, c'est quoi ça? Puis qu'est-ce qu'on voit quand on voit de l'hélium superfluide?
4: Oui, donc c'est un phénomène qui survient avec quand l'hélium est très, très froid, là, à moins de 2 degrés Kelvin, donc 2 degrés au-dessus du zéro absolu. Et les atomes
0: d'hélium... Ça, c'est moins 271.
4: Oui. Donc, les atomes d'hélium deviennent condensés, si on veut, dans un état très spécial de la matière qui n'est pas un liquide directement et qui n'est pas non plus un solide. Donc, c'est quelque chose entre les deux. Et les atomes d'hélium deviennent en cohérence ensemble puis se comportent comme une onde plutôt que...
0: Et il paraît qu'on peut pas les contenir. C'est très difficile de contenir un hélium comme ça dans cet état-là. Pourquoi?
4: En effet, donc dans ce cas-là, il y a plus de friction entre les parois, par exemple, de récipient puis l'hélium qui pourrait être contenu dedans. Et l'hélium peut ramper sur les parois du récipient puis en sortir.
0: Ah ouais. Hein?
4: Donc aller contre la gravité finalement.
0: Ah ouais. Hein? À quoi ça sert de comprendre cet aspect-là de cet élément du tableau périodique?
4: Ça vient avec des propriétés fort intéressante parce qu'on peut s'en servir pour faire un refroidissement exceptionnel en fait d'électroaimants supraconducteurs. Donc, ce sera le sujet de la question.
0: Ça va être le sujet d'ailleurs. Donc, il est possible de voir des phénomènes quantiques à l'œil nu. Et ça, c'est avec l'hélium en état super fluide, c'est-à-dire moins 271 degrés Celsius. Et le point de fusion, il est à moins 268, c'est bien ça?
4: Moins 268,9.
0: Ouais, on n'ira pas dans la vilgue. Mais c'est dire que son état liquide, c'est extrêmement réduit, la fourchette.
4: Oui, c'est très, une très petite plage de température.
0: Voilà, on va voir comment on peut exploiter ça dans le domaine de l'électroaimant dont vous êtes un spécialiste. On va s'en parler tout à l'heure. Bienvenue parmi nous, Frédéric Sirois.
4: Merci.
0: On va commencer avec une question sur les yeux avec notre ami Langis Michaud. C'est un professeur, un enseignant en arts plastiques de la polyvalente Saint-Georges qui nous envoie cette question. C'est Frédéric Gay. Il dit, je résume grossièrement, les yeux pâles ont moins d'épithélium pigmenté que les yeux foncés. Cet épithélium capte la lumière et nous savons que la couleur, ben, c'est la lumière. Donc, est-ce qu'un œil bleu percevrait moins bien les fines nuances de couleur à cause de la moins grande quantité d'épithélium? Donc, une personne aux yeux bleus perçoit-elle moins bien les couleurs? Puis lui dit, ben, je suis un enseignant en art plastique, aussi un artiste en art visuel, alors je voudrais savoir de quoi il en retourne là-dessus. On en discute avec le docteur Langis Michaud. Il est optométriste, professeur titulaire à l'Université de Montréal. Rebonsoir, Langis.
2: Bonsoir, Mathieu.
0: Alors, est-ce que c'est vrai que les grands artistes auraient peut-être majoritairement des yeux foncés parce qu'on verrait moins bien avec les yeux bleus?
2: Malheureusement, non. Pablo Picasso avait des yeux très noirs, très foncés, mystiques même. Mais Claude Monet avait des yeux bleus. Donc, est-ce qu'on aime mieux Monet ou Picasso?
0: Bon, donc, le jury, il n'y a pas de corrélation.
2: Il
0: n'y
2: a pas de constance. Jasper Johns, Margaret Keane, qui peignaient d'ailleurs des grands yeux. David Lynch avait tous les yeux bleus à des degrés divers.
0: Ouais. D'ailleurs, Jasper Johns, j'ai appris aujourd'hui qu'il était toujours vivant. C'est un des pionniers du pop art.
2: Oui.
0: Puis là, je suis allé voir, je vous dis, il est mort quand, lui? Il a 96 ans.
2: Wow.
0: En tout cas, si la fiche Wikipédia est à jour, il est pas mort encore. Imagine, il faisait du pop art des années 50. En tout cas. Maintenant, on va expliquer rapidement, Langis, comment fonctionne la perception de la couleur pour nos yeux, parce que c'est un phénomène qui est très complexe.
2: C'est un phénomène très complexe, comme tout ce qui touche les yeux. Mais on va résumer ça très, très succinctement, puis très, très imagé pour les gens, comme d'habitude. Donc, la rétine va percevoir la lumière. Évidemment, elle est frappée par les photons de lumière, et c'est les photorécepteurs, donc des cellules qui sont sensibles à la lumière, qui vont capter cette lumière-là. Et on a trois types de photorécepteurs qui vont réagir à différentes longueurs d'onde. Donc, on a des photorécepteurs S pour short en anglais, donc c'est les longueurs d'onde courtes, donc plus vers le bleu, des photorécepteurs M moyens, donc plus le vert, et elle, pour les longues longueurs d'onde, donc plus vers le rouge et l'orange. Et chacun de ces photorécepteurs-là, selon la couleur qu'on regarde, parce qu'il faut se rappeler que la couleur, c'est une réflexion de la lumière qui est après ça projetée dans notre œil, va avoir un certain nombre de cas. Donc, ce qui est un peu plus vers le rouge ou un peu plus vers le bleu, mais il y a un petit peu de bleu dans du rouge, mais il y a beaucoup plus de rouge de ce côté-là. Donc, il y a une frange, il y a un code de chacune de ces couleurs-là. Donc, S va réagir peut-être à 10 %, M va réagir à 30 %, puis L va réagir à 80 %. Alors ça, la rétine va coder, donc avec comme trois, on appelle ça le système trichromate. Ouais. Là, donc, il y a trois éléments qui codent. Et là, il y a d'autres cellules dans la rétine et cellules ganglionnaires qui vont faire un premier tri, qui vont faire des oppositions. Le bleu contre le jaune, le rouge contre le vert, puis ils vont essayer de savoir qui gagne là, de ce côté-là. Comme votre biceps, votre tricep, lequel force le plus entre les deux dans votre bras. Là.
0: C'est ce qui va déterminer le mouvement.
2: Exact. Et donc, la rétine sait qui est le gagnant du doublon et va transmettre cette information-là au cerveau. Le cerveau, lui, va coder des couleurs, mais il y a un autre phénomène qui est assez extraordinaire dans le cerveau humain et dans certains autres animaux aussi, c'est qu'il va y avoir une constante de couleurs. C'est-à-dire que le cerveau, lui, va ajuster ce code-là qu'il reçoit en fonction de la lumière ambiante. Autrement dit, la pomme, elle va être rouge, peu importe que la lumière soit tamisée ou en plein soleil. Elle va toujours être rouge.
0: Et c'est une correction que va faire le cerveau.
2: Dans le cerveau visuel. Donc, c'est pas la rétine, c'est pas l'œil, c'est dans le cerveau. Et ça, de ce côté-là, c'est un mécanisme qui est un peu appris par l'expérience. Hein. Notre œil se développe à force d'être stimulé. C'est par cette stimulation-là aussi qu'on le fait.
0: Bon, maintenant, comme le suggère notre auditeur, quel est le rapport entre la couleur des yeux et la faculté qu'on aurait à percevoir moins bien ou davantage les couleurs? Est-ce qu'il y en a un d'abord?
2: Non, parce que la rétine, là on parlait de l'épithélium pigmentaire qui est le pigment, qui est l'opsine, qui va se modifier en fonction de la lumière qu'on reçoit, il va réagir à la quantité de lumière. Donc la rétine ne réagit pas aux longueurs d'onde, sauf les photorécepteurs vont coder différemment, mais c'est la quantité de lumière. C'est dans le cerveau lui-même, comme je viens de le mentionner, que ça va être plus particulier de ce côté-là. Donc, la couleur des yeux, qu'on ait un peu moins de pigments ou un peu plus de pigments, les photorécepteurs, s'ils sont en forme, s'il n'y a pas d'anomalie, s'il n'y a pas de défaut génétique, ils vont coder comme ils devraient coder. La seule chose qui va faire une différence, c'est qu'on va être ébloui plus facilement. Ce qu'on disait l'autre jour, c'est que...
0: Ah oui, on en a déjà parlé, c'est vrai, oui.
2: Un œil bleu, il y a moins de pigments. Donc, si j'ai une lumière très vive devant moi, le pigment est brûlé très rapidement. C'est un pigment qui se renouvelle, mais qui ne se renouvelle pas assez vite quand il y a beaucoup, beaucoup de lumière. Donc, quelqu'un aux yeux bleus va être ébloui beaucoup plus facilement que quelqu'un aux yeux bruns. Parce que lui, il a plus de pigments, donc ça va prendre plus de temps pour brûler sa réserve, si vous voulez.
0: Oui. Une fois qu'on a donc ce système-là qui est organisé, on peut, et là je veux qu'on aborde l'aspect, disons, apprendre à mieux reconnaître les couleurs. Est-ce qu'il y a moyen de muscler cette perception-là?
2: Pas vraiment. C'est que le système, il marche ou il marche pas. Donc, on peut avoir un défaut génétique, on peut avoir un défaut acquis par des toxines, par des effets secondaires des médicaments, des maladies ou des problèmes de rétine quelconque. Mais ce qu'on va faire, c'est qu'il y a trois types d'apprentissage qu'on peut faire. Il y a un apprentissage qui est perceptif. Donc, on peut s'entraîner à discriminer. Donc, notre seuil de discrimination, là, il va être de plus en plus améliorer à mesure qu'on va s'entraîner. Donc, quelqu'un qui est en histoire de l'art, qui va regarder des tableaux, qui va regarder des nuances, qui va regarder des couleurs, va être meilleur à analyser ces nuances-là que moi. Il y a une expertise professionnelle, évidemment, donc les gens qui travaillent dans le domaine vont être meilleurs que des néophytes. Et il y a le langage. Il y a des études qui ont été faites sur la qualité de la langue. En français, on a énormément de termes pour décrire des nuances de couleurs.
0: Et donc, le langage pourrait permettre de mieux identifier ou d'apprendre ces nuances-là entre les types de bleu, par exemple.
2: Exact, parce qu'il y a certains types de langage à travers le monde qui n'ont pas ces nuances-là. T'sais, le bleu est le bleu, puis c'est un bleu pâle, puis c'est tout. Nous, on va parler d'un bleu, de mer, ou il s'agit juste d'aller à son magasin de peinture préféré pour voir tous les noms qui sont là.
0: Ils sont très drôles,
2: ils sont très drôles.
0: Les noms de peinture, oui, j'ai peinturé il y a deux étés avec un bleu bourgeois.
2: Exact.
0: Ça me donnait, disons, une certaine prestance.
2: Ouais, mais donc, la langue française est riche dans les nuances, et donc on peut nuancer beaucoup nos couleurs.
0: Bon, parlons maintenant du lien entre les artistes, leur problème oculaire et le fait qu'ils ont peint certains types de choses ou pas. Là, ça devient vraiment intéressant parce que on peut voir qu'il y a moyen de moyenner, là, même si notre vision n'est pas parfaite là, dans la manière dont on s'exprime.
2: Le meilleur exemple, en fait, puis c'est des hypothèses parce qu'ils n'ont pas tous été diagnostiqués formellement par un médecin, un ophtalmologiste ou un optométriste. Donc, c'est des hypothèses après le fait qu'on a émis en fonction des tableaux qu'ils ont peints. Van Gogh, par exemple, on disait que ses grandes traînées lumineuses, ça pouvait faire penser à un glaucome à angle fermé. Donc, c'est un glaucome qui n'est pas le glaucome courant, qui est dû à un œil qui est plus petit, la pression augmente subitement, puis ça va créer des flashs de lumière. Donc, mais finalement, c'était pas ça, c'était probablement plus les toxines qui prenait que son médecin lui donnait, là, qui explique ces traînées-là. Monet, c'est sa cataracte. On sait que ses peintures sont devenues, ses portraits, ses tableaux sont devenus de plus en plus sombres et brouillés à cause de la cataracte. Quand il a été opéré, ça a été un des premiers à se faire opérer de cataracte. Ça a complètement raté.
0: Donc,
2: il voyait pas très bien, il voyait très gros. C'était très lumineux, mais c'était comme des grosses taches lumineuses qui peignaient. Degas, c'est une maladie de rétine, donc qui a modifié sa pratique. Il est passé au pastel avec des formes beaucoup plus larges parce qu'il voyait pas bien. Rembrandt, on a pensé qu'il avait un strabisme. Donc, sa vision des profondeurs puis sa représentation des profondeurs n'était pas exactement celle d'autres peintres.
0: Fascinant.
2: Oui. Pissarro, c'est une inflammation du canal lacrymal qui l'a condamné à vivre à l'intérieur et donc il a peint des toits et des environnements à la fin de sa vie.
0: Qu'est-ce que c'est une inflammation du canal lacrymal? Ça fait que tes larmes sont pas évacuées?
2: Ben, c'est-à-dire, moi, je pense que c'est une inflammation chronique qui faisait qu'il était très sensible à la lumière. Donc, à ce moment-là,
0: tu
2: peux pas aller dehors, effectivement. Mmh. Donc, il y en a plein comme ça. Georgia O'Keeffe, c'est la dégénérescence maculaire. Charles Mérion, c'est le daltonisme. Le meilleur que j'ai trouvé de ce côté-là, c'est Esref Armagian, qui est un peintre turc qui était aveugle de naissance et qui, pourtant, peignait avec des perspectives, des couleurs, par mémoire, par apprentissage qu'il a fait.
0: C'est fascinant.
2: Ça, c'est fascinant.
0: Et d'ailleurs, faut aller voir. Je suis allé voir ses peintures. C'est quand même incroyable.
2: C'est quand même incroyable. Ouais. Et il était aveugle de naissance, ce peintre-là. Alors.
0: Alors voilà. On peut. Il y a toujours moyen de moyenner et on ne peut établir aucun lien entre la capacité donc à bien voir les couleurs en lien avec la couleur des yeux.
2: Il faut surtout pas s'empêcher d'apprécier les tableaux et la nature, peu importe la couleur
0: et
2: des yeux
0: créer,
2: qu'on a.
0: Même et de si créer. On a des problèmes, hein? On voit que les gens ont fait des carrières quand même assez appréciables.
2: Ben 8% des hommes ont des problèmes de vision des couleurs. Alors, c'est pas pour rien qu'on s'habille tout croche.
0: Je vais la garder, celle-là. C'est une bonne défaite, mais je pense pas que je suis daltonien. Alors,
2: on peut le prétendre, là, si jamais okay. On est dans une situation embarrassante.
0: Je pense que c'est Larry David dans un de ses sketchs. Moi, je suis un gros fan de Curb Your Enthusiasm. Puis il dit à un moment donné, il dit, moi, je suis marié, je peux mettre ce que je veux. Alors, voilà. Merci beaucoup, Alangis Michaud, d'avoir répondu à cette question de notre auditeur, Frédéric Gay, enseignant en arts plastiques à la polyvalente Saint-Georges. Merci, Alangis.
2: Merci à vous.
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0: Écoutez bien cette question-là, c'est une question qu'on a reçue de Sylvain. Bonsoir. Par quel procédé industriel l'hélium est-il utilisé pour refroidir un aimant électromagnétique? Puisqu'il paraît que c'est une des propriétés les plus importantes de ce gaz noble aristocrate du tableau périodique, l'hélium est plus qu'un vulgaire gaz à ballon, nous envoie cet auditeur. Sur Terre, il se fait rare dans les galaxies, les deuxièmes derrière l'hydrogène. Il est en demande ici. Est-ce qu'on pourrait en venir, ne plus en disposer de cet hélium-là ici? Ça fait beaucoup de questions que je vais poser et Frédéric Sirois est bien d'accord avec moi. Il est ingénieur électrique, professeur titulaire au département de génie électrique à Polytechnique Montréal. Rebonsoir, Frédéric Sirois.
4: Rebonsoir.
0: Vous êtes un spécialiste des électroaimants, c'est bien ça?
4: Oui.
0: Faites votre recherche depuis très longtemps là-dessus?
4: Plus précisément sur les matériaux supraconducteurs qui entrent dans la construction des électroaimants. Oui, ça fait quelques années qu'on se concentre sur ce sujet dans notre équipe de recherche.
0: Pourquoi on a besoin de l'hélium?
4: Oui, si vous permettez, là, l'auditeur qui a posé la question, et on voit qu'il est bien informé, mais je voudrais déjà définir de quoi on parle quand on parle d'un électroaimant. Par rapport à un aimant permanent où l'aimantation est contenue dans la matière, l'électroaimant, c'est une bobine de fil, dans le fond, dans lequel on passe un courant électrique, et plus on passe un courant électrique élevé, plus on crée un champ magnétique élevé. Ça a l'avantage de permettre d'avoir un champ magnétique de grandeur variable, mais on peut pas passer un courant infini dans un fil de cuivre.
0: Ça va chauffer.
4: Ça va chauffer. Et là, il faut refroidir notre électroaimant. Donc, on peut refroidir avec de l'eau, mais il y a une limite qu'on peut atteindre. Si on veut vraiment aller chercher des électroaimants très puissants, il faut utiliser d'autres types de matériaux qu'on appelle des matériaux supraconducteurs. Et ces matériaux-là sont des matériaux qui vont permettre de passer des densités de courant ou des courants très élevés à condition qu'on les opère à des températures cryogéniques. Et alors, ça nous prend un refroidissant, un liquide refroidissant ou un gaz refroidissant qui peut fonctionner à des très basses températures.
0: Donc, l'hélium est le candidat tout trouvé de par ses propriétés qui sont quand même fascinantes. On le disait tout à l'heure, là, le point de fusion, c'est -268 et il devient un super fluide à -271, c'est ça?
4: Voilà.
0: Donc, comment on exploite justement ces propriétés-là pour des techniques de refroidissement?
4: Oui, donc d'abord, l'hélium, comme l'hydrogène, sont deux substances, deux matériaux qui permettent de faire du refroidissement de façon très efficace. Ce sont des petits atomes, ils sont très mobiles, ils peuvent bien conduire la chaleur, autant sous forme gazeuse que liquide. Pourquoi on aime bien aller sous forme liquide? C'est que sous forme liquide, l'hélium est vraiment extraordinaire pour extraire de la chaleur. Il peut s'insérer un peu partout dans notre aimant, donc il peut avoir

0: des très petits interstices.
1: OK, des micro-trous dans un aimant, l'hélium liquide va pouvoir y aller et extraire la chaleur qui pourrait naître de ce courant ultra-puissant qu'on y fait passer.
0: Oui, et il faut faire attention, en fait, c'est que la chaleur dans un électro-aimant supraconducteur n'est pas générée par l'aimant lui-même, ou très peu, mais surtout par c'est la chaleur de l'environnement extérieur qui pénètre dans l'aimant et qu'il faut extraire. Donc, l'hélium sert surtout à garder la température de l'aimant.
1: Un isolant, donc. Une forme.
0: Une sorte de mur thermique, si on veut, là, qui va fonctionner. Et ça fonctionne déjà très bien à environ à 4 degrés Kelvin. Qui est la température de l'hélium liquide, de liquéfaction de l'hélium. Si on descend un peu plus bas, donc on va arriver à notre état superfluide, on peut exploiter encore plus les qualités de refroidissement de l'hélium dans l'état superfluide, donc à moins d'environ 2 degrés Kelvin. Et là, on a un phénomène quantique qui se produit, c'est-à-dire que les atomes d'hélium se condensent dans un état de matière qui n'est ni un liquide et ni un solide. Donc, on ne peut pas solidifier l'hélium. C'est le seul matériau du tableau périodique qui ne se solidifie pas, mais au lieu de ça, il va tomber dans cet état superfluide où la viscosité est pratiquement nul. Et donc, là, on peut vraiment l'utiliser. Et au CERN, par exemple, le grand accélérateur de particules du CERN, le grand collisionneur de Hadron.
1: Le LHC.
0: Qui est constitué de plus de 1000 aimants supraconducteurs et refroidi à l'hélium superfluide pour que l'hélium soit en mesure de vraiment circuler dans des micro-cavités puis de refroidir chaque petite parcelle de l'aimant. Donc, il ne laisse pas de chaleur pénétrer.
1: Ça, c'est pour un appareil que peu de gens ont vu, qui paraît que c'est absolument extraordinaire voir cette chose-là. Mais quand on va faire des visites à l'hôpital, on peut être en présence d'appareils qui fonctionnent à peu près comme le LHC, c'est bien ça?
0: Oui, donc les systèmes d'imagerie médicaux, là, le scanner là, que plusieurs d'entre nous ont déjà expérimenté, c'est un aimant supraconducteur. Donc le grand beigne qu'on voit, c'est un aimant supraconducteur à l'intérieur qui génère un champ magnétique de quelques Tesla. Donc, ça se mesure en 1 et 3 Tesla, ce sont les unités. Et ça permet de créer la base requise pour faire l'imagerie magnétique là, dans le corps. Et c'est refroidi par de l'hélium liquide, mais pas superfluide dans ce cas-là.
1: Quel type de procédé doit-on réaliser pour réussir à refroidir cet hélium-là? Est-ce que c'est compliqué?
0: Oui, donc pour refroidir l'hélium ou liquéfier, en fait, n'importe quel gaz, ça prend des machines spéciales qu'on appelle des cryoréfrigérateurs. Donc, d'une certaine façon, ce sont des frigos spéciaux qui fonctionnent à très basse température. Donc, souvent, on refroidit en 2 ou 3 étapes selon la température finale qu'on veut atteindre. Plus c'est froid, plus on doit mettre d'étapes de refroidissement.
1: Mais est-ce que ça prend, comme par exemple, si on vous a parlé des réfrigérateurs, des compresseurs pour être capable d'exploiter les caractéristiques du gaz? Parce que c'est comme ça que ça fonctionne, là. Quand on veut refroidir, on prend un gaz qu'on va laisser qu'on compresse et qu'on laisse se détendre pour absorber de la chaleur, c'est bien ça?
0: Oui, c'est exactement le même principe qu'un frigo, sauf qu'on va utiliser un refroidissant qui est capable d'aller à des plus basses températures. Et bien souvent, dans la plupart des machines des cryoréfrigérateurs, c'est un gaz d'hélium qui sert lui-même à faire le refroidissement. Donc, par exemple, pour liquéfier l'hélium, on va utiliser un cryoréfrigérateur qui fonctionne avec un gaz d'hélium sur deux étages, par exemple, et ça va nous permettre de liquéfier, par exemple, un autre gaz d'hélium qui est indépendant du cryoréfrigérateur.
1: On y va par étapes. On atteint un seuil de refroidissement qui, lui, nous sert à refroidir un autre seuil de refroidissement.
0: Exactement.
1: C'est comme ça.
0: Oui, tout à fait.
1: Est-ce que c'est difficile à obtenir de l'hélium? Ça faisait également partie de la question de notre auditeur, parce que c'est vrai que on nous dit que c'est une ressource qui n'est pas renouvelable. Donc, vous, là, dans votre laboratoire, quand vous en commandez, ça vient d'où, là?
0: Oui, donc l'hélium, sur Terre, c'est un produit, en fait, de désintégration de certaines matières radioactives dans la croûte terrestre. Donc, notamment l'uranium et le thorium. Il s'en produit assez peu, puis il finit par se diffuser puis s'accumuler dans des structures géologiques, là, des cavernes géologiques. Mm-hmm. Et souvent, on le retrouve dans les mêmes poches que le gaz naturel.
1: Donc, c'est un sous-produit de l'extraction du gaz naturel, par exemple.
0: C'est ça. Donc, ça se retrouve pas qu'avec le gaz naturel, mais l'endroit où on peut le trouver le plus facilement, c'est là parce que, bon, c'est assez économique de sortir le gaz naturel. Et on fait attention, puis on sort en même temps l'hélium qui, lui, est au-dessus des poches de gaz parce qu'il est plus léger.
1: On a vu récemment, et c'est pas terminé, hein, avec ce qui se passe dans le...

Le détroit d'Ormuz, que là, il y a des grands problèmes d'exportation d'un paquet de produits, notamment des produits pétroliers. Est-ce que ça affecte le monde de la recherche? Le fait qu'il y a

0: dans l'atmosphère, c'est fini, là.
1: C'est fini.
0: On peut plus aller le chercher.
1: L'hélium, ça va dans l'espace. Il est très léger. Donc, il y en a beaucoup dans l'univers. Il est très diffus. Sauf dans les étoiles où là, il se crée, par exemple, dans le soleil, l'hydrogène fait une fusion, donne de l'hélium, mais c'est pas accessible à nous.
0: C'est ça. On pourrait pas aller, par exemple, sur un astéroïde quelque part, aller chercher de l'hélium, là, comme on en parle pour certains métaux, là, ce qui est pas réalisé non plus, là, d'ailleurs, mais je veux dire, quand il n'y en aura plus sur Terre, c'est fini, là.
1: Voilà, c'est ça. Donc, quand les réserves vont être trop rares, ça va devenir trop cher, puis on va devoir s'en passer.
0: D'où l'importance, et on va terminer là-dessus, Frédéric Sirois, de travailler avec des matériaux qui pourraient éventuellement être capables de reproduire les mêmes effets, mais à des températures beaucoup plus élevé, mais quand on parle d'élevé, là, on parle pas, peut-être pas de moins 268 ou de moins 272, on parle de juste moins 135 à peu près?
1: On parle d'à peu près moins 200 à moins 250 quand même.
0: OK, c'est même pas moins, c'est pas moins 135.
1: Non,
0: on va parler des cuprates.
1: Voilà.
0: Ça, c'est, pourquoi c'est une voie d'avenir?
1: Donc, les cuprates, c'est une famille de matériaux supraconducteurs qu'on dit à haute température critique parce qu'ils sont supraconducteurs à des températures de l'azote liquide, donc environ moins 196 degrés Celsius et moins. Ces matériaux-là pourraient remplacer les composés métalliques aujourd'hui utilisés, qui sont plutôt supraconducteurs à des températures de entre 10 et 20 degrés Kelvin, donc qui requièrent l'hélium liquide.
0: Quand est-ce qu'on va arriver là?
1: Ben, on a déjà ces matériaux aujourd'hui. La recherche maintenant est surtout concentrée sur une meilleure utilisation de ces matériaux pour pouvoir faire des électroaimants plus forts, plus puissants et moins coûteux énergétiquement parce que, somme toute, ça coûte cher refroidir l'hélium à 4 Kelvin en termes d'énergie.
0: Oui, effectivement. Puis en terminant, on va rappeler, parce que on a l'air de tout bien connaître ça, puis d'ailleurs, vous êtes un puits de connaissances dans le domaine, Frédéric Sirois, mais par exemple, certaines propriétés des cuprates, on les comprend plus ou moins bien. Et si jamais quelqu'un pourrait arriver à les bien les expliquer, ça serait peut-être un prix Nobel?
1: Clairement, la théorie derrière, la théorie vraiment quantique là, derrière la supraconductivité à haute température critique n'est pas encore parfaitement expliquée par les théoriciens. Et on attend ce jour, beaucoup de chercheurs aujourd'hui tentent de percer cette brèche théorique-là.
0: C'est tellement intéressant. J'espère que vous allez revenir rapidement. Ça fait longtemps que vous êtes passé à l'émission, Frédéric Sirois. Je rappelle que en 2022, vous étiez venu passer de nous parler des trains maglev, les trains en lévitation magnétique, puis la foudre également dans les avions. On en avait discuté ici à l'émission. Bien, j'espère qu'on aura d'autres questions pour vous réinviter. C'est toujours absolument passionnant, surtout que c'est rare qu'on parle de ça ici à l'émission. Merci à notre auditeur Sylvain Provost pour son excellente question et je vous remercie Frédéric Sirois d'être venu en studio. Je rappelle que vous êtes ingénieur électrique, professeur titulaire au département de génie électrique à Polytechnique Montréal. À très bientôt, j'espère.
1: Merci beaucoup, bonsoir.
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0: Tout à l'heure, on parle d'entraînement des IA avec nos données, ce qui est possible de s'y soustraire, de dire non, là, mes données, là, on oublie ça, Facebook. Et on va parler avec Jean Gauvin, le grand mystère de la laine de mort de nos chats et de leurs poils qui sentent les petits pains sortis du four. Philippe Thibault des Bergeronnes nous envoie ceci. J'ai entendu parler des exécutions par injection létale qui ont échoué récemment. Évidemment, quelle histoire horrible. Je me demandais, et c'est généralement horrible, les mises à mort, on va le dire, c'est pas généralement, c'est horrible. Je me demandais quelle est la différence entre le protocole d'aide à mourir, qui fonctionne quand même bien, disons-le, et les exécutions par injection qui semblent pas vraiment très, très au point. On va vous trouver quelqu'un pour répondre à ça, Philippe Thibault. Question de François Carrier, Tivierge de Saint-Jean-sur-Richelieu. Je suis enseignant secondaire en géographie. Nous faisons des débats sur les énergies avec nos élèves. Je dois avouer ma fascination pour les caractéristiques très intéressantes de la géothermie communautaire à large échelle. Prix par rapport à l'énergie, durée de vie, entretien faible, renouvelable, pollution très faible, pas de transport. Le seul vrai problème de cette énergie est que c'est l'individu au lieu de l'État qui paye la facture. Ça permet de réduire les coûts de chauffage pour 50 ans, c'est rentable en 12 ans. Mais là, il dit on vend nos maisons en moyenne aux 7 ans. Fait que là, on rentre pas dans notre prix avant de vendre notre maison. Est-ce qu'on pourrait subventionner la géothermie, nous demande-t-il, pour, par exemple, brancher des quartiers au complet? Puis là, évidemment, là, les coûts de chauffage seraient énormément réduits. On a Mary Jane Baldwin. J'aurais une question concernant la ménopause. Je ne suis pas encore rendu à ce stade de ma vie, Mais plusieurs de mes proches y sont, et lorsque je les écoute parler de leur situation actuelle, je ne peux m'empêcher de me demander pourquoi est-ce

0: parce qu'on ne traite pas la ménopause. De ce que je comprends, la ménopause semble être pas mal 100% inconvénient. Bouffée de chaleur, prise de poids, troubles du sommeil, troubles sexuels, changement d'humeur, brouillard mental. En plus de toutes ces horreurs, il y a aussi des risques ayant des conséquences graves pour la santé, comme l'ostéoporose, la diminution accélérée de la masse musculaire et même des troubles cardiaques. Et là, elle nous envoie cette question quand même assez juste. Pourquoi on peut pas l'empêcher médicalement, la ménopause? Évidemment, il y a des traitements, nous dit-elle, hormonaux, mais est-ce qu'on pourrait pas les améliorer encore plus? Alors, Mary Jane Baldwin, on va répondre à votre question. On a une question de Catherine Valade de Saint-Laurent, qui fait de la gymnastique. Elle dit, quand je fais de la gymnastique, elle dit, je suis capable de faire la roue à gauche, ça va super bien, tu sais, je fais ma main gauche, pied gauche, tout ça, mais elle dit, à droite, il y a plus rien qui fonctionne. Alors, comment ça se fait que je suis capable à gauche, je suis pas capable à droite? Donc, est-ce qu'on peut être, entre guillemets, ambidextre lorsqu'on est gymnaste? On va terminer avec Isabelle Bergeron. Il y a quelques temps, me baladant sur le web, je suis tombé sur des informations au sujet de la girafe. Écoutez bien ça. Je n'avais jamais percuté quels sont des ruminants. En tant que fromagère, cette information m'a grandement intéressée puisque les ruminants régurgitent le rumen dans leur bouche et les mastiquent à nouveau. En poursuivant mes recherches, j'ai donc appris qu'elles possèdent des muscles ultra puissants pour faire remonter le tout. En partageant cette information avec un ami, sa première réaction a été de me dire qu'elle devait vomir en jet extrêmement puissant. Vous l'avez dit, c'est de la question, c'est moteur. Hein? On a beaucoup ri, mais depuis, cette question m'obsède. Ma question est la suivante. Est-ce qu'une girafe qui pogne la gastro vomit? Frédéric Sirois est très, très étonné. Nous aussi, Frédéric. Alors,
1: c'est la hauteur du jet aussi.
0: Mais là aussi, une girafe malade, là, c'est quoi que ça fait? Non, mais...
1: Puis là, on parle d'arroser un quartier au complet.
0: Ouais, mais là, imagine, ou l'acacia, hein, qui est son mets de prédilection, les gens. Elle dit, j'adore votre émission, j'habite au lac Saint-Jean. Chaque fois que je vais voir mes parents ou mes amis dans le sud, je télécharge plusieurs émissions que j'écoute pendant tout le trajet. À mon arrivée, je partage souvent plusieurs choses que j'ai apprises en vous écoutant. Puis c'est le fun de savoir qu'on n'est pas tout seul de weird à se poser des questions bizarres. Longue vie aux motoristes. Merci beaucoup, Isabelle Bergeron. Vous nous envoyez votre question par la bulle de conversation sur l'application audio ou par le truchement de notre courriel moteurderecherche@radio-canada.ca.
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0: Question de notre auditeur Robin Servant de Rimouski. Je suis un musicien professionnel et l'utilisation des réseaux sociaux est une partie intégrante de mon métier. Or, Meta utilise mes données et les vôtres pour entraîner ses modèles d'IA. Je suis contre la plupart des utilisations de l'IA tant qu'on n'aura pas solidement encadré et balisé son utilisation, notamment parce que les IA et les centres de données qui les nourrissent sont des désastres énergétiques et écologiques. Par conséquent, je souhaite que mes données ne servent pas à alimenter la bête protéiforme de l'IA non encadrée. Ma musique, bien sûr, mais le reste de mes données aussi. Depuis qu'on a abandonné pratiquement toutes les plateformes physiques pour parler de culture, surtout celle qui n'est pas mainstream, les réseaux dits sociaux sont un mal nécessaire à ma vie. Peut-on se soustraire à cette récolte de données? On en discute avec Fanny Tan, qui est journaliste au Décrypteur et ici à Moteur de recherche. Bonsoir, Fanny.
3: Bonsoir.
0: C'est une très bonne question.
3: C'est une très bonne question.
0: On n'a pas le choix, ou presque, d'être sur les réseaux sociaux, mais en même temps, on se fait piller carrément. Quand on est là?
3: Ben oui, c'est extrêmement difficile, en fait, d'utiliser les réseaux sociaux sans nourrir les IA. J'ai écumé les politiques de confidentialité de 3 plateformes, Reddit, Meta et LinkedIn. Meta qui a plusieurs plateformes, dont Facebook et Instagram, pour en savoir plus. Et quand les politiques canadiennes n'étaient pas disponibles, j'ai regardé du côté des États-Unis parce que l'Europe a le RGPD est beaucoup plus strict.
0: C'est un règlement sur les données, ouais.
3: Exactement, sur l'utilisation des données par les grandes entreprises technologiques. Et donc, ce que j'ai vu, c'est que, sans grande surprise, il y a énormément de données qui sont sur les plateformes qui sont utilisées pour nourrir les IA. Meta, entre autres, indique une tonne d'informations utilisées pour améliorer ses produits, entre guillemets, et parmi ces produits, on retrouve Meta AI, donc l'IA de Meta. Les données qui sont utilisées pour l'entraînement, d'ailleurs, de l'IA de Meta se nourrissent de données qui sont sur les plateformes de Meta, mais aussi en dehors des plateformes de Meta, donc sur Internet. Donc, en général.
0: Techniquement, tu peux être sur aucune plateforme de Meta et voir tes données récoltées. Par exemple, si quelqu'un prend une photo de toi ou si quelqu'un intègre une de tes productions sur Meta, c'est fini, là.

0: Absolument. Mm-hmm. Ben, dans le balado hors des ondes avec Patrice Roy qui parlait à Yoshua Bengio, je pense que c'était le week-end passé ou la semaine passée, Yoshua Bengio disait, de Mila, disait, tu sais, les IA ont tout lu, là. Fait que ça vient vraiment chercher toute l'information qui est sur Internet. Il y a vraiment pas beaucoup d'endroits qui échappent. Pour Reddit, par exemple, tout ce qui est publié sur la plateforme est considéré comme public et donc peut être utilisé pour entraîner des IA. C'est un peu différent du côté de LinkedIn. Je vais y revenir tantôt. Mais en termes de type de données qui sont utilisées, déjà, on sait que ça ratisse très, très, très large. Toute interaction avec les produits d'IA, donc toutes les interactions qu'on a avec ChatGPT, Claude, si on les utilise, toutes les photos qu'on va téléverser, toutes les invites, les prompts qu'on utilise, sont utilisés pour nourrir la grosse machine de l'IA. Tout ce qui est contenu produit par les utilisateurs, donc les publications, commentaires, photos, vidéos sur les réseaux sociaux qui sont publics, sont aussi utilisés pour nourrir les IA, pour les entraîner. Mais ça va encore plus loin parce que nos relations aussi sur les plateformes vont être utilisées, par exemple, par Meta pour nourrir les IA. Tout ce qui est information à propos des amis, des followers, les groupes dans lesquels on fait partie, les comptes qu'on suit sur les réseaux sociaux, ça peut être utilisé pour nourrir les IA, pour les entraîner. Meta dit que l'heure, la fréquence et la durée des activités est utilisé comme information pour nous.
1: Les métadonnées sont aussi évidemment ingérées par ces IA-là. Mais, dans le fond, je vous écoute, là, c'est plus simple de faire la liste des choses qui sont pas gobées par
0: Absolument,
1: les IA. Oui. Qu'est-ce qui reste? Il n'y a plus resté grand-chose.
0: Il reste plus grand-chose, mais il y a deux choses quand même que j'ai identifiées qui sont a priori pas utilisées pour entraîner les IA. Le premier, c'est les conversations chiffrées. Donc les conversations que en principe l'entreprise ne peut pas regarder, ne peut pas voir elle-même, chiffrées de bout en bout. Exactement.
1: Voilà.
0: Et aussi tout ce qui est publication privée. Donc si vous êtes sur Facebook, vous publiez des photos de vos enfants et que vous cliquez dans les paramètres pour faire en sorte que ces photos-là ne soient pas publiques, qu'elles soient vues seulement par un certain nombre d'amis, ben là a priori, ça devrait pas être utilisé par les IA pour être entraîner leurs IA.
1: Ce qui est difficile aussi, c'est les petits caractères pour aller cliquer sur ces boutons-là, parce que ça s'est perdu dans des menus, puis c'est là où ça devient difficile, le fameux opt-out, là, dont on dit qu'on devrait justement connaître l'existence. Mais des fois, c'est vraiment pas à portée de tout le monde. Là.
0: Absolument. C'est pas à portée de tout le monde. Il y a certaines plateformes qui permettent de s'opposer facilement à l'utilisation de ces données pour entraîner l'IA. Et ça, c'est LinkedIn. LinkedIn, quand vous allez dans profil, préférences et confidentialité, confidentialité des données et ensuite données pour l'amélioration de l'IA générative, vous pouvez désactiver l'utilisation de vos données pour entraîner l'IA. Ça, c'est la méthode la plus simple que j'ai trouvée parmi les trois plateformes que j'ai regardées. Pour ce qui est de Reddit, il ne semble pas d'avoir d'option disponible, ce qui est un peu normal parce qu'encore une fois, Reddit, il n'y a pas énormément d'informations personnelles qui est liée à ça. C'est des comptes qui sont généralement anonymes.
1: Ça
0: dépend d'informations que vous mettez dans vos publications. Mais pour ce qui est de Meta, ça m'a cassé la tête. Là. Pour Meta, il faut remplir un formulaire qui est vraiment difficile à trouver. Là. Ça prend au moins une dizaine de clics. Là. Et on a le fardeau nous-mêmes de montrer que des informations personnelles qu'on a partagées sur les plateformes de Meta ont ressorti sur des agents de conversation. Il faut prendre une capture d'écran. Meta dit, c'est pas promis qu'on va faire quoi que ce soit à propos de ça.
1: C'est pas promis qu'on va vous répondre.
0: Non, carrément. Ça dépend aussi de la législation, dans quel pays vous êtes, de la nature de votre demande. Donc, c'est vraiment extrêmement difficile. Je l'ai pas faite. Peut-être que c'est plus facile que je pense, mais c'est pas comme LinkedIn où ce que tu peux juste toggle off. Là,
1: oui, c'est ça. Donc, on désactive le bouton. Bref, sans répondre à notre auditeur, Robin Servant, c'est très difficile de se soustraire à cette méga récolte de données qui a cours à chaque seconde.
0: Ben c'est comme quand on a commencé à se rendre compte ou à comprendre collectivement que les réseaux sociaux utilisaient nos données, nous surveillaient tout le temps, peu importe ce qu'on faisait, à la fois sur les plateformes mais en dehors des plateformes. Je pense que c'est comme un deuxième phénomène comme ça, mais pour l'IA, pour nourrir les IA.
1: Mais imaginez maintenant avec les lunettes de Meta qui peuvent filmer des gens à leur insu dans des situations qui sont pas toujours, disons,
0: très glorieuses. Il y a même des travailleurs qui ont lancé l'alerte, qui ont dit on a vu des choses.

0: parce qu'il y a des humains aussi qui travaillent derrière
1: qui voient ces images-là.
0: Qui ont dit, on a vu des choses qu'on n'était clairement pas supposé voir. Donc, il y a vraiment un énorme problème, évidemment, de vie privée. Et puis, évidemment, ça, je réponds, les conseils que je donne, comme je pense pas que je les ai donnés tantôt, mais de changer les paramètres pour rendre nos publications privées, ça c'est quelque chose qui peut nous aider un peu là. Évidemment, c'est pas
1: mettre vos conversations
0: là.
1: en mode chiffré.
0: C'est possible. Ouais. Puis je comprends que ça va à l'encontre du marketing et donc pour un musicien qui veut se faire connaître, de rendre ces publications là privées, c'est pas l'idéal. Mais je pense quand même que ça vaut la peine d'investir dans le réel. Je pense que c'est une stratégie qui est quand même gagnante. Je pense qu'il y a une raison pourquoi les gens continuent d'aller voir des shows, continuent d'aller voir des concerts en direct. C'est parce que, à mon avis, il y a rien qui remplace l'expérience humaine. Et d'ailleurs, j'ai vu qu'il y avait de plus en plus d'articles sur le human to human marketing.
1: Ben oui.
0: Ça prouve dans quelle période on est, mais c'est quelque chose quand même qui fonctionne encore aujourd'hui. Moi, j'y crois personnellement. Et je pense qu'il y a beaucoup de gens qui justement ont encore plus besoin du contact humain dans la période dans laquelle
1: Absolument. Est-ce que je dois comprendre que vous n'avez pas installé l'agent Muse sur votre téléphone?
0: Non, mais il faut que je l'essaie.
1: Oh mon Dieu, faites attention. Pas sur votre téléphone.
0: Non, c'est ça. Ça me fait un peu trop peur. Je pense que je vais utiliser un autre téléphone.
1: Quel cauchemar de cybersécurité. J'ai lu beaucoup d'articles là-dessus.
0: Celui qui était sur Marketplace, puis le gars est venu chez lui.
1: Oh mon Dieu. Mais sincèrement, si on vous demande d'installer Muse, là, faites-le pas, là, OK?
0: Ouais, faites bien attention, parce que c'est pas encore assez réglementé, là, ce milieu-là.
1: Quelle horreur.
0: Ouais, beaucoup trop d'accidents, là.
1: Il paraît qu'ils engagent même des vrais centres d'appel pour faire des...
0: Oui.
1: Pour faire... Imagine, là, tu penses que c'est un agent d'IA qui prend tes réservations, mais c'est du monde qui appelle. En tout cas, bref, ça, c'est une autre affaire.
0: Quelle industrie.
1: Oh, mon Dieu, c'est ça. Le manque de réglementation, ben, dans toute sa splendeur. Voilà, merci beaucoup d'avoir répondu à cette question de Robin Servant. Fanny Tan, je rappelle que vous êtes journaliste au Décrypteur. Merci.
0: Merci.
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1: Deux questions toutes simples. Manon Coulombe et Sarah Périgny. Mon chat sent vraiment mauvais de la bouche et son pelage sent la rose. Qu'est-ce qui se passe? On n'a jamais... Il y a Benoît également, Bérubé, qui veut savoir pourquoi les animaux n'ont-ils pas besoin de se faire brosser leurs dents. On en discute avec notre spécialiste en résidence. C'est notre ami Jean Gauvin qu'on joint dans notre studio de Québec. Bonsoir, Jean.
3: Bonsoir, rebonsoir, Mathieu.
1: Jean, rebonsoir, oui. C'est la première fois en je ne sais pas combien d'années de carrière qu'on vous pose cette question-là, Jean.
3: Oui, 40 ans de pratique et je sais pas, une quarantaine d'années aussi dans les médias. Puis non, j'ai jamais... des gens vont me poser des questions sur la mauvaise haleine de leur animal, de leur chat, de leur chien, tout ça. Mais pas le paradoxe qu'il y a entre avoir un poil super brillant qui sent bon et une haleine qui est fétide. Non, vraiment, bon, c'est la première fois.
1: On va lever ce mystère-là. Alors, ouais. Jean, comment ça se fait?
3: OK. En fait, l'explication simple, je vais l'élaborer parce que je veux pas que la chronique dure 2 minutes, mais l'explication, c'est que ce sont carrément 2 systèmes qui sont séparés dans le corps du chat. Donc, le poil, lui, est méticuleusement entretenu par le léchage. On le sait, hein, tous ceux qui ont eu des chats le savent. Le chat, c'est probablement un des animaux les plus propres au monde. Puis, t'as la bouche, qui, elle, est vraiment laissée à elle-même. Là, t'as pas de mécanisme naturel qui la nettoie vraiment. Donc, pour répondre à une des questions, c'est la vraie cause de la mauvaise haleine, c'est la maladie parodontale, pas la langue. Le parodonte, là, rapido, Mathieu, c'est toutes les structures de la bouche qui vont tenir les dents, par exemple, les gencives, les ligaments, l'os et tout ça. Et puis, c'est vraiment la maladie, donc, de la bouche qui va causer la mauvaise haleine et non pas la langue. Puis comment ça commence, ces maladies parodontales? Ben, c'est les fameuses bactéries qui vont s'attacher après une dent, après chaque repas, après des dents. Puis là, ben, les bactéries sécrètent un biofilm qui est assez génial pour bien s'ancrer puis se protéger. Et ce biofilm-là, c'est ce qu'on appelle la plaque, OK? Mm-hmm. Puis, quand c'est pas enlevé, ben, ce qui se passe, c'est que ça va commencer à durcir. Donc, en moins de 48 heures, théoriquement, ça va commencer à durcir. Puis là, ben, les bactéries vont s'infiltrer sous les gencives. Ça va causer de la gingivite. Puis après ça, quand ça va s'aggraver, ça va même atteindre les os, puis là, de tout le parodonte. Et c'est ce qu'on appelle la maladie parodontale. Et c'est cette inflammation bactérienne chronique-là qui produit l'odeur.
1: Est-ce que tous les chats en sont à

0: matin. Écoutez, les statistiques sont folles. C'est-à-dire que selon l'American Veterinary Dental Society, là, ils estiment eux autres que 70 % des chats, 80 % des chiens vont souffrir d'une forme de maladie parodontale avant même d'atteindre l'âge de 2 à 3 ans. Fait que moi, quand j'étais en pratique, je vous dirais que 90 % des chiens et des chats que je voyais souffraient de maladies parodontales. Vraiment,
1: ah,
0: c'était...
1: Ah ouais, c'est énorme.
0: Puis c'est énorme. Puis là, c'est pas juste une question de mauvaise haleine, là. À chaque fois, j'en ai déjà parlé à ce micro, mais c'est important de le rappeler, c'est qu'à chaque fois qu'ils vont prendre une bouchée de nourriture, tu vas avoir des bactéries qui vont rentrer, qui vont prendre la circulation et qui peuvent aller se loger, par exemple, au niveau des reins, du cœur.
1: OK, donc
0: du
1: ça
0: foie.
1: Peut affecter d'autres endroits que la bouche.
0: Oui, oui, puis c'est prouvé, là. C'est pas une question de l'esprit, c'est vraiment prouvé. Ils ont trouvé, et particulièrement chez des animaux qui seraient déprimés, je m'excuse. Ça serait le fun d'être immunocomprimé, ça en prendrait pas beaucoup. Mais disons un chat plus âgé, ouais, fragile, maladie chronique, ainsi de suite, ben là, à ce moment-là, ces bactéries-là qui sont au niveau du cœur, au niveau du foie, pourraient avoir des conséquences beaucoup plus graves. Puis en plus, ce qui est plate, c'est que dans la plupart des cas, quand je disais à mes clients, votre chat souffre de gingivite, maladie parodontale, ben, jamais de la vie. Il y a pas de douleur. Ça fait pas mal. Il mange quand même. Puis, rappelez-vous, dans ma dernière chronique, je parlais justement du fait que les chats cachent très bien leur douleur. Mmh. Donc, c'est une bouche douloureuse. Ça va souvent passer inaperçu.
1: Mais comment se fait-il que la salive, rend ce poil si propre? Parce que là, vous l'avez dit, c'est la maladie parodontale qui sent pas bon.
0: Ouais, la langue, elle sent bon.
1: La langue sent bon. Donc, est-ce que la salive est désinfectante? On entend ça souvent. C'est le cas ou pas?
0: Oui, en ligne, on voit là, ça a presque des qualités magiques là. la réalité, c'est que la salive des chats contient quelques enzymes qui ont des propriétés antibactériennes, mais c'est très très légère. Pensez-y, si leur salive était vraiment antibactérienne, ben ils en feraient pas de parodontite. Tu sais, fait que y aurait pas de problème. Mais il y a certains lysozymes qui sont dans la salive des chats, mais c'est une structure des enzymes qu'on va retrouver dans la salive humaine puis celle du chien. Donc il y a rien de chimiquement
1: particulier.
0: Non, puis il y a aucune étude sérieuse qui a démontré que c'était la salive qui faisait que le chat avait un beau poil finalement.
1: Mm-hmm. Il paraît que vraiment ce qui fait la grosse différence chez le chat, puis on s'en rend compte quand les chats nous lèchent là, il paraît que c'est la structure de la langue qui fait qu'ils sont si propres que ça.
0: Absolument, c'est mécanique, c'est pas chimique. C'est vraiment la technique du léchage. Un chat adulte va passer entre 25 et 50% de ses heures d'éveil là, à se toiletter. Puis il y a une découverte qui était assez fantastique, qui ont trouvé en 2018 par une chercheuse du Georgia Institute of Technology là. Elle s'appelle Alexis Noël. Puis elle a fait des tomographies sur 6 espèces de félins de chats domestiques, du chat domestique au lion. Puis on savait déjà là qu'il y avait des papilles qui étaient sur la langue, que ça aidait sûrement le toilettage. Mais ce qu'ils ont découvert, c'est que contrairement à ce qu'on pensait, si on creuse, il y a comme un petit tunnel à l'intérieur de la papille et ils sont en forme de cuillère. Fait que ce qui se passe, c'est chaque papille va capter un peu de salive par capillarité, comme une paille miniature, si on veut, là. Puis à chaque léchage, au contact du poil, ben elle perd la moitié de la salive qui est présente sur la langue. Qui est déposé. Puis en plus, les papilles sont assez longues. Ça permet au chat d'aller profondément. On les voit même au niveau des orteils, tout ça. Ils vont aller vraiment assez profondément jusqu'à la racine. Fait que ça, c'est pour cette raison-là que le poil est si beau puis est si propre. C'est sûr que ça sert aussi le léchage à étaler le sébum là qu'ils ont sur la peau. Puis ça va rendre le poil encore plus brillant. Puis ça les refroidit un peu par évaporation là. Mais disons que
1: Terminant, notre auditeur Benoît Bérubé se demande pourquoi les animaux n'ont pas besoin de se faire brosser les dents. Mais là, vous dites les chats, là, paraît qu'il faudrait leur brosser les dents tous les jours.
0: Tous les jours. Les chats, furets, chiens. Faudrait que ça soit tous les jours. Minimalement. Idéalement, mettons moins de 48 heures, parce qu'après 48 heures, la plaque va devenir du tartre. Puis là, tu peux plus l'enlever. Mais ça, c'est vrai pour nos carnivores, mais même les espèces sauvages. J'avais déjà fait une chronique, je sais pas si vous en souvenez, j'avais parlé d'une étude qui avait été faite sur des crânes de félins carnivores sauvages et de canidés sauvages. Et on s'apercevait qu'il y avait des

0: des chiens et des pas des chiens, des loups, des coyotes, tout ça, qui avaient des fractures au niveau des dents. Pourquoi? Parce qu'ils mangent des proies, puis ces proies-là, ils ont des os, puis ça aide les dents.
1: Ils se cassent les dents, ouais.
0: Mais ils se cassent les dents souvent. Fait que c'est sûr que ça aide. Puis l'autre chose, c'est que ces animaux sauvages-là, ben ils vivent pas 15 ans comme nos chiens, nos chats domestiques. Ils vont vivre 7, 8, 9 ans, tu sais, maximum. Donc oui, c'est important. Tous les animaux devraient se faire brosser les dents. Bon. Enfin, les animaux. Disons nos carnivores à nous.
1: Idéalement.
0: Les chats furets.
1: Ouais, idéalement, ouais, mais moi, ça, c'est pas possible.
0: Il y a des diètes
1: demain,
0: aussi.
1: Ouais.
0: Il y a des diètes, Mathieu. Je ferai une autre chronique.
1: Oui, OK, parfait. On veut des questions là-dessus. Jean Gauvin, merci beaucoup d'avoir répondu à ces trois questions.
0: Grand plaisir.
2: Les onglets de nos collaborateurs.
1: Langis, il paraît qu'il y a un très beau congrès qui se profile du côté de votre science.
3: Oui, mon collègue John Emargut à l'école d'optométrie organise le 23 octobre prochain un symposium international Innova qui est dédié à créer des espaces uniques et pour les gens qui sont malvoyants, les handicapés visuels, pour les aider à mieux s'orienter, à mieux...
1: Donc des applications tirées de l'optométrie.
3: Exactement. Lui, c'est son domaine de recherche.
1: Très intéressant.
3: De trouver des façons pour les malvoyants de mieux circuler dans nos environnements urbains et dans les appartements, tout ça. Donc, tout le monde qui est intéressé à cet aspect-là des choses et qui vit avec des handicapés visuels, ben, sont bienvenus. Il faut s'inscrire, par contre.
1: Parfait. Merci beaucoup, Langis. Fanny, le balado What Went Wrong, ça s'intéresse au cinéma.
4: Oui, ça explore les coulisses de la production de films en se posant la question qu'est-ce qui s'est mal passé pendant la production du film. Par exemple, les menaces de Kim Jong-un qui ont marqué la production du film The Interview. Donc, très, très intéressant à savoir qu'est-ce qui s'est passé en coulisses.
1: Voilà, on met ça en ligne sur la page de Moteur. On est là demain 19h. Bye-bye.
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9: Ici Louis de Belleval, voici les informations. Élection provinciale au Québec, le Parti québécois formera le prochain gouvernement, mais ce gouvernement sera minoritaire. Le PQ aura 59 députés au Parlement. Le premier ministre élu Paul Saint-Pierre Plamondon s'est montré à la fois optimiste et conciliant.
10: Ce qui me rend le plus fier au terme de cette extraordinaire campagne que nous avons menée, c'est d'avoir, je pense qu'on a redonné le goût de l'avenir. Et le goût du Québec à des centaines de milliers de Québécois qui avaient cessé d'y croire. Le Parti québécois formera un gouvernement qui tend la main et je serai le premier ministre de tous les Québécoises et les Québécois, sans exception.
9: Le Parti libéral formera l'opposition officielle avec 40 élus et son chef, Charles Milliard, avait un message pour le chef péquiste.
11: Alors, M. Saint-Pierre Plamondon, les Québécois ne vous ont pas donné de majorité à l'Assemblée nationale. Vous devrez avoir plus d'appui pour gouverner, et je veux que vous sachiez très clairement où on se situe. Pour l'amélioration des soins de santé, pour construire des logements, pour soutenir notre économie.
9: Le Parti conservateur du Québec fera son entrée à l'Assemblée nationale grâce à une récolte de 19 comtés. Son chef, Éric Duhaime, s'est adressé à ses militants avec un ton triomphant.
12: Pas un député, pas deux députés, pas trois députés, presque 20 députés à l'Assemblée nationale. Il y a plus de un Québécois sur cinq qui vient de voter conservateur aujourd'hui. Et imaginez quelque chose, là. On vient de battre 6 ministres de la CAQ.
9: Pour sa part, Québec solidaire est parvenu à conserver 9 circonscriptions. Voici sa co-porte-parole, Ruba Gazal.
13: Une chance que Québec solidaire est là pour être la voix de ceux qui en ont pas, ceux qu'on oublie très souvent. On a résisté, on se tient debout. C'est ça aussi, Québec solidaire.
9: Et puis enfin, la coalition Avenir Québec a été rayée de la carte. Sa chef, Christine Fréchette, a reconnu sa défaite avec une pointe d'émotion.
14: Je passerai pas par quatre chemins. Les Québécois ont parlé. Puis leur choix est clair. Puis je le respecte. Le résultat n'est clairement pas celui qu'on espérait. Puis comme chef, j'en assume l'entière responsabilité.
9: Enfin, le premier ministre canadien Mark Carney a félicité le Parti québécois pour sa victoire et s'est dit prêt à travailler avec son chef, Paul Saint-Pierre Plamondon, dans le meilleur intérêt des Québécois. Autre campagne électorale provinciale, celle-là en Colombie-Britannique. Le nouveau Parti démocratique et les conservateurs se sont concentrés aujourd'hui sur la question des soins de santé. Les néo-démocrates veulent améliorer les soins aux aînés et les conservateurs souhaitent maintenir les urgences ouvertes. Voici le reportage de Will Dinette-Paul.
15: Au jour 13 de la campagne électorale provinciale, le match des chefs conservateurs et NPD se joue sur les promesses en santé. Les VDB les annoncent dans un club de curling.
16: A really fun sport.
15: Et sur la glace, des défis importants qui touchent les Britanno-Colombiens,
16: there are serious challenges,
15: notamment les soins de santé aux aînés. Parmi les mesures du NPD, permettre à 5600 aînés supplémentaires de demeurer à la maison. Et puis, le NPD promet la gratuité du vaccin contre le Zona pour les adultes de 50 ans et plus, ainsi que pour les adultes immunosupprimés.
17: I'm standing in front.
15: Lauren Dirksen, chef du Parti conservateur, était pour sa part devant les urgences de l'hôpital de 100 Mile House, qui a connu de multiples fermetures. Il veut renverser cette situation et accroître l'accès aux soins en milieu rural.
17: To support this, we will create a $50 million.
15: Pour y parvenir, le parti compte créer un fonds d'urgence de $50 million pour les cliniques médicales en milieu rural. Et s'il remporte les élections, il promet au cours de ses 100 premiers jours de mettre en place un comité d'experts.
17: The panel will examine
15: qui aura pour mandat d'examiner les systèmes de santé à travers le monde et en faire des recommandations afin d'améliorer les soins de santé en Colombie-Britannique. Ici Will Snapple, Radio-Canada, Vancouver.
9: Et puis enfin au Brésil, le candidat de droite, Flavio Bolsonaro, fils de l'ancien président Jair Bolsonaro, a créé la surprise dimanche en devançant le président sortant de gauche qui brigue un quatrième mandat, Luiz Inácio Lula da Silva, au premier tour des élections présidentielles. Le second tour aura lieu le 25 octobre. Comme l'explique la journaliste indépendante à Rio de Janeiro, Laetitia Rossi, cette victoire de Flavio Bolsonaro est inattendue.
18: Parce que dans les derniers sondages, Lula et Flavio Bolsonaro étaient au coude à coude. Lula avait une légère avance d'environ 3 points. On a vu dans les urnes que finalement cette tendance s'est inversée. Et cette poussée de la droite, de l'extrême droite, est particulièrement du parti libéral, le parti de Flavio Bolsonaro, elle n'a pas concerné seulement la présidentielle, mais aussi l'élection de nombreux sénateurs. Donc, ce que montre ce scrutin, c'est que même sans la présence de Jair Bolsonaro en tant que candidat, même sans cet ancien président, le bolsonarisme comme mouvement reste extrêmement puissant au Brésil.
9: Le président des États-Unis, Donald Trump, a dit suivre de très près l'élection brésilienne après avoir vu des alliés se hisser au pouvoir en Argentine, en Colombie et au Pérou. Voilà, c'était les informations à l'antenne de Radio-Canada.
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0: Aujourd'hui, on examine des solutions pour réduire l'usage des pesticides avec Thibault Renne de Vigilance OGM et l'agronome Guillaume Grégoire. Bonjour tous les deux.
1: Bonjour.
2: Bonjour.
0: De la cheminée à la forêt, une enquête sur l'habitat d'un oiseau étonnant, le martinet ramoneur, avec le chercheur Junior Tremblay. Bonjour.
3: Bonjour.
0: L'architecture du futur, grâce au bois et à la végétation, le maire de Candiac nous présente l'atelier 25. Bonjour Normandie Hotte.
4: Bonjour.
0: Et diminuer l'impact écologique de nos jeans et rallonger leur vie, c'est la mission de nos agents doubles, Ilric Duhamel et Corinne Côté. Bonjour. Bon.

0: va parler de jeans et de leur longévité à la fin de l'émission avec les agents doubles. On a eu l'idée de lancer une question particulière sur nos réseaux sociaux de Radio-Canada Environnement. Quel est le plus vieux vêtement de votre garde-robe et comment a-t-il traversé le temps? Vous savez, on s'intéresse beaucoup à la surconsommation et à ce qu'on peut faire pour lutter contre la surconsommation. Ben, des vêtements qui traversent le temps, voilà un bel exemple. Alors Manon nous dit, elle parle de jeans justement. J'ai un jeans Levi's 501 acheté au début des années 80. Un vrai vêtement vintage. Il est intact parce que le jeans était de qualité et la coupe parfaite. Raymond, attention, vous allez voir là, qui dit mieux. Raymond, une robe de nuit que j'ai achetée chez Simons en 1971. Wow. Elle est un peu plus mince, mais à 55 ans, elle se tient encore très bien.
1: Wow.
0: Guylaine, ce matin, je porte un manteau que ma mère a acheté lors de sa dernière grossesse en 1965. Oh. Il est impeccable et il est revenu à la mode. Je l'ai gardé car il est de grande qualité. Alors, voyez, on a beaucoup comme ça, des vêtements qui ont traversé le temps, des choses étonnantes aussi, comme Julie qui dit, mon chum porte encore les pantalons de ski de fond grandeur large que j'avais acheté quand j'étais enceinte il y a 28 ans. Et ma Anne qui dit, des t-shirts de coton qui ont plus de 30 ans, s'ils ont été beaucoup portés et lavés, un chandail en polar de 36 ans. Alors vraiment, il y a beaucoup de gens quand même qui ont cet attachement-là. On va faire le tour de la table. Ilric Duhamel.
2: Ben, à mon échelle temporelle, moi, mon complète balle de finissant, j'avais acheté un modèle intemporel, noir, qui me faisait, je me suis maintenu en forme, donc je le porte encore de façon assez régulière quand il y a un événement spécial.
0: Puis il n'y avait pas des épaulettes deux fois trop larges?
2: Ben, c'est sûr, je pense qu'on avait pris un petit peu plus grand à l'époque. Là, il me fait encore bien, donc... C'est quand même un vêtement qui a 15 ans, puis il se démode pas.
0: Il se démode pas. Ah, le noir. Il y a d'ailleurs plusieurs personnes qui ont fait allusion au noir comme un critère pour garder un vêtement longtemps. Corinne Côté.
3: Moi, j'ai une salopette en jeans que j'ai acheté au château dans le temps que les vêtements étaient fabriqués au Canada. C'est écrit sur l'étiquette. Il est très épais. Elle me fait encore. Fait que j'avais 19 ans quand je l'ai acheté. Je porte encore cette salopette-là.
0: Toujours fidèle.
3: Fidèle. Des fois, je la range parce qu'elle est moins à mode. Je la ressors quand ça revient. Fait qu'elle a eu trois vies.
0: Mais tu soulignes, fait au Canada. Puis il y a quelques personnes qui ont souligné ça parce que c'est vrai qu'on en voit moins qu'avant. Comme Sarah, un hoodie. Dans le temps, on appelait ça un chandail kangourou. Mm-hmm. Vous vous rappelez quand il y avait une poche
2: avec
0: en avant.
2: Poche.
0: Fait au Canada. Acheté en 1990 quand j'étais ado. La couleur est légèrement passée, mais il est encore impeccable pour sa construction et la tenue du tissu. Alors, oui. Ce qui est fait au Canada, c'est maintenant, on peut presque être nostalgique. Quoique, on va plus vers des designers, il y a des vêtements canadiens, ils sont souvent malheureusement un petit peu plus chers. Alors, nos invités de la semaine, le maire de Candiac, Normand Diotte.
4: Oui, bonjour. Alors, moi, de mon côté, si ça peut rentrer dans la catégorie des vêtements, ce sont des cravates.
0: Ah oui?
4: Alors, j'ai environ une soixantaine de cravates dans mon garde-robe, de toutes les sortes. Oui, il y en a des minces à l'époque, ils étaient toutes étroites. Il y en a des larges comme ça. Alors, bref, aussi, il y en a de toutes les couleurs, des rayés, des unis. J'en ai avec Mickey Mouse dessus, j'ai acheté à Disney. Alors, bref, j'en porte quand même quelques-uns, quand même.
0: Bon, mais sans cravate aujourd'hui, par contre.
4: Aujourd'hui, sans cravate,
0: mais
4: exact.
0: Avec un beau veston. Je ne sais pas quel âge il a, mais il est beau. Il a l'air intemporel. Mais
4: merci.
0: Les cravates, c'est un peu comme ce que Corinne disait. Hein? On attend que la mode revienne, finalement.
3: Ça.
0: Voilà.
3: Mm-hmm.
0: Thibault Rennes, de Vigilance OGM.
5: Moi, j'ai une veste de sport, le coq sportif, là, qui est à la mode depuis 10 ans, mais qui date des années 70. Mon père avait une friperie, je pense, à la fin des années 70.
0: Ah oui?
5: Wow. Et elle date de cette époque-là et elle se tient encore bien.
0: Mais déjà d'une friperie à l'époque, donc c'était sa deuxième vie.
5: C'était déjà sa deuxième vie, mais elle me vend encore étonnamment.
0: Mais vous parlez de vêtements sport, il y a beaucoup de gens qui ont parlé de vêtements sport. Diane, deux manteaux d'hiver encore très chauds, Canuck, achetés dans les années 70. Canuck, j'avoue que c'est assez indestructible. Julie, des bottes de rando Salomon, 24 ans et impeccable. Des bottes de randonnée, une autre Julie d'ailleurs, pas la même, Loa, qui ont parcouru des dizaines de sentiers ici et ailleurs durant plus de 18 ans, qu'elle a fini par laisser derrière elle en Équateur, dit-elle, lorsque le talon s'est complètement décollé dans la forêt amazonienne. Joliane, des bottes de pluie de caoutchouc à semelle rouge brique, vous savez, ces fameuses bottes noires à rouge, semelle rouge, et un imperméable marine et jaune que j'avais comme enfant dans les années 80 et qui me font encore.
1: Wow.
0: Ouais. Alors, je pense que les équipements sport, des fois, effectivement, une longue durée de vie.
2: C'est vraiment sentimental aussi.
0: Oui,
2: parfois,
0: puis on va aller du côté du studio de Québec où on a deux invités, Guillaume Grégoire, qui est un

0: chercheur en phytologie.
1: Oui, bonjour. Dans mon cas, c'est surprenant, mais c'est un T-shirt. Un T-shirt sur lequel il y a une... que j'ai acheté il y a peut-être une vingtaine d'années, quand j'étais encore étudiant à l'époque. Et sur ce T-shirt, il y a une grille représentant 16 visages, chacun avec une émotion, non c'est en anglais, donc happy, angry, ouais. Sad. Mais ce qui est drôle, c'est que les visages sont des Stormtroopers dans Star Wars, donc les visages sont tous identiques. Et ce T-shirt-là, ben, quand je l'ai acheté, je le mettais, ça faisait partie de mon habillement régulier. Par la suite, quand j'ai commencé à travailler, c'était plus un vêtements de fin de semaine, et là, il sert seulement lorsque je peinture.
0: Ah, d'accord. C'est vrai qu'il y a cette évolution-là aussi dans le rôle des vêtements. Et on termine le tour de table avec Junior Tremblay.
2: Oui, bonjour. En fait, moi, c'est une question un peu difficile parce que j'ai quand même beaucoup de vieux vêtements, mais celui qui date le plus, en fait, date des milieu des années 90, tandis que j'ai acheté un, à l'époque, on appelait ça un poncho. J'ai fait ma recherche, mais c'est comme un hoodie baja, donc un chandail à capuchon baja, qui est d'inspiration d'un vêtement traditionnel d'origine mexicaine que je portais à l'époque beaucoup, mais maintenant, effectivement, il a changé de vocation, puis je le porte maintenant uniquement en forêt, l'hiver, pour me garder au chaud.
0: D'accord, mais on sent qu'il a gardé une valeur importante. Je termine avec... il y a des gens qui ont parlé de la laine, le fait que la laine dure longtemps aussi. Rémi, entre autres, mon chandail de laine acheté il y a 30 ans cette année, que j'utilise chaque hiver. J'ai dû faire des petits nœuds quand la laine se coupe et parfois retricoter un petit bout. Et à chaque fois que je le porte, on me demande où je l'ai acheté. Désolée, je l'avais acheté dans un kiosque au festival de la Giblotte de Sorel-Tracy quand je travaillais à vendre des épis de maïs. Alors voilà, il y a souvent des histoires qui viennent avec les vieux vêtements. Merci tout le monde, continuez de nous écrire.
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4: On retrouve pas seulement qu'un pesticide dans l'eau. Il y a des échantillons qui en contiennent jusqu'à une vingtaine de pesticides ou de produits associés dans le même échantillon. Et on connaît encore très mal les effets sur la santé d'une exposition à plusieurs de ces substances-là en même temps, ce qu'on appelle parfois l'effet cocktail.
0: Le journaliste Guillaume Renaud dans l'émission Ça nous regarde de lundi dernier. Aujourd'hui, on voulait explorer des solutions pour réduire l'usage des pesticides, entre autres parce que lundi dernier, pas plus tard que lundi dernier, l'organisme Vigilance OGM a publié une série d'analyses d'eau potable de plusieurs municipalités du Québec qui révèle la présence de pesticides à des concentrations qui dépassent parfois les seuils établis par l'Union européenne et dans certains cas qui dépassent de beaucoup. Alors Thibault Rennes, bonjour.
5: Oui, bonjour.
0: Il est justement directeur général de Vigilance OGM. Le Canada, vous savez, il a connu plusieurs reculs réglementaires successifs dans les dernières années pour encadrer l'usage des pesticides et la vente globale de pesticides au Canada est en hausse constante depuis 5 ans. Il y a de quoi vraiment se poser des questions, mais en même temps, il y a des gens qui travaillent très fort à certains endroits à trouver des solutions. C'est ce qu'on voulait explorer aujourd'hui. On a demandé à Thibault Rennes d'explorer des bonnes idées et nous dire comment peut-être elles pourraient être réplicables ici. Et on a aussi avec nous Guillaume Grégoire, qui est agronome et professeur à l'Université Laval, de nous expliquer comment la formation des agronomes permet justement de faire évoluer la situation. Comment ils peuvent accompagner ces bonnes idées-là? Comment ils pourraient les accompagner si on les implantait ici? Donc Thibault, la première solution dont vous voulez nous parler, elle existe déjà, mais on pourrait peut-être augmenter son efficacité. C'est ce qu'on appelle la prescription agronomique obligatoire. Qu'est-ce que c'est?
5: Eh bien, en fait, depuis, comme vous le dites, l'augmentation des pesticides se voit au Québec et au Canada, mais depuis 30 ans, il y a un outil qui fonctionne. En 2018, le gouvernement du Québec a mis 5 pesticides qu'il considérait comme les plus dangereux sous prescription agronomique. Donc, au lieu de pouvoir être acheté directement par l'agriculteur, maintenant, il est obligé d'avoir une sorte d'un mot de médecin, donc le médecin de l'agriculteur et l'agronome. Et donc, pour l'acheter, il est obligé de se prémunir de ce papier-là qui justifie d'une façon agronomique l'utilisation de ce pesticide-là. Et depuis qu'on a mis ces cinq pesticides sous prescription agronomique, donc 3 néonicotinoïdes, là, les fameux tueurs d'abeilles qui enrobaient principalement les semences, et l'atrazine, qui est un herbicide interdit en Europe depuis 20 ans, mais encore autorisé au Canada, et bien, il y a une chute énorme de la vente de ces pesticides. On parle de 93% de vente en
0: moins
5: pour l'atrazine et 70% de moins pour les néonicotinoïdes. Donc ça marche et on aimerait que cette prescription soit élargie à d'autres pesticides considérés comme dangereux au Québec.
0: Celui dont on a parlé cette semaine à la suite des dernières analyses d'eau, le fameux S-méta métallochlore, quelque chose comme ça.

0: ça. Métolachlore, je me trompe tout le temps aussi.
1: Métolachlore, il ne fait pas l'objet d'une prescription en ce moment.
0: Il ne fait pas l'objet d'une prescription. Par contre, le gouvernement du Québec, donc le ministère de l'Environnement, le considère dans ses classements comme le plus, ayant le plus d'impact sur la santé et l'environnement. Donc, on pense que c'est un très bon candidat pour être sur prescription agronomique.
1: D'accord.
0: Au minimum.
1: Mais j'ai envie de faire réagir tout de suite Guillaume Grégoire. J'imagine que pour les agronomes, c'est un outil extrêmement intéressant. Ça vous donne du travail, pour commencer, mais...
2: La prescription agronomique, oui, tout à fait, c'est un outil intéressant. Je pense que ça conforte le rôle du professionnel de l'agriculture. J'ai bien aimé l'expression, le médecin de l'agriculteur, là, que Thibault a utilisé. Donc oui, je pense que l'idée d'étendre ça à l'ensemble des pesticides n'est pas une mauvaise idée, puis je pense qu'il pourrait y avoir effectivement des réductions significatives. Mmh. L'enjeu est plus un enjeu d'applicabilité, selon moi. Est-ce qu'il y a assez d'agronomes pour pouvoir faire ces prescriptions-là au moment où elles sont requises? C'est-à-dire qu'un producteur qui découvre une infestation dans un de ses champs peut pas se permettre d'attendre un mois ou deux pour avoir sa prescription. Donc, on est déjà en pénurie d'agronomes au Québec. Est-ce qu'il y en a assez pour faire ça? Je sais pas, c'est la question que je me pose, mais sinon, l'objectif, selon moi, est tout à fait louable et ce serait une bonne avenue à explorer.
1: Mais si on y allait graduellement, là, si on ajoutait un ou deux pesticides les plus nocifs, là, si on y allait graduellement, j'imagine, Guillaume, la profession pourrait s'ajuster.
2: C'est sûr que oui. C'est sûr que si on le fait graduellement, il y a plus de chances que la transition se fasse de manière adéquate. Mais il y a quand même un enjeu de recrutement qui doit être questionné, peut-être
1: ben oui.
2: Plus valoriser la profession d'agronome. C'est une profession
1: c'est
2: encore méconnue.
1: C'est pas notre
2: méconnue.
1: Sujet du jour, mais on en profite pour lancer le message.
2: Exact. Oui, c'est une profession encore méconnue, donc si ça peut contribuer à la faire connaître, on va le prendre.
1: Mais peut-être que maintenant qu'ils savent qu'ils se font appeler médecins des agriculteurs, peut-être qu'ils vont trouver que les jeunes vont trouver que c'est un métier de plus en plus attirant.
2: Les salaires ne sont pas les mêmes, par contre.
1: Les salaires sont pas les mêmes. Mais Thibault Rennes, on ne va pas nécessairement dans la bonne direction quand on voit qu'Ottawa veut supprimer l'obligation de réévaluer périodiquement certains pesticides qui sont homologués. Là.
0: Effectivement,
1: on est loin d'une prescription. Là.
0: Mais il y a deux choses. Là, cet été, on a entendu parler beaucoup du projet C30, où en fait le gouvernement fédéral se donne le droit de réautoriser des pesticides interdits par Santé Canada.
1: Dans des cas particuliers.
0: Dans des cas particuliers, effectivement.
1: De péril sanitaire ou économique.
0: On entend beaucoup parler d'économie au gouvernement, mais il va falloir qu'ils comprennent que l'environnement matche bien avec l'économie.
1: Il n'y a pas d'économie s'il n'y a pas d'environnement.
0: Effectivement. Et là, il y a le projet C31 qui est en fait en débat en ce moment à la Chambre des communes et au Sénat, où en fait le gouvernement veut arrêter l'évaluation cyclique des pesticides. Donc tous les 15 ans, le gouvernement doit réévaluer à la lumière de la nouvelle science, parce que la science évolue, ces pesticides-là. Et là, il veut en fait arrêter. Et donc ça serait une sorte de carte blanche à l'industrie.
1: En fait, le ministère
0: terme.
1: Répond que non, ça deviendrait des évaluations en continu, qu'il n'y aurait pas cette obligation après 15 ans, et qu'au contraire, on pourrait peut-être même intervenir plus tôt, mais vous semblez sceptique.
0: Je suis sceptique parce que quand on voit les coupures au gouvernement, là, il a demandé de couper dans 15% dans tous les ministères, donc c'est sûr qu'il n'y a plus l'expertise à Santé Canada pour faire cette évaluation. Et quand il n'y a plus l'expertise au public, qui c'est qui prend la place?
1: Donc, l'obligation aux 15 ans, au moins, ça amenait quelque chose au moins, il y avait un repère qu'on pouvait avoir.
0: Effectivement, et ça amenait aussi le fait de pouvoir agir, interagir en tant que scientifique indépendant ou en tant qu'ONG pour pouvoir avoir son droit de parole tous les 15 ans.
1: Oui, je comprends. Allons vers le cas de New York. Au début des années 90, la qualité de l'eau à New York respectait pas certaines normes. Et qu'est-ce qu'on a commencé à faire?
0: New York, c'est ça, c'est quand même une ville qui a à peu près 9 millions d'habitants. Et donc, au début des années 90, ils se sont dit, là, qu'est-ce qu'on va faire? On a un énorme bassin versant, là, et de 5000 km². Ils ont mis en place un plan de 10 ans où ils ont investi 1,5 milliard de dollars basé sur trois axes principaux. Principalement. Le premier axe, c'est de garder un couvert forestier important. Donc, ils ont donné de l'argent aux agriculteurs pour pouvoir garder ce couvert forestier, mais aussi pour pouvoir gérer leur forêt d'une façon écologique. Ils ont aussi aidé les agriculteurs à maintenir les berges et à augmenter les bandes riveraines, parce que vous savez, les bandes riveraines permettent de servir de filtre pour tout ce qu'on va mettre dans les champs et qui permet de peut-être limiter en fait
1: ce qui se retrouve
0: dans l'eau. Mm-hmm. Et le troisième, en fait, c'est aider les agriculteurs d'une façon volontaire. Ils ont offert des réductions d'impôts pour mettre en place des mesures agroécologiques.
1: Mesures qui permettent toujours de réduire la quantité de pesticides utilisés.
0: Effectivement. Mm. Et il y a des études qui montrent qu'en investissant ce 1,5 milliard au début des années 80, fin des années 90,

0: ils ont économisé en fait 6 milliards de dollars en installations, donc toutes les installations que les municipalités doivent faire, mettre en place pour garantir une eau potable de qualité.
1: Donc on a moins eu à investir sur le traitement de l'eau grâce au fait qu'on investit en amont. Du côté de l'agriculture. C'est super intéressant comme approche. J'imagine, Guillaume Grégoire, que les agronomes d'aujourd'hui, ils connaissent évidemment toutes ces questions de bandes filtrantes, de couverts forestiers. Jusqu'à quel point ils arrivent à être écoutés par le monde de l'agriculture?
2: Comme vous le dites, nos agronomes sont formés pour ça. C'est des méthodes qui sont enseignées dans nos cours. Là, l'exemple qui est mentionné sur la ville de New York, c'est un exemple que je donne dans un de mes cours,
1: par exemple.
2: Ah, c'est vrai? Oh, oui, tout à fait. Un cours sur les infrastructures végétalisées. Donc oui, maintenant, il faut comprendre que le pouvoir de l'agronome, c'est un pouvoir de conseil. Il n'y a pas la décision ultime, que ce soit pour installer des aménagements comme ceux-là ou pour appliquer un pesticide, revient à l'agriculteur. Donc l'idée, c'est de mettre en place des conditions pour gagner un climat de confiance avec l'agriculteur qui nous fasse confiance et d'avoir des données pour montrer que ce qu'on recommande a un impact positif sans affecter trop négativement la culture, parce qu'il faut réaliser que nos agriculteurs sont en compétition contre les agriculteurs de partout au Canada, aux États-Unis et partout dans le monde.
1: Et au
2: Mexique, qui n'ont pas les mêmes exigences, je dirais, qu'on a sur l'environnement. Donc, il y a quand même des enjeux économiques qu'on doit considérer.
1: Oui, d'accord. Mais j'imagine que c'est d'arriver à faire valoir que souvent c'est à moyen terme que tout peut se rentabiliser ou...
2: Exact. Il y a des investissements comme ça à moyen terme ou certaines pratiques qui peuvent mener, par exemple, à une perte de rendement sur les quelques premières années pendant qu'on fait une transition. Mais par la suite, on va rattraper ce déficit de rendement-là, si on veut, puis on va même on va avoir un meilleur rendement dans les années suivantes. Donc, il y a des démonstrations qui peuvent être faites comme ça avec des projets de recherche, des projets pilotes, effectivement.
1: Mais j'en profite pour vous demander, Guillaume Grégoire, les nouvelles cohortes d'étudiants en agronomie sont pas assez nombreuses, on l'a compris, là. Mais est-ce qu'elles arrivent avec une vision différente de celle qui arrivait quand vous avez été formé, je pense, dans les années 90?
2: Oui, vraiment. J'ai enseigné un cours pendant plusieurs années où on faisait des visites. Donc, c'est un cours de première année, première session. On visite différentes entreprises agricoles pour un peu montrer aux étudiants les différentes productions au Québec puis les pratiques durables. C'est un cours d'agriculture durable qui sont effectués chez ces entreprises-là. Puis les questions qui sortaient beaucoup, en tout cas une qui m'a marqué, c'est l'utilisation du plastique. Donc ça, on va voir des productions en serre, production de petits fruits, il y a beaucoup de plastique. Les étudiants sont vraiment préoccupés par cet aspect-là, alors que pour nous, c'était comme plus perçu comme une avancée technologique, on va mettre du plastique, on va produire des primeurs. Là, on est rendu vraiment au-delà de ça. Donc ça, c'est un exemple.
1: Puis dans le domaine des pesticides, ça doit être le cas aussi.
2: C'est la même chose. Donc je dirais que la plupart des étudiants, bon, peut-être ceux qui arrivent des milieux agricoles sont peut-être plus familiers avec ces produits-là, mais les autres, une perception plutôt négative des pesticides. Notre travail, c'est de leur expliquer pourquoi on les utilise, dans quelle situation, puis qu'est-ce qu'on peut faire pour en utiliser le moins possible. Et lorsqu'on en utilise, qu'il y a le moins d'impact possible négatif, ouais, tant sur l'environnement que sur la santé humaine.
1: Ouais. Et là, on va s'en aller vers le Danemark, Thibault Rennes, parce que c'est à cette réduction-là, je pense qu'on a travaillé beaucoup là-bas.
0: Oui, donc le Danemark est un pays du nord de l'Europe qui est comme considéré comme avancé sur plein de mesures sociales et environnementales. Donc, c'est un pionnier dans la réduction des pesticides. En 1996, ils ont adopté un plan qui visait à réduire l'utilisation des pesticides de 50%. Ils ont réussi. Actuellement, on a 50% de moins de ventes.
1: Wow.
0: Mais depuis au milieu des années 2010, ce qu'ils ont fait, c'est qu'ils ne se sont pas occupés uniquement au volume de ventes, mais aussi, surtout, à essayer d'enlever ceux qui sont considérés les plus à risque pour l'environnement et la santé. Et donc là, il y a des indices de risque qui sont au Québec, au Canada et aussi là-bas, où en fait, on vient surtaxer les pesticides les plus à risque. Mm-hmm. Donc en fait, on utilise deux facteurs. Là, on appelle ça la carotte et le bâton. Donc on vient en fait taxer les pesticides les plus dangereux, et avec les taxes qu'on récolte, en fait, on vient encourager les pratiques agroécologiques. Et ça s'est accompagné aussi avec une politique en parallèle au Danemark, d'une politique sur l'alimentation biologique, en tout cas l'agriculture biologique et du coup l'alimentation biologique. Et à peu près dans les mêmes années, ils ont poussé pour que les institutions publiques, que ce soit les hôpitaux, les prisons, il y en a moins, mais les hôpitaux et les écoles, ben qui soient alimentées par les agriculteurs du Danemark, mais aussi les agriculteurs bio. Et au Québec, on pense que ça serait une belle pratique parce qu'ils offrent des débouchés en même temps.
1: C'est ce que, ça crée un marché, une demande, et ça encourage des virages de ce côté-là. En terminant.

0: petit mot, on n'aura pas le temps d'aller longuement de ce côté-là. De toute façon, dans quelques semaines, on va parler de lobbying à notre émission. C'est connu quand même que le milieu de l'agrochimie, de l'agriculture, exerce un lobby extrêmement puissant par le biais, entre autres, de CropLife, qui est un mouvement qui est très, très, très présent à Ottawa. Un mot chacun là-dessus. J'aimerais savoir, Guillaume Grégoire, est-ce qu'on prépare les étudiants à cette réalité-là en agronomie?
1: Oui, de plus en plus. Donc, dans notre nouveau programme qui est en place depuis 2023, on a ajouté des cours de pratique professionnelle qui parlent de déontologie, d'éthique. Vous n'êtes pas sans savoir que les agronomes qui sont également des représentants, donc qui
0: de une partie
1: de leur rémunération,
0: oui.
1: De leur rémunération dépend de la vente de ces produits-là. Donc, on forme ces étudiants-là à faire toujours appel à leur éthique de travail. Donc, leur travail, c'est pas de vendre des pesticides, c'est de bien conseiller le producteur et apprendre à reconnaître des situations de conflit d'intérêts, des situations où il y a des pressions de la part de l'employeur qui serait exercées et qui irait à l'encontre de la pratique agronomique. Donc, des cours ont été mis en place dans le parcours pour les préparer à ce genre de situation-là et plein d'autres situations en lien avec l'éthique et la déontologie qui pourraient survenir.
0: Alors, c'est comme si vous voulez être les médecins de l'agriculture, là, c'est comme si on se rend compte que des médecins sont payés grassement par ce qu'on appelle Big Pharma en général, c'est pas bon signe, puis ils se font taper sur les doigts, on l'espère en tout cas, et on espère que c'est la même chose du côté des agronomes. Thibault Rennes, un mot en terminant sur ce fameux lobby qui, si j'ai bien compris, a eu pas mal plus accès au pouvoir politique du côté d'Ottawa que votre organisme Vigilance OGM.
2: Effectivement, on n'a pas les mêmes moyens financiers, mais je reviendrai sur votre analogie avec le médecin. En fait, le médecin, ce qu'on a fait, c'est qu'on a mis un pharmacien entre celui qui prescrit et celui qui vend pour éviter les conflits d'intérêts. Et donc, on aimerait que dans le cas des agronomes, il y ait aussi cette chose-là. Donc, la séparation de la vente agronomique et de la prescription serait une bonne chose, à notre avis, au-delà de la prescription obligatoire. Mais pour revenir avec les lobbyistes, oui, ils sont partout. On a fait une cartographie sur notre site de qui sont ces gens de CropLife, mais aussi qui sont les membres de CropLife. Donc, on parle des grands producteurs de pesticides au monde, Bayer, Syngenta, mais aussi les vendeurs de pesticides. Mmh. N'oublions pas qu'ils sont aussi complices de cette vente-là. Et au Québec, on parle de Solio, Synagri, William Wood, qui sont les grands vendeurs de pesticides. Et d'ailleurs, Solio siège sur le conseil d'administration de CropLife. Donc, c'est pas juste les multinationales. Il y a des acteurs québécois.
0: Il y a des intermédiaires ici, partout au Canada, là, évidemment, qui sont impliqués dans tout ce mouvement-là. Alors, il y a quand même des bonnes idées. On espère qu'elles vont l'emporter graduellement. Ça se fera pas d'un seul coup. Puis, je vous remercie vraiment beaucoup tous les deux. Thibault Rennes, directeur général de Vigilance OGM. Guillaume Grégoire, agronome et professeur agrégé au département de phytologie de l'Université Laval. Merci tous les deux.
1: Merci à vous.

0: Une des raisons pour le déclin du martinet, en fait, c'est les changements dans les populations d'insectes dont il se nourrit. Et une autre raison, c'est la diminution des sites de reproduction et de repos. Donc, le martinet, qui est un oiseau un petit peu spécial, qui a des tout petites pattes, et en fait, il n'est pas capable de se percher. Il a vraiment besoin de surface verticale.
1: La biologiste Isabelle Devaux dans une vidéo du Zoo de Granby. Alors, on parle de ce petit oiseau complètement fascinant. Le 10 octobre, ça va être la journée mondiale des oiseaux migrateurs. Et selon un rapport récent de l'ONG BirdLife International, il y a près de la moitié des espèces d'oiseaux migrateurs qui sont en déclin. Les pesticides, d'ailleurs, sont en cause, je pense. Je regarde Thibault et qui fait signe que oui.
2: 62, écrit par Rachel Carson.
1: Ben voilà, Rachel Carson, on la salue. Les pesticides, parce qu'ils tuent énormément d'insectes. Et d'ailleurs, le martinet ramoneur, c'est un oiseau qui mange essentiellement des insectes pendant qu'il est en vol. Alors, il y a problème pour son habitat aussi. Et pourquoi, c'est ce que j'ai envie d'abord de demander à Junior Tremblay, pourquoi c'était important de bien connaître l'habitat naturel du martinet ramoneur?
3: Oui, ben en fait, faut savoir que le martinet ramoneur est une espèce menacée au Canada. Les populations ont décliné de plus de 90% depuis les 50 dernières années. Puis dans le fond, quand on a des espèces en péril comme ça, on met en place un programme de rétablissement avec des mesures pour essayer de limiter le déclin, contrôler le déclin, maintenir les populations et idéalement les faire accroître. Puis c'est vraiment important de savoir où on peut agir en fait pour améliorer les stopper le déclin en fait, puis maintenir les

0: forêts, des vieilles forêts, d'une façon très importante dans le paysage. Puis les martinets devaient effectivement se reproduire dans des vieux arbres, dans des vieilles forêts. Puis rapidement, dans le fond, avec la colonisation, on a eu justement la coupe de bois, le défrichage. Puis il y a eu aussi, en même temps, dans le fond, l'apparition de structures humaines, les grosses cheminées, que le martinet semble avoir apprécié. Puis dans le fond, on pense que le martinet aurait transité du milieu naturel vers le milieu anthropique quand même assez rapidement dès la colonisation, en fait, des Européens.
1: D'accord. Mais même son habitude de nichage dans les forêts, c'est très particulier. Sa façon d'utiliser les vieux arbres, c'est pas comme un oiseau qui va percer un trou sur le cylindre d'un arbre. Là. C'est tout à fait différent.
0: Exactement. Dans le fond, le martinet ramoneur est complètement dépendant, en fait, de la disponibilité de la ressource, donc de l'arbre creux, pour pouvoir nicher.
1: Donc, il faut un arbre mort, étêté, qui a plus de tête, puis où le centre pourrit. Est-ce que c'est ça que je comprends?
0: En gros, c'est principalement ça, mais notre recherche a découvert qu'il y a d'autres types d'arbres qui sont importants, mais effectivement, il y a comme trois critères essentiels. Donc, avoir un très gros diamètre, l'arbre doit être au moins 70 cm de diamètre à hauteur de poitrine, doit avoir le tronc creux, puis doit avoir un accès au tronc.
1: C'est quelque chose, là. Ça veut dire que les condos n'abondent pas partout dans la forêt, même dans la forêt ancienne. Il y a une pénurie de logements, comme dit Ulrich. Et ça, même dans les forêts anciennes, on s'entend qu'il y en avait sûrement beaucoup, mais les forêts anciennes, on le sait, sont devenues très rares. Donc, il s'est adapté aux cheminées humaines. Mais est-ce qu'il fait ses nids dans les cheminées humaines?
0: Oui, il va utiliser les cheminées humaines autant comme dortoir, comme par exemple l'arrivée de la migration au printemps. Dans le fond, les martinets vont se regrouper dans des grosses cheminées ou où ils vont justement se passer la nuit en groupe. Mais ils vont pouvoir aussi, pendant la nidification, utiliser des cheminées pour leur nidification, leur reproduction.
1: Pour accrocher des nids sur les parois.
0: Exactement.
1: Même d'une cheminée. Et là, vous avez dû partir à la recherche, justement, de ce qui peut rester comme habitat naturel du martinet ramoneur. Et vous avez réussi, pour la première fois, semble-t-il, à installer des émetteurs, parce qu'ils sont très petits, les martinets.
0: Oui, mais en fait, ça part de la menace qui fait laquelle les populations font face. Puis on voulait savoir un peu, justement, est-ce que le martinet utilise encore le milieu naturel pour la nidification, parce qu'il y a plusieurs personnes biologistes qui croient que le martinet ramoneur est maintenant une espèce en fait associée dépendante
1: des
0: du
1: humains.
0: Milieu urbain, exactement.
1: Ah, oui.
0: Puis dans le fond, c'est une espèce d'oiseau aussi qui est quand même assez furtif, parce que dans le fond, c'est un il vole vraiment très bien, il peut parcourir des grands déplacements. Puis quand ils sont en forêt ou en tout cas en milieu pas en alimentation, ils peuvent être assez discrets. Donc avant notre début de notre recherche, dans le fond, il y avait seulement 5 nids qui avaient été découverts dans des nids au Québec.
1: Dans des
0: 50
1: arbres?
0: Dernières années.
1: Vous voulez dire?
0: Oui, okay. Exactement, c'est ça. Dans les arbres, il y avait 5 arbres, en fait, où on a pu voir des nids de martinets, mais c'était essentiellement des arbres qui avaient été coupés. Donc, c'était c'est une observation fortuite, puis qui était malheureuse, parce que l'arbre n'était plus là après ça pour pouvoir subvenir aux besoins d'éducation du martinet. Donc, il y avait un besoin de recherche là, puis avec des collaborateurs, dont, en fait, le projet est parti d'Environnement Changement Climatique Canada, avec le Zoo de Granby, puis l'Université Laval s'est joint, puis le Conseil de la Nation Wendat aussi se sont joints. On s'est dit, OK, maintenant, il y a une nouvelle technologie qui est disponible pour suivre les petits oiseaux. Puis c'est effectivement des nano-émetteurs qu'on peut installer maintenant sur les oiseaux, des nano-émetteurs qui pèsent moins d'un gramme, puis qui nous permettent de faire le suivi des oiseaux, des individus, avec des tours. Donc on appelle ça le réseau MOTUS, puis c'est vraiment été innovateur dans le suivi des oiseaux, puis dans la recherche. Puis on sait que le martinet va justement utiliser les dortoirs, les grosses cheminées à l'arrivée de leur migration printanière. Puis on avait un site au Québec qui était fabuleux pour ça. C'est le sanatorium, en fait, de Lac-Édouard, qui se situe dans la région de la Mauricie. Faut voir que le sanatorium, en fait, c'est un ancien hôpital qui a été délaissé, mais qu'au début du 20e siècle, dans le fond, avec la tuberculose, les gens qui étaient malades, c'était un endroit qui était vu comme étant favorable pour
1: la guérison
0: et tout
1: oui.
0: ça. Puis là, dans le fond, c'était comme une grosse infrastructure avec une immense cheminée. Puis là, avec le temps, dans le fond, la cheminée n'est plus utilisée, mais elle est utilisée d'une façon vraiment importante par le martinet ramoneur. Puis, dans le fond, Lac-Édouard, si on voit un petit peu la région, c'est une région très forestière. Donc, on s'est dit, on a justement un site incroyable où on a accès à des martinets ramoneurs qui reviennent de migration en masse. On a une technologie maintenant qui nous permet de suivre les oiseaux. Mm-hmm. Puis on a un paysage qui a une certaine proportion de vieilles forêts. Donc, on a eu l'idée folle d'aller chercher l'aiguille dans la botte de foin. Puis
1: Vous avez trouvé grâce à ces petits émetteurs. Alors, cette recherche-là, bien sûr, va continuer, mais ce qui est important,

0: c'est qu'en ayant établi un peu mieux l'habitat, ça va pouvoir renforcer certaines normes de protection. C'est la beauté de la chose. Merci beaucoup pour ce travail, Junior Tremblay, qui est chercheur scientifique pour Environnement et Changement Climatique Canada et professeur invité à l'Université Laval. Merci d'être avec nous.
1: Au plaisir.
2: Les municipalités ont en fait un impact assez important qu'on oublie souvent.
3: J'aimerais ça qu'on parle de comment on peut modifier nos villes pour que l'environnement qui nous affecte directement, qui affecte notre santé physique, mentale, qui affecte notre vie au jour le jour, puisse être modifié pour être meilleur.
0: La ville de Candiac vient d'inaugurer son atelier 25. C'est un premier bâtiment d'envergure au Québec qui est réalisé en gros bois d'œuvre avec un toit végétalisé. On a avec nous le maire de Candiac, Normand Diotte. Bonjour à nouveau.
4: Bonjour.
0: Alors Normand Diotte, c'est vraiment étonnant tout ce qui est en train de se passer à Candiac. D'où c'est parti cette idée d'appliquer des normes de développement durable aux bâtiments?
4: Ben, ça vient dans un premier temps du conseil municipal. C'est la vision que nous sommes donnée dans notre planification stratégique que nous avons travaillé d'ailleurs avec l'ensemble des directeurs de la municipalité. Alors, c'est important que le politique et l'administratif soient sur la même longueur d'onde pour pouvoir appliquer, dans le fond, les orientations du conseil municipal. Alors, ça vient de là. Alors, on s'est donné, dans le fond, une idée de développement durable parce que, oui, on bâtit parce qu'on a besoin de bâtir, mais on veut bâtir intelligemment aussi en protégeant l'environnement.
0: Parce qu'en plus, vous avez donné des objectifs de réduction de GES à l'échelle de la municipalité.
4: Tout à fait. Alors, on s'est donné un plan de réduction de 40 % des GES.
1: Wow.
4: Oui, c'est ça, en référence à l'année 2018. Et évidemment, bon, on avance là-dedans, puis il faut faire des gestes concrets par rapport à cette vision-là.
0: Ben, alors, bravo, parce qu'il y a beaucoup d'instances qui se donnent des cibles, mais qui font pas ce qu'il faut pour les atteindre, hein, c'est connu. Alors, vous êtes en train de poser des gestes concrets, mais l'Atelier 25, bon, c'est pas un nom très poétique, Atelier 25, mais il faut dire que c'est un genre, qu'est-ce que c'est, un garage municipal?
4: En fait, ce sont les ateliers municipaux.
0: D'accord. Okay,
4: c'est un bâtiment qui recoupe toutes les activités des travaux publics.
0: Donc, il y a des bureaux quand même?
4: Oui.
0: Mais il y a aussi des immenses espaces où il y a de la machinerie?
4: Oui, tout à fait. Donc, il y a une partie administrative, il y a une partie aussi où, dans le fond, tous les camions et tous les équipements peuvent, évidemment, leur être à l'hiver, évidemment, leur rentrer à l'intérieur pour les besoins de la cause, pour bien servir la population.
0: Oui. Mais j'ai compris que c'est pas un bâtiment ouvert au public et ça vous a permis, entre autres, d'être plus innovant.
4: Oui, on est innovant parce qu'il y a plusieurs choses dans ce projet-là. Vous l'avez mentionné tantôt, c'est un premier bâtiment là, industriel avec un toit vert au Québec. Alors ça, c'est une première. On est très fiers de ça. C'est un gros bois d'œuvre aussi. Toute la structure, au lieu d'être en acier, au lieu que la structure soit en acier, elle est toute en gros bois d'œuvre. Alors, c'était fait par une compagnie québécoise, nordique, avec du bois québécois, avec du pain, de l'épinette, pour les employés d'ailleurs aussi qui y travaillent.
0: C'est
4: alors,
0: c'est,
4: en termes d'environnement de travail, c'est vraiment merveilleux. Alors, tout ça fait en sorte qu'en utilisant ça, on sauve 21 % de gaz à effet de serre. Alors, ça rentre dans notre calcul. Alors, comme j'ai dit tantôt, on a un plan de marche. Il faut réaliser des actions concrètes. Alors, ça, c'est une action concrète pour diminuer nos émissions corporatives de GES.
0: Souvent, les gens nous disent, on peut pas faire des projets comme ça, ça coûte trop cher. Est-ce que ça a coûté beaucoup plus cher que ce que ça aurait coûté avec une structure en acier ordinaire puis un toit plat ordinaire?
4: Pas nécessairement beaucoup plus cher parce que c'est sûr qu'il y a la variation des prix du marché, hein, le bois versus l'acier.
0: Oui.
4: Alors, ça fluctue beaucoup, l'acier fluctue beaucoup.
0: En ce moment.
4: Effectivement. Donc, c'est pas beaucoup plus dispendieux. Mais ce qu'il faut voir dans tout ça, les avantages, si on parle de retour sur investissement, c'est sur la qualité de vie de l'ensemble, dans le fond, des citoyens.
0: Qualité de vie, mais vous avez parlé, si on réduit les besoins énergétiques, on fait aussi des économies.
4: On fait des économies aussi, puis entre autres, c'est qu'on interdit le gaz à l'intérieur de notre bâtiment. Alors, le bâtiment, il est tout électrique. Ça, c'est une orientation aussi du conseil de ville. Alors, pour nous, c'était sine qua non qu'il fallait y aller avec l'électricité. Et il y a aussi toute la gestion intelligente qui est aussi de toutes les lumières, tous les systèmes aussi de luminosité, où quand les gens rentrent dans la salle, les lumières s'allument ou s'éteignent. Même chose aussi pour ce qui est de la climatisation.
0: Mmh.
4: C'est le même principe.
0: Adapté à la présence ou non d'humains, aux besoins, autrement dit.
4: Exactement.
0: D'accord. Il y a toute la gestion de l'eau aussi qui a été considérée.
4: Oui, alors on a un système de récupération d'eau de pluie. Alors, on peut, à ce moment-là, récupérer jusqu'à 70 % d'économie d'eau potable.
0: Oh.
4: Alors, c'est ce qui alimente, dans le fond, tout le volet sanitaire dans l'ensemble du bâtiment. Alors, ça aussi, c'est un autre élément de développement durable fort intéressant qui fait partie là, de notre bâtiment.
0: Avec la filtration nécessaire pour, évidemment, pouvoir bien réutiliser cette eau-là. Normand Diotte, vous êtes en expansion à Candiac. Je sais qu'il y a des projets pour un nouvel hôtel de ville. J'ai vu même qu'il y a des

0: projet pour une ou deux écoles.
1: Oui.
0: Est-ce que cette philosophie-là, ça va devenir la façon de faire à Candiac?
1: Tout à fait. Alors, c'est déjà même parti depuis quelques temps parce qu'on a mis en place une patinoire réfrigérée, couverte et le toit. Donc, il est fait en bois laminé durable, effectivement, du Québec. Alors, ça a commencé avec ça, avec cette patinoire réfrigérée, avec ce toit-là. Et on a évidemment le prochain projet qui s'en vient avec la prochaine hôtel de ville, Maison des citoyens, qui va définitivement, et la bibliothèque intégrée aussi, contenir ces mêmes éléments de développement durable aussi en bois.
0: Vous pourriez aller celui de La Pêche, en Outaouais, dont on avait parlé à l'émission, qui a été le premier hôtel de ville, justement, je pense, à certification LEED.
1: Oui. Puis d'ailleurs, on a la certification LEED, d'ailleurs, dans ce projet-là.
0: Pour l'atelier 25?
1: Pour l'atelier 25. On va l'avoir aussi pour les prochains projets qu'on vient de mentionner.
0: D'accord.
1: On a aussi une caserne d'incendie qui est en construction présentement à Candiac et elle aussi, OK, elle est faite en gros bois d'œuvre, toute la structure.
0: D'accord.
1: Sauf les portes, on s'entend, là, les portes, les cinq portes. Là, c'est une structure d'acier, mais tout le reste de la structure du bâtiment est en gros bois d'œuvre.
0: Comment? C'est votre cinquième mandat. Vous avez été réélu sans opposition il y a un an. Je crois comprendre que les citoyens vous soutiennent dans toute cette vision-là.
1: Oui, puis d'ailleurs, on la communique beaucoup. Sur notre site Internet, vous pouvez voir la réalisation de tout ce que nous avons réalisé jusqu'à maintenant et aussi vers quoi on s'en va. On s'est donné un plan stratégique 2018-2033. Alors, toute la vision du conseil de ville est sur le site Internet. Alors, les gens peuvent voir les projets. On fait des consultations citoyennes aussi. On le fait fréquemment aussi dans nos deux gros projets. On construit avec de la densité maintenant. Alors, on n'a pas le choix avec une nouvelle orientation gouvernementale, mais on le fait d'une façon intelligente, justement, en protégeant aussi l'environnement.
0: Alors, je pense que Candiac va attirer des nouveaux citoyens avec cette vision-là, j'ai l'impression.
2: Pardon? Faut aller faire un petit tour.
0: Faut aller faire un tour. Moi, ça me donne vraiment envie d'aller explorer Candiac.
1: Avec plaisir.
0: Merci beaucoup, Normand Diot, qui est maire de Candiac. Merci d'être avec nous aujourd'hui.
1: Ça fait plaisir.
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4: Le jean est le vêtement le plus porté au monde. 73 vendus chaque seconde, plus de 2 milliards fabriqués chaque année. Mais le plus souvent, ils sont couverts de teintures toxiques et de produits chimiques qui polluent les rivières et nuisent aux écosystèmes.
0: Alors, ici un extrait d'un reportage de France 24 de mars 2025. Oui, on l'a compris, le jeans, le fameux denim, on a décidé qu'on allait dire denim.
2: Au lieu de denim.
0: Au lieu de denim, on a fait des petites vérifications. Parce qu'il faut dire qu'à l'origine, ce tissu-là vient de la ville de Nîmes. Alors, on retourne aux origines. Donc, aujourd'hui, nos agents doubles, c'est Ilric Duhamel, qui est ingénieur et chroniqueur scientifique, et Corinne Côté, qui est humoriste. Bonjour, donc Corinne aussi.
5: Ben, bonjour.
0: Ton enquête en une phrase, Ilric?
2: Ben, je veux dire que c'est difficile de trouver un jeans vert.
0: Oh, d'accord, pourtant. Des fois, il y en a des teints en vert, mais... Corinne, t'as ton enquête en une phrase.
5: J'ai fait le sport le plus détesté de tous, essayer des jeans.
0: Ah, c'est vrai que ça peut être pénible. Alors, Ilric, lançons-nous avec cette mission qui consistait à savoir beaucoup de choses sur l'empreinte environnementale du denim.
2: Ben, écoute, les chiffres clés, ils l'ont mentionné dans l'introduction, mais on estime une production annuelle de 2,3 milliards de jeans. C'est considérable, Catherine.
0: Oui.
2: On estime que l'empreinte environnementale est en moyenne de 20 à 25 kg d'équivalent de CO2. C'est environ l'équivalent là, d'un trajet de 100 km avec une voiture à essence. Mais évidemment, lorsqu'on multiplie ça par 2,3 milliards, bien, on obtient beaucoup de zéros, mais surtout un des morceaux de vêtements les plus polluants au monde.
0: Alors, c'est bien sûr la fabrication là, qui pèse lourd.
2: En très grande partie. Là, on parle de 90% de l'empreinte environnementale en lien avec la fabrication. À quels endroits? Bien, le denim, il est fabriqué en coton, une monoculture intensive qui nécessite beaucoup d'eau et beaucoup de pesticides. 4000 litres d'eau pour produire le coton nécessaire à une seule paire de jeans.
0: Oui.
2: Alors, c'est considérable. Autre défi au niveau de la production de l'indigo synthétique, hein, pour donner cette teinte bleutée qu'on apprécie tant pour les jeans, on doit utiliser du pétrole, mais aussi des solvants qui sont toxiques et parfois rejetés dans les cours d'eau environnants. Et dernier défi, le transport, on ne le sait pas, mais la chaîne logistique est très fragmentée aux quatre coins du globe. Les expertises sont réparties. Le tissage se fait au Pakistan, la coloration en Chine, chienne l'assemblage en Tunisie. Et sans oublier, la grande majorité des pièces sont fabriquées au Japon pour les rivets. Oui, la fermeture éclair au Japon, les rivets en Australie et les boutons en République démocratique du Congo. Donc, bon an, mal an, Catherine, on parle d'environ 65 000 kilomètres à parcourir avant même de se rendre dans les magasins.
0: Ouais. Wow. Et puis, le procédé de fabrication

0: Lui-même, il n'est pas toujours net.
1: Hein? Bon, il y a des défis au niveau humain, définitivement. Donc, il y a des procédés qui sont parfois dangereux pour obtenir l'effet usé qu'on aime. On appelle ça un procédé de sablage. On projette là, de la silice vers ces morceaux de tissu pour justement obtenir l'effet usé. Mais la silice, ça peut, lorsqu'on la respire, c'est très dangereux pour les populations locales. La fixation de la couleur aussi, on utilise toutes sortes de produits chimiques qui, encore une fois, vont se retrouver dans l'eau environnante et des conditions de travail parfois qui sont très fortement critiquées, notamment au Pakistan ou encore au Bangladesh.
0: Bon, alors, essayons de nous tourner vers les solutions parce que je sais qu'on réfléchit quand même à des techniques industrielles moins polluantes.
1: On réfléchit. Il y a des entreprises qui se sont donné le défi, notamment en Espagne. Là, il y a deux entreprises. La première que je vais vous parler, c'est Genealogia, qui s'est donnée pour mission de développer justement des nouveaux procédés de fabrication qui vont réduire l'empreinte environnementale, mais aussi humaine. Par exemple, le fameux sablage dont je vous ai parlé, là, on projette de la silice. Cette entreprise a développé deux nouveaux procédés. Le laser, donc on utilise un laser, un faisceau lumineux pour brûler la couche superficielle au-dessus. Donc, on limite la quantité d'eau, mais surtout, on n'utilise plus de produits chimiques.
0: Produits chimiques, exactement.
1: Bon, grosse différence déjà. Sinon, ben aussi, pour décolorer le jean, on peut utiliser de l'ozone plutôt que le chlore ou le permanganate de potassium, deux produits qu'on juge justement toxiques. Donc, l'ozone, on utilise une genre de mousse et on réduit de cette façon-là la quantité d'eau en usine.
0: Puis, est-ce que ces procédés-là commencent à être adopté ailleurs ou c'est encore très expérimental pour des produits haut de gamme? Là?
1: Le défi, Catherine, de ce qu'on lit sur les différentes sources, c'est que ces procédés-là sont très dispendieux. Donc, ces nouvelles technologies sont très, très dispendieuses. Donc, ça nécessite des géants de l'industrie qui sont prêts à investir massivement pour faire l'acquisition de cela. Autre aspect, on a parlé justement de l'indigo synthétique. Bien, il y a une autre entreprise d'Espagne qui a trouvé une façon, comme moi, je l'ai mentionné, d'utiliser de la mousse plutôt glow parce que normalement, on trempait les tissus dans des grands bassins d'eau.
0: Ah, oui.
1: Et là, c'est comme ça qu'on était capable de donner la couleur, mais on gaspille beaucoup
0: d'eau et on la pollue.
1: Et une autre entreprise s'est donné le défi justement de produire de l'indigo synthétique sans utiliser les toxines comme l'aniline qui sont vraiment très, très dommageables pour l'environnement.
0: D'accord. Et là, bon, tu parles d'industrie de pointe qui développe ça. Ça coûte encore très cher et on devine que le risque, c'est qu'il y a de l'éco-blanchiment à travers tout ça.
1: Oui, il faut bien lire les étiquettes, Catherine. Ce sera d'ailleurs dans mes conclusions de cette chronique. Là, lorsqu'on voit parfois qu'on dit que, bon, on s'en fabrique avec moins d'eau, il faut faire attention. Moins d'eau, peut-être, oui, pour les procédés de fabrication en usine, mais pas nécessairement moins d'eau pour la production du coton. Et c'est là la très grande majorité ou l'endroit où on consomme la très grande majorité de l'eau. Attention aussi à la notion de coton recyclé. Lorsqu'on décide de déchiqueter un vieux jeans pour en refaire peut-être des nouvelles fibres de coton, mais elles sont très courtes. Donc, faut ajouter soit du nouveau coton ou le truc moins dispendieux, c'est des fibres synthétiques.
0: Ouais.
1: Mais là, on obtient un jeans qui ne sera plus récupérable par la suite parce qu'on ne pourra pas séparer la fibre synthétique de la fibre naturelle.
0: C'est ça. Toutes les fibres mixtes posent ce problème-là. Il y a l'indigo de revenir à des teintures plus naturelles aussi.
1: Oui, ça peut être une option, mais évidemment, à grande échelle, il faudra avoir des monocultures pour être capable de le faire. Par contre, le petit truc qu'on peut donner aux gens, Catherine, c'est les étiquettes. Hein, lorsque vous vous apprêtez à acheter un jean, regardez les étiquettes. Il y a des trucs à surveiller qui peuvent être particulièrement intéressants. Il y a la certification du Global Organic Textile Standard qui garantit de 70 à 95 de coton biologique dans le jeans, mais surtout qui a été produit d'une façon éco-responsable. Il y a aussi Cradle to Cradle, qui est une certification, encore une fois, internationale indépendante qui semble dire que le vêtement serait de A à Z conçu d'une façon pour être recyclé. Et sinon, BlueSign, un autre petit logo que vous pouvez chercher, qui atteste des efforts soutenus pour réduire l'empreinte environnementale tout au long de la production du vêtement. Sinon, si vous êtes sur le pouce dans le magasin, vous êtes incertain, good on you. C'est un petit outil qui peut vous aider à savoir la réputation environnementale.
0: Good on you.
1: Good on you, c'est un site web. Vous rentrez la marque du vêtement que vous voulez acheter et vous donne une cote sur les bonnes pratiques de cette entreprise. Donc, des fois, sur le pouce au magasin, est-ce un bon achat du côté environnemental? Ça peut dépanner.
0: Merci. Et évidemment, le meilleur achat, c'est celui qu'on ne fait pas. Corinne Côté, donc, s'intéresse toujours aux vieilles affaires auxquelles on peut donner de l'amour et de la vie.
2: Oui.
0: Elle est bonne là-dedans.
2: Ben, se choisir des jeans déjà, c'est pas évident. T'sais, le denim est un tissu robuste, puis c'est super pour la durabilité. Mm-hmm. Ça, on est d'accord. Mais malheureusement, les coupes changent tellement souvent. On en parlait tantôt. C'est presque irrécupérable, un jean qui n'a pas la bonne coupe. On passe des skinny aux mom jeans taille haute, aux patelages taille basse, pour repasser en boucle aux 20 ans. C'est difficile de suivre.
0: C'est pour ça qu'il faut les garder et attendre que ça revienne.
2: Exact.
0: Comme les cravates du mardi hot.
2: Voilà.
0: Ça puis le ton veston de balle de finissant, dont on parlait au début de l'émission.
2: Mais ça arrive que je trouve des perles à la friperie, mais c'est souvent la coupe, tu sais, qui est plus à la mode, qui est disponible. Fait que là, en ce moment, c'est juste des skinny à la friperie, tu sais. Puis pour choisir un jean qui va durer, il faut que ce soit 100% coton. Dès qu'il y a de la matière extensible, ça fragilise le tissu. Fait qu'il va peut-être gondoler. J'en ai une paire ici, là, qui gondolait un peu. Fait que c'est dur de récupérer ça. Et plus le denim est épais, plus il va durer. Fait que tu sais, c'est bien beau avoir un jean qui dure, mais il faut qu'il nous fasse toute notre vie, donc faudrait pas changer de poids non plus.
0: Non.
2: Ça, c'est un peu difficile. Donc, je me suis lancée dans la modification du jean usagé. Rapetisser un jean, on peut le faire avec la chaleur. C'est une méthode assez simple que j'ai trouvée sur le site de Lee, cette fameuse marque de jeans. Vous pouvez la laver à l'eau chaude. La chaleur, c'est un des moyens les plus courants là, pour rétrécir un jean. On le sait, quand on achète une paire neuve, dès qu'on la lave, elle rétrécit.
0: Oui.
2: Les fibres de coton vont se resserrer à la chaleur. Puis, si vous voulez que ce soit plus marqué, vous le mettez à la sécheuse. Donc, lavage à l'eau chaude et sécheuse. Faut fermer toutes les fermetures éclair et boutonner les boutons parce que ça va garder la forme du jean. Moi, souvent, je l'étends les boutons ouverts puis ça fait perdre la forme, ça a l'air.
0: Ah, d'accord.
2: Faut fermer ça, faut le retourner à l'envers.
0: Mais Corinne, quand c'est un jean usagé,
2: exact.
0: Est-ce qu'il va rapetisser? Parce qu'il a déjà été lavé.
2: Moi, je l'ai fait avec une paire de lit, justement. Une belle grosse paire noire. Puis j'ai vu aucune différence.
0: Ah, d'accord, merci.
2: Donc, elle avait dû aller avec à la sécheuse avant. Ouais, j'imagine qu'une paire neuve, on voit la différence, mais là, avec une usagée. Donc, je me suis dit, je vais aller à l'étape d'après, faire bouillir le jean.
0: Oh!
2: Ouais, ça, c'est encore plus chaud. Donc, j'ai fait bouillir une casserole. J'ai mis mon jean à l'intérieur. J'ai laissé bouillir 30 minutes.
0: Hey, un jean bouilli, est-ce qu'il était mangeable? Rendu là?
2: J'aurais aimé ça. Il n'était pas assez tendre. Il ne se défaisait pas la fourchette. Mais il a rapetissé un peu, mais j'avais acheté trois points plus grands que ce que je porte.
0: Wow.
2: Puis, il est toujours grand, mais il me fait. Donc, il ne tombe plus par terre.
0: Donc, il aurait perdu une taille et demie à peu près. Là.
2: Et il a perdu de la couleur. Donc, si vous voulez délaver vos jeans, c'est une belle façon aussi de le faire.
0: Ah, ben là, il y a une piste intéressante. On achète un jeans un peu trop grand, un peu trop foncé,
2: on le met à bouillir. Exact. Mais il ne faut pas le faire trop souvent parce que ça peut vraiment endommager la fibre de coton. Donc, la chaleur, il faut y aller avec parcimonie. Il y a une autre méthode que je n'ai pas essayée, mais je la trouvais vraiment le fun, c'est de prendre son bain avec ses jeans. Donc, on s'assoit dans le bain chaud avec nos jeans pendant une demi-heure, puis après ça, il y a là le problème, c'est là après. Moi, prendre le bain, ça me dérange pas. Il faut porter notre jean jusqu'à temps qu'il soit sec.
0: Non, ça, c'est une torture.
2: Ben, ça n'a pas de sens, un maillot de bain.
1: Peut-être l'été.
2: Ben, même là, un maillot de bain, c'est long à sécher. Je veux dire, on se magasine une infection urinaire, comme c'est pas permis.
0: Oui, j'avoue.
2: Donc, je l'ai pas essayé. Peut-être un moment donné, parce qu'il fait chaud. En plus, faut attendre une journée qu'il fait chaud, ça marche. L'idée derrière ça, c'est que le jean rétrécit sur votre corps, donc il s'adapte à votre morphologie. Fait qu'il faut vraiment que ça tente.
0: Il faut être très, très, très motivé. Et sinon, ben, se mettre avec des ciseaux, des aiguilles, parce que je sais que tu fais de la couture.
2: Oui.
0: T'as essayé ça aussi.
2: Ben, j'ai la chance de vivre en dessous de mes parents. Ma mère a une machine à coudre. Donc, elle fait de la couture, donc je me suis invitée chez elle. Puis, j'ai essayé un agrandissement et de rapetisser aussi une paire.
0: D'accord.
2: Ce qui n'est pas nécessairement évident. Pour rapetisser, j'ai eu plus de facilité qu'à grandir. J'ai coupé à la ceinture. Puis il y a toujours une ganse de ceinture, donc je l'ai enlevée. Puis on peut faire un joint à cet endroit-là et remettre la ganse. Moi, je conseille pas de faire une pince parce que c'est épais.
0: Si tu rapetisses ta ceinture, faut que tu aies rapetissé un peu le pantalon qui arrive dans la ceinture aussi. Donc t'as pas le choix de faire un genre de pince.
2: Exact. Ben c'est que le jean a toujours un genre de triangle derrière, au-dessus des fesses. Là, on peut couper là-dedans et rapprocher ces choses-là.
0: Qu'est-ce qu'on fait pour?
2: Oui, faut que ce soit un jean pas trop loin de nous. Là. Si c'est quatre points trop grand, va falloir recommencer les côtés.
0: D'accord.
2: Parce que là, ça fonctionnera plus. Ça a quand même bien fonctionné,
0: Je le vois, c'est le jeans rose qu'on a devant nous.
2: Exact. Puis le milieu, il faut couper. On peut pas laisser la pince. Un jean, c'est trop épais. C'est pas agréable de faire des pinces. J'ai rapetissé la jambe aussi parce qu'elle a pas fait un peu sur les côtés, là, vu qu'elle était usée. Ça fonctionne bien, mais le jean, on peut pas juste faire une couture. C'est trop épais. La finition est bien faite sur les jeans. Faut découdre. Fait que c'est une jambe qui est quand même assez longue. Donc, je dirais, si on se lance en couture dans un jean, faut vraiment avoir la passion.
0: D'accord. Il faut l'aimer beaucoup, là, pour se dire, ça vaut la peine, la couleur est exceptionnelle, je veux absolument le sauver.
2: Exact. J'ai essayé de sauver une paire de jeans, moi, en l'agrandissant, j'ai mis un tissu extensible derrière, j'ai acheté un fil à jeans. Ça prend un fil à jeans avec aiguille à jeans. J'ai cassé une aiguille, moi.
0: Mais on peut mettre une aiguille à jeans sur notre machine à coudre.
2: Exact.
0: Ça s'adapte.
2: Oui, okay. Et il y a du fil à jeans qui est un peu plus épais. J'ai acheté du doré qui était la même couleur que j'avais, puis j'ai mis un tissu extensible.
0: Ah oui.
2: Pas 100% satisfaite.
0: Non? Pourquoi?
2: Non, à le refaire, parce que ça a grandi un peu en arrière, mais je le referais par les côtés. Ce serait ma modification.
0: D'accord. Mais c'est impressionnant. Le look est joli. Là, t'as mis une bande élastique bleu foncé.
2: Oui.
0: Ça se marie très bien.
2: Ça se marie bien. J'ai pas remis la ganse parce que je voulais vous le montrer.
0: Bon. Bravo. Des expériences quand même impressionnantes.
2: Merci.
0: Et finalement pour décolorer rapidement? Qu'est-ce qu'on peut faire?
2: Moi, j'ai mouillé mon jean, j'ai pris une pierre ponce et j'ai frotté. Ça a bien fonctionné. Par contre, ça irrite le tissu. Fait que ça, ou avec du papier sablé sur des jeans humides, ça fonctionne bien au lieu de lancer de la silice.
0: Ouais. Ouais. Ne pas essayer à la maison.
2: Non, une petite pierre ponce, un papier sablé, ça fait la job.
0: Ah oui, ouais. D'accord, c'est bon à savoir. Vos feux en terminant, Éric Duhamel?
1: Ben, je dirais attention à l'éco-blanchement pour mon feu rouge. C'est quand même un fléau. Il faut le surveiller, il faut le vérifier. Feu jaune, ben, il y a encore du travail à faire, mais il y a des pistes de solutions au niveau du procès de fabrication, faut l'admettre. Et feu vert, ben, des certifications indépendantes, ça nous aide à faire des choix éclairés.
0: D'accord. Et Corinne Côté?
2: Acheter des jeans neuf, extensible avec des trous préfets dedans, grandeur.
0: Ça, c'est feu rouge. Hein?
2: Une coupe qui ne traversera pas le temps. Feu jaune, acheter des jeans neufs de bonne qualité. C'est une bonne idée si vous prévoyez ne jamais changer de poids de votre vie. Et feu vert, développer la patience de s'acheter des jeans usagés et apprendre à les modifier en sacrant ou non.
0: Ou les essayer longtemps jusqu'à ce qu'on trouve le bon.
2: Exact.
0: Un grand merci à vous deux. Grand merci tout le monde. Thibault Rennes, Monsieur Diotte, et nos invités à Québec, Guillaume Grégoire et Junior Tremblay. Merci. Merci beaucoup. Et merci à la technique Daniel Aussan cette semaine, à la recherche Gabrielle Lamontagne-Allée et Coralie Chaussé, à la réalisation Philippe Brazeau. On se retrouve la semaine prochaine. Portez-vous bien.

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0: La parole aux Québécois.
3: C'est vraiment pas évident.
4: Le choix de pour qui ne pas voter était clair.
0: Plus que 2 heures avant la fermeture des bureaux de vote, on met la table pour une soirée qui pourrait changer le visage de l'Assemblée nationale.
5: J'ai tout le temps fait. On se rend pas à côté. Rendu à l'autre, je suis rendu là, là.
0: Aussi à l'émission Mobilisation étudiante à l'Université Cornell, pour soutenir la victime alléguée d'un viol collectif, on se rend sur place. Et plus tard, la même recette de Big Mac, mais pas toujours le même prix. Une enquête révèle que McDonald's utilise la tarification algorithmique. Est-ce que ça pourrait devenir la norme?
6: La tarification dynamique, c'est pas si c'est quand.
0: Bon lundi soir à tous. Ça y est presque. Dans 2 heures, les quelques 15 000 bureaux de vote vont fermer. Les électeurs du Québec auront fait leur choix entre 5 grandes visions politiques pour l'avenir de la province. Déjà à 17 heures, 45% des électeurs avaient voté. Et bientôt, les chefs des partis, après avoir parcouru le Québec, multiplié les points de presse, n'auront plus qu'à attendre le verdict avant de retrouver leurs partisans. D'ailleurs, on va commencer l'émission ce soir en se rendant dans les 5 lieux de rassemblement, en commençant par celui de la CAQ, où je joins Karine Matheux, elle est à Trois-Rivières. Bonsoir Karine.
7: Bonsoir Madeleine.
0: Donc, Trois-Rivières, c'est la circonscription dans laquelle se présente la chef Christine Fréchette. Comment ça se déroule en ce moment?
7: Bon, écoutez, c'est très tranquille en ce moment. La salle est vide. Il y a le slogan « Avançons » qu'on peut lire, qui est projeté là, sur le fond de la scène en blanc et bleu. Mais on s'attend tout de même à ce que il y a plusieurs personnes qui se présentent. Là, des anciens ministres aussi de la région qui vont se joindre aux militants, comme Jean Boulay, par exemple. C'est d'ailleurs le député sortant de Trois-Rivières, Jean Boulay, qui avait obtenu en 2022 une victoire écrasante, là, plus de 13 000 votes. C'était même plus de 50% des voix. Alors, Christine Fréchette, elle est native de Trois-Rivières. Elle prend le risque de se présenter ici. Elle qui a été élue dans Sanguinet, sur la rive sud de Montréal. Mais là, en ce moment, c'est le Parti québécois qui détient une avance.
0: Et elle a voté ce matin, Christine Fréchette. Est-ce qu'elle avait un message à lancer aux électeurs?
7: Ben oui, jusqu'à la fin, elle a mis de l'avant la peur d'une campagne référendaire, que ça allait créer de l'instabilité, et elle veut se présenter comme étant celle de la stabilité économique. Encore une fois, elle a parlé de troisième voie et elle a dit aussi qu'elle était fière de sa campagne.
0: Karine Matheux, bonne soirée électorale.
7: Merci beaucoup.
0: Et je retrouve Andréanne Williams, qui est à Orford, c'est la circonscription où le chef du Parti libéral, Charles Milliard, tente de se faire élire. Andréanne, bonsoir.
8: Bonsoir.
0: Donc, vous êtes à Orford. Dites-nous, où êtes-vous? Est-ce qu'il y a de l'ambiance?
8: Oui, on est dans un restaurant à Magog, en fait. Mmh. Et ici aussi, c'est très calme. Là, il y a surtout des journalistes qui se préparent à couvrir la soirée. Il y a une scène qui a été installée avec le slogan « Rassembler, réparer, bâtir » qui est projeté sur un écran. Charles Milliard, qui est de la région, faut le dire, est attendu plus tard en soirée. On attend également des candidats là, de tous les candidats de l'Estrie, c'est ce qu'on m'a confirmé, ainsi que des candidats d'autres régions. Charles Milliard, qui on le rappelle, va tenter de se faire élire dans la circonscription de Orford, mm-hmm. qui était détenu par le député indépendant Gilles Bélanger, anciennement député de la CAQ.
0: Et Charles Milliard, lui aussi, est allé voter. Qu'est-ce qu'il a dit devant les caméras?
8: Oui, eh bien, il a dit qu'il y a un vent de changement qui souffle sur la province et qu'il attend 2 jugements ce soir, celui des gens de Orford et celui des Québécois partout en province.
0: Andréanne Williams, merci beaucoup.
8: Merci, au revoir.
0: Et maintenant, pour ce qui est de Québec solidaire, le rassemblement va se tenir à Montréal, où je joins ma collègue Emma Guerrero-Dufour. Bonsoir, Emma.
9: On a des problèmes avec Emma.
0: Alors, on a des problèmes avec Emma, des problèmes de communication, en fait. Je vais aller retrouver Benoît Chapdelaine au rassemblement du Parti québécois, lui aussi à Montréal. Oui. Bonsoir, Benoît.
10: Bonsoir, Madeleine.
0: Vous êtes à l'Espace Saint-Denis.
10: Bonsoir, c'est dans... Madeleine.
0: Oui, je vous entends, oui. Benoît. Je vous entends, vous êtes à l'Espace Saint-Denis, c'est dans le quartier latin à Montréal. Parlez-nous de l'ambiance.
10: Oui, ben il y a une certaine fébrilité. On sait que c'est une soirée historique.
0: C'est bon, on a retrouvé Emma.
10: Essentiellement, pour l'instant, par les gens des médias, très nombreux ici. Il y a très peu de gens pour l'instant, très peu de militants ou membres du Parti québécois. Et ce qui est amusant, c'est que dans la grande salle ici, oui, il y a un mur de drapeaux, environ 15 drapeaux sur la scène, avec personne pour l'instant sur la scène, mais il y a aussi une énorme boule miroir. Pourquoi une boule miroir? C'est que normalement la salle ici est réservée pour un spectacle hommage au groupe ABBA, un groupe disco des années 70.
0: Alors, il y aura peut-être de l'ambiance ce soir, davantage d'ambiance, on peut l'imaginer. Le Paul Saint-Pierre Plamondon, le chef du Parti québécois, a voté ce matin dans sa circonscription de Camille Lorrain. C'est dans l'est de Montréal. Parlez-nous de son message, Benoît.
10: Oui, eh bien, il s'est dit fébrile et serein. Et j'entends un écho, je m'entends en écho, mais bon, essentiellement, je vous dis que il dit que les gens sont prêts pour le changement s'ils le souhaitent, et on verra bien au cours de la soirée si effectivement il y a un changement, et c'est à suivre, on vous reviendra.
0: Bon, ben Benoît, nous, on vous entendrait très bien. Bonne soirée électorale. Et je retrouve Emma Guerrero-Dufour qui va suivre ce grand rassemblement de Québec solidaire à Montréal. Emma, bonsoir.
3: Bonsoir, Madeleine.
0: Donc, est-ce qu'il y a déjà de l'ambiance? Est-ce que c'est ça que j'entends?
3: Tranquillement, un peu d'ambiance, certains militants qui sont arrivés, mais on est surtout dans les préparatifs techniques et de sécurité là depuis la dernière heure. Ici, il y a un éclairage orangé, il y a un lutrin où on peut lire « Merci pour tout ». Les portraits là des deux co-porte-parole aussi sont projetés en arrière-plan. Évidemment, le défi pour Québec solidaire, ce sera de préserver le plus de circonscriptions possible. Il y en a actuellement 11 qui sont détenues par le parti. La majorité, ils sont à Montréal, avec deux à Québec et une à Sherbrooke. Certaines circonscriptions sont menacées à Montréal, entre autres dans le sud-ouest, hein, Verdun, Saint-Henri-Sainte-Anne, des circonscriptions traditionnellement plus libérales qui pourraient rebasculer.
0: Et Emma, parlez-nous du message de Ruba Gazal lorsqu'elle est allée voter ce matin.
3: Oui, Ruba Gazal s'est dite sereine, très fière de cette campagne qu'elle et son parti ont menée. Une campagne qui, selon elle, s'est déroulée sous le signe de l'authenticité. Donc, à voir si les électeurs progressistes vont être d'accord avec ce message qu'elle a tenté d'envoyer. Elle a voté donc dans la circonscription de Mercier. Aujourd'hui, elle a passé un petit peu de temps aussi à Verdun, puisque, comme je vous le disais, la circonscription est potentiellement menacée là, donc par le Parti libéral. Elle est censée arriver ici au Club Soda autour de 21h, mais on s'attend aussi à voir certaines figures importantes du parti, évidemment, comme Amir Kadir ou encore Manon Massé.
0: Bon.

0: Bonne soirée électorale, Emma.
1: Merci, au revoir.
0: Et j'ai parlé il y a quelques minutes à Félix Morissette-Beaulieu au rassemblement du Parti conservateur qui, lui, se tient à Lévis. Bonsoir, Félix.
2: Bonsoir.
0: Parlez-nous de l'ambiance à Lévis.
2: Je vous dirais que c'est assez tranquille pour l'instant. On attend une vingtaine de candidats là ici qui sont attendus au centre des congrès de Lévis davantage vers 19h. Dans cette circonscription de Lévis, où d'ailleurs s'annonce une lutte là qui est très serrée dans le fief caquiste et ministre sortant Bernard Drainville. Et ici, le Parti conservateur est en avance, Madeleine, selon les derniers sondages, comme dans toutes les circonscriptions d'ailleurs de Chaudière-Appalaches où on s'attend là à tout rafler.
0: Et quel a été le message lancé par Éric Duhaime, le chef, aujourd'hui?
2: Mais un peu le même qu'il a lancé dans les derniers jours. Vous savez, Éric Duhaime a multiplié là les sorties pour inviter les gens à aller voter. Il veut que les sondages là qui placent son parti premier dans près d'une vingtaine de circonscriptions se manifestent aux urnes. Ça s'annonce une soirée électrique ici avec des victoires, mais aussi des luttes très serrées. Éric Duhaime, qui en début de campagne visait 12 députés élus, 20% des votes. Il est en bonne posture. On verra là comment tout ça se dessine dans la soirée, mais ça s'annonce pour veiller tard.
0: Ouais, 12 députés ou 20% des votes, ce serait suffisant pour obtenir le statut de parti officiel. Félix Morissette-Beaulieu, merci.
2: À plus tard.
0: Et je retrouve mon collègue Mathieu Bellumeur qui va animer ce soir la soirée électorale à la radio dès 19h pour les auditeurs au Québec et à Ottawa. Bonsoir Mathieu.
3: Bonsoir Madeleine.
0: Ça va être une soirée excitante parce qu'on va voir tout au long de la soirée se dessiner le portrait de l'Assemblée nationale qui va être sensiblement différent de celui d'avant les élections.
3: Je pense, et je m'étire un peu, mais probablement pas mal différent. Ne serait-ce que le gouvernement sortant. Il y a 36 députés qui étaient pour la coalition Avenir Québec qui ne se représentent pas à cette élection-ci. Donc forcément, le portrait va être différent. On a aussi un Parti conservateur du Québec qui pourrait effectivement voir son chef et des députés être élus à l'Assemblée nationale. Ça va aussi, ça, changer la donne, changer la dynamique. Est-ce que ce sera un gouvernement minoritaire ou est-ce que ce sera un gouvernement majoritaire? Ça aussi, vous en savez quelque chose, ça change bien des dynamiques à l'Assemblée nationale, des négociations. Et il y a des histoires qui vont s'écrire dans plusieurs circonscriptions où il y a des luttes à deux, parfois à trois, parfois même à quatre. Alors, bien difficile de prédire cette soirée-là, ce qui la rend excitante. Et on va s'efforcer, heure après heure, minute après minute, de vous raconter ce qui est en train de s'écrire comme histoire ce soir durant la soirée électorale.
0: Mathieu, on aime ça les coulisses. Expliquez-nous un peu la mécanique, parce que à un moment donné, c'est très fort, c'est très un moment solennel. Là, vous allez déclarer, c'est un gouvernement de telle couleur,
3: exact,
0: un gouvernement minoritaire ou majoritaire. Comment se fait cette décision-là que c'est le moment de l'annoncer?
3: C'est vraiment un travail d'équipe et il y a à Radio-Canada toute une équipe qu'on appelle le bureau de décision. Alors ce sont ces gens-là qui reçoivent les résultats en temps réel du dépouillement, donc d'Élections Québec. Tout ça est acheminé par ordinateur et nous, il y a des responsables de X nombre de circonscriptions qui doivent analyser et à un certain moment, on est en mesure de dire avec des pourcentages de vote, des calculs, si telle ou telle personne va être élue dans telle ou telle circonscription. Mmh. Une fois que cette décision-là est prise, c'est acheminé aux équipes qui sont donc qui assure la couverture de la soirée électorale, nous à la radio, mes collègues à la télé. Et pour le gouvernement, ben c'est un peu la même chose. Donc une fois qu'il y a un certain nombre d'élus, de gens en tête, on est en mesure de savoir quelle couleur sera le gouvernement, et ensuite une majorité ou une minorité. Mais ce sont des humains qui sont derrière ça,
0: oui,
3: qui colligent les résultats qui leur sont acheminés par ordinateur, mais qui en savent aussi sur l'historique, par exemple, de la circonscription, sur ce que veut dire le vote qu'on voit au début. Souvent, c'est du vote par anticipation, mmh, donc à quel point on peut. Est-ce que le vote de la journée d'aujourd'hui va être différent? Alors, tout ça est pris en compte pour arriver à avoir une décision.
0: Bon, alors, vous êtes le chef d'antenne, vous n'êtes pas seul.
3: Non.
0: Parlez-nous de la soirée. Qui sera autour de la table avec vous?
3: On va être plusieurs, déjà en studio pour analyser ces résultats-là, parce que c'est une chose de donner des résultats, mais il faut aussi remettre ça dans son contexte, voir un peu ce que ça veut dire pour le prochain gouvernement. Il y aura Marie-Hélène Tremblay, mm-hmm, qui est c'est celle qui coordonne la couverture de la campagne électorale à Radio-Canada. On l'entend souvent.
0: Depuis 39 jours.
3: Oui, depuis 39 jours. Elle a à peu près pas pris une journée de congé, des centaines de points de presse. Écoutez, elle a tout vu, elle a tout entendu. Elle est à l'analyse souvent à Midi Info avec tous les jours, en fait, avec Alec Castonguay. Il y a également Guillaume Bourgault-Côté, qui est le chef du bureau politique du magazine L'Actualité. Et on aura trois journalistes, Philippe-Antoine Saunier, dans la grande région de Montréal, qui va nous donner les résultats pour cette région. Maintenant, Louise Boisvert pour la grande région de Québec, l'Est du Québec également. Il y aura pas mal d'actions dans ce coin-là. Et Guillaume Renault, qui est un collègue de l'Estrie, qui va nous donner justement les résultats pour l'Estrie, le centre du Québec, et l'Outaouais et l'Abitibi également. Donc, on a trois collègues aux résultats.

0: parce qu'il va y avoir beaucoup de choses à dire, probablement pas mal de changements dans les différentes régions du Québec. Donc, on a toute une équipe autour de la table pour bien vous guider à travers cette soirée-là.
1: Et mesdames et messieurs, Mathieu Bellumeur, qui lit les bulletins de nouvelles le matin, sera là demain matin.
0: Et j'y tiens. Il y a personne qui me force, Madeleine. Mais oui, c'est sûr que le lendemain matin, d'être là pour présenter effectivement le bilan de la soirée électorale que j'aurai vécu avec les collègues, c'est sûr que je ne veux pas manquer ça.
1: Passion et dévouement. Merci, Mathieu Bellumeur. Bonne soirée électorale.
0: Merci beaucoup.

0: On se rend maintenant aux États-Unis. Il y a une vingtaine d'associations étudiantes qui se sont mobilisées sur le campus de l'Université Cornell dans l'État de New York aujourd'hui pour exprimer leur soutien à la victime présumée d'un viol collectif sur leur campus. L'ex-étudiante accuse 7 membres d'une fraternité de l'avoir agressée sexuellement en octobre 2024. Je retrouve ma collègue Raphaël Drouin qui est sur place. Raphaël, bonsoir.
1: Bonsoir.
0: Raphaël, donc il y a eu des manifestants aujourd'hui. Comment ça s'est passé?
1: En fait, ça se termine tout juste, là, je vous dirais, les gens commencent à se disperser. Ça a commencé à 16h30. C'est difficile de dire il y a combien de personnes qui ont répondu à cet appel, là. Au moins des centaines, peut-être même des milliers de personnes. Donc, des étudiants de Cornell, surtout, des gens aussi de la communauté de Ithaca, là, c'est une petite ville dans l'ouest, je vous dirais, de l'État de New York, en soutien à celle qu'on a appelée Jane Doe, évidemment, dans des documents judiciaires, là, pour protéger son identité. C'est une histoire qui a vraiment fait le tour du monde. Donc, elle accuse 7 étudiants, des membres d'une fraternité, de l'avoir droguée, agressée sexuellement pendant des heures lors d'une fête là en octobre 2024. À un certain moment, il y aurait un des hommes avec qui elle avait des relations sexuelles qui aurait même envoyé un message dans un groupe avec plus d'une cinquantaine de membres pour inviter un peu les autres membres à venir les rejoindre. Là, mais je vous dirais en deux termes là, très, très, très, très vulgaires. Il y a énormément de colère ici, un sentiment d'injustice. On accuse l'université d'avoir manqué de transparence. Il y a eu une enquête du côté de l'université parce que Jane Doe est allée porter plainte. Ça a duré des semaines et finalement, ben, les conséquences, c'est que 2 de ces 7 étudiants ont été expulsés. Les autres ont pu continuer leur scolarité. Il y en a certains qui ont même pu écrire une dissertation pour un peu appuyer ou en tout cas se défendre de leur comportement. J'ai rencontré un étudiant ici qui est francophone, qui est dans ceux qui ont organisé cette manifestation-là. Je vous invite à l'écouter.
2: On veut la justice pour Jane Doe, et donc c'est pour faire en sorte que son histoire, elle soit, bah maintenant tout le monde connaît son histoire, mais qu'elle soit racontée, parce qu'en fait ça devrait jamais se reproduire, et on veut les réformes pour faire en sorte que ça se reproduise pas.
3: People don't feel safe, people don't feel respected, and we're all outraged that used to change.
4: I think it's amazing that we have such a unified response to what's going on.
0: Donc, le premier intervenant, il s'agit de Roman Brice, Raphaël, et sinon, on entendait des manifestants dire, bon, c'est bien là qu'il y ait cette mobilisation. Vous avez parlé de leur colère aux manifestants. Qu'est-ce qu'ils demandent au juste?
1: Ils veulent d'abord qu'il y ait une entité, un organe indépendant de l'université qui traite les plaintes pour agression sexuelle. Parce que là, dans le cas de Jane Doe et dans le cas de toutes les autres plaintes similaires, c'est un comité issu de membres de l'université. Et il y a beaucoup de gens ici qui m'ont répété, on sent que l'université veut protéger un peu ses arrières, pas assez les étudiants. D'ailleurs, il y a une enquête indépendante là, qui va être faite. Il y a une firme externe là, qui va un peu tenter de faire la lumière sur comment justement l'enquête de Cornell a été organisé, pourquoi on n'est pas arrivé à des conséquences, disons, un peu plus graves pour ces étudiants. On veut également plus de formation pour les étudiants, mais également là, tous les membres de l'université. Il y a une question de confiance également. Là, on sent vraiment une perte de confiance. Les gens ici, d'ailleurs, ça a été quand même compliqué de parler à certaines personnes parce que on nous disait, il y a plusieurs de nos collègues qui ont été suspendus, qui ont eu des sanctions parce qu'ils ont participé à d'autres genres de manifestations. Donc, déjà, venir ici, parler aux médias, pour nous, on a une certaine crainte, mais on voulait venir quand même tellement la cause était importante. Donc, ça fait un peu le tour des demandes, là, mais évidemment, il y a plusieurs demandes parce que c'est toute une culture là, qu'on critique ici, la culture du viol aux États-Unis, mais dans les fraternités, dans les universités également.
0: Donc, vous parlez de cette enquête indépendante pour ce qui est de la gestion de cette affaire-là par l'université, mais est-ce que l'enquête criminelle a aussi été rouverte?
1: Oui, ça a été rouvert parce que, bon, il y a de nouvelles révélations depuis le 2024 qui ont été révélées. Le procureur, dans le fond, dans cette affaire-là, qui avait aussi enquêté à savoir s'il devait y avoir des accusations criminelles, avait déterminé que ce n'était pas le cas. La gouverneure de l'État de New York l'a très durement critiqué il y a quelques jours. Elle a dit qu'elle avait totalement perdu confiance en lui. Donc, elle a rouvert l'enquête, mais en plus, elle a demandé à la procureure générale de l'État, qui est une procureure d'expérience, qui a déjà enquêté là, sur d'autres crimes sexuels là, de ce genre ou crimes allégués. Elle lui a demandé de superviser cette enquête. Donc, on verra aussi s'il y aura des accusations criminelles éventuellement qui seront posées. Là, je vous rappelle, c'est 7 étudiants qui sont accusés d'abord dans une poursuite civile qui a été déposée là, par la plaignante, la victime alléguée là, il y a quelques semaines. D'ailleurs, c'est ça qui fait qu'on en parle aujourd'hui, 2 ans plus tard. C'est parce qu'elle ben, elle accuse l'université d'avoir protégé ses étudiants. C'est Journal étudiant ici, le Cornell Delison qui a ressorti toute cette affaire. Et là, ben, vous voyez, manifestation quand même monstre ici. Et il y a d'autres manifestations concertées là, qui se planifient un peu partout sur des campus aux États-Unis. Mais je regardais même des campus au Canada. Donc, visiblement, c'est une histoire qui a fait le tour du monde, qui touche énormément de gens.
0: Vous étiez donc sur le campus de l'Université Cornell dans l'État de New York. Raphaël Drouin, merci.
1: Merci, au revoir.
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6: We have so many people that come here to visit and to vacation and to live half the year. And so that's that means less taxes for Floridians.
0: Bon, vous venez d'entendre le gouverneur général de la Floride, Ron DeSantis, le gouverneur de la Floride, Ron DeSantis, qui présentait son plan pour les taxes foncières, c'était en juin dernier. Le 3 novembre, dans le cadre des élections de mi-mandat, les électeurs de la Floride vont voter sur ce plan qui va permettre de supprimer ou de réduire la taxe foncière pour les résidents qui ont leur résidence principale en Floride. Mais Ron DeSantis compte continuer à imposer ceux qui ont des résidences secondaires en Floride. On peut penser aux snowbirds canadiens, par exemple. Ma collègue Catherine Dib s'est penchée sur le dossier. Bonsoir, Catherine.
7: Bonsoir, Madeleine.
0: Comment se serait appliquée cette taxation, finalement, je sais pas si on peut dire une taxation à 2 vitesses.
7: Voilà, à 2 vitesses. Mais en fait, ça fait partie d'un combat que l'élu républicain mène depuis des années contre l'impôt foncier et considère, et je cite, que les propriétaires paient présentement un loyer au gouvernement pour vivre dans leur propre propriété. Ça démontre un peu sa vision. Donc, l'amendement qu'il propose à la Constitution de l'État, l'amendement numéro 3, donc, sera proposé aux Américains aux élections de mi-mandat. Et si au moins 60 % des électeurs donnent leur appui, celui-ci va entrer en vigueur dès janvier. Donc, ceux possédant une propriété principale de 150 000 $ américains ou moins se verront être exemptés de toute taxe foncière, excepté pour la taxe scolaire. Suivez-moi, c'est un peu technique. Et ceux ayant une propriété avec une valeur dépassant cette somme verront leur taxe réduite. Par contre, ça ne va pas s'appliquer pour les résidences secondaires, des propriétés souvent détenues par des non-résidents, comme par exemple les Canadiens.
0: Et c'est d'ailleurs pourquoi on en parle ce soir, voilà. Catherine, parce que ça va toucher potentiellement pas mal de monde qui ont des résidences secondaires. On pense aux snowbirds. De quelle façon ça les toucherait?
7: En fait, faut préciser que normalement, les frais pour les résidences secondaires augmentent d'1 à 2 % par année. Et l'amendement proposé là pour novembre fait baisser ce plafond de hausse annuelle de 10 % à 5 %. Donc, ça peut sembler être une bonne nouvelle, mais ce n'est pas clair si les propriétaires, ces propriétaires de résidences secondaires vont voir leur taxe bondir de 5 % par an, vu que l'État n'aura plus accès à environ 12 milliards de dollars américains avec cette exemption des résidences principales, hein, cette suppression des impôts fonciers là, que Ron DeSantis promeut. Et la grande question, c'est comment l'État, quand il est privé de ce montant, va chercher ces sommes pour continuer à offrir des services publics comme des pompiers ou des services de police. Je rappelle que les Canadiens possèdent environ 60 milliards de dollars en propriété dans cet État américain, selon le consulat canadien à Miami. Et le gouverneur Ron DeSantis a déjà mentionné au cours de l'année qu'il estime que les touristes, par exemple canadiens ou encore brésiliens, devraient, eux, subventionner l'État et qu'on devrait retirer cet impôt aux Floridiens. Il a aussi parlé de la taxe foncière pour, par exemple, des logements de type Airbnb et les snowbirds, ceux passant l'hiver en Floride. Bref, rien n'est clair et l'incertitude

0: planent pour ceux ayant une résidence secondaire.
1: Donc, ce n'est pas encore clair si les Canadiens, les Snowbirds, subventionneraient une éventuelle baisse d'impôts.
0: Rien n'est clair.
1: Mais déjà, on sent que ça se parle. Mm-hmm. Il y a peut-être de l'inquiétude. Est-ce qu'il y a des Canadiens qui décideraient à partir?
0: Ben, en fait, j'ai en discuté avec Sandra Belzile. Elle est directrice du journal Le Soleil de la Floride. Elle m'explique que ça en fait une couche de difficultés supplémentaires aux enjeux que beaucoup vivent en ayant un pied en Floride à temps partiel, à temps plein. La Floride est aujourd'hui l'une des régions américaines les plus vulnérables au changement climatique. Donc, par exemple, il y a les passages d'ouragans qui sont multiples, les coûts des assurances qui montent. Il faut ajouter à cela les pressions financières créées par le taux de change qui désavantage les Canadiens et le climat politique créé par la guerre tarifaire. Bref, elle me cite toutes ces raisons pour dire que, en fait, oui, ça ajoute de quoi pour dans l'état d'esprit de certains Canadiens.
2: Il y en a quand même qui sont un peu irrités là, parce que c'est comme avec toute l'accumulation avec l'administration Trump, les menaces et tout ça. Donc, il y en a pour certains qui se sentent moins bienvenus qu'avant, disons, ou qui se disent bon, mais là, est-ce que moi je vais vendre parce que ça fait ça devient trop à un moment donné.
0: Plusieurs propriétaires canadiens envisagent désormais de vendre leurs biens immobiliers. Et c'est déjà d'ailleurs le cas selon deux agents immobiliers québécois basés en Floride, Paul Bilodeau, suivi de Sophie Nollet.
3: C'est sûr que j'ai beaucoup de clients canadiens là qui m'appellent Saint-Zy parce qu'ils veulent vendre leur propriété à cause d'incertitudes ou bien des histoires politiques.
4: Une grande, grande, grande augmentation de vente de propriété et ce sont pratiquement que les Canadiens. De toute façon, les Canadiens sont extrêmement présents en Floride. Ils ont toujours été présents. Et puis, la vente de propriété, c'est, je dirais, à 90%, ce sont des Canadiens.
0: Le site Realtor.com montre d'ailleurs que les propriétés en vente en Floride demeurent affichées des semaines plus longtemps que la moyenne nationale présentement par rapport aux affichages dans le reste des États-Unis. Et les zones de l'État qui étaient autrefois appréciées par des Canadiens des secteurs en Floride pourraient, eux, connaître une importante chute des prix des propriétés. Ça, c'est toujours en fait selon le site web Realtor.com.
1: Catherine, qu'est-ce qu'on sait des raisons pour lesquelles le gouverneur Ron DeSantis souhaite revoir les taxes foncières?
0: Alors, j'en ai discuté un peu plus tôt avec le professeur à l'école politique de l'Université du centre de la Floride, Aubrey Jouett, qui a noté deux facteurs dont il faut tenir compte. Bon, il y a les principes nommés par le gouverneur, affichés par celui-ci, donc le fait de se débarrasser de ce qu'il appelle un loyer pour jouir de sa propriété. Et puis, les taxes municipales ont bondi au cours des dernières années en Floride pour l'entretien des infrastructures, par exemple. Puis, par la suite, le professeur m'a aussi parler de ce que des analystes politiques voient, selon lui, c'est que ce sont les ambitions politiques de Ron DeSantis d'être l'architecte derrière la fin de la taxe foncière qui dicte ses actes présentement. Aubrey Jouett rappelle que le gouverneur avait été candidat aux primaires républicaines pour l'élection présidentielle de 2024 et qu'en fait, il a toujours ses ambitions auprès du Parti républicain. En ce qui concerne ce qu'en pensent les propriétaires de résidences principales en Floride, parce que eux aussi, ça peut les influencer, il y a des Québécois qui sont propriétaires. Voici ce qu'en pense une citoyenne, Marie-Claude Tremblay, qui vit à Tampa.
5: Ben, moi, je pense que c'est trop beau pour être vrai. Là. C'est d'habitude que la mathématique marche pas. On est 35 millions ici en Floride. Puis ils disent on va faire payer les Snowbirds qui sont beaucoup moins nombreux. Ils sont pas mal moins. Puis les services de secours, la police, les ambulances, les pompiers vont être affectés aussi parce que nos taxes foncières servent à payer ça.
0: Bon, bref, elle a affiché clairement son soupir comme électrice, mais tous les électeurs, eux, de la Floride vont trancher donc le 3 novembre aux élections de mi-mandat.
1: Catherine Zib, merci.
0: Je vous en prie.
1: Restez à l'écoute plus tard à l'émission. Au Salvador, les méthodes sécuritaires musclées du président Nayib Bukele ont permis au pays de connaître un boom touristique et économique, mais au prix de nombreuses dérives en matière de droits de la personne. Mais d'abord, vous le savez, l'utilisation de l'intelligence artificielle par les auteurs occupe l'espace public depuis des jours. Eh bien, maintenant, la question des droits d'auteur et de l'intelligence artificielle s'est transportée au Palais de justice ce matin. Ma collègue Amélie Desmarais a assisté à l'audience. Amélie, bonsoir.
6: Bonsoir.
1: Amélie, parlez-nous des audiences qui ont débuté en Cour supérieure. C'est une demande d'autorisation collective contre Meta.
6: Ce sont deux jours d'audience qui sont prévus dans ce dossier. C'est un recours collectif qu'a intenté Anne Robillard, qui est une autrice prolifique, auteure notamment de la série Les Chevaliers d'Émeraude. Mais évidemment, elle le fait pour représenter des auteurs et éditeurs. Il y a notamment l'Association nationale des éditeurs de livres qui s'est joint à son combat. C'est important de dire que c'est le premier cas de recours collectif au Canada qui se rend à l'étape de l'autorisation, mais il y a une douzaine de recours collectifs qui sont initiés, mais qui n'ont toujours pas atteint l'étape de l'autorisation. Donc, c'est important. Tout le monde aura les yeux tournés vers la décision du juge dans cette affaire. Et pour Anne Robillard, mais c'était tout naturel de porter ce combat parce que, notamment, elle a été choquée de voir que ses livres, son œuvre était téléchargée, finalement, dans des banques, des bibliothèques pirates sur le web et que c'était utilisé pour entraîner des intelligences artificielles par des firmes américaines comme Meta. On peut l'écouter.
7: C'est une cause qui me tient beaucoup à cœur. Parce que, tu sais, tu travailles, t'es un auteur, tu crées, puis quelqu'un d'autre prend tes affaires, puis dans tes droits. Fait que c'est pour moi, c'est important de me défendre. Et défendre le groupe aussi, là. Je suis pas la seule à qui on fait ça. Fier comme un chevalier. C'est ça que j'écris, des chevaliers qui... Justice, honneur et courage. Fait que je fais comme eux. Je fais comme mes personnages.
1: Et Amélie, les avocats du recours accusent Méthode de plagiat à grande échelle.
6: Oui, on parle ici de milliers d'œuvres littéraires dramatiques qui ont été comme ça téléchargées. Ce sont les allégations, évidemment, des avocats dans ce dossier. Et pour entraîner l'intelligence artificielle, et c'est important de dire qu'on croit que Meta savait qu'il y avait des droits d'auteur liés à ces œuvres, mais qu'on a fait fi de ça, finalement, et qu'on les a téléchargées. Ce qu'on dit également, c'est que, en fait, ça se fait à des fins commerciales, parce que c'est un service qui est rendu par Meta. On veut notamment avoir... En fait, on veut que les intelligences artificielles puissent rendre des services avec la culture, finalement, locale, là, québécoise, pour pouvoir continuer à avoir un contrôle dans le marché. Donc, ce sont principalement les arguments qui ont été présentés par Maître Marie Audrine, qui est avocate pour Anne Robillard dans ce dossier.
8: Le recours d'Anne Robillard est le premier recours à se rendre au stade de la demande d'autorisation, à avoir une audience sur la demande d'autorisation. Donc, le jugement qui sera rendu par la Cour va être un jugement important. Et évidemment, il va y avoir plusieurs autres jugements, possiblement d'autres niveaux de cours qui entendront cette question-là, qui est très importante.
1: Et parlez-nous de la réponse de Meta.
6: Meta, elle ne s'attaque pas au dossier sur le fond. On ne nie pas qu'on aurait téléchargé là, des données à partir de banques piratées, mais on ne l'admet pas non plus. Ce qu'on dit, c'est que tout ce qui a été téléchargé comme œuvre l'a été, si c'est le cas, là, à partir des États-Unis et non du Canada, que les serveurs de Meta sont aux États-Unis et non au Canada, qu'il n'y a aucun employé travaillant au Canada pour Meta qui a effectué des téléchargements, des copies. D'ailleurs, ce qu'on dit, c'est qu'on ne fait pas de copie. C'est que tout ça passe, si on veut, dans le méta-modèle, comme la musique qui joue, mais sans que jamais là, on effectue de copie, qu'on ait de copie du CD. Donc, ce sont les arguments qui ont été présentés aujourd'hui par les avocats de Meta qui refusent de faire des commentaires là, à la caméra ou au micro.
1: C'est une question qui n'est pas seulement débattue au Canada, Amélie.
6: Ah, c'est débattu partout, on le sait, on le voit, mais il y a une décision importante qui a été rendue aux États-Unis là dans le dossier de Anthropic, une firme américaine d'intelligence artificielle, qui a finalement en fait conclu une entente avec les auteurs, les éditeurs pour 1,5 milliard de dollars. En fait, ça serait versé dans un fonds d'indemnisation. Il y avait eu une décision là au début de l'été, finalement les parties se sont entendues, donc il n'y a pas nécessairement de décision sur le fond, mais ça demeure intéressant parce que le juge dans cette affaire, mais il avait conclu que le fait de télécharger des données piratées, ça constituait une infraction. Mais toutefois, le fait d'utiliser des informations pour former justement des méta-modèles, comme on les appelle, ben ça en ne serait pas une. Mais évidemment, il va falloir attendre d'autres décisions pour qu'on se prononce sur le fond et ce sera contesté de toute façon fort probablement devant plusieurs tribunaux ici ou ailleurs là, dans le monde.
1: Et là, on est à l'étape de la demande d'autorisation collective dans cette cause-là qui est entendue au Palais de justice de Montréal. Et les audiences se poursuivent demain, Amélie.
6: Les audiences se poursuivent demain. Ensuite, on peut s'imaginer que le juge va vouloir y réfléchir avant de rendre une décision. Mmh. Si c'est autorisé, ben là, il y aura comme un procès, si on veut. Donc là, on devra démontrer la preuve. On ira dans le fond de long en large là, sur cette affaire.
1: Amélie Desmarais, merci beaucoup.

0: trafic sur les routes, etc. L'inventeur de cette tarification s'appelle Robert Crandall. C'est l'ancien patron de American Airlines. On est dans les années 80, qui avait déjà quand même pensé à mettre en place un algorithme qui ajuste en fait le nombre de sièges vendus à bas prix à l'avance, qui réserve une partie des sièges aux voyageurs d'affaires qui sont prêts à payer le prix fort. On le voit maintenant quand on achète des billets d'avion, ça varie au cours de la journée, même si on magasine longtemps. Et ça a aussi été étendu aux chaînes d'hôtels. Hein, c'est Marriott qui avait commencé aussi dans les années 80. Et aujourd'hui, on est même quasiment habitué finalement à se dire que la nuitée sera plus chère parce qu'il y a plus de demandes en plein été.
1: Donc, c'est facile d'imaginer qu'on pourrait appliquer ce principe-là au prix des aliments et des plats en restauration rapide.
0: Mais imaginez comment l'idée est séduisante, augmenter les prix aux heures de pointe, tout simplement pour les sandwichs les plus demandés, les plats les plus achetés. Et c'est un article de l'agence Reuters qui a mis le feu aux poudres la semaine dernière à ce sujet. L'agence de presse qui a enquêté sur le prix dans les restaurants McDonald's aux États-Unis et qui a constaté que le moteur de, je le cite, hein, le moteur de tarification de McDo utilise des algorithmes d'apprentissage automatique pour analyser en continu les données de millions de transactions dans près de 14 000 restaurants et que générer ce qu'on appelle le prix optimal de chaque emplacement pour chaque article du menu. Le journaliste qui a parlé à des franchisés dit aussi que ce moteur a élargi les écarts de prix existants pour un même produit, donc entre différents restaurants d'un quartier à l'autre. Mmh. Exemple, un restaurant de Fresno en Californie vend son Big Mac à $5.69, tandis qu'un autre situé seulement à 3 km vend le sandwich à $6.89, un surcoût de 21% quand même.
1: Est-ce que c'est légal ça?
0: C'est important de le dire. Mmh. C'est effectivement légal, de faire varier les prix. Un commerçant peut évidemment changer les prix de ses produits en tout temps. D'ailleurs, l'entreprise a quand même réagi, pas communiqué, il faut le dire ici, pour apporter quelques nuances. Elle dit ne pas utiliser l'intelligence artificielle pour déterminer le prix qu'un client, un client personnel, là, est prêt à payer, par exemple, avec votre carte de fidélité. Ah, mm-hmm. C'est vous, Madeleine. Je vais vous charger plus tard parce que. Alors, c'est, celui-là va vous coûter très cher aujourd'hui. Elle ne fait pas de ce qu'on appelle en anglais du surge pricing. C'est-à-dire que c'est la pratique qui consiste à changer les prix à la minute, mm-hmm. selon la demande. Par contre, elle reconnaît que comme partout dans le monde des affaires, et depuis longtemps d'ailleurs, les prix peuvent être fixés selon des facteurs comme les coûts locaux, la demande des clients, la concurrence, ou encore la conjoncture économique. Ici, au Canada, c'est la même chose. Les franchisés disposent de ces outils pour adapter leurs prix au contexte local, mais l'entreprise affirme ne pas utiliser de tarification dynamique en continu.
1: Donc, si McDonald's ou d'autres entreprises de restauration rapide ne le font pas maintenant, la tarification dynamique en continu, ça va peut-être venir plus tard?
0: Qui sait, on le verra, mais si cette tarification n'est pas encore à l'œuvre, elle s'applique pourtant si vous commandez, par exemple, en livraison. Les plats en livraison coûtent plus cher à l'achat que dans la salle elle-même, et les services de livraison, eux, ajustent les frais de service selon la demande. Alors, pour y voir plus clair, d'ailleurs, j'ai posé la question au spécialiste de ce domaine. Il s'appelle Robert Dion, il est l'éditeur du magazine spécialisé destiné aux professionnels du monde de la restauration, HRI, comme dans Hôtel, Restauration, Institution. On l'écoute sur ce sujet.
2: La tarification dynamique, c'est pas si c'est quand. Puis ça existe déjà depuis toujours parce qu'on le faisait de d'autres façons avec des promotions, que ce soit des 50% sur le vin, des menus midi, des limited, agendas reçoit un gratuit, etc. C'est déjà, la restauration vit déjà de promotions. Mais présentement, la restauration, je dis, n'a pas les moyens de faire de spéciaux parce que les rentabilités sont faibles. Donc, trouvons d'autres moyens d'être intéressant, d'être attrayant. Changeons les heures du jour où on peut accueillir des clients différemment avec des petites réductions ou quand c'est plein, des petites augmentations. Mais on parle dans le cas de McDonald's de quelques cents entre un Big Mac d'une place à l'autre. On parle pas de 20% de changement ou de 15% de changement, comme on pourrait voir en restauration traditionnelle où on va donner 50% sur le vin. Je veux dire, c'est des montants astronomiques.
1: Gilda, je pense que j'ai envie de poser la question aux auditeurs. Est-ce que ça vous dérange? Est-ce que ça vous dérange au point de changer vos habitudes de consommation au restaurant? Vous pouvez nous écrire en vous rendant sur l'application Radio-Canada Audio maintenant. Cliquez sur la bulle de conversation de notre émission en direct. Merci Gilda.
0: Merci Madeleine. Bonne soirée.
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0: y convocar unas elecciones generales que se celebrarán el domingo 29 de noviembre, de acuerdo a los plazos que establece la ley.
1: Peut-être que vous parlez pas espagnol, mais que vous avez quand même compris. Le premier ministre espagnol, Pedro Sánchez, a déclenché des élections générales anticipées qui vont se tenir le 29 novembre prochain. Ces élections, c'est un pari pour lui. Il bouscule le calendrier parce qu'il avait jusqu'en août prochain pour essayer d'obtenir un gouvernement plus stable. C'est d'ailleurs la fragilité de l'actuelle coalition qui l'a empêché ces derniers jours de faire passer ces deux textes pour faire face à la crise du logement. Je retrouve à Madrid le journaliste Romain Chauvet. Bonsoir Romain.
2: Oui, bonsoir Madeleine.
1: Romain, on vous parlait à l'émission la semaine dernière de ces manifestations contre l'augmentation des loyers. Donc racontez-nous comment depuis tout a déboulé en fait pour qu'on arrive à des élections.
2: Oui, effectivement. Et en fait, tout s'est joué vendredi dernier, je vous dirais, parce qu'effectivement, il y avait ces deux décrets, ces deux réformes qui ont été présentées au Parlement espagnol pour tenter de calmer toute cette colère en lien avec la crise du logement qu'on voit depuis une dizaine de jours ici en Espagne. Ces deux réformes n'ont pas été approuvées par le Parlement espagnol parce que le gouvernement de Pedro Sánchez n'a pas de majorité. Et donc, on a vu tout au long de la fin de semaine, on nous disait que Pedro Sánchez était en réflexion pour voir quelle suite donner à ce mouvement-là, quelle réponse apporter et peut-être convoquer des élections. On a également vu, Madeleine, au cours de la fin de semaine, des rassemblements énormes dans plus de 50 villes en Espagne, des milliers et des milliers d'Espagnols qui sont sortis dans les rues pour protester contre cette crise du logement. Et donc, ce matin, le Premier ministre Pedro Sánchez a annoncé donc la convocation d'élections anticipées pour le 29 novembre prochain. Ce qu'on comprend, c'est que ce parti de gauche, eh bien, pense qu'il y a une fenêtre d'opportunité à travers cette crise-là pour aller chercher des votes, remobiliser son électorat de gauche et s'inspirer un petit peu de ce qu'on a vu par exemple du côté de New York avec le maire Mamdani qui avait fait beaucoup campagne sur cette crise du logement et qui a gagné les élections. Donc on sent qu'on est un petit peu dans ce schéma-là, même si c'est un grand pari pour le Premier ministre.
1: Mais c'est un pari, c'est dans un contexte de crise du logement, mais ce n'est pas que ça qui définit le mandat de Pedro Sánchez. Il va faire face à d'autres préoccupations des électeurs aussi, j'imagine.
2: Oui, absolument. Et vous savez, c'est un parti de gauche qui est en grande difficulté dans les sondages depuis plusieurs mois. Un parti qui est empêtré dans plusieurs scandales de corruption qui touchent l'entourage de Pedro Sánchez, mais également ce parti socialiste. Et puis, on le disait, c'est un gouvernement qui n'a pas de majorité depuis 3 ans. Donc, ça bloque pour faire approuver des nouveaux projets de loi. Pas de budget imaginé depuis 2023 dans le pays. Alors, certes, la situation macroéconomique s'est améliorée ici en Espagne, mais la situation microéconomique reste difficile pour beaucoup d'Espagnols. On l'a entendu dans cette crise du logement, mais on l'entend également avec les salaires, avec le coût de la vie. Alors, un pari énorme pour Pedro Sánchez, mais comme je vous le disais, son parti eh bien, espère, avec cette stratégie, pouvoir gagner de prochaines élections ou du moins limiter la perte de députés.
1: Et il y a eu toute la controverse entourant les flux de migrants aussi dans l'enclave de Ceuta. Tard, là, ces dernières semaines, ces derniers mois.
2: Oui, absolument. Tout ça s'est passé, vous vous rappelez, cet été. On a vu plus de 70 000 migrants qui sont arrivés en seulement quelques heures dans ce tout petit territoire de Ceuta. Et je vous dirais que jusqu'avant ce mouvement de contestation contre la crise du logement, c'était dans les débats publics tous les jours, parce qu'il reste encore des centaines de migrants dans cette enclave espagnole. On a entendu beaucoup de mouvements de colère, à la fois des gens sur place à Ceuta, mais ailleurs en Espagne, qui ont protesté pour soutenir les gens sur place. Et on va sûrement en entendre encore parler dans les prochains jours, parce qu'il y a une visite officielle du roi et de la reine la semaine prochaine sur place à Ceuta. Ça sera la toute première fois qu'ils se rendent sur place. Donc même si Pedro Sánchez veut capitaliser sur ce moment de la crise du logement, il y a d'autres affaires dont ce dossier de l'immigration, où l'on critique beaucoup la gestion de M. Sánchez par rapport à la réponse à ces flux migratoires-là. Donc ça va revenir ça aussi dans les prochains jours et dans les prochaines semaines.
1: Donc pari risqué parce qu'il y a quand même un vent de droite qui souffle sur l'Espagne, Romain.
2: Oui, si on avait des élections aujourd'hui en Espagne, Madeleine, ça serait la droite qui l'emporterait, peut-être sans majorité. Alors, il pourrait y avoir une coalition droite-extrême droite. Vous savez, on a un système politique ici en

0: En Espagne, un peu comme au Canada, vous avez le gouvernement central, fédéral de Pedro Sanchez qui est à gauche et on voit dans les derniers mois, dans des gouvernements régionaux, ces coalitions droite-extrême droite. Alors ça pourrait peut-être arriver sur la scène nationale. Et ce qu'a dit aujourd'hui ce parti d'extrême droite qui est de plus en plus populaire, si l'on se fie au sondage, eh bien il a
1: Vox.
0: dit... Voilà, Vox exactement. On est prêt à faire une possible coalition avec la droite, mais on veut imposer nos thèmes, nos idées, entre autres la question migratoire. Il parle beaucoup de la priorité nationale, donc de faire une distinction entre les Espagnols et les immigrants. C'est déjà le cas dans certains gouvernements régionaux, notamment du côté de Valence. Alors, voilà ce qui pourrait arriver si on se fie au sondage. Mais évidemment, la gauche et Pedro Sanchez espèrent déjouer ces pronostics.
1: Mais parlons justement de Pedro Sanchez. Il nous reste quelques secondes, Romain. C'est quand même un habitué des coups de poker politiques. Il n'est pas à son premier.
0: Oui.
1: Est-ce qu'en dépit des vents contraires, il peut encore surprendre? Qu'est-ce qu'en croit la population?
0: Écoutez, si vous parlez aux politiques, aux analystes, aux journalistes, même à des Espagnols, tout le monde vous dira. Tout est possible avec Pedro Sanchez parce qu'on l'a déjà vu à plusieurs reprises, notamment aux dernières élections en 2023. Écoutez, il avait perdu ces élections. C'était la droite qui l'avait emporté, mais la droite n'a pas réussi à faire une coalition. Et c'est donc Monsieur Sanchez, avec des heures et des heures de négociations, qui a réussi à retrouver le pouvoir avec ce gouvernement de coalition. Donc, tout est possible. Ça sera des semaines qui seront très longues, plus de 50 jours, Madeleine, avant ce scrutin. Mais je vous dirais que de façon plus large, on entend quand même, on voit ici en Europe un vent de changement plus à droite, plus vers l'extrême droite. Alors, est-ce que les conditions seraient plus difficiles pour Monsieur Sanchez et Monsieur Sanchez qui est au pouvoir également depuis 8 ans? Donc, on entend quand même beaucoup d'Espagnols qui veulent voir du changement, entre autres dans ces manifestations du logement, des gens qui me disaient, écoutez, ça fait 8 ans qu'il est au pouvoir, il n'en a pas fait assez selon eux pour répondre à cette crise du logement. Alors, tout reste à voir, mais c'est un pari hautement risqué pour Pedro Sanchez.
1: Romain Chauvet de Madrid, merci beaucoup.
0: Avec plaisir.
1: Au revoir.
0: Au revoir.

0: Et de l'Espagne, on va se rendre au Brésil, qui s'est rendu aux urnières pour le premier tour de l'élection présidentielle, mais aussi pour renouveler les deux tiers du Sénat et la totalité de la Chambre des députés. J'en parle avec François Brousseau. Bonsoir.
1: Bonsoir.
0: On peut parler, comme on le voit ailleurs en Amérique latine, en Colombie, au Pérou, au Chili, d'une vague de la droite radicale, à commencer par le score obtenu par le fils de l'ancien président, aujourd'hui emprisonné, Jair Bolsonaro.
1: Oui, Madeleine, le score de Flavio Bolsonaro, fils aîné de Jair Bolsonaro, contre le président sortant, Lula da Silva, eh bien, il a dépassé toutes les prédictions. Les sondages de la dernière semaine, Madeleine, donnaient l'avance au premier tour à Lula contre le fils Bolsonaro, un par le score de 42 à 38 et l'autre par 45-41. Mais personne n'avait vu que Flavio Bolsonaro pourrait dépasser Lula dès le premier tour, et c'est pourtant ce qui est arrivé hier. 47% à Bolsonaro contre 45%, un tout petit peu moins 45% à Lula. Il a eu hier 5 millions de voix de plus que son père au premier tour en 2022, tandis que Lula en avait 3 millions de moins qu'en 2022. Alors si on tient compte du fait que les trois candidats mineurs qui suivent, en 4-3-2%, sont plutôt marqués à droite, eh bien la pente à remonter est énorme pour le patriarche de la gauche brésilienne qui voudrait bien obtenir un quatrième mandat présidentiel. Mais Lula a besoin d'un véritable miracle électoral qui verrait, par exemple, une partie des 21% d'abstentionnistes ruer vers les urnes au second tour pour lui sauver la mise. Mais c'est un peu hasardeux comme pari, parce que ce soit au premier, j'ai regardé les chiffres pour les 20 dernières années au Brésil, que ce soit au premier ou au second tour, les taux de participation au Brésil sont remarquablement stables et constants. Lors des 4 dernières élections présidentielles, que ce soit au premier ou au second tour, c'est toujours 79% ou 80%.
0: J'avais l'impression que c'était obligatoire, en fait,
1: au Brésil. Oui, le vote est obligatoire, sauf pour les 16-18 ans et les 70 ans et plus.
0: Donc, une vague de droite aux législatives, pas seulement à la présidentielle, avec la famille Bolsonaro en vedette.
1: Ah oui, les bolsonaristes, comme on dit, entrent en force. Ils étaient en partie déjà là, mais là, ils ont de plus en plus en force au Sénat, à la Chambre des députés, avec le parti de Bolsonaro, mal nommé Parti libéral, c'est son nom, qui passe de 99 à 121 députés, contre 88 pour le Parti des travailleurs de Lula. Le clan Bolsonaro

0: Bolsonaro va donc contrôler presque un quart du Parlement, ce qui est énorme, parce que faut se rappeler que c'est une politique parlementaire extrêmement éclatée. Il y a 15 partis au Parlement à Brasilia. Alors, le miracle qui viendrait sauver Lula dans 3 semaines à la présidence change rien au fait qu'il va se trouver, alors, s'il y arrive, c'était déjà le cas en 2022, ça sera encore pire en 2026, mais face à une Chambre des députés, face à un Sénat, des gouverneurs, parmi lesquels la droite dure sera encore plus forte qu'en 2022. Tenez, dans l'État de São Paulo, pour le poste de gouverneur, le protégé de Lula, Fernando Haddad, a été écrasé par un pur bolsonariste. Beaucoup de membres du clan Bolsonaro sont directement élus eux-mêmes. La femme de Flavio, Michelle Bolsonaro, devient sénatrice à Brasilia. 2 autres frères de Flavio, également sénateurs, avec encore plusieurs noms d'élus dans la famille élargie. La politique au Brésil devient une affaire familiale. Ce qui démontre un fait politiquement très significatif, Madeleine. Jair Bolsonaro, malgré sa condamnation, sa détention, il est en résidence surveillée plutôt qu'en prison en ce moment pour des raisons de santé. Il a réussi à transférer son capital électoral, je dirais la puissance marketing autour de son nom, à sa famille qui va maintenant dominer la politique brésilienne et lui offrir une magnifique revanche. On peut aisément imaginer que le Sénat va bientôt voter une amnistie pour Jair Bolsonaro.
1: Et pourquoi un tel triomphe alors que la gestion de Jair Bolsonaro lors de son mandat présidentiel, bon, c'était en 2018 et 2022, ça avait été largement décrit comme chaotique, comme tendu.
0: Oui, avec la pandémie, par exemple, qui était très mal gérée. Mais je dirais parce que la gauche de Lula, malgré ses réussites, n'a pas réussi à faire passer le message. C'est un peu comme Joe Biden. Vous savez, Biden avait laissé une relativement bonne situation économique, mais sans réussir à convaincre la population que c'était vrai. Population qui a voté davantage peut-être sur le ressenti que sur les chiffres officiels ou sur la réalité. Bon,
1: mais on n'a pas raconté l'histoire.
0: Il y a ça. Il y a vraiment ça. Et parce que son bilan économique à Lula est pas mauvais. Le chômage reste bas à 5%, l'inflation à 4% dans un pays qui a longtemps connu l'hyperinflation. La dette publique est dans les 80%, ça c'est plus proche de l'Allemagne que de la France ou de l'Italie. En matière d'écologie, le gouvernement Lula, depuis 4 ans, a inversé la tendance à la déforestation de la forêt amazonienne. La criminalité violente au Brésil a beaucoup baissé depuis 3 ans. Mais bon, les inégalités restent criantes. Le taux de base des banques est à 14% et la politisation de la justice, ben c'est un problème réel.
1: Oui, et on parle d'un Brésil coupé en deux, avec le nord-est du pays qui continue de voter très majoritairement à gauche et le sud où la droite est fortement majoritaire.
0: C'est vrai, mais on peut pas dire pour autant, Madeleine, le nord-est est pauvre, vote à gauche et le sud riche vote à droite. Le sud est également peuplé de petites classes moyennes, mais elles sont souvent religieuses. C'est pas la même sociologie qu'au nord-est, les fameux évangélistes. Et ce peuple-là, différent du nord-est, malgré sa situation modeste, refuse, lui, de voter à gauche. Le politicologue et essayiste brésilien Miguel Lago, directeur exécutif de l'Institut d'études politiques de santé, je crois que c'est à São Paulo, a été interviewé par le quotidien Libération. Je me permets de le citer. C'est très intéressant. Il dit, les sociétés latino-américaines ont de moins en moins d'affinité avec les valeurs de gauche. Elles sont devenues plus consuméristes, individualistes, malgré les inégalités. C'est le résultat de la recomposition religieuse en cours avec l'essor des églises évangéliques qui exaltent la réussite individuelle. Et il y a aussi le fait, je vais finir là-dessus, que la gauche n'a pas été capable d'offrir une vision d'avenir, se cantonnant plutôt dans un discours défensif de forteresse assiégée. Il y a un des slogans de Lula, c'était « C'est moi ou la barbarie ». Donc, malgré un rapport ambigu à la démocratie, malgré des enquêtes de justice contre Flavio Bolsonaro pour corruption, méga scandale de Banco Master, l'a éclaboussé lui, malgré le bilan désastreux de papa, la gestion de la pandémie, mais aussi de l'Amazonie, la tentative de putsch, tout ça, une majorité démocratique dit aujourd'hui « Oui, on veut du Bolsonaro et on en redemande ».
1: Et on suivra le second tour.
0: Ça va être très dur pour Lula, mais c'est dans 3 semaines, c'est 25 octobre.
1: Merci François.
0: Au revoir Madeleine.

0: Et maintenant, on va vous emmener au Salvador. C'est un pays dont le président fait l'envie de plusieurs politiciens d'Amérique latine. En quelques années, Nayib Bukele a ramené la paix dans ce petit pays d'Amérique centrale qui vit maintenant un boom touristique et économique. Yannick Dumont-Baron revient du Salvador où il a noté des aspects plus sombres à ce renouveau.
1: On retrouve peu de vendeurs ambulants dans les rues du centre-ville de San Salvador. Officiellement, les autorités tentent de les chasser pour rendre plus attrayant le cœur historique d'une capitale longtemps considérée comme l'une des villes les plus dangereuses au monde. En 10 ans, le taux de meurtre au Salvador est passé de 18 par jour à seulement 7 chaque mois.

0: Toute une chute attribuable à la très sévère politique sécuritaire du gouvernement de Nayib Bukele. Un succès qui a fait grimper la cote d'approbation du président. Mais en Triche, ce petit barbier du centre-ville de San Salvador, et vous comprendrez vite que tout n'est pas rose. La sécurité, c'est bien, lance Guillermo, mais l'économie, ça ne va pas. Commerçant, il évoque le coût de la vie, bien plus élevé depuis le retour de la sécurité et des investisseurs, trop élevé pour le salvadorien moyen.
1: On peut se procurer le strict nécessaire, les haricots, le riz, de la viande de temps en temps, les produits de base. Mais c'est plus difficile pour les cadeaux à Noël. C'était différent quand il y avait encore des vendeurs ambulants. Les choses étaient moins chères. Aujourd'hui, la situation est difficile. C'est pourquoi je vous le dis, je ne pense pas que ça va s'améliorer. Les seuls à s'enrichir ici, ce sont les députés et les membres du gouvernement.
0: Une critique qui se fait de plus en plus fréquente dans ce petit pays où les dirigeants ont penché vers l'autoritarisme. L'un des exemples les plus frappants de la situation se trouve dans ces vertes collines à quelques kilomètres au sud de la capitale. Victor Hernandez nous guide dans la communauté d'El Piton, où habitent quelques 4000 anciens soldats de l'armée salvadorienne, des gens qui ont lutté pour leur pays durant la guerre civile des années 80. Ici, les rues sont de terre, les maisons rudimentaires et pas toujours éclairées. L'eau parvient du village voisin par de petits tuyaux plastiques. Les anciens soldats et leurs proches ont tout bâti eux-mêmes. Des efforts aujourd'hui mis en péril par un ordre légal d'expulsion. Ils veulent vendre les terres aux plus offrants, explique Santiago Paredes en parlant de l'organisme gouvernemental qui gère les revenus des soldats et des vétérans. L'homme parle au nom de toute sa communauté, un groupe qui n'a toujours pas reçu les titres légaux pour les terres, même si elles ont été achetées avec l'argent des ex-soldats et qu'ils y habitent depuis maintenant une douzaine d'années. Enrique Rumaldo nous accueille dans le petit dépanneur qu'il tient dans le village d'El Piton, à court d'options où il doit s'en remettre au président, Nayib Bukele.
2: Nous n'avons nulle part d'autre où aller, ni maison, ni terre ailleurs. Alors, nous avons vraiment besoin que le président se soucie de nous. C'est un peu comme lorsqu'il s'est chargé de remettre de l'ordre dans le pays. Maintenant, nous avons besoin de son aide ici.
0: Un plaidoyer qui reste pour l'instant sans réponse. Beaucoup de Salvadoriens, dont un proche est en prison, ont aussi de la difficulté à se faire entendre.
3: Et puis, la gente qui no tenía nada que ver con las pandillas.
0: Des milliers d'innocents ont été pris dans les filets sécuritaires de l'État, assure Samuel Ramirez, directeur de l'ONG Movir, qui milite pour les droits des détenus. Sous Bukele, plus de 90 000 personnes ont été emprisonnées, soit environ 2 % de la population adulte du pays. C'est énorme et c'est possible avec des motifs bien vagues parce que le Salvador vit sous un régime d'exception qui donne beaucoup de pouvoir aux autorités. Ce qui ne devait durer que quelques mois s'étire depuis 4 ans et demi. Aux yeux de Samuel Ramirez, le Salvador vit maintenant sous un régime permanent qui bafoue les droits de beaucoup de citoyens. Il prend en exemple le cas de Sandra Velasco. Cette femme est sans nouvelles de son fils dans la vingtaine, arrêté il y a 5 ans dans une opération anti-gang. Le jeune Jefferson est emprisonné dans la fameuse prison Secot. Même si un juge a reconnu son innocence et réclamé sa libération il y a 2 ans et demi.
4: Elle a mis mon bébé.
0: Toute une épreuve pour cette mère célibataire qui craint aussi pour ses 2 autres garçons. Et même l'éventuelle libération de l'aîné ne lui rapporterait pas toute la paix qu'elle recherche.
5: Je pense que ce jour-là, j'aimerais partir loin d'ici. Je ne veux pas vivre au Salvador avec ces façons dont il procède. Je pense que dès qu'il est libéré, je l'emmènerai avec moi hors du Salvador. Ici, j'ai l'impression d'étouffer.

0: Bouffé, comme si je me noyais.
1: Le gouvernement de Nayib Bukele n'a pas donné suite à nos demandes d'entrevue. Ici Yannick Dumont-Baron, Radio-Canada, San Salvador.
2: Bon, il reste quelques secondes à l'émission. Je peux vous dire en un mot que la tarification dynamique dans les restaurants, ça dérange à peu près tout le monde qui nous a écrit. D'ailleurs, merci de le faire. Ça bonifie notre émission, ça alimente notre réflexion. Là, je vais vous laisser à Mathieu Bellumeur qui pilote la soirée électorale à la radio. On analysera les résultats demain. Ici Madeleine Desmorins. Bonne soirée à tous.

0: Ici Alec Castonguay. Les électeurs ont parlé, les résultats sont maintenant connus. On analyse tous les détails avec nos collaborateurs.
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2: Bonjour, ici Élise Jeté. Bienvenue à ce bulletin d'information. Élection provinciale au Québec, le Parti québécois formera le prochain gouvernement, mais ce gouvernement sera minoritaire. Le PQ aura 59 députés à l'Assemblée nationale. Le premier ministre élu, Paul Saint-Pierre Plamondon, s'est montré à la fois optimiste et conciliant devant ses résultats.
3: Ce qui me rend le plus fier au terme de cette extraordinaire campagne que nous avons menée, c'est d'avoir, je pense qu'on a redonné le goût de l'avenir. Et le goût du Québec à des centaines de milliers de Québécois qui avaient cessé d'y croire. Le Parti québécois formera un gouvernement qui tend la main et je serai le premier ministre de tous les Québécoises et les Québécois, sans exception.
2: Le Parti libéral formera à nouveau l'opposition officielle, mais cette fois avec 40 députés. Son chef, Charles Millière, avait un message pour le chef du Parti québécois.
4: Alors, Monsieur Saint-Pierre Plamondon, les Québécois ne vous ont pas donné de majorité à l'Assemblée nationale. Vous devrez avoir plus d'appui pour gouverner, et je veux que vous sachiez très clairement où on se situe. Pour l'amélioration des soins de santé, pour construire des logements, pour soutenir notre économie.
2: Le Parti conservateur du Québec fera son entrée à l'Assemblée nationale avec 19 députés. Voici le chef du PCQ, Éric Duhaime.
5: Pas un député, pas deux députés, pas trois députés, presque 20 députés à l'Assemblée nationale. Il y a plus de un Québécois sur cinq qui vient de voter conservateur aujourd'hui. Et imaginez quelque chose, là. On vient de battre 6 ministres de la CAQ.
2: Pour sa part, Québec solidaire est parvenu à conserver 9 circonscriptions. Voici sa co-porte-parole, Ruba Gazal.
6: Une chance que Québec solidaire est là pour être la voix de ceux qui en ont pas, ceux qu'on oublie très souvent. On a résisté, on se tient debout, c'est ça aussi Québec solidaire.
2: Enfin, la coalition Avenir Québec a été rayée de la carte. Sa chef, Christine Fréchette, a reconnu sa défaite.
7: Je passerai pas par quatre chemins. Les Québécois ont parlé. Puis leur choix est clair. Je le respecte. Le résultat n'est clairement pas celui qu'on espérait. Puis comme chef, j'en assume l'entière responsabilité.
2: Le premier ministre canadien, Mark Carney, a félicité le Parti québécois pour sa victoire et s'est dit prêt à travailler avec son chef, Paul Saint-Pierre Plamondon, dans le meilleur intérêt des Québécois. Et c'est une véritable vague conservatrice qui a emporté la région de Québec hier soir. 15 des 19 députés du PCQ ont été élus dans la capitale nationale et dans Chaudière-Appalaches. Les précisions de Marie-Pierre Mercier.
8: C'est une vague bleu foncé qui a déferlé sur la grande région de Québec. Le Parti conservateur d'Éric Duhaime triomphe et fait son entrée à l'Assemblée nationale avec 15 des 18 circonscriptions de la capitale nationale et de Chaudière-Appalaches.
5: Nous allons brasser la cage des vieux partis, toute la gang ensemble.
8: La vague a emporté sur son passage toutes les anciennes circonscriptions caquistes, dont celle de Bernard Drainville.
9: Ça a été une campagne où il y avait beaucoup de vent de face.
8: Celle qui le remplace dans Lévis, Karine Laflamme, donne déjà le ton.
10: Ce qu'on veut prioriser, c'est le troisième lien. Fait que c'est là-dessus qu'on va vraiment miser à l'Assemblée nationale.
8: Pour la première fois de l'histoire du Québec, la capitale nationale se réveille

0: au lendemain d'une élection générale sans être représentée au sein du gouvernement. Le Parti québécois n'a remporté aucune circonscription. Pascal Paradis, le seul député péquiste sortant dans la région, s'est incliné devant la libérale Julie White dans Jean Talon.
1: Le gouvernement du Parti québécois va être là pour la capitale nationale. Ce qu'on aurait préféré, bien sûr, c'est avoir une grande députation ici.
2: On a un vent qui reprend. On est conscient qu'on a eu des années plus difficiles.
0: Au centre-ville de Québec, Québec solidaire conserve ses acquis.
3: Québec solidaire est en train de tenir le fort.
0: Le co-porte-parole Sol Zanetti a été réélu dans Jean Lesage, tout comme Étienne Grandmont dans Tachereau. Ici Marie-Pierre Mercier, Radio-Canada, Québec.
4: Au Brésil, le candidat de droite Flavio Bolsonaro, fils de l'ancien président Jair Bolsonaro, a créé la surprise dimanche en devançant le président sortant de gauche qui brigue un quatrième mandat, Luiz Inácio Lula da Silva, au premier tour des élections présidentielles. Comme l'explique la journaliste indépendante à Rio de Janeiro, Laetitia Rossi, cette victoire de Flavio Bolsonaro est inattendue.
5: Parce que dans les derniers sondages, Lula et Flavio Bolsonaro étaient au coude à coude. Lula avait légère avance d'environ 3 points. On a vu dans les urnes que finalement cette tendance s'est inversée. Et cette poussée de la droite, de l'extrême droite, et particulièrement du parti libéral, le parti de Flavio Bolsonaro, elle n'a pas concerné seulement la présidentielle, mais aussi l'élection de nombreux sénateurs. Donc, ce que montre ce scrutin, c'est que même sans la présence de Jair Bolsonaro en tant que candidat, même sans cet ancien président, le bolsonarisme comme mouvement reste extrêmement puissant au Brésil.
4: Le président des États-Unis, Donald Trump, a dit suivre de très près l'élection brésilienne après avoir vu des alliés se hisser au pouvoir en Argentine, en Colombie et au Pérou. Et finalement, en France, des dizaines de milliers de lycéens manifestent dans tout le pays aujourd'hui dans le cadre d'une nouvelle journée de mobilisation. Les élèves réclament davantage de moyens pour leurs établissements scolaires. C'était les informations de Radio-Canada. Passez une excellente journée à l'antenne d'ici première.
6: Elle était la favorite de Louis XV, la maîtresse en titre du roi de France, mais elle fut aussi l'une des figures les plus influentes de la cour. Ici Maxime Gauthier, à Aujourd'hui l'Histoire, Jeanne-Antoinette Poisson, la marquise de Pompadour.
7: Je n'aime pas du tout Madame de Pompadour.
8: C'était une femme fatale?
7: C'est-à-dire qu'elle a joué un rôle dans la vie de Louis XV, bien entendu. Elle a joué aussi un rôle dans l'histoire de la France, puisque elle a fait signer le traité de Saint-Chapelle, elle a fait nommer des généraux souvent d'une façon stupide. En ce sens, oui, elle a été l'instrument du destin.
6: Les propos plutôt négatifs du journaliste, historien, écrivain Guy Breton, c'était à notre radio le 25 février 1971. Elle était la maîtresse officielle de Louis XV, sa favorite durant 6 ans. Puis sa grande amie jusqu'à la mort, une alliée indéfectible, confidente et conseillère qui exerça son influence bien au-delà de la cour ou de la chambre à coucher. Amatrice d'art et d'architecture, très proche des milieux intellectuels, la marquise de Pompadour était une femme de pouvoir, une roturière issue de la bourgeoisie, peu appréciée par la cour, mais protégée par le roi.
9: C'est une femme parce qu'elle était courtisane, parce qu'elle a vécu, elle a eu une vie tout simplement remarquable, et ça, en lisant votre livre, on l'apprend.
10: Oui.
9: On avait une fausse impression de ce qu'elle
10: était. Absolument, comme on l'a de toutes les courtisanes, j'imagine. On se fait une image d'une femme légère, frivole, ambitieuse.
9: Ouais. Alors qu'elle n'était pas ça du tout.
10: Qu'elle ne l'était pas du tout. Je crois que sa vie a été conduite par un grand amour pour Louis XV et qu'elle a aidé le roi à vivre.
9: Elle l'a mis sur la place
10: publique. Elle l'a aidé elle a été d'abord sa maîtresse, ouais. Puis longuement son amie. Elle est restée 20 ans auprès de lui. Elle a été sa conseillère. Nous ne savons pas tout ce qu'ils ont pu se dire. Ils ont eu une grande quantité de conversations. Le roi descendait chez elle à l'improviste par un petit escalier en colimaçon,
9: ouais.
10: Qui descendait directement dans son cabinet.
9: Il ne prenait pas beaucoup de décisions finalement sans la consulter.
10: Oui, on dit qu'elle était vraiment au courant de tout ce qui pouvait se passer d'important dans le royaume.
9: Donc lorsqu'on avait besoin d'une faveur du roi, on passait par Madame
10: de Pompadour. Toutes les grâces passaient par ses mains.
6: La présentation de Daniel Le Gallais, auteur d'un livre intitulé Madame de Pompadour ou le pouvoir féminin, c'est à notre télé au mois d'août 1988. Ah, pour nous en parler, mon invité, Éric Bédard, il est historien, professeur à l'Université TELUC, membre de l'Académie des lettres du Québec. Il a dirigé un ouvrage récemment qui a pour titre Figure marquante de notre histoire. C'est paru chez VLB. Bonjour, Éric.
8: Oui, bonjour.
6: Ah, vous avez entendu le premier extrait, les propos, l'invité qui s'en cache pas, qui dit spontanément en partant, j'aime pas Madame de Pompadour. Alors, pourquoi cette réputation

0: complexe quand il est
1: l'un des nombreux adversaires de Madame de Pompadour, de la marquise. Il y a eu une légende noire qui a entouré Madame de Pompadour, qui vient d'un côté de ces républicains qui adhéraient à l'idée de la révolution de 1789, donc tout au long du 19e siècle, les partisans de la République qui noircissaient l'ancien régime des rois. Hein. Alors évidemment, c'était une cible parfaite, c'est-à-dire une femme qui avait détourné l'attention du roi à son propre profit, donc c'était une cible idéale. C'était une cible aussi pour le parti des Devaux, pour les gens qui avaient une vision cléricale et qui accordaient beaucoup d'importance à la religion. Donc cette femme de basse vertu, de peu de vertu, qui aurait détourné le roi de ses grands desseins impériaux.
0: Oui. En plus, bon, c'était une bourgeoise, c'était pas une noble, c'est pas du tout la même chose, c'est une marquise, hein.
1: Tout à fait. Alors, c'est une femme qui est d'origine très modeste, Son père, François Poisson, c'était l'homme de main d'un clan de financiers, le clan des Paris. C'était une famille de financiers très importante, et c'était un peu leur homme de main. C'était un homme qui a joué un rôle avec eux, c'était un peu un entrepreneur, un commerçant. Donc, c'est un homme un peu d'intrigue, un homme de coulisses. Et la mère de la marquise de Pompadour, une certaine Louise Madeleine de la Motte, était une femme reconnue déjà en son temps comme une femme assez libre, plutôt libertine, qui aurait eu une aventure avec pendant qu'elle était mariée. Était-ce un couple ouvert avant la lettre? On ne le sait pas. Mais elle aurait eu une liaison avec un ministre de la guerre durant les années 1720 et elle aurait facilité la tâche à son mari pour obtenir des contrats d'exclusivité pour fournir l'armée en viande, en chandelle, d'elle, etc. Donc, vous voyez, elle vient de ce milieu-là, Madame de Pompadour, un milieu, disons, lié à l'argent, un milieu où on ruse pour obtenir ce qu'on souhaite, y compris parfois en couchant avec des personnages influents comme sa mère. Et dernier élément, ce qui ajoute un peu au scandale, mais ce n'était pas connu à l'époque, c'est que son père aurait été un bâtard. Alors, il aurait eu des... Et ça, c'est son dernier biographe, Robert Muchemblé, qui insiste beaucoup là-dessus. Et ça a été un grand secret qui n'a jamais été vanté, puisque si ça avait été su, alors les origines même de Madame de Pompadour auraient été évidemment salies. Donc c'est une famille d'affairistes, des gens, des intrigants, des gens qui travaillent dans les coulisses. Et le clan des Paris, donc le clan des financiers pour lequel travaillait son père, eh bien c'est un clan très puissant durant les années de la guerre de succession d'Autriche, donc 1744-1748. C'est eux qui vont en bonne partie financer le trésor de guerre. Et avoir une dame, une femme comme Madame de Pompadour auprès du roi, ben c'était une aubaine, c'était extraordinaire, puisqu'on avait comme une sorte d'agent qui allait agir à l'intérieur. Alors, Madame de Pompadour, elle est née donc en 1721. Elle se marie à l'âge de 20 ans en 1741 avec un homme qui a une assez bonne situation, un bon bourgeois. Et elle a un enfant avec lui, Alexandrine, en 1744. Et elle rencontre le roi à peu près au même moment, peu après avoir enfanté, autour de 1745, et on dit que ce serait une sorte de coup de foudre. Un coup de foudre entre les deux. C'est une femme qui a de l'esprit, qui a de l'humour, qui était extrêmement agréable, d'agréable conversation. Une femme que, là-dessus, c'est unanime, qui était absolument magnifique, très très très belle. Et le roi, donc, s'éprend d'elle. Et là, l'enjeu, c'est bien s'éprendre d'elle, mais c'est une bourgeoise. Alors, une maîtresse qui est une bourgeoise, qu'est-ce qu'on fait avec ça? Alors là, elle aurait été voir le roi au début de leur idylle, en leur disant, écoutez, ça s'est su qu'on avait une liaison. Mon mari voudrait me battre. Est-ce que c'est vrai? Est-ce que c'est faux? On ne le sait pas. Et donc, ma vie est en danger. Pouvez-vous m'accueillir chez vous? Et seuls les nobles pouvaient avoir un appartement à la cour. Donc, on va l'anoblir. Donc, on va faire la marquise de Pompadour, alors qu'elle avait, comme vous le dites, elle avait aucune origine noble. Au contraire, elle va donc s'installer à Versailles à partir de 1745.
0: Oui. Mais ça, c'est important, cette distinction entre bourgeoisie et noblesse. Hein? On se mélange pas. Il n'y a pas les mêmes privilèges.
1: Oui. Là. Alors, il y avait deux types de noblesse. Il y avait la noblesse d'épée, donc les vieilles familles qui pouvaient démontrer que ça remontait jusqu'au Moyen Âge. Et il y avait les nobles de récente extraction. Donc, c'était souvent des gens qui avait de l'argent et qui achetait une fonction, qui achetait un office, comme on disait, et qui, de ce fait même, s'anoblissait et ils pouvaient transmettre leur office à leurs enfants. Bon, alors, Madame de Pompadour, elle, c'est un autre chemin, c'est parce qu'elle est la favorite du roi, elle va être anoblie. Et en effet, donc, c'est évidemment, c'était très important, sauf que auprès de la cour, notamment auprès des filles de Louis XV, elle

0: va conserver cette espèce de scandale de ne pas être une vraie noble.
1: Oui, ben,
0: elle va être, c'est le cas de le dire, snobée.
1: Oui, oui, oui, ben oui, effectivement, parce que c'est pas une vraie. Ben, elle sera l'oubli par le roi. Bon, oui. C'est quand même pas rien, hein, protégée par le roi. Voilà. À ce sujet, un extrait du film, justement, Jeanne Poisson, Marquise de Pompadour, réalisation Robin Davis, c'était en 2006.
2: Monsieur l'abbé, j'ai pris une décision qui va offusquer la cour. J'ai anobli Madame d'Étiol. Sire, je vous remercie de me compter parmi vos amis. Car en la circonstance, vous en trouverez peu. Lui avez-vous trouvé une marraine? Je crains fort que personne à la cour ne veuille la soutenir.
3: Vous avez raison, je n'ai trouvé personne. Mais face à l'adversité, il faut savoir utiliser toutes les ruses. J'ai ainsi consulté les dettes de jeu de certains nobles.
2: Je reconnais là votre habileté.
3: Le plus grand débiteur s'appelle Madame de Conti.
2: Dont vous allez effacer les dettes de jeu si elle accepte d'être marraine. C'est parfaitement immoral.
3: Mais judicieux.
4: Madame d'Étiol, si.
3: Ah, monsieur l'abbé, en servant madame la marquise de Pompadour, vous servirez le roi.
5: Madame la marquise de Pompadour.
3: Pompadour. Cela rime avec je veux vous faire la cour.
1: Je veux vous faire la cour. Et là, ben oui, elle est anoblie, hein. Bon. Être la maîtresse, c'est une chose, oui. Mais devenir la favorite, c'en est une autre. Alors, pourquoi elle devient la favorite? Mais ça veut dire quoi, la maîtresse en titre,
0: ben, du roi? C'est-à-dire que le roi pouvait partager son lit avec un certain nombre de femmes à l'occasion, mm-hmm. Mais il y en avait une qui était la maîtresse en titre. C'était la préférée. Oui. Et évidemment, ça, je parle pas de son épouse. En plus de son épouse, mais les rois, historiquement, avaient en général une favorite, une préférée, et celle-là avait un peu un statut spécial à la cour. Et donc, au moment de la rencontre, 1745, elle vient donc s'installer à Versailles. Et là, je me permettrai juste une mini correction. Vous avez dit qu'elle a été sa maîtresse pendant 6 ans. En fait, mm-hmm. selon toute vraisemblance, c'est autour de 3 ans.
1: Ouais.
0: Ça fait penser au roman de Beck BD. L'amour dure 3 ans, peut-être, je ne sais
1: peut-être
0: pas.
1: Ça, c'est peut-être
0: mais ça.
1: Ça
0: dure à peu près 3 ans. Et on dit qu'à la fin des années 1740, ça ouais. s'émousse un peu. Ils auraient, à quelques occasions, couché ensemble par la suite, mais sporadiquement, peut-être en souvenir du bon vieux temps. Je l'ignore. Mais ce qui est exceptionnel, et c'est pour ça que je pense qu'il faut parler d'elle, c'est qu'en général, lorsqu'un roi se lassait d'une maîtresse, d'une favorite, elle était plus ou moins répudiée. Elle était envoyée à l'extérieur de la cour. Évidemment, on s'occupait des bâtards. Bon, mais c'était fini. Son destin se terminait. Mmh. Mais c'est pas le cas de Madame de Pompadour. Alors la question qu'on peut se poser, c'est, mais justement, comment a-t-elle réussi à maintenir sa place et son influence après cette séquence amoureuse?
1: Alors, ça va quand même durer un petit bout de temps, mais d'autant plus que c'est un rôle un peu ingrat, le rôle de maîtresse en titre. En tout cas, c'est ce qu'on dit. C'est que ça sert un peu de paratonnerre. Vous êtes, oui, la maîtresse officielle, mais parfois, s'il y a des critiques, ben, ça se retourne vers vous, parce que vous êtes responsable de tous les mots, hein, c'est
0: exactement.
1: Bien connu. On veut que tu aies ce sujet, l'historien Guy Chaussinant-Nogaret. C'était à notre radio, justement, ce sujet en mars 91.
6: Parce que jusqu'alors, lorsqu'on avait à se plaindre, lorsqu'on était mécontent, eh bien, il y avait un bouc émissaire tout trouvé, c'était la favorite. La favorite, c'était la dépensière, c'était celle qui donnait de mauvais conseils, et par conséquent, si le roi avait fait quelque chose qui ne plaisait pas, ou élevait les impôts, par exemple, ou prélevait un nouvel impôt, ça n'était pas lui le responsable. C'était bien entendu sa maîtresse.
7: Elle lui tournait la tête.
6: Elle lui tournait la tête, c'est exactement cela, et par conséquent, la grande responsable, c'était bien elle. Donc, on injuriait la favorite, mais le roi était épargné. Par conséquent, je crois que l'on peut dire que le rôle de la favorite a été un rôle de protection.
1: Rôle de protection, rôle de paratonnerre, puis d'autant plus, on le dit, hein, plusieurs lui en veulent, elle est snobée par la cour, plusieurs la jalousent. Alors, comment elle parvient à ce moment-là, à se maintenir, d'autant plus exceptionnel, à se mettre au pouvoir, d'autant plus qu'elle n'est plus la favorite, vous avez dit, ça dure à peu près 3 ans. Là.
0: Exactement. Alors moi, je donnerais 3 grandes raisons. La première raison, c'est indéniablement sa personnalité. Elle a su se rendre indispensable, non seulement comme maîtresse, elle l'était, mais elle était devenue une amie, une confidente. Mmh. Elle s'était rendue indispensable. Par exemple, en organisant des petites pièces de théâtre dans des appartements privés. Parce que le roi Louis XV avait une vie privée à côté, alors que son arrière-grand-père Louis XIV était un roi d'apparat, il faisait tout en public. Louis XV a voulu avoir des appartements privés. privés et des moments à lui avec ses enfants, ce qui était un peu nouveau. Donc, elle s'occupait de ses moments privés. Elle s'occupait, elle était souvent avec lui à la chasse. Louis XV

0: adorait la chasse. Il faisait de la chasse presque tous les jours. C'était un homme très beau, élégant et très en forme. Ça le maintenait en forme. Et après la chasse, venaient souvent les petits soupers. Mais c'était pas des soupers coquins, c'était des soupers avec des amis, des gens triés sur le volet. Et évidemment, tout le monde voulait se faire inviter à ces petits soupers parce que le roi était beaucoup plus décontracté.
1: Ah oui.
0: On n'y parlait pas nécessairement de politique, mais c'était comme être admis dans le cercle le plus rapproché du roi. Et Madame de Pompadour, très rapidement, était celle qui sélectionnait. Avec, évidemment, le roi devait lui dire un tel, oui, oui, ça, oui, très bien, mais elle pouvait lui suggérer des noms, d'où l'importance. Alors, est-ce que elle a été aussi une pourvoyeuse en femmes, puisqu'il y a le fameux parc aux cerfs qui était ce pavillon à Versailles où le roi allait retrouver des jeunes femmes le soir. Il y a eu toute une mythologie autour de ça. Peut-être que oui, peut-être qu'à l'occasion, elle lui a suggéré des jeunes courtisanes, mais ça, c'est pas, on ne le sait pas. Mais ça a pu jouer aussi dans le fait de se rendre indispensable. Deuxième grande raison, une intrigante, mais vraiment de génie. C'est une femme qui avait le culte du secret et elle avait pour ça deux atouts dans sa manche. D'abord, une amitié très utile avec le lieutenant général de police, un certain Nicolas Berryer, qui a été en poste de 1747 à 1757. Il est important puisqu'il était ministre de la Marine au moment de la fameuse bataille des Plaines d'Abraham.
1: Ah oui.
0: Donc, Nicolas Berryer était donc le lieutenant de police et il avait sous ses ordres un personnage très, on pourrait dire, un espèce de ripoux, là, qui s'appelait Robert Janel. Et donc, ce lieutenant de police donnait à Madame de Pompadour un paquet d'informations intéressantes, notamment peut-être ses deux veaux. Vous savez, ses deux veaux qui la critiquaient dans son dos, mais qui allaient voir ce qu'on appelait des filles de l'opéra, des prostituées qui étaient bien entretenues. Toutes ces informations-là allaient jusqu'à Madame de Pompadour.
1: Ça allait à elle,
0: Ben voilà.
1: Avec
0: donc,
1: quelques cartes.
0: Et justement, donc le parti de veaux détestait Madame de Pompadour. Elle avait. Et en plus, elle était très proche du responsable des postes. Alors donc tout le cabinet, le fameux cabinet noir, c'est-à-dire toutes les lettres. Donc, le secret. Et elle a eu aussi le talent d'exclure de la cour des personnages qui pouvaient lui causer des problèmes. Par exemple, le ministre de la Marine, Maurepas, avait écrit, vraisemblablement sous pseudonyme, ce qu'on appelait des poissonnades, c'est-à-dire des textes un peu ironiques, satiriques et méchants. Et quand ça a été connu, elle a intrigué pour congédier ce ministre, mais qui était un grand ministre, qui avait beaucoup d'influence. Elle a réussi son coup. Elle a réussi à écarter aussi une concurrente. Il y avait une jeune femme que le roi, pour lequel le roi avait beaucoup d'attrait, d'intérêt en 1752 à peu près. Elle a réussi à l'exclure de la cour grâce au concours d'un futur ministre, Choiseul. Elle a aussi réussi à écarter un ministre de la guerre, d'Argenson en 1757. Donc, elle avait vraiment un pouvoir, un talent, peut-être avec aussi toutes ces informations qu'elle possédait. Dernier élément très important, c'est qu'elle en est venue, mais ça s'est fait graduellement, à jouer un rôle politique.
1: Oui.
0: J'ai parlé à ce micro de Bougainville. Bougainville dit dans ses mémoires que quand il la rencontre, il dit la chose suivante, on était présenté à elle comme à un premier ministre. Alors, vous voyez, moi je dirais chef de cabinet. En fait,
1: vous savez, le
0: côté paratonnerre,
1: on le voit avec les grands
0: chefs politiques, souvent on dit leur chef de cabinet, c'est le bad guy, c'est le bad cop.
1: Il prend les coups, c'est lui qui annonce les mauvaises.
0: Exactement, on passe par lui pour obtenir des faveurs ou pas. Donc, elle a été un peu son chef de cabinet, je dirais davantage qu'un premier ministre, qui est quand même une fonction plus officielle. Et elle a joué un rôle important puisque au milieu des années 1750, le roi voulait tisser une alliance avec les Habsbourg. C'était très spectaculaire puisque c'était deux maisons qui avaient toujours été, c'était toujours des rivales, hein, les Habsbourg et les Bourbons. Et il lui demande à elle d'orchestrer des négociations secrètes dans un de ses châteaux d'ailleurs, et ça a mené à cette alliance avec l'Autriche de 1756. Donc quand elle a réussi ce coup-là en coulisses avec des hommes de main qui ont travaillé pour elle, c'était pas une grande spécialiste des relations internationales, mais ça lui a donné une stature non seulement à la cour en France, mais dans toute l'Europe.
1: Oui,
0: elle
1: oui.
0: était celle qui avait réussi ou qui avait concocté en coulisses cette grande alliance qui avait surpris tout le monde. Et donc, ce faisant, et à partir de là, et à partir de l'exclusion de D'Argenson en 1757, elle est vraiment seule en piste. C'est vraiment la personne la plus influente dans l'entourage du roi jusqu'à son décès en 1764. Et donc, elle, en effet, tous les ministres et tous les courtisans et tous les personnages le moindrement importants et les ambassadeurs qui voulaient passer des messages rencontraient Madame de Pompadour.

0: on dit que le matin, elle faisait sa toilette entourée de gens qui lui parlaient, qui lui expliquaient telle ou telle chose. Et ensuite, elle décidait ou non. Alors, elle a aussi, en effet, ça a été dit par un de vos représentants, un des historiens qui a parlé tout à l'heure, elle a, oui, parfois, provoqué des nominations ou inspiré des nominations très problématiques.
1: Oui, injustifiées.
0: Ouais, injustifiées, oui. Des gens complètement incompétents, notamment Berryer, qui ne connaissait pas les bateaux du tout, qui devient ministre de la Marine et qui prend des décisions plus ou moins hasardeuses et qui est un homme vraiment incompétent. Mais parfois, elle a inspiré des nominations qui étaient quand même bien. Je veux dire, quelqu'un comme Choiseul, c'était un homme politique, un homme d'État d'envergure, et évidemment, c'était un homme qui était proche d'elle. Donc, c'est pas tout noir non plus.
1: Et on comprend, bon, habile négociatrice, hein, quelqu'un qui manœuvre comme ça en coulisses. Bon, ça, c'est le rôle peut-être plus politique ou professionnel. Elle aimait beaucoup, on dit, les arts et l'architecture. Hein. On lui doit d'ailleurs bon nombre de bâtiments. C'est elle qui justement servait un peu de instruisait le roi à ce sujet-là.
0: Oui, d'ailleurs, elle a, vous savez, le fameux hôtel particulier où vivent les présidents de la République française, l'Élysée, hein, elle a vécu là. Ça a été son hôtel particulier à elle, elle en avait plusieurs. Elle était assez proche, en effet, des philosophes. Et vous savez que les philosophes, au milieu du 18e siècle, plusieurs ont ce grand projet de l'encyclopédie. L'encyclopédie qui était un projet qui était combattu par les Devaux. Donc, plusieurs passaient par elle pour essayer de convaincre le roi de laisser s'imprimer l'encyclopédie. Elle a eu des échanges avec Voltaire, avec Diderot. Elle était assez proche, en effet, du milieu des arts et des lettres, mais jamais pour jusqu'à influencer le roi qui, lui, avait une vision très traditionnelle de sa fonction, de la monarchie absolue. Mais, en effet, elle a pu peut-être atténuer ou protéger un certain nombre d'intellectuels à l'époque.
1: Ouais. On va écouter à ce propos Daniel Le Gallet, auteur justement du livre intitulé « Madame de Pompadour ou le pouvoir féminin ». C'était encore une fois notre télé, toujours au mois d'août 1988.
2: Des choses magnifiques se sont faites sous son règne, ouais. Mais probablement beaucoup sur le conseil de Madame de Pompadour, qui a pour ainsi dire exercé le ministère des Beaux-Arts par délégation. Parce qu'elle, à peine arrivée à la cour, elle a fait nommer son oncle par alliance, le Normand de Tournehan, puis son propre frère, le marquis de Marigny, à la tête des Beaux-Arts du Royaume, en somme, directeur général des bâtiments du roi.
3: Mm-hmm. Et elle a aidé à conserver aussi une foule de constructions qui seraient peut-être tombées sous, j'ose pas dire le pic du démolisseur, là, mais qui tombaient.
2: Oui, elle a eu le goût des bâtiments.
3: Ouais.
2: Elle a dit elle-même, comme on est fou quand on aime une maison. elle a eu beaucoup de maisons, je crois qu'elle a eu une trentaine de maisons, plus ou moins longtemps, à des titres divers. Ouais. Elle aimait changer. De temps en temps.
3: Elle était donc une très très riche propriétaire immobilière.
2: Oui, et une très grande collectionneuse aussi.
1: Ouais, quand même une trentaine de maisons, hein, faut varier les plaisirs, hein.
0: Oui,
1: visiblement. Oui. Alors elle aimait les arts, elle aimait l'architecture, elle aimait les bâtiments, les arts. Bon, on l'a dit, la vie intellectuelle également. Ouais. Si on revient à la Si on évoque la Nouvelle-France, est-ce qu'elle a joué un rôle direct ici ou
0: Alors, c'est une grande question à laquelle j'essayais de répondre. Visiblement, c'était pas quelque chose de très important pour elle. Elle tirait une grande satisfaction de cette alliance avec l'Autriche. Or, qui dit alliance avec l'Autriche dit France tournée vers le continent,
1: oui,
0: davantage que vers ses colonies. Donc, elle n'a pas nécessairement travaillé contre le maintien du lien impérial avec la Nouvelle-France, mais elle était beaucoup plus intéressée par cette alliance avec l'Autriche. Sauf qu'en 1759, elle était ouverte à ce qu'on puisse soutenir, en tout cas, la Nouvelle-France encore une année. Elle était tout à fait contre le plan de paix séparée avec l'Angleterre qui circulait à l'époque, qu'on jugeait trop défaitiste comme perspective. Donc, elle n'a pas nécessairement aidé, mais elle n'a pas nécessairement nui non plus aux intérêts de la Nouvelle-France, de ce que j'ai pu en voir.
1: Ouais. Bon, ben, on le constate, en tout cas, beaucoup plus que la maîtresse du roi. Oui, maîtresse, mais son amie, sa confidente, sa conseillère, et puis un rôle politique très, très, très actif. Madame de Pompadour, mon invité, Éric Bédard, historien, professeur à l'Université TELUC, membre de l'Académie des Lettres du Québec. Et je rappelle à l'origine d'un ouvrage qui a pour titre « Figure marquante de notre histoire ». C'est une œuvre collective parue récemment chez VLB. Merci Éric.
0: Merci beaucoup.
1: Merci également à toute l'équipe d'Aujourd'hui l'Histoire, à la recherche Sabrina Desnoyers et Annie Richer. Cet intermède, c'est Ronald George, à la mise en onde de Jacques Lebrun. Aujourd'hui l'Histoire est une émission de Jacqueline Castonguay. 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Et puis, si vous voulez nous suivre et nous écrire, commentaires, suggestions et autres sur Facebook, ou encore l'adresse suivante, le courriel, histoire.

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3: Êtes-vous déjà allé à Les Cèdres ou aux Trois-Rivières? Lorsqu'ils sont précédés des prépositions « à » ou « de », les noms de villes commençant par l'article défini pluriel « les » obéissent aux règles de la contraction de l'article. Par exemple, au lieu de dire qu'on est allé à Les Cèdres, à Les Éboulements ou à Les Escoumins, on dira qu'on est allé aux Cèdres, aux Éboulements ou aux Escoumins. De même, on dira qu'on revient des Cèdres, des Éboulements ou des Escoumins. En revanche, le nom de la principale ville du centre du Québec est Trois-Rivières et non Les Trois-Rivières. Donc, au lieu de dire qu'on va aux Trois-Rivières et qu'on revient des Trois-Rivières, on dira qu'on va à Trois-Rivières et qu'on revient de Trois-Rivières.
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4: Commençons avec une citation d'un livre québécois publié en 1983. Pour la première fois dans l'histoire de l'humanité, une profonde révolution sociale, économique, morale et culturelle a choisi de proclamer son radicalisme par la musique, les chansons et les groupes étoiles du rock'n'roll. 30 ans plus tard, la musique rock a évolué jusqu'à devenir la plus puissante révolution des corps, des esprits et des cœurs jamais sortis des entrailles de l'enfer. Introduction de Jean-Paul Régimbald, un prêtre à la crédibilité discutable, dirait-on, de son livre au titre inimaginable « Le rock'n'roll, viol de la conscience par les messages subliminaux ». Les merveilles que l'on trouve à la bibliothèque de Radio-Canada. Le rock'n'roll, cette hérésie, ça fait rire de nos jours, mais à une autre époque, c'était bien différent. Et tout ça, ou presque, remonte à John Lennon, qui a proclamé un jour que les Beatles étaient plus populaires que le Christ. Il n'en fallait pas plus pour réveiller la ferveur des dévots, donnant ce genre de publication. Et à mesure que s'affirmait le phénomène du rock en Amérique du Nord et en Occident dans les années 60, des scientifiques joignirent la croisade anti-rock. Le 20 août 1968, première page du très réputé New York Times, la musique rock endommage les tympans des cochons d'Inde et peut-être même ceux de l'homme. Le journal rendait compte ce jour-là des expériences du professeur David M. Lipscomb de l'Université du Tennessee. Comment était-il arrivé à ce résultat? Le scientifique avait enregistré de la musique à gogo dans une discothèque et l'avait ensuite fait jouer quotidiennement à ses cochons d'Inde à une intensité de 120 décibels pour reproduire ce à quoi s'exposait la naïve jeunesse. Après 88 heures de musique, on a examiné l'oreille interne des petits mammifères pour découvrir des dommages permanents.

0: studio, Lipscomb expliquait qu'il n'avait jamais réussi à reproduire d'une façon satisfaisante l'expérience des cochons d'Inde sur les humains. Et, deuxièmement, Lipscomb s'est aussi aperçu avec le temps que très peu de musiciens rock souffraient de problèmes d'audition. Un paradoxe qui, à son avis, disqualifiait complètement l'hypothèse qui voulait que le rock détruise les oreilles.
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3: Toutes les bouchées sont-elles des mordées? Mordée est un mot typique de chez nous qui n'a pas vraiment d'équivalent dans le français parlé en France et dans les autres pays francophones. Là-bas, on emploie toujours le mot boucher pour désigner un morceau d'aliment qu'on se met dans la bouche. Chez nous, cependant, les mots boucher et mordée ne sont pas tout à fait synonymes. Pour nous, une bouchée, c'est une certaine quantité de nourriture qu'on se met dans la bouche avec une fourchette, une cuillère, des baguettes ou même les doigts. En revanche, la mordée est un morceau de nourriture qu'on arrache avec les dents. On utilise presque toujours ce mot avec le verbe prendre. On dira par exemple qu'on prend une mordée dans une pomme.

0: peut-être avez-vous eu une courte nuit. Venez, on va vous accompagner tranquillement. Et oui, lendemain d'élection pour plusieurs, en fait, au Québec. Donc, les Québécois qui ont fait leur choix et qui, ce matin, se retrouvent avec un tout nouveau gouvernement. Marie-Michèle Bordua, au micro, heureuse de vous retrouver. Mathieu Bellumeur, lui, sera des vôtres pour les radiojournaux ce matin. Je le disais, donc, nouveau gouvernement au Québec, le PQ qui a réussi à faire élire 59 députés. C'est une remontée importante depuis la dernière élection, mais ce ne sera pas assez pour former un gouvernement majoritaire. Entre autres, Éric Duhaime avec les conservateurs, ben c'est un pari gagné pour sa part, voulait un nombre minimum requis pour devenir un groupe parlementaire reconnu à l'Assemblée nationale. C'est fait avec 19 sièges. Le Parti libéral qui a lui aussi réussi à faire une bonne remontée, presque deux fois plus de députés élus qu'en 2022. Québec solidaire qui a presque réussi à conserver les acquis et puis évidemment ce balayage de la coalition Avenir Québec. On va y revenir, on va faire le tour complet là, avec Jean-Philippe Robillard un petit peu plus tard à l'émission. Faut noter également qu'il y a deux électeurs sur trois qui ont participé, taux de participation. Participation, oui, courte nuit pour tout le monde, on va se calmer, qui est en légère hausse par rapport aux dernières élections. Autour de la table, vous les entendez, Julie Jasmine Boudreau, Olivier Pellerin, Véronique Mirand. Bonjour à vous trois.
1: Bonjour.
0: Julie Jasmine, on va suivre là un recours judiciaire qui pourrait faire grand bruit, qui pourrait faire boule de neige là dans le monde de l'édition.
2: Qui pourrait faire des petits, c'est intéressant. C'est l'autrice québécoise à succès, Anne Robillard, qui est au Palais de justice hier à Montréal. Elle était représentée par son équipe. Et c'est vraiment l'utilisation de ses œuvres. Elle représente un groupe, mais utilisation de ses œuvres sans son consentement, bien sûr. Donc, on est dans la loi du droit d'auteur au Canada. Et ce serait Meta, en fait. Elle allègue que Meta aurait utilisé finalement ses œuvres à elle pour entraîner un système. Puis là, je vais vous parler de ça parce que quand on dit intelligence artificielle, on est toujours un peu dans les acronymes et les langages un peu complexes. Donc voilà, hier, ça s'est passé. Ça se poursuit aujourd'hui, mais je vous raconte ça tout à l'heure.
0: On va prendre le temps de décortiquer le tout. Vous l'avez entendu, j'ai dit Véronique Mérand, de retour autour de la table.
1: Oui, certainement.
0: Et avec quelque chose qui va faire plusieurs plaisir heureux. À plusieurs. Du beau temps, entre
1: du autres. Du beau temps. Une belle journée cette semaine. Difficile cette semaine. Hein? Il y a du beau temps au pays, mais il n'y en avait pas beaucoup au Québec. Alors, on profite de cette journée avec un soleil qui sera généreux. Mais vous l'avez senti, si vous êtes sorti à cette heure-ci, c'est pas chaud.
0: Mm-hmm.
1: C'est pas chaud. 6 degrés, ça varie entre 3 et 7 degrés sur les régions plus au sud. Donc, évidemment, les températures qui vont osciller entre 10 et 12 degrés aujourd'hui. On a encore du

0: Vent d'ouest, 20-40 km à l'heure. Alors, soleil généreux, oui, peut-être un petit peu plus nuageux vers Québec. Ce sera plus ensoleillé cet après-midi. Les vents sont un petit peu plus forts à Québec également. La nuit prochaine, ça nous donnera un minimum autour de 5 pour Montréal, l'Outaouais. Près de zéro, légèrement en dessous par endroit, l'Estrie, Laurentides, de la Naudière, Québec, il y a des possibilités de gel au sol. Et demain, ce sera un ciel plus nuageux avec éclaircies. Faible probabilité d'averse, 30-40% principalement au cours de l'après-midi. Mais les vents du sud-ouest vont aider un peu les températures. On gagnera quelques degrés demain. Alors 15, 16, 15 à 17, ce sont des températures de saison. C'est ce qu'on aura pour la journée de demain. Les vents sont encore très forts dans l'est du Québec aujourd'hui, avec quand même plusieurs avertissements en ce qui a trait au vent, des pointes à 60, 90 km à l'heure. Ça va s'estomper graduellement. Le ciel est encore assez nuageux aussi. Saguenay, Lac-Saint-Jean, Bas-Saint-Laurent, vers la Gaspésie, la Côte-Nord, encore des précipitations. Ça va cesser cet après-midi. Les températures oscillent entre 7 et 13 degrés. Il y aura du gel au sol, possiblement la nuit prochaine par endroit. Et demain, ce sera retour au calme pour les secteurs de l'Est. Les gens de l'Abitibi, on a vu des flocons hier. Alors aujourd'hui, on s'en remet tranquillement. Ça devrait grimper jusqu'à 11. On verra des éclaircies, des averses à venir à compter de la nuit prochaine ainsi que demain. En territoire ontarien, plus nuageux sur la portion nord, mais il y a quand même une certaine douceur. 21 dans la région de Thunder Bay. On sera plus près de 13 vers Sudbury. Ensoleillé, Toronto, Windsor, Ottawa. 13 à 19 degrés, venteux de l'ouest, c'est ce que nous aurons. Et dans l'ouest, toutes les prairies sont sous le signe du beau temps, des températures de 18, 20 degrés aussi. Donc, au-dessus des valeurs de saison, c'est un peu venteux. À Vancouver, ça se dégagera cet après-midi. Mais bref, en général, un ciel assez agréable dans l'ouest canadien. Et dans l'est, on profite de la journée d'aujourd'hui parce que les nuages vont revenir rapidement.
1: Oh,
0: on n'en parle pas. On s'en reparlera demain.
1: Parfait, merci.
0: Bonne journée.
1: Olivier, il y en a plusieurs qui ont eu un petit choc hier. L'heure de la retraite va sonner pour Alexander Ovechkin.
2: Soit un petit choc ou une confirmation peut-être
1: oui.
2: De ce que tout le monde attendait.
1: Il y en a certains
2: attendait.
1: Qui se mettaient la tête dans le sang.
2: Oui, exactement. Mais là, 41 ans, vous êtes, c'est de l'âge d'or pratiquement pour le sport professionnel. On parle d'Alexander Ovechkin, effectivement, qui a annoncé hier, confirmé que ce sera sa dernière saison dans la Ligue nationale de hockey. 22 saisons, c'est quand même déjà extraordinaire. Le record pour le plus grand nombre de buts marqués par un joueur dans la Ligue nationale de hockey, se l'est tout autant avec 929 maintenant pardon au compteur, et ça va se poursuivre au cours de la saison. Et j'ai l'impression que c'est peut-être la décision qui va arriver au bon moment. Déjà en début de saison, là, avant le début, lors du camp, il y a eu des petites blessures qui sont venues ralentir Alexander Ovechkin. Et surtout, c'est peut-être de quitter au bon moment, quitter lorsque vous êtes encore capable d'en mettre plein la vue, et c'est ce qu'Alexander Ovechkin a montré au cours des dernières années. Et peut-être qu'il sent que c'est la fin pour lui et que ses belles années sont peut-être derrière lui. On surveillera cette saison pour voir ce qu'il sera capable de faire. Mais c'était une décision qu'on attendait et qui ne surprend pas nécessairement ce matin. Ceci dit, on est déjà dans les hommages. Un peu comme sa tournée là, pour son record. On suivait à peu près chaque match pour savoir quand il allait battre Wayne Gretzky pour ce record de but marqué. Mais là, on va suivre tous les matchs et voir ces derniers matchs comme un dernier, par exemple, contre une équipe et contre une autre. Et ça risque de marquer les joueurs qui l'ont côtoyé au cours des dernières années. Hier, le Canadien de Montréal était à l'entraînement. Et la question a été posée, entre autres, à Martin Saint-Louis sur la grande carrière de Alexander Ovechkin, qu'il a lui-même côtoyé. Voici la réponse de l'entraîneur-chef du Canadien.
3: Tu regardes la carrière qu'il a eue, tout ça, c'est extraordinaire. Mais aussi comment que la manière qu'il juste n'était pas juste un marqueur de but, il fallait que tu saches aussi qu'il était sur la glace parce qu'il pouvait te faire mal physiquement aussi. Il amenait beaucoup de passion à la game. Comme toute grande carrière, ils ont une fin aussi. Fait que je lève mon chapeau.
2: Et quand la retraite approche, on change le temps de verbe aussi. Je sais pas si vous avez entendu. Il l'amenait. Bon, c'est pas encore terminé. Malheureusement, pour l'entraîneur-chef du Canadien, il va devoir affronter Alexander Ovechkin encore cette année. Et donc, voilà pour cette nouvelle. Pour le Canadien de Montréal, c'est une rentrée montréalaise ce soir au Centre Bell contre les Hurricanes de la Caroline. Un match très important pour l'équipe. Plusieurs joueurs ont marqué sur leur calendrier ce début à la maison, oui. Mais cette chance de revanche contre les Hurricanes de la Caroline qui avait éliminé en finale de l'Est le Canadien la saison dernière.
1: Tennis, maintenant, il y a Novak Djokovic qui participe ce matin, là, qui va disputer ce matin une deuxième finale cette saison.
2: Pour lui, ça a été compliqué aussi. Sa première finale, c'était en tout début d'année en Australie. Et là, deuxième finale, ce sera ce matin à Pékin contre Alex de Minaur. Et d'ailleurs, sa présence en finale a été facilitée parce que hier, il affrontait Daniil Medvedev. Et en cours de match, Medvedev, après un coup, a frappé une balle dans les gradins ou vers les gradins qui a atteint un spectateur à l'œil. Et donc, le spectateur a dû quitter. On a mis fin à la rencontre. Suspension donc pour cette fin de match. Et puis, Daniil Medvedev non seulement a perdu la rencontre face à Novak Djokovic, ce match de demi-finale, mais il a aussi perdu la bourse.

0: qui devaient lui être versés et des points qu'il devait mettre en banque après ce tournoi à Pékin. Donc une fin un peu difficile à regarder pour Daniil Medvedev et puis pour Novak Djokovic, il s'en plaindra pas. Une autre occasion d'aller mettre un titre en poche. Et donc ce sera finale à Pékin entre Novak Djokovic et Alex de Minaur. Il y a aussi Carlos Alcaraz qui lui sera à Tokyo en finale ce matin contre le Tchèque Jiří Lehečka.
1: Plusieurs matchs à regarder, merci
0: oui,
1: Olivier.
0: Un plaisir. Au revoir.

Faisons le tour de ce qui retient l'attention dans les différents quotidiens ce matin. Évidemment, au Québec, vous allez retrouver là tout ce qui concerne cette soirée électorale. Je vous nomme que les grands titres, la presse, le PQ au pouvoir, la CAQ rayée de la carte, le Devoir, le retour du PQ, le Journal de Montréal, le PQ de retour. Le Globe and Mail également fait sa une avec cette élection. Le PQ revient au pouvoir au Québec, un nouveau test pour l'unité. Sinon, autre sujet en une du Globe and Mail, c'est le gouvernement Carney qui souhaite offrir une plus grande indépendance à l'Agence de l'investissement pour la défense, structure créée l'an dernier qui vise à accélérer le processus d'achat d'équipements militaires. Et là, selon des sources du Globe and Mail, Ottawa envisagerait de transformer cette nouvelle agence en une société d'État. C'est un changement qui donnerait beaucoup plus d'autorité pour prendre des décisions. Un projet de loi du ministre de l'Approvisionnement, Joël Lightbound, devrait être déposé en ce sens à la Chambre des communes cette semaine. Ça pourrait même se faire aujourd'hui. Le premier ministre n'a pas voulu le commenter ce sujet puisque c'est un projet de loi qui n'a pas encore été déposé. Le Toronto Star, oui, revient lui sur la disparition de l'avion ambulance ontarien qui ça s'est fait là durant un vol entre les Bermudes et Boston. Il y a la garde côtière américaine qui a identifié les 6 personnes qui étaient à bord, 2 Bermudiens, 4 membres d'équipage canadien. Ils étaient employés de Latitude Air Ambulance. Les recherches qui, je le rappelle, ont été suspendues dimanche. Les autorités ont ratissé près de 7000 km d'océan. Sinon, sur le site de Radio-Canada, vous retrouverez un article pour comprendre là, tout le mouvement de contestation dans les lycées de la France. Un mouvement qui ne s'essouffle pas, on le voit. Il y a une journée nationale de manifestation en cours ce matin, aujourd'hui. Les lycéens qui en ont en fait contre l'état de l'école publique en général, qui dénoncent des établissements décrépitudes, un nombre élevé d'élèves par classe, un taux d'absentéisme important chez les enseignants, souvent non remplacés. Et cette mobilisation des lycéens se déplace maintenant ailleurs dans d'autres sphères. C'est devenu en fait un débat politique en France. Article à lire sur le site web de Radio-Canada.

0: Alors, nous allons revenir sur ces résultats de l'élection québécoise. Je le disais d'entrée de jeu, nouveau gouvernement, gouvernement du Parti québécois qui fait en quelque sorte son grand retour puisque presque rayé de la carte aux dernières élections. Et là, un retour au pouvoir, gouvernement, mais gouvernement minoritaire. Paul Saint-Pierre Plamondon qui est donc à la tête de la province, à la tête du Québec. Les libéraux de Charles Milliard vont former l'opposition officielle. Eux aussi, c'est un retour en quelque sorte après 8 ans de pouvoir de la CAQ là, qui était dirigée par Christine Fréchette. CAQ qui a été rayée de la carte hier soir. On fait le tour de tout ça avec Jean-Philippe Robillard. Jean-Philippe, c'est pas la victoire quand même que souhaitait là, le chef péquiste.
1: Ouais, effectivement, c'est une victoire, on pourrait dire, en demi-teinte pour lui, pour Paul Saint-Pierre Plamondon, qui n'a pas décroché, Marie-Michel, vous l'avez dit, la majorité qu'il espérait tant à l'Assemblée nationale. Le PQ, donc, qui a fait élire 59 députés, mais qui n'a récolté que 28% des voix. Alors, ce sera donc, vous l'avez dit, un gouvernement minoritaire, ce qui fait qu'il devra négocier avec les partis d'opposition. Il devra négocier parfois à gauche, parfois à droite, que ce soit avec le Parti conservateur d'Éric Duhaime qui a obtenu 19 sièges ou encore avec Québec solidaire là, qui a fait élire 9 députés. Deux partis donc qui obtiennent la balance du pouvoir. Dans son discours de victoire, le chef péquiste qui va devenir le 34e premier ministre du Québec a tendu la main aux autres partis à l'Assemblée nationale. Il a promis d'être également le premier ministre de tous les Québécois. Et même s'il est à la tête là, d'un gouvernement minoritaire, Marie-Michel, Paul Saint-Pierre Plamondon a également réitéré hier dans son discours de victoire sa volonté de tenir

0: éventuellement un référendum sur la souveraineté du Québec. On l'écoute.
1: J'aurai toujours le souci de collaborer avec les autres partis politiques. Le Parti québécois formera un gouvernement qui tend la main et je serai le premier ministre de tous les Québécoises et les Québécois, sans exception. Donc, les Québécois ont parlé ce soir. Ils ont décidé d'élire un Parti québécois en lui demandant aussi de travailler avec les autres partis. Je comprends parfaitement ce message. Et je vais être à la hauteur de ce que les Québécois, en tout cas, je vais tout faire pour être à la hauteur de ce que les Québécoises et les Québécois nous demandent. D'ailleurs, nous aurons dès cet automne une mise à jour économique pour soulager les Québécois qui en arrachent avec le coût de la vie, pour agir en itinérance à la veille d'un hiver. Et on n'oubliera pas non plus notre engagement de consulter les Québécois sur leur avenir. Avec évidemment le concours, on le souhaite, de d'autres députés indépendantistes, de d'autres partis qui vont rendre cet engagement également possible.
0: On vous parlait d'une victoire en demi-teinte, le Parti québécois qui a eu deux défaites qu'on pourrait qualifier de crève-cœur. Le parti qui a perdu dans Arthabasca l'érable aux mains des conservateurs. C'est une revanche hein, pour les conservateurs. C'est Alex Boissonneau qui a été défait. Et dans Jean Talon, le PQ a aussi été défait. Pascal Paradis a perdu. C'est la candidate libérale Julie White là, qui a gagné. Là.
2: Dans une lutte très serrée, peu de votes là, séparent les deux. Autre soirée en demi-teinte, celle des libéraux. Bon, n'ont pas remporté le pouvoir, mais tout de même, belle avancée par rapport aux dernières élections, vont former l'opposition officielle.
0: Oui, les libéraux qui ont repris leur château fort, qui ont doublé le nombre de députés. Ils ont fait élire 40 députés. Ils ont récolté 24% des suffrages. Dans son discours de victoire, le chef libéral Charles Millier, qui a été élu, faut le mentionner, dans Offord, en Estrie, s'est adressé directement là, au chef du Parti québécois. Il y avait un message pour lui.
3: Alors, M. Saint-Pierre Plamondon, les Québécois ne vous ont pas donné de majorité à l'Assemblée nationale. Vous devrez avoir plus d'appui pour gouverner. Et je veux que vous sachiez très clairement où on se situe. Pour l'amélioration des soins de santé, pour construire des logements, pour soutenir notre économie, vous trouverez des interlocuteurs, sérieux. Mais pour préparer votre référendum, vous allez trouver une opposition déterminée. Et bien évidemment, je le dis respectueusement, mais bien évidemment, il n'y aura pas de députés du Parti libéral du Québec qui vont soutenir une potentielle démarche référendaire dans un gouvernement minoritaire.
2: Et puis, Jean-Philippe, autre fait qu'on ne peut pas passer sous silence, c'est la soirée du Parti conservateur. Cette fois, c'est la bonne pour Éric Duhaime, mais pas que, hein, entrée fracassante avec plusieurs députés au Parlement.
0: Oui, effectivement. Le chef conservateur, donc Éric Duhaime, qui a été élu, faut le mentionner, dans Bellechasse, qui entre à l'Assemblée nationale, on peut dire Marie-Michel, par la grande porte. Son parti a récolté 20% des voix. Je vous l'ai dit tantôt, les conservateurs qui ont fait élire 19 députés, ce qui lui permet d'être reconnu comme un parti officiel. Ça fait plusieurs années que c'est ce que souhaitait Éric Duhaime. On écoute le chef conservateur lors de son discours de victoire.
4: Ce soir, nous venons d'écrire une page d'histoire. Pour la première fois en 100 ans, les Québécois ont décidé d'envoyer un gros caucus de députés conservateurs à l'Assemblée nationale. Pas un député, pas deux députés, pas trois députés, presque 20 députés à l'Assemblée nationale. Il y a plus de un Québécois sur cinq qui vient de voter conservateur aujourd'hui. Et imaginez quelque chose, là. On vient de battre 6 ministres de la CAQ.
2: Et Jean-Philippe, la coalition Avenir Québec, de son côté, elle, rayée de la carte.
0: Oui, justement, le parti de Christine Fréchette, qui était au pouvoir depuis 8 ans, a été balayé. Il n'y a aucun député qui a été élu. Lui qui en avait pourtant 90 à la dissolution de la Chambre. Même la chef caquiste, Christine Fréchette, a été défaite dans Trois-Rivières. Le parti n'a récolté que 13% des voix. Dans son discours de défaite, Christine Fréchette a dit qu'elle était la responsable de ce qui est arrivé à son parti.
5: Je passerai pas par 4 chemins. Les Québécois ont parlé, puis leur choix est clair, puis je le respecte. Le résultat n'est clairement pas celui qu'on espérait. Puis comme chef, j'en assume l'entière responsabilité. Pas nos candidats, pas nos militants, pas nos bénévoles, moi. Ce soir, les Québécois ont choisi de confier à Paul Saint-Pierre Plamondon et au Parti québécois la responsabilité de gouverner le Québec.
0: Et puis il y a Québec solidaire qui est parvenu à conserver 9 circonscriptions. On écoute sa co-porte-parole Ruba Gazal.
6: On s'est battu comme seule la gauche sait se battre. Une chance que Québec solidaire est là pour être la voix de ceux qui en ont pas, ceux qu'on oublie très souvent. On a résisté, on se tient debout, c'est ça aussi Québec solidaire. Québec solidaire, c'est des gens qui se tiennent debout, qui résistent contre vents et marées. Les forces progressistes, les forces de gauche au Québec sont encore bien vivantes, puis elles sont devant moi ici.
0: Vous en avez parlé tantôt, mais le taux de participation là, qui était quoi, de 66 %, hein?
2: Voilà, merci Jean-Philippe.
0: Merci, au revoir.

0: Julie Jasmine, on surveille une action collective qui pourrait faire grand bruit, celle de l'autrice québécoise Anne Robillard contre Meta. Ça se déroule au Palais de justice de Montréal pour en fait l'utilisation non autorisée d'œuvres protégées.
1: Exactement, donc en guerre contre Meta, maison mère de Facebook bien sûr, et c'est la première fois qu'on se rend si loin, c'est-à-dire un stade de demande d'autorisation dans une histoire liée au droit d'auteur et à l'intelligence artificielle. Anne Robillard, c'est une autrice à succès, 5 millions de livres vendus ici en France. On parle des romans fantastiques Les Chevaliers de l'Émeraude. Et selon Madame Robillard, Meta aurait téléchargé, et ça c'est intéressant, des livres issus de bibliothèques clandestines, notamment en Russie, et ça aurait servi à former ce qu'on appelle son grand modèle de langage. Donc le grand modèle de langage de Meta. En résumé, ça c'est un programme d'intelligence artificielle qui est vraiment conçu pour comprendre, analyser, gérer du texte de manière naturelle. Donc c'est finalement ça a servi à entraîner la machine, c'est ce qu'on comprend. Puis ce serait non seulement ses œuvres, mais d'autres œuvres aussi des membres du groupe qu'elle représente. Et les représentants d'Anne Robillard disent que bon, évidemment, Meta a violé le droit exclusif donc de reproduction qui fait partie de la loi sur le droit d'auteur bien sûr. L'avocate de Meta quant à elle dit que ben c'est une loi canadienne et que ça ne s'applique pas à l'extérieur du pays. Et elle souligne aussi qu'il n'y a pas de centre de données de Meta au Canada. Alors aujourd'hui, il y aura les plaidoiries donc des deux parties. Puis après ça, le juge va prendre l'affaire en délibéré pour statuer si on va aller à la prochaine étape. Alors est-ce que ce sera un rejet, est-ce que ça pourrait être un procès ou encore un règlement à l'amiable? Ce sera à suivre, bien sûr.
0: Intéressant de suivre ça. Là, une autre histoire digne d'Arsène Lupin. Un nouveau vol dans un musée français. Cette fois, un livre. En fait, le livre le plus cher au monde qui a été volé.
1: Exactement, le livre de l'Apocalypse. Donc, le cambriolage a eu lieu à Auvergne. On est dans le centre de la France, de la nuit de dimanche à lundi. Et on dit que c'est le plus cher du monde parce qu'il a vraiment cette magnifique couverture dorée, ornée de pierres précieuses. Imaginez, faite par Salvador Dali, ce qui est quand même pas banal. Juste pour vous dire, la couverture elle seule pèse 330 livres. Alors, ça prenait un minimum de planification. J'en ris, mais c'est pas si drôle, en fait. Donc, c'est 14 artistes écrivains qui ont contribué à cette œuvre-là dans les années 50, et c'est un propriétaire privé, donc qui expose ça dans un musée privé. Et donc là, on ne sait pas entendre. En fait, là, une enquête qui est ouverte, bien sûr, mais à savoir ça a été commis par effraction, on ne le sait pas encore.
0: Et une œuvre comme ça de Salvador Dali qu'on espère pouvoir retrouver.
1: Oui.
0: Belle nouvelle pour les amateurs des Backstreet Boys qui ajoutent 2 supplémentaires à Toronto.
1: Et j'ai un grand sourire parce que vendredi matin, 10h, savez-vous ce que je fais, Marie-Michel? Je serai en ligne pour essayer de me trouver des billets. Alors, on dit c'est dû à une demande si folle qu'on a ajouté 2 dates de concert à Toronto, bien sûr. Ce sera donc du 12 au 21 février prochain pour les Backstreet Boys.
0: Ça donne un peu plus de chance, ces 2 nouvelles dates pour ceux qui veulent des billets chez Jasmine.
1: Oui, mais...
0: On va se laisser d'ailleurs sur cette chanson des Backstreet Boys.

0: Alors voilà, question de bien partir cette journée pour vous réveiller un brin. Votre équipe du matin prend le relais dans les prochaines secondes. Passez une excellente journée.
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8: Saint-Pierre Plamondon, élu premier ministre du Québec.
9: Les mots me manquent pour vous dire à quel point ce soir, je suis fier d'être Québécois.
8: Le Parti québécois va former un gouvernement minoritaire. La CAQ, rayée de la carte après 8 ans de pouvoir.
10: Les Québécois ont parlé, puis leur choix est clair. Puis je le respecte.
8: Percée majeure pour le Parti conservateur.
11: Nous allons brasser la cage des vieux partis, toute la gang ensemble.
8: Et le Parti libéral formera de nouveau l'opposition officielle.
12: Nous étions 18 et maintenant nous sommes 40.
8: Pendant que Québec solidaire maintient la majorité de ses acquis.
13: Ce soir, on a défié tous les pronostics. On est encore là.
8: Bonjour, ici Mathieu Bellumeur. Bienvenue au Radio Journal.
14: Je pense qu'on a redonné le goût de l'avenir et le goût du Québec à des centaines de milliers de Québécois qui avaient cessé d'y croire. Donc vous, à l'évidence.
8: Bien entendre Paul Saint-Pierre Plamondon, chef du Parti québécois. Le Parti québécois qui est de retour au pouvoir, mais il formera un gouvernement minoritaire. Le PQ a fait élire 59 députés contre 40 pour le Parti libéral du Québec, qui sera l'opposition officielle à l'Assemblée nationale. Le Parti conservateur du Québec fait son entrée par la grande porte au Parlement avec 19 députés. Québec solidaire maintient la majorité de ses acquis avec 9 élus, tandis que la coalition Avenir Québec a été complètement rayée de la carte. Benoît Chapdelaine a passé la soirée au Rassemblement du Parti québécois à Montréal.
14: Vous êtes tellement beau et souriant, tellement beau de vous voir.
15: Paul Saint-Pierre Plamondon a fait son entrée sur scène vers 23h, entouré de dizaines de nouveaux élus. Il a rappelé que le parti avait fait élire 20 fois plus de députés qu'en 2022.
14: Le Parti québécois formera un gouvernement qui tend la main et je serai le premier ministre de tous les Québécoises et les Québécois, sans exception.
15: Le premier chef du Parti québécois à accéder au pouvoir depuis Pauline Marois en 2012 s'est engagé à respecter ses promesses électorales.
14: Je vais m'occuper personnellement du sujet troublant de l'itinérance au Québec. Nous allons réduire de moitié l'itinérance au Québec. Nous allons réduire la bureaucratie, réduire le gaspillage de fonds publics éhontés.
15: Il a rappelé son intention de tenir un référendum sur l'avenir du Québec, même s'il dirige un gouvernement minoritaire.
14: Et on n'oubliera pas non plus notre engagement de consulter les Québécois sur leur avenir. Avec évidemment le concours, on le souhaite, de d'autres députés indépendantistes, de d'autres partis.
15: Des dizaines de nouveaux députés du Parti québécois vont donc siéger bientôt à l'Assemblée nationale, dont Sandrine Michon de Saint-Jérôme.
16: Le Parti québécois a repris sa place au cœur des Québécois, des Québécoises. On a travaillé fort, puis on sent que les gens veulent du changement.
15: Et le PDG sortant de Montréal International, Stéphane Paquette, dans Pointe-aux-Trembles.
17: Semaine après semaine, on voyait que c'était plus facile.
14: Alors, merci à tous et une excellente soirée.
15: Ici Benoît Chapdelaine, Radio-Canada, Montréal.
8: Parlons maintenant de la coalition Avenir Québec qui s'est effondrée hier soir. Jean-Philippe Robillard est en studio. Le parti n'a fait élire aucun député.
18: Oui, le parti qui avait pourtant, Mathieu, 90 députés avant le déclenchement des élections. La CAQ, donc, qui a été balayée, qui n'a remporté aucune circonscription, qui n'aura donc plus aucune présence à l'Assemblée nationale. Tous les ministres, Mathieu, ont perdu leur siège. Même la chef caquiste a été défaite dans Trois-Rivières. Dans son discours de défaite, Christine Fréchette a dit porter toute la responsabilité de cette débâcle de la CAQ qui était au pouvoir, faut le rappeler, depuis 8 ans.
10: Je passerai pas par quatre chemins. Les Québécois ont parlé. Puis leur choix est clair. Puis je le respecte. Le résultat n'est clairement pas celui qu'on espérait. Puis comme chef, j'en assume l'entière responsabilité. Pas nos candidats, pas nos militants, pas nos bénévoles. Moi.
8: Une soirée difficile donc pour la coalition Avenir Québec. Jean-Philippe, mais une bonne soirée, très bonne soirée pour le Parti conservateur.
18: Oui, depuis le temps que le chef conservateur, Éric Duhaime, voulait être élu à l'Assemblée nationale, c'est maintenant chose faite. Éric Duhaime, donc, a été élu dans Bellechasse. Le Parti conservateur...

0: conservateur qui a récolté 20 % des voix, qui a fait élire Mathieu 19 députés, sa députation qui a même débordé de la grande région de Québec, ce qui lui permet d'être reconnu comme un parti officiel, ce que souhaitait Éric Duhaime, ce qui fait de lui le deuxième parti d'opposition et ce qui pourrait également donner aux conservateurs la balance du pouvoir dans certains dossiers. On écoute le chef conservateur, Éric Duhaime.
1: Nous venons d'écrire une page d'histoire. Pour la première fois en 100 ans, les Québécois ont décidé d'envoyer un gros caucus de députés conservateurs à l'Assemblée nationale. Il y a plus de un Québécois sur cinq qui vient de voter conservateur aujourd'hui.
0: Et une victoire importante des conservateurs, c'est dans la circonscription Arthabasca-l'Érable où ils ont défait les péquistes.
2: Merci beaucoup, Jean-Philippe.
0: Merci, au revoir.
2: Et le Parti libéral du Québec a plus que doublé son nombre de députés en remportant 40 circonscriptions. Le PLQ promet de collaborer avec le gouvernement péquiste, sauf sur la question de l'indépendance. Andréanne Williams.
3: Charles Milliard ne sera pas premier ministre, mais c'est en vainqueur qu'il a été accueilli par ses partisans dans un restaurant de Magog lundi soir.
4: Nous étions 18 et maintenant nous sommes 40.
3: Les libéraux formeront l'opposition officielle à l'Assemblée nationale et ils auront désormais une voix plus forte en chambre avec l'ajout de 22 députés. Son chef, Charles Milliard, promet de collaborer avec le gouvernement péquiste de Paul Saint-Pierre Plamondon, mais s'opposera à tout projet indépendantiste.
5: Il y a des éléments sur lesquels, j'ai parlé à M. Plamondon tout à l'heure, des éléments sur lesquels on voudra collaborer, mais il y en a d'autres, vous comprendrez qu'on ne collaborera pas d'aucune façon. La crise du logement, la crise d'itinérance, on va collaborer. La crise de la souveraineté, on ne collaborera pas.
3: Si la députée libérale de Chaumédé, Madeleine Fekir, envisage déjà la prochaine élection...
6: On va continuer à se battre, et puis au prochain tour.
3: Charles Milliard, lui, affirme qu'il n'y pense pas encore.
5: Pas ce soir particulièrement. On va prendre une petite pause. Mais écoutez, un gouvernement minoritaire, par définition, c'est un gouvernement qui a une plus courte durée habituellement.
3: Les députés libéraux auront toutefois peu de temps pour souffler. Avec un gouvernement minoritaire à Québec, le travail pour convaincre les électeurs de se ranger derrière le Parti libéral reprendra dès la rentrée parlementaire. Ici Andréanne Williams, Radio-Canada, Magog.
2: Et Québec solidaire préserve l'essentiel de ses acquis à Montréal et à Québec, mais sort de cette élection avec 3 députés de moins qu'au lendemain de l'élection en 2022. Québec solidaire a ainsi déjoué plusieurs pronostics qui avaient prédit une soirée beaucoup plus sombre pour le parti de gauche. Emma Guerrero-Dufour était présente au Rassemblement solidaire à Montréal.
7: Au Club Soda à Montréal, les militants solidaires jubilent d'avoir préservé la plupart de leurs acquis.
8: On s'est battus! Comme seule la gauche sait se battre.
7: Le porte-parole Ruba Gazal, réélu, a remercié les militants pour leurs efforts et averti le nouveau gouvernement.
8: Nous serons là pour travailler ensemble à faire avancer le Québec. Mais vous pouvez aussi compter sur nous pour nous tenir debout à chaque fois que ça sera nécessaire.
7: Le nouveau député de Gouin, Alexandre Boulris, ex-député néo-démocrate, s'ajoute à l'équipe solidaire.
9: C'est un Québec qui prend soin de son monde, qui refuse la peur et qui choisit l'amour. C'est possible!
7: Xavier, militant de longue date, est content de voir de nouveaux visages solidaires entrer au Salon Bleu.
10: Bon, mais il y a une nouvelle là qui vient d'être élue et puis c'est Stéphanie Vachon.
7: Cette ex-militante syndicale reprend le flambeau dans Sherbrooke.
11: Québec solidaire sera là pour défendre un État fort.
7: Au centre-ville de Québec, le co-porte-parole Sol Zanetti et le député Étienne Grandmont gardent leur place. Les bras croisés, Marie-Claude, militante depuis 2012, n'a pas le cœur à la fête.
12: Moi, ce que ça me dit présentement, quand je regarde la map électorale, c'est que la vision de la gauche est mécomprise.
7: Face à un vent conservateur qui a soufflé sur la province, le parti de gauche compte bien continuer de faire entendre sa voix. Ici Emma Guerrero-Dufour, Radio-Canada, Montréal.
2: Un mot sur le taux de participation à cette élection générale. Taux de participation qui a légèrement augmenté cette année. Près de 67 % des électeurs ont exercé leur droit de vote. C'est un peu plus qu'en 2022. Le taux de participation était alors d'un peu plus de 66 %. En France, maintenant, des dizaines de milliers de lycéens manifestent encore aujourd'hui pour réclamer plus de moyens pour leur établissement. Soutenu par les syndicats de l'éducation, le mouvement s'accompagne de violences et de blocages sous haute surveillance policière. Le bilan compte déjà des centaines de blessés, dont un élève de 15 ans qui a eu la main arrachée lors d'une manifestation et plus de 5000 gardes à vue. Accusé de répression disproportionnée, le gouvernement de Sébastien Lecornu tente d'éteindre la crise à 6 mois de la présidentielle, tout en appelant au retour d'une contestation pacifique.

Et puis aux États-Unis, Donald Trump approuve l'exécution par peloton de Nidal Hassan, l'auteur de la tuerie de Fort Hood qui a fait 13 morts en 2009. Cet ancien psychiatre militaire, aujourd'hui partiellement paralysé, avait ouvert le feu pour empêcher les soldats de prendre part à des guerres qu'il jugeait illégales en Irak et en Afghanistan. Voilà, c'était le Radio Journal. Ici Mathieu Bellumeur, au nom de toute l'équipe. Merci d'être à l'écoute. Bonne journée.

0: mardi 6 octobre et je pense qu'on peut dire officiellement qu'il fait froid ce matin. Ça se ressentait vraiment. Pour la première fois, je dirais, changement drastique par rapport aux dernières semaines, ce qu'on a vécu. D'ailleurs, il y a des avis de gel qui sont encore en vigueur dans toutes nos régions ce matin. À Barrie, il fait moins 1. Désolé pour les gens de Barrie. On est déjà passé dans le négatif. Toronto, 5 degrés ce matin. Hamilton, 1 degré. Ça va monter cet après-midi. Bon, quand même, à Toronto, un maximum prévu de 17 degrés. Donc, ça devrait remonter pas mal en après-midi. Généralement ensoleillé. Maximum de 17 aussi à Hamilton, 16 à Welland, 14 à Barrie et pour Kingston également. 14, ensoleillé un peu partout, quelques nuages peut-être en matinée, mais ça devrait être quand même une belle journée. Catherine Moras, bonjour.
1: Bonjour Camille.
0: On va parler d'élections, pas nécessairement d'élections québécoises, mais d'élections municipales ce matin.
1: On va parler d'abord des débats qui s'engagent dans la course à la mairie à Hamilton. C'est notre collègue Annie Poulin qui s'y est rendue. Elle porte une attention particulière à l'enjeu du logement, très présent jusqu'à maintenant dans la campagne électorale. Il y a d'ailleurs un débat sur le logement qui est prévu ce soir à l'initiative de l'organisme Hamilton is Home. Et Annie Poulin nous fera un compte-rendu de ce qu'il se passe là-bas à 7h15.
0: Oui, et le logement, c'est aussi un sujet dont on parle beaucoup à Toronto dans le contexte des élections.
1: Oui, et s'il y avait des auditeurs qui étaient parmi nous, la semaine dernière, on avait tenu une table ronde citoyenne sur la mobilité. On avait reçu des citoyens qui se déplacent de toutes sortes de façons différentes. On avait parlé avec eux des promesses des principaux candidats à la mairie de Toronto. On va refaire l'exercice, mais cette fois-ci, on parlera du logement à Toronto. On va recevoir deux invités qui ont des profils très différents. L'une est la fondatrice de l'Auberge francophone. C'est un organisme qui aide, entre autres, les nouveaux arrivants à se loger à Etobicoke. Et l'autre est une agente de location. Donc, elle loue des logements et des chambres à des locataires, en plus d'être elle-même nouvellement propriétaire. Alors, on pourra entendre toutes leurs perspectives ainsi que les promesses des principaux candidats. Ce sera tout de suite après à 7h40.
0: Oui, et on va prendre le temps de le faire parce qu'on sait qu'il y a beaucoup de choses à dire sur le logement à Toronto notamment. Makia Nyang est avec nous à La Culture ce matin. Bonjour Makia.
2: Bonjour Camille.
0: De quoi est-ce que vous allez parler?
2: Alors aujourd'hui, on va parler littérature. Mon collègue Adrien Vol s'est entretenu avec l'auteur Éric Dupont à l'occasion de la sortie de son dernier livre Les Princes Charmants. Et aussi côté musique, je me suis rendue hier soir au concert de l'artiste américain Steve Lacy. Donc c'était une prestation surprenante et j'ai hâte de vous en parler un peu plus tard.
0: Merci beaucoup Makia. Et Jessica Chen est avec nous aux informations. Bonjour Jessica.
3: Bonjour Camille.
0: Alors, on commence avec la saison grippale qui, d'ailleurs, commencerait plus tôt que d'habitude en Ontario cette année.
3: En effet, alors, des médecins et spécialistes des maladies infectieuses constatent des taux de cas plus caractéristiques de la fin octobre ou du début novembre. Les dernières données de Santé publique Ontario font état d'un taux de positivité en augmentation dans toute la province au cours de la troisième semaine de septembre, durant laquelle 202 cas ont été confirmés sur un total de 815 dans tout le pays. Pour rappel, les vaccins contre la grippe et la COVID-19 sont disponibles dès à présent dans toute la province pour les personnes âgées de 65 ans et plus. Le grand public, lui, y aura accès à la fin du mois.
0: Et on parlait d'élections municipales. Le vote anticipé à Toronto commence aujourd'hui.
3: Oui, tout à fait, Camille. Alors, la municipalité précise que les électeurs éligibles peuvent voter dans 50 bureaux de vote et ce jusqu'à samedi. La ville précise qu'elle communiquera le taux de participation au vote anticipé le 13 octobre. Les autorités demandent aux personnes qui se sont inscrites pour voter par correspondance de déposer leur dossier de vote par correspondance dans l'une des 25 urnes mises à disposition par Toronto Élections et ce avant le 14 octobre midi.
0: Merci Jessica, on va vous retrouver vers 6h30 pour un bulletin un petit peu plus long. Quelques nouvelles de sport. D'abord, grosse nouvelle dans le monde du hockey. On a appris que Alex Ovechkin, le capitaine des Capitals de Washington, va prendre sa retraite à la fin de la saison. Le Russe de 41 ans a annoncé hier la nouvelle à ses coéquipiers. Il vient d'amorcer sa 22e campagne dans la Ligue nationale de hockey, dont il est le meilleur buteur. Il a d'ailleurs atteint ce titre de meilleur buteur le 6 avril 2025 en inscrivant son 895e but. Il s'est pas arrêté là. Il commence cette saison avec 929 buts, 1688 points au compteur. Il a atteint le plateau des 1000 buts en saison et en série le 22 mars. Aussi champion de la Coupe Stanley en 2018 et il détient d'autres records. Personne n'a réussi plus de buts en avantage numérique, de buts en prolongation et de buts gagnants, notamment que ce joueur qui est actuellement le chandail numéro 8 des Capitals. Et au soccer, le sélectionneur de l'équipe masculine du Canada assume ses propos au sujet des États-Unis. Jesse Marsh avait suscité la polémique cette semaine avec des commentaires sur la mentalité américaine. C'était dans une entrevue qu'il a accordée au journal The Guardian. Il a déclaré que les Américains sont, je cite, « inondés de propagande dès leur plus jeune âge et ont l'impression de mériter un traitement de faveur parce qu'ils sont Américains ». Lui-même, Jesse Marsh, est américain originaire du Wisconsin et ses commentaires surviennent alors que le Canada s'apprête aujourd'hui à affronter les États-Unis dans un match amical. Ça se passe à Saint-Paul au Minnesota, bien sûr dans le contexte de cette guerre commerciale entre le Canada et les États-Unis. Le match d'aujourd'hui, c'est la première rencontre entre les deux pays depuis mars 2025. La dernière fois, les Canadiens avaient battu les Américains 2-1 pour décrocher la troisième place de la Ligue des Nations de la CONCACAF.

0: 7h16. Si vous voulez nous écrire, il y a la bulle de conversation sur l'application audio, aussi notre adresse courriel matintoronto@radio-canada.ca. Et on va faire le tour de Nouvelles économiques avec vous, Catherine Maurras. La réplique tarifaire du Canada alimente l'inflation. C'est ce qu'affirme la Banque du Canada.
1: Effectivement. Donc, depuis le 8 septembre, ça fait presque un mois maintenant, le gouvernement canadien impose des droits de douane qui vont de 15 à 50 sur des produits fabriqués aux États-Unis. On le sait, c'est une réplique à la décision de l'administration américaine de frapper plusieurs produits canadiens de droits supplémentaires de 50% le 28 août. Et des chercheurs de la Banque du Canada ont voulu savoir si les droits imposés par le gouvernement canadien font augmenter les prix au pays. On apprend dans un document de travail daté du 2 octobre, donc de vendredi dernier, que c'est le cas. Ils ont calculé qu'une augmentation de 25% sur les importations américaines fait grimper l'inflation globale mesurée par l'indice des prix à la consommation de 0,66%. La recherche constate que c'est moins que ce qu'on pourrait attendre si le coût supplémentaire des produits américains se répercutait directement sur ceux qui les achètent au Canada. Et la raison pour laquelle l'augmentation d'un prix frappé de droits de douane ne se fait pas directement, j'ai dit la raison. Il y a deux raisons. Écoutez bien ça. La première, c'est qu'il y a un effet de substitution. Les produits taxés peuvent être remplacés par d'autres produits qui sont soit faits au Canada ou soit faits dans un autre pays. Et la deuxième raison, c'est qu'une entreprise au Canada qui doit payer plus cher pour des intrants américains taxés avec des droits de douane a le choix de réduire sa marge de profit en absorbant une partie de la hausse, tout ça pour préserver ses parts de marché. D'ailleurs, la Banque du Canada note que plus les taux des droits de douane sont élevés, plus il y a un risque de surestimer leur impact sur l'inflation. Enfin, du côté des États-Unis, il y a plusieurs études qui démontre que la guerre commerciale a des effets inflationnistes. La dernière, c'est celle du Budget Lab de l'Université Yale, qui estime que les droits de douane en vigueur actuellement font grimper le taux d'inflation aux États-Unis de 0,7%. Ça représente des coûts supplémentaires de 1 100 $ américains annuellement pour les ménages.
0: Autre sujet maintenant, Cenovus Energy annonce un accord pour le rachat d'Athabasca Oil Corporation.
1: Une transaction de 5,7 milliards de dollars. La contrepartie sera composée de 65 à 75% en espèces et de 25 à 35% en actions. L'acquisition d'Athabasca Oil va permettre à la société énergétique établie à Calgary de renforcer sa présence en Alberta et de consolider sa position parmi les plus grands producteurs de sable bitumineux au Canada. Avec cet achat, Cenovus va pouvoir ajouter environ 45 000 barils de pétrole par jour à sa production. L'opération va aussi permettre à Cenovus d'acquérir la propriété exclusive de

0: Duvernay Energy et de renforcer sa position dans la région riche en pétrole de Kaybob-Duvernay dans le centre-ouest de l'Alberta. C'est là qu'elle estime pouvoir porter sa production à 20 000 barils de pétrole par jour.
1: Merci Catherine.
0: Je vous en prie.
1: Makia, vous allez nous parler de littérature.
2: Oui, on ouvre notre segment culture avec une revue littérature faite par mon collègue Adrien Vol. Il nous parle du dernier roman d'Éric Dupont, nommé Les Princes Charmants. Donc le livre explore une question assez universelle. Est-ce qu'on peut trouver le bonheur dans la rencontre d'un seul homme? Donc dans ce récit, largement inspiré de sa propre vie, Éric Dupont raconte comment notamment sa vie s'est retrouvée bouleversée lorsqu'il a rencontré son prince charmant. C'est un récit marqué par le désir, l'anxiété et la quête de soi. Adrien Vol a rencontré l'auteur.
3: Vous avez choisi de faire de ce livre une suite de lettres adressées à un amant, ou une suite de souvenirs adressés à un amant, mais il y a cette adresse qui est intéressante dans la façon dont vous avez décidé d'écrire ce livre. Pourquoi avoir choisi cette forme ?
4: La forme s'est imposée d'elle-même parce que, en fait, par forme, si on entend la longueur des chapitres qui est assez inhabituelle pour mon cas, c'est que chaque chapitre était lu à voix haute à quelqu'un. Et c'est ce qui explique aussi les finales ou les chutes plus recherchées dans les chapitres. Maintenant, quant à la forme, ce livre-là devait être un récit de voyage parce qu'il raconte un week-end que je suis allé passer à Toronto, dans lequel moi je transforme ce week-end en c'est pas un instant, mais c'est quelques jours ou c'est quelques heures que ça a pu durer. Je m'en sers comme point d'ancrage pour faire des retours en arrière et des projections. Et c'était vraiment, il fallait que tout se passe sur les rails. C'était la contrainte.
3: Justement, sur les rails, vous partez de Montréal en train, vous parcourez Toronto en métro, et au fur et à mesure que vous voyagez, vous portez un regard sur Toronto qui est, c'est moi qui le dis, très ambivalent. Vous décrivez une ville parfois dure, voire hostile, mais aussi une ville juste, dans laquelle vous avez des souvenirs, notamment des souvenirs amoureux. Est-ce que vous pouvez commenter ce que vous avez voulu faire passer de Toronto pour un public qui, je pense en majorité, sera pas forcément à Toronto?
4: J'ai voulu peut-être démystifier un peu cette image de ville froide et un peu peut-être quand on la compare à des villes de moindre taille au Canada, que Toronto peut avoir l'air inhumaine. Et c'est vrai dans certains aspects, dans son architecture, dans la manière de vivre aussi, dans l'aménagement. Les édifices dans lesquels on vit à Toronto sont très froids, sont très je vais dire que ça n'existe pas à Montréal, mais la plupart des francophones qui vivent à Montréal ne vivaient pas, au moins à l'époque, dans des édifices aussi hauts. Et pour moi, c'était un peu comme un manque d'humanité un peu dans l'architecture des lieux.
2: Alors, on vient d'entendre une première partie de leur échange, et pour poursuivre, au milieu des années 90, être québécois et gay dans une école anglophone, c'était aussi devoir composer avec beaucoup de préjugés. Et justement, l'auteur nous fait vivre cette réalité à travers le regard de son personnage.
4: Si vous manquez un détail, c'est qu'en 1995, il y a eu un référendum sur la souveraineté du Québec. D'accord?
3: Ça, je sais.
4: Et moi, je parle de 1995, quand j'allais faire de la suppléance dans les écoles anglophones.
3: Okay.
4: Dès que j'ouvrais la bouche, on entendait mon accent. Et la première question qu'on me posait, c'était « Qu'est-ce que vous allez voter au référendum? Ou allez-vous voter au référendum? Êtes-vous un séparatiste? » C'était la première question que soit les élèves me posaient ou les autres enseignants qui étaient là, parce que c'était partout dans les nouvelles, il n'y avait pas moyen d'éviter le sujet.
3: Okay.
4: Et moi, bon, évidemment, je venais d'une famille séparatiste, donc je les entendais souvent dire des choses absolument épouvantables sur le Québec, sur les Québécois, et je devais me contenir, je devais tout simplement rien dire.
3: Okay.
4: Ensuite, pour ce qui est de l'homosexualité en tant que qu'enseignant suppléant, c'est arrivé de multiples fois que l'on m'insulte, que les élèves me lancent des insultes homophobes. Des élèves de 14, 15, 16 ans, qui me soient très, très clairs même dans leurs insultes. Donc, c'est pas... quand je dis que c'était un cauchemar, c'est parce que je l'ai vécu.
3: Le titre de votre livre, moi, quand je le vois, oui, j'ai l'impression que c'est un écho, c'est personnel, encore une fois, à La Nuit des Princes Charmants de Michel Tremblay. Est-ce que il y a un rapport que vous vouliez essayer de créer ou...

0: ou est-ce que j'affabule complètement ce que je peux entendre?
1: Non, on n'a pas voulu créer un rapport avec la ville de Michel Tremblay. C'est un titre sur lequel moi et mon administration s'est entendu. Et puis c'est seulement quand, je crois que c'était en août, avant qu'il sorte un peu, où j'ai rappelé à Mélanie que Michel Tremblay avait la nuit des trains charmants au César, oui c'est vrai. Mais il n'y avait pas de référence. Mais beaucoup de gens m'en parlent évidemment, avec raison, parce qu'il y a quand même plusieurs mots dans le titre qui sont pareils. C'est aussi une réflexion, ce livre, sur l'attachement. D'avoir une forme d'attachement avec mon père, que je répète, avec tous les hommes que je rencontre après. Mm-hmm. Vous savez, quand les gays envoient à la blague comme ça, « Oh, daddy issues ». Oui, bien sûr, daddy issues. Et assumons-le, parce que je vois dans certains comportements que je peux avoir envers mon conjoint, par exemple, ou d'autres conjoints que j'ai eu dans le passé, des manières d'être qui ressemblent beaucoup à celles que j'avais quand j'essayais de me faire aimer par mon père.
2: C'était mon collègue Adrien Vol qui a discuté avec l'auteur québécois Éric Dupont. Donc son nouveau livre « Les princes charmants » est disponible depuis le 8 septembre.
3: Merci Maca.

0: Ingrid Saint-Pierre avec les joailliers. Restez avec nous parce que dans la prochaine demi-heure de l'émission, on aura la chronique politique internationale avec John Miller Beauvoir. Ce sera autour de 6h50. Il va notamment parler du fait que pour la première fois de son histoire, une femme a été nommée première ministre au Maroc. Il reviendra aussi sur le premier tour des élections au Brésil. Mais pour tout de suite, on va passer aux informations régionales avec Jessica Chen. Et d'abord, l'inventaire du marché de l'immobilier dans la région du Grand Toronto est énorme selon certains agents immobiliers.
1: Oui, et pourtant, le nombre moyen de jours de mise en vente de logements à Toronto semble s'allonger d'année en année. Voici les

0: Les explications de Kim Tai Franco.
1: Il faut 3 à 4 fois plus de temps pour vendre une maison dans la région du Grand Toronto aujourd'hui qu'en 2022, selon un rapport publié la semaine dernière par l'entreprise immobilière Wahi. Anita Bostock est agente immobilière chez Johnston & Daniels.
2: Les acheteurs n'ont pas tellement de confiance au marché en ce moment.
1: La guerre tarifaire avec les États-Unis, combinée au risque d'une remontée des taux d'intérêt, pourrait freiner les acheteurs potentiels. Pourtant, le marché serait en faveur des acheteurs, selon la courtière immobilière de Royal LePage, Monica Merina.
3: Si on a un inventaire énorme de condominiums, d'appartements à vendre, et beaucoup sont tout neufs, jamais utilisés.
1: La Chambre de commerce de Toronto aimerait que les réglementations concernant le zonage dans le Grand Toronto soient revues. Elle souhaite harmoniser les réglementations qui sont complètement différentes d'une municipalité à une autre. Gil Gerson est le président de l'organisation.
4: We could build at a much lower cost if we could get a more streamlined functional zoning.
1: Les coûts de construction pourraient être beaucoup plus bas si le système était plus uniforme, dit-il. Mais surtout, ces modifications permettraient de construire plus de logements pour les familles. Ici Kim Tai Franco, Radio-Canada, Toronto.
5: Le procès d'un homme accusé d'avoir participé au vol d'or à l'aéroport Pearson a débuté hier en banlieue de Toronto.
6: C'est un vol qui est survenu en 2023 et ça a été décrit comme l'un des plus grands vols d'or de l'histoire du Canada. Grégory Wilson a les détails.
7: Pampal Sidhu a plaidé non coupable aux deux chefs d'accusation pesés contre lui lors du premier jour de comparution devant un tribunal à Brampton lundi. À l'entrée de la cour, l'accusé dit avoir entièrement confiance en son équipe composée de 3 avocats et avoir hâte que tout soit réglé. L'ex-employé d'Air Canada est accusé de vol de plus de 5 000 $ et de complot en vue de commettre un acte criminel. En avril 2023, un conteneur transportant plus de 20 millions de dollars d'or et de devises étrangères a été volé de l'aéroport. La grande majorité du butin n'a jamais été retrouvée. Au tribunal, la couronne a raconté qu'un conducteur d'un poids lourd avait en sa possession un bordereau d'envoi frauduleux dans le cadre du vol. Ce document de contrôle sert normalement à décrire la marchandise transportée. Elle dit que M. Sidhu a participé à l'impression de ce document falsifié. Lors de l'audience devant le juge seulement, un policier qui a participé à l'enquête a d'ailleurs comparu comme premier témoin. Des copies de vidéos de caméras de surveillance et une copie du document frauduleux ont également été présentées. Dans les jours qui suivent, d'autres témoins seront appelés à comparaître, notamment du personnel d'Air Canada. On s'attend à ce que le procès dure environ 2 semaines. Ici Grégory Wilson, Radio-Canada, Toronto.
5: Autre procès maintenant, celui d'un homme qui se présente comme le roi de la crypto qui doit s'ouvrir ce matin à Toronto.
6: Aujourd'hui âgé de 27 ans, Aiden Platersky a été arrêté au printemps 2024. Il est accusé d'avoir escroqué des personnes qui pensaient investir dans les crypto-monnaies et le marché d'échange. Il a plaidé non coupable d'un chef d'accusation de fraude et d'un chef d'accusation de blanchiment des produits du crime. Les enquêteurs affirment qu'il a mis en place pendant 2 ans un stratagème frauduleux de plusieurs millions de dollars en utilisant l'argent reçu d'investisseurs. Le ministère public devrait appeler plus d'une douzaine de témoins à la barre. Aiden Platersky assure lui-même sa défense lors du procès.
5: Jessica, les deux passagers qui se trouvaient à bord d'un avion ambulance basé en Ontario qui s'est écrasé ce week-end alors qu'il effectuait un vol entre les Bermudes et Boston ont été identifiés hier.
6: Il s'agit d'une mère originaire des Bermudes et de son fils. La police des Bermudes a indiqué que Marilyn Lavonne Bean et Sergio Wayne Lottimore se trouvaient à bord de l'appareil avec 4 membres d'équipage lorsqu'il a disparu au large de Nantucket dans le Massachusetts samedi. Les équipes de recherche ont ensuite découvert un champ de débris au large de l'île avant que les gardes-côtes américains ne suspendent les opérations de sauvetage dimanche.
5: Et en terminant au sport, l'attaquant Kyle Larin et l'ailier Tyon Buchanan ont quitté l'équipe masculine canadienne de football après avoir été blessés.
6: Selon Canada Soccer, Larin a ressenti une gêne au dos avant le match amical de la sélection nationale contre le Pérou samedi. L'attaquant de 31 ans, originaire de Brampton, avait disputé la victoire 1-0 de son pays face au Chili le 26 septembre. Buchanan, également originaire de Brampton, s'est blessé quant à lui au bas du corps après avoir été taclé par un défenseur péruvien lors de la victoire 2-0 du Canada à Montréal samedi. Les deux joueurs seront examinés par leurs clubs respectifs.
5: Merci Jessica. 6h34, si vous voulez nous écrire, vous savez qu'il y a plusieurs façons de le faire. Il y a notre adresse courriel matintoronto@radio-canada.ca, également la bulle de conversation sur l'application audio et notre numéro de téléphone qui peut aussi servir pour les textos 416-205-6466. Vous pouvez

0: scénario. Et l'avion, en fait, non, le vol au dé... L'avion avait quitté les Bermudes, devait se rendre à Boston, mais l'avion venait à la base de Hamilton. L'appareil disparu appartient à la compagnie Latitude Air Ambulance de Hamilton. Et pour comprendre les raisons qui ont motivé la décision d'arrêter les recherches de la part de la garde côtière américaine, Martine Laberge, ma collègue, s'est entretenue avec Jean Houde, président de Yamsar Solutions Inc. et retraité après 34 ans de service de l'aviation royale canadienne en recherche et sauvetage. Elle lui a d'abord demandé s'il comprend cette décision de suspension des recherches et si elle respecte le protocole habituel.
1: Moi, c'est une réaction normale. Tu sais, j'ai travaillé dans la recherche et sauvetage au niveau, tu sais, des forces canadiennes,
0: Oui.
1: à la même capacité que les forces américaines, et j'ai été coordonnateur de mission pendant 12 ans. Alors, tu sais, quand un avion est manquant ou un bateau est manquant, on espère toujours une fin positive à ça, et on met vraiment tous les efforts disponibles rapidement pour saturer l'aire de recherche en question. Et c'est ce que les Américains ont fait, c'est ce qu'on fait nous au Canada également, parce qu'il y a une vérité implacable dans la recherche et sauvetage, c'est que, je vais dire en anglais, parce que c'est un terme anglais, là, « survivability decreases with time ». Ça veut dire que la survie de quelqu'un réduit avec le temps qui passe tout le temps. Donc, faut pas perdre de temps, faut envoyer tout ce qu'on a, les effectifs au maximum. C'est ça que la garde côtière a fait. Et on espère que en utilisant la technologie moderne pour créer des aires de recherche qui sont en fonction de la dérive des objets dans l'eau, parce que lorsqu'un objet est dans l'eau, que ce soit un avion, une personne ou un débris d'avion, cet objet-là, aussitôt qu'il frappe l'eau, va commencer à dériver avec les vents, les marées, les courants, et ainsi de suite. Donc, lorsque des heures passent ou même des jours passent, du moment où un avion frappe l'eau et que les débris se déplacent, on peut trouver les débris, tu sais, à des centaines de kilomètres de l'endroit de l'impact. Fait qu'il y a de la technologie moderne, tu sais, qui fait ça. Donc, les gens de la garde côtière américaine, ils ont un programme de recherche et sauvetage qui s'appelle SAROPS, qui est vraiment très, très efficace. Et ils se sont servis de ça pendant les derniers jours pour effectuer des recherches dans les zones qui étaient vraiment propices selon les courants, les marées et les vents. Et ils ont mis beaucoup d'avions, beaucoup d'effectifs. Et puis, en fin de ligne, à un moment donné, c'est quand tu as couvert tout l'aire de recherche en question de façon efficace. Puis là, efficace, ça, c'est un terme qui veut dire les conditions météorologiques sont bonnes, les vagues sont pas trop grosses. Quand tu regardes la mer d'un avion ou d'un hélicoptère à 300 pieds, tu serais capable de voir là, une personne à l'eau, la tête d'une personne à l'eau qui te fait des babayes. Ben, ça c'est une des premières conditions à rencontrer là, avant de considérer la fermeture d'une recherche. Parce qu'on peut pas chercher sans arrêt. Faut arrêter à un moment donné. Puis, l'arrêt est fait lorsqu'il y a, premièrement, tu sais, l'aire de recherche a été couvert complètement, ce qui est le cas, je crois, d'après ce que j'ai lu. Deuxièmement, toutes les rapports des gens qui auraient peut-être vu quelque chose, vu un avion tomber, entendu quelqu'un parler sur la radio, voir un signal de détresse dans la même région, des choses comme ça, qui a été relié à la garde côtière, ça va tout être enquêté. Et pour déterminer est-ce que c'est valide ou pas. Y a-t-il une relation à mon avion manquant ou pas? Ça, c'est le critère numéro 2. Puis le critère numéro 3, le dernier vraiment, c'est est-ce qu'il y a encore des chances de survie rendues à ce moment-là? Là, pour déterminer ça, il y a des modèles qui existent pour quantifier combien de temps est-ce qu'une personne qui est immersée dans un environnement froid, l'océan Atlantique, c'est froid, et combien de temps cette personne-là va être capable de survivre là, vraiment jusqu'à la mort? Et les paramètres entrés, c'est la température de l'eau, les vents, qu'est-ce que la personne portait, avait-il une veste de sauvetage ou pas? Puis ce modèle-là, ultimement, nous donne une idée, c'est un outil qui dit, dans des conditions à peu près comme ça, là, tu sais, dans l'océan Atlantique, au mois d'octobre, une personne qui a survécu dans l'eau, qui a survécu à l'incident, premièrement, à l'impact, dans l'eau, avec peut-être une veste de sauvetage qui est très peu probable, parce que les gens n'en portent pas dans des avions commerciaux. À ce moment-là, bien, le temps de survie, tu sais, se mesure en heures. On parle de peut-être 8 à 10 heures. Mais tu sais, c'est pas ça qui arrête là les recherches, c'est le combiné.

0: de ratisser l'aire de recherche en profondeur beaucoup de fois, de s'assurer qu'on a vraiment relevé toutes les pierres possibles et de visiter le modèle de survie pour s'assurer qu'on n'est pas à l'intérieur de ça.
1: D'accord.
0: C'est ça, là, ultimement, qui crée une décision que
1: La
0: on doit
1: décision qui a
0: arrêter.
1: été prise. Qu'est-ce qui se passe à partir de ce moment-ci? Repêchage peut-être des boîtes noires. Est-ce que ça sera déterminant? Est-ce que c'est encore possible? Qu'est-ce que vous
0: Oui.
1: surveillez dans les prochaines étapes?
0: Ce qui arrive de façon générale, c'est que la garde côtière ne sera plus impliquée parce que leur travail, c'est d'essayer de trouver des gens qui sont encore vivants et manquants. Là, on a décidé que c'était pas le cas.
1: D'accord.
0: Donc, là, tous les effectifs sont retournés à la maison et il n'y a plus personne qui cherche de façon active. Maintenant, ça ne veut pas dire que tout s'arrête là. Une situation comme ça, normalement, est tournée vers la police qui prend ça en charge comme des personnes manquantes. La police, à ce moment-là, peut décider d'envoyer des bateaux, des effectifs pour faire des recherches sous-marines, pour trouver peut-être là les corps des personnes ou trouver d'autres débris d'avion qui pourraient aider. Et en parallèle avec ça, il y a une enquête qui est en cours présentement avec les États-Unis parce qu'ils ont juridiction dans cette région-là de l'océan Atlantique. Eux, ils vont faire des recherches pour trouver, comme tu dis, là ou les boîtes noires
1: Ouais.
0: pour essayer de reconstruire qu'est-ce qui est arrivé pour empêcher qu'un autre accident comme ça arrive dans le futur. Et c'est vraiment une opération de tenter de trouver les corps des personnes qui est multipliée par tenter de trouver les pièces qui manquent pour reconstruire le puzzle, parce que
1: Ouais.
0: c'est un genre de puzzle.
2: C'était Jean Houde, président de Yamsar Solutions Inc., retraité après 34 ans de service de l'aviation royale canadienne en recherche et sauvetage. Il était au micro de ma collègue Martine Laberge à l'émission Dans la Mosaïque. On va maintenant parler de musique avec Makia parce que vous étiez hier soir au concert de Steve Lacy.
3: Oui, Camille, c'était au Coca-Cola Coliseum hier soir à Toronto et environ 9000 personnes étaient présentes pour le Oh Yeah Tour de Steve Lacy.

0: Donc on entend un extrait de sa chanson Bad Habit. Vous pouvez nous parler un peu de cet artiste?
1: Oui, j'ai un peu grandi avec Steve Lacy. Il faisait partie d'un groupe nommé The Internet où il était guitariste. Et c'est un des premiers concerts où je me suis rendue seule à Paris tellement j'étais fan. Donc c'était en 2017, il y a presque 10 ans déjà. Est-ce que vous avez déjà fait des concerts seule, Camille?
0: Non, j'essayais d'y penser. Je pense pas pour un concert. J'ai l'habitude d'aller au cinéma très souvent seule, voire même au théâtre, à l'opéra, mais pas pour un concert.
1: D'accord, je vous conseille fortement parce que c'est vraiment intéressant. Et me concernant, on peut dire que la boucle est bouclée parce que hier, je me suis aussi rendue seule. C'est quelque chose que j'adore faire. Et pour parler davantage de Steve Lacy, il est né en Californie et ses premiers pas avec la musique commencent à 7 ans. Donc sa première mixtape a été enregistrée avec son iPhone et composée par lui-même puis mixée sur un logiciel gratuit qui s'appelle GarageBand.

0: Donc on vient d'entendre un extrait de son morceau Ride, et si vous écoutez attentivement, il y a parfois des moments qui sont pas super propres dans la musique. Les instruments sont pas toujours parfaitement mixés, mm-hmm. et les voix peuvent garder leurs petites imperfections. Donc normalement le mixage sert justement à équilibrer les différents instruments et les voix pour que tout sonne de manière harmonieuse. Mais chez Steve Lacy, certaines de ses imperfections restent audibles, et c'est justement ce qui donne à ses morceaux ce côté très intime, presque fait maison.
1: Oui, c'est intéressant. On retrouve ça d'ailleurs chez plusieurs artistes de cette génération.
0: Oui, complètement. Steve Lacy fait partie de cette génération qui a participé à populariser un R&B alternatif, donc une musique beaucoup plus libre qui mélange R&B, soul, jazz, pop et rock, donc avec parfois des guitares très brutes et des voix qui cherchent pas forcément la perfection.
1: Et donc, parlez-nous un peu de l'ambiance hier, comment c'était au concert?
0: C'était finalement assez simple. Il est arrivé dans le noir avec seulement quelques lumières autour de lui. La scénographie reprenait les tons roses et bleus de la pochette de son album Oh Yeah, et il y avait beaucoup d'humour, notamment des blagues sur sa propre voix parce qu'il était un peu malade, et il a aussi dit être très heureux d'être au Canada même s'il faisait froid, et de jouer à guichet fermé.

0: Donc, il n'y avait pas de danseurs, pas de gros artifices, juste lui et ses musiciens et aussi un très bon son, ce qui était très apprécié. Donc, moi, j'étais intimement convaincue qu'en commençant son concert, il allait forcément prendre sa guitare à un moment donné. Et évidemment, ça n'a pas manqué. On vient d'écouter un tout petit aperçu d'un duo de guitare entre lui et son musicien.
1: Et Maka, vous nous disiez un peu plus tôt que vous étiez allé à son concert en 2017, donc il y a presque 10 ans. Est-ce qu'il a fait certaines de ses chansons de cette époque?
0: Oui, alors il a commencé avec son dernier album et qui est beaucoup plus pop et alternatif. Donc c'est des musiques que je connais moins puisque l'album est sorti au mois de juin. Mais il a évidemment pas oublié ses classiques, notamment Dark Red ou See You Girl. Et c'est peut-être ce que j'ai apprécié pendant le concert, c'est qu'il y avait très peu d'artifice et il est revenu aussi à ses premiers titre. Donc toute l'attention était vraiment sur les chansons et sur les musiciens. Mmh. Et vous, Camille, quel était votre dernier concert?
1: Moi, je pense que je vais vous décevoir parce que ça fait longtemps que je suis allée voir un concert. Je pense que ça doit remonter à au moins 3 ans. C'était Daniel Bélanger à Toronto. D'ailleurs, un concert aussi très intime. Moi, j'aime les concerts où on a l'impression d'avoir vraiment cette connexion avec l'artiste. Parce que à quoi ça sert d'aller voir un concert quand on aime la musique? On peut l'écouter chez nous sur les albums. Mais c'est vrai que quand on peut avoir un peu plus de la part de la personnalité de l'artiste sur place, c'est vraiment ça qui me plaît dans les concerts.
0: Oui, je suis d'accord. J'adore quand ils font des discours au début et qu'on se sent un peu plus connecté à l'artiste, qu'il rend un petit peu hommage à ses fans. Donc, c'est super apprécié. En tout cas, Steve Lacy sera en concert ce soir à la Place Belle à Laval, toujours dans le cadre de sa tournée Oya.
1: Merci beaucoup, Maka. Il est 6h47, on va faire le tour de quelques actualités avec Jessica Chen. D'abord, un policier de longue date de Toronto a été inculpé pour conduite en état d'ivresse.
2: Oui, selon la police de Toronto, des agents ont été appelés dimanche dans l'est de la ville pour intervenir auprès d'une personne endormie au volant d'un véhicule à l'arrêt. La police précise que l'inspecteur Michael Hales a été inculpé de 2 infractions liées à la conduite en état d'ivresse. Monsieur Hales fait partie des forces de police depuis 30 ans. Le chef de la police de Toronto, Myron Demq, a indiqué que M. Hales n'était pas en service au moment des faits et qu'il a été suspendu avec maintien de salaire.
1: Et on sait désormais où l'on peut trouver la meilleure baguette de Toronto.
2: Un concours a été organisé dimanche par French Morning Media Group et 2 boulangeries ont été récompensées. La boulangerie Goûter a été récompensée par le grand prix du jury, composé de 2 chefs et 2 journalistes culinaires, tandis que Bakery Pompette a remporté le prix du public, composé de près de 500 personnes. Ronnie Alleged de la boulangerie Goûter affirme ne pas avoir vraiment de marque de fabrique, mais surtout une passion et l'amour du métier qui lui permet d'offrir tous les jours au Canada ce qu'il a appris en France. Martine Bauer, chef et cofondatrice de Bakery Pompette, elle souligne l'importance de mettre en avant les ingrédients canadiens.
1: Et d'ailleurs, j'entendais hier notre collègue Charles Le Bourgeois à l'émission Dans la Mosaïque qui parlait de ces baguettes et qui a eu l'occasion de s'entretenir avec ces 2 vainqueurs. Donc, si ça vous intéresse, allez retrouver ça sur l'audiophile de La Mosaïque. Et puis, Jessica, dans une 12aine de minutes, au Radio Journal de 7h, on va parler évidemment des résultats des élections au Québec.
2: Oui, le Parti québécois qui reprend le pouvoir, mais qui formera un gouvernement minoritaire à l'issue des élections tenues hier. On aura plus de détails au Radio Journal de 7h.
1: Merci Jessica. On va maintenant parler du Maroc parce que pour la première fois de son histoire, une femme a été nommée première ministre au Maroc, une nomination historique saluée notamment par les associations féministes qui aspirent depuis longtemps à une gouvernance plus inclusive et à une meilleure représentation des femmes dans les instances du pouvoir. Parallèlement aussi au Brésil, c'est un sujet qu'on va aborder un peu plus tard, le candidat de l'opposition est arrivé en tête du premier tour de l'élection présidentielle, confirmant la progression des partis de droite en Amérique latine. 2 sujets dont on va parler avec John Miller Pouvoir, politologue affilié à l'Association internationale de sciences politiques. Bonjour John.
3: Bonjour.
1: Donc parlons d'abord du Maroc. Pour la première fois, une femme prend la tête du gouvernement. Qui est cette femme qui vient de briser ce plafond de verre?
3: Fatima Ezzara El Mansouri est une femme de réseau qui connaît très bien les rouages du pouvoir. Avocate formée en France, elle a été la première femme élue maire de Marrakech. Issue d'une famille de notables, elle a également été députée, ministre et occupe une place importante au sein du parti Authenticité et Modernité, arrivée en tête des élections législatives. À 50 ans, elle franchit donc un nouveau plafond de verre en devenant la première femme à diriger le gouvernement marocain.
1: Donc une nomination historique, on le comprend, mais qui intervient dans un contexte socio-économique particulièrement difficile, quels sont les principaux défis qui vont l'attendre?
3: Et les attentes sont nombreuses, particulièrement chez les jeunes. Confrontés au chômage et au manque de perspective, le désespoir a poussé des milliers de personnes, dont de nombreux jeunes, à tenter de rejoindre l'Europe l'été dernier. Et on s'en souvient, cette rouillée migratoire qui a provoqué une véritable crise humanitaire et fait plusieurs dizaines de morts. Alors, au-delà du symbole, le nouveau gouvernement devra répondre aux revendications concrètes en matière d'emploi, de services sociaux et rebâtir la confiance dans la gouvernance. Et plus précisément, le nouveau gouvernement devra faire en sorte que les grands projets d'infrastructure engagés par le Maroc, notamment en préparation de la prochaine Coupe du monde de football de 2030, génèrent des retombées concrètes pour les jeunes en matière d'emploi et d'opportunités économiques.
1: Mais au-delà de la politique, parce que vous parliez du symbole, qu'est-ce que cette nomination représente pour les femmes et les jeunes filles marocaines?
3: Le symbole est extrêmement puissant. Pour la première fois, une jeune Marocaine peut regarder au sommet du gouvernement et y voir une femme. Mmh. Et cela élargit le champ des possibles et montre que les plus hautes responsabilités politiques ne sont plus exclusivement réservées aux hommes. Mais le symbole ne suffira pas. Les femmes représentent moins de 30% du Parlement, en dépit des progrès réalisés. Les inégalités importantes subsistent et les femmes font face à des barrières culturelles et structurelles à leur plein épanouissement. Le véritable test sera donc de savoir si cette nomination historique contribuera aussi à accélérer les réformes, concevoir des politiques publiques sensibles au genre et à rendre les institutions publiques plus accessibles aux femmes.
1: Bon, on va maintenant changer de continent parce qu'on voulait revenir sur les élections au Brésil. 4 ans après la défaite du père Bolsonaro, son fils arrive en tête du premier tour. Le bolsonarisme est-il plus que jamais aux portes du pouvoir à nouveau?
3: C'est un véritable retour en force du clan Bolsonaro. Flavio Bolsonaro, fils de l'ex-président, est arrivé en tête du premier tour avec près de 47% du suffrage. Au-delà du succès enregistré à l'élection présidentielle, l'épouse de l'ancien président a été élue au Sénat, tandis qu'un autre de ses fils a remporté un siège à la Chambre des députés. Alors, la famille Bolsonaro renforce donc considérablement son influence sur la scène politique brésilienne. Et 4 ans après la défaite de Jair Bolsonaro, surnommé le Trump des tropiques pour ses affinités idéologique avec ce dernier. Son mouvement politique démontre donc qu'il a survécu à son fondateur actuellement en prison et qu'il s'est profondément enraciné dans une partie de la société brésilienne.
1: Oui, on va suivre de près les résultats de ces élections, le deuxième tour qui a lieu le 25 octobre. John Miller Beauvoir, politologue affilié à l'Association internationale de sciences politiques et l'un de nos chroniqueurs en politique internationale. Merci beaucoup.
3: Merci beaucoup. À bientôt.

en attendant demain de la franco-manitobaine Rayana. Dans la prochaine heure de l'émission, il y a plusieurs sujets qu'on va aborder, mais on va surtout tourner autour du sujet du logement. D'abord, on va se rendre à Hamilton. En fait, c'est notre collègue Annie Poulain qui s'est rendue sur place pour aller recueillir des réactions en lien avec les élections municipales. Et ce soir, d'ailleurs, à Hamilton, il y a plusieurs candidats à la mairie qui participent à un débat axé sur le thème du logement. Et donc, c'est un sujet qui retient vraiment l'attention là-bas. C'est un sujet, le logement aussi, qui retient l'attention à Toronto. On le sait, il y a beaucoup de choses à dire. Et on organise un peu plus tard, en deuxième heure, vers 7h40, une table ronde avec deux intervenantes qui en ont long à dire sur l'accès au logement à Toronto. Donc, ce thème dont les candidats, les principaux candidats à la mairie parlent aussi régulièrement. Donc, ce sera un fil conducteur de notre deuxième heure de l'émission. Et dans quelques instants, bien sûr, c'est le Radio-Journal qui va commencer. Je voulais vous mentionner, si vous êtes sur la route, si vous devez prendre la route dans les minutes qui suivent, qu'il y a quelques événements à signaler sur l'autoroute 401, notamment une collision en direction ouest sur les voies collectrices au niveau de Don Mills, donc deux voies de gauche qui sont fermées, et aussi un véhicule en panne sur l'autoroute 400 en direction sud au niveau de l'avenue Shepherd. Une voie de droite et l'accotement de droite sont fermés. Pour le moment, ça bloque surtout sur le réseau routier à l'embranchement de la 404 DVP et de la 401. Pour le reste, ça reste plus relativement fluide, mais on commence à voir des petites zones rouges, notamment sur la Gardiner. Donc, armez-vous de patience si vous devez prendre la route ce matin, comme d'habitude. Nous, on se retrouve dans une dizaine de minutes à 7h10. À tout de suite.

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3: Le Québec sera dirigé par un gouvernement minoritaire du Parti québécois.
4: Les mots me manquent pour vous dire à quel point ce soir... je suis fier d'être Québécois.
3: Paul Saint-Pierre Plamondon devient le 34e premier ministre. Les électeurs tournent le dos à la CAQ.
5: Le résultat n'est clairement pas celui qu'on espérait.
3: Le parti n'a plus aucun député. Percée majeure du Parti conservateur.
6: Pas un député, pas deux députés, presque 20 députés à l'Assemblée nationale.
3: Le PLQ, lui, fait des gains et conserve son statut d'opposition officielle.
7: On a fait des gains dans plusieurs régions.
3: Pendant que Québec solidaire évite le pire.
8: Ce soir, on a défier tous les pronostics. On est encore là.
3: Bonjour, ici Mathieu Bellumeur. Bienvenue au Radio Journal.
9: Je pense qu'on a redonné le goût de l'avenir à des centaines de milliers de Québécois qui avaient cessé d'y croire.
3: Paul Saint-Pierre Plamondon, chef du Parti québécois que l'on vient d'entendre, le PQ reprend le pouvoir et va former un gouvernement minoritaire. Il a remporté 59 des 127 sièges de l'Assemblée nationale à l'issue des élections tenues hier. Le Parti libéral a réussi à faire élire 40 députés et va former l'opposition officielle. La percée historique du Parti conservateur a marqué le scrutin. La formation d'Éric Duhaime va occuper 19 sièges à l'Assemblée nationale, alors que la coalition Avenir Québec n'aura aucun représentant au Parlement. Benoît Chapdelaine, lui, a passé la soirée au rassemblement du Parti québécois à Montréal.
10: Vous êtes tellement beau et souriant, tellement beau de vous voir.
11: Paul Saint-Pierre Plamondon a fait son entrée sur scène vers 23h, entouré de dizaines de nouveaux élus. Il a rappelé que le parti avait fait élire 20 fois plus de députés qu'en 2022.
10: Le Parti québécois formera un gouvernement qui tend la main et je serai le premier ministre de tous les Québécoises et les Québécois, sans exception.
11: Le premier chef du Parti québécois a accédé au pouvoir depuis Pauline Marois en 2012, s'est engagé à respecter ses promesses électorales.
10: Je vais m'occuper personnellement du sujet troublant de l'itinérance au Québec. Nous allons réduire de moitié l'itinérance au Québec. Nous allons réduire la bureaucratie, réduire le gaspillage de fonds publics éhontés.
11: Il a rappelé son intention de tenir un référendum sur l'avenir du Québec, même s'il dirige un gouvernement minoritaire.
10: Et on n'oubliera pas non plus notre engagement de consulter les Québécois sur leur avenir. Avec évidemment le concours, on le souhaite, de d'autres députés indépendantistes, de d'autres partis.
11: Des dizaines de nouveaux députés du Parti québécois vont donc siéger bientôt à l'Assemblée nationale, dont Sandrine Michon de Saint-Jérôme.
12: Le Parti québécois a repris sa place au cœur des Québécois, des Québécoises. On a travaillé fort, puis on sent que les gens veulent du changement.
11: Et le PDG sortant de Montréal International, Stéphane Paquette, dans Pointe aux Trembles.
13: Semaine après semaine, on voyait que c'était plus facile.
10: Alors, merci à tous et une excellente soirée.
11: Ici Benoît Chapdelaine, Radio-Canada, Montréal.
3: Et je le disais, la coalition Avenir Québec a été rayée de la carte. La formation politique qui était à la tête d'un gouvernement majoritaire pendant 8 ans n'a réussi à faire élire aucun député. Lors du rassemblement du parti à Trois-Rivières, la déception était grande parmi les partisans, comme nous le raconte Karine Matheux.
5: Le résultat n'est clairement pas celui qu'on espérait.
14: La chef Christine Fréchette a prononcé un discours empreint d'humilité.
5: Comme chef, j'en assume l'entière responsabilité.
14: Elle n'a pas été élue, ni aucun candidat de la coalition Avenir Québec.
5: Ce soir, c'est un résultat clairement difficile pour la coalition, puis je mesure la déception. Nos candidats, nos militants, puis tous ceux qui nous ont fait confiance.
14: Dans la foule réunie à Trois-Rivières, l'émotion était vive parmi les militants et des larmes coulaient sur plusieurs visages.
5: Je pense que je vais me passer de commentaires en ce moment. Je suis trop dans les émotions.
14: Nombreux d'entre eux jugent que les bons coups du parti n'ont pas été assez mis de l'avant pendant la campagne électorale.
15: Déjà, juste Mme Fréchette, ce qu'elle a fait en 6 mois, ça aurait dû être dit
16: mieux compris.
14: Mais il ne souhaite pas critiquer le travail de Christine Fréchette.
17: C'est facile de dire on aurait dû, hein? Le discours qu'elle a donné, là, c'est de la dignité. C'est une grande dame.
18: Pas fière, très fière.
14: Pour le père de la chef caquiste Yves Fréchette, présent dans la salle, cette défaite n'est pas une finalité en soi.
18: Vous allez la revoir.
14: Cet autre militant croit que le parti va se reconstruire.
19: Si Mme Fréchette demeure là, en place, comme chef du parti, elle va être capable de reconstruire.
14: C'est aussi l'avis de l'ancien ministre Lionel Carmant, présent dès les premiers balbutiements de la formation politique.
20: Parce que parmi nos candidats, il y avait 50 % qui étaient du renouveau, une majorité de femmes candidates également, une grande diversité aussi parmi nos candidats. Donc moi, je pense que la base caquiste est en train de s'élargir.
14: Ici Karine Matheux, Radio-Canada, Trois-Rivières.
3: Et une autre histoire qui s'est écrite hier soir, c'est celle du Parti conservateur du Québec qui fait son entrée à l'Assemblée nationale par la grande porte. Son chef Éric Duhaime a été élu dans Bellechasse avec près de 64 % des voix. Et le parti compte maintenant 19 députés, sera donc reconnu comme groupe parlementaire avec une forte présence dans la grande région de Québec. 15 des 19 élus se trouvent dans la capitale nationale et dans Chaudière-Appalaches. Compte rendu de Marie-Pierre Mercier à Québec.
21: C'est une vague bleu foncé qui a déferlé sur la grande région de Québec. Le Parti conservateur d'Éric Duhaime triomphe et fait son entrée à l'Assemblée nationale avec 15 des 18 circonscriptions de la capitale nationale et de Chaudière-Appalaches.
22: Nous allons brasser la cage des vieux partis, toute la gang ensemble.
21: La vague a emporté sur son passage toutes les anciennes circonscriptions caquistes, dont celle de Bernard Drainville.
23: Ça a été une campagne où il y avait beaucoup de vent de face.
21: Celle qui le remplace dans Lévis, Karine Laflamme, donne déjà le ton.
24: Ce qu'on veut prioriser, c'est le troisième lien. Fait que c'est là-dessus qu'on va vraiment miser à l'Assemblée nationale.
21: Pour la première fois de l'histoire du Québec, la capitale nationale se réveille au lendemain d'une élection générale sans être représentée au sein du gouvernement. Le Parti québécois n'a remporté aucune circonscription. Pascal Paradis, le seul député péquiste sortant dans la région, s'est incliné devant la libérale Julie White dans Jean Talon.
25: Le gouvernement du Parti québécois va être là pour la capitale nationale. Ce qu'on aurait préféré, bien sûr, c'est avoir une grande députation ici.
26: On a un vent qui reprend. On est conscient qu'on a eu des années plus difficiles.
21: Au centre-ville de Québec, Québec solidaire conserve ses acquis.
27: Québec solidaire est en train de tenir le fort.
21: Le co-porte-parole Sol Zanetti a été réélu dans Jean Lesage, tout comme Étienne Grandmont dans Taschereau. Ici Marie-Pierre Mercier, Radio-Canada, Québec.
3: Maintenant, Jean-Philippe Robillard se joint à nous. Jean-Philippe, parlons du Parti libéral de Charles Millière qui a déjoué les pronostics.
28: Oui, les libéraux qui ont repris des châteaux forts au Québec, qui ont aussi doublé le nombre de députés à l'Assemblée nationale, Mathieu. Ils sont passés de 18 à 40 sièges. Ils ont récolté, les libéraux, 24 % des suffrages. Ma collègue en a parlé. Ils ont notamment repris aux péquistes la circonscription de Jean Talon dans la région de Québec. Le chef libéral Charles Millière qui a été élu dans Hartford, en Estrie, qui fait donc son entrée pour la première fois au Parlement. Dans son discours de victoire, le chef libéral, a promis de collaborer avec le gouvernement péquiste, sauf sur la question de l'indépendance du Québec.
29: Alors, M. Saint-Pierre Plamondon, les Québécois ne vous ont pas donné de majorité à l'Assemblée nationale. Vous devrez avoir plus d'appui pour gouverner. Et je veux que vous sachiez très clairement où on se situe. Pour l'amélioration des soins de santé, pour construire des logements, pour soutenir notre économie, vous trouverez des interlocuteurs sérieux. Mais pour préparer votre référendum, vous allez trouver une opposition déterminée.
3: Et Jean-Philippe, Québec solidaire est parvenu à sauver les meubles.
28: Oui, un parti dont plusieurs analystes prévoyaient un fort recul, Mathieu, dans les intentions de vote, mais qui est quand même parvenu à faire élire 9 députés. Ça, c'est 2 de moins qu'à la dernière élection. On écoute la co-porte-parole, Rubert Gazal, qui affirme que sa formation politique est toujours vivante et qu'elle n'a pas dit son dernier mot.
30: On s'est battu. Comme seule la gauche sait se battre. Une chance que Québec solidaire est là pour être la voix de ceux qui en ont pas, ceux qu'on oublie très souvent. Québec solidaire, c'est des gens qui se tiennent debout, qui résistent contre vents et marées. Les forces progressistes, les forces de gauche au Québec sont encore bien vivantes.
28: Un mot pour vous dire en terminant que dans Sainte-Marie-Sainte-Anne, le député Guillaume Clich-Rivard a été battu par 40 voix derrière le candidat libéral.
3: Merci Jean-Philippe.
28: Merci, au revoir.
3: Maintenant, le premier ministre canadien Mark Carney a félicité le chef péquiste et se dit prêt à travailler avec lui dans le meilleur intérêt des Québécois. L'ancien premier ministre François Legault a lui aussi félicité Paul Saint-Pierre Plamondon en lui souhaitant de prendre les meilleures décisions pour l'avenir du Québec. On connaît maintenant l'identité des 6 personnes qui se trouvaient à bord de l'avion ambulance canadien qui s'est écrasé en fin de semaine au large du Massachusetts. L'appareil transportait 2 patients originaires des Bermudes. Les 4 autres victimes sont les membres de l'équipage canadien, tous employés de la société ontarienne Latitude Air Ambulance. L'avion reliait les Bermudes à Boston quand le contact a été perdu samedi. Avant de disparaître, le pilote a signalé des problèmes électriques et déclaré une urgence. Des débris ont été retrouvés au large de Nantucket. Les gardes-côtes américains ont suspendu les recherches. Voilà, c'était le Radio-Journal. Merci d'être à l'écoute. Bonne journée.

0: Bonjour à tous, c'est Camille Grirois qui est avec vous en ce mardi 6 octobre. Un mardi frais, c'est le moins qu'on puisse dire cette nuit. En fait, il y a des avis de gel qui sont encore en vigueur partout dans toutes nos régions. Cette nuit, on a eu des températures qui se sont approchées du point de congélation. C'est encore le cas à Barrie, il fait moins 1 en ce moment. Welland, 1 degré. Kingston, 2. 0 à Hamilton, 5 à Toronto. On va quand même avoir des maximales un peu plus élevées cet après-midi. 17 à Toronto et Hamilton qui sont prévus. 17 degrés, Welland 16, Barrie et Kingston 14. Et surtout du soleil, généralement ensoleillé un peu partout, peut-être un petit peu plus nuageux pour ce qui est de Toronto et de Barrie, mais pour le reste du soleil, du soleil, du soleil. Et ça fait du bien. Je vous mentionne, si vous devez prendre la route, une collision sur l'autoroute 400 Nord. C'est sur la bretelle de sortie vers l'avenue Finch. Et donc, l'accotement et la voie de gauche sont fermés. Catherine Moras, notre réalisatrice, vous allez nous parler du menu de l'émission. On va surtout parler dans cette prochaine heure d'élections municipales.
1: C'est pratiquement le thème de la prochaine heure de radio parce que c'est le 26 octobre que les Ontariens ont rendez-vous pour choisir leurs prochaines administrations municipales. Notre collègue Annie Poulin s'est rendue à Hamilton où il est beaucoup question de logement. C'est un enjeu très présent jusqu'ici dans la campagne. Il y a d'ailleurs un débat ce soir à l'initiative de l'organisme Hamilton is Home. Peut-être que les auditeurs souhaitent l'écouter. Quoi qu'il en soit, elle sera avec nous dans quelques instants pour mettre la table.
0: Et on parlera aussi d'élections et de logements à Toronto.
1: Oui, on va avoir notre deuxième table ronde de la série. Ce sont des citoyens qui viennent nous parler de leurs aspirations, de leurs besoins et des promesses des principaux candidats à Toronto. Alors aujourd'hui, on parlera de logement de 7h40 jusqu'à 8h.
0: Merci Catherine.
1: Je vous en prie.
0: Aux informations, Jessica Chen, la saison grippale commencerait plus tôt que d'habitude en Ontario cette année.
2: Oui, c'est en tout cas ce que constatent des médecins et spécialistes des maladies infectieuses. Ils voient des taux de cas qui sont plus caractéristiques de la fin octobre et du début novembre. Les dernières données de Santé publique Ontario font état d'un taux de positivité en augmentation dans toute la province au cours de la troisième semaine de septembre, durant laquelle 202 cas ont été confirmés sur un total de 815 dans tout le pays. Pour rappel, les vaccins contre la grippe et la COVID-19 sont disponibles dès à présent dans toute la province pour les personnes âgées de 65 ans et plus. Le grand public, lui, y aura accès à la fin du mois.
0: Par ailleurs, aucune poursuite ne sera engagée contre un agent de police de Guelph suite au décès d'un homme tombé d'une fenêtre cet été.
2: C'est ce qu'a annoncé l'organisme de surveillance de la police de l'Ontario. En juin dernier, des agents avaient été appelés dans un appartement situé près des routes Willow et Édimbourg Nord, où un homme criait briser des vitres et jeter des meubles à l'extérieur. Selon l'unité des enquêtes spéciales, un agent a alors utilisé un pistolet paralysant contre un homme de 58 ans qui s'est barricadé dans une chambre, mais en vain. L'homme est tombé en arrière par la fenêtre et s'est écrasé au sol. Le directeur de l'UES, Joseph Martineau, estime que l'utilisation du pistolet paralysant était justifiée. Il aurait pu empêcher la chute, mais qu'elle s'était avérée inefficace.
0: Et au bulletin d'information de 7h30, vous allez nous parler du marché de l'immobilier à Toronto.
2: Oui, un marché qui est au ralenti au niveau, entre autres, des ventes.
0: Merci beaucoup, Jessica. Donc, on vous retrouve dans une quinzaine de minutes. À la culture, Makia, Michel Good figure parmi les 5 finalistes du prix littéraire le mieux récompensé au Canada.
3: Oui, le prix Guillaire a dévoilé hier ses finalistes et parmi eux, l'auteur Michel Good en lice pour son roman Elisa Sunshine, qui raconte l'histoire de 3 générations de femmes issues de la communauté autochtone Cree, ainsi que la tradition narrative qui les relie. Donc, Michel Good avait déjà été finaliste pour son premier roman 5 petits indiens, paru en 2023, et le prix Guillaire, la plus importante distinction littéraire canadienne pour la fiction, sera remis le 16 novembre. Le lauréat repartira avec 100 000 $.
0: Et par ailleurs, Jessie Ware est à Toronto ce soir.
3: Oui, la chanteuse britannique se produit à la salle History dans le cadre de sa tournée de Superbloom Tour. Elle vient présenter sur scène son nouvel album Superbloom avec l'artiste britannique Drove en première partie. Le spectacle commence à 19h.
0: Merci Makia. Quelques nouvelles de sport. D'abord au hockey, bon, on a appris hier que Alex Ovechkin, capitaine des Capitals de Washington, va prendre sa retraite à la fin de la saison. Il a lui-même annoncé à ses coéquipiers, donc le joueur russe de 41 ans, vient d'amorcer sa 22e campagne dans la Ligue nationale de hockey, dont il est le meilleur buteur depuis qu'il a inscrit en avril 2025 son 895e but dans le circuit. Donc c'était un record qui a été atteint à ce moment-là. Son actuel contrat d'une saison sera son dernier.

0: Il a commencé cette saison avec 929 buts au compteur et 1688 points. Il a également remporté la Coupe Stanley avec les Capitals en 2018. Il détient bien d'autres records. Entre autres, personne n'a réussi plus de buts en avantage numérique que lui, ni de buts en prolongation et de buts gagnants. Et puis au soccer, l'équipe masculine du Canada s'apprête à affronter ce soir les États-Unis lors d'un match amical. Ça va se passer à Saint-Paul au Minnesota à partir de 20h. Le Canada occupe en ce moment la 27e place du classement de la FIFA. Il a vaincu le Chili 1-0 en match amical le 26 septembre, puis a blanchi le Pérou 2-0 à Montréal. C'était samedi, donc tout récemment. Et les Américains, eux, occupent la 16e place du classement. Le match d'aujourd'hui, c'est la première confrontation entre les deux pays depuis mars 2025. À ce moment-là, les Canadiens avaient battu les Américains 2-1 pour décrocher la 3e place de la Ligue des Nations de la CONCACAF. En marge de cette rencontre, il y a des propos du sélectionneur de l'équipe masculine qui ont fait réagir, mais il a déclaré, Jesse March, qu'il assumait ses propos. C'est au sujet des États-Unis. Dans une entrevue accordée au Guardian, le journal, il parlait de la mentalité américaine. Il disait que les Américains sont inondés de propagande dès leur plus jeune âge et ont l'impression de mériter un traitement de faveur parce qu'ils sont américains. Lui-même, Jesse March, est américain, originaire du Wisconsin. Et donc, ces commentaires qui surviennent dans ce contexte de tension entre les États-Unis et le Canada. Il a dit qu'il comprend bien que c'est pas toujours le rôle d'un sportif de se mettre en avant sur la scène politique, mais il dit avoir une perspective unique en tant qu'Américain, mais aussi avec une perspective canadienne maintenant qu'il occupe ses fonctions en tant que sélectionneur de l'équipe masculine canadienne de soccer. 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On va maintenant se tourner vers la ville de Hamilton. Plusieurs candidats à la mairie participent ce soir à un débat sur le logement. C'est une initiative de l'organisme Hamilton is Home. À 20 jours du scrutin, Annie Poulain s'est penchée sur la course à la mairie de Hamilton. Bonjour Annie.
1: Bonjour Camille.
0: D'abord, qui va participer au débat ce soir?
1: Mais il va y avoir trois des quatre principaux candidats à la mairie de Hamilton. D'abord, la mairesse sortante, Andrea Horvath. Ensuite, celui qui est vu par plusieurs comme son principal rival, Keenan Loomis, qui est arrivé deuxième, pas très loin derrière Andrea Horvath en 2022. Et il va y avoir Scarlett Gillespie, qui, elle, n'est pas pressentie comme une future mairesse, mais elle est à gauche et elle est vue comme une candidate qui pourrait voler des votes à Andrea Horvath. Et le grand absent du débat de ce soir, ça sera Rob Cooper, qui est conseiller municipal, un peu plus à droite, qui est aussi pressenti comme parmi les favoris pour remporter la mairie. Mais son équipe nous a dit qu'il sera pas en mesure de participer à ce débat parce qu'il avait déjà d'autres engagements.
0: Et l'enjeu du logement a été très présent jusqu'ici dans la campagne électorale.
1: Oui, avec la hausse du coût de la vie, l'augmentation des impôts fonciers, c'est un sujet qui est au cœur des préoccupations des résidents de Hamilton. J'ai parlé avec quelques personnes que j'ai rencontrées au centre-ville la semaine dernière. Je leur ai demandé qu'est-ce qui devrait être la priorité de la ville.
2: Je voudrais qu'on fasse quelque chose de sérieux pour les sans-abri et aussi... Le logement, c'est trop cher pour nous.
3: Les gens sans domicile fixé, homeless people, il faut qu'ils prennent l'action pour améliorer la situation partout à Hamilton. Les gens en Hamilton, spécialement ici, dans downtown, ils ne sont pas en sécurité parce qu'il y a beaucoup de problèmes.
1: Donc voilà, Camille, les thèmes du logement et de l'itinérance qui sont liés étaient les premiers à venir en tête de ceux que j'ai rencontrés. J'ai aussi parlé au professeur de sciences politiques à l'université McMaster, Peter Greff, qu'on entend souvent sur nos ondes. Il est aussi résident de Hamilton. Il m'a dit qu'il habitait au centre-ville et il m'a expliqué que le logement est vraiment au cœur des préoccupations, notamment parce que l'itinérance est très visible au centre-ville de Hamilton, mais aussi à cause du prix que les gens doivent payer pour leur loyer.
4: Il y a plusieurs personnes qui ont grandi ici qui se retrouvent incapables de rester en ville ou d'avoir accès à la propriété. Il y a plusieurs gens qui vont plus loin à Brantford ou...

0: à Sainte-Catherine pour essayer de trouver du logement. Donc, il y a aussi cette idée qu'il y a un certain déplacement des gens qui ont grandi ici, mais qui n'ont pas la capacité de rester dans leur communauté natale à cause du coût de l'immobilier et l'augmentation aussi des loyers.
1: Il n'est pas le seul à le dire. Selon un rapport de l'Alliance canadienne pour mettre fin à l'itinérance, en 2018, les logements d'une chambre les moins chers à Hamilton pouvaient être loués pour environ 800 $ par mois. En 2024, les prix les moins chers qu'on pouvait trouver pour le même type de logement étaient rendus autour de 1200 $ par mois. L'Alliance parle donc d'une augmentation rapide du prix du logement à Hamilton et c'est un rapport qui faisait un lien entre l'augmentation du coût du logement, les logements les moins chers et la hausse de l'itinérance.
2: Mais c'est intéressant parce qu'il y a une époque où les gens de Toronto allaient à Hamilton parce que justement c'était moins cher que Toronto et maintenant, comme disait Monsieur Grafe, les gens de Hamilton doivent quitter Hamilton. Mais bref, qu'est-ce que les candidats proposent jusqu'ici dans le dossier du logement?
1: Andrea Horvat, la mairesse sortante, promet de continuer sur sa lancée.
3: We already are very much involved in increasing the amount of housing across the whole housing spectrum.
1: Donc, elle dit qu'elle veut accroître l'offre pour tous les types de logements. Elle ajoute que durant son mandat, la ville a mis sur pied un secrétariat consacré au problème et qu'il y a présentement 2000 unités de logements abordables en construction. Selon elle, la ville a récemment reçu des millions de dollars de la province et du gouvernement fédéral pour le logement et elle promet aussi des surprises au courant du débat ce soir. Ça va rester à suivre. Kenyn Lewis, de son côté, croit aussi que Hamilton a besoin de plus de logements. On l'écoute.
4: Well, there's no doubt that we need to build more houses and we need to build faster. So the current process requires about 31 months to get any.
1: Donc voilà, il dit qu'il faut accélérer la construction de logements. Selon lui, le processus actuel est trop lent, parmi les plus lents au pays, selon lui. Scarlett Gillespie, de son côté, dit qu'il faut s'assurer que les logements sociaux disponibles soient tous occupés et bien gérés, ce qui n'est pas toujours le cas selon elle. Elle dit qu'elle vit elle-même dans un logement social de la ville de Hamilton et qu'elle voit là, des lacunes. Elle rappelle aussi que la crise du logement ne touche pas que Hamilton, mais que c'est une crise qui perdure là, dans tout le pays. Rob Cooper a répondu qu'il n'était pas en mesure d'accorder une entrevue, mais sur son site, il indique que Hamilton fait face à une crise du logement et une crise de l'itinérance. Il promet de s'attaquer aux deux problèmes en construisant plus rapidement, de façon plus intelligente et en augmentant l'accès aux services en santé mentale et au programme de logement avec des services de soutien et d'accompagnement.
2: Et quels sont les autres enjeux qui dominent la campagne?
1: On parle beaucoup des impôts fonciers, de la gestion de la ville par Andrea Horvat et aussi, surtout dernièrement, là, des solutions par rapport aux tarifs américains. Alors que la série Stelco a annoncé la semaine dernière la suspension d'une partie de ses activités, ce qui pourrait toucher jusqu'à 500 emplois du côté de Hamilton. J'ai demandé au politologue Peter Greff s'il s'attend à ce que Andrea Horvat reste à la mairie à la suite de ces élections du 26 octobre.
0: Je pense que c'est très concevable qu'elle ne soit pas réélue. Faut quand même souligner que c'est la première candidate, voyons, de gauche ou qui a été liée un peu au mouvement ouvrier dans cette ville depuis belle lurette. Donc la capacité de gagner était quand même, c'était tout une défi qu'elle a réussi. Par la suite, je pense qu'elle a essayé de se montrer compétent pour trouver une vote du centre pour sa réélection. Mais il y a quand même, comme dans la plupart des villes, des manquements au niveau de la rigueur de la gestion.
1: Et donc, selon lui, Camille, si elle gagne, ce sera surtout parce que les votes vont avoir été divisés entre ses deux principaux opposants, Kenyn Lewis et Rob Cooper. J'ai posé la question à la principale intéressée, Andrea Horvat, elle-même, et elle n'était pas du tout d'accord. Évidemment, elle m'a dit qu'il ne fallait pas faire de prédictions avant le jour du vote, et elle m'a assuré là, qu'elle travaille fort et espère que les électeurs vont lui donner un second mandat à l'Hôtel de Ville.
2: Merci beaucoup, Annie. Et si vous êtes résident de Hamilton, je vous mentionne que le vote par anticipation a déjà commencé. En fait, il y a 3 fins de semaine de vote par anticipation. Ça a commencé la fin de semaine dernière, les 3 et 4 octobre, mais cette fin de semaine, le 10 et le 11, et puis ensuite le 17 et le 18 octobre, vous allez pouvoir continuer à aller voter par anticipation de 10h à 18h. Et à Toronto, c'est aujourd'hui que ça commence pour le vote par anticipation. Les bureaux vont ouvrir de 10h à 19h aujourd'hui et tous les jours jusqu'à dimanche. Les électeurs qui sont appelés évidemment à choisir un maire, mais aussi un conseiller municipal et un conseiller scolaire. Je rappelle qu'il y a 53 candidats à la mairie à Toronto. Et la ville invite les citoyens à utiliser l'outil en ligne MyVote pour vérifier d'abord si vous êtes bien inscrit sur la liste électorale à la bonne adresse. D'ailleurs, vous avez jusqu'à ce dimanche 19h, donc le 11 octobre, pour ajouter, mettre à jour ou confirmer vos renseignements. Ça permet aussi, cet outil MyVote vote en ligne, de consulter la liste des bureaux de vote et les heures, découvrir les candidats de votre quartier, télécharger ou imprimer votre carte d'électeur numérique, carte d'électeur qui est aussi envoyée bien sûr par la poste. D'ailleurs, vous devriez déjà les avoir reçus. Et pour ce qui est de Mississauga, le vote par anticipation commence aussi aujourd'hui de 9h à 18h. Ça va d'abord être au Mississauga Civic Center jusqu'à demain, et ensuite il y a plusieurs autres bureaux de vote par anticipation qui vont ouvrir jusqu'à la fin de la semaine. Ailleurs dans la province, le calendrier varie vraiment d'une municipalité à l'autre pour ce qui est du vote par anticipation. Donc à vérifier auprès de votre municipalité. Je rappelle que les élections ont lieu le 26 octobre partout en Ontario. On va partir maintenant en musique avec Luan Larobina, Voz de mi vida.

0: Pearson a débuté hier en banlieue de Toronto.
1: C'est un vol qui est survenu en 2023 et ça a été décrit comme l'un des plus grands vols d'or de l'histoire du Canada. Voici les détails de Gregory Wilson.
2: Parmpal Sidhu a plaidé non coupable aux deux chefs d'accusation pesés contre lui lors du premier jour de comparution devant un tribunal à Brampton lundi. À l'entrée de la cour, l'accusé dit avoir entièrement confiance en son équipe composée de 3 avocats et avoir hâte que tout soit réglé. L'ex-employé d'Air Canada est accusé de vol de plus de 5 000 $ et de complot en vue de commettre un acte criminel. En avril 2023, un conteneur transportant plus de 20 millions $ d'or et de devises étrangères a été volé de l'aéroport. La grande majorité du butin n'a jamais été retrouvée. Au tribunal, la couronne a raconté qu'un conducteur d'un poids lourd avait en sa possession un bordereau d'envoi frauduleux dans le cadre du vol. Ce document de contrôle sert normalement à décrire la marchandise transportée. Elle dit que M. Sidhu a participé à l'impression de ce document falsifié. Lors de l'audience devant le juge seulement, un policier qui a participé à l'enquête a d'ailleurs comparu comme premier témoin. Des copies de vidéos de caméras de surveillance et une copie du document frauduleux ont également été présentées. Dans les jours qui suivent, d'autres témoins seront appelés à comparaître, notamment du personnel d'Air Canada. On s'attend à ce que le procès dure environ 2 semaines. Ici Gregory Wilson, Radio-Canada, Toronto.
0: Toujours sur la scène judiciaire à Toronto, la défense d'un jeune meurtrier a demandé hier 6 ans de prison pour le meurtre d'un conducteur de remorqueuse.
1: Sulakshan Selvasingam a été tué dans une station-service en 2024 dans le cadre de la guerre dans l'industrie du remorquage. La peine maximale pour un mineur coupable de meurtre prémédité est pourtant de 10 ans au Canada. La défense affirme toutefois que les conditions de son client en détention préventive ont été difficiles après son arrestation il y a 2 ans. L'individu a notamment été fouillé à nu de façon illégale, confiné à l'intérieur du centre juvénile durant 6 mois et son identité a été révélée. La couronne a plutôt réclamé 8 ans, soit 10 ans moins les 2 années que le meurtrier âgé de 16 ans à l'époque a déjà purgé. La sentence sera rendue à une date indéterminée.
0: Maintenant, Latitude Air rend hommage aux 4 membres d'équipage qui se trouvaient à bord de l'avion médicalisé qui a disparu au large du Massachusetts.
1: La garde côtière américaine a identifié hier l'équipage du jet Gulfstream G100, Philippe Gregory Childerhose, Thomas Henry Farquhar, Sarah Jane Payton et Jolene Paith Weir. L'appareil effectuait samedi matin un vol médical entre les Bermudes et Boston lorsqu'il a perdu le contact avec le contrôle aérien, selon les autorités. La compagnie aérienne basée à Hamilton indique que les pilotes étaient connus pour leur gentillesse et que ces spécialistes de la santé se consacraient entièrement au bien-être d'autrui.
0: L'inventaire du marché de l'immobilier dans la région du Grand Toronto est énorme selon certains agents immobiliers.
1: Oui Camille, et pourtant le nombre moyen de jours de mise en vente de logements à Toronto semble s'allonger d'année en année, comme le constate Anita Bostock, agente immobilière chez Johnston et Daniel.
3: Pour les maisons individuelles, ça prend environ 36 jours. L'année passée, c'était 32 jours, alors ça prend encore plus de temps que l'année passée, et ça, c'était pas trop vite non plus. Les condos, ça prend même plus longtemps. Ça prend environ 2-3 mois. Ça dépend aussi de la taille, de la location, du prix.
1: Ce ralentissement s'explique, selon elle, par un manque de confiance des acheteurs envers le marché, du fait notamment de la guerre tarifaire avec les États-Unis et du risque d'une remontée des taux d'intérêt.
0: Et en terminant, l'attaquant Kyle Larin et l'ailier Tayjon Buchanan ont quitté l'équipe masculine canadienne de football après avoir été blessés.
1: Selon Canada Soccer, Larin a ressenti une gêne au dos avant le match amical de la sélection nationale contre le Pérou samedi. L'attaquant de 31 ans, originaire de Brampton, avait disputé la victoire 1-0 de son pays face au Chili le 26 septembre. Buchanan, également originaire de Brampton, s'est blessé au bas du corps après avoir été taclé par un défenseur péruvien lors de la victoire 2-0 du Canada à Montréal samedi. Les deux joueurs seront examinés par leurs clubs respectifs.
0: Merci Jessica. Il est 7h34. Les signes de prudence s'accumulent chez les consommateurs au pays. Qu'est-ce que ça veut dire pour le magasinage du temps des fêtes, période cruciale pour les détaillants et qui approche à grands pas? Je vais poser la question à notre journaliste économique à Toronto, Marjorie April. Bonjour Marjorie.
4: Bonjour Camille.
0: Donc on voit que le consommateur est prudent en ce moment.
4: Oui, à cause de l'incertitude économique, c'est évident. On a vu un changement cette année parce que au deuxième trimestre, on voyait encore que les dépenses réelles des ménages, la consommation soutenait l'économie, mais les données plus récentes, celles de juillet, nous montrent plus de prudence.

0: C'est quand même significatif et c'est quand même important que ce genre d'exercice-là soit fait pendant l'été. Justement, j'en ai parlé à Sébastien Doyon, qui est associé service conseil chez PwC Canada.
1: Les gens sont forcés de budgéter. Et ces budgets-là commencent à être établis aux alentours pas mal du mois de juillet-août. On a la rentrée scolaire qui s'en vient pour certains d'entre eux. On vient de terminer les vacances. Donc, la majorité des gens ont quand même une bonne perspective sur comment ils vont réellement dépenser à partir de cette période-là de l'année. Puis c'est une période qui est importante d'aller chercher le pouls pour les détaillants également. Généralement, leurs commandes sont passées à ce moment-là pour la période des fêtes. Donc, c'est important de leur donner aussi ce signal-là aux détaillants pour être capable de faire des correctifs de dernière minute.
0: Oui, donc le recul de 11% dont je parle, qui a été mesuré par PwC, ce n'est pas une prévision de vente, mais ce sont des intentions qui sont exprimées par les consommateurs plusieurs mois à l'avance quand on leur demande combien vous allez dépenser pour les fêtes. Mais comme il le dit, ça peut être significatif pour les détaillants de savoir ça. Et ce qui est intéressant, c'est que les intentions vont dans le même sens que d'autres indicateurs récents, d'autres données économiques, parce que si ce matin, il y avait juste ce sondage-là qui nous disait ça, ben j'en parlerai pas ce matin. Oui. Mais quand on regarde l'ensemble des données économiques dans les dernières semaines, les derniers mois qu'on a eu, ça va dans le même sens. Effectivement, ce serait assez logique, compte tenu de tout ça, que les consommateurs soient un petit peu plus prudents sur les dépenses cette année aux fêtes.
2: Mais concrètement, qu'est-ce qui peut changer dans la façon de magasiner pour les consommateurs?
0: Bon, un exemple de ça, puis on le voit dans le sondage, c'est que les gens peuvent essayer d'étirer leur budget. 69% cherchent des options moins chères. Ils sont plus nombreux à attendre les périodes de promotion aussi. Ils vont attendre, par exemple, pour magasiner durant le Vendredi fou. Mm-hmm. Il y a quand même une contradiction intéressante dans le rapport de PwC, puis je trouvais ça intéressant parce que c'est très représentatif de ce qu'on vit en ce moment, puis c'est très aligné avec l'actualité. Il y a une exception, parce que 54% des répondants disent qu'ils sont prêts à payer plus pour un produit canadien comparable. Alors, en même temps, ils disent « on va essayer de payer le moins cher en général », mais sauf pour cette exception-là, si c'est un produit canadien comparable, ils sont prêts, dans 54% des cas, des répondants, à payer un petit peu plus cher. On écoute ce que ça veut dire pour les détaillants, selon Sébastien Doyon de PwC.
1: Il faut que les détaillants soient beaucoup plus précis sur leurs offres. Si on revient sur l'achat canadien, je peux augmenter mes chances d'avoir plus de succès si j'identifie bien mes produits, parce que j'ai des bonnes aubaines associé à ces produits-là, pour que le différentiel entre un produit non canadien et un produit canadien soit sensiblement dans un ordre de grandeur où les consommateurs sont prêts à acheter ce produit-là.
0: Ouais, alors le consommateur semble faire des choix sur quoi couper, sur quoi payer un petit peu plus cher. Mais quand on dit couper, je voyais par exemple les voyages. Les gens prévoient voyager un peu moins. Ça explique en partie une baisse, la baisse des intentions de dépenses. Ils comptent dormir chez la famille plutôt qu'à l'hôtel pour éviter de couper dans les cadeaux, parce que les familles qui ont des enfants surtout essaient de protéger à tout prix les cadeaux et essayer de en essayant de couper ailleurs, peut-être acheter un petit peu plus, comme on le disait, au Vendredi fou, décider où ça vaut la peine de payer plus ou pas, comme les achats locaux dans certains cas. Alors, des choix auxquels on sera tous confrontés, et ça arrive plus vite qu'on le pense, parce que je parlais du Vendredi fou. C'est le 27 novembre cette année. Bon, oui. C'est quand même, on a quand même le temps d'y penser. Mais de plus en plus, ce qu'on voit chez les détaillants, c'est cette tendance depuis plusieurs années maintenant à étirer la période des soldes. C'est plus juste le Vendredi fou. C'est la semaine du Vendredi fou et c'est pratiquement le mois du Vendredi fou. On voit même des offres qui commencent dès le mois d'octobre. On va commencer à avoir des offres qui ont rapport justement à la période des fêtes. Pourquoi? Parce que les détaillants essaient d'aller chercher le plus possible chez chacun des consommateurs, et c'est d'autant plus vrai dans une période d'incertitude économique où les gens hésiteront un petit peu plus peut-être à dépenser.
2: Oui. Autre sujet, Marjorie, on est à quelques jours de l'Action de grâce. Est-ce qu'on voit de la pression dans le prix du panier d'épicerie? Est-ce que le repas de l'Action de grâce va coûter plus cher?
0: Ben, si on mange de la dinde, oui. Oui. Le repas de dinde coûterait 10 % de plus cette année selon le laboratoire de sciences analytiques en agroalimentaire de l'Université Dalhousie. C'est publié ce matin. Dans le scénario de Dalhousie, on dit que le repas de dinde pour 4 personnes passerait de 32,50 à 35,70, donc 10 % de plus. Mais presque les deux tiers de la hausse viennent juste du prix de la dinde. Mm-hmm.

0: Beaucoup augmenté. Alors, c'est intéressant ça parce que pourtant, je disais récemment que l'inflation alimentaire avait ralenti. L'inflation des aliments achetés en magasin, c'est sous l'inflation générale en ce moment. On est à 2,8%. Mais ça, c'est une moyenne qui couvre énormément de produits, hein, qui est mesurée par Statistique Canada. Et ça nous montre ça que le prix d'un repas précis peut évoluer de façon très différente. Là, ici, dans le cas de la dinde, c'est à cause de la hausse du prix de la dinde depuis l'an dernier.
1: Oui.
0: Et il faut aussi garder en tête que ce genre de scénario-là, c'est fait justement avec un scénario. C'est pas l'inflation officielle de l'Action de grâce. Là.
1: Oui.
0: C'est vraiment basé sur certains prix promotionnels aussi, certaines hypothèses. Mais ça illustre quand même quelque chose qu'on vit tous. Même quand l'inflation générale ralentit, il y a des achats précis qui peuvent continuer à augmenter plus vite que le chiffre d'inflation générale qu'on nous donne. Et si on mange de la dinde, ben on va le constater cette année, ça risque de coûter plus cher, à moins de tomber sur un bon spécial, parce que ça, c'est encore possible aussi.
1: Oui, mais si certains commencent déjà à penser au magasinage du temps des fêtes, peut-être que aussi le repas du temps des fêtes, c'est dans l'esprit de certains auditeurs, donc certainement ça les intéressera aussi au-delà de l'Action de grâce.
0: Surtout l'Action de grâce, c'est ça, c'est en fin de semaine, alors il faut y penser vite.
1: Merci beaucoup Marjorie, à demain.
0: À demain.
1: On va parler maintenant des élections municipales à Toronto. Il reste donc 3 semaines avant le scrutin du 26 octobre. La semaine dernière, on avait fait une table ronde citoyenne sur le thème de la mobilité, les manières de se déplacer, les transports à Toronto. On va poursuivre un peu dans le même esprit aujourd'hui avec ce thème du logement. Quels sont les besoins de la communauté? Qu'est-ce que les principaux candidats à la mairie promettent à ce sujet? On reçoit donc Julie Loutété, fondatrice et directrice générale de l'Auberge francophone et présidente de la Coalition des Noirs francophones de l'Ontario. Bonjour Julie.
2: Bonjour Catherine.
1: Et à vos côtés, Nastasia Trullier, gestionnaire de patrimoine. Vous louez des logements et des chambres à des locataires, mais c'est des logements qui vous appartiennent pas, mais vous êtes par ailleurs aussi propriétaire d'un condo dans lequel vous habitez. Bonjour Nastasia.
3: Bonjour. Oui, effectivement, c'est ça.
1: Donc, je vais commencer d'abord avec le fait que toutes les deux, vous avez des emplois où, au quotidien, vous voyez les défis des Torontois avec le logement, l'accès au logement. Parlez-nous un peu de ce que vous faites et surtout ce que vous voyez sur le terrain. On va commencer avec Julie.
2: Merci Catherine pour la question. Je pense que le logement, c'est un problème fondamental, comme les noms de l'auberge francophone l'indiquent. Nous, on a compris dès le début que les logements, c'est vraiment la base, surtout pour les nouveaux arrivants, pour avant de s'intégrer. Je pense que la première chose, c'est d'abord de trouver un logement.
1: Oui.
2: Donc, c'est capital d'avoir un toit avant de penser même à l'emploi ou à autre chose, parce que si vous n'avez pas un toit, vous n'allez pas être stable même mentalement. Donc pour nous, les logements, c'est très capital. Et à l'auberge francophone, nous aidons plus les nouveaux arrivants francophones ou les immigrants francophones qui arrivent à trouver du logement. Comme vous le savez, nous sommes dans une ville anglophone. Alors, beaucoup de bailleurs ne parlent que l'anglais. Nous aidons aussi les gens à intervenir auprès des bailleurs, à être comme l'intermédiaire entre le client et le bailleur, à leur faciliter la recherche des logements et jusqu'à ce que la personne ou la famille va concrétiser le bail. Et à ce moment-là, notre travail sera au moins fini.
1: Oui.
2: Merci.
1: Oui, parce que même juste comprendre le système de location à Toronto, ça peut être très compliqué pour les gens qui viennent d'ailleurs, le dossier qu'il faut déposer, les codes de crédit, tous ces sujets-là. Nastasia, vous, qu'est-ce que vous observez pour ce qui est des défis d'accès au logement?
3: Eh bien, effectivement, Camille, les défis sont assez grands, surtout pour les nouveaux arrivants, puisque souvent, forcés soit de quitter le pays ou avec des situations précaires, quand ils arrivent, on leur demande un premier et dernier mois, souvent même un dépôt supplémentaire. Ensuite, il faut avoir une cote de crédit, comme on l'a déjà dit. Six mois de banque à compte pour être capable de voir un peu les dépenses et les arrivées d'argent. Alors, ce ne sont pas des documents que tout le monde peut avoir. Souvent, ils n'ont pas d'historique de crédit. Donc,

0: Donc, ça va un peu les forcer à chercher d'autres solutions. Et effectivement, les logements sont très difficiles d'accès pour les nouveaux arrivants.
1: Oui. Parlons de ce que la ville en tant que telle, l'entité municipale, peut faire pour améliorer ce dossier. La mairesse sortante, Olivia Chow, a fait du logement un des grands enjeux de son premier mandat. Elle s'engage un peu, elle table un peu sur son bilan, elle s'engage à maintenir le cap. Elle a notamment sévi sur les rénovictions, entre autres. Bon, il y a aussi des programmes incitatifs pour construire davantage de logements abordables. Qu'est-ce que vous pensez de ce bilan? Je vais commencer avec Nastasia. Est-ce qu'il y a des aspects en particulier qui ont amélioré l'accès au logement à Toronto?
0: Alors oui, effectivement, comme on parlait tout à l'heure, un first and last, même si on va chercher dans les premiers prix pour un sous-sol, pour un appartement de type bachelor, on va chercher souvent dans les 1 500 et plus. Donc comme on l'a dit, premier et dernier mois, il faut rentrer avec 3 000 $, ce qui est un budget. Après, ce qu'on voit, c'est que comme les logements sont pas abordables, les personnes vont se rapatrier sur des chambres. Ensuite, on va avoir des logements un petit peu plus abordables qu'il va falloir partager souvent. Sauf que avec un 800 000 $, les personnes on nécessite tout de même un certain budget. Donc, ça n'est pas facile. D'un autre côté, on a aussi des propriétaires qui ont de la difficulté à payer leur logement avec les taxes qui ont augmenté. Donc ça fait, d'un côté, on a des propriétaires qui ont du mal à payer leur logement, de l'autre côté, des nouveaux arrivants qui ont du mal à se loger. Il faudrait peut-être voir du côté des lois sur le rooming qui devrait être peut-être plus accessible et qui devrait nécessiter plus d'encadrement.
1: Parce que vous dites les maisons de chambre, c'est une réalité à Toronto. Donc, il faut, plutôt que de nécessairement fermer la porte, il faut l'encadrer davantage. C'est un peu votre point de vue?
0: Oui, effectivement. Le fait de l'encadrer, c'est que la mairie pourrait donner peut-être des permis pour justement aller chercher aussi des taxes supplémentaires qui pourraient aider à l'accès au logement. Et d'un autre côté, que ce soit plus encadré, parce que j'ai déjà aussi entendu des histoires où est-ce qu'il y avait beaucoup de personnes dans un même logement. Donc le fait de pouvoir encadrer proposerait des meilleurs logements et aussi plus accessibles et la possibilité à des propriétaires de pouvoir sous-louer une partie de leur logement.
1: Oui, Julie, on avait beaucoup parlé ces dernières années du phénomène de rénoviction, donc quand un propriétaire veut récupérer son bien et donc donne un avis d'expulsion à son locataire. Là-dessus, bon, la ville a commencé à sévir un peu. La mairesse sortante, Olivia Chow, promet aussi, si elle est réélue, de mettre un groupe de travail contre les mauvais propriétaires, ce qu'elle appelle les mauvais propriétaires qui enfreignent la loi. Comment faire, à votre sens, pour se protéger quand on est locataire?
2: Oui, beaucoup de locataires, malheureusement, ne connaissent pas leurs droits. Quand ils reçoivent des lettres comme ça d'éviction, ils cherchent à quitter sans pour autant chercher à comment se protéger ou à éviter cette éviction-là arrive. C'est ça le problème. Nous, au niveau de l'auberge, on essaye de vraiment éduquer les gens, de connaître leurs droits en tant que locataires. Quand ils reçoivent ce genre de lettres, comment il faut se protéger par rapport à ça. Donc, nous devons ici mettre l'accent sur la crise des logements à Toronto persiste. Le problème est toujours là. Donc, avec cette crise, plusieurs propriétaires profitent de cette crise-là pour augmenter les prix, parce qu'il n'y a pas un contrôle des prix pour les locations. Dans mes 30 ans d'expérience à Toronto, qu'est-ce que nous avons vu? Il y avait des immeubles luxueux qui coûtaient trop cher, mais avec des conditions aussi luxueuses. Mais malheureusement, les appartements qui coûtaient moins cher, avec des mauvaises conditions, ont même doublé, peut-être que leurs prix sont maintenant plus élevés que les appartements luxueux. Mais qui contrôle tout ça? Il n'y a pas de contrôle. Les propriétaires mettent les prix comme ils veulent. Ils veulent faire sortir ceux-là qui étaient là avant parce que les prix qu'ils payaient sont toujours trop bas par rapport au prix actuel. Alors, ils profitent de faire sortir ceux-là qui étaient là pour au moins mettre tous les appartements à un prix très élevé. Il n'y a pas de contrôle, il n'y a pas de restrictions. Alors, ils font ce qu'ils veulent. Nous, les clients qui nous arrivent, on peut les aider juste à en intervenant auprès de bailleurs, on a vu

0: des étudiants à qui on demande 12 mois de paiements avant qu'on leur donne les appartements. Les propriétaires font de n'importe quoi, surtout ceux-là qui ne veulent pas suivre la loi.
1: Ouais, c'est des histoires qu'on a entendues en effet à plusieurs reprises, le fait qu'on se faisait demander jusqu'à un an de loyer en avance, alors que d'habitude c'est le premier et le dernier mois. Bon, cela dit, pour ce qui est du contrôle des loyers, ça relève de la province. On sait que c'est le gouvernement Ford qui a adopté le fait que pour toutes les constructions passées après 2018, il n'y a plus de contrôle des loyers. Donc, il faudrait là-dessus que le maire ou la mairesse soit capable de faire du lobbying auprès de la province. Mais j'aimerais parler aussi des propriétaires. Donc, à Toronto, la moitié de la ville est locataire, l'autre moitié est propriétaire. Et notamment, le candidat Brad Bradford mise beaucoup, lui, dans sa plateforme sur l'accès à la propriété. Il dit notamment qu'il veut abolir la taxe de transfert immobilier sur les résidences principales dont le coût est égal ou inférieur au prix moyen à Toronto. En ce moment, c'est 1 100 000 $. Nastasia, vous êtes récemment devenue propriétaire. Parlez-nous peut-être juste de votre expérience pour devenir propriétaire. Quels sont les défis que vous avez dû affronter?
2: Eh bien, les défis sont énormes. Pour commencer, avant même d'accéder, j'ai choisi le fait de prendre sur plan, c'est-à-dire en fait de payer sur une durée de 3 ans pour être capable de mettre la mise de fonds qui est de 20%. Comme on le sait, les habitats à Toronto sont des prix que je qualifierais astronomiques. Moi, ça m'a pris toute une vie en fait de mettre cet argent de côté avant même de commencer à mettre sur plan. Mmh. Donc, j'ai quand même la chance à mon âge d'être capable de mettre cette mise de fonds. Cependant, ça n'a pas été sans sacrifice. Puis à la fin, au moment du closing, je me suis fait réclamer les taxes la journée même, alors que normalement le programme prévoyait pour les premiers home buyers, oui, d'avoir cette taxe incluse.
1: Oui, donc ça a été.
2: Donc les défis sont énormes et les surprises le sont tout autant.
1: Et quand on parle de propriété à Toronto, on parle souvent d'impôts fonciers. Et donc, tous les candidats se positionnent là-dessus. La mairesse sortante, Olivia Chow, avait augmenté les impôts fonciers. Elle a promis, si elle est réélue, de limiter l'augmentation au taux de l'inflation. Brad Bradford et Chris Alexander, eux, veulent geler l'impôt foncier pendant un an. Est-ce que c'est quelque chose que vous surveillez en particulier, Nastasia, à nouveau?
2: Mais c'est sûr que ça fait partie du budget, on va pas se le cacher. Derrière, c'est quand même un mois d'hypothèque à redonner. Donc, si on calcule un petit peu. Donc oui, c'est un budget qu'il faut sortir de sa poche. Donc, il faut effectivement bien regarder dans son budget ce qu'il va falloir redonner à la fin à l'État.
1: Oui, mais sur la question de l'impôt foncier, les locataires se sentent parfois exclus de cette discussion dans le sens que ils n'ont pas l'impression d'être concernés directement. Cependant, les propriétaires, des fois, répercutent ce coût des impôts fonciers sur les loyers. Julie, quelle est votre perspective sur cette question-là en particulier?
0: Moi, je vois plus ça. On devait d'abord penser au prix même du loyer avant de penser aux taxes. Les prix d'achat à Toronto est devenu trop élevé, ce qui fait que les jeunes couples n'arrivent pas à pouvoir accéder à l'achat de leur loyer et rester locataire pendant plusieurs années. Ça ne donne pas quand même une stabilité mentale. C'est quand même mieux quand vous pouvez investir ce que vous payez chaque mois. Au moins, ça va comme dans un dépôt pour votre maison que de payer des locations pendant plusieurs années. Nous, on a vécu ça. À vivre à Toronto, vous êtes là comme locataire, vous payez et des fois, vous n'avez même pas assez d'argent pour pouvoir payer ces loyers-là. Et si vous pensez à ce que vous avez investi pendant 10 ans dans un même immeuble, ça ne compte même pas pour vous. Donc, d'un jour au lendemain, on peut vous demander de quitter, vous allez partir. Ça ne donne pas quand même une bonne santé mentale quand vous avez un chez-soi où vous savez que vous êtes en train d'investir comme votre maison s'exploite quand même bien. Donc, pour revenir à la question des taxes, moi, je pense que si un candidat ou des candidats pensent à enlever ou à

0: Ah, enlever ça pour un moment, c'est très important. C'est très
1: J'aimerais,
0: important.
1: ouais, j'aimerais revenir parce qu'on arrive bientôt à la fin de l'heure aussi sur les logements réellement abordables. Parce que c'est une chose de baisser les loyers, mais pour beaucoup de gens, c'est pas suffisant pour que ce soit réellement abordable. Et donc, on avait posé la question au candidat Chris Alexander. Lui, il dit que la ville doit construire jusqu'à 10 000 logements abordables par année. On va l'écouter rapidement.
2: Je pense à l'approche des années 90, où on avait un financement fédéral pour un système, un réseau de logements coopératifs. Il faut relancer ça. La ville devrait viser une construction d'unités beaucoup plus nombreuses. Le fédéral, oui, devrait continuer à financer et même élargir son engagement là-dedans. Mais c'est le secteur privé qui va construire. Mais pas construire autrement, ça ne serait pas les édifices des années 90, ça serait les édifices, d'après mon idée, de logements
1: Donc, il nous
2: coopératifs.
1: reste à peine 2 minutes avant la fin de l'émission. Donc, très rapidement, à chacune d'entre vous, je vous pose la question, quelle est la place des initiatives de logement hors marché du secteur public, Nastasia d'abord?
3: Eh bien, Camille, pour commencer, effectivement, je trouve que c'est une bonne idée de relancer le marché abordable. Pour commencer, moi, j'aimerais beaucoup qu'on puisse nous aider à avoir des lois qui sont assouplies et encadrées pour le roaming, puisque c'est la solution. Les bâtisses existent déjà. Donc, en rendant déjà souple la loi, on pourrait effectivement donner des logements abordables aux personnes et puis par la suite aussi construire davantage.
1: Julie, en 30 secondes, l'importance d'avoir des initiatives du secteur public pour le logement.
0: Moi, je pense que la ville a des programmes Miraki, des programmes d'acquisition des logements locatifs
1: Oui.
0: à logements multiples pour les organismes habitants locatifs, s'ils peuvent faciliter ce genre de programme pour que les organismes habitants locatifs aient accès à ces logements-là. Et c'est ça qui va permettre qu'on ait des prix abordables. Et aussi les programmes avec le gouvernement fédéral, s'ils pouvaient travailler ensemble, continuer pour permettre que les organismes habitants locatifs ou les coopératives accèdent au logement au lieu que ce soit les privés qui construisent partout dans les centres-villes comme si c'était des arbres qui poussent partout par les privés, mais que ce soit plus par les organismes habitants locatifs. C'est là où on aura des logements à prix abordables.
1: Julie Loutété, Nastasia Trullier, merci beaucoup pour votre temps. On aurait pu continuer, mais malheureusement, on doit céder l'antenne au Radio-Journal. On va continuer à parler de sujets de logement, mais merci d'avoir pris le temps de nous présenter votre perspective ce matin.
3: Merci beaucoup.
0: Merci à vous, Catherine.
1: On se retrouve donc toute l'équipe à 8h10.
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8: Le Parti québécois va former un gouvernement minoritaire.
9: Je serai le premier ministre de tous les Québécoises et les Québécois.
8: Paul Saint-Pierre Plamondon lance un message aux autres provinces.
9: Le Québec sera toujours un partenaire de bonne foi.
8: Et le mouvement de contestation dans les lycées ne s'essouffle pas en France.
10: Embarquer dans le projet de construire une Acadie, vivre en français.
8: Bonjour, ici Annie Poulain avec les informations. Le Québec affiche aujourd'hui une carte électorale complètement différente de ce qu'elle était hier matin. Le Parti québécois a chassé la coalition Avenir Québec du pouvoir en faisant élire 59 députés. Il forme cependant un gouvernement minoritaire comme lors de l'élection de 2012 sous la direction de Pauline Marois. Benoît Chapdelaine a assisté au rassemblement du Parti québécois à Montréal.
11: Vous êtes tellement beau et souriant, tellement beau de vous voir.
12: Paul Saint-Pierre Plamondon a fait son entrée sur scène vers 23h, entouré de dizaines de nouveaux élus. Il a rappelé que le parti avait fait élire 20 fois plus de députés.

0: constater qu'en 2022...
1: Le Parti québécois formera un gouvernement qui tend la main et je serai le premier ministre de tous les Québécoises et les Québécois, sans exception.
0: Le premier chef du Parti québécois a accédé au pouvoir depuis Pauline Marois en 2012. S'est engagé à respecter ses promesses électorales.
1: Je vais m'occuper personnellement du sujet troublant de l'itinérance au Québec. Nous allons réduire de moitié l'itinérance au Québec. Nous allons réduire la bureaucratie, réduire le gaspillage de fonds publics éhontés.
0: Il a rappelé son intention de tenir un référendum sur l'avenir du Québec, même s'il dirige un gouvernement minoritaire.
1: Et on n'oubliera pas non plus notre engagement de consulter les Québécois sur leur avenir. Avec évidemment le concours, on le souhaite, de d'autres députés indépendantistes, de d'autres partis.
0: Des dizaines de nouveaux députés du Parti québécois vont donc siéger bientôt à l'Assemblée nationale, dont Sandrine Michon de Saint-Jérôme.
2: Le Parti québécois a repris sa place au cœur des Québécois, des Québécoises. On a travaillé fort, puis on sent que les gens veulent du changement.
0: Et le PDG sortant de Montréal International, Stéphane Paquette, dans Pointe-aux-Trembles.
3: Semaine après semaine, on voyait que c'était plus facile.
1: Alors, merci à tous et une excellente soirée.
0: Ici Benoît Chapdelaine, Radio-Canada, Montréal.
4: Et par ailleurs, même s'il a rappelé son intention de tenir un référendum sur l'avenir du Québec, Paul Saint-Pierre Plamondon a tenté de rassurer les autres provinces et territoires du pays.
1: Je veux aussi dire un mot à nos voisins et à nos nombreux partenaires dans le Canada anglais. Je veux réitérer la chose suivante. Le projet d'indépendance que nous portons n'est pas construit contre vous. Et le Québec sera toujours un partenaire de bonne foi, ouvert à la collaboration, ce qu'on a toujours été. En fait, le Québec ne changera jamais de position géographique, de sorte que nous continuerons toujours à être des voisins. Donc, nous avons un intérêt à travailler ensemble et à bien nous entendre.
4: Le premier ministre du Canada, Mark Carney, a réagi aux résultats du scrutin. Il a félicité Paul Saint-Pierre Plamondon et a affirmé qu'il a hâte de travailler avec lui, notamment dans les dossiers de l'économie, du logement et de la lutte contre l'itinérance. Mark Carney a aussi remercié la première ministre sortante, Christine Fréchette, dont le parti, la Coalition Avenir Québec, n'a fait élire aucun député. Affrontements, blocages sous forte présence policière et déjà plus de 5000 gardes à vue. Le mouvement de contestation dans les lycées ne s'essouffle pas en France. Des milliers d'élèves sont de nouveau dans la rue aujourd'hui pour réclamer plus de moyens dans leurs établissements. Le compte-rendu de notre correspondant Frédéric Arnould.
5: Journée de mobilisation massive un peu partout en France. Des dizaines de milliers de lycéens manifestent encore aujourd'hui. Ils ont été rejoints par des syndicats, des enseignants et des étudiants dans une logique de convergence des luttes. Certains parents d'ailleurs se sont aussi joints au mouvement. Les lycéens manifestent depuis quelques jours pour réclamer des moyens, dénoncer l'insalubrité des bâtiments ou encore le non-remplacement de professeurs, notamment dans les quartiers plus défavorisés. Ce sont des manifestants qui sont souvent calmes, mais parfois qui ont dû être dispersés à coups de gaz lacrymogène dans certains quartiers. Depuis le début de ce mouvement qui a démarré mi-septembre en banlieue parisienne, il y a 215 élèves au moins qui ont été blessés. Certaines manifestations ont dégénéré ces derniers jours alors que des éléments perturbateurs ont infiltré la mobilisation et ont même mis le feu à certains lycées. Le ministre de l'Intérieur a déclaré ce matin que les forces de l'ordre n'interviendront pas en l'absence de violence ou de dégradation et resteront à proximité des établissements pour prévenir les incidents. Pendant ce temps, le ministère de l'Éducation nationale a annoncé l'ouverture d'une consultation nationale lycéenne. Trop peu, trop tard pour certains qui entendent bien continuer le mouvement de protestation, alors que la facture des dégâts causés depuis le début du conflit se chiffre déjà à plusieurs dizaines de millions d'euros. Ici Frédéric Arnould, Radio-Canada, à Paris.
4: L'Inde a annoncé que 12 membres de l'équipage d'un pétrolier battant pavillon panaméen avaient été blessés au cours d'une attaque aujourd'hui dans le détroit d'Ormuz. Le ministère indien des Affaires étrangères a condamné l'attaque dans un communiqué. Les blessés ont depuis été évacués et sont soignés à Oman. L'Inde, qui est un des pays fournissant le plus de main-d'œuvre à la marine marchande mondiale, a déjà vu plusieurs de ses marins tués dans des attaques contre des navires en mer d'Arabie et dans le détroit d'Ormuz depuis le début de la guerre au Moyen-Orient. Toujours à l'étranger, les Canadiens qui possèdent une propriété en Floride pourraient subir une forte hausse de leurs frais dans les prochains mois. Le gouverneur de l'État, Ron DeSantis, envisage d'alléger ou d'abolir la taxe foncière pour les résidents permanents et ouvre du coup la porte à un transfert du fardeau fiscal sur les épaules des Canadiens qui migrent vers le sud en hiver. Ceux qui sont communément appelés les snowbirds représentent le tiers des acheteurs internationaux.

0: internationaux en Floride. La courtière immobilière et propriétaire de la Florida Realty Agency, Sophie Nollet, estime que 90 % des ventes de propriétés en Floride sont faites par des Canadiens.
1: Certains vont vendre leur propriété et en racheter une nouvelle, mais pour alléger les frais. Donc, ils veulent quand même garder un pied à terre en Floride, mais ils veulent considérablement réduire les frais. Mais on en a une majorité de Canadiens et de Québécois qui souhaitent vendre et ne peuvent acheter. C'est sûr que les Canadiens vont avoir probablement une grosse augmentation quelque part. On s'y attend.
0: Les électeurs de la Floride se prononceront sur cette réforme fiscale aux élections américaines de mi-mandat le 3 novembre. Le Nouveau-Brunswick met à jour sa politique d'aménagement linguistique et culturel. Le document qui porte sur la promotion du français, notamment dans les écoles, a été modifié pour s'adapter aux changements dans les communautés francophones et acadiennes. Frédéric Camarano a préparé ce qui suit.
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3: Par ces quelques vers du célèbre groupe acadien 1755, la ministre de l'Éducation, Claire Johnson, explique pourquoi il faut mettre à jour la politique d'aménagement linguistique et culturel.
4: On tente d'actualiser ce que ça veut dire d'être francophone et acadien aujourd'hui.
3: L'idée de la politique, c'est de promouvoir le français et la culture acadienne dans les écoles principalement. Et dans ce monde qui a bien changé, il y a de nouveaux arrivants plus nombreux qu'il faut intégrer davantage. Mathieu Land, doyen de la Faculté des sciences de l'éducation de l'Université de Moncton, et Gérald Arsenault, président de la Société de l'Acadie du Nouveau-Brunswick.
5: Le défi, c'est d'amener ces personnes nouvelles arrivantes, d'embarquer dans le projet de construire une Acadie, vivre en français, tout en perdant pas non plus leur identité d'origine.
6: Une des clés du succès d'un document comme ça ou d'une démarche comme celle-ci serait de donner des outils au personnel enseignant pour que les gens qui arrivent chez nous sentent quelque chose qui les accroche, qui veulent s'appartenir à cette culture acadienne.
3: Créer un rapport positif à la langue française et attirer vers le système francophone les enfants des ayants droit scolarisés ailleurs font aussi partie des stratégies du document. La politique ne comprend pas d'indicateurs de succès. Il ne s'agit pas d'un autre plan d'éducation, mais d'une vision, selon la ministre. Ici Frédéric Camarano, Radio-Canada, Moncton.
0: Et en terminant, le livre d'activité jeunesse « Nouchimit, bain de forêt » de l'auteur Mélissa Molène-Dupuis a remporté le prix Reed 2026 dans la catégorie enfants. Cette récompense est décernée par la communauté des bibliothèques publiques des Premières Nations de l'Ontario pour célébrer l'excellence de la littérature autochtone au pays. L'œuvre invite les jeunes lecteurs à partager leurs connaissances de leur environnement et de la nature qui les entoure. On écoute l'auteur Mélissa Molène Dupuis.
7: Chaque enfant a la chance de pouvoir écrire puis parler de son Nouchimit à lui, de son territoire, de sa forêt, parce qu'on n'a pas tous les mêmes arbres, on n'a pas tous les mêmes animaux. Parce que quand on se rencontrait dans la forêt, avant qu'on soit mis dans des pensionnats, dans des réserves, on se rencontrait puis on échangeait nos savoirs, nos technologies, nos récits. Puis je dis, c'était l'université où est-ce qu'on échangeait les connaissances du territoire.
0: C'est un cahier qui a été illustré par Élise Gravel. Mélissa Molène-Dupuis, de son côté, prépare déjà un autre livre jeunesse. Voilà, c'est ce qui met fin aux informations. Excellente journée à notre antenne.

Bienvenue ou re-bienvenue à l'émission. On est très heureux d'être avec vous ce matin, en ce mardi 6 octobre. Il y a quelques événements à vous signaler sur les routes en ce moment. En fait, une collision sur l'autoroute 401 en direction est sur les voies express et au niveau de la rue Dufferin. Donc, une voie du centre et l'accotement de droite sont fermées. Et il y a aussi une collision pas très loin sur la 401 en direction ouest, cette fois-ci sur les voies express au niveau de la rue Keele. Et donc, l'accotement de gauche et deux voies de gauche sont fermées. C'est un mardi qui s'est amorcé avec des températures beaucoup plus fraîches que ce qu'on a connu dans les dernières semaines. En fait, il y a un avis de gel qui est toujours

0: toujours en vigueur partout dans nos régions parce que cette nuit, on a approché le point de congélation. On l'a atteint même à Barrie, faisait moins 1 ce matin. Welland, 1 degré. Hamilton, 0. Maintenant, c'est remonté à 3 degrés. Toronto, 5. Kingston, 3 également. Et cet après-midi, on va quand même connaître des maximales à peu près dans les normales de saison. 17 degrés à Toronto, 17 degrés aussi à Hamilton, 16 à Welland, 14 à Barrie et à Kingston. Et surtout, on va avoir beaucoup de soleil aujourd'hui. Quelques nuages peut-être pour Toronto et pour Kingston, mais surtout du soleil partout, partout. Catherine Moras, on va reparler dans quelques minutes des élections au Québec, mais on va aussi s'intéresser plus particulièrement à la relation entre le Québec et le reste du Canada.
1: Ouais, la Belle-Province a maintenant un gouvernement formé par le Parti québécois et des éléments de la campagne de Paul Saint-Pierre Plamondon aurait des conséquences pour l'Ontario. Le premier, c'est cet engagement à tenir un référendum sur l'indépendance du Québec avant la fin du mandat du Parti québécois, mais aussi après celle de Donald Trump aux États-Unis. Le Parti québécois vise aussi un resserrement en immigration qui pourrait avoir des conséquences pour les autres provinces. On fera le tour de ces enjeux avec la politologue Geneviève Tellier.
0: Et un peu plus tard, vers 8h35, on va parler de ce qui se passe en Espagne.
1: Le président du gouvernement espagnol, Pedro Sanchez, a annoncé hier des élections législatives anticipées qui auront lieu le 29 novembre prochain. Ça arrive en pleine crise politique en lien avec le logement. Le pays est secoué de manifestations aux quatre coins de son territoire. On en parlera avec un professeur d'études hispaniques de l'Université McGill.
0: Merci Catherine. Maca, à la culture, qu'est-ce que vous avez au menu aujourd'hui?
2: Oui, aujourd'hui on va parler littérature. Mon collègue Adrien Vol s'est entretenu avec l'auteur Éric Dupont à l'occasion de la sortie de son nouveau livre, Les Princes Charmants. Et ensuite, côté musique, je me suis rendue hier soir au concert de l'artiste américain Steve Lacy. Donc, c'était une très belle prestation. J'ai hâte de vous en parler.
0: Merci beaucoup, Maca. Et aux informations, Jessica Chen, le vote anticipé pour les élections municipales de Toronto commence aujourd'hui.
3: En effet, Camille, la municipalité précise que les électeurs éligibles peuvent voter dans 50 bureaux de vote et ce jusqu'à samedi. La ville précise aussi qu'elle communiquera le taux de participation au vote anticipé le 13 octobre prochain. Les autorités demandent aux personnes qui se sont inscrites pour voter par correspondance de déposer leur dossier de vote dans l'une des 25 urnes mises à disposition par Toronto Élections avant le 14 octobre à midi.
0: Et le procès de celui qui se présente comme le roi de la crypto doit s'ouvrir ce matin à Toronto.
3: Oui, l'homme âgé de 27 ans aujourd'hui est accusé d'avoir escroqué des personnes qui pensaient investir dans les crypto-monnaies et le marché d'échange. Il a plaidé non coupable d'un chef d'accusation de fraude et d'un chef d'accusation de blanchiment des produits du crime. Aiden Pleterski a été arrêté au printemps 2024. Les enquêteurs affirment qu'il a mis en place pendant 2 ans un stratagème frauduleux de plusieurs millions de dollars en utilisant l'argent reçu d'investisseurs. Le ministère public devrait appeler plus d'une douzaine de témoins à la barre. Aiden Pleterski assure lui-même sa défense lors du procès.
0: Enfin, dans une quinzaine de minutes au bulletin de 8h30, vous allez nous parler du marché de l'immobilier.
3: Oui, le marché de l'immobilier à Toronto, dans lequel les ventes se font au ralenti.
0: Merci beaucoup, Jessica. h 14, il n'y a pas de matin pareil, est diffusé à Kingston au 99,5 FM et dans toutes nos régions sur l'application audio. On va revenir maintenant sur les élections au Québec. Donc, le Parti québécois et son chef Paul Saint-Pierre Plamondon vont former un gouvernement minoritaire, tandis que le parti qui a dirigé la province pendant 2 mandats, la CAQ, se retrouve complètement rayé de la carte avec 0 siège. Le Parti conservateur du Québec, par ailleurs, fait son entrée à l'Assemblée nationale. On va essayer de décortiquer tout ça aussi avec un point de vue un peu plus pan-canadien avec la politologue Geneviève Tellier, professeure émérite à l'Université d'Ottawa. Bonjour Geneviève.
4: Bonjour Camille.
0: D'abord, juste votre première réaction parce que la composition de l'Assemblée nationale va vraiment changer. Qu'est-ce que vous retirez de cette soirée électorale?
4: Les sondages n'étaient pas tellement trompés. Alors effectivement, on se demandait si le PQ allait être capable d'avoir un gouvernement majoritaire. On en doutait. Puis effectivement, je pense qu'il y a eu beaucoup d'électeurs qui... parce que ce qu'on entendait beaucoup, ce qui était assez étrange, c'est que plusieurs disaient « ça va être quand je vais devant le bulletin de vote que je vais faire mon choix ». Et c'était très difficile à arriver avec une décision finale. Et j'ai l'impression qu'un des facteurs, ça a été justement de ne pas donner cette majorité-là au Parti québécois. Donc, on se retrouve avec une Assemblée nationale où il y a 4 partis qui...

0: en bonne posture, qui vont pouvoir mener une opposition assez franche au Parti québécois. Mais en même temps, il va falloir avoir de la collaboration aussi. Et c'est ce que j'ai noté dans cette campagne-là. Il y avait quand même un esprit de collaboration. On n'était pas dans une campagne électorale fortement polarisée, même s'il y avait des débats d'idées, même si on voyait des partis de gauche puis des partis de droite. Et donc, cet esprit de collaboration, ben, il va falloir qu'on le voit parce que j'ai pas l'impression que les Québécois, probablement, veulent retourner en élection demain matin. Et chacun des partis a quand même des preuves à faire pour la prochaine élection pour essayer d'améliorer leur sort. Donc, de voir comment ils vont travailler tous ensemble, ça va être très intéressant à analyser.
1: Oui, un parti par contre qui revient pas à l'Assemblée, c'est la CAQ. On a déjà vu des partis au pouvoir subir quand même des sérieuses débâcles. On peut penser ici en Ontario aux libéraux de Kathleen Wynne en 2018, qui étaient passés d'une majorité à 7 sièges et donc qui avaient perdu leur statut de parti reconnu, mais quand même qui restaient présents. Zéro, est-ce que c'est sans précédent?
0: Je pense que oui, dans l'histoire moderne, certainement depuis la Deuxième Guerre mondiale. Et ça va être très difficile, je pense que vous faites bien de le souligner, c'est on n'a aucun siège à l'Assemblée nationale, on n'a pas de visibilité, on n'a pas non plus de chef en devenir, c'est-à-dire que si Mme Fréchette décide de démissionner, et c'est fort possible, qui va vouloir prendre la relève alors que... personne a un siège, personne. Tout le monde a subi la défaite. Tout le monde est en train de repenser à son année. J'ai bien l'impression. Et donc, oui, c'est un parti qui est vraiment en déroute, même s'ils ont eu un pourcentage, je pense, à peu près 13% des votes, ce qui est à peu près l'équivalent de Québec solidaire. Oui. Mais tout est à reconstruire. Et aussi pour la CAQ, maintenant, ils ont un adversaire. C'est-à-dire que le Parti conservateur a sans doute été chercher les adhérents de la CAQ, c'est-à-dire les adhérents de la troisième voie, un nationaliste qui s'affirme, comme le dit Éric Duhem, mais sans aller vers la souveraineté. Mm-hmm. Et donc, oui, le Parti conservateur va devenir le porte-parole de cette position-là. Alors, est-ce qu'il reste une place à la CAQ? Ben là, oui, ça fait beaucoup de questions là, sur lesquelles ils vont devoir réfléchir assez rapidement même.
1: Mais parlons justement du Parti conservateur du Québec qui fait son retour à l'Assemblée nationale pour la première fois depuis 1935. Bon, par la suite, il y avait eu l'Union nationale de Maurice Duplessis qui était conservateur, mais la bannière n'existait plus depuis les années 30. Là, 19 sièges pour ce parti. À quel genre de conservateur on a affaire par rapport peut-être à d'autres partis conservateurs au pays?
0: J'ai envie de faire une comparaison avec Doug Ford, qui me semble très intéressante. Ouais. C'est-à-dire que je pense qu'Éric Duhaime et Doug Ford sont deux leaders qui ont réussi à avoir une personnalité qui touche les gens. On parle souvent de Doug Ford en disant qu'il est capable de trouver le bon ton pour parler aux Ontariens. Même des gens qui n'ont pas voté conservateur aiment entendre ce qu'il dit à plusieurs occasions. Et donc, M. Ford est capable d'expliquer ou de comprendre les dures réalités du quotidien des Ontariens ou d'une bonne partie des Ontariens. Mm-hmm. J'ai l'impression qu'Éric Duhem a fait la même chose. C'est-à-dire, c'est le seul leader qui a été capable de parler directement aux Québécois et de parler de problèmes concrets. On est tanné de payer des impôts qui ne servent à rien. On est tanné d'avoir des grands projets comme un TGV qui vont coûter très cher et qui n'auront pas beaucoup de bénéfices. Bref, il réussit à mettre le doigt sur beaucoup de préoccupations des Québécois. Mm-hmm. Maintenant, comment ça va se traduire en termes de propositions? Monsieur Duhaime est pas mal plus à droite que Monsieur Ford, je vous dirais. Ils ont plusieurs points communs. Diminuer la taille de l'État, s'en remettre plus au secteur privé, mm-hmm. arrêter les subventions aux entreprises privées. Maintenant, Doug Ford a mis de l'eau dans son vin depuis qu'il est au pouvoir. Est-ce qu'Éric Duhaime va faire la même chose ou est-ce qu'il va camper un peu plus à droite? Être plus à droite, c'est ce qui l'a fait monter dans les sondages puis qui l'a porté à la tête du Parti conservateur du Québec. Un parti conservateur, comme vous l'avez dit, qui est quasi inexistant. Il y avait toujours à l'occasion quelques candidats, mais qui n'a jamais connu un grand chef. C'était possible d'attirer l'attention et qui est plus à droite. Alors, ça va être intéressant. Finalement, c'est un nouveau parti conservateur. On le connaît pas tellement bien et on va voir justement ces premières semaines, ces premiers mois à l'Assemblée nationale, voir quel dossier il défend et s'il veut rester beaucoup plus à droite ou se recentrer un peu pour collaborer avec d'autres partis.
1: Oui. Monsieur Ford a félicité le premier ministre désigné Paul Saint-Pierre Plamondon. Il dit dans son message, siéger à la table des premiers ministres est un immense honneur et une grande responsabilité, surtout alors que nous continuons de contrer les attaques du président Trump contre l'économie canadienne. À quoi est-ce que ça va ressembler, Paul Saint-Pierre Plamondon, à la table du Conseil de la Fédération, selon vous?
0: Ça va être intéressant. Est-ce qu'il va être présent? Il avait dit vers la fin de la campagne, bon, vous savez, moi, ça m'intéresse pas trop ça, je ne vois pas vraiment l'utilité. Donc, premièrement, il faut le convaincre d'y aller. Par contre, j'ai envie de reprendre une phrase célèbre. Si vous n'êtes pas à la table, vous êtes probablement au menu. Alors, il y a aussi un coût à être absent. Je vous dirais que la dynamique va être intéressante, surtout en pensant que Danielle Smith va être là aussi. Danielle Smith a été la première première ministre, à part Mark Carney, hier, à féliciter pas Saint-Pierre Plamondon. Ouais. Je pense qu'elle voit un allié dans les revendications plus autonomistes, souverainistes de la province. Est-ce que les deux premiers ministres, l'Alberta et le Québec, vont s'allier un peu plus puis venir empêcher les autres premiers ministres d'y aller avec certaines initiatives? Ça reste à voir. Maintenant, je suis pas du tout surprise du message de Doug Ford. Pour l'Ontario, la stratégie gagnante a toujours été d'avoir un Canada uni. Alors, tant que le Canada est uni, c'est à l'avantage de l'Ontario. Et j'ai l'impression que M. Ford va travailler beaucoup en ce sens. Mais la personne qui va devoir travailler encore plus, puis qu'on s'attend qu'il va travailler le plus, ça va être Mark Carney. Alors, Mark Carney qui a été capable de gérer Daniel Smith. Est-ce qu'il va être capable de gérer Paul Saint-Pierre Plamondon? Ben, je pense que c'est ce qu'on va suivre là dans les premiers moments là pour la Fédération canadienne.
1: Mais justement, Mark Carney qui lui disait dans son message de félicitations, j'ai hâte de travailler avec le Québec pour soutenir les travailleurs, les entreprises du Québec touchées par les droits de douane. Bon, là évidemment aussi référence au contexte actuel, créer des emplois, etc. Est-ce que bon, c'était pas nécessairement le scénario espéré par Ottawa?
0: Non, il y a déjà un point de friction, c'est le fameux TGV. Oui. Paul Saint-Pierre Plamondon a dit qu'il était contre. Le Parti conservateur d'Éric Duhaime aussi a dit qu'il était contre. Donc, il y aurait une alliance à faire entre les deux partis. Ça va être à Mark Carney de vraiment courtiser le gouvernement du Québec, le premier ministre. Et il faut pas oublier non plus que dans la province même, il y a de l'opposition par rapport à ce trajet-là, surtout de la part des expropriés. Donc, ça fait pas l'unanimité. Je pense que ça va être un des premiers gros défis pour Mark Carney. Maintenant, sur d'autres enjeux, effectivement, si on parle de création d'emplois puis de renforcer l'économie québécoise, je pense que ça va plaire à Paul Saint-Pierre Plamondon. Comment y parvenir? Jusqu'à présent, la stratégie du gouvernement fédéral, c'est pas juste avec Mark Carney, mais ça a toujours été d'utiliser les fonds publics. Alors, on va dépenser plus puis on va aller amadouer nos premiers ministres provinciaux. Ça a fonctionné en Alberta, ça a fonctionné en Colombie-Britannique. Alors, pourquoi pas le Québec? Alors, je m'attends peut-être un peu à une stratégie dans cet ordre. Là. Maintenant, oui, je pense que ça va être plus de travail pour M. Carney que seul l'était avec Mme Fréchette. Pas que Mme Fréchette défendait pas les intérêts du Québec, mais avait peut-être moins de revendications autonomistes que M. Saint-Pierre Plamondon.
1: Oui. Monsieur Saint-Pierre Plamondon a quand même, bon, à plusieurs reprises parlé pendant la campagne de référendum. Bon, il appelait ça souvent consultation populaire. Mm-hmm. Mais bref, oui. Il s'est quand même engagé à tenir un troisième référendum au cours d'un premier mandat. Bon, cela dit, avec une condition, pas tant que Donald Trump est président des États-Unis, donc pas avant au moins janvier 2029. Quelle est la probabilité qu'on se rende là sous un gouvernement en plus minoritaire?
0: À l'heure actuelle, parce qu'évidemment, beaucoup de choses peuvent changer, mais je vous dirais que la probabilité est très, très, très faible pour deux raisons. Premièrement, il faut trouver un autre parti qui va l'appuyer. Il y aurait Québec solidaire. Et chez Québec solidaire, oui, les élus semblent d'accord avec un référendum, quoique la manière d'y parvenir n'est pas la même que celle du Parti québécois. Ça demande plus de consultations. Mais je suis pas sûre que tous les membres de Québec solidaire seraient en faveur d'un référendum. Mm-hmm. Alors, trouver un parti qui appuierait l'initiative, on sait que les autres partis veulent bloquer le Parti québécois dans ce dossier-là. L'autre chose, c'est est-ce qu'on va se rendre à 3 ans? Vous avez un gouvernement minoritaire. En moyenne, ça dure 2 ans, c'est-à-dire qu'on se rend jusqu'au deuxième budget. Et là, en général, le gouvernement est défait ou veut se faire défaire sur ce budget-là. Donc, j'ai pas l'impression que les probabilités qu'on se rende à 3 ans sont très, très élevées. Et si on se rend à 3 ans, ben là, oui, la donne pourrait changer parce que ça voudrait dire que le gouvernement du Parti québécois est sans doute très, très, très populaire. Et peut-être que l'initiative serait elle aussi devenue populaire. Mais on est vraiment loin de ça. Alors, et j'ai l'impression que c'est un peu le message que les Québécois ont voulu lancer hier. C'est de dire, d'accord, on vous donne le pouvoir, mais on veut pas de référendum. Donc, vous allez être minoritaire.
1: Oui. Paul Saint-Pierre Plamondon a aussi promis de travailler à abolir la monarchie au Québec. Bon, il avait déjà réussi à se soustraire au serment au monarque en tant que député. Là, il parlait d'enlever des fonctions à la lieutenant-gouverneur. Évidemment, ce serait une première au pays si on allait davantage dans cette direction, mais est-ce que constitutionnellement, est-ce que c'est possible?
0: Les experts constitutionnels semblent dire c'est possible d'y aller par la bande, c'est-à-dire qu'effectivement on peut envoyer, il y a des projets de loi qui permettent d'enlever certains pouvoirs à la lieutenant-gouverneur.

0: Est-ce qu'on peut tout simplement abolir le poste? Là, c'est un autre débat, probablement pas. Maintenant, il ne faut pas sous-estimer M. Saint-Pierre Plamondon. Quand il avait annoncé la dernière fois qu'il voulait abolir le serment des députés, le serment au roi, tout le monde avait dit que c'était impossible, mais qu'il était parvenu à le faire.
1: Oui.
0: Donc, il y a probablement une façon d'y parvenir. Maintenant, la dernière fois, j'ai l'impression que quand M. Saint-Pierre Plamondon a sorti cette idée-là en campagne électorale, c'était pour rappeler aux gens, ben la dernière fois, ils avaient juste 3 députés, puis ils avaient quand même réussi à changer les choses. Donc, le Parti québécois était capable d'avoir des résultats, même si la situation est difficile. J'ai pas l'impression que ça va être la priorité de Monsieur Saint-Pierre Plamondon. Bon, on verra le serment qui va se faire, le serment des députés. Ça peut quand même aller assez bien sans prêter serment au roi. Maintenant, il y a aussi le serment des ministres. Là, ça va être des ministres du Parti québécois. Là, ça risque d'être un petit peu plus difficile. Est-ce que M. Saint-Pierre Plamondon veut le faire immédiatement? J'ai l'impression qu'il y a d'autres intérêts en tête. C'est-à-dire qu'il a déjà parlé d'une mise à jour économique cet automne. Il va y avoir peut-être des pauses, des baisses fiscales. Alors, j'ai l'impression que ses priorités sont là plus que pour la monarchie.
1: Ouais.
0: Mais bon, on verra, peut-être que je me trompe.
1: Des choses peut-être plus immédiates pour le quotidien des gens. Geneviève Tellier, politologue et professeure émérite à l'Université d'Ottawa. Merci beaucoup, toujours un plaisir.
0: Ça m'a fait plaisir.
1: Makia, on va parler de musique avec vous parce que j'ai la voix enrouée, mais c'est vous qui étiez à un concert de Steve Lacy hier.
2: Oui, Camille, c'était au Colisée Coca-Cola hier soir à Toronto et environ 9000 personnes étaient présentes pour le Oh Yeah Tour de Steve Lacy.

0: C'est la pièce Bad Habit qu'on entend de Steve Lacy. Parlez-nous un peu de cet artiste.
1: Oui, j'ai un peu grandi avec Steve Lacy. Il faisait partie d'un groupe nommé The Internet où il était guitariste. Et c'est un des premiers concerts où je me suis rendue seule à Paris tellement j'étais fan. Donc c'était en 2017, il y a presque 10 ans déjà. Est-ce que vous avez déjà fait des concerts seule, Camille?
0: Non, j'avoue que je vais très souvent au cinéma toute seule, mais les concerts, ça m'est jamais arrivé encore.
1: D'accord, bah, me concernant, j'adore faire ça et je le fais très très souvent. Et justement, pour parler davantage de Steve Lacy, il est né en Californie et ses premiers pas avec la musique commencent à 7 ans. Donc son premier disque a entièrement été enregistré avec son téléphone cellulaire et composé par lui-même, puis mixé sur un logiciel gratuit qui s'appelle GarageBand.

0: L'extrait que vous venez d'entendre, c'est son morceau Ride, et en fait, ça définit vraiment sa façon de faire la musique. Si vous écoutez attentivement, il y a parfois des moments qui sont pas parfaitement propres dans ce morceau. Les instruments sont pas toujours parfaitement mixés et les voix peuvent garder leurs petites imperfections, et c'est totalement fait exprès. Normalement, le mixage sert justement à équilibrer les différents instruments et les voix pour que tout sonne de manière harmonieuse. Mais chez Steve Lacy, certaines de ses imperfections restent audibles, et c'est justement ce qui donne à ses morceaux ce côté très intime, presque fait maison.
1: Ouais, et c'est d'ailleurs un trait qu'on retrouve chez plusieurs artistes de cette génération.
0: Oui, complètement. Steve Lacy fait partie de cette génération d'artistes qui a participé à populariser un R&B dit alternatif, donc un R&B beaucoup plus libre, qui mélange le soul, jazz, pop, rock, avec parfois des guitares très brutes et des voix qui cherchent pas forcément la perfection.
1: Et donc, parlez-nous de l'ambiance au concert hier soir.
0: Oui, c'était finalement assez simple. Il est arrivé dans le noir avec seulement quelques lumières autour de lui. La scénographie reprenait les tons rose et bleu de sa pochette Oh Yeah. Et il y avait beaucoup d'humour, notamment des blagues au début sur sa propre voix, parce qu'il était un petit peu malade. Et il a aussi dit être très heureux d'être au Canada et de jouer dans une salle complète. Donc il n'y avait pas de danseurs, pas de gros artifices, juste lui, ses musiciens et un son qui était très bien. Moi, j'étais intimement convaincue qu'il allait forcément prendre sa guitare à un moment donné.

0: Et évidemment, ça n'a pas manqué. Après 3-4 titres d'ouverture, il a directement pris sa guitare. Donc, on vient d'écouter un petit aperçu d'un duo de guitare entre lui et son musicien sur scène.
1: Est-ce qu'il a joué aussi certains de ses anciens titres ?
0: Oui, il a commencé avec Oye, donc son dernier album, qui est beaucoup plus pop alternatif. Mais il a évidemment pas oublié ses classiques, notamment Dark Red.

0: ou See You Girls. Et c'est peut-être ce que j'ai apprécié le plus pendant le concert, c'est retrouver ces premiers titres que j'avais entendus à l'époque. Donc toute l'attention était vraiment sur les chansons et les musiciens. Et vous, Camille, quel était votre meilleur concert?
1: C'est une question difficile, Makia, mais j'irais avec les classiques. Moi, j'ai vu Elton John et Paul McCartney, pas en même temps, mais à deux occasions.
0: Wow.
1: Et j'aime beaucoup voir les artistes comme ça qui ont un très vaste répertoire, parce que c'est intéressant, parce que ça va vraiment dans toutes les directions, et on voit vraiment à quel point ils ont touché des gens au cours de leur carrière. Donc oui, les gros concerts comme ça vaut la peine.
0: Oui, c'est clair. Ben, on grandit avec ces artistes-là. Et en tout cas, Steve Lacy continue sa tournée et sera en concert ce soir à Place Belle à Laval, toujours dans le cadre de sa tournée OIA.
1: Merci beaucoup, Makia. On va passer maintenant aux informations. À 8h32, l'inventaire du marché de l'immobilier dans la région du Grand Toronto est énorme, selon certains agents immobiliers.
2: Et pourtant, le nombre moyen de jours de mise en vente de logements à Toronto semble s'allonger d'année en année. Voici les explications de Kim Tai Franco.
3: Il faut 3 à 4 fois plus de temps pour vendre une maison dans la région du Grand Toronto aujourd'hui qu'en 2022, selon un rapport publié la semaine dernière par l'entreprise immobilière Wahi. Anita Bostock est agente immobilière chez Johnston & Daniel.
4: Les acheteurs n'ont pas tellement de confiance au marché en ce moment.
3: Et la guerre tarifaire avec les États-Unis, combinée au risque d'une remontée des taux d'intérêt, pourrait freiner les acheteurs potentiels. Pourtant, le marché serait en faveur des acheteurs, selon la courtière immobilière de Royal LePage, Monica Merina.
5: Si on a un inventaire énorme de condominiums, d'appartements à vendre, et beaucoup sont tout neufs, jamais utilisés.
3: La Chambre de commerce de Toronto aimerait que les réglementations concernant le zonage dans le Grand Toronto soient revues. Elle souhaite harmoniser les réglementations qui sont complètement différentes d'une municipalité à une autre. Gil Gerson est le président de l'organisation. Les coûts de construction pourraient être beaucoup plus bas si le système était plus uniforme, dit-il. Mais surtout, ces modifications permettraient de construire plus de logements pour les familles. Ici Kim Tai Franco, Radio-Canada, Toronto.
1: À Hamilton, maintenant, plusieurs candidats à la mairie participent ce soir à un débat sur le logement.
2: Oui, il faut dire que l'enjeu du logement a été très présent jusqu'ici dans la campagne électorale. Le professeur de sciences politiques à l'université McMaster, Peter Grafe, est lui aussi résident de Hamilton. Selon lui, le logement est au cœur des préoccupations parce que, bon, l'itinérance est très visible au centre-ville, mais aussi à cause des prix et des loyers.
6: Il y a plusieurs personnes qui ont grandi ici, qui se retrouvent incapables de rester en ville ou d'avoir accès à la propriété. Il y a plusieurs gens qui vont plus loin à Brantford ou à Sainte-Catherine pour essayer de trouver du logement. Donc, il y a aussi cette idée qu'il y a un certain déplacement des gens qui ont grandi ici, mais qui n'ont pas la capacité de rester dans leur communauté natale à cause du coût de l'immobilier et l'augmentation aussi des loyers.
2: Voilà, donc le débat de ce soir est une initiative de l'organisme Hamilton is Home et il se déroule à 20 jours du scrutin.
1: Autre nouvelle, les deux passagers qui se trouvaient à bord d'un avion ambulance d'Air Latitude basé en Ontario qui s'est écrasé ce week-end alors qu'il effectuait un vol entre les Bermudes et Boston ont été identifiés hier.
2: Il s'agit d'une mère originaire des Bermudes et de son fils. La police des Bermudes a indiqué que Marilyn Lavon Bean et Sergio Wayne Lottimore se trouvaient à bord de l'appareil lorsqu'il a disparu au large de Nantucket dans le Massachusetts ce samedi. Les équipes de recherche ont ensuite découvert un champ de débris au large de l'île avant que les gardes-côtes américains ne suspendent les opérations de sauvetage dimanche. 4 membres d'équipage canadien de l'avion d'évacuation médicale appartenant à la compagnie Latitude Air Ambulance basée à Hamilton ont également péri dans l'accident.
1: À Toronto, maintenant, un policier de longue date a été inculpé pour conduite en état d'ivresse.
2: Oui, selon la police, des agents ont été appelés dimanche dans l'est de la ville pour intervenir auprès d'une personne endormie au volant d'un véhicule à l'arrêt. Les policiers précisent que l'inspecteur Michael Hales a été inculpé de 2 infractions liées à la conduite en état d'ivresse. Monsieur Hales fait partie des forces de police depuis 30 ans. Le chef de la police de Toronto, Myron Demkew, a indiqué que Monsieur Hales n'était pas en service au moment des faits et qu'il a été suspendu avec maintien de salaire.
1: Et en terminant, on sait désormais où l'on peut trouver la meilleure baguette de Toronto.
2: Un concours a été organisé dimanche par French Morning Media Group et 2 boulangeries ont été récompensées. La boulangerie Goûter a été récompensée par le Grand Prix du jury, composé de 2 chefs et 2 journalistes culinaires.

0: du rejet par le Congrès des députés des mesures qu'il proposait pour enrayer la crise du logement. Il y a eu de grandes manifestations dans le pays contre la crise du logement et le président proposait plusieurs choses, par exemple l'interdiction des expulsions de locataires vulnérables jusqu'en 2030 ou encore le durcissement des règles relatives aux locations de courte durée. Mais le gouvernement n'est pas majoritaire au Congrès des députés. On va faire le point sur tout ça avec Jesús Pérez Magallón, professeur émérite d'études hispaniques de l'Université McGill. Bonjour.
1: Bonjour.
0: Comment est-ce que les Espagnols réagissent à cette annonce d'élections législatives anticipées?
1: Ça dépend de quel est votre point de vue par rapport à la situation politique. Mm-hmm. Parce que, comme vous venez de dire, il y a plein de manifestations partout en Espagne, surtout dans les grandes villes. Mais de l'autre côté, il faut se rappeler que ces nouvelles élections sont les résultats aussi de la pression que la droite a exercée pendant plusieurs années, oui. Mais particulièrement depuis l'occupation, l'entrée massive des Marocains à Ceuta. Mm-hmm. Alors, c'est-à-dire que c'est la convergence de deux choses et par conséquent, si vous êtes du côté de ceux qui sont contre l'immigration, etc., vous voyez la situation d'une façon. Si vous êtes avec les manifestants qui sont dans la rue, les places, Puerta del Sol, etc., alors vous voyez la situation d'une autre façon.
0: Mais justement, les partis plus à droite, ça fait plusieurs fois qu'ils demandaient des élections. Bon, il y a eu plusieurs gros événements qui ont marqué le mandat de Pedro Sanchez dernièrement, notamment, bon, vous avez parlé de la crise migratoire à Ceuta, mais aussi des scandales de corruption. Et est-ce que, cela dit, est-ce que c'était un pari risqué pour lui de lancer ces élections maintenant?
1: Selon ce que j'ai pu plus ou moins voir par rapport à, bon, c'est-à-dire par les gens avec lesquels j'ai communiqué, j'ai parlé, je crois qu'il se sent assez sûr par rapport aux possibilités de PSOE, c'est-à-dire son parti. Par contre, oui. Le problème, c'est la gauche qui a été son support dans les gouvernements de coalition qu'il a eu pendant au moins depuis 2023. C'est-à-dire que c'est possible, selon les enquêtes qui sont publiées, les PSOE ont une bonne posture pour remporter les élections. Mm-hmm. Par contre, c'est les PP, la droite et l'extrême droite, Vox, qui ont plus de chances de porter la majorité. Et ça veut dire que les PSOE ne pourraient pas être au gouvernement à nouveau, surtout parce que la gauche, la vraie gauche, si on peut dire comme ça, sont un peu hors de la expectative des votations.
0: Oui. Mais la manière dont il a présenté ces élections, il a dit il veut obtenir une majorité progressiste plus large pour continuer à réaliser des avancées sociales. On sait qu'on est dans une Europe qui se place de plus en plus à droite. L'Espagne est l'un des seuls gouvernements de gauche en Europe en ce moment. Qu'est-ce que ça pourrait signifier s'il y avait des défaites électorales pour l'Espagne?
1: C'est une très bonne question parce que selon tous les analystes et tous les commentateurs politiques qu'il y a en Espagne que j'ai pu lire, c'est l'expectative qu'il y a les PSOE, c'est pas de remporter une majorité. Oui. C'est-à-dire qu'un gouvernement progressiste, ça serait très bien, ça serait le seul, par contre, comme vous venez de dire, en Europe, mais les possibilités, selon ce qu'on voit pour l'instant, sont pas au rendez-vous.
0: Oui, mais c'est quand même un gouvernement bon qui était minoritaire, mais qui a tenu 3 mandats. Comment est-ce qu'on explique qu'il a réussi à tenir aussi longtemps?
1: Bon, parce qu'il a, Sanchez, c'était un cheval perdant d'entrée, oui. Même au sein de son parti. C'est-à-dire qu'il a réussi d'abord à remporter la secrétaire générale du PSOE, mais par la suite, il a su très bien jouer diplomatiquement avec les autres forces de la gauche ou même des nationalistes, indépendantistes, etc. Et ça lui a permis de gouverner plusieurs années. Le problème, c'est que cette fiasco par rapport aux lois sur les logements, c'est arrivé parce que les Junts, les partis,

0: nationaliste indépendantiste catalan a décidé de pas le suivre.
1: Oui.
0: Alors, c'est possible que quelque chose comme ça puisse se refaire. Ça va dépendre des résultats réels. C'est-à-dire qu'après le 29 novembre, on verra quelles sont les chances de négocier avec ces partis qui auront des représentants à la Cortes pour former un gouvernement.
1: Oui.
0: Moi, franchement, je suis un peu pessimiste par rapport à ça, parce que toutes les enquêtes, tout mène à une majorité claire, compte tenu que le PP devrait s'associer, c'est lié à Vox. C'est-à-dire que ça serait un gouvernement extrême droite et droite.
1: Oui.
0: C'est-à-dire qu'évidemment, ça serait plus dans la logique des dernières élections partout en Europe.
1: Oui. Mais donc, il y a certainement un jeu d'alliance à surveiller, que ce soit à droite ou à gauche. Vous avez mentionné la crise migratoire à Ceuta, donc des dizaines de milliers de migrants qui ont rejoint cette enclave espagnole au Maroc. Ça a beaucoup fait les manchettes dernièrement. Il y a eu aussi des scandales de corruption qui ont touché l'entourage de Sanchez. Est-ce que les élections vont lui permettre d'une façon de détourner l'attention de ces sujets, ou au contraire, ça va revenir dans une campagne électorale selon vous?
0: Moi, je crois que ça va ramener, parce que ça, ce sont des outils que la droite a utilisés généreusement, et qui, d'un autre côté, nous mène aussi un peu au rôle géopolitique que l'Espagne a joué, que le gouvernement de Sanchez a joué. C'est-à-dire l'intervention du Maroc, le rôle d'Israël et des États-Unis, les positions, les opinions que Sanchez et le gouvernement ont soutenues publiquement par rapport à l'agression contre l'Iran, etc., le Gaza, le génocide, tout ça a fait jouer aussi des facteurs internationaux, pas seulement national. Mais je crois que oui, qu'effectivement, dans la propagande qui feront tous les partis, la droite et l'extrême droite vont jouer Ceuta, l'immigration, la corruption, tout ce que l'on appelait aussi les lawfare, parce qu'il y a eu des choses, il y a eu en fait des cas de corruption avérés, vraiment démontrés, mais il y a eu aussi des situations vraiment ridicules, comme l'accusation contre l'épouse de Sanchez, qui n'a tenu la rue. C'est vraiment quelque chose un peu grotesque.
1: Mais pour revenir juste en terminant sur la crise du logement, parce que c'est ce qui retenait beaucoup l'attention ces dernières semaines, sur papier, ce que proposait Sanchez semblait avoir la faveur de l'opinion. Disons que les gens étaient assez favorables à ces mesures-là. Bon, il s'est passé ce qui s'est passé au Congrès, mais est-ce que vous pensez que les électeurs vont en attendre beaucoup plus de la part des candidats sur ce dossier du logement?
0: Bon, moi, si vous voyez ce que dans ces manifestations, concentrations, etc., qui ont lieu, soit à Barcelone, Madrid, Malaga, Valencia, etc., ils demandent plus que les mesures offertes ou proposées par le gouvernement. Alors, si c'est la droite qui va remporter les élections, évidemment, ça ne sera pas comme ça que ça va se dérouler. Ils vont avoir beaucoup moins. Et c'est que le gouvernement de PSOE et de son alliance aurait essayé de mener à bien.
1: Donc, je rappelle la date de ces élections anticipées, le 29 novembre. Jesús Pérez Magallón, vous êtes professeur émérite d'études hispaniques à l'Université McGill. Merci beaucoup d'avoir été avec nous ce matin.
0: Merci à vous.
1: Et je vous parle maintenant, plus près de chez nous, de ces élections municipales en Ontario. Donc, le scrutin, c'est le 26 octobre et ça se passe partout en Ontario. À Toronto, on a voulu organiser plusieurs tables rondes citoyennes pour parler de différents sujets. Et d'ailleurs, le sujet du logement, bon, on le voyait en Espagne, c'est un gros, gros sujet. Ici aussi, à Toronto, ça suscite l'attention et l'intérêt des Torontois. On a parlé de ce sujet du logement un peu plus tôt avec Julie Loutété, qui est fondatrice et directrice générale de l'Auberge francophone et présidente de la Coalition des Noirs francophones de l'Ontario, et Nastasia Trullier, gestionnaire de patrimoine et propriétaire d'un condo dans lequel elle habite. Voici un extrait de la conversation. Parce que vous dites, les maisons de chambre, c'est une réalité à Toronto. Donc, il faut, plutôt que de nécessairement

0: nécessairement fermer la porte, il faut l'encadrer davantage. C'est un peu votre point de vue?
1: Oui, effectivement. Le fait de l'encadrer, c'est que la mairie pourrait donner peut-être des permis pour justement aller chercher aussi des taxes supplémentaires qui pourraient aider à l'accès au logement. Et d'un autre côté, que ce soit plus encadré, parce que j'ai déjà aussi entendu des histoires où est-ce qu'il y avait beaucoup de personnes dans un même logement. Donc le fait de pouvoir encadrer proposerait des meilleurs logements et aussi plus accessibles et la possibilité à des propriétaires de pouvoir sous-louer une partie de leur logement.
0: Oui, Julie, on avait beaucoup parlé ces dernières années du phénomène de rénoviction, donc quand un propriétaire veut récupérer son bien et donne un avis d'expulsion à son locataire. Là-dessus, bon, la ville a commencé à sévir un peu. La mairesse sortante, Olivia Tchar, promet aussi, si elle est réélue, de mettre un groupe de travail contre les mauvais propriétaires, ce qu'elle appelle les mauvais propriétaires qui enfreignent la loi. Comment faire, à votre sens, pour se protéger quand on est locataire?
2: Oui, beaucoup de locataires, malheureusement, ne connaissent pas leurs droits. Quand ils reçoivent des lettres comme ça d'éviction, ils cherchent à quitter sans pour autant chercher à comment se protéger ou à éviter cette éviction-là arrive. C'est ça le problème. Nous, au niveau de l'auberge, on essaye de vraiment éduquer les gens, de connaître leurs droits en tant que locataires. Quand ils reçoivent ce genre de lettres, comment il faut se protéger par rapport à ça. Donc, nous devons ici mettre l'accent sur la crise des logements à Toronto persiste. Le problème est toujours là. Donc, avec cette crise, plusieurs propriétaires profitent de cette crise-là pour augmenter les prix, parce qu'il n'y a pas un contrôle des prix pour les locations. Dans mes 30 ans d'expérience à Toronto, qu'est-ce que nous avons vu? Il y avait des immeubles luxueux qui coûtaient trop cher, mais avec des conditions aussi luxueuses. Mais malheureusement, les appartements qui coûtaient moins cher, avec des mauvaises conditions, ont même doublé, peut-être que leurs prix sont maintenant plus élevés que les appartements luxueux. Mais qui contrôle tout ça? Il n'y a pas de contrôle. Les propriétaires mettent les prix comme ils veulent. Ils veulent faire sortir ceux-là qui étaient là avant parce que les prix qu'ils payaient sont toujours trop bas par rapport au prix actuel.
0: C'était Julie Loutété, fondatrice et directrice générale de l'Auberge francophone et présidente de la Coalition des Noirs francophones de l'Ontario. On entendait aussi dans cet extrait Nastasia Trullier, gestionnaire de patrimoine et propriétaire d'un condo dans lequel elle habite. C'était un peu plus tôt à notre antenne, vers 7h40. 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Maquia, on va maintenant parler avec vous de littérature.
3: Oui, mon collègue Adrien Vol nous parle du dernier roman d'Éric Dupont, Les Princes Charmants. Donc le livre explore une question assez universelle. Est-ce qu'on peut trouver le bonheur dans la rencontre d'un seul homme? Donc dans ce récit largement inspiré de sa propre vie, Éric Dupont raconte comment, notamment, sa vie s'est retrouvée bouleversée lorsqu'il a rencontré son prince charmant. Et c'est un récit marqué par le désir, l'anxiété et la quête de soi. Adrien a rencontré l'auteur.
4: Vous avez choisi de faire de ce livre une suite de lettres adressées à un amant, ou une suite de souvenirs adressés à un amant. Mais il y a cette adresse qui est intéressante dans la façon dont vous avez décidé d'écrire ce livre. Pourquoi avoir choisi cette forme?
5: La forme s'est imposée d'elle-même parce que, en fait, par forme, si on entend la longueur des chapitres qui est assez inhabituelle pour mon cas, c'est que chaque chapitre était lu à voix haute à quelqu'un. Et c'est ce qui explique aussi les finales ou les chutes plus recherchées dans les chapitres. Mais moi, quant à la forme, ce livre-là devait être un récit de voyage parce qu'il raconte un week-end que je suis allé passer à Toronto, dans lequel moi je transforme ce week-end en c'est pas un instant, mais c'est quelques jours ou c'est quelques heures que ça a pu durer. Je m'en sers comme point d'ancrage pour faire des retours en arrière et des projections. Et c'était vraiment, il fallait que tout se passe sur les rails. C'était la contrainte.
4: Justement, sur les rails, vous partez de Montréal en train, vous parcourez Toronto en métro, et au fur et à mesure que vous voyagez, vous portez un regard sur Toronto qui est, c'est moi qui le dis, très ambivalent. Vous décrivez une ville parfois dure, voire hostile, mais aussi une ville juste, dans laquelle vous avez des souvenirs, notamment des souvenirs amoureux.

0: Est-ce que vous pouvez commenter ce que vous avez voulu faire passer de Toronto pour un public qui, je pense, en majorité, sera pas forcément à Toronto?
1: J'ai voulu peut-être démystifier un peu cette image de ville froide et un peu, peut-être quand on la compare à des villes de moindre taille au Canada, que Toronto peut avoir l'air inhumaine. Et c'est vrai dans certains aspects, dans son architecture, dans la manière de vivre aussi, dans l'aménagement. Les édifices dans lesquels on vit à Toronto sont très froids, sont très... je vais dire que ça n'existe pas à Montréal, mais la plupart des gens qui... Les francophones qui vivent à Montréal ne vivaient pas, au moins à l'époque, dans des édifices aussi hauts. Et pour moi, c'était un peu comme un manque d'humanité un peu dans l'architecture des lieux.
2: Alors, on vient d'entendre une première partie de leur échange et l'auteur poursuit avec un récit intéressant sur le milieu des années 90 où être québécois et gay dans une école anglophone, c'était aussi devoir composer avec beaucoup de préjugés. Et justement, l'auteur nous fait vivre cette réalité à travers le regard de son personnage et en discute avec Adrien.
1: Si vous manquez un détail, c'est qu'en 1995, il y a eu un référendum sur sur la souveraineté du Québec. D'accord?
0: Ça, je sais.
1: Et moi, je parle de 1995, quand j'allais faire de la suppléance dans les écoles anglophones.
0: Okay.
1: Dès que j'ouvrais la bouche, on entendait mon accent. Et la première question qu'on me posait, c'était: qu'est-ce que vous allez voter au référendum? Où allez-vous voter au référendum? Êtes-vous un séparatiste? C'était la première question que soit les élèves me posaient ou les autres enseignants qui étaient là, parce que c'était partout dans les nouvelles, il n'y avait pas moyen d'éviter le sujet.
0: Okay.
1: Et moi, bon, évidemment, je venais d'une famille séparatiste, donc je les entendais souvent dire des choses absolument épouvantables sur le Québec, sur les Québécois, et je devais me contenir, je devais tout simplement rien dire.
0: Très bien.
1: Ensuite, pour ce qui est de l'homosexualité en tant qu'enseignant suppléant, c'est arrivé de multiples fois que l'on m'insulte, que les élèves me lancent des insultes homophobes. Des élèves de 14, 15, 16 ans, qu'ils soient très, très clairs même dans leurs insultes. Donc, c'est pas... quand je dis que c'était un cauchemar, c'est parce que je l'ai vécu.
0: Le titre de votre livre, moi, quand je le vois, j'ai l'impression que c'est un écho, c'est personnel, encore une fois, à La Nuit des Princes Charmants de Michel Tremblay. Est-ce que y a un rapport que vous vouliez essayer de créer, ou est-ce que j'affabule complètement ce que je peux entendre?
1: Non, on n'a pas voulu créer un rapport avec le livre de Michel Tremblay. C'est un titre sur lequel moi et mon éditrice, on s'est entendu. Et puis c'est seulement quand, je crois que c'était en août, avant qu'il sorte un peu, où j'ai rappelé à Mélanie que si Michel Tremblay avait La Nuit des Princes Charmants au César, oui, c'est vrai. Mais il n'y avait pas de référence. Mais beaucoup de gens m'en parlent, évidemment, avec raison, parce qu'il y a quand même plusieurs mots dans le titre qui sont pareils. C'est aussi une réflexion, ce livre, sur l'attachement, d'avoir une forme d'attachement avec mon père, que je répète, avec tous les hommes que je rencontre après. Vous savez, quand les gays envoient à la blague comme ça, « Oh, daddy issues », oui, bien sûr, daddy issues. Et assumons-le, parce que je vois dans certains comportements que je peux avoir envers mon conjoint, par exemple, ou d'autres conjoints que j'ai eus dans le passé, des manières d'être qui ressemblent beaucoup à celles que j'avais quand j'essayais de me faire aimer par mon père.
2: C'était mon collègue Adrien Vol qui a discuté avec l'auteur québécois Éric Dupont. Donc son nouveau livre, Les Princes Charmants, est disponible depuis le 8 septembre.
3: Merci beaucoup, Makia. Et on va maintenant partir en chanson avec Rivière Virginie B.

0: Virginie B avec Rivière qui nous amène vers cette fin de l'émission. Et Makia, qu'est-ce que vous avez au programme pour demain?
1: Oui, alors demain, on va discuter théâtre avec l'adaptation du film Karate Kid en pièce à Toronto. Et on va discuter aussi opéra avec la pièce Cosi Fan Tutte, réimaginée par le réalisateur Atom Egoyan. Donc ma collègue Katia Saint-Jean s'est entretenue avec lui.
0: J'ai très hâte d'entendre cet entretien. Merci beaucoup, Makia. Jessica Chen, qu'est-ce que surveillent les journalistes aujourd'hui?
2: Eh bien, on parlera des élections, évidemment, au Québec, mais surtout de la réaction ici en Ontario. Et puis, on suivra aussi le procès, on en parlait tout à l'heure, de l'homme qui se surnomme lui-même le crypto, le roi du de la crypto, voilà. Donc c'est Jean-Philippe Nadeau qui va suivre ça pour nous.
0: Merci beaucoup Jessica, merci au reste de l'équipe, Catherine, Adjani, Andrea. On se retrouve tout le monde demain à partir de 6h10.

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1: Bonjour, ici Ernst. Je dis bienvenue à ce bulletin d'information. Le Parti québécois est de retour au pouvoir, mais il sera minoritaire. Le PQ a fait élire 59 députés contre 40 pour le Parti libéral du Québec, qui sera l'opposition officielle. Le Parti conservateur du Québec, lui, fait son entrée à l'Assemblée nationale par la grande porte avec 19 députés. Québec solidaire maintient la majorité de ses acquis avec 9 élus, tandis que la coalition Avenir Québec a été rayée de la carte. Benoît Chapdelaine a passé la soirée au rassemblement du parti à Montréal.
2: Vous êtes tellement beau et souriant, tellement beau de vous voir.
3: Paul Saint-Pierre Plamondon a fait son entrée sur scène vers 23h, entouré de dizaines de nouveaux élus. Il a rappelé que le parti avait fait élire 20 fois plus de députés qu'en 2022.
2: Le Parti québécois formera un gouvernement qui tend la main et je serai le premier ministre de tous les Québécoises et les Québécois, sans exception.
3: Le premier chef du Parti québécois a accédé au pouvoir depuis Pauline Marois en 2012. S'est engagé à respecter ses promesses électorales.
2: Je vais m'occuper personnellement du sujet troublant de l'itinérance au Québec. Nous allons réduire de moitié l'itinérance au Québec. Nous allons réduire la bureaucratie, réduire le gaspillage de fonds publics éhontés.
3: Il a rappelé son intention de tenir un référendum sur l'avenir du Québec, même s'il dirige un gouvernement minoritaire.
2: Et on n'oubliera pas non plus notre engagement de consulter les Québécois sur leur avenir. Avec évidemment le concours, on le souhaite, de d'autres députés indépendantistes, de d'autres partis.
3: Des dizaines de nouveaux députés du Parti québécois vont donc siéger bientôt à l'Assemblée nationale, dont Sandrine Michon de Saint-Jérôme.
4: Le Parti québécois a repris sa place au cœur des Québécois.

0: Québécois, des Québécoises. On a travaillé fort, puis on sent que les gens veulent du changement.
1: Et le PDG sortant de Montréal International, Stéphane Paquette, dans Pointe aux Trembles.
2: Semaine après semaine, on voyait que c'était plus facile.
3: Alors, merci à tous et une excellente soirée.
1: Ici Benoît Chapdelaine, Radio-Canada, Montréal.
4: L'inventaire du marché de l'immobilier de la région du Grand Toronto est énorme, selon certains agents immobiliers. Pourtant, le nombre moyen de jours de mise en vente de logements à Toronto semble à s'allonger d'année en année. Les explications de Kim Taille-Franco.
5: Il faut 3 à 4 fois plus de temps pour vendre une maison dans la région du Grand Toronto aujourd'hui qu'en 2022, selon un rapport publié la semaine dernière par l'entreprise immobilière Wahi. Anita Bostock est agente immobilière chez Johnston & Daniels.
6: Les acheteurs n'ont pas tellement de confiance au marché en ce moment.
5: La guerre tarifaire avec les États-Unis, combinée au risque d'une remontée des taux d'intérêt, pourrait freiner les acheteurs potentiels. Pourtant, le marché serait en faveur des acheteurs, selon la courtière immobilière de Royal LePage, Monica Merina.
7: Si on a un inventaire énorme de condominiums, d'appartements à vendre, et beaucoup sont tout neufs, jamais utilisés.
5: La Chambre de commerce de Toronto aimerait que les réglementations concernant le zonage dans le Grand Toronto soient revues. Elle souhaite harmoniser les réglementations qui sont complètement différentes d'une municipalité à une autre. Gil Gerson est le président de l'organisation.
8: We could build at a much lower cost if we could get a more streamlined functional zoning.
5: Les coûts de construction pourraient être beaucoup plus bas si le système était plus uniforme, dit-il. Mais surtout, ces modifications permettraient de construire plus de logements pour les familles. Ici Kim Taille-Franco, Radio-Canada, Toronto.
4: Et à quelques semaines des élections municipales, des organismes à Sudbury veulent remettre les arts et la culture au cœur des discussions. Les organismes culturels prennent les choses en main. Gabriel Poulin a les détails.
9: Avec sa campagne « Votons pour les arts », le regroupement des organismes culturels de Sudbury, le ROC, veut inciter les candidats à la mairie à se positionner sur l'avenir du secteur culturel. Car selon Marie-Pierre Proulx, la porte-parole du regroupement, les arts et la culture se sont fait plutôt discrets depuis le début de la campagne électorale.
10: Parce qu'en ce moment, c'est pas nécessairement que des gens s'annoncent contre les arts et la culture, c'est plutôt que c'est absent des discussions, des plateformes, des candidats également.
9: Le financement municipal pour les arts et la culture demeure l'une des principales préoccupations du regroupement. Le ROC dit notamment vouloir plus de clarté de la part des candidats sur ce qui les attend en 2027. Pour appuyer son message, le regroupement met en valeur l'impact économique du secteur culturel à Sudbury, mais aussi le rôle que jouent les arts dans le bien-être communautaire.
10: Évidemment qu'on fait ça en étant très conscient de tous les autres enjeux qui sont sur la liste des priorités en ce moment, mais je pense qu'on croit ardemment que garder cette effervescence, cette vitalité-là artistique et culturelle à Sudbury, c'est comme un élément super important.
9: D'ici le jour du vote, le 26 octobre, le ROC prévoit poursuivre sa campagne sur les réseaux sociaux et rencontrer certains candidats. Ici Gabriel Poulin, Radio-Canada, Sudbury.
4: Aux États-Unis, Donald Trump approuve l'exécution par peloton d'exécution de Nidal Hassan, l'auteur de la tuerie de Fort Hood, qui a fait 13 morts. C'était en 2009. Cet ancien psychiatre militaire, aujourd'hui partiellement paralysé, avait ouvert le feu pour empêcher les soldats de prendre part à des guerres qu'il jugeait illégales en Irak et en Afghanistan. Condamné à mort en 2013, il fera face à une méthode que l'armée américaine n'a plus utilisée depuis 1961. La date et lieu de l'exécution doivent être fixés par le Pentagone. Voilà, c'était les informations.

Bonjour et bienvenue à cette émission du mardi 6 octobre, lendemain d'élection dans la province du Québec. Si vous nous écoutez d'ailleurs au pays, peut-être que vous vous dites enfin. Enfin, on va parler un peu d'autre chose. On va revenir à des réalités qui sont pas que québécoises si vous êtes dans une autre province. Quoique, je vous dis, ça arrivera pas ces jours-ci parce qu'il y a encore beaucoup de choses à analyser. Ce que nous allons faire dans un instant avec nos anges dans nos campagnes qui nous ont accompagnés tout au long de

0: de cette campagne électorale québécoise. Parmi nos invités aujourd'hui, ben, il nous a époustouflés avec un premier album Cantalou il y a quelques années. Il nous avait fait le même coup avec son deuxième album Sprint. Et c'est un tour du chapeau avec son troisième album intitulé Le X du Y. C'est Thierry Larose que je vais recevoir en fin d'émission avec plusieurs extraits pour les curieux et impatients d'attendre cette sortie qui est prévue pour vendredi. Le 3 novembre prochain, ce sont d'autres élections qui auront lieu, celles de mi-mandat aux États-Unis. Alors avec Alexandre Couture-Gagnon et Charles-Philippe David, on va vous offrir un petit guide des midterms pour s'y retrouver, parce que c'est vraiment pas simple tout ça. Donc on a les deux personnes parfaites pour nous vulgariser ça. Et puis en deuxième heure, on va retrouver nos spécialistes en santé, donc notre trio santé, Denis Fortier, Dr Chantal Vallée et Catherine Raymond. Il sera entre autres question d'anxiété. Est-ce qu'il faut viser le zéro anxiété dans la vie? Est-ce que ça se vise? Est-ce que c'est réaliste? Est-ce que c'est même souhaitable? Alors, ils sont là. Louis Aucoin, bonjour.
1: Oui, bonjour, Pénélope.
0: Président et stratège principal chez Aucoin Stratégie et Communication. Émilie Nicolas, salut, Émilie.
2: Bonsoir.
0: Ou je devrais dire hi, Emily. Parce que hier soir, ça s'est passé à la CBC.
2: Oui.
0: Pour toi, et c'était super de te voir là. Tasha Carradine, bonjour. Oh, on t'entend pas, Tasha.
2: Bonjour à Tasha quand même.
0: Est-ce qu'on t'entend là? Non, on t'entend pas. On vous revient, Tasha, ce sera pas long. Alors, comme on a à plusieurs reprises cette saison, c'est votre cinquième participation. Ce qu'on fait, ça s'appelle Nos anges en nos campagnes. Pourquoi? Parce qu'on a pris le vocabulaire des religions et on vous en avait fait des catégories, des espèces de lorgnettes d'analyse. C'est des analyses sérieuses, mais je pense que nous allons parler... Ça va être bien différent de ce que vous avez entendu dans vos bulletins d'information puis vos émissions d'importe d'information depuis ce matin. On a retrouvé le son. Bonjour, Tasha.
3: Bonjour. Oui, j'étais sur mute. J'étais tellement émue de la situation hier.
0: Il y a beaucoup à dire. Effectivement, il y avait beaucoup d'émotions. Beaucoup des chefs ont été émus, parfois parce que c'était la victoire et parfois parce que c'était une immense défaite. Alors, on va analyser tout ça ensemble et nous allons commencer avec... Mais là, dans ma première page, on va commencer avec Louis.
1: Oui, avec...
0: Louis, on s'en va. Où, Louis? Je vais aller dans mes pages.
1: Ben, je vais vous aider. Je vais vous donner une étoile de Bethléem. Le Parti québécois va suivre son étoile de Bethléem. Donc, c'est enligné vers le prochain référendum. Et ça a beaucoup motivé les troupes du Parti québécois, comme on peut l'entendre dans cet extrait. Non, ce n'est pas un crapaud qui se fait égorger.
0: Cette personne n'a plus de voix ce matin, on est d'accord?
1: Et cette personne, c'est la députée de Terrebonne, Catherine Gentilcor, qui s'excite dans le micro. De toute évidence, elle est de Terrebonne humeur. J'avais hâte de la faire, celle-là. Donc, mais PSPP est habitué avec un caucus de trois rois mages. C'est pour ça, lui, qui a une étoile de Bethléem. Mais il va devoir apprendre à collaborer avec 58 autres rois mages. Et ça va être plus difficile, on me dit déjà que c'est difficile. Oui, on me souffle à l'oreille souvent que ça va être difficile. Et déjà seulement hier soir, il était clairement le gagnant de l'élection. Normalement, on laisse parler les autres chefs. Il l'a pas fait. Donc, il a parlé avant M. Millard. Ça, c'est le minimum de la courtoisie entre les chefs. Donc, ça part pas super bien en route vers l'étoile de Bethléem, mais on lui souhaite bonne chance.
0: C'est comme Bernard Drinville qui a parlé avant Christine Fréchette également. Je sais pas si vous l'avez
1: pas
0: en même temps militaire. Devant les médias. Allons-y, Émilie, avec la rédemption.
2: Oui, excusez, vous m'avez déconcentré. Mais je pense que dans le bain d'élection comme ça, ça mérite des moments comme ça où on perd le fil.
0: Oui, absolument. C'est déjà beau de l'avoir gardé si longtemps.
2: Ouais, je pense bien sûr la rédemption, je pense que c'est pour Ruben Gazal et aussi pour Charles Millard, mais je pense d'abord vraiment pour Ruben Gazal parce que les quelques points de pourcentage qu'elle a gagné durant la campagne avec sa performance notamment dans les débats sur le terrain, les annonces qu'elle a fait, c'est pour QS, c'était vraiment la différence dans beaucoup de comtés entre perdre, se ramasser avec 2-3 députés et vraiment garder. Là, on est à 9, même par rapport aux 11 qu'il y avait avant dans Maurice Richard et puis dans Saint-Henri-Sainte-Anne, ces deux comtés où ça a passé par une centaine de votes là. Donc vraiment une performance qui était au-delà de ce qui a été attendu par Québec solidaire.

0: Puis la même chose pour Charles Millard aussi, où les derniers sondages lui donnaient peut-être à 36 députés, mais pas à 40. Il y a certaines personnes qui croyaient qu'il était un peu fou en disant non, mais regardez la Montérégie, ça va virer rouge, vous allez voir. Puis effectivement, il y a plusieurs comtés, je pense 5 comtés même en Montérégie, qui sont devenus libéraux. Donc il y a quelque chose là qui s'est passé. Je pense que pour Ruba Gazal, c'est vraiment de la popularité. Je pense que pour Charles Millard, c'est aussi les gens veulent pas un Parti québécois majoritaire, puis ils cherchent des options de changement hors la CAQ. Il y a un mélange des deux, mais quand même, il y a comme une prime à l'urne pour les libéraux aussi qui s'est solidifiée. Puis pour Québec solidaire, si ça avait été en-delà de ça, il y aurait eu peut-être une espèce de immense remise en question existentielle. Mais là, pour Ruba Gazal, c'est vraiment, je pense, bien entamé pour elle pour la suite des choses, même si ils ont perdu le statut de parti officiel au Parlement. Ça va être plus difficile au niveau des moyens. C'est ça, mais il y a quand même une très bonne performance qui lui donne au moins la confiance de ces troupes-là.
1: Allons-y. Ben, Émilie l'a évoqué, Tacha, mais pour vous, la rédemption, c'est Charles Millard.
2: Oui, absolument. Au début de cette campagne, on avait dit, bon, est-ce qu'il va se tailler la place? Est-ce qu'il va faire la résurrection du Parti libéral? Et finalement, 40 sièges, c'est bien. En plus, il a fait des percées hors de l'île de Montréal, comme on a dit, la Montérégie. Il a été élu en Orford, Pontiac aussi. Il a pris des comtés à l'extérieur du bassin libéral traditionnel. La grande question, c'était est-ce qu'il pouvait avoir le vote francophone? Et il a réussi à l'avoir dans plusieurs comtés dans le Québec. Alors, c'était pour lui un triomphe. Il a pris la victoire dans the jaws of the lion. Il a saisi la victoire dans la bouchée du lion. Même s'il n'est pas au pouvoir, être en position officielle, c'est important. Et ça va être aussi, pour lui, il va être le chef du camp du non, si jamais ça arrive qu'on a un référendum. Alors, deux couronnes pour le prince. On veut pas le roi, mais le prince Charles Millard. Voilà.
1: OK, d'accord. Deuxième tour de table, Louis, on est dans la séparation des eaux avec qui?
3: Avec Éric Duhaime. Mais les eaux se sont ouvertes hier devant Éric Duhaime. D'ailleurs, si ça se pouvait pour vrai, on viendrait de régler le troisième lien, mais ça, c'est une autre. Donc, hier, le Parti conservateur n'a pas franchi la mer Rouge, mais il a quand même franchi les frontières de la Beauce pour se rendre à Québec. Il a franchi la Batiscan pour se rendre aux portes de Trois-Rivières. Il s'est arrêté au fjord du Saguenay, mais il était bien parti. Donc, Éric Duhaime, ce n'est pas Moïse, mais je me demande si c'est pas le Messie, parce qu'il tentait de... pour plusieurs, c'est le Messie. Et il tentait de réunir 12 députés. Ça vous rappelle-tu quelque chose, ça, 12? 12 apôtres.
0: Oh, oh my God.
3: Et non, ce n'est pas le Messie. Éric Duhaime a réuni 19 apôtres, finalement. Bravo. Puis, il a obtenu une majorité à lui seul, plus forte dans son comté que tous les autres chefs, si on additionne la majorité de tous les autres chefs, chacun dans leur circonscription. Donc, c'est extraordinaire. Et la prédication d'Éric Duhaime a eu de l'effet, un effet attracteur sur toutes les générations. Je vous invite à écouter Héloïse Coulombe, 23 ans, nouvelle députée de Charlebourg.
4: Qu'est-ce qui vous a motivé à faire de la politique puis à faire de la politique avec les conservateurs?
5: Ce qui me motive à faire de la politique, c'est vraiment de vouloir rapprocher la politique et la démocratie des citoyens. Je pense que c'est important que le qui représente les conservateurs soit à l'écoute, soit présent sur le terrain pour les entendre et écouter leurs préoccupations.
1: Puis là, Patrice se dit, je ferai pas attention que...
4: Désolée, mais je n'ai rien entendu.
1: Il dit, je ferai pas semblant que j'ai entendu quelque chose, j'ai rien entendu.
3: Non,
1: là.
3: C'est ça. Mais là, puis clairement, les eaux n'étaient pas assez séparées, clairement, parce qu'on entendait, elle était peut-être dans le fond de l'eau, mais son message, c'était de dire qu'elle était à l'écoute des citoyens. Donc, voilà.
1: Sympathique. Je pense que les médias vont beaucoup se l'arracher, cette Madame Coulombe, pour lui parler, là. Émilie, le prêche dans le désert.
0: Oui, Christine Fréchette, je pense que c'est pas c'est de le désert complet là. Zéro. En fait, c'est fou à quel point ce qui s'est passé avec la CAQ est remarquablement similaire avec ce qui s'est passé avec King Campbell en 93. Parce que vous avez un parti qui était dans le fond un parti progressiste conservateur, hein. Moi, en tout cas, moi j'assume que c'est ça que c'était. Et puis qui s'est fait bouffer par les conservateurs à sa droite. En 93, c'était le Reform Party. Et par les souverainistes, en 93, c'était Lucien Bouchard. Mais vous avez à peu près le même scénario qui les a laissés dans le vide, dans le zéro en milieu, avec une femme qui a été essentiellement dans le ce qu'on appelle la falaise de verre. C'est-à-dire, tu la nommes là quand ça va mal. Et puis, elle fait son possible. Moi, je me souviens, je me suis chicanée à plusieurs fois avec les autres panélistes de Patrice Roy cet hiver, parce que je disais que François Legault avait quitté trop tard, puis qu'il aurait dû proroger le Parlement, puis qu'il aurait dû essentiellement donner assez de l'oxygène à sa succession pour vraiment repartir avec des nouveaux projets de loi, puis faire autre chose. Tandis que là, c'est que...
1: Toujours avec elle?
0: Avec elle, notamment.
1: Mais elle... C'est que elle a été responsable de la déconfiture du parti,
0: oui,
1: pendant qu'elle était dans un grand ministère. Donc c'est, oui, difficile après ça,
0: exact,
1: de dire je propose du renouveau.
0: Et... Exact. Mais c'est que même à partir du printemps, il n'y a pas tant de renouveau que ça qui a été proposé. La CAQ n'a pas changé son agenda législatif. Et puis on s'est emballé parfois en termes de médias, de marketing, en disant elle change l'image, mais sur le fond. Il y a pas grand chose qui avait changé. Les Simon Jolin Barrette, etc., ils ont continué à faire leur projet de loi très divisif à l'Assemblée nationale. Et puis, à un moment donné, bien sûr que, oui, elle était ministre dans l'ancien gouvernement, mais c'est aussi que, justement, en voulant ne pas faire la rupture, en voulant garder les mêmes têtes d'affiche aussi dans son cabinet, en voulant garder la même équipe le plus possible, en voulant dire que quand les ministres de la CAQ voulaient ne pas se représenter, c'était nécessairement une mauvaise chose. Mmh. Ben, nécessairement aussi, je pense que ça aussi, ça a fini par rattraper le fait que la CAQ, c'est la CAQ, c'est la CAQ. Il n'y aurait plus moyen de faire d'avoir fait autre chose. Puis c'est là où, contrairement à Kim Campbell, ce qui se passe en ce moment, c'est que François Legault était le fondateur de la CAQ. Mmh. Et donc là, on se retrouve à avoir un véhicule qui a servi un seul homme, et puis qui avait été porté essentiellement par des militants très professionnels, mm-hmm, des staffers, des conseillers, mm-hmm, politiques, qui vont se trouver d'autres emplois. Il y en a beaucoup qui étaient sortis du Parti québécois, qui vont essayer de se magasiner des jobs au Parti québécois, revenir au pouvoir d'une, mm-hmm, autre manière. Mm-hmm. Il y a des gens qui étaient des anciens adéquistes qui vont vouloir retourner au Parti conservateur, mm-hmm, qui vont avoir aussi besoin de conseillers politiques. Et donc, l'expertise professionnelle de la CAQ va se dispatcher un peu partout, ou s'éparpiller un peu
1: et
0: partout.
1: Et donc, plus temps au service de la CAQ.
0: Moi, je vois pas la base militante fidèle qui peut faire renaître ce parti-là, contrairement à d'autres partis. Ça a vraiment été pour moi le parti de François Legault jusqu'à preuve du contraire.
1: Tacha, le sacrifice.
2: Ben, c'est Christine Fréchette. Exactement. Je retrouve les paroles d'Émilie, et je vais ajouter le fait que sacrifice, parce que justement, c'est toujours les femmes, on donne la grande responsabilité de faire le renouveau, puis boum, ça tombe à l'eau. Ici, c'était l'usure du pouvoir aussi, qu'elle pouvait pas surmonter ça, malgré le fait que c'était une nouvelle tête d'affiche. Ce qu'on a vu hier soir, cependant, elle a aussi assumé ce sacrifice. Elle a eu la classe, la dignité de dire, c'est sur moi. C'est pas vous, c'était moi, j'assume ça, la responsabilité de la défaite. Mais ensuite, elle a dit qu'on va continuer de se battre pour ses idéaux. Quels idéaux? Il n'y avait pas d'idéaux de la CAQ. C'était ça la raison que la CAQ aussi est disparue, parce qu'on ne savait pas pour c'était quoi la raison d'être de la CAQ. Elle ne l'avait plus. Et ses échecs sur plusieurs dossiers avaient fait que la population n'avait pas de croyance dans ce mouvement-là. Mmh. Alors moi, je vois mal comment elle va porter ou qui peut porter ce flambeau. Personne ne va donner de l'argent non plus à ce mouvement-là, à la CAQ. Alors c'est fini dans ma tête. Là. C'est zéro. Ils sont tombés à zéro. Ça va rester à zéro. Il n'y a plus de flambeau à porter. Mais pour elle, c'était... justement la sacrifice du parti, elle a assumé ça, elle est coulée avec le navire, et pour ça je la respecte. Elle était, je pense, très digne hier soir. Et oui, Drainville n'était pas là, en parlant en même temps. Je vais ajouter, mais elle était très dignifiée. Ouais,
1: Oui, on a deux personnes sur trois ici qui pensent que c'est la fin pour la CAQ.
3: Je suis pas prêt à dire ça, mais j'ai envie de dire que c'est pas la défaite de Christine Fréchette, ok? Il y a certainement une partie, mais elle aura beau dire je prends la responsabilité, tout le monde sait qu'elle n'a pas la responsabilité, elle a tenu le fort jusqu'au
1: bout. Mais attendez, là, elle a quand même la responsabilité d'un portefeuille, oui, dont l'argent a été extrêmement mal utilisé.
3: Ouais.
1: Puis c'est selon moi, c'est une des grandes raisons pourquoi on a vu le résultat qu'on a vu. C'est la grande raison du pourquoi François Legault est parti. Mais après ça, mettre à la tête du parti c'est sûr que ça allait être un buffet de récrimination de la part des autres chefs, là.
3: Mais moi, je suis d'accord avec vous. Puis c'est vrai que elle a participé à ça. Puis elle a défendu des projets comme Norvold.
1: Moi, je me posais beaucoup la question de Fitzgibbon hier dans son salon. Comment il devait se sentir face à tout ça? Parce que lui aussi avait d'immenses responsabilités.
3: Bon, il y a ça, mais il y a aussi le fait que sous ce gouvernement-là, on a de plus en plus, en fait, de moins en moins accès à un médecin, au réseau de la santé.
1: Absolument.
3: Et il y a plein de

0: choses, je pense, qui se sont accumulées. Et bon, elle en fait partie, mais elle n'a pas, c'est ça, je veux dire,
1: elle n'est pas la seule responsable. Tout,
0: non, c'est ça. Et elle a eu un discours emprunt d'empathie hier à l'égard des autres chefs. Je vous suggère d'écouter ce petit extrait de Christine Fréchette.
2: Et je tiens à souligner que le parti a remporté aussi des...
3: Je tiens également à saluer Rouba, Charles et Eric. Vous avez mené cette campagne-là avec détermination puis avec conviction. Alors, toutes mes félicitations à vous trois.
0: Donc c'était joli. Je sais pas finalement si c'était de l'empathie ou si c'était mesquin, parce que dans le fond elle dit vous autres vous continuez puis moi je débarque de mon autobus terminé. Donc bon, et j'ai un message d'intérêt public. Si vous, parmi nos auditeurs, si vous pensiez aller porter votre CV à l'aile parlementaire de la CAQ, ben je vous recommande de revoir rapidement vos plans de carrière parce qu'il y a plus beaucoup de postes ouverts.
1: Ok.
0: Et voilà.
1: Ouch. allons-y, Milly, sur le yin et le yang. Je vous fais avancer un peu là.
4: Oui, le yin et le yang, je pense que c'est une manière peut-être de décrire ce qui attend Paul Saint-Pierre Plamondon pour la suite des choses, au sens où d'un côté dans la région de Québec, t'as les conservateurs qui vont être difficiles à ignorer sur son flanc droit. Puis aussi, il faut quand même le dire. Pour ce qui est des conservateurs, on n'a pas assez parlé, je pense, je vais m'identifier en tant que fille de la banlieue de Québec, on n'a pas assez parlé de Radio X et du fait qu'il y a au moins six candidats, y compris Éric Duhaime, qui étaient des chroniqueurs, des animateurs de Radio X. Et les autres qui sont restés par la suite dans Radio X, qui font explicitement, notamment campagne, pour aller aider une option politique, comme ils l'ont déjà fait, par exemple, souvent au point de vue municipal, dans la grande région de Québec aussi. C'est une machine qui est habituée à mener des campagnes par, sur des enjeux, par exemple le troisième lien, quoi que ce soit, mais aussi parfois pour des candidats politiques. Si on avait une grosse partie du 98.5 à Montréal qui se lançait en politique d'un côté, puis les gens qui restent au 98.5, qui commencent à pousser pour un parti politique, ça serait un phénomène politique très particulier. Puis c'est ça qui s'est passé dans la région de Québec notamment. Et je pense qu'on en a pas assez parlé. Et c'est ce qui explique aussi que ça va être très difficile pour Paul Saint-Plamondon dans la région de Québec. Aussi, même au niveau des médias, il y a un phénomène de médias locaux qui lui fait de l'opposition. Et Bruno Marchand est le meilleur peut-être pour lui expliquer ce qui va se passer pour la suite des choses. Quand vous avez les radios contre vous à Québec, ça va être compliqué pour lui de se faire entendre son message sans avoir cette opposition-là, non seulement à l'Assemblée nationale, mais dans les médias locaux. Et puis à Montréal, bien sûr,
1: peut-être que finalement, ce ne sera pas les journalistes marxistes de Radio-Canada le problème de Paul Saint-Pierre Plamondon, si je comprends bien.
4: Non, mais peut-être les journalistes de Radio-Canada qui viennent de Québec, qui expliquent les affaires, ça, c'est ça. En tout cas, donc... Il y a aussi le phénomène, bien sûr, à Montréal, des libéraux qui ont été plus forts que prévu. Et puis, Charles Milliard qui, d'emblée, a dit non, le référendum, pas quand moi je vais être là. Donc, des deux côtés, dans la grande région de Montréal dans la grande région de Québec, c'est quand même la métropole et la capitale là, qui va avoir les deux blocs où ça va être compliqué pour pas simplement à balancer pour la suite des choses.
1: OK, Tasha, la révélation?
5: Ben, la révélation, il y a un Québec conservateur qui le savait, ces 19 sièges là, c'est pas rien. Et malgré le fait que oui, je suis d'accord avec l'analyse d'Émilie que Radio X et le pouvoir des médias jouaient beaucoup dans cette victoire essentiellement pour Duhaime, parce que je pense que c'est lui qui honnêtement a ramassé le plus hier soir, s'est avancé le plus. Je trouve que ça, c'est un phénomène là, parce que lui aussi a réussi à pousser le Parti québécois à la droite. Ça, c'est quelque chose. Le Parti québécois, ses racines qui sont avec les syndicats, le mouvement travailleur. René Lévesque, je pense, prend un regard de ça et dit, tu sais, qu'est-ce qui arrive là? C'est impossible. Il roule dans son cercueil. C'est quelque chose de jamais vu, que on a vu un PQ autant de droite, que Rubén Gazal a dit, ben il y avait nous puis les quatre versions de la droite qui étaient là. Ça, c'était le choix des Québécois. Alors ça, c'est quelque chose que Duhaime aussi a réussi à faire. Mais il y a aussi, je pense, tout un défi, parce que justement, pendant les prochaines années, est-ce qu'il va appuyer les projets du gouvernement? Est-ce que ça va être lui l'alliance ou ça va être Gazal? Parce que Gazal est à gauche, mais sur la question de souveraineté, elle est avec le gouvernement, mais Duhaime ne l'est pas. Alors, moi, je pense qu'il va y avoir beaucoup de pression sur Ottawa, parce que ça va donner quelque chose à Duhaime de jouer le jeu contre les libéraux fédéraux de Carney avec Paul Saint-Pierre Plamondon. Alors, ça va être très intéressant de ce point de vue-là.
1: Ouais, absolument. On va accélérer.

0: Et pour les catégories restantes, Louis, c'est pas la multiplication des pains. Non. C'est la multiplication des...
1: Des députés. Le Parti libéral a tout misé sa campagne sur les prénoms de ses candidats. Charles, par exemple. Puis je comprends qu'avec quand tu t'appelles Milliard, tu veux pas te faire confondre avec les milliards dépensés par la CAQ. Donc, on est allé là-dessus. Est-ce que c'est une intervention divine pour lui? Ben, est-ce que c'était prédestiné de parler de multiplication? Toujours est-il que le PLQ passe de 21 députés à 40 députés. Mm-hmm. Donc, une multiplication par 1,9. Mais nulle part dans la Bible, on a dit qu'il fallait que ce soit un chiffron. Donc, voilà. Eux autres, ça arrive comme ça. Et c'est pas la seule intervention divine hier. Il y a eu l'élection d'Antoine Diane Charest, le fils du père, dans Verdun. Et aussi l'élection de Sacha Cannon dans Hull, lui aussi le fils du père. Mm-hmm. Mais dans la multiplication des candidats, ça vient aussi avec la multiplication des problèmes, et je vous en fais écouter un ce matin. Je vais vous dire c'est qui après.
2: Et je tiens à souligner que le parti a remporté aussi des comtés qu'on pensait être bleus et aujourd'hui rouges. Nous serons entendus à l'Assemblée nationale. Nous sommes prêts à être l'opposition officielle en pleine force. Et je l'ai dit, j'avais le jersey, j'avais mes patins et maintenant j'ai la POC. Je vais filer sur la glace, je vais aller scorer sur mon ami. On fait tout pour Maurice Richard.
1: Et là, la POC, Nada Boumefta dans Maurice Richard, elle a la POC.
0: Ça continue.
1: Elle a la POC, mais je ne sais pas si elle sait qu'elle a un coach.
3: Elle est passionnée, Sacha, exact.
4: Passionnée, ça, j'ai vu.
1: Bravo, on dit, on lâche pas. Bonne chance, Charles.
0: Émilie, le Nirvana.
5: Oui, ben, je parlais tout à l'heure d'Éric Duhaime. Puis je faisais les comparaisons avec le fédéral. Je vais faire une autre comparaison avec le fédéral. La vague orange de 2011, vous avez eu un phénomène où on se posait toute la question. Vous avez plein de gens qui ont pas d'expérience en politique, qui pensaient pas nécessairement être élus, qui arrivent au Parlement d'un coup. Comment est-ce qu'on va s'organiser avec ça pour en faire des députés d'expérience? À l'époque, en 2011, il y avait Tom Mulcair qui avait été ministre. Là, Éric Duhaime, il a fait beaucoup de campagnes politiques dans sa vie, mais c'est aussi la première fois qu'il est député. Il m'a été... Blanche Vézina, qui était déjà parlementaire, donc il y a une personne, mais sinon le reste c'est tous des nouveaux venus où on en a parlé durant la campagne. Il y a quand même des gens avec des passés, des déclarations, etc., assez sportifs. La question de pour ne pas le dire,
0: l'euphémisme
5: était là, mais vraiment quand même des déclarations qui avaient des tendances dans certains cas masculinistes contre les femmes, etc., des préjugés homophobes. Bon, donc il y a beaucoup de choses qui ont porté à controverse. Maintenant, la question de la discipline de caucus là-dedans, dans justement, je vais refaire encore ma fille de Québec, des gens qui sont habitués de dire liberté, ok, ça va être compliqué d'avoir de la caucus, un caucus discipliné qui apprend le métier de député là-dedans. Ça va vraiment demander des conseillers très forts. Donc oui, le Nirvana est là, mais on ne fait que commencer pour avoir une opposition efficace.
0: Mais Madame Blanchette Bézina a dit « tout s'apprend ». Donc ça aussi, ça va s'apprendre, ce décorum en chambre. Tacha, le Nirvana, pour qui?
4: Ben moi, le Nirvana, c'est pour Paul Saint-Pierre-Plamondon, parce qu'il est au pouvoir, malgré le fait qu'il a, il est presque Nirvana. Il est 5 sièges de majorité, en bas d'une majorité. Alors c'est comme le Nirvana qu'il le voit en distance, là. Mais je pense que pour un parti qui était assez mort, 3 sièges, bon, c'est quelque chose qui on rêve de ça. Mais vu qu'il va maintenant jongler avec deux partis de très différents, les conservateurs et QS, pour maintenir le pouvoir. Mmh. C'est peut-être un peu le purgatoire avant le paradis, parce que, bon, arriver à son référendum, ça va prendre le départ de Trump et un développement assez important pour lui, parce que 30% seulement des Québécois veulent un référendum ou veulent même la séparation. Alors, bonne chance, je lui dis. Ça va être toute une corvée. Voilà.
0: Ouais, absolument. Du pain sur la planche. Louis, la tentation dans le désert.
1: Oui, la tentation dans le désert, ça arrive quand Jésus est soumis à la tentation. Le diable, il dit, je vais te sauver. Et Jésus résiste à toutes ces tentations. Et je dis, le Québec solidaire va être soumis à la tentation. Parce que le gouvernement du Parti québécois a 59 députés. Les opposition libérale et conservatrice ont 59 députés ensemble. Il reste 9 députés au AQS qui a véritablement, selon moi, la balance du pouvoir. Et le NPD à Ottawa a eu cette position-là et s'est allié avec les libéraux. Et aujourd'hui, qu'est-ce qu'il y a du NPD? Plus rien. Il faut pas se soumettre à la tentation. Il faut résister. Et c'est la balance du pouvoir qui a mené le NPD à sa perte. Donc, il faut prouver son utilité quand on n'est pas un parti reconnu à l'Assemblée nationale sans se liguer avec l'un ou avec l'autre. Ad vitam. Adam Eternam et effacer sa propre identité. Bonne chance.
0: Vous êtes aussi sur Rouba Gazal, Tasha, pour l'appel à la prière cette fois-ci.
4: Appel à la prière. Elle appelle à la prière de la gauche. Elle a dit ça hier soir. On est essentiellement, on porte ce flambeau traditionnel de la gauche au Québec. Malgré le fait qu'elle est sortie, dans mon point de vue, perdante sur les chiffres, tu sais, 12% puis 9 sièges, pas de statut de parti, mais elle peut avoir la balance du pouvoir et elle le sait. Et elle est la seule sur le plancher qui va avancer ces idées-là. Alors, si le PQ ne réussit pas à réduire le taux de sans-abri ou le coût de la vie, elle peut dire, bon, nous, on a les solutions. C'est la mame d'amis qui attend là dans le désert un peu... pour son avenir éventuel, mais je pense que c'est pour cette raison-là qu'elle était tellement contente hier soir, souriante, mon Dieu.
0: Émilie, Nicolas, on termine avec l'appel à la prière de Pierre Saint-Paul Plamondon.
5: Pas Saint-Pierre Plamondon,
0: oui. Saint-Pierre, ben oui, il fallait bien que je fasse ça.
5: On va s'habituer, on a quelques années pour s'habituer.
0: Penses-tu? Moi, je pense qu'on se serait déjà habitué. Si on était capable, on serait déjà capable.
1: Pas la première fois cette saison-ci.
0: Et on n'est pas seulement dans cette émission-ci, je peux
5: PSPP,
0: remarquer.
5: Là. PSPP pour les intimes. L'appel à la prière, c'est bien sûr, vers la fin de son discours, finalement, il a parlé de référendum, puis etc., puis d'indépendance du Québec. Moi, j'étais à la soirée électorale de CBC, j'étais encore avec The Current ce matin. La question que tout le monde se pose dans le reste du pays, c'est, il va-t-il avoir un référendum? Oui, mais il est minoritaire, mais va-t-il pareil avoir un référendum? Mais comment ça va marcher avec Mark Carney s'il veut faire un référendum? Donc, la question est là, elle se pose. Il y a beaucoup de gens un peu partout, y compris à l'intérieur du Québec, évidemment, qui sont inquiets cette question-là.
0: Le référendum en Alberta
5: oui. En même
0: qui
5: temps
0: pourrait
5: que ça,
0: peut-être avoir lieu. Là.
5: Oui, c'est ça. Ça va être dans 2 semaines, donc une autre question. Mais donc même pour le Québec, c'est vraiment la question des nombres. Les chiffres sont pas là à l'Assemblée nationale avec une opposition libérale aussi forte et le Parti conservateur qui est aussi fort comme ça. Et puis Québec solidaire qui est indépendantiste, mais pas chèque en blanc, disons. Si c'est pas un projet de pays qui leur ressemble, pas tant. Donc, les chiffres sont pas là. Ça veut pas dire, par contre, qu'il y a pas une possibilité pour lui d'essayer de créer ce qu'on appelle des conditions gagnantes, d'essayer de créer des chicanes avec Ottawa qui permettent de mousser la question référendaire et la question d'indépendance. C'est plus ça, moi, que j'attends de son appel à la prière, plus qu'un référendum comme tel.
0: Tasha?
4: Ouais, je suis d'accord, ça va être des années houleuses potentiellement parce que regardez ce qui arrive avec Danielle Smith, elle fait la pression, elle est maintenant un oléoduc. Qu'est-ce que PSPP va
0: pourrait dire?
4: Qu'est-ce
0: retirer que je peux avoir, de moi? Ça? Ouais, absolument. Ok.
4: C'est ça.
0: On était pour cette 5e présence des anges dans nos campagnes avec Louis Aucoin, président et stratège principal chez Aucoin Stratégie et Communication, et Nicolas, chroniqueuse au Devoir à Radio-Canada et à CBC, et Tasha Carradon, analyste politique et chroniqueuse pour Post Média. Gouvernement minoritaire oblige à peut-être dans 18 mois.
1: Mais oui.
0: Les anges dans une autre campagne.
1: Oui.
0: Au plus tard, fédéral.
5: Au plus tard dans 18 mois.
0: Merci infiniment pour tout ça.
1: À la prochaine.
4: Merci.

0: eu envie d'honorer ou de remplir votre promesse, de nous faire une présentation complète des élections de mi-mandat qui approche. Ça va être un guide, parce qu'on pense qu'on le sait, puis on ne sait pas vraiment comment ça marche, ou on oublie, on a besoin de se le faire rappeler. Donc, allons-y. Charles-Philippe.
1: Eh bien, écoutez, alors, c'est une élection en plusieurs temps. Il va y avoir une élection le 3 novembre, d'abord de la Chambre des représentants. Alexandre vous en parlera. 435 sièges à la Chambre des représentants. Il y aura une élection au Sénat des États-Unis. On le rappelle, le Sénat, c'est un peu particulier, Pénélope, un tiers du Sénat vient en réélection chaque deux ans, donc renouvellement tous les six ans des sénateurs, c'est sûr. Alors là, vous allez le voir, il y a 35 postes qui sont en jeu. Elle vous parlera aussi, Alexandre, des gouverneurs. Pour le moment, là, ce qui rend ces élections-là, peut-être on va dire, plutôt passionnantes, c'est que les républicains ont une très mince majorité dans les deux chambres, haute, Sénat, basse, Chambre des représentants, qui est grandement menacée. J'en viens à mon point principal, les dernières semaines avec les sondages qui nous inondent tous les jours, mais tous les jours de prédictions, t'es habitué à ça au Québec quand même, oui, dans les dernières semaines, nous démontrent que les démocrates font des percées, des avancées fulgurantes presque, un peu partout. Alors, faut se méfier, évidemment, je mets un gros bémol là-dessus, les sondages, parce que ça dépend desquels. Les sondages nationaux, c'est intéressant pour voir des tendances, hein? Mais c'est des sondages nationaux, des agrégats de sondages. Madame Durand, l'Université de Montréal, l'a expliqué qu'ici au Québec, il faut faire attention à ça. C'est pareil aux États-Unis. Il faut davantage se fier aux sondages locaux. Alors, ça donne une meilleure idée. Mais en tous les cas, ça traduit évidemment une tendance. Alors, actuellement, écoutez, Alexandre en parlera pour la Chambre des représentants. Par exemple, je donne un exemple. Je ne peux pas citer les 250 maisons de sondage. La maison YouGov qui travaille avec l'hebdomadaire The Economist, que j'aime beaucoup particulièrement, YouGov, il se trompe pas souvent, donne 95% de chance aux démocrates de remporter la Chambre des représentants. Moi, je reviendrai sur le Sénat. Il donne pour le Sénat 61% de chance. 61% de chance aux démocrates de l'emporter au Sénat. Puis je reviendrai sur
0: la majorité.
1: Tout à fait suffisante pour avoir une mince majorité. Alors, c'est dire toute l'impopularité, évidemment, de Donald Trump, dont on a parlé tellement au cours des semaines. C'est dire à quel point les Américains sont tannés, sont fatigués, veulent changer de régime, sont plus capables. Pas mal de républicains aussi qui sont pas tant MAGA que ça se disent peu convaincus par ce qui se passe actuellement. Alors, quel sera le taux de participation électorale? Ça, c'est toujours la clé, hein? Toujours la même chose, parce qu'il faut le savoir, faut le rappeler à tout le monde, hein? Les élections présidentielles, ça attise beaucoup les ferveurs, puis ça attire beaucoup de gens, puis ça vote quand même pas si mal. Mais les élections de mi-mandat, il y a des années où, franchement, c'était beau si on atteignait un score de... 40% de taux de participation aux élections de mi-mandat. Est-ce que cette fois-ci, il y aura plus de monde qui vont participer comme certaines élections de mi-mandat? Il y en a eu quelques-unes, pas beaucoup, où on a atteint plus le chiffre de 50%, c'est très rare. Peut-être, étant donné les raisons que j'ai données sur l'impopularité de Donald Trump, les problèmes économiques, l'inflation, et puis le besoin de changement avec, sur fond, faut-il le rappeler, d'une guerre qui agace les Américains actuellement, qui se disent, on peut-tu en finir aussi avec celle-là? Alors, il faut s'attendre à une campagne très agressive de Donald Trump, je termine là-dessus, là, qui fait campagne actuellement, vous l'avez vu là dans les nouvelles, dans beaucoup d'États, mais il est rendu qu'il fait campagne dans des États républicains qui étaient acquis parce qu'ils ont peur. La panique s'est installée un tout petit peu.
0: Qui vote?
1: Les gens qui sont inscrits, évidemment, sur les listes électorales. Alors là, c'est un autre porte que vous ouvrez.
0: On en a beaucoup parlé de ça,
1: mais les gens qui sont inscrits sur les listes électorales des États sont en mesure de participer au vote électoral. On en a parlé, Alexandre et moi, beaucoup sur le vote par anticipation, qui est énorme, qui représente environ un tiers maintenant des votes exprimés. Alors déjà, je vous dis, des gens qui ont déjà voté, là, au moment où on se parle. Mais il reste quand même, il y a beaucoup de gens qui vont aller voter le mardi 3 novembre en journée.
0: Donc, la Chambre basse, la Chambre des représentants, 430.

0: 35 sièges, Alexandre, à remplacer à tous les deux ans?
1: Ouais, donc la Chambre des représentants là, c'est toujours houleux, puis c'est les représentants sont très très très très proches du peuple, puis c'est pas aussi prestigieux qu'être sénateur, et qu'ils sont plus, c'est plus, ça a tendance à être plus populiste.
0: C'est comme les députés.
1: C'est ça qu'on... Je m'excuse, je vous ai interrompu.
0: Non, mais c'est moi qui vous ai interrompu, c'est parce que représentant, c'est comme des députés.
1: C'est exactement ça. C'est comme des députés. C'est député au Québec ou au Canada. Puis là, les Républicains ont un petit avantage en ce moment à la Chambre des représentants, là, tu sais, 2-3 postes de plus, là. Mais on s'attend à ce que ça soit une majorité démocrate avec un faible avantage encore. Fait que ça, c'est pas super non plus pour les démocrates parce que ça donne beaucoup de pouvoir à ceux qui sont comme qui sont indépendants mais qui votent avec les démocrates ou ceux qui sont indépendants mais qui veulent pas suivre la ligne de parti. C'est pas une discipline de parti aussi stricte qu'au Québec ou au Canada. Puis les Républicains, ça devrait être les démocrates là qui remportent la majorité à la Chambre, mais les Républicains leur restent des gros avantages. D'abord, ils ont beaucoup plus d'argent. Presque 2 fois plus que les démocrates. Ils ont fait beaucoup de redécoupage électoral partisan, ce qui s'appelle du gerrymandering, là, mais ça devrait leur faire gagner 4-5 sièges. Ça dépend de quel analyste on regarde. Puis le troisième avantage que les Républicains ont, c'est que les démocrates n'aiment pas le parti démocrate. Ils trouvent que les élus démocrates sont corrompus, les élus démocrates se soucient pas assez de ce que la classe moyenne voudrait, etc., etc.
0: Vous avez dit
1: les électeurs démocrates sont pas contents du parti.
0: Ah, ok, les électeurs démocrates sont pas contents de, ok, du noyau du parti démocrate. Ah, ok, intéressant ça.
1: Oui, puis ils trouvent comme la plupart des Américains, ils trouvent que les élus sont trop partisans, puis que les élus sont pas assez modérés. Mais c'est des élections de mi-mandat. Fait que ça devrait être des élections en réaction au président. D'habitude, c'est ça, les élections de mi-mandat. Puis je le dis à chaque fois qu'on se parle, c'est vraiment le coût de la vie. Les Américains trouvent que tout est trop cher. L'électricité, l'assurance, la nourriture, les soins de santé. Puis ils trouvent ça épouvantable. Mais bon, en tout cas, moi, je suis là, ce qui se passe à trois endroits parce que c'est intéressant. Puis les sondages locaux sont pas bons. Faut vraiment, sont pas super précis. C'est pas assez de gens qui sont pas interrogés, mais il y a 3 places, selon moi, qui sont vraiment intéressantes. Bien sûr, le sud du Texas, où je suis. Mais sérieusement, il y a 3 districts au sud du Texas, là, qui sont, on sait pas où ça va aller. T'sais, Brownsville, Edinburgh, Laredo, juste à la frontière du Mexique, là. C'est des districts qui viennent d'être découpés, là, qui ont des formes vraiment bizarres. On sait pas du tout comment ça va tourner. Probablement que ça va être des démocrates, mais on le sait pas. Puis c'est fascinant parce que c'est le vote latino. Puis le vote latino, c'est le vote du futur du pays. Les latinos ont voté, ils avaient toujours voté démocrate. Aux dernières élections présidentielles, ils ont soutenu Trump. Puis là, ils vont peut-être devenir démocrates à ces élections de mi-mandat-ci. Si c'est le cas, ça va vouloir dire que ce que les politicologues croient, c'est que les électeurs latinos sont vraiment pas des électeurs fiables. Ils sont ni démocrates ni républicains. Puis ils peuvent changer d'avis à tout bout de champ, puis ils n'aiment pas ça que les partis les prennent pour acquis. Je pense que c'est ça qui va se passer au sud du Texas. Fait que comme Vicente Gonzalez, Enrique Cuellar, qui a été un démocrate, qui a été accusé, mais que Donald Trump a pardonné, ils vont probablement gagner. Puis dans le district 15, je pense que ça va être le chanteur texan, le Pulido, qui va gagner. Floride aussi, super intéressant. Encore un vote latino. On ne sait pas ce qui va se passer. Les latinos, qui c'était le Parti démocrate, le Parti républicain, mais on a beaucoup, beaucoup de districts où c'est vraiment serré. Puis la Floride, c'est un État en croissance fulgurante. Fait que ça devient super difficile de prédire comment les nouveaux électeurs qui viennent de déménager vont voter. Après, à troisième place que je vais regarder pour la Chambre des représentants, c'est en Pennsylvanie, district 7, 8, 10. C'est ce que tout le monde regarde, là. C'est autour de Allentown, en Pennsylvanie. Tu sais, beaucoup de travailleurs, beaucoup de cols bleus qui souffrent beaucoup du coût de la vie. Le coût de la vie est trop élevé pour eux. Puis en Pennsylvanie, là, c'est district là, le 7, 8, 10, même le numéro 1, c'est toujours comme celui qui gagne, c'est toujours avec 50% et quelques points, quelques chiffres après les virgules. Puis c'est à moitié rural, à moitié urbain. Fait que ces districts-là là, sont vraiment baromètres. Puis s'ils votent pour le Parti démocrate, ben ça va les encourager après pour les élections présidentielles dans 2 ans.
0: OK. Qu'est-ce qu'on surveille du côté du Sénat, Charles-Philippe?
2: Oui. Puis je veux dire juste avant qu'il est possible qu'il y ait une petite vague bleue quand même à la Chambre des représentants et que la majorité actuelle d'environ 5 sièges des Républicains, en fait, les démocrates aillent chercher jusqu'à 40 sièges. Donc, ça serait une c'est une possibilité. Jusqu'à 40 sièges, ça leur permettrait quand même d'avoir une confortable majorité. Au Sénat, ça va être très, très, très serré, par contre. Là, vous n'aurez pas de majorité écrasante comme celle que je mentionne pour la

0: Chambre des représentants. Faut
1: moi,
0: savoir.
1: Je dirais 10 pour la Chambre des représentants maximum.
0: Moi, je dirais maximum 40, donc si on coupe en deux, on verra les résultats. Nous avons un pari, mesdames et messieurs. On reviendra là-dessus.
2: Dans deux semaines, pas dans deux semaines.
0: On va pas s'attarder là-dessus parce que le but, c'est d'expliquer aux gens ce qui se passe, mais c'est intéressant. C'est intéressant. On va avoir des bons paris là-dessus. Le Sénat, il faut absolument que... Alors, il faut comprendre donc dès le départ, comme je l'ai dit, que les Républicains ont... pour l'instant, on 6 sièges de majorité. Il faut que les démocrates en gagnent au moins 4 pour avoir une majorité quand même au Sénat des États-Unis. Bon, le problème qui se pose actuellement, c'est pour ça qu'on a des courses extrêmement serrées, c'est que d'abord, il ne faut pas, pour les démocrates, perdre un seul siège qu'ils ont déjà présentement. Puis il y a un siège en particulier que tout le monde, la planète, univers, média, regarde et va scruter. C'est évidemment le Michigan. Dr. El-Sayed est le candidat, vous le savez, retenu démocrate, candidat affirmé de gauche, arabo-américain. Alors, évidemment, tout ça est totalement nouveau dans le paysage politique américain. Est-ce qu'il peut être élu au Michigan? Oui, mais ça va pas être facile. Ça va être une course très serrée. Donc, faut pas qu'il perde celle-là, parce s'il perdait celle-là, ça veut dire qu'il leur faut 5. Sièges qui sont aux mains des Républicains.
2: Jean-Philippe, comme Alexandre l'a dit tantôt, les électeurs démocrates sont pas friands de cette grande partisanerie puis veulent des gens modérés. Il n'est pas considéré comme un modéré.
0: C'est vrai, mais en même temps, pour faire un petit peu d'argumentation. Il y a aussi beaucoup de jeunes démocrates qui veulent du changement, qui sont d'accord avec la vision progressiste actuellement défendue par plusieurs, pas une majorité là, mais plusieurs candidats et candidates démocrates dans des postes très importants comme Abdul El-Sayed au Michigan. Donc, on va voir quel sera l'électorat qui va voter. Alors, je reviens donc au Sénat. Il faut au moins que les démocrates aillent chercher des postes actuels que détiennent des républicains, des sénateurs républicains. Okay. Puis je commence par celui qui est le plus proche de nous, je sais pas pourquoi, mais au Maine, Susan Collins est une institution, est un monument vivant au Maine. Est-ce qu'il est possible pour le candidat démocrate de l'emporter pour comme poste de sénateur au Maine? Ben, tous les sondages démontrent que c'est extrêmement serré. Pour l'instant, on parle peut-être d'un avantage peut-être de 3 points pour M. Jackson contre Mme Collins. Ça va être serré en titi. Donc ça, c'est déjà un premier test, mais il y en a d'autres. Plus facile, Caroline du Nord, où l'ancien, très connu gouverneur de Caroline du Nord, Roy Cooper, est de loin favori pour l'emporter, donc ravir aux Républicains ce siège de sénateur. Pour l'instant, les sondages lui donnent une confortable avance de 10 points. Pour ça, je dis, ça semble être plus facile. Une course qui va se finir très tard dans la nuit, probablement, c'est en Ohio. L'Ohio, l'ancien sénateur qui a été battu par le sénateur sortant républicain, Sherrod Brown, qui a perdu donc sa réélection en 2024, se représente et veut devenir le sénateur de nouveau, un des deux sénateurs de l'État de l'Ohio. Et là, la course est extraordinairement serrée. Il détient peut-être une avance d'un point, deux points, maximum trois points sur son adversaire John Husted. À voir s'il va pouvoir gagner, mais ça encore, c'est un gros, gros siège pour les démocrates qui est en jeu là en Ohio. Et je termine la liste, puis je dis, il en faut 4. Hein? Ben, ce qui est intéressant, parce que c'est un État dont on parle très peu, c'est l'Alaska. Et l'Alaska a une chance de passer, imaginez, l'Alaska aux mains des démocrates, après avoir été longtemps aux mains des républicains. Marie Peltola pourrait devenir, qui est vraiment une fille du coin, d'une famille de pêcheurs de l'île de Kodiak en Alaska. Elle convainc pas mal d'électeurs qu'elle pourrait faire l'affaire, mais elle aussi, elle a une majorité qui est jugée peut-être actuellement d'un point de majorité sur son adversaire. Puis là, c'est là où ça devient incroyable. C'est des États qu'on n'a jamais mentionnés qui pouvaient devenir démocrates. Et là, je regarde Alexandre du coin de l'œil, le Texas. Mmh. Le Texas, actuellement, il y a des sondages qui donnent même des 6-7 points d'avance à James Tallarico, qui se présente contre le fameux

0: ineffable, incroyable Ron Paxton, que même Trump a ridiculisé
1: Paxton, là,
0: sa convention il y a 3 semaines. Est-ce que le Kansas pourrait redevenir démocrate? Le Kansas, la dernière fois qu'il y a un sénateur démocrate, 1994. Hey, c'est pas rien, ça. On parle aussi de l'Iowa. Ben, c'est incroyable, l'Iowa, terre rurale, toujours républicaine, qui passerait aux mains des démocrates. Alors, est-ce que les démocrates vont être capables de remporter la majorité au Sénat? Pour moi, c'est la clé de l'élection 2026 des midterms américaines.
2: OK, alors, il y a la Chambre des représentants, sont 435 aux deux oui. ans. Il y a le Sénat, c'est aux 6 ans. Et là, il y a les gouverneurs. Hey, c'est tellement compliqué.
0: Oui, c'est compliqué. Ouais.
2: Là, il y a les gouverneurs. Qu'est-ce qui se passe?
1: Ouais, puis on n'a pas le temps ce matin de parler de toutes les mesures, là, de toutes les propositions ou les amendements constitutionnels.
0: Non,
1: ça serait un autre sujet, mais 36 postes de gouverneurs en jeu, donc 18 républicains, 18 démocrates qui sont en jeu.
2: Ah, si ça, on y va avec 4 ans, les gouverneurs?
1: 4 ans, sauf pour Vermont, puis de mémoire, New Hampshire, où c'est 2 ans. Là. Puis presque tous, ils ont des limites au nombre de mandats consécutifs. Tu sais, comme le président peut juste faire 2 mandats, ben presque tous les gouverneurs, c'est aussi 2 mandats, sauf le Texas, puis quelques autres.
0: Et en roulement aussi, puis, donc pas tous d'un coup. Là.
2: Non, c'est ça, exact, comme le Sénat.
1: Non. C'est pour ça qu'il y en a juste 36. Puis là, si on y va avec nos prédictions, il y a peut-être 4-5 qui vont passer aux mains des démocrates. Là. Mais il y en a 3 dont je voulais parler ce matin. L'Alaska, parce que l'Alaska, on va avoir les résultats probablement très tard. À moins qu'il y ait une vague démocrate, puis que le candidat Chris Thompson gagne. Chris Thompson, qui veut vraiment une campagne là, en disant qu'il est bipartisan, modéré. Il dit que s'il va être, il est élu, son cabinet va être bipartisan, qu'il va avoir des républicains dans son cabinet. Parmi ces espèces de ministres, si vous voulez. Mais l'Alaska a changé ses élections cette année. Donc, on va voir ce qui va arriver. Finalement, il y a un candidat démocrate, mais il y a 3 candidats républicains. Les électeurs vont aller voter, puis ils vont classer leur candidat. Puis s'il n'y en a pas un qui a 50% au premier tour, ils vont éliminer les bulletins, ils vont éliminer le quatrième, ils vont prendre les bulletins de vote de ceux qui n'ont pas, des électeurs qui n'ont pas gagné, puis ils vont les recalculer. Finalement, c'est compliqué, puis ça va vraiment prendre du temps. En Alaska, ça va peut-être être un gouverneur démocrate, mais on va peut-être avoir les résultats bien tard. En Ohio, vraiment intéressant. Un État républicain, puis comme en Alaska, Devine, le gouverneur actuel, est obligé de partir parce qu'il a fait ses 2 mandats consécutifs. Puis là, le candidat républicain, c'est Vivek Ramaswamy. Vous, je pense que tout le monde peut revoir son image dans sa tête. Il était très proche de Trump, un milliardaire qui a fait de l'argent dans les compagnies pharmaceutiques. Puis les attaques contre la candidate démocrate, Amy Acton, sont vraiment personnelles. C'est les attaques, là, c'est tellement personnel, c'est presque triste. Là. Est-ce que Amy Acton est une soulonne qui a trop bu? C'est pour ça que sa fille a appelé le 911 une fois. Ramaswamy, qui est juste un milliardaire, qui vend des médicaments, qui sont pas vraiment des nouveaux médicaments, puis qui fait de l'argent sur le dos des pauvres.
2: C'est
1: très, très, très, très, très personnel. On va voir comment ça va virer, mais le dernier sondage que j'ai regardé, je l'avais pas vu avant ce matin, 50% des votes à Amy Acton, la candidate démocrate au poste de gouverneur de l'Ohio, 41% pour Ramaswamy. Les sondages locaux sont pas toujours bons, mais Acton, la démocrate, semble avoir une avance dans l'État républicain. C'est impressionnant. L'autre État super intéressant pour le poste de gouverneur, c'est le Texas. Ah, le Texas, je sais pas. J'ai l'impression que Greg Abbott, le gouverneur qui est là depuis 2015, il n'y a pas de limite, lui, au nombre de mandats qu'il peut avoir. J'ai l'impression qu'il va gagner, mais là, je suis plus certaine. Là. Il y a tellement de frustration au Texas. Là. Puis je pense que Greg Abbott sent une pression tellement forte. Là. Son moratoire sur les centres de données, son moratoire sur les caméras, Flock. Il fait beaucoup, beaucoup, beaucoup d'annonces parce qu'il sent la pression. Il n'a que ça. La candidate démocrate au poste de gouverneur réussit à aller chercher le vote latino, puis a réussi à aller chercher les jeunes. Elle se présente un peu là, comme étant une populiste, puis ça semble fonctionner. Ça, c'est les États que je vais surveiller pour gouverneur.
2: OK. Si le Sénat passe aux républicains, la Chambre des représentants passe aux républicains, dans le quotidien des Américains, qu'est-ce qui va changer dans les semaines après?
0: Ben, il y a plusieurs choses qui peuvent changer. D'abord, les luttes sur le budget vont être quelque chose, parce que les démocrates vont vouloir imposer leur agenda budgétaire. Et Trump, évidemment, il ne sera pas d'accord avec ça.
2: Donc, on pourrait couper le budget d'ICE, par exemple, qui va être obligé d'augmenter pour avoir d'autres choses.
0: Exactement. Je pensais surtout à ICE, où là, il y a un agenda anti-ICE qui va se profiler ou qui va émerger de la Chambre des représentants, ça, c'est sûr. Mais Trump, évidemment, lui, ne sera pas d'accord. Donc, moi, je m'attends à des blocages très sérieux. Aussi, le pouvoir d'enquête. Les démocrates, là, à la Chambre et au Sénat, ils vont vous ouvrir un tas d'enquêtes sur un tas de sujets. On n'a même pas le temps d'en faire la liste, là, contre l'administration Trump et contre les conseillers de Trump.
2: Alexandre?
1: On peut aussi basculer dans une crise constitutionnelle impossible, où majorité à la Chambre, majorité démocrate au Sénat aussi essaie de faire changer la composition de la Cour suprême des États-Unis.
0: Oh, oui.
1: Processus de destitution, impeachment. On peut avoir le pouvoir fédéral, l'administration Trump, qui décide de ne pas laisser d'encourager finalement les membres du pouvoir exécutif, les espèces de ministres, à ne pas aller témoigner devant le Congrès. Donc, outrage au Congrès. On peut aussi tomber dans l'administration Trump décide de ne pas de demander au ministère de ne pas utiliser les fonds appropriés par le Congrès. Ça peut être une crise constitutionnelle impressionnante.
2: OK, d'accord, là, tout d'un coup, on a comme un autre portrait de ce qui pourrait se passer.
0: Mais il reste puissant, le monsieur à la Maison-Blanche, encore. Je voudrais dire, en politique étrangère, il va encore avoir beaucoup de glace pour patiner.
2: Donc, on se retrouve dans deux semaines. On n'aura pas les résultats, évidemment. Dans un mois, on les aura, mais on continuera à profiter de vos lumières là, sur ce qui s'en vient. Jean-Philippe David, Alexandre Couture-Gagnon, merci beaucoup à vous deux.
1: Merci à vous.
2: C'est comme ça que cette première heure d'émission se termine. Une heure santé s'en vient. À tout de suite.
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6: Bonjour, ici Ernst. Je dis bienvenue à ce bulletin d'information. Le premier ministre fédéral, Mark Carney, se dit prêt à collaborer avec le gouvernement péquiste pour bâtir un Canada et un Québec fort. Interrogé ce matin sur la coopération à venir avec un parti indépendantiste, il a insisté pour rappeler que le pays traverse une période de forte turbulence et qu'il faut rester uni et commencer à travailler immédiatement.
7: C'est un point tournant pour le Québec, pour le Canada. Il n'y a pas une minute à perdre. Il faut avoir l'audace, il faut agir, il faut bâtir un Québec fort, et dans un Canada fort. Alors, mettre l'accent sur l'économie, des grands projets, oui, mais le logement abordable, l'infrastructure, le soutien des travailleurs, des travailleuses.
6: Léon Cani souhaite aussi collaborer avec le PQ sur les droits de douane et la lutte contre l'itinérance. À Hamilton, plusieurs candidats à la mairie participent ce soir à un débat sur le logement. Il faut dire que l'enjeu du logement a été très présent jusqu'ici dans la campagne électorale. Le professeur de sciences politiques à l'Université McMaster, Peter Grave, est lui aussi résident de Hamilton. Selon lui, le logement est au cœur des préoccupations parce que l'itinérance est très visible au centre-ville, mais aussi à cause des prix des loyers.
8: Il y a plusieurs personnes qui ont grandi ici, qui se retrouvent incapables de rester en ville. Ou d'avoir accès à la propriété. Il y a plusieurs gens qui vont plus loin à Brantford ou à Sainte-Catherine pour essayer de trouver du logement. Donc, il y a aussi cette idée qu'il y a un certain déplacement des gens qui ont grandi ici, mais qui n'ont pas la capacité de rester dans leur communauté natale à cause du coût de l'immobilier et l'augmentation aussi des loyers.
6: Le débat de ce soir est une initiative de l'organisme Hamilton East Home et se déroule à 20 jours du scrutin. En Espagne, c'est la décision du président Pedro Sanchez de déclencher les élections anticipées ne met pas fin à l'agouin au pays sur la crise du logement. Des centaines de jeunes campent toujours dans les rues de Madrid, la capitale. L'accès au logement est devenu l'une des principales préoccupations de la population espagnole. Marie-Pierre Véraud est à Madrid.
9: Une pancarte le proclame accrochée à l'une des centaines de tentes de la Puerta del Sol. Sans un toit, on ne peut rêver. L'expulsion de Marie Carmen, 87 ans, a ému l'Espagne et mis le feu aux poudres. Pour Sandra, cette révolte.

0: doit être un tournant.
1: Il faut changer. C'est le moment de dire si l'on veut mettre au centre la vie ou les intérêts économiques. Parce que tout a commencé avec Marie Carmen, mais elle est le symbole d'une crise bien plus grande et le reflet de ce que vivent tant de personnes. C'est un drame personnel, mais aussi un drame collectif.
0: Chaque soir, des Madrilènes viennent soutenir le mouvement comme Daniel et Irénée. À 24 et 27 ans, ils habitent toujours chez leurs parents. Impossible de payer un loyer, mais Irénée se dit chanceuse.
2: Beaucoup d'amis qui ont dû partir de chez elles et elles ne peuvent rien mettre de côté parce que tout leur revenu, tout ou presque, passe dans le loyer et pour une simple chambre dans une colocation.
0: Santi approuve. La moitié de son salaire part dans une petite chambre sans fenêtre.
3: C'est trop difficile pour les jeunes de pouvoir imaginer avoir un futur parce que si on n'a pas un logement pour vivre, comment est-ce qu'on peut avoir une famille? C'est impossible.
0: C'est son avenir, mais aussi celui du pays que toute une jeunesse vient ici défendre.
4: Et l'Université de Toronto annonce le lancement d'un fonds de bourse d'études de 100 millions de dollars pour les doctorants, rendu possible grâce à un don privé de 50 millions assorti d'une contribution équivalente de l'université. Ce programme vise à attirer les meilleurs chercheurs au pays et à travers la planète. Jessica Tien a les détails.
5: The President's Impact Scholarship Program is a new scholarship program that we're launching.
6: Le programme de bourse Impact de la présidente soutiendra chaque année une douzaine de doctorants qui recevront 80 000 dollars par an, soit le double du seuil minimal de financement, et ce pendant 4 ans, explique Joshua Barker, vice-recteur adjoint aux études supérieures et à la recherche de l'Université de Toronto.
5: All of these scholars will be working on a problem of shared interest from different disciplinary perspectives.
6: Chaque cohorte l'étudiant travaillera de manière interdisciplinaire sur un thème donné, explique-t-il. Le thème de la première cohorte, qui recevra cette bourse dès l'automne 2027, sera dévoilé dans les prochaines semaines.
5: We want to address concerns for which there is a good deal of public urgency.
6: Et visera à répondre à des enjeux qui revêtent une urgence particulière pour la population. L'annonce s'inscrit dans la stratégie du Canada pour attirer les chercheurs internationaux, une démarche qui prend le contre-pied des États-Unis, comme le souligne Derek Rossi, cofondateur de Moderna et lui-même formé à l'Université de Toronto.
7: The message is Canada is very serious about science and academia and knowledge.
6: Et pour le Dr. Rossi, cofondateur de plusieurs autres entreprises de biotechnologie aux États-Unis, le Canada doit encore faire des progrès pour aider les scientifiques à commercialiser leurs découvertes s'il veut les retenir. Ici Jessica Chen, Radio-Canada, Toronto.
4: Les Canadiens prévoient resserrer leur budget pour le temps des fêtes cette année avec des dépenses moyennes de près de 1500 $ en baisse de 11% par rapport à l'an dernier. Malgré une pression grandissante sur leur portefeuille, 72% des Canadiens disent vouloir chercher des solutions de rechange aux produits américains. De 54% sont prêts à payer plus cher pour acheter canadien. Voilà, c'était les informations.

0: Merci d'être resté avec nous. Si vous étiez là pendant la première heure, merci de vous joindre à nous. Si c'est le cas, comme tous les mardis à cette heure-ci, on se prépare pour une heure entièrement consacrée à votre santé. Ils sont déjà là. Bonjour, Dr. Chantal Vallée.
1: Bonjour, Pénélope.
0: Spécialiste en médecine interne à l'hôpital Charles-Lemoyne. Denis Fortier, bonjour.
2: Bonjour, Pénélope.
0: Physiothérapeute. Et Catherine Raymond, qui est de nouveau avec nous au Trio Santé. Bonjour, Catherine.
3: Bonjour.
0: Neuroscientifique et chercheuse au département de psychologie de l'Université du Québec à Montréal. De quoi sera-t-il question, Denis, tout à l'heure?
2: Il y a des gens qui aiment pas leurs oreilles, qui trouvent que c'est décollé, tout ça. Mais ouais. Aujourd'hui, je vous parle des oreilles internes. Et c'est fascinant de faire des liens aussi avec la santé, différents éléments de la santé. On va parler de vertige, d'étourdissement. Je vais vous donner des trucs aussi et des tests de dépistage.
0: OK. Chantal,
1: on va parler en fait des médicaments pour le cholestérol, les statines, mais vraiment dans une population âgée. Parce que c'est pas beaucoup étudié, en fait, souvent les personnes âgées dans nos études. Il y en a souvent un petit nombre. On extrapole des données, on fait des agrégats. Mais là, on a vraiment une étude qui a été très bien conçue, là, dont je voulais vous parler.
0: OK, parfait. Catherine, je pense que hier, ça a été le cas de bien des gens de vivre de l'anxiété pour toutes sortes de raisons. Je pense aux candidats, aux candidates. Il y en a qui en ont vécu d'une belle façon.

0: puis d'autres d'une moins bonne. C'est le sujet d'aujourd'hui. Est-ce qu'il faut viser zéro anxiété?
1: Ben oui, moi aussi, je me suis fait cette réflexion-là hier en regardant la soirée électorale. Je pensais à l'anxiété. L'anxiété, c'est défini comme étant le mal du siècle de plus en plus sur les médias sociaux. On en parle. Les chiffres publiés semblent le confirmer. Au Canada, il y a de plus en plus de gens qui rapportent souffrir d'un trouble anxieux. La proportion a environ doublé en une dizaine d'années des troubles anxieux qui sont rapportés par la population. Chez les jeunes, c'est encore plus marqué au Québec. Les jeunes au secondaire, la proportion qui rapporte souffrir d'un trouble anxieux diagnostiqué, c'est passé de 9 à 20 en une douzaine d'années. Ah ouais. Fait qu'on parle de 20 des jeunes qui vont dire j'ai un trouble anxieux.
0: Oui. Là, j'ai dit n'importe quoi en début. J'ai dit bonne ou mauvaise anxiété. Ça existe-tu de la bonne anxiété?
1: Ben oui.
0: Ok,
1: ça
0: parce que je pensais du bon stress, ça existe.
1: Ben oui.
0: Ok, de la bonne anxiété, ça se peut.
1: Ben tout à fait. Oh. Puis c'est pour ça que je parle de ça ce matin. Oh. Est-ce qu'il faut vraiment viser zéro anxiété? Ben la réponse, je la donne tout de suite en fait, suite à cette belle question. Non, il faut pas viser zéro anxiété. Même que l'anxiété, ça peut être tout à fait adaptatif. Et donc démystifions un peu ça ce matin.
0: Mais on cherche quand même beaucoup à gérer notre anxiété. Là. Le marché mondial le prouve.
1: C'est à la mode.
2: Mais en fait, c'est que c'est quelque chose qu'on dirait qui pousse très rapidement des fois. Fait qu'on voudrait l'arrêter ou la calmer. Il y a ça aussi.
1: Ben tout à fait. C'est inconfortable à certains niveaux. Les symptômes anxieux, on va en parler un petit peu plus tard aussi. À quoi ça ressemble quand on présente une forme d'anxiété? Puis là, une question qu'on pourrait se poser, c'est est-ce qu'il y a vraiment 20 % des jeunes au Québec qui souffrent d'un trouble anxieux ou bien est-ce qu'on met l'étiquette anxiété sur des choses qui n'en sont pas nécessairement? Par exemple, on pourrait parler d'anxiété parce qu'on a une meilleure sensibilisation à ce phénomène-là. Maintenant, on en parle de plus en plus et donc on pourrait s'auto-apposer cette étiquette-là. Il y a une baisse de la stigmatisation autour de l'anxiété aussi. Il y a de plus en plus de demandes d'aide. Maintenant, c'est tout à fait démocratisé de se chercher de l'aide en psychologie. Et parfois, on parle d'anxiété alors qu'elle n'atteint pas un seuil clinique. Mais là, on va se dire souffrir d'un trouble anxieux alors qu'on présente une anxiété qui est tout à fait adaptative. Et donc, dans les faits, on a tendance à mélanger trois choses. Vous parlez de stress, tout à fait. Parfois, on va parler de stress à tort alors qu'on veut parler d'anxiété. Mm-hmm. Parfois, on parle d'une anxiété qui est normale alors qu'on voudrait parler d'une anxiété qui est pathologique et vice-versa.
2: Quand vous parlez d'anxiété adaptative, c'est qu'elle est brève, c'est ça?
1: C'est ça. En fait, oui, ça inclut ça. Quand on parle de stress, pour commencer, ce qu'on parle, c'est d'une réaction du corps à une menace qui est ici et maintenant. Je vais partir d'une présentation orale pour vous donner cet exemple-là. Je suis jeune, je suis au secondaire, je donne une présentation. Et là, au moment où j'arrive devant la classe, j'ai mal au ventre, j'ai le cœur qui bat la chamade. On peut pas parler d'anxiété à ce moment-là, on parle de stress. La menace, elle est ici et maintenant. C'est les 22 paires de yeux qui m'observent quand je vais parler de mon sujet. La menace, elle est concrète, elle est là. Ça, c'est du stress. Une anxiété qui est adaptative, c'est quand la veille de cette présentation orale-là, je suis sagement assise dans mon canapé, mais le simple fait de m'imaginer devant ces 22 paires de yeux, j'ai le cœur qui bat la chamade et j'ai mal au ventre. Ça, c'est de l'anxiété parce que c'est une menace que j'anticipe. Elle est pas devant moi. C'est une menace future. Mais elle est tout à fait adaptative parce qu'elle me sert à me mobiliser puis à peut-être me pratiquer pour cette présentation-là. Mm-hmm. Quand on parle d'une anxiété qui est pathologique, donc par exemple d'un trouble anxieux, c'est quand cette anticipation-là, elle dérape, entre guillemets. Ça devient dérégulé, soit parce qu'elle est trop forte, elle est trop longue, ou elle nuit à mon fonctionnement. Et donc, même présentation orale, mais ça m'empêche de dormir pendant un mois, à la simple idée de faire cette présentation-là, j'ai des symptômes qui sont très, très, très exacerbés. J'arrive plus à me concentrer en classe parce que je pense constamment à ça. Je rumine, j'ai des scénarios catastrophes. Et finalement, au moment de donner cette fameuse présentation orale-là, je vais dire à mes parents, je suis malade, je peux pas y aller. Et donc, en d'autres mots, je vais éviter de me présenter à cette présentation-là. Et donc, dans l'anxiété qui est plus pathologique, ce phénomène-là d'évitement, il est très, très, très fréquent. Je fais de la recherche, je suis aussi psychologue et je le vois beaucoup chez les jeunes auprès de qui je travaille. C'est un phénomène qui va être super fréquent. Décider de ne pas finalement s'exposer à cette situation-là qui nous pose problème. Puis l'évitement d'ailleurs, je vais revenir j'ai le temps sur ce phénomène-là un petit peu plus tard. Et donc la différence, c'est pas le symptôme, c'est pas le mal de ventre par exemple, c'est pas le cœur qui bat la chamade. Dans les trois cas, stress, anxiété adaptative ou anxiété pathologique, ce symptôme-là pourrait se retrouver là. Ce qui va être différent, c'est le contexte Est-ce qu'il y a une vraie menace ou bien est-ce que cette menace-là, elle est anticipée ou bien est-ce que l'alarme sonne dans le vide finalement? Mon système d'alarme s'active alors que dans les faits, j'ai
0: pas
1: de preuve.
0: Parce qu'il est très sensible, donc ça ne prend pas grand-chose pour s'activer?
1: Ben ça peut être une des raisons, oui, d'un point de vue biologique. Il y a certaines altérations qui peuvent expliquer ce système d'alarme-là qui pourrait se déréguler. Il y a quelques structures biologiquement parlant dans le cerveau qui ont été impliquées

0: dans l'anxiété. Une de ces structures-là, c'est l'amygdale. Mmh. Pas les amygdales qu'on a dans la gorge, bien entendu, celles qu'on a dans le cerveau et qui sont impliquées dans ce système de détection de la menace-là. C'est l'amygdale qui va décider qu'une présentation orale, c'est anxiogène. Okay. Une présentation orale, c'est dangereux. Et donc, quand pour certaines personnes, tout à fait. Puis c'est un bon commentaire. En effet, pour certaines personnes, donner une présentation orale, ce n'est pas problématique. Il y a des jeunes pour qui, ou même des adultes pour qui, de présenter devant leur père, c'est pas du tout un problème. Et donc, l'amygdale pourrait faire partie de ces structures-là qui sont différentes finalement chez des gens qui souffrent d'anxiété.
1: Donc, vas-y, Denis.
2: Pardon. Vous disiez que c'était... J'ai perdu le fil de ce que je voulais dire, mais est-ce que c'est contagieux, en fait, c'est ce que je voulais dire, parce que vous évoquiez que c'était de plus en plus diagnostiqué, et vous donnez l'exemple à l'école, et vous avez ajouté, Pénélope, pour une personne, peut-être c'est anxiogène, mais est-ce que ça peut devenir un peu contagieux? Est-ce que ça peut expliquer aussi cette augmentation-là, entre autres avec ce qu'on peut lire sur les réseaux sociaux? Donc, on nourrit et on se contamine, disons, avec des causes qui seraient pas nécessairement anxiogènes.
0: Ben, en fait, ce qu'on sait, c'est que dans la science du stress, il y a un phénomène qu'on appelle la résonance du stress, qui est le suivant. Si je suis assise, par exemple, à côté de vous, puis que vous avez une réponse de stress, mais il y a plus de chances que moi aussi, mon système de stress s'active. Ça, c'est un des phénomènes qui est connu dans ce milieu-là. Au niveau de l'anxiété aussi, on remarque que certains thèmes peuvent devenir anxiogènes si, dans le discours qui m'entoure, c'est catastrophisé. Et donc, si, par exemple, je suis un jeune qui évolue dans un milieu familial où mes parents me répètent à maintes et maintes reprises que des présentations orales, pour revenir à mon même exemple, c'est quelque chose de dangereux, de potentiellement adverse, mais je pourrais encoder cette information-là à plus long terme.
1: Comme finalement, par exemple l'éco-anxiété, c'est à plus large échelle, ce message qu'on entend beaucoup, que les jeunes martèlent et qui les rend très sensibles, donc forcément ça peut, comme par effet d'entraînement, devenir anxiogène pour bien du monde.
0: Tout
1: au départ, ça l'était pas.
0: Oui, tout à fait.
1: Tantôt, Catherine Raymond, vous avez parlé de la différence, par exemple, entre une anxiété pathologique, stress et anxiété adaptative. Il y avait le contexte, il y avait la durée aussi.
0: Oui, la durée, c'est-à-dire, par exemple, si je parle d'une anxiété qui est adaptative, la veille de ma présentation orale, j'ai une réponse d'anxiété, elle dure pendant une heure ou deux, je vais me coucher, je suis capable de dormir. Bon, ça se peut que mon sommeil soit un peu altéré, mais somme toute, je récupère. Le lendemain, après ma présentation orale, techniquement, ces symptômes-là sont terminés. Je passe à autre chose, je tourne la page. Dans une anxiété qui est plus pathologique, ces symptômes-là peuvent durer très, très longtemps et perdurer même après que l'événement se soit produit. Donc, il y a la durée aussi qui va différer. Et finalement, l'impact sur ma vie personnelle, l'impact sur mon travail, sur mon fonctionnement, ainsi de suite, est beaucoup plus altéré dans l'anxiété qui est pathologique. Puis d'ailleurs, il y a plein d'études qui ont démontré, autant en Europe qu'au Canada, que l'anxiété adaptative, c'est très, très, très répandu. C'est-à-dire, c'est à peu près 3/4 de la population qui va rapporter un certain degré d'anxiété à tous les jours. Me dire anxieux par rapport.
1: Des gens qui sont jamais anxieux de rien?
0: Ben, j'aurais tendance à dire que non. C'est-à-dire que l'anxiété, on en a besoin. Tu sais, j'ai envie de vous poser la question, est-ce que vous regardez des deux côtés de la rue avant de traverser? Si la réponse est oui, c'est ben vous êtes anxieux. Tu sais, il y a une certaine forme de prévoyance, de vigilance associée à ça. J'anticipe un certain danger et c'est tout à fait adaptatif à un certain degré.
1: Donc ça sert à quelque chose.
0: Oui.
2: Chantal, chez vos étudiants en médecine, est-ce que vous en avez parfois qui sont zéro anxieux, jamais?
3: Je pense pas que ça me soit arrivé de rencontrer quelqu'un qui n'était pas stressé à la veille d'un examen, à la veille d'un début de session. Non, ça arrive pas pour plein de raisons, mais je pense que l'anticipation est effectivement une piste de réponse intéressante à ça, parce que la prévoyance, l'anticipation, le fait de se préparer à quelque chose, ben vient avec une certaine lourdeur émotionnelle dépendamment de ce qu'on vit.
0: Tout à fait. Puis, tu sais, là, on parle d'une anxiété qui est normale, puis on se dit, bah, tu sais, tout le monde présente un certain degré d'anxiété, et ainsi de suite. C'est vrai. Cela dit, l'objectif ici n'est pas de dire que les troubles anxieux n'existent pas. Il y a bel et bien une certaine proportion de la population qui souffre de cette pathologie-là. Les chiffres actuels sont d'autour de 5 % de la population, qui est en deçà du 20 % dont je parlais au début de cette chronique-ci. Mais on parle d'à peu près 5 % de la population qui présente une forme de trouble anxieux qui est, à ce moment-là, très lourde pour le fonctionnement.
1: Quand est-ce que ça devient pathologique, là, parce que je pense aux gens qui nous parlent, qui ont bien compris probablement que l'anxiété, c'est possible, ils la reconnaissent, tout ça. Mais à partir de quel moment est-ce qu'on commence à s'inquiéter de ce qui se passe dans notre cerveau?
0: C'est une bonne question. Selon le guide des diagnostics des troubles mentaux, donc le DSM-5 qu'on utilise à l'heure actuelle en psychologie au Canada pour diagnostiquer les troubles anxieux, il y a deux critères qui sont très, très, très importants. Peu importe le trouble dont on parle, le premier, il faut que

0: m'amène une détresse qui est significative. Faut que je souffre de cette condition-là. Deuxième critère, il faut que ça entrave mon fonctionnement. Donc, que ce soit d'un point de vue de ma vie personnelle, mes relations, ma capacité à me rendre au travail, à aller à l'école, et ainsi de suite, il faut que ça entrave ce fonctionnement-là pour que ça atteigne un degré qui est significatif d'anxiété. Donc, on a parlé un petit peu du cerveau un peu plus tôt pour parler de cette source d'anxiété-là. On a dit l'amygdale qui est impliquée dans la détection de la menace. Ça a été démontré comme étant hyperactif chez les gens qui souffrent d'un trouble anxieux. Fait que c'est un amygdale qui s'allume plus souvent par rapport à des situations qui sont variées. Il y a une deuxième région aussi qui a été démontrée comme étant altérée dans l'anxiété pathologique. C'est le cortex préfrontal qui, lui, a pour rôle d'aller dire à l'amygdale, on se calme, on peut se réguler, ceci n'est pas une situation.
1: Le cortex, c'est le lobe frontal, ça?
0: C'est le cortex préfrontal, c'est ça, c'est une petite, une sous-région, si on veut, du lobe frontal, puis qui est connecté, lui, à l'amygdale et qui va avoir pour fonction d'aller réguler cette amygdale-là puis de dire, hey, cette présentation orale-là, là, ça va bien aller, on peut passer à autre chose. Et donc, on disait pourquoi c'est adaptatif, l'anxiété, on en a déjà soulevé quelques éléments un peu plus tôt. Mais premièrement, et la plus importante, je dirais, bien, c'est très utile à la survie. Okay? Si je n'ai pas d'anxiété, il y a fort à parier que mon système de détection, d'anticipation de la menace va être altéré, ça me rend moins vigilant. Si j'ai pas d'anxiété, ça fait en sorte que j'ai beaucoup plus de difficultés à évaluer le risque associé à certains comportements, puis ça m'empêche de me préparer à l'action pour pouvoir compléter ces fameuses tâches que j'ai à faire afin de m'adapter à cet environnement-là. Une autre fonction de l'anxiété, ben ça oriente mon attention vers ce qui est menaçant et donc ce qui est pertinent. Ou ce qu'on croit être pertinent. Mais dans certains cas, ça peut vraiment l'être. Okay. Puis ça, c'est une bonne intervention. De base, ce qui a été démontré scientifiquement parlant, c'est que ce qui est pertinent pour le cerveau, c'est ce qui est menaçant. S'il y a une menace dans mon environnement, mon attention va être redirigée vers cette information-là automatiquement. Et l'anxiété joue un rôle là-dedans. C'est là pour me prémunir contre ces fameux dangers-là. Et c'est ce qui fait en sorte que si je suis dans un stationnement souterrain la nuit et que je vois une super belle voiture, eh bien, je vais, même si la voiture, elle est superbe et que j'ai envie de mettre mon attention sur cette voiture-là.
1: Si j'entends un bruit ou je vois quelque chose dans l'ombre,
0: la voiture sera plus, elle est plus pertinente. Et donc, je vais rediriger mon attention.
1: Dans le temps qui nous reste, j'aimerais qu'on revienne à l'évitement parce que vous avez dit qu'on y reviendrait, Catherine.
0: L'évitement, ça a été démontré comme étant un moteur important de l'anxiété. C'est-à-dire, quand je crains fortement une situation, mon cerveau va m'amener à vouloir éviter ce danger-là. Ça aussi, c'est adaptatif. T'sais, si je suis en forêt et que je croise une bête sauvage, il peut être très adaptatif que je cherche à éviter cette situation-là. On peut développer le même réflexe par rapport à des situations anxiogènes comme une présentation orale ou ainsi de suite. Et si j'évite cette situation-là, avant d'en avoir fait l'évaluation que concrètement, il y a une menace, mais mon cerveau, lui, peut enregistrer le message que, hey, tu as évité. Ça, ce que ça veut dire, c'est qu'il y avait vraiment un danger dans cette situation-là. Mmh. Et donc, il y a un cercle vicieux qui peut se créer et faire en sorte que par la suite, je suis encore plus anxieux vis-à-vis de ce phénomène-là, j'ai encore plus envie d'éviter, et ainsi de suite. Et donc, ça a été démontré comme étant un vecteur important.
1: Donc, l'exposition graduelle à ce stresseur-là,
0: tout à fait,
1: c'est une bonne chose?
0: C'est ça, c'est la raison pour laquelle en psychothérapie, ce qu'on va faire, c'est amener les gens à s'exposer graduellement aux situations qu'ils craignent, que ce soit concrètement de faire en sorte que dans leur vie quotidienne, ils s'exposent graduellement à ça.
1: Mais si c'est ou en thérapie. J'oserais dire si c'est des plus petit stress. On peut pas s'exposer. Mettons que c'est une grande menace, on va pas délibérément s'exposer à cette grande menace-là.
0: Si c'est une grande menace, ce qu'on va faire, c'est qu'on va amener la personne de façon expérientielle en psychothérapie à s'exposer.
1: On a une question ici. Diane nous écrit « Mon anxiété ou crise de panique, je ne sais pas trop comment les différencier, mais face à une épreuve touchant mes émotions, je réagis beaucoup physiquement. Perte totale d'appétit, glycémie élevée, sueur, impression de perdre le contrôle. Est-ce que vous avez des trucs à me donner? »
0: Quand il y a des attaques de panique, puis là, c'est sûr, c'est difficile à diagnostiquer ça à distance, là, mais s'il y a des attaques de panique qui sont diagnostiquées chez une personne, c'est important d'aller chercher de l'aide pour pouvoir amener à voir la façon dont on peut amener cette personne-là à réguler graduellement les attaques de panique. Si c'est vraiment des attaques de panique, une chose à garder en tête, c'est qu'elle n'est pas dangereuse. C'est-à-dire, la panique va monter un peu comme une vague, elle va graduellement se réguler, puis les symptômes vont par la suite diminuer graduellement. Fait que c'est une information information qui est bonne à savoir finalement là, quand on a ce diagnostic-là. Les symptômes sont désagréables, mais ils sont pas dangereux.
1: Et ils sont passagers.
0: Voilà, voilà tout.
1: En terminant?
0: Et donc, en terminant, il ne faut pas viser zéro anxiété. Ce qu'on veut...
1: Question du départ, ouais.
0: Il ne faut pas viser zéro anxiété. Ce qu'on veut, c'est apprendre à tolérer une certaine dose d'anxiété puis à mieux comprendre nos déclencheurs, finalement, au quotidien.
1: Catherine Raymond, je rappelle que vous êtes neuroscientifique, psychologue et chercheuse au département de psychologie de l'Université du Québec à Montréal. Et c'est toujours un plaisir de vous avoir. Merci.
0: Merci.
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1: Denis Fortier, aujourd'hui, vous braquez le projecteur sur l'intérieur de notre oreille.
3: Ben oui, sur l'oreille interne, je vais vous parler de vertige. Vous disiez qu'en soirée électorale, on pouvait avoir un peu d'anxiété. Il y a des gens qui ont eu des étourdissements et des vertiges
1: sûrement,
3: aussi.
1: Sûrement.
3: Probablement, et on était en élection ici au Québec, mais partout, presque au Canada, il y a des élections municipales, il y a un référendum.
1: C'est vrai.
3: Fait que peut-être
1: qu'il y a des candidats qui s'en vient peut-être. En tout cas, on va poser la question, voulez-vous un référendum?
3: C'est ça. Alors peut-être qu'il y a des conseils pour mieux comprendre en tout cas les vertiges et les étourdissements, peut-être que ce sera utile. En fait, c'est pas banal être étourdi, c'est un signe comme un mal de ventre, comme des maux de tête, de mieux les comprendre, je pense que ça peut être intéressant, de mieux comprendre aussi non pas juste l'oreille externe, le pavillon de l'oreille, mais aussi l'oreille interne qu'on ne voit pas et quand c'est pas déréglé, qu'on ne perçoit pas vraiment, mais de mieux comprendre tout ça, ça peut aussi nous rendre service quand on a un problème avec l'oreille interne. Comment décrire nos symptômes, comment décrire un vertige, un étourdissement. Parfois, ça peut aider aussi le professionnel de la santé qu'on va consulter. Et ben, il y a des liens, il y a plein d'études qui sont sorties dans les derniers mois sur les vertiges, sur les étourdissements, des choses absolument fascinantes, notamment des liens avec les troubles neurocognitifs majeurs, ce qu'on appelait avant la démence. Donc, qu'est-ce qui se passe dans notre oreille interne? Comment ça fonctionne? C'est vraiment comme si on avait un niveau, comme sur un chantier de construction, un niveau dans la tête, le système vestibulaire, c'est à l'intérieur de l'oreille, comme je le disais, compte trois canaux semi-circulaires. C'est très beau, hein, comme c'est très sculptural quand on voit ça. Donc, c'est trois canaux en forme de demi-cercle qui sont remplis d'un liquide, l'endolymphe. Comme dans un niveau, il y a un liquide, mais c'est le même principe. Donc, il y a ces trois canaux. Et quand on tourne la tête, le liquide se déplace et stimule des cellules ciliées qui renseignent le cerveau sur la rotation. Ça fait bouger les petits cils, c'est transféré en influx nerveux et ça donne des informations au cerveau. Et ces canaux sont perpendiculaires les uns et les autres, ce qui couvre les trois plans de l'espace. Et vivons-le ensemble, un peu comme si je vous demandais de voter, Pénélope, avec votre tête. Quel mouvement feriez-vous? Si vous vouliez voter avec votre tête, mettons que vous vouliez dire oui, vous feriez un signe de oui avec la tête.
1: J'essayais de voir, je faisais un crochet, un X, un petit rond, un carré, puis je le mets dans une enveloppe.
3: Juste avec la tête. Donc, faites un oui, vous faites un non. Il vous manque un troisième, je sais pas, c'est en plein
1: ça.
3: Oui, c'est ça. Donc, on retient ça, c'est à retenir de ma chronique.
1: Okay,
3: oui,
1: d'accord.
3: Oui, non, je sais pas. Okay. Et c'est ça qu'il faut retenir. Et quand vous bougez...
1: Allez, je t'étourdis.
3: Ben oui, hein? Pour vrai?
1: Pour vrai?
3: Arrêtez de le faire. On s'en reparle après la chronique. Et donc, quand on fait ces trois mouvements-là, ben on a bougé nos trois... On a fait bouger le liquide à l'intérieur des trois canaux semi-circulaires. Il y a autre chose aussi dans l'oreille interne. Il y a deux autres organes, l'utricule et le saccule. Donc, c'est pas juste beau. Quand on le regarde, les noms aussi sont beaux. Et là aussi, contiennent des petits cristaux, les otolithes, qui détectent ces organes, l'utricule et la saccule, qui détectent la gravité et des accélérations en ligne droite. Nos objets connectés là, qui détectent tout ça, on est très impressionnés, on a ça dans nos deux oreilles. Et quand ça fonctionne bien, ça va bien.
0: Est-ce que c'est ça qui fait en sorte que quand on est assis, par exemple, dans un train qui est stationnaire, puis un train qui bouge à côté de nous, ça peut amener un certain effet de vertige?
3: Oui, tout à fait, parce que les petits signaux qu'on reçoit sans s'en rendre compte, c'est beaucoup lié à la vision. Mm-hmm. Et quand il y a une contradiction entre ce qu'on voit et ce que nos trois niveaux nous envoient comme information, on est comme mêlés, on dit, voyons, qu'est-ce qui recule sous moi? C'est le train. Mm-hmm. C'est en plein ça. On a un réflexe au niveau du genou. Le réflexe rotulien, quand le physio, le médecin nous fait faire la jambe lève, on en a un dans l'œil.
1: Mm-hmm.
3: Et ça, c'est vraiment intéressant. Donc, plutôt que parler du réflexe rotulien, on va parler du réflexe vestibulo oculaire. Et quand la tête bouge, les yeux bougent automatiquement dans le sens opposé pour stabiliser l'image de la rétine. Oui. Fait que là, je vous vois, vous allez être étourdis, mais si vous tournez la tête à droite, vos yeux, puis, vous regardez devant, mais il faut que
1: c'est
3: les
1: comme la petite bulle de niveau.
3: Oui, c'est ça, mais c'est, non, mais c'est vraiment fascinant. Mm. Alors, testons-le. Si vous fixez votre pouce et vous dites oui, non, je sais pas, votre pouce reste clair. C'est-à-dire, c'est très net, je devrais dire, plutôt. Et si vous fixez votre pouce, vous bougez pas votre tête, et là, vous bougez votre pouce dans les, vous êtes très belle de, dans les trois en faisant ça, le pouce devient flou. Mm.
1: Mm-hmm.
3: Pourquoi, hein? Ben oui, pourquoi? Parce que les muscles des yeux bougent pas assez vite. Parce que ce qui est ultra puissant, c'est le réflexe, donc, que, de ce dont je vous parlais, qui synchronise les mouvements de la tête avec les yeux.
4: En fait, si on vous regardait le train passer dans un train en mouvement, on vous verrait faire des saccades avec vos yeux. Parce que, justement, on cherche toujours à ramener par ce réflexe-là. Mmh. Donc, il y a ce qu'on perçoit comme mouvement, mais il y a aussi ce qu'on constate, nous, quand on vous regarde, regardez quelque chose qui passe rapidement devant vos yeux.
0: On peut ajouter une autre dimension.
4: Effectivement, c'est quand même très intéressant. Mmh.
3: Donc, quand ça va bien, ça va bien. Et quand ça fonctionne un petit peu moins bien,
1: ça doit pas être le fun.
3: Non, c'est pas le fun. Et il y a près de la moitié des personnes de 60 ans et plus qui ont une perte, je vais le dire comme ça, une perte physiologique vestibulaire. Donc, en raison des processus de vieillissement, de pathologies, d'infections virales dans le passé, de plein de raisons, tout ça fonctionne pas nécessairement normalement. Et on peut avoir une dysfonction ou un trouble de l'oreille interne ou du système plus précisément vestibulaire.
1: Est-ce que labyrinthite, ça rentre là-dedans?
3: La labyrinthite, ça rentre là-dedans, il y a vraiment une longue liste. Okay. On va en voir quelques-uns dans quelques instants. Mais oui, il y a vraiment, c'est vraiment plusieurs problèmes. Parfois, il y a des études qui sont faites sur ces troubles-là qui vont pas discriminer un problème plus qu'un autre. Mais quand on est atteint de vestige ou de vertige ou de maladie de Ménière ou d'un autre, c'est pas la même évaluation, c'est pas le même traitement. Donc, un vertige, précisément un vertige, c'est pas nécessairement la même chose qu'un étourdissement. Et là, le vocabulaire devient intéressant comment on parle de tout ça. Mais un vertige, c'est la pièce qui tourne. Un étourdissement, c'est moins précis. On parle d'instabilité, on peut avoir la tête plus légère, jusqu'au point peut-être de s'évanouir. Un vertige, en général, ça va pas. On peut tomber, mais on va pas nécessairement sentir qu'on va s'évanouir. Il y a des zones grises, tout est pas net complètement, mais on parle de vertige quand ça tourne autour de nous. Ça peut tanguer aussi, donc il y a différents signaux même, ou d'informations que l'oreille interne, que le système vestibulaire peut nous envoyer.
1: Est-ce que les deux viennent de l'oreille interne, étourdissement et vertige?
3: En fait, c'est que les étourdissements, là, c'est un vaste sujet. C'est on fait la comparaison avec les maux de tête, un étourdissement peut venir d'une chute de pression. Okay, par exemple, qu'il n'y a pas de lien avec l'oreille interne. Mais si vous tombez, votre oreille interne va vous dire, il se passe de quoi, là, tu bouges vraiment trop vite. Mais donc, les étourdissements, c'est vraiment un symptôme qui est très, très vaste, qui ne va pas discriminer grand-chose, d'une certaine façon. Et je vous disais que les mots aussi sont importants, parce que si vous faites un AVC, sans avoir été diagnostiqué, vous vous présentez à l'urgence, le médecin va faire des tests aussi pour discriminer tout ça. C'est pas nécessairement les mêmes tests qui sont faits au même moment, qui sont faits aux bonnes personnes. Si vous avez pas de vertige ou d'étourdissement à ce moment-là, c'est pas nécessairement les mêmes tests. Donc, les mots sont importants pour bien décrire ce que vous ressentez à un professionnel de la santé. Je vous donne quelques pistes. Alors, est-ce que les objets tournent autour de vous, comme je le disais, ou ça tangue? Est-ce que vous avez peur de vous évanouir? Et vous pouvez faire mon truc, mon test. Oui, non, je suis pas sûr. Juste tranquillement pour voir ce que ça donne. Est-ce qu'il y a des mouvements précis? Est-ce que c'est plus le oui ou c'est plus le non?
1: Qui
3: cause le vertige, l'étourdissement, ou plutôt que ça a aucun rapport. Donc, si ça a aucun rapport, jamais, vous allez pouvoir donner une information utile aux professionnels de la santé. Pardon. Est-ce que c'est en continu? Ou vous faites des crises? Est-ce que les crises sont brèves? Combien de temps ça dure? Des secondes? Des heures? Des jours, ça aussi, c'est des informations.
1: Est-ce que c'est le matin? Est-ce qu'après qu'on se lève, par exemple, on connaît plus ces étourdissements-là? Là?
3: Tout à fait. Est-ce que c'est quand vous vous tournez dans le lit plutôt que quand vous relevez du lit? Ça donne des indications. Quand vous vous penchez, quand vous regardez au plafond, là aussi, ça peut donner des indications. Il y a des choses qui se passent dans le cou aussi qui peuvent causer des étourdissements. Donc là aussi, on va pouvoir avoir une description qui est peut-être encore plus aidante pour le professionnel de la santé qu'on consulte. Est-ce que d'autres symptômes, des nausées, une baisse d'audition, des bourdonnements, une sensation d'oreille bouchée, une sensation d'oreille pleine, C'est des symptômes qu'on ressent pas dans la vie de tous les jours. Et quand on les ressent, des fois, on a de la difficulté à mettre des mots là-dessus. Je vous en donne quelques-uns, ou des mots de tête, une vision.

0: vision double, c'est pas normal avoir une vision double, surtout si vous avez des étourdissements. Vous vous dites pas, bon, c'est correct, ça fait quatre fois que ça arrive aujourd'hui.
1: Ah non, okay.
0: Vous consultez. Ça, c'est vraiment important. Et donc, il y a une faiblesse, il pourrait y en avoir d'autres aussi. Il y a tous les liens avec le risque d'AVC, on en a souvent parlé ici. Hein. Il y a des si on correspond à des critères, nos symptômes correspondent à des critères d'AVC, on consulte, on appelle le 911 et on s'en occupe. L'oreille parle à votre cerveau et ça aussi c'est fascinant, d'études vraiment toutes récentes qui ont été publiées dans les dernières semaines, dans les derniers mois. L'oreille interne envoie des informations à l'hippocampe. Catherine, vous pourriez nous parler un jour plus en détail de l'hippocampe, mais c'est une région du cerveau qui est impliquée entre autres dans la mémoire et dans l'orientation. C'est un peu le GPS du cerveau, bien sûr, qui fonctionne avec les yeux, mais qui fonctionne aussi avec nos trois canaux semi-circulaires, entre autres. Et dans une cohorte britannique, là, plus de 400 000 personnes, une cohorte qui est bien connue, des personnes donc qui ont été suivies pendant près de 14 ans, ben il y a un trouble, avoir un trouble neurocognitif majeur, je répète, comme une démence qu'on dirait auparavant, est apparu, je vous donne des chiffres, 5,8% chez des personnes ayant un trouble vestibulaire contre 2,9% chez les autres. Donc, c'était deux fois plus fréquent. Là, faut quand même mettre des guillemets, hein, deux fois plus fréquent, c'est pas nécessairement alarmant. Ça dépend de d'où on part. Mais il y aurait quand même une différence notable. Il y a une différence notable. Et ce que d'autres études nous disent aussi, on s'intéresse au lien avec l'hippocampe et la stimulation vestibulaire. Et il peut y avoir une spirale négative aussi. Le fait d'avoir un trouble neurocognitif majeur pourrait être lié aussi à des problèmes de vertige qui sont associés. Donc, et on s'intéresse même à des thérapies, donc de stimuler l'un ou l'autre pour prendre soin de l'autre élément. C'est-à-dire que si on stimule, on fait des exercices vestibulaires, pour le dire de façon brève, ce qui a des effets positifs sur l'hippocampe.
1: Mmh.
0: C'est quand même fascinant de faire un lien avec un étourdissement ou un vertige, avec la santé du cerveau, et peut-être ces éléments pourraient ouvrir des pistes de solutions pour traiter l'un et l'autre, parce que ça aussi, là, je sors de mon champ de compétences, mais la démence, les troubles neurocognitifs majeurs, c'est quand même un peu abstrait pour les gens. Comment on a une emprise là-dessus, comment on peut s'aider? Ben, c'est peut-être par ces exercices de rééducation vestibulaire, peut-être que ça pourrait être une piste de réflexion, d'étude, c'en est une, en fait, une piste d'étude. Et c'est, on revient au vertige, aux troubles vestibulaires. La bonne nouvelle, c'est que ça se traite. Il y a vraiment plusieurs causes, mais la cause la plus fréquente de vertige d'origine, là, vraiment qui vient de l'oreille interne, c'est le vestige positionnel paroxystique bénin. On va souvent parler de VPPB. C'est un peu plus court, qui représente environ, pour répondre à votre question, Pénélope, 60% des vertiges d'origine périphérique. Donc, il y en a plein d'autres, mais on parle déjà de 60% positionnel parce que c'est déclenché par les mouvements de la tête, paroxystique parce que c'est bref et bénin parce que c'est pas dangereux. Donc là aussi, on peut répéter le message, ce n'est pas dangereux d'avoir ça, donc il n'y a peut-être pas place à s'inquiéter outre mesure pour ça. Et le mécanisme, c'est les petits cristaux qui se déplacent, qui se ramassent au mauvais endroit, et il y a des manœuvres qu'on peut faire, qu'on peut enseigner aussi, pour que qu'on favorise le retour des petits cristaux aux bons endroits. Et il y a des exercices aussi qu'on peut faire. Il y a des physiothérapeutes qui ont développé une expertise en rééducation vestibulaire. Des exercices que vous pouvez faire. Je vous ai donné mon exemple de
1: je sais pas.
0: Ben, donc des mouvements de la tête coordonnés avec des mouvements des yeux qui nous permettent de se réapproprier certains mouvements, de reconditionner à petite dose aussi certains mouvements. Parfois il y a de l'anxiété qui se mêle à ça, parfois il y a une crainte, c'est vraiment inconfortable, donc d'y aller à petite dose, ça peut être intéressant. Et par rapport aux exercices qui ont été faits, ben après 12 semaines, le temps d'équilibre sur un coussin de mousse par exemple, c'est le résultat d'une étude, est passé de 6 secondes, donc après 6 secondes les gens perdaient l'équilibre, à 19 secondes, mais 7 secondes de plus pour prévenir un risque de chute, c'est une éternité, c'est avantageux. Donc ces exercices-là peuvent être positifs, peuvent nous aider. On garde en tête, si on a d'autres symptômes, comme j'expliquais, de faire le 911, mais dans un contexte de problème de vertige, on consulte et il y a souvent des choses à faire très concrètes, notamment des exercices.
1: Ben c'est ça, ici on a cette personne qui nous écrit pour dire je fais la technique d'Epley, j'ai parfois des vertiges paroxystiques bénin dont vous venez de parler, je fais cette technique d'appeler, tout rentre dans l'ordre, j'ai passé tous les tests.

0: Dans une population qui est bien particulière, on le sait, on le dit, on le répète à plein d'endroits, la population est vieillissante, la proportion de patients âgés qui se présentent à nous a augmenté de façon significative. On se rappelle, la proportion des patients de 80-90 ans, elle est le double aujourd'hui de ce qu'elle était en 1950. Donc, c'est quand même très, très significatif. Et on vise vraiment une augmentation de la durée de vie en bonne santé. C'est pas juste que de se rendre à 90 ans, c'est de se rendre à 90 ans bien. Donc, qu'est-ce qu'on peut faire pour améliorer la santé de cette population-là? Les statines sont toujours à l'ordre du jour parce qu'on le sait, nous avons plein d'études à ce jour qui ont documenté un effet bénéfique, particulièrement au niveau du fardeau des maladies cardiovasculaires. On le sait, ça a été étudié depuis 25 ans maintenant et même un peu plus. Ça réduit de façon significative le risque d'infarctus du myocarde, donc de crise cardiaque. Ça réduit de façon très significative le risque d'ACV ischémique, donc d'événements où la circulation au niveau du cerveau s'obstrue, ce qui conduit vraiment à des symptômes qui peuvent être de différents ordres, dépendamment de la région du cerveau affectée. On le sait aussi, c'est particulièrement vrai, cette réduction du risque cardiovasculaire et cérébrovasculaire, si on est en présence de diabète, parce que cette population-là, elle est à très haut risque de complications cardiovasculaires et cérébrovasculaires. Et c'est aussi très, très vrai, si on a eu déjà un événement cardiovasculaire, donc si on a fait une crise cardiaque, si on a fait un ACV, ben là, on parle plus de prévention, on parle de prévention secondaire, de traitement. On vise à réduire de façon significative la survenue d'un deuxième événement. Donc, on a une indication ici de traitement qui est tout à fait claire.
1: Et si on n'a pas de diabète, disons que j'ai 85 ans, j'ai pas de diabète, j'ai pas de contexte cardiovasculaire particulier, est-ce que c'est vrai aussi ou vous allez répondre à ça? Ou?
0: C'est exactement à ce type de patient que cette étude-là dont je vais vous parler vise à répondre. Parce que pour ces patients-là qui se posent la question à 80 ans, on a très peu de données. En fait, on sait que c'est très incertain en termes de bénéfices parce qu'on ne l'a pas quantifié. C'est un débat qui suscite encore des passions. Il y a des gens, il y a des professionnels de la santé qui jurent dur comme fer que si on est rendu à cet âge-là, ben le bénéfice est probablement pas si grand que ça puisqu'on a fait la preuve que pendant toutes ces années-là, on n'avait pas de risque cardiovasculaire. Mais des patients qui arrivent avec un infarctus, un premier infarctus à 85 ans, ça arrive, on en voit. Est-ce qu'il y aurait eu un bénéfice à traiter précocement avec une statine, ces gens-là? C'est ça la grande question à laquelle on n'a pas énormément de réponses à l'heure actuelle, parce que tous les guides de pratique qui existent dans les différentes sociétés savantes, en Europe, en Amérique du Nord, n'ont pas de recommandations solides pour les patients âgés, particulièrement la tranche des patients de 75 ans et plus. Parce que les données, en fait, sont basées sur des agrégats d'analyse. Donc, on a ramassé certaines données, certaines sous-classes. Et les patients de 70 ans, dans ces grandes analyses-là, ils représentent un patient sur quatre. La grande majorité de ce qui a été étudié à ce jour, c'est des patients qui ont entre 40 et 65-70 ans. Donc, c'est 75% de la population pour laquelle on a des données, puis 25% de la population qui augmente de façon significative, pour laquelle on a actuellement relativement peu de données.
1: Parce que souvent, j'ai jamais trop compris pourquoi, encore aujourd'hui, c'est comme ça, mais souvent, les patients, corrigez-moi si je me trompe, Chantal, mais que les patients âgés de plus de 80 ans sont souvent exclus des études.
0: Pour plein de raisons, parce que des fois, quand on veut démontrer un bénéfice significatif dans des grandes études, des études de grande envergure, mais on veut être loin du décès qui pourrait ne pas être relié à ce qu'on est en train d'étudier, mais qui viendrait influencer, parce que la mortalité de toute cause, elle est souvent agrégée avec les issues cardiovasculaires. Donc, ça vient un petit peu déranger nos données quand les gens meurent pendant une étude, même si c'est pas relié à ce qu'on est en train d'étudier. Donc, c'est une des raisons qui explique pourquoi on a une sous-représentation des patients âgés. Puis après ça, il y a tous les critères d'exclusion, parce que vous allez voir, pour réaliser l'étude dont je vais vous parler, on ciblait des patients âgés en santé, ce qui est pas nécessairement toujours facile à faire puisque ces gens-là ne consultent pas nécessairement.
2: Ça allait un peu dans le sens de ma question. Je me disais, j'imagine aussi que les comorbidités, ça vient complexifier l'inclusion des patients plus âgés dans ce genre d'études-là.
0: Exactement, dépendamment des types d'études puis de ce qu'on va vouloir faire. Donc, c'est la raison pour laquelle cette étude-là, elle est d'autant plus intéressante à discuter. Puis honnêtement, je suis tombée un peu par hasard en fin de semaine, puis je me disais, ça fera un bon sujet de chronique. Donc, c'est la raison pour laquelle je vous en parle ce matin. L'autre chose qu'on ne sait pas pour les statines, en fait, c'est les effets sur les troubles neurocognitifs, donc sur la démence.

0: démence, à particulièrement la démence vasculaire, et sur les incapacités, parce que on sait qu'à partir du moment où on fait un ACV, ben on a un risque de demeurer avec un certain handicap. Et donc, le bénéfice sur l'évolution de l'incapacité chez la population âgée, on l'a plus ou moins bien documenté malgré des études dont je vous rappelle là, qui datent de plus de 20 ans. Donc, si on regarde un peu jusqu'à ce jour ce qui a été fait vraiment pour cette question-là sur les troubles neurocognitifs et les incapacités, en 2002, au moment où j'arrivais en pratique, il y a une grande étude qui est parue, l'étude HPS, qui est Heart Protection Study. C'était des patients de 40 à 82 ans. Il faut savoir qu'il y avait très peu de patients en haut de 75 ans, ceci dit. Et on avait quand même fait des tests cognitifs, mais ça manquait un peu de sensibilité. Et il y avait très peu d'incidence de troubles neurocognitifs dans l'étude. Donc, cette étude-là n'a pas pu répondre à la question. Est apparue après l'étude PROSPER, donc Prospective Study of Pravastatin chez les patients âgés, en 2002, et HOPE-3 en 2021, où il y avait aussi des mesures de tests cognitifs, mais on n'a pas rapporté l'incidence de démence dans ces deux grandes études-là. Donc, on restait encore avec une question qui n'était pas répondue. Et sinon, la très grande étude Jupiter, qui a réuni plus de 17 000 patients en 2008, en fait, elle documentait bien les tests les troubles neurocognitifs, mais on a fini sur 17 000 patients avec 12 patients dans le groupe rosuvastatine, donc qui est une statine, et 9 patients dans le groupe placebo. Donc, sur 17 000 patients. C'est pas des grands chiffres, n'est-ce pas? Fait que ça n'a pas, vous comprenez, répondu à la question. En contrepartie, les statines sont associées dans la littérature, a beaucoup de mauvaise presse. On leur attribue beaucoup d'effets secondaires, des douleurs musculaires qui sont parfois incapacitantes, de la faiblesse musculaire chez une population plus âgée à risque un peu de sarcopénie. C'est pas nécessairement intéressant de penser qu'on va induire une faiblesse musculaire avec un traitement. Donc, ça fait toujours partie un peu de ce qu'on a en arrière-pensée. Et c'est la raison pour laquelle le débat persiste à ce jour, parce qu'on ne sait pas jusqu'à quel point on peut introduire un traitement avec des statines chez une population âgée si on n'a pas de bonne raison de le faire. Parmi les autres petits problèmes qu'on leur associe, ben, il peut y avoir des anomalies au niveau des fonctions hépatiques, hein, donc des problèmes de foie. On leur a attribué des anomalies également au niveau des fonctions cognitives. Ça n'a pas été prouvé. On parle parfois d'apparition du diabète dans les études de grande envergure. Il y a une petite augmentation d'apparition de diabète. C'est très difficile d'établir que c'est vraiment la statine, ceci dit, qui est responsable de l'apparition du diabète. Ça demeure une maladie épidémiologiquement qui est quand même très fréquente. Ça a été associé à un petit risque d'ACV hémorragique dans certaines études. Et il y a plein d'interactions potentielles avec les statines. Donc, ça limite aussi chez une patientèle âgée, parfois le désir d'introduire cette médication-là. Donc, pour faire la lumière, en fait, il y a une très belle étude qui a été conçue et réalisée et publiée donc dans le dernier numéro du New England Journal of Medicine. Et c'est une population qui est comparable à la nôtre. En fait, ça s'est fait en Australie. Donc, c'est un système de santé qui ressemble au nôtre. C'est une espérance de vie qui ressemble à la nôtre. Ce sont des caractéristiques de patients qui sont quand même assez comparables. Et ce qu'ils ont fait, en fait, c'est qu'ils ont regardé dans des cliniques de première ligne s'il y avait un bénéfice à introduire les statines ou pas dans une patientèle de 70 ans et plus. Donc, les adultes de 70 ans et plus, sans antécédent de maladie cardiaque ou de maladie vasculaire, sans antécédent de diabète, sans antécédent de troubles neurocognitifs, se voyaient proposer d'être randomisés dans cette étude-là. Donc, on a réparti de façon aléatoire un groupe statine, un groupe placebo, et on a regardé, la question qu'on se posait, c'est est-ce que la prise de statine prévient la survenue d'événements cardiovasculaires et est-ce qu'elle prévient la survenue de troubles neurocognitifs et d'incapacité?
1: Mais attendez, là, je regarde ces adultes de 70 ans et plus, il y a bien des troubles qu'ils n'ont pas.
0: Tout à fait.
1: Donc, ça veut dire qu'il y a plein de médicaments qu'ils prennent pas, donc plein d'interactions pas possibles avec la statine.
0: Tout à fait. Mais il fallait commencer par répondre à cette question-là, vous comprenez?
1: Okay. Parce que la question de Denis de tantôt, là.
0: De façon indirecte, que chez une patientèle qui est déjà atteinte de problèmes cardiovasculaires, c'est vrai qu'il y a un bénéfice de survenu d'un deuxième, de diminuer le risque d'un deuxième événement. Mais chez la population qui est complètement naïve, à 75 ans, à 80 ans, est-ce que ça vaut la peine de commencer une statine ou pas si je n'ai pas eu de problème de santé à ce jour?
2: Ça va peut-être échapper, vous l'avez peut-être dit, mais est-ce que ces gens-là prenaient, par exemple, des antihypertenseurs et qui n'avaient pas de tension artérielle parce qu'elle était bien contrôlée, mais contrôlée avec des médicaments?
0: Effectivement, vous allez voir, oui. Ils ne prenaient pas de médicaments. Ils pouvaient avoir de l'hypertension. conditions, mais il pouvait avoir d'autres conditions.
1: Hey, on est là avec nos petites loupes pour poser toutes les petites questions.
0: Mais c'est tout à fait approprié. Donc, entre juin 2015 et mars 2023, c'est à peu près 10 000 patients qui ont été répartis dans ces deux groupes-là, le groupe statine, le groupe placebo. L'âge moyen était d'à peu près 75 ans. Il y avait une consommation d'alcool qui était commune, comme on voit dans les études. Et il y avait très peu de fumeurs. Donc ça, c'est la première caractéristique. 20% au moins des patients qui ont été répartis dans cette étude-là avaient au moins 5 médicaments, dans lequel les antihypertenseurs étaient effectivement très fréquents. Les réducteurs d'acidité gastrique, donc nos inhibiteurs de la pompe à protons et les antihistaminiques, étaient également très fréquents. Et sinon, l'autre classe qui était fréquente, c'était les analgésiques. On a plus d'arthrose, plus de problèmes musculosquelettiques en vieillissant. Donc, c'était pour la majorité les médicaments que les patients rapportaient prendre. 5% des patients avaient quand même pris déjà dans le passé des statines et les avaient cessés. Puis c'est pas mentionné pour quelle raison. Il y avait très peu de pertes de mémoire rapportées, mais à peu près la moitié des patients avaient des problèmes d'ordre musculaire. Donc, c'était pas une patientèle qui n'avait pas de douleur. Puis on a quand même eu le courage de voir si on pouvait ou pas amorcer un traitement par des statines dans cette population-là.
1: Oui, quand même.
0: Quand même. On a suivi sur presque 6 ans la grande majorité de la cohorte et ce qu'on a documenté, c'est qu'il y a effectivement une réduction des problèmes cardiovasculaires dans le groupe des patients chez qui on a instauré un traitement à la base de statine. On parle d'une réduction d'événements pour à peu près 37 patients à traiter sur la durée de l'étude de 6 ans. Ça veut dire que pour prévenir un infarctus, prévenir un ACV, prévenir un décès cardiovasculaire, j'ai besoin de traiter 37 patients avec une statine et je vais éviter vraiment une complication cardiovasculaire ou cérébrovasculaire.
1: Pourquoi on les a traités sur si longtemps? Pourquoi le test sur si longtemps?
0: Parce qu'il faut se donner du temps. La statine, elle fonctionne dans le temps, mais on peut pas traiter seulement un mois avec une statine
1: non,
0: pour voir un effet.
1: Non, mais il y a une différence entre un an puis 6 ans ou 8 ans.
0: Un an, c'est probablement pas suffisant non plus. Pour être capable de pouvoir voir, puis là, particulièrement, vous allez voir, pour l'issue sur la santé neurocognitive et sur l'incapacité, il n'y a pas de bénéfice concret, probablement parce que le temps d'étude n'était pas tout à fait assez long, même à 6 ans.
1: Ah, okay.
0: Parce que pour être capable de voir si effectivement on est capable de prévenir la survenue de troubles neurocognitifs qui s'installent de façon très, très, très progressive sur des mois, voire des années, 6 ans, c'est probablement pas tout à fait assez long.
3: Est-ce que dans cette étude-ci, il rapporte certains effets secondaires relatifs?
0: Ben ça, c'est le bon point. Effectivement, quand on regarde les gens qui ont arrêté le traitement, il y avait plus de patients qui ont arrêté le traitement dans le groupe placebo que dans le groupe statine. Donc ça, c'est quand même intéressant et rassurant. On n'avait pas d'augmentation des effets secondaires significatifs rapportés. C'est sûr que, comme dans toute étude, sur 6 ans, il y a toujours une certaine attrition. Les patients sont observants au début, puis à un moment donné, ils arrêtent de prendre leurs médicaments. Et c'était comparable vraiment dans les deux groupes. Donc, on retient que finalement, de débuter une statine à 66 ans, ben c'est probablement très sécuritaire. Ça prévient les événements cardiovasculaires. On l'a démontré. Il faut traiter 37 patients pour éviter un événement cardiovasculaire sur près de 6 ans. Mais ça vient avec le fait que sur le plan de la prévention des troubles neurocognitifs ou des incapacités, mais on n'a pas été capable de démontrer de bénéfices. Est-ce que ça veut dire que tous les patients de 70 ans devraient prendre un médicament hypolipémiant? Non, pas du tout. Ça veut dire qu'il faut individualiser vraiment notre pratique, mais que si on considère le faire parce qu'on a devant nous un patient âgé, en relative bonne forme, qui est inquiet d'avoir un événement cardiovasculaire, c'est probablement tout à fait adéquat d'amorcer le traitement à ce moment-là.
1: Très intéressant tout ça. Je suis convaincue que bien des gens étaient pendus à vos lèvres, Dr. Chantal Vallée, pendant ce segment. Merci.
0: Ça fait plaisir.
1: Allons-y avec une petite tournée de bref, donc ce qui a retenu votre attention dans vos domaines, Catherine.
3: Ben je vous parle d'une étude récente. En fait, en vieillissant, on oublie de plus en plus de détails. Hein, ça a été démontré où sont les clés, le nom d'une connaissance, etc. C'est réel ce déclin-là qui est observé. Il y a une nouvelle publication qui propose qu'on voit ce phénomène-là à l'envers, c'est-à-dire qu'on se dise le cerveau âgé ne décline pas seulement, il se réorganiserait. Selon cette étude-là, on parlerait d'un vieillissement qui est adaptatif, c'est-à-dire qu'on troquerait le détail contre le sens global. Mmh. Et donc, on aurait moins de précision sur les petites choses, mais une meilleure vue d'ensemble. Et donc, c'est un cerveau qui est fait pour transmettre, enseigner et raconter. Donc, je trouvais ça intéressant.
1: C'est vrai. On a fait un sujet là-dessus l'année

0: passé, ou il y a peut-être 18 mois, sur le cerveau, mettons à partir de 60 ans, et ce que ça peut amener, notamment dans le marché du travail, parce qu'on est capable de voir plus globalement, on a une expérience qui nous permet d'évaluer des situations, de bien réagir, et versus la rapidité, par exemple, de s'adapter aux nouvelles technologies. Ben oui, là, c'est intéressant.
1: Là, cette étude-là le montre d'une façon concrète, et donc voilà.
0: Très intéressant. Denis Fortier?
2: Il y a un chiffre dans un article du Devoir qui m'a vraiment saisi. En fait, c'est un article sur la volonté du Collège des médecins que la pratique auprès des itinérants devienne une activité médicale particulière. Je vous invite à lire l'article, mais on donne une statistique qui est vraiment renversante. L'espérance de vie des personnes en itinérance serait au Québec seulement de 40 à 50 ans. C'est absolument incroyable. Donc, ce groupe de réflexion propose une série d'approches pour améliorer l'accompagnement médical des itinérants, notamment le protocole de triage à l'urgence, reconnaître que le logement comme un déterminant social de la santé. Et on les oublie, on en parle de plus en plus, on est de plus en plus nombreux, mais je trouvais ça très très positif de voir le Collège des médecins s'intéresser à ce sujet-là.
0: Ah ouais, absolument. Docteur Chantal Vallée, petit mot sur le prix Nobel de médecine?
3: Ben oui, je pouvais pas passer à côté. C'est sorti hier, en fait. Ce sont trois chercheurs, dont un Américain, Carl Dessenroth, deux Allemands, Peter Edgemann et George Nagel, qui ont travaillé, en fait, à percer les mystères du cerveau par l'optogénétique, hein, donc de démontrer que les cellules nerveuses façonnent les souvenirs, les émotions, les comportements dans le cerveau à partir d'une protéine, la chanelle rhodopsine, qui est présente dans une algue unicellulaire capable de nager en direction de la lumière. Donc, ils ont été capables, avec cette protéine-là, d'aller vraiment identifier les réseaux et les régions cérébrales grâce à certaines neurones qui réagissaient particulièrement à la lumière avec cette protéine là. C'est vraiment des travaux fascinants et ben ça met en évidence certaines trouvailles qui sont vraiment
2: une protéine qui nage. C'est beau quand même.
3: Une protéine dans une algue qui nage, mais la protéine sa particularité, c'est vraiment
2: j'avais mal compris, moi je cherchais quelque chose de beaucoup plus poétique.
3: Non, c'est ça. C'est une protéine qui réagit à la lumière.
2: Merci.
3: C'est ça qui est merveilleux.
0: Okay. Petite ronde de questions pour vous trois, pour vos sujets principaux. Petite question ici, Ginette. Est-ce que les statines font baisser le bon cholestérol?
3: Les statines font baisser un peu le bon cholestérol, mais en proportion beaucoup plus le mauvais, de telle sorte que ça améliore le bilan de cholestérol.
0: D'accord. Catherine, est-ce que les personnes hypersensibles sont plus susceptibles d'être anxieuses?
4: Oui.
0: C'est facile comme ça. Marcel nous écrit à la suite d'un syndrome Ramsey-Hunt. J'ai régulièrement des problèmes de vertige. Comment savoir s'il s'agit d'une manifestation normale ou d'un problème différent?
2: De consulter, de vraiment consulter. Ça dépend beaucoup, beaucoup de facteurs. Ça dépend de l'âge de la personne aussi. Ça dépend des symptômes. Donc, moi, j'inviterais vraiment à consulter.
3: Mais le Ramsey-Hunt, c'est vraiment le zona qui atteint l'oreille. Donc, ça fait beaucoup de sens qu'effectivement, il y a des vertiges persistants associés pendant une certaine période.
2: Et en même temps, parfois, on a des liens directs et ça peut être aussi une autre cause. Donc, ça vaut vraiment la peine de démêler tout ça. Mais oui, c'est fréquent.
0: On était ce matin au Trio Santé avec Denis Fortier, physiothérapeute, avec Dr Chantal Vallée, spécialiste en médecine interne à l'hôpital Charlemagne et professeure titulaire à l'Université de Sherbrooke, et avec Catherine Raymond, neuroscientifique, psychologue et chercheuse au département de psychologie de l'Université du Québec à Montréal. Merci infiniment à vous trois.
2: Grand plaisir.
1: Merci.
0: Bonjour Alec.
5: Bonjour Pénélope.
0: Comment vont les poches en dessous des yeux?
5: Elles vont bien.
0: Oui?
5: Elles vont très bien, bien sûr. Nuit quand même courte, mais on a toujours un peu l'adrénaline du lendemain.
0: Sûr.
5: Alors, on a plein d'histoires à raconter, des petites, des grandes. Parler un peu de ce qui s'en vient aussi, à quoi va ressembler la composition de ce Parlement, comment ils vont travailler ensemble, les premiers gestes du nouveau gouvernement péquiste. Bref, on a beaucoup, beaucoup de sujets, alors ça nous garde réveillés.
0: OK. Peut-être en détail un ou deux sujets d'aujourd'hui?
5: Ben, on reçoit le maire de Québec, Bruno Marchand, qui n'a pas de député au gouvernement dans son non seulement dans sa ville. En fait, le premier député péquiste est à 1h30 de route de Québec. C'est quand même particulier. On va voir comment le maire de Québec vit ça en début d'émission. Puis ensuite, on reçoit un élu, nouvel élu de chacun des partis. Très intéressant. La plus jeune élue de l'Assemblée nationale.
0: Ah, oui.
5: Une revenante qui retourne siéger. Quelqu'un qui a une bataille très serrée.
0: Ça, c'est Elsie Lefebvre?
5: Non, c'est pas une, c'est Perry Mégane Melançon qui est dans Gaspé.
0: La première, c'était Madame Colombe.
5: Oui, Héloïse Coulombe pour le Parti conservateur. 23 ans, première plus jeune élue de l'Assemblée nationale. On reçoit celle qui a gagné dans Rosemont, nouvelle députée de Québec solidaire également. Puis du côté des libéraux, ben Julie White dans Jean Talon, la surprise de la soirée. Les libéraux qui ont repris un siège à Québec, si on s'y attendait pas. Alors, on va la recevoir également en entrevue.
0: Bonne émission, Alain.

0: Merci beaucoup.
1: Alors, c'est comme ça que cette deuxième heure d'émission se termine. On va terminer l'émission aujourd'hui, après les infos, à musique avec celle de Thierry Larose. Alors, un troisième album très attendu après deux excellents premiers et deuxième albums. Cet album s'appelle Le X du Y. Il sort vendredi et on va vous faire écouter des extraits que vous n'avez pas encore entendus. On fait tout ça après les infos. À tout de suite.

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3: Bonjour, ici Ernst. Je dis bienvenue à ce bulletin d'information. Le Parti québécois est de retour au pouvoir, mais il sera minoritaire. Le PQ a fait élire 59 députés contre 40 pour le Parti libéral du Québec, qui sera l'opposition officielle. Le Parti conservateur du Québec, lui, fait son entrée à l'Assemblée nationale par la grande porte avec 19 députés. Québec solidaire a désormais 9 députés, alors que la coalition Avenir Québec a été rayée de la carte après sa victoire. Paul Saint-Pierre Plamondon s'est engagé à collaborer avec les autres partis.
4: Le Parti québécois formera un gouvernement qui tend la main et je serai le premier ministre de tous les Québécoises et les Québécois, sans exception. Donc, les Québécois ont parlé ce soir. Ils ont décidé d'élire un Parti québécois en lui demandant aussi de travailler avec les autres partis. Je comprends parfaitement ce message.
3: Devant ses militants réunis hier soir à Montréal, Paul Saint-Pierre Plamondon a confirmé qu'une mise à jour économique sera présentée cet automne, notamment afin d'agir contre l'itinérance. Et la coalition Avenir Québec, elle, a été rayée de la carte. La formation politique qui était à la tête d'un gouvernement majoritaire pendant 8 ans n'a fait élire aucun député lors du rassemblement du parti à Trois-Rivières. La déception était grande parmi les partisans, même si certains gardent espoir. Karine Matheux y était.
5: Le résultat n'est clairement pas celui qu'on espérait.
6: La chef Christine Fréchette a prononcé un discours empreint d'humilité.
5: Puis comme chef, j'en assume l'entière responsabilité.
6: Elle n'a pas été élue, ni aucun candidat de la coalition Avenir Québec.
5: Ce soir, c'est un résultat clairement difficile pour la coalition, puis je mesure la déception. Nos candidats, nos militants, puis tous ceux qui nous ont fait confiance.
6: Dans la foule réunie à Trois-Rivières, l'émotion était vive parmi les militants et des larmes coulaient sur plusieurs visages.
7: Je pense que je vais me passer de commentaires en ce moment. Je suis trop dans les émotions.
6: Nombreux d'entre eux jugent que les bons coups du parti n'ont pas été assez mis de l'avant pendant la campagne électorale.
8: Déjà, juste Mme Fréchette, ce qu'elle a fait en 6 mois, ça aurait dû être dit mieux compris.
6: Mais il ne souhaite pas critiquer le travail de Christine Fréchette.
9: C'est facile de dire on aurait dû, hein? Le discours qu'elle a donné, là, c'est de la dignité. C'est une grande dame.
10: Pas fière, très fière.
6: Pour le père de la chef caquiste, Yves Fréchette, présent dans la salle, cette défaite n'est pas une finalité en soi.
10: Vous allez la revoir.
6: Cet autre militant croit que le parti va se reconstruire.
11: Si Mme Fréchette demeure là, en place, comme chef du parti, elle va être capable de reconstruire.
6: C'est aussi l'avis de l'ancien ministre Lionel Carman, présent dès les premiers balbutiements de la formation politique.
12: Parce que parmi nos candidats, il y avait 50% qui étaient du renouveau, une majorité de femmes candidates également, une grande diversité aussi parmi nos candidats. Donc moi, je pense que la base caquiste est en train de s'élargir.
6: Ici Karine Matheux, Radio-Canada, Trois-Rivières.
3: Et dans la province, à Hamilton, plusieurs candidats à la mairie participeront ce soir à un débat sur le logement. Il faut dire que l'enjeu du logement a été très présent jusqu'ici dans la campagne électorale ontarienne. Le professeur de sciences politiques à l'Université McMaster, Peter Graff, est...

0: lui aussi résident de Hamilton. Selon lui, le logement est au cœur des préoccupations parce que l'itinérance est très visible au centre-ville, mais aussi à cause des prix des loyers.
1: Il y a plusieurs personnes qui ont grandi ici qui se retrouvent incapables de rester en ville ou d'avoir accès à la propriété. Il y a plusieurs gens qui vont plus loin à Brantford ou à Sainte-Catherine pour essayer de trouver du logement. Donc il y a aussi cette idée qu'il y a un certain déplacement des gens qui ont grandi ici mais qui n'ont pas la capacité de rester dans leur communauté natale à cause du coût de l'immobilier et l'augmentation aussi des loyers.
0: Le débat de ce soir est une initiative de l'organisme Hamilton is Home et se déroule à 20 jours du scrutin. Et à quelques semaines des élections municipales en Ontario, des organismes à Sudbury veulent remettre les arts et la culture au cœur des discussions. Les organismes culturels prennent les choses en main. Gabriel Poulin a les détails.
2: Avec sa campagne « Votons pour les arts », le regroupement des organismes culturels de Sudbury, le ROC, veut inciter les candidats à la mairie à se positionner sur l'avenir du secteur culturel. Car selon Marie-Pierre Proulx, la porte-parole du regroupement, les arts et la culture se sont fait plutôt discrets depuis le début de la campagne électorale.
3: Parce qu'en ce moment, c'est pas nécessairement que des gens s'annoncent contre les arts et la culture, c'est plutôt que c'est absent des discussions, des plateformes, des candidats également.
2: Le financement municipal pour les arts et la culture demeure l'une des principales préoccupations du regroupement. Le ROC dit notamment vouloir plus de clarté de la part des candidats sur ce qui les attend en 2027. Pour appuyer son message, le regroupement met en valeur l'impact économique du secteur culturel à Sudbury, mais aussi le rôle que jouent les arts dans le bien-être communautaire.
3: Évidemment qu'on fait ça en étant très conscient de tous les autres enjeux qui sont sur la liste des priorités en ce moment. Mais je pense qu'on croit ardemment que garder cette effervescence, cette vitalité-là artistique et culturelle à Sudbury, c'est comme un élément super important.
2: D'ici le jour du vote, le 26 octobre, le ROC prévoit poursuivre sa campagne sur les réseaux sociaux et rencontrer certains candidats. Ici Gabrielle Poulin, Radio-Canada, Sudbury.
0: On connaît maintenant l'identité des 6 personnes qui se trouvent à bord de l'avion ambulance canadien qui s'est écrasé cette fin de semaine au large du Massachusetts.

Troisième segment d'émission, à passer, troisième et dernier segment, pas pour troisième pantoute. Troisième portion d'émission, dernier segment à passer ensemble et on est très heureux de le retrouver.

0: C'est comme ça que commence le troisième album de notre invité. Il nous a époustouflés avec son premier Cantalou. Il nous a fait le même coup avec Sprint et c'est un tour du chapeau avec son le X du Y. Thierry Larose, bonjour.
1: Bonjour.
0: Toi, premièrement, t'arrives de loin là, géographiquement. T'étais où ces derniers jours?
1: J'étais en France puis en Belgique pendant un gros 5 jours.
0: Qu'est-ce que tu faisais?
1: Je faisais des spectacles. J'étais guitariste dans le band à Lou Adrien Cassidy, puis j'ai fait un spectacle solo pendant que j'étais là.
0: L'importance d'une première toune sur un album, c'est quoi pour toi?
1: C'est très important. Tous les albums que j'aime ont comme une chanson d'ouverture assez statement. Puis j'essaie d'avoir cet esprit-là. J'essayais pour Cantalou, pour Sprint, puis pour le X du Y, il fallait que ça soit cette chanson-là, la chanson-titre.
0: On écoute encore un peu.

0: Ça, c'est plein de titres d'albums marquants de notre patrimoine. Comme, raconte-moi comment cette chanson-là est née.
1: C'était en toute franchise, là, c'était une liste que ma copine et moi, on avait dans notre téléphone pendant des mois et des mois. C'était comme un jeu. On se rendait compte qu'il y a tellement d'albums québécois qui ont ce genre de titre-là, le quelque chose du quelque chose. Puis on trouvait ça hilarant, c'est fou. Il y en a tellement, puis des grands classiques, puis des albums récents, des albums moins modernes. Puis j'avais cette chanson-là, j'avais la musique d'un bord, puis j'avais cette liste-là, puis je me disais, ça fit. Les deux fit, puis je veux dire, en appelant mon album le X du Y, je contribue à cette tradition-là aussi, tu sais, fait que ça c'est comme une légère moquerie, mais c'est aussi un hommage,
0: ouais.
1: Fait que fallait que ça, c'est tout ça. Puis l'album, c'est ça aussi, tu sais. Fait.
0: Ok, donc l'importance, ok, d'une première chanson sur un album, ça, Thierry Larose, on comprend bien. L'importance aussi d'avoir sur un album plus qu'une, mais au moins une bonne chanson pop qui fait danser, dont le refrain nous reste en tête, qui pourrait devenir un hit. C'est quoi pour toi l'importance de ça?
1: Je sais, c'est très nouveau ça pour moi. Je pense que j'ai toujours aimé la musique pop, puis je me suis toujours vu comme quelqu'un qui en faisait. J'ai l'impression que c'était peut-être moins évident sur Cantaloupe puis sur Sprint. Justement, la première chanson sur Sprint, c'était une tune de 7 minutes, tu sais. Puis c'est pas exactement pop de faire ça, tu sais. Puis là, avec cet album-là, j'ai plus d'expérience, puis j'ai plus de connaissances, puis j'avais plus de ressources que dans le temps. Fait que c'était important de faire un album plus contemporain pour moi cette fois-ci. C'était clairement quelque chose que j'avais dans l'idée. Puis si ça fait danser, ben tant mieux. Si
0: est-ce que tu dirais que c'est si j'avais un clou qui joue ce rôle-là sur cet album-là? De chanson pop qui fait danser, puis qui...
1: Sûrement elle plus que toutes les autres.
0: Hein? OK, on l'écoute.

0: Thierry Larose, parle-moi du clou.
1: J'avais tout un concept pour cette chanson-là. Là. Je vais pas prendre trop de temps.
0: C'est pour ça que je te demande à m'en parler.
1: J'ai essayé d'être bref. Là. Je me souvenais d'une conversation que j'avais eue avec mon grand-père il y a plusieurs années où il me parlait de « Si j'avais un marteau » de Claude François, qui était une traduction de « If I had a hammer ». Puis il me contait comment le sens original des paroles était complètement perdu. Puis que l'espèce de d'aspect très contestataire, très... de gauche du texte original, c'était complètement fait remplacer par une espèce de d'éloge des bonheurs individuels et tout. Puis je me suis dit que je ferais la partie 3 de l'histoire. Puis j'avais comme j'avais lu à propos du concept de Tikkun Olam, qui est un concept dans la littérature juive où tu nais dans un monde brisé, puis ta responsabilité en tant que citoyen puis en tant qu'humain, c'est d'essayer de le réparer du mieux que tu peux. Puis je me disais qu'un marteau, ben ça aide à bâtir, ça aide à détruire aussi, puis que pour reconstruire, t'as besoin d'un clou. Fait que si j'avais un clou.
0: C'est très beau ça, Thierry, vraiment. Là, on est lendemain des élections.
1: Oui.
0: Ton état d'esprit aujourd'hui, puisqu'on parle de rebâtir ou de détruire ou d'un clou ou de réparer ou de t'es dans un nouveau gouvernement, c'est toujours un peu l'espoir de du meilleur. C'est quoi ton état d'esprit aujourd'hui?
1: Je sais pas, il me manque encore plusieurs informations. On dirait, je les ai regardées en direct hier, les élections. Je sais pas trop quoi penser. Le taux de participation est un petit peu plus élevé que la dernière fois. Fait que ça, c'est bien.

0: À mon avis, je suis pas abstentionniste, là. Je crois pas au vote stratégique non plus. Fait que j'espère que les gens vont voter avec leur cœur. À suivre. À suivre.
1: Toi qui as brandi au Franco en 2025 le drapeau québécois sur lequel c'était écrit « Vive la musique québécoise » et « Vive le Québec libre ».
0: Ouais.
1: Y a quelque chose donc dans ce que propose le Parti québécois aujourd'hui qui te plaît dans cette idée de souveraineté?
0: Oui, mais...
1: Est-ce que c'est de cette liberté-là que tu parles quand tu parles de liberté?
0: Le souverainisme qui m'allume, le mouvement indépendantiste qui m'allume, c'est vraiment non-partisan. Les gens avec qui je parle, puis les gens qui viennent au spectacle, ou les gens du Oui Québec avec qui j'ai collaboré là à la Saint-Jean cette année, c'est vraiment non-partisan. C'est une idée qui a pas rapport avec aucun programme, aucune plateforme électorale, tu sais. Puis je veux dire, le Parti québécois, QS, peu importe le parti, j'ai l'impression que ça passe avant ces idées-là, ça passe avant les partis. J'ai l'impression qu'il faut qu'il y ait un genre de changement majeur qui s'opère avant avant les élections, tu sais. Puis j'ai pas l'impression que
1: qu'on est là.
0: Non, personnellement. Puis je veux dire, c'est pas la fin du monde, mais c'est pas grave. J'ai juste l'impression que c'est un travail qui reste à faire, tu sais.
1: Cet album de Thierry Larose, le X du Y, sort vendredi. On est super chanceux ici de pouvoir vous en faire écouter quelques extraits d'abord. Puis j'avais envie de te demander justement, au lendemain des élections, de cet album-là, est-ce qu'il y a une chanson que tu aurais envie d'offrir au Québec?
0: Au lendemain, je sais pas. Les élections, je sais pas trop si ça a rapport.
1: Peu importe.
0: Mais...
1: Disons aujourd'hui, les élections,
0: une de mes préférées de l'album, c'est la dernière. J'accorde beaucoup d'importance aux premières chansons puis aux dernières chansons des albums. Puis la dernière sur celui-ci, sur le X du Y, c'est vraiment une de mes préférées de tout mon répertoire. Ça s'appelle « Brille encore ». C'est une chanson très difficile à écrire pour moi. C'est très personnel. Ça parle d'une amie d'enfance qui s'est enlevé la vie. J'ai comme essayé d'avoir une genre de dernière conversation avec elle via cette chanson-là, tu sais. Puis évidemment, je dis, c'était très difficile, puis c'était difficile à enregistrer aussi. Puis j'ai vraiment essayé d'y rendre hommage. Puis à la fin, il y a un procédé dont je suis très fier, qui existe vraiment juste en musique, là, où... Il reste plus rien à dire, puis les paroles s'arrêtent, mais la musique continue, puis il y a deux guitares qui se répondent. Puis c'était comme ma manière de poursuivre un peu la conversation, si on veut. Puis ça suit la chanson « Conversation dans le noir » sur l'album. Puis ça, on me demandait récemment si je me considérais poète. Puis je pense que ce texte-là, en poème, ça fonctionne pas. Il faut cette fin-là, il faut la guitare à la fin.
1: Intéressant.
0: Puis c'est une des forces, je pense, de ce médium-là, de la musique, tu sais, ça fait que...
1: Malheureusement, je l'ai cué. Où est-ce qu'on n'entendra pas ces deux guitares se répondre à la fin? On va laisser le punch pour ceux qui vont écouter l'album au complet vendredi. Mais voici ce que j'ai choisi de faire entendre de cette chanson « Brille encore ». 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

0: La chanson, moi, les premières paroles de la chanson, ça me rentre tellement dedans. J'ai vu tes parents, ça faisait longtemps. La bonté humaine débordait. Qui pour la contenir, qui pour la recueillir? Est-ce qu'ils l'ont entendu, la chanson?
1: Je sais pas. Je sais pas.
0: Il y a des gens qui viennent à ce micro puis qui canalisent certaines de leurs expériences à travers leurs chansons, à travers des textes de théâtre, à travers de la littérature, mais je remarque particulièrement à travers des chansons pour des textes qui parlent de la perte de gens proches d'eux. Comme ça.
1: Ouais, c'est une manière de vivre le deuil, je pense. Mmh. Parce que je me souviens que sur

0: Le coup, j'étais comme engourdi. Puis je voulais pas rester avec ce. C'était comme une absence de sentiment qui était très déconcertante. Parce que ça m'a. Je disais, comme tout son entourage, ça a été très difficile. Puis je me souviens qu'au funérailles, tout le monde cherchait une raison. Puis au final, c'est que des fois, il y en a pas, tu sais. Des fois, il y a des choses qui sont dures à expliquer puis qui s'expliquent pas. Puis j'ai souvent cette réflexion-là en musique particulièrement d'essayer de faire sens des événements que je vis ou que certaines personnes que je connais vivent. Puis c'est vraiment juste une tentative au final. Puis des fois c'est probant, des fois pas, mais je sais que c'est encore une fois c'est une des forces de la musique particulièrement.
1: Évidemment, vous qui nous écoutez, qui avez peut-être besoin d'aide en ce moment même, vous n'hésitez pas à composer le 988, hein, évidemment. Il restera toujours dans la culture. Non, c'est pas vrai, c'est à tout le monde, ça y est.
0: Un autre type d'émission, pareil.
1: Mais qui est super.
0: Ah oui, bah oui.
1: Nous autres, on apprend, tu sais, après ça, on se nourrit de quelques-unes de, pour être allé moi-même, là, premièrement, c'est le fun à vivre, c'est le fun, je pense, à écouter quand on se livre de cette façon-là, mais nous, après ça, on récupère des petites perles. T'as dit...
0: Qu'est-ce que j'ai dit?
1: Non, mais en fait, je te sors pas une grosse affaire terrible. C'est juste que t'as dit que t'es encore à l'étape de trouver que cet album-là, ces 10 chansons-là, sont les meilleures que t'as jamais faites. Je pense que tous les artistes... En tout cas, si vous êtes chanceux, puis vous sortez un album, puis vous trippez dessus, il y a cette période-là là, où c'est vraiment trippant.
0: Mais celui-là, il est un petit peu différent. Ce qui est arrivé avec les deux premiers, c'est que avant que ça sorte, je trouvais que c'était la meilleure affaire au monde. Puis dès que les deux sont sortis, j'étais ailleurs. Je passais à autre chose, puis je voulais plus les entendre. Puis je me souviens, dans ces entrevues-là, ils faisaient jouer les extraits, puis j'enlevais mes écouteurs. Ouais, je sais pas pourquoi ça me faisait ça. Puis là,
1: hey, tantôt t'as pas fait ça.
0: Non.
1: Tantôt t'as même fait de la air batterie. T'as même vécu tes extraits là. C'était beau à voir.
0: Faut pas le dire. Ça,
1: parce que
0: le... Non, c'est pas grave. Non, mais c'est pour dire, je suis très fier de cet album-là. Puis il y a cette différence-là clairement. J'ai travaillé tellement longtemps ces chansons-là. Puis je voulais comme arrêter de me cacher aussi dans l'écriture, ce qui est comme très typique là. Je pense de n'importe qui écrit des chansons puis qui accumule un certain répertoire. Un moment donné, tu veux sortir de ta cachette. Puis c'est ça que j'ai essayé de faire. Puis en tout cas, je suis pas mal fier d'avoir réussi au point où je crois avoir réussi. T'sais.
1: Et que t'enlèves plus tes écouteurs quand les gens jouent tes chansons. Puis tu rentres dans un magasin où ça joue, pas mal sûr que tu sortiras pas en courant.
0: Pas cette fois.
1: Ouais. Ok, d'accord. Il y a des chansons que qui ont été très travaillées en studio. Je le sais, tu l'as dit aussi, plus de ressources, plus de temps, une façon différente de travailler. Le dernier sprint avait été fait plus en musique, un peu direct, en sprint, là, dans différents endroits. Là, c'est comme complètement différent. Mais il y a aussi le travail que tu as fait sur ta voix. On est vocalement très loin de Cantalou. Ta voix était presque accessoire.
0: Ouais.
1: Presque comme si tu n'assumais pas le fait d'être un chanteur. Comme là, tu sais, il y a des choses que tu as.
0: C'était comme utilitaire. C'était comme, bon, ben, il faut bien que quelqu'un chante les paroles. Je vais le faire.
1: Et là, donc, sur le X du Y, tu avais envie de quoi vocalement?
0: Mais il y a des chansons où c'est vraiment plus acrobatique là, les mélodies, puis j'étais plus ambitieux dans les mélodies vocales. Je voulais que ça soit plus frontal, puis j'ai plus d'expérience live aussi, puis en show j'ai tendance à plus pousser. Puis avec cet album là, ça c'est comme un classique au Québec, j'ai remarqué là, les albums sont souvent vraiment plus doux puis plus contenu que les versions que les gens font en spectacle.
1: Ouais,
0: puis je voulais comme réduire un peu le fossé entre les versions live puis les versions studio. Fait que je dirais que le X du Y est pas mal plus énergique puis plus animé que ce que je faisais avant, tu sais.
1: Et vocalement plus ample et plus, je dirais pas acrobatique, mais peut-être un peu plus ambitieux comme on va l'entendre sur cette pièce Dernier Métro.

0: Il y a un paquet de monde sur cet album-là. Il y a un paquet d'instruments, du mélodica, de l'accordéon que tu joues.
1: Oui.
0: Pardon?
1: Ouais, je me suis gâté à la traite.
0: Tu t'as appris l'harmonica, l'accordéon pour cet album?
1: Ouais.
0: Ou, OK. Mmh.
1: Ouais, un petit défi.
0: Il y a des maracas.
1: En masse.
0: Il y a du taishigoto.
1: Taishigoto, oui. Hein?
0: Il y a du glockenspiel. Des grelots. De ouais. L'orgue et au synthétiseur, le grand Sylvain Lelièvre.
1: Oui.
0: Et comment ça s'est fait, cette affaire-là?
1: Ça, c'est une chanson sur l'album. Ça s'appelle Manon Gaëla. C'est une chanson inédite, inachevée de Sylvain Lelièvre qui datait de 1988, qui m'a été offerte par son fils.
0: Parce Éric. Que toi, tu chantes parfois en concert
1: ouais, une pièce de Sylvain. Je faisais une reprise de La banlieue de Sylvain, puis j'avais fait partie de la tournée Hommage. Qu'est-ce qu'on a fait de nos rêves, qui était mise en scène par Joe Bocan.
0: Exact.
1: Puis
0: le fils de Sylvain est venu te voir.
1: Il est venu me voir après un des shows. Il dit j'aime beaucoup les reprises que tu fais de mon père. Si jamais t'as vu, on a ça dans nos archives, une cassette là qui date de 88 d'un démo que Sylvain a enregistré dans son sous-sol à l'époque. Puis est à toi si t'as vu. Fait que moi je capotais, tu sais, quel honneur. Oui. Puis quand je l'ai reçu, il y avait juste de la musique. Puis c'était très cassette là, ça sonnait très démo. Puis j'avais un document Word où il y avait des trous. Fait que les paroles étaient incomplètes.
0: Ah ouais, oh wow.
1: Puis avec le démo, c'était pas mal clair qu'est-ce que la voix était supposée faire. Puis pour les paroles manquantes, ben là c'était un travail d'orfèvre. Là j'ai sorti mon livre de paroles de Sylvain Lelièvre, j'ai vraiment juste essayé d'écrire quelque chose que lui-même aurait écrit ou quelque chose qui dans son style du moins. Puis c'est ça, c'était comme une genre de collaboration posthume au final.
0: Incroyable.
1: Je suis très très fier. On a fait de l'archéologie musicale là, pour garder les synthés de son démo, puis essayer de faire rentrer ça dans l'arrangement qu'on a refait, tu sais, pour la chanson. Fait que, ouais, je suis vraiment fier de celle-là.
0: On écoute un extrait.

0: c'est quand même incroyable parce que t'avais moins 8 ans, moins 9 ans. À ce moment-là, ouais. Ça sonne tellement de cette époque-là.
1: Ouais, ça sonne, c'est comme le côté 80s qui est pas revenu, on dirait.
0: Non, mais.
1: Le genre de late 80s chansons au tempo plus que lent, là. Ça me fait capoter ce son-là.
0: Là, je regardais ton horaire. Comment je te dirais bien ça, Thierry Larose? Parce que tu. Là, tu lances un album vendredi. Tu vas partir une tournée de cet album-là en novembre, si je comprends.
1: Non, la semaine d'après.
0: L'album,
1: il sort le 9, puis le vendredi d'après, on commence la tournée.
0: OK.
1: Ouais.
0: Mais t'as pas fini d'accompagner Lou-Adrian Castillo sur sa tournée jusqu'en
1: non,
0: décembre?
1: Non, on a un peu d'overlap, là.
0: Puis je sais pas si éventuellement tu vas retourner en studio, soit pour les nouvelles tunes de Lou-Adrian ou pour des nouvelles tunes d'Ariane?
1: Je sais pas, à suivre. Parce que ça, je finis la tournée à Lou. Lou est dans mon band aussi. Fait que on a booké les dates autour des dates de l'autre, là, tu sais. Fait que on est occupé.
0: Ce sera fabuleux, tout ça, autour de ce troisième album, le X du Y, qui sort ce vendredi. Merci de nous avoir permis de faire jouer des extraits avant tout le monde.
1: Merci, merci pour l'invitation. Toujours
0: plaisir.
1: Un plaisir.
0: Vendredi soir du lancement, concert intime à la maison de Radio-Canada. Bien

0: entendu animé par Nicolas Ouellet, diffusant en direct de 19 à 20 heures sur Ici Musique et sur Radio-Canada Audio. Ce sera ensuite disponible en rattrapage sur Audio. Et puis, effectivement, 17 octobre, part en tournée jusqu'au mois de mai. 5 février au Montréal TELUS, 6 février à l'Imperial Bell. Ça va être une belle année. Merci de mettre la beauté dans nos oreilles.
1: Merci, c'est gentil.
0: Merci à vous d'avoir été là. On se retrouve demain. Excellente journée, tout le monde.

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Bonjour, bon mardi. Lendemain d'élection au Québec, ce sera évidemment le sujet de notre émission, décliné de plusieurs façons, y compris en regardant vers l'avenir. Qu'est-ce que ça veut dire pour la suite des choses, la composition de ce Parlement? Le premier ministre désigné a d'ailleurs procédé à ses premières nominations ce matin. On va en parler dans quelques instants. Et il y a toutes sortes d'histoires qui émergent du choix des électeurs. On va vous en raconter plusieurs. Mais j'ai d'abord envie de commencer par une réflexion plus générale qui m'est venue hier au fil de la soirée. Je suis assez fier du Québec, des Québécois, quand je vois la démocratie en action, les gens se déplacer pour voter, faire un effort pour participer à la vie de la cité, comme on disait à une certaine époque. Ça se passe pas comme ça partout dans le monde. Le nouveau premier ministre, ici, est issu de la classe moyenne. Il est en politique pour les bonnes raisons, il est dans la fleur de l'âge et consacre ses meilleures années au service public. On peut ne pas être d'accord avec ses idées ou son style, mais personne ne le soupçonne d'être en politique pour le pouvoir, pour se servir ou encore servir ses puissants amis. Il n'est pas devenu premier ministre parce qu'il est millionnaire ou milliardaire ou parce qu'il a 80 ans et s'ennuie. C'est pas ainsi dans tous les coins de la planète. Ensuite, les chefs des deux plus importants partis d'opposition sont homosexuels, sont allés voter hier avec leurs conjoints, et ça n'a pas été un facteur, mais pas du tout dans le débat politique. C'est pas comme ça ailleurs, croyez-moi. La quatrième force politique du Québec est dirigée par une réfugiée palestinienne qui est née à Beyrouth, qui a grandi aux Émirats arabes unis, qui est arrivée au Québec à l'âge de 10 ans sans parler un mot de français. Elle est un peu produit de la loi 101 et parle avec cœur de son pays. Et personne n'a soulevé ses origines pendant la campagne. Personne. Encore une fois, ça se passe pas toujours comme ça ailleurs. Alors tout ceci est magnifique. On le prend pour acquis. On n'y pense plus. Mais quand on lève la tête et qu'on regarde dans d'autres pays, on a de quoi trouver ça beau. Je trouve. C'est pas parfait, bien sûr. Ça n'empêche pas les débats parfois musclés, mais on a le droit, une fois de temps en temps, d'être fier de nous et du chemin parcouru dans les dernières décennies au Québec. Et il y a aussi une sagesse populaire au Québec, au Canada, qui est difficile à expliquer, mais qui finit toujours par s'exprimer dans les suffrages, malgré notre système électoral qui a ses défauts. Les Québécois voulaient du changement, mais aucun chef ou parti n'a incarné le changement que la majorité souhaitait. Chacun avait des boulets aux pieds. Alors Paul Saint-Pierre Plamondon n'a obtenu que 28 % des voix. C'est un nouveau record au Canada. Le précédent gouvernement élu au pays avec moins de votes était celui des fermiers unis de l'Alberta. C'était en 1921. Ils avaient obtenu 28,9 % des voix. Alors le chef péquiste a ressuscité son parti, littéralement, mais les Québécois ne l'ont pas équipé pour organiser un référendum ou partir

0: en guerre contre Ottawa. Oui, il a les clés de la maison, mais il est sous surveillance et devra faire des compromis. Visiblement, les électeurs jugeaient que le Parti conservateur avait le mérite de brasser la cage, mais que son chef et ses candidats n'étaient pas prêts pour un plus gros rôle à l'Assemblée nationale. Les libéraux ont repris du poids de la bête, y compris chez les francophones. La méfiance se dissipe tranquillement, mais leur reconstruction n'était pas terminée, en ont jugé les Québécois. Et pour Québec solidaire, seul parti qui a fait campagne à gauche, qui a fait une campagne positive, ben il représente quelque chose de différent dans le paysage et les électeurs ont jugé qu'il mérite de poursuivre sa route. Bien sûr, pour la coalition Avenir Québec, le lendemain de veille est brutal, 13% des voix, plus que Québec solidaire, mais pas de députés pour porter la voix de presque 600 000 personnes à l'Assemblée nationale en raison des distorsions de notre mode de scrutin. Christine Fréchette a été gracieuse hier soir en prenant seule le blâme de la défaite, mais soyons honnêtes, ce poids ne lui appartient pas entièrement. Elle n'a pas, c'est vrai, réussi à redresser un parti à la dérive, mais pendant un long moment, elle et ses troupes y ont cru. Et c'est ce qui fait probablement le plus mal. Elle pourra toutefois, et je le pense sincèrement, se dire qu'elle a été à la hauteur comme première ministre. Elle a fait tout ce qu'elle pouvait dans des circonstances difficiles. Et il y a des politiciens à qui les habits de premier ministre font mieux que les habits de chef en campagne. Et j'estime que Christine Fréchette entre dans cette catégorie. J'accueille ma collègue Marie-Hélène Tremblay qui a suivi toute la campagne à mes côtés pour une dernière fois en studio à Montréal avant de reprendre la route vers Québec. Marie-Hélène, bonjour.
1: Bonjour Alec.
0: Alors le portrait de l'Assemblée nationale a radicalement changé hier soir. Les Québécois ont élu un gouvernement péquiste minoritaire. Les électeurs ont été, je le disais, sans appel pour la CAQ, en plus de faire élire un fort contingent du Parti conservateur. C'est quand même une victoire, disons-le, un peu en demi-teinte pour le PQ. Là.
1: Oui, parce que le chef Paul Saint-Pierre Plamondon a multiplier les appels là, à la majorité dans la dernière semaine de la campagne électorale parce qu'il voulait réaliser l'ensemble de ses promesses électorales. Et lorsque les premiers résultats sont sortis hier soir, ceux du vote par anticipation, on pensait à une très bonne soirée pour le Parti québécois. Mais rapidement, la donne a changé avec le résultat qu'on connaît. Bref, les électeurs n'ont pas voulu donner un chèque en blanc hier soir au Parti québécois. 59 députés ont été élus. 64 étaient le chiffre magique. Quelques faits marquants de cette soirée pour le Parti québécois. D'abord, deux députés ont perdu hier soir. Alex Boissonneau dans Arthabasca l'Érable, Pascal Paradis dans Jean Talon. Le PQ n'a fait élire que deux députés sur l'île de Montréal, dont le chef, Paul Saint-Pierre Plamondon, dans Camille Lorrain. Et le PQ est totalement absent de la capitale nationale de Chaudière-Appalaches. C'est là que ça s'est joué, que la majorité s'est perdue là, pour le Parti québécois. Le premier ministre élu, désigné, va tenir un point de presse à Québec à 14h30 cet après-midi. Et hier soir, dans son discours, il a dit avoir entendu ce message des Québécois, être prêt à collaborer avec les autres partis. Et si on se fie à ce qu'il a promis de faire dans les 100 premiers jours de son mandat, il va pouvoir compter sur le Parti conservateur. On parle de compression dans la fonction publique, de réduction des seuils en immigration, de la TVQ qui serait enlevée des biens usagés, de la baisse de la taxe sur l'essence, création d'un secrétariat d'efficacité gouvernementale. Bref, ce sont tous des engagements que le Parti conservateur a aussi pris durant la campagne électorale. Et ce matin, deux décisions prises par le nouveau premier ministre. Il a annoncé deux nominations importantes. Nadine Coussa, qui va devenir sa chef de cabinet. Jusqu'à tout récemment, elle présidait la Commission des droits de la personne et des droits de la jeunesse. C'est quand même un changement important. On n'y va pas dans la continuité.
0: Non, c'est pas sa chef de cabinet actuel.
1: Exact.
0: Non.
1: Alors, et Frédéric Gay, qui devient secrétaire général et greffier du conseil exécutif. Alors, Frédéric Gay, il a occupé plusieurs postes de sous-ministre dans plusieurs ministères.
0: Oui, il devient le plus haut fonctionnaire de l'État, en fait, le bras
1: Absolument.
0: Droit administratif du premier ministre.
1: Et ça, bon, évidemment, ça sera effectif lorsque ce sera entériné par le Conseil des ministres qui sera choisi dans les prochaines semaines. Un mot sur la CAQ qui a donc été, vous le disiez, là, complètement rayé de la carte. En fait, jamais on avait vu un parti qui formait le gouvernement ne faire élire aucun député à l'élection suivante, 90 en 2022. Zéro en 2026. Et la CAQ, Alec, a terminé deuxième dans seulement une vingtaine de circonscriptions. Le meilleur résultat a été obtenu par Yannick Gagnon dans Jonquière.

0: chef de la coalition Avenir Québec. On verra bien ce qu'elle nous dira à 15h30.
1: On risque de la voir quand même dans les prochains jours parce qu'elle va, j'imagine, rencontrer le nouveau premier ministre. C'est la tradition, faire une passation des pouvoirs.
0: Et elle a dit qu'elle voulait faire une transition ordonnée hier soir. Ils se sont d'ailleurs parlé, elle et Paul Saint-Pierre Plamondon. Et cette rencontre-là, vraisemblablement, ça va avoir lieu au cours des prochains jours.
1: Et ça aussi, c'est pas comme ça dans tous les pays. Hein? Je l'ai dit en début de
0: mes
1: transitions ordonnées du pouvoir où les premiers ministres sortants et le nouveau premier ministre se serrent la main, on se rencontre, on se donne les dossiers. Il y a des endroits où on ne se rencontre pas, on passe à la déchiqueteuse tout ce qui a été fait avant.
0: Ben, c'est drôle
1: puis on recommence
0: que vous...
1: à zéro.
0: C'est drôle que vous disiez ça parce que dans les prochains jours, des camions, on risque d'en voir dans les alentours de l'Assemblée nationale.
1: Il y en a toujours, les députés qui vident leur bureau.
0: Voilà.
1: Effectivement. Parlons un peu de la performance des autres partis, à commencer par le Parti conservateur. Qui a fait son entrée à l'Assemblée nationale, ma foi, par la grande porte. On dépasse les attentes.
0: Là. Absolument. On rêvait de 12 députés. Alors, le parti d'Éric Duhaime en a fait élire 19 et obtenu 21% des voix, ce qui est quand même très important. Alors, pas besoin de vous dire qu'Éric Duhaime a sablé le champagne hier soir au sens propre et au sens figuré. Et le PCQ a non seulement tout raflé dans Chaudière-Appalaches, presque tout dans la capitale nationale, mais ça s'est étendu dans le centre du Québec, la Mauricie et même en Estrie. Donc, au-delà des attentes d'Éric Duhaime, lui aussi a assuré qu'il allait collaborer avec le gouvernement péquiste, sauf évidemment sur la question référendaire. Évidemment, l'éreintante campagne électorale est peut-être terminée, mais le travail ne fait que commencer pour le chef Éric Duhaime. Pour préparer son caucus, bien sûr, Maïté Blanchet-Vézina aura un rôle clé dans son équipe, mais ce sont tous de nouveaux venus, à quelques exceptions près.
1: Caroline
0: Je pense
1: Simard.
0: À Caroline Simard.
1: Ouais, qui était députée libérale à l'époque.
0: Exact. Parcours très différent. Plusieurs ont fait parler d'eux dans la campagne pour les mauvaises raisons. Alors, Éric Duhaime devra avoir une main de fer sur ses députés s'il veut passer le test de la crédibilité pour son parti. Parti libéral, maintenant, le chef Charles Millière, qui est d'ailleurs en point de presse à Québec, donc il fait son entrée à l'Assemblée nationale, député de Hartford. Mais au-delà de cette victoire personnelle, il est parvenu à doubler la députation libérale. Ils étaient 18, ils sont maintenant 40. Et hier, on entendait Alec dans les rangs libéraux qu'il devait y avoir au moins 35 députés libéraux pour que Charles Millière demeure chef du parti. Alors, c'est chose faite. Et oui, le Parti libéral est de retour en Montérégie, en Estrie, mais même à Québec. Donc, cette victoire étonnante
1: dans
0: de Julie White.
1: Aussi.
0: Oui, dans Jean Talon.
1: Laval au complet.
0: Ouais. Alors, on a beaucoup répété durant la campagne que le PLQ croule dans les bas-fonds du vote francophone. Là, le constat, il est clair, sans équivoque. Et là, maintenant, le Parti libéral va devoir trouver des solutions s'il veut aspirer à nouveau à gouverner. Québec solidaire, enfin, même si le parti a perdu deux députés, Ruba Gazal s'est montrée vraiment satisfaite, hein, très enthousiaste lors de son discours, parce que, dit-elle, son parti a résisté au fort vent de droite. Donc, des défaites pour Guillaume Clich-Rivard par seulement 39 voix dans Saint-Henri-Sainte-Anne et pour Alessandra Zagamandès dans Verdun. C'est le PLQ qui a gagné ces deux comtés, dont le fils de Jean Charest, Antoine Dionne Charest, dans Verdun. Et je terminerai en parlant des électeurs parce que près de 67% d'entre eux se sont prévalus de leur droit de vote hier, sensiblement le même nombre qu'en 2022 et 2018.
1: Québec solidaire qui garde effectivement ses circonscriptions de Sherbrooke, Taschereau et Jean Lesage. Et c'était pas donné d'avance pour Québec solidaire.
0: Absolument.
1: Alors, Ruba Gazal était visiblement heureuse du résultat hier. Merci énormément, Marie-Hélène, pour toute cette campagne électorale. Vous avez travaillé très, très fort et on se reparle demain. Mais
0: on se dit à demain.
1: De l'Assemblée nationale.
0: Voilà.
1: Merci. Il va justement se rendre à Québec, pas très loin de l'Assemblée nationale, puisque le portrait a complètement changé dans la capitale nationale. Hier, les députés caquistes ont tous été remplacés par de nouveaux députés conservateurs. Un seul député péquiste, Pascal Paradis, était dans la capitale nationale. Il a perdu son siège aux mains du Parti libéral. C'est Julie White qui l'a emporté. Et les deux solidaires sont encore présents. Sol Zanetti dans Jean Lesage et Étienne Grandmont dans Taschereau. J'en discute avec Bruno Marchand, maire de Québec. Monsieur Marchand, bonjour.
2: Bonjour, M. Castonguay.
1: Alors, il n'y aura pas de ministre issu de la région de la capitale nationale. Le député péquiste le plus proche est à 1h30 de route de Québec et il est à Trois-Rivières. Sinon, il faut rouler 2 heures.
2: C'est beau, Trois-Rivières.
1: Hein?
2: C'est beau, Trois-Rivières.
1: C'est beau, mais c'est loin. C'est 1h30 de route. Sinon, c'est 2 heures de route vers Chicoutimi, plus de 2 heures de route vers Rivière-du-Loup pour trouver un autre député du PQ. J'imagine quand même que c'est pas le genre de nouvelles qui vous enchante, là.
2: Non, parce que sur le plan de l'importance de la voix.

0: faire d'une région au Conseil des ministres. Évidemment que ça a un poids d'avoir des ministres qui viennent du territoire, d'en avoir plusieurs, d'avoir des gens qui défendent les intérêts d'une région, particulièrement celle de la capitale nationale. Alors, vous avez raison de dire que est-ce que c'est le scénario qu'on aurait dessiné? Non. Maintenant, est-ce que c'est un scénario catastrophe où on perd toute voix et on n'a plus aucun levier? Ça, je pense pas, parce que je pense que le premier ministre, M. Saint-Pierre-Plamondon, va avoir des possibilités de faire en sorte de trouver des solutions, parce qu'il n'a pas, à mon avis, il n'a pas vraiment le choix, pour rallier des gens de la région, ben, d'entendre ce qui va se dire par ses leaders économiques, politiques ou autres. Et donc, est-ce que ce sera lui qui jouera un rôle plus important? Est-ce qu'il nommera quelqu'un? Est-ce qu'il aura une façon détournée d'y arriver? Il le devra, parce qu'il ne peut pas, je pense, faire fi de la capitale nationale. Il a déjà promis qu'il avait un grand intérêt pour la capitale nationale. Alors, je pense qu'il va pouvoir trouver des solutions.
1: Quelle est votre relation avec Paul Saint-Pierre Plamondon?
0: Ah, c'est une relation principale. On se connaît pas dans le privé. C'est une relation où on a eu parfois d'excellents, j'ai envie de dire, rendez-vous comme celui de sur l'itinérance, où je pense que c'est le chef qui a le mieux matérialisé, incarné cette volonté de faire du Québec une nation sans itinérance. Ça, je l'ai salué à maintes reprises. Et une relation où on a aussi nos différends. Donc, que ce soit sur l'immigration, que ce soit sur le TGV. Mais je pense qu'on va travailler à se concentrer sur nos forces. Je resterai authentique à qui je suis, à défendre cette région, à défendre cette vision du Québec. Mais je pense qu'on est très bien capable de faire avancer la région en se concentrant sur nos forces.
1: Le projet de train à grande vitesse, le TGV, là, vous tient à cœur. Évidemment, c'est un TGV Québec-Toronto. Donc, il y aurait effectivement Québec dans ce projet-là. Paul Saint-Pierre Plamondon, lui, veut retirer le Québec du projet de TGV du gouvernement fédéral. Est-ce que vous pensez être capable de le faire changer d'idée là-dessus?
0: Ben, seul, non. Mais je pense que plusieurs personnes vont s'y mettre, au sens où le fédéral est prêt à investir des milliards au Québec pour justement faire des tronçons Montréal-Ottawa, Montréal-Québec, Montréal, la partie Montréal-Toronto qui est dans le sol québécois. Cet argent-là, on la verra pas, là. Si on la refuse, elle ne servira pas à faire d'autres choses. Peu importe qu'on soit un pays souverain, là, peu importe que les jeunes nous écoutent, soient souverainistes, fédéralistes, on va continuer d'aller à Toronto, là, on va continuer d'aller à Ottawa, on va continuer d'avoir besoin, comme il se fait en Europe, où il y a des TGV partout.
1: Même Montréal-Québec, on pourrait faire Montréal-Québec avec un TGV, c'est ça.
0: Ben absolument. Ouais. Imaginez le gain qu'on aurait, et toutes les études démontrent, malgré les coûts, des bénéfices économiques, pas juste pour se déplacer, mais du déplacement à la fois des capitaux, du déplacement des travailleurs, de ce que ça crée pour le tourisme. Les bénéfices sont énormes. On est le seul pays du G7 à pas en avoir. Même M. Carney a même promis un TGV entre Calgary et Edmonton. Ça serait ridicule qu'il y en ait un jour entre Calgary et Edmonton qu'on n'en ait pas dans l'Est du Canada ou qu'on n'en ait pas au Québec. Alors j'espère qu'on va être nombreux, notamment les acteurs clés du monde économique, pour dire exclure le Québec et exclure Québec de ce train grande vitesse, c'est une erreur économique.
1: 15 députés conservateurs dans la région de Québec, on l'a vu tout au long de la campagne électorale, vous n'êtes pas toujours sur la même longueur d'onde avec Éric Duhaime, notamment sur le troisième lien, notamment sur le tramway. Et vous avez dit pendant la campagne, Éric Duhaime, maire de Québec, Bruno Marchand, vous devriez penser au 6 octobre en voulant dire vous allez avoir beaucoup d'élus conservateurs dans votre ville. On est le 6 octobre. Comment vous réagissez au fait qu'il y a un fort contingent conservateur maintenant?
0: Bien, les gens, il y a des gens qui vont interpréter ça en disant il y a un mouvement de droite, puis la région est devenue toute à droite. Non, dans le sens où on verra les statistiques finales, là, mais 36 % des gens qui ont voté conservateur dans la grande région, puis on ne parle pas de la ville, la grande région, je veux dire Appalaches et autres, il reste 64 % qui n'ont pas voté pour ça. Après ça, on peut faire les calculs qu'on veut. Je pense qu'il y a des gens qui ont été séduits par ce que M. Duhaime proposait. La preuve, c'est qu'il a fait élire ces députés-là. Et notre système parlementaire est celui qu'il est. Donc, il a raison d'être heureux de ces élus qui vont rentrer à l'Assemblée nationale. Il reste quand même que si M. Duhaime veut aller plus loin, si M. Duhaime aspire à gouverner le Québec, il va devoir, pour rallier la Naudière, Montréal, pour rallier l'Outaouais, pour rallier le Bas-Saint-Laurent, il va devoir s'ouvrir à des idées beaucoup plus centristes. Il va devoir s'ouvrir à du transport collectif. Il va devoir s'ouvrir à d'autres idées. Et je pense que ça serait une gaffe de continuellement toujours surfer sur l'idée populiste de « Ah, ben je vais me faire une base en tapant sur le tramway alors qu'il est déjà commencé, alors qu'on a déjà investi plus d'un milliard, alors que le remettre en question, ça serait être sujet à des pénalités de centaines de millions. » Ça

0: obligerait de couvrir des travaux qui sont déjà amorcés, qui coûteraient là aussi des millions et des millions. Je pense que M. Duhaime, s'il veut augmenter ses chances de se faire élire plus largement que dans ce qu'il a fait hier, il va devoir travailler à avoir des idées qui sont beaucoup plus nuancées et apprendre, je pense, à bâtir sur, c'est pas parce qu'on arrive au pouvoir, c'est pas son cas, mais le jour où il arriverait, qu'il faut tout remettre en question ce qui a été fait avant. Parce que ça veut dire qu'on est un Québec qui est toujours en train, sur les grands projets, de se remettre en question, parce qu'il n'y a pas un grand projet qui se fait en 4 ans. Alors, si c'est ça notre avenir, de toujours penser que ce que les autres ont fait avant nous, c'est pas bon, on va être condamné à tourner en rond et à recommencer sans cesse, et ça va être, pour le Québec, très néfaste.
1: Bruno Marchand, maire de Québec, merci de nous avoir accordé quelques minutes.
0: C'est un plaisir, merci de l'invitation.
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1: Fanny Olivier à Ottawa, bonjour.
3: Bonjour Alec.
1: Alors l'élection d'un gouvernement péquiste à Québec fait beaucoup réagir à Ottawa. Pour l'instant, les ministres du gouvernement Carney se disent ouverts à travailler avec Paul Saint-Pierre Plamondon.
3: Ouais, ce qu'on me dit en coulisses chez les libéraux fédéraux, c'est qu'on ne se sent pas vulnérable devant Paul Saint-Pierre Plamondon. Et c'est vrai, Alec, que si on se fie au sondage, Mark Carney demeure plus populaire que lui au Québec. Donc, la stratégie d'Ottawa, c'est que s'il y a des provocations de la part du nouveau gouvernement péquiste, on ne va pas y répondre. Et on va vraiment se focaliser sur les intérêts communs. C'est beau sur papier, ça. Est-ce que le mot d'ordre va être suivi là, sur le long terme par tout le monde, y compris par les plus fervents fédéralistes du caucus libéral? Je dirais que même au bureau du premier ministre, on n'y croit pas trop, Alec. Mais n'empêche que c'est vrai qu'aujourd'hui, on a eu des réactions très posées. Mark Carney a parti le bal à son entrée au cabinet ce matin en affirmant qu'il a parlé à Paul Saint-Pierre Plamondon, qu'il l'a félicité, qu'il a hâte de travailler avec lui sur toute une panoplie de sujets, l'économie, l'infrastructure, la lutte contre l'itinérance. On lui a demandé, OK, très bien, mais êtes-vous inquiet par la perspective d'un référendum sur la souveraineté? Et il a répondu qu'en tant que premier ministre du Canada, c'est son job de travailler avec tous les gouvernements de toutes les provinces. Et je peux vous dire que même de la part des ministres, le mot à la mode en ce moment, c'était vraiment le mot fédéralisme coopératif. La grande question, c'est est-ce que le fédéralisme coopératif va tenir la route quand on va entrer plus précisément dans les dossiers compliqués? Le ministre de la Culture et des Langues officielles, Mark Miller, admettait tout à l'heure, un peu du bout des lèvres, que c'est vrai que son travail personnellement va être complexifié avec l'arrivée du Parti québécois qui a beaucoup critiqué Ottawa, notamment sur le déclin du français au Québec. Ça risque aussi de se corser quand la Cour suprême du Canada va se pencher sur la loi 21, sur l'utilisation préventive de la clause dérogatoire. Ça risque aussi de s'épicer un peu quand on va rentrer dans les priorités d'infrastructure du gouvernement Carney. Churchill Falls, bien sûr. On sait que Paul Saint-Pierre Plamondon a critiqué la nouvelle entente conclue entre Christine Fréchette et le premier ministre de Terre-Neuve-et-Labrador, Tony Wickham. C'est un projet qui a l'appui d'Ottawa. Ses ministres l'ont réitéré ce matin. Et Tony Wickham lui-même semblait plutôt optimiste d'être en mesure de boucler le dossier avec Paul Saint-Pierre Plamondon d'ici Noël. Donc, à voir si ça subit le test de la réalité. Vous en parliez il y a une minute avec Bruno Marchand. Il y a bien sûr cette question du TGV Québec-Toronto. Paul Saint-Pierre Plamondon veut se retirer le Québec de ce projet-là. Et aujourd'hui, les ministres ici à Ottawa disaient, commençons par laisser le gouvernement à Québec prendre ses aises, s'installer, et il verra éventuellement qu'il a tout intérêt à adhérer à nos priorités. Alors ça, c'est intéressant, c'est peut-être un petit peu de pensée magique, mais en tout cas, le signal qu'on envoie du gouvernement Carney, c'est que finalement, Paul Saint-Pierre Plamondon va peut-être changer d'idée, va peut-être être en faveur. L'immigration aussi, autre point de tension qui risque d'être important, surtout avec Mark Carney, qui confie au New York Times qu'il envisage augmenter les seuils d'immigration permanente. Et c'est quand même intéressant parce que Paul Saint-Pierre Plamondon est connu personnellement de certains ministres du gouvernement Carney. Il y a une historique. Mark Miller, par exemple, a dit tantôt qu'ils avaient été tous les deux étudiants ensemble à McGill. Ils ont travaillé ensemble. Paul Saint-Pierre Plamondon a fondé avec Mélanie Joly le groupe Génération d'idées, un groupe de réflexion sur les enjeux de société. Donc, on ne part pas d'une page blanche. Faudra voir ce qui va s'inscrire à partir de maintenant sur cette fameuse page.
1: Bon, rapidement, en quelques secondes, les conservateurs, eux, sont, j'imagine, ravis de ce qu'Éric Duhaime a réussi à accomplir à Québec,
3: Ouais, la grande famille conservatrice souhaite clairement que rejaillisse la nouvelle popularité d'Éric Duhem sur eux. Et je dirais même qu'il y a de la surenchère. Pierre Poilievre, sur les réseaux sociaux, affirmait hier que c'est son ami de 25 ans. En Alberta, Daniel Smith affirmait que c'est son vieil ami et qu'il est brillant. Et même Jason Kenney, lui, affirmait que c'est son ami depuis 30 ans. Donc, curieusement, on

0: On n'affichait pas autant d'amitié envers Éric Duhaime quand il était au plus creux des sondages. On voulait même qu'il se tienne loin de Pierre Poilievre aux dernières élections générales fédérales. Donc, c'est fou à quel point les choses peuvent changer. Pour ce qui est du Bloc québécois, on attend encore la réaction. Ça va arriver en début d'après-midi. On imagine bien sûr qu'on va se réjouir de voir un parti souverainiste élu à Québec, quoique... Parfois, l'élection d'un gouvernement péquiste à Québec, ça vient complexifier le travail du Bloc québécois ici à Ottawa.
1: Éric Duhaime, qui est la saveur du mois à travers le pays chez les conservateurs. On pourrait même dire que c'est le conservateur qui pogne présentement. Alors, tout le monde veut s'associer à lui, mais honnêtement, il ne doit sa victoire à personne dans le mouvement conservateur à l'extérieur du Québec, parce que personne n'est venu lui donner un coup de main dans les dernières années. Il a vraiment bâti ça tout seul, Éric Duhaime. Fanny Olivier, merci beaucoup. On se retrouve demain.
0: À demain.
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1: Marie-Claude, bonjour.
3: Bonjour, Alec.
1: Changeons un peu de sujet. Mettons les élections de côté un instant. Les exportations canadiennes ont augmenté à la fin de l'été.
3: Les clients américains, visiblement, ont fait le plein de produits canadiens avant l'importation des tarifs de 50 % par l'administration Trump le 22 août dernier. Ils ont vraiment devancé leurs commandes pour éviter ces tarifs. Ce n'est pas vraiment une surprise, mais quand on regarde les impacts de tout ça, quand même, c'est assez substantiel. C'est aidé aussi les exportations par une augmentation des ventes de produits énergétiques. On le sait, les prix ont augmenté, entre autres pour le pétrole, les produits finis aussi pétroliers. Donc, les exportations de produits énergétiques ont grimpé de presque 5 %. Tout ça mis ensemble fait en sorte que les exportations de biens vers les États-Unis ont bondi de 8 % au mois d'août, alors que les importations en provenance des États-Unis, elles, ont reculé de 2,5 %. Vous le devinez, ça fait en sorte que le déficit commercial des États-Unis, mais notre excédent commercial avec les États-Unis, lui, a bondi. Donc, on voit vraiment l'excédent commercial avec les États-Unis pratiquement doublé à 11 milliards de dollars. C'est le plus haut niveau depuis un an et demi. C'est le changement positif mensuel le plus important jamais enregistré dans la balance commerciale du Canada avec les États-Unis. Et on voit aussi une tendance positive pour l'excédent commercial avec le reste du monde. Donc, lorsqu'on regarde l'ensemble de la balance commerciale, l'excédent passe de 800 millions en juillet à 4 milliards 200 millions. C'est le plus haut niveau depuis un peu plus de 5 ans. Et on s'attend du côté des économistes, notamment ceux de la Banque nationale, à ce que le Canada maintienne un excédent commercial malgré l'entrée en vigueur des tarifs douaniers, notamment en raison des prix élevés de l'énergie qui devraient soutenir les exportations au cours des prochains mois, dit-on, compenser la baisse attendue dans les catégories touchées par la nouvelle vague de tarifs douaniers.
1: Aux États-Unis, c'est l'inverse. Le déficit commercial s'est creusé. Ça ne doit pas faire l'affaire de Donald Trump,
3: non,
1: ça.
3: Non, parce que c'est vraiment le contraire de ce qu'on souhaitait du côté de l'administration Trump avec ses tarifs douaniers.
1: On annonce que les tarifs douaniers vont faire un miracle pour la balance commerciale. Ce n'est pas le cas.
3: Vont motiver l'implantation d'usines aux États-Unis, mais on constate complètement le contraire. Un boom des importations qui amène un déficit commercial américain à un sommet depuis mars dernier. 106 milliards de dollars américains, le déficit commercial. C'est une hausse de presque 14 %. Les importations ont progressé de plus de 4 %. Les exportations sont en hausse, mais vraiment de façon beaucoup moins marquée. Donc, le déficit commercial se creuse avec plusieurs pays. On parlait du Canada tout à l'heure, mais il y a toujours ce trio de pays. Le Mexique, qui est à un nouveau record, le Vietnam, Taïwan aussi, et le déficit commercial avec la Chine, qui continue de progresser aussi du côté des États-Unis.
1: Et Paramount qui finalise l'acquisition de Warner Brothers.
3: Ce n'était vraiment qu'une question de temps, cette transaction qui avait déjà été confirmée. Mais c'est officiel, Paramount et Warner Brothers ne font qu'un. Ils vont former le géant hollywoodien Skydance. Une transaction de 81 milliards de dollars américains, 111 milliards lorsqu'on inclut la dette. Et ça a été toute une saga, cette transaction, parce qu'il y a eu beaucoup d'opposition. Ce sont deux géants qui fusionnent. Il y a eu aussi cet accord avec Netflix à la fin de l'an dernier. Et Paramount est revenu à la charge en disant « Vous n'avez pas pris en compte notre proposition, a bonifié aussi son offre et finalement a remporté la mise. »
1: Merci, Marie-Claude.
3: Je vous en prie.
1: À bientôt. Après le Radio-Journal, on poursuit notre couverture des résultats de la campagne électorale au Québec. On reçoit notamment la députée péquiste de Gaspé, Mégane Perry-Melançon, qui pourrait bien se retrouver au Conseil des ministres. À tout de suite.

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3: Ce midi au Radio-Journal, des élections québécoises aux multiples gagnants.
4: On a fait une percée historique.
5: On a atteint nos objectifs.
3: Le PQ à la tête d'un gouvernement minoritaire, une opposition libérale renforcée, la balance du pouvoir aux conservateurs et à QS. À Ottawa, le gouvernement Carney lance un appel à l'unité.
6: On a besoin de travailler ensemble, on a besoin de bâtir ensemble.
3: Et manifestation monstre à Paris.
7: On ne nous écoute pas grandement pacifiquement. Donc à un moment, les gens, ils en ont juste marre.
3: Le mouvement de protestation des étudiants prend de l'ampleur. Bonjour, ici Jean-Sébastien Bernatché. Lendemain d'élection au Québec, avec 59 députés, le Parti québécois de Paul Saint-Pierre Plamondon formera un gouvernement minoritaire. Face à lui, le chef libéral Charles Milliard sera à la tête de l'opposition officielle. Il fera son entrée à l'Assemblée nationale aux côtés de 39 autres députés de sa formation. Pierre-Alexandre Bolduc est à Québec. Pierre-Alexandre, trois des cinq chefs sont revenus ce matin sur les résultats obtenus par leur parti hier.
8: Oui, le Parti libéral du Québec, Jean-Sébastien, a déjoué les pronostics et plus que doublé son nombre de députés à l'Assemblée nationale en remportant une quarantaine de circonscriptions avec des conquêtes en Estrie, à Québec, en Montérégie notamment. Charles Milliard a laissé entendre que la santé, l'éducation, l'habitation seront des dossiers sur lesquels il sera prêt à collaborer avec le gouvernement minoritaire du Parti québécois. Mais il a réitéré qu'il serait intraitable sur l'enjeu de la souveraineté du Québec. On va l'écouter.
9: Mais un gouvernement minoritaire doit écouter. Il doit chercher des appuis, il doit tenir compte des Québécois qui ont fait un autre choix. Et nous sommes les seuls qui pourront, de façon réaliste, bloquer le projet de référendum.
3: Le Parti conservateur d'Éric Duhaime, lui, a fait une percée remarquée hier en faisant élire 19 députés. Pierre-Alexandre?
8: Oui, le PCQ a réussi à gagner des sièges au-delà de la grande région de Québec. Ils ont fait élire des députés en Mauricie, au centre du Québec et dans le Bas-Saint-Laurent. Jean-Sébastien, Éric Duhaime était dans son comté de Bellechasse ce matin pour remercier les électeurs. On va l'écouter.
10: Je veux vous remercier du fond du cœur. Hier, on a eu la plus grosse majorité. Là, c'est grâce à du monde comme vous autres qui se lève tôt, qui travaille fort puis qui est écœuré de payer trop de taxes par rapport aux services que vous recevez.
8: La porte-parole de Québec solidaire, Ruba Gazal, s'est félicitée pour sa part que son parti soit parvenu à garder 9 sièges. Le grand vainqueur de la soirée, le chef du Parti québécois, Paul Saint-Pierre Plamondon, va faire une conférence de presse tout à l'heure à 14h30 cet après-midi. La chef de la coalition Avenir Québec, Christine Fréchette, va prendre aussi la parole à 15h30. La CAQ a gagné aucun siège hier, Jean-Sébastien.
3: Merci, Pierre-Alexandre.
8: Au revoir.
3: Plusieurs régions ont changé de couleur hier. Au Saguenay-Lac-Saint-Jean, le Parti québécois a remporté toutes les circonscriptions. Même chose pour les conservateurs dans Chaudière-Appalaches. Dans la région métropolitaine de Montréal maintenant, ce sont les libéraux qui ont fait plusieurs gains. On en parle avec Benoît Chapdelaine. Benoît, la lutte a été très serrée dans Vachon sur la rive sud.
11: Oui, dans Vachon où l'arrondissement de Saint-Hubert à Longueuil, qui est représenté depuis 2018 par le vice-premier ministre sortant de la coalition Avenir Québec, Yann Lafrenière, qui est arrivé troisième. La libérale Affine Loala-Lika est en tête, avec seulement 14 voix de majorité sur son adversaire du Parti québécois. Donc, recomptage probable. Parti libéral, de son côté, a reconquis une partie de la Rive-Sud et toutes les circonscriptions de Laval, le Parti québécois à la Rive-Nord, la Naudière. À Montréal même, c'est d'abord un terrain du Parti libéral, mais Québec solidaire conserve plusieurs circonscriptions. A cédé, cependant, Maurice Richard et Verdun aux libéraux. Le PQ a ravi Pointe-aux-Trembles à la coalition Avenir Québec.
3: Et comment la mairesse de Montréal accueille-t-elle l'arrivée d'un nouveau gouvernement, Benoît?
11: Avec un certain optimisme, particulièrement sur l'enjeu de l'itinérance, Paul Saint-Pierre Plamondon a dit hier qu'il en ferait une priorité, qu'il voulait réduire de moitié l'itinérance durant son premier mandat. Et la mairesse a rappelé qu'il a été élu en bordure de la fameuse rue Notre-Dame, une rue connue pour ses campements d'itinérants. Et plus globalement, elle rappelle avoir elle-même fait partie d'un gouvernement minoritaire comme députée à Ottawa. Il y a des avantages à son avis.
12: grande partie des élus, notamment

0: de Québec solidaire sont sur l'île de Montréal. Donc, j'ai là aussi bon espoir que le travail qui va se faire entre les partis, qui inclut aussi les élus libéraux sur le territoire de Montréal, vont faire que dans l'échiquier politique, Montréal va avoir plus de poids.
1: Alors, d'autres réactions à venir cet après-midi.
2: Merci, Benoît.
1: Merci.
2: Sur la colline du Parlement à Ottawa, l'élection d'un parti souverainiste au Québec fait réagir. Le premier ministre Mark Carney et ses troupes se disent prêts à collaborer avec le futur gouvernement péquiste. Je joins notre correspondante à Ottawa, Estelle Côté-Sroka. Estelle, le message est clair, donc la main reste tendue vers Québec?
3: Oui, le premier ministre Mark Carney affirme avoir parlé avec Paul Saint-Pierre Plamondon ce matin et dit l'avoir félicité pour sa victoire. Mark Carney affirme vouloir adopter une approche de fédéralisme coopératif. Plusieurs ministres fédéraux soulignent aujourd'hui l'importance de la collaboration dans un contexte de guerre tarifaire avec les États-Unis. Aucun n'a voulu mentionner si de grands projets chers au fédéral, comme le train à grande vitesse, pourraient être remis en question avec l'élection du Parti québécois. Écoutons Mark Carney, suivi du ministre Joël Lightbound.
4: Nous avons discuté la manière de collaboration, de travailler ensemble pour les Québécois, les Québécoises. Écoutez, c'est un point tournant pour le Québec, pour le Canada. Il n'y a pas une minute à perdre.
5: Les priorités restent les mêmes. Je pense qu'il y a des points de convergence avec l'agenda du nouveau gouvernement. C'est-à-dire que pour nous, c'est la résilience économique, c'est des opportunités pour les Québécois, c'est Churchill Falls. Oui, c'est le projet de TGV, mais c'est aussi diversifier nos marchés. Puis je pense que le Québec a tout à gagner dans cet agenda qu'il montre.
3: Le chef du Parti conservateur du Canada, lui, a félicité sur le réseau X Paul Saint-Pierre Plamondon. Pierre Poilievre souligne aussi être particulièrement fier des gains historiques des conservateurs d'Éric Duhaime.
2: Merci, Estelle.
3: Au revoir.
6: Ailleurs dans le monde.
2: En France, le mouvement de contestation des étudiants prend de l'ampleur. Ils sont des dizaines de milliers à manifester en ce moment dans les rues de Paris. Ils ne sont pas seuls. Des syndicats se sont aussi joints aux manifestants. Je joins sur place Gabriel de Jazé. Gabriel, ça a commencé dans le calme, mais ce n'est plus le cas.
7: Oui, écoutez, je sors de la manifestation parisienne et en fait, l'ambiance était quand même plutôt bon enfant. Et c'est vrai qu'il y a eu des tensions en fin de parcours. D'autres cortèges ont défilé dans une trentaine de villes avec aussi quelques échauffourées, par exemple à Nantes ou à Toulouse. Et après les débordements et violences policières des derniers jours, eh bien, étudiants, parents, syndicats enseignants et partis de gauche sont donc venus pour à la fois protéger et soutenir les jeunes et leurs revendications.
2: Que réclament les manifestants ?
7: Écoutez, on peut écouter tout de suite un jeune lycéen que j'ai rencontré tout à l'heure.
8: On demande des droits, des choses qui devraient être des normales en fait, juste ne pas travailler dans des poubelles géantes, ne pas travailler dans des établissements qui deviennent des fours en été et des frigos en hiver. Et en fait, on nous écoute pas quand on demande pacifiquement. Donc à un moment, les gens, ils en ont juste marre et on bloque les lycées, comme ça au moins là, on nous écoute.
7: Voilà, les lycéens demandent donc plus de moyens pour améliorer leurs conditions d'enseignement, des revendications légitimes, reconnaît le gouvernement, pourtant les caisses sont vides et d'autres colères pourraient bien s'ajouter à celles des lycéens à quelques mois de la présidentielle.
2: Merci Gabriel.
7: Au revoir.
2: Voilà, nous vous avons présenté le volet national et international du Radio-Journal.
9: Bonjour, ici Andrea Pozo-Martinez pour un survol de vos nouvelles provinciales. À Hamilton, la mairesse sortante Andrea Horvath tente d'obtenir un deuxième mandat à la tête de sa ville. Les observateurs notent toutefois qu'elle fait face à deux adversaires de taille, Keenan Loomis et Rob Cooper, des hommes bien connus en politique municipale. Aux élections de 2022, Keenan Loomis avait d'ailleurs terminé deuxième, seulement 1600 voix derrière Andrea Horvath. Selon le politologue à l'université McMaster, Peter Grafe, Andrea Horvath pourrait être défaite le 26 octobre.
10: Je pense que ça sera difficile pour Mme Horvath de se faire réélire car elle a perdu les appuis d'une partie du groupe qui l'a élue. Donc je pense que pour Mme Horvath, si elle veut gagner, c'est que le vote contre elle sera divisé entre ces deux autres grands candidats. Je pense que c'est là où elle pourrait avoir l'espoir de se faire réélire.
9: Andrea Horvath dit pour sa part que c'est aux électeurs de décider et qu'elle continue ses efforts afin de pouvoir poursuivre son travail à la tête de la ville. Et puis la police de Toronto met fin au registre des personnes vulnérables de la ville. Le registre fournit aux agents des informations générales sur les personnes atteintes d'autisme, de démence ou de troubles de santé mentale. Cette base de données à participation volontaire lance

c'est en 2019 qu'on prend des informations des personnes à contacter en cas d'urgence pour chaque individu. Dans une déclaration à CBC Toronto, un porte-parole de la police de Toronto explique que les nouvelles technologies permettent d'obtenir des informations similaires à partir de diverses sources, rendant ainsi le registre superflu. Un rapport publié en 2024 par l'ombudsman municipal Kwame Addo avait conclu que le registre avait largement échoué en raison d'une mauvaise gestion de la part de la police et d'un manque de sensibilisation du public. Voilà, c'est ce qui complète vos informations.

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1: Bonjour.
2: Dans la prochaine heure, nous allons discuter des défis de cette prochaine législature à Québec avec toutes des femmes.
1: Oui.
2: Presque toutes des femmes, en fait. Il y a le Grand Angle avec Hélène et Marie-Michel. Il y a une élue de tous les partis politiques qui ont été élus qui vont être avec nous. Donc, une revenante, une surprise de taille, la plus jeune élue de l'Assemblée nationale et une femme qui a bataillé ferme pour garder un siège à Montréal. Donc, toutes des candidates féminines qui ont été élues. Et on va terminer l'émission avec Jean Boulay, qui est l'ancien député de Trois-Rivières. C'était le député sortant de Trois-Rivières. Il avait laissé son siège pour Christine Fréchette, qui n'a pas été élue, ancien ministre du Travail, qui va nous parler également de ce qui attend la CAQ, à son avis. Ce sera vers 12h50. Mais sinon, tout le reste de l'émission sera entièrement féminine. Et d'ailleurs, on commence du côté de la Gaspésie, puisqu'il y a des gens pour qui la victoire du Parti québécois d'hier est particulièrement savoureuse. C'est le cas de ma prochaine invitée, Mégane Perry-Mélançon. Elle est la nouvelle députée de Gaspé. Madame Perry-Mélançon, bonjour.
3: Bonjour, M. Castonguay. Merci pour l'invitation.
2: Ben, félicitations pour votre victoire.
3: C'est... Un grand merci.
2: Et pour la première fois, vous avez pu faire un discours de victoire, parce que lorsque vous aviez été élu député de Gaspé dans le passé, c'était entre 2018 et 2022, ben, vous aviez été élu à raison d'un recomptage. Vous l'aviez emporté finalement par 41 voix. Là, hier, c'était clair, pas de recomptage. Vous avez pu vous adresser à vos militants. Qu'est-ce que ça vous fait de savourer une vraie première victoire?
3: Ah, ben c'est incroyable. Les émotions qu'on peut vivre en politique dans un parcours atypique comme le mien, c'est certain que cette victoire, on l'a savourée pleinement. Tous les militants qui étaient réunis pour la soirée électorale, un sentiment de fierté. Et évidemment aussi, ça vient avec une très grande responsabilité. Je pense qu'on m'a accordé une confiance pour mener des gros dossiers. La Gaspésie, elle a besoin de retrouver une voix forte. Alors, on a été très présents à l'écoute. Le travail va commencer très rapidement, j'ai bien l'impression, parce que la tâche, elle est pas mince, mais d'avoir cette confiance-là, une victoire éclatante là, pour tout l'Est du Québec, ben, c'est sûr que pour nous, c'est un réveil très, très enthousiaste et on est très heureux de ce résultat.
2: Lorsque j'ai annoncé votre présence à l'émission, nous avons reçu un courriel de l'un de vos bénévoles, François. François nous a écrit, il dit « J'ai eu le privilège de la conduire alors qu'elle tenait à remercier le personnel des bureaux de vote d'élection Québec hier dans son immense circonscription. Ainsi, de 9h45 à 18h30, nous avons parcouru près de 500 kilomètres, salué le personnel de 20 bureaux de vote, de Grande-Rivière à Percé, de Gaspé à Gros-Morne en passant par Murdochville. Et malgré toute cette route, elle était déçue de ne pas avoir eu le temps de se rendre jusqu'à Sainte-Anne-des-Monts et Cap-Chat. Voilà un bon exemple d'une des nombreuses réalité des députés des régions. Et avec sa victoire éclatante, vous pouvez imaginer l'accueil plus que chaleureux que nous avons reçu durant toute cette journée. Vous l'avez emporté par plus de 8000 voix finalement. Est-ce que vous la sentiez venir, cette victoire?
3: Ah, c'est certain. Je salue François qui est probablement à l'écoute également. Mmh. On a travaillé tellement fort, oui, dans tous les raccoins de la circonscription. J'ai 16 municipalités dans mon comté avec des enjeux qui sont pas vécus de la même façon partout. J'ai deux MRC très dévitalisés également. Donc, leur confiance est encore plus importante de choisir un représentant en qui on est certain là que les batailles vont se faire. Donc, oui, c'est beaucoup de kilomètres, beaucoup de travail. Et puis, c'est encore d'autant plus marquant, en fait, que ce soit une forte, forte majorité. Parce que, comme je vous le dis, les gens prennent pas ça à la légère, une élection. Puis c'est partout comme ça au Québec. Mais vraiment, on a, comme je le disais, une grande responsabilité qui vient avec ça. Les élus municipaux qui m'ont parlé de bien des dossiers qui sont même assez urgents. Là, on a plusieurs même cas, situations qui sont... survenus durant la campagne, des enjeux de CLSC notamment, des enjeux avec les organismes communautaires. Sans rentrer dans le détail, je vous le dis, là, le travail va être colossal, mais de savoir que j'ai tous ces gens-là derrière moi qui me soutiennent, ah, ça donne de l'énergie là à en revendre. Puis je pense que c'est la même ambiance aussi. Notre premier ministre, Paul Saint-Pierre Plamondon, a reçu le même accueil quand il est venu en Gaspésie. Puis je salue en fait qu'il ait été présent dans toutes les régions du Québec, comme je l'ai été présente dans dans toutes les MRC de ma circonscription. C'est comme ça qu'on veut faire de la politique. C'est en étant proche des gens et à l'écoute des besoins. Puis c'est comme ça qu'on va réussir, je pense, à faire les grands changements que la population québécoise nous réclame et nous donne ce mandat-là qu'on prend avec beaucoup de sérieux.
2: C'est une belle victoire pour vous, Mégane Perry-Mélenchon. N'empêche qu'au niveau national, vous n'avez pas réussi à décrocher un gouvernement majoritaire. Vous avez obtenu au Parti québécois 28 % des voix. Là, c'est l'un, en fait, c'est le gouvernement élu avec le plus faible suffrage de l'histoire du Canada. Est-ce qu'il n'y a pas quand même une victoire en demi-teinte derrière ce qui s'est passé hier pour le PQ?
3: C'est pas le message qui ressort, je dirais, de tous les militants. J'étais même connectée à la soirée électorale de Montréal là, durant la soirée. Puis je vous dirais que les militants, ce qu'ils nous disent, c'est qu'ils sont extrêmement fiers de voir tout ce qu'on a réussi à accomplir en quelques années. On se rappelle d'où on vient, hein, pour beaucoup d'entre nous. Là, on l'a traversé, là, ce désert, comme on dit, là, dans l'expression, mais c'est de voir toute la croissance fulgurante. Puis ça, c'est le travail de tellement de gens derrière les candidats puis les nouveaux députés. On a vraiment, je pense, quand même réussi quelque chose d'exceptionnel. C'est historique, en fait. Moi, ça fait 12 ans que je suis au Parti québécois et que j'attends qu'on puisse revenir en force dans un gouvernement minoritaire, évidemment, que ça vient avec son lot de défis, mais pour avoir travaillé dans l'opposition, je sais qu'on a souvent besoin de mettre la partisanerie de côté, de collaborer avec tous les parlementaires. Et moi, je me réjouis de savoir que tous les partis se sont engagés pour lutter contre l'itinérance, notamment, et dans plusieurs programmes aussi, on avait des engagements sur l'éducation. Les États généraux, ça a été porté par plus d'un parti aussi. Donc, je pense que notre premier ministre s'est déjà montré très collaboratif, notamment dans les débats, et que c'est ce genre de travail-là qu'on veut faire, qu'on veut bien faire à l'Assemblée nationale. Et pour ça, on va avoir besoin, évidemment, de collaborer avec tous les partis. Puis, je pense qu'il va falloir travailler dans l'intérêt de tous les Québécois et de toutes les Québécoises. Et c'est ça, en fait, le résultat d'hier soir. C'est quand même, on a accordé une grande confiance au Parti québécois. C'est un gouvernement du Parti québécois qui a été élu hier soir. Alors, il faut être fier de cette grande côte qu'on a montée dans les dernières années. Puis, évidemment que ça vient avec un beau défi, mais moi, je suis prête à le relever. Je connais aussi l'équipe qui a été élue hier. Je les salue. Je sais qu'ils vont travailler très fort pour que toutes les régions du Québec soient bien représentées.
2: Croyez-vous, malgré tout, que le Parti québécois a obtenu le mandat de déclencher un référendum sur l'indépendance du Québec dans le mandat qui va commencer dans les prochaines semaines?
3: Ben, ça fait partie de nos engagements électoraux, mais comme je le disais, les missions de l'État, c'est vraiment au cœur de nos préoccupations et de ce que la population québécoise a réitéré souvent durant la campagne. Donc, je trouve qu'on a quand même mis beaucoup, beaucoup d'énergie sur ces grands thèmes-là. Alors, je pense que on va avoir, comme je le disais, beaucoup de travail, mais qu'on est déjà à pied d'œuvre depuis plusieurs années. Et que c'est sûr que nous, on souhaite vraiment pouvoir travailler sur des grands chantiers, des grands changements pour la société québécoise. Et ça passe par le renforcement des missions fondamentales de l'État. Alors, c'est là-dessus qu'on a fait beaucoup campagne et puis qu'il faut s'attendre à ce qu'on livre la marchandise maintenant. On a nos preuves à faire, mais on a des engagements puis un programme électoral que je pense que les gens vont apprécier. Puis maintenant, ben c'est de mettre ça en branle, comme on dit. Donc,
2: est-ce que vous vous attendez, Mégane Perry-Mélenchon, à obtenir un siège au Conseil des ministres? Est-ce que vous en avez entendu parler entre les branches?
3: Ben, c'est sûr que c'est sur plusieurs lèvres là dans ma circonscription, puis ça me fait sourire, mais vous savez que d'être élue députée, c'est le plus grand privilège pour moi. Avec toutes les années que j'ai passées au Parti québécois, je peux vous dire que de revenir à l'Assemblée nationale dans le siège de députée, d'être participée au caucus du Parti québécois comme élue, c'est vraiment ma plus grande fierté. Donc, je me projette pas bien plus loin pour l'instant. Je sais qu'on va avoir une Gaspésie forte autour de la table dans un goût.

0: gouvernement du Parti québécois avec mes collègues députés Pascal Bérubé, Joël Arsenault, Pierre-Luc Bugeaud, également de la Côte-Nord et du Bas-Saint-Laurent. Donc, on va être en grand nombre, en fait, pour défendre les intérêts des régions du Québec, peu importe quelles seront les fonctions là, de l'équipe, en fait.
1: Mégane Perry-Mélançon, députée péquiste élue dans Gaspé, merci d'avoir été avec nous.
0: Merci à vous. Au plaisir.
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1: Alors, Hélène et Marie-Michel, parlons de cette blessure à Ivan Demidov qui sera absent de 2 à 4 semaines. Non, c'est pas vrai. Oui, les phares du chevreuil, là, c'était quand même impressionnant. Alors, Marie-Michel.
3: Vous m'avez senti blémir,
1: oui,
3: n'est-ce
1: là,
3: pas?
1: Oui, je vous voyais, là, comme, de quoi il parle? La nouvelle est véridique, ceci dit. Le Demidov va s'absenter un peu du jeu, mais c'est pas de ça dont on va parler ensemble. Marie-Michel, on va commencer avec vous. Victoire, donc, du Parti québécois. Donc, évidemment, on est content au Parti québécois. Vous venez d'entendre Perry et Mégane Mélançon dire l'important, c'est qu'on ait gagné. On a tellement travaillé fort. On est parti de loin au Parti québécois. On a ressuscité le parti d'entre les morts carrément. En même temps, gouvernement minoritaire, 28 % d'appui seulement, ça va forcer à des compromis. Là. Comment vous voyez la suite des choses à Québec?
4: Petite pensée peut-être aujourd'hui pour Marie-Ève Rancourt, cette candidate de Québec solidaire qui avait retiré sa candidature en 2022 après avoir volé un dépliant péquiste dans une boîte aux lettres. Vous vous en rappelez, hein? Ça avait aidé l'élection de Paul Saint-Pierre Plamondon et l'effet papillon est là. Aujourd'hui, il est premier ministre désigné.
1: Quand même, ce qu'un vol de brochure en pleine campagne électorale a pu faire comme effet, c'est fou, là. Oui.
4: Vraiment, vraiment. Mais donc, 3 députés en 2022 pour le PQ, 59 aujourd'hui. Je suis de retour à Québec aujourd'hui, puis ce qui est intéressant, c'est notamment ce qu'on voit sur la carte à Québec, hein, parce que le PQ est complètement absent. Et ça, c'est fascinant, là, la dichotomie entre la région ici et le reste du Québec. Il y a une grosse vague conservatrice, sauf au centre-ville, qui a voté Québec solidaire dans 2 circonscriptions et pour les libéraux. Donc, il y a vraiment un écart entre le centre-ville et les banlieues. Alors ça, c'est vraiment tout un contraste. Il y a un contraste aussi entre les deux villes principales au Québec, hein, Québec et Montréal, et le reste du Québec, parce que sur l'île, c'est rouge et orange, sauf dans Camille-Lorrain et dans Pointe-aux-Trembles, les deux seules circonscriptions qu'a gagné le Parti québécois. Là, il y a beaucoup de défis qui attendent le PQ. Hier, M. Saint-Pierre Plamondon a dit « Je vais prendre des idées de chaque parti dans mon budget. » C'est peut-être pas juste, ou en tout cas, peut-être pas par grandeur d'âme qu'il a dit ça. En fait, il n'y aura pas le choix.
1: Oui, c'est ça.
4: S'il veut que son budget ou que ses projets de loi puissent passer, bien, il va devoir collaborer avec d'autres partis. Être un gouvernement minoritaire, ça veut aussi dire que ça peut être plus difficile de faire du recrutement, hein, parce que quand un gouvernement arrive quand un gouvernement est élu, formé, il y a quand même 500 postes à pourvoir. Et donc, ça peut être plus difficile pour certaines personnes de quitter leur emploi puis de venir pour une période qui va probablement être plus courte que 4 ans. Mais bon, il y a quand même des vedettes du Parti québécois qui ont perdu hier. Je pense à Pascal Paradis, Alex Boissonneau, Claude Villeneuve, Chloé Fauchon. Donc, ce sont toutes des personnes qu'on risque de retrouver dans la machine, dans l'appareil pour venir aider les péquistes.
1: Comment vous interprétez les résultats hier, Hélène?
3: Mais c'est quand même une victoire en demi-teinte pour le Parti québécois. Il faut le voir vers à moitié vide ou à moitié plein. Oui, bien sûr, on a augmenté beaucoup par rapport à la précédente élection, mais c'est quand même d'abord le taux d'appui le plus bas de toute l'histoire du Québec à un gouvernement. 28 % là, c'est, il n'y a jamais un gouvernement qui a eu aussi peu d'appui depuis 1867. Et je regardais aussi, depuis que le Parti québécois existe et qu'il se présente à des élections, le 1970, il y a eu 16 élections. Et le score d'hier, c'est quand même son 5e pire score à vie. Alors, vous avez eu 23 % en 1970, la première élection là, pour le PQ. Et sinon, les 3 dernières avant celle d'hier soir, là, qui avaient signé là, la descente radicale aux enfers du Parti québécois. Alors, c'est pas nécessairement de quoi pavaner. Alors, je constate, hier, on en parlait, vous étiez pas là, Alec, mais on parlait du fait que c'était comme 3 élections en une. Et si on regarde la carte, la carte du Québec, eh bien, c'est exactement ce qui s'est passé. Marie-Michel l'a expliqué. Donc, vous avez essentiellement dans la région de Montréal, en fait, prenons un pas de recul, d'abord, il y avait un rejet de la CAQ, mais en fait, chaque région semble s'être rabattue sur une alternative différente pour remplacer cette CAQ. Donc, à Montréal, on est plus dans ce qu'on pourrait appeler le vote diversitaire, hein, le QS ou PLQ, plus d'immigration, crainte face à la laïcité, scepticisme face au nationalisme québécois. Vous avez la grande région de Québec qui va sur la rive nord jusqu'en Mauricie et la rive sud jusqu'à Nicolet. Alors, c'est la région de Québec au sens très, très large.
5: Oui, oui, c'est large, oui.
3: Oui, on n'est plus à Québec, mais c'est la tâche, là, c'est jusque-là qu'elle se rend. Alors là, ça semble être un rejet du modèle traditionnel. Donc, on met la hache là-dedans. On ne croit plus à l'État, l'État-providence. Il faut revoir le modèle, ce que M. Duhaime parle comme de modèle bureaucratique. Et enfin, ce que j'appelle, moi, le ROC, le Rest of Québec, eh bien, c'est là où les électeurs se sont rabattus sur le Parti québécois. Alors, il m'apparaît y avoir certains enjeux pour le Parti québécois qui devra se trouver des partenaires selon les sujets. Sur la question des logements, de la lutte à l'itinérance, ça devrait être assez consensuel. Tout le monde a un peu parlé de ça et je ne vois pas d'enjeux à l'horizon. Mais il me semble que la plus grosse difficulté pour le Parti québécois, qui a quand même un programme identitaire au sens large, hein, on réduit l'immigration, on veut renforcer la laïcité, on consolide la protection du français, eh bien, je ne vois aucun allié à l'Assemblée nationale sur ces questions-là. QS, on n'y compte pas, les libéraux non plus, et même les conservateurs, l'immigration, ils veulent diriger ça, choisir ça en région, il n'y a pas trop de chiffres, mais ça serait plus élevé que les 35 000 que Paul Saint-Pierre Plamondon propose. Et sur la laïcité, ben, M. Duhaime ne s'est pas beaucoup mouillé. Et d'ailleurs, la personnalité de son parti devra probablement être définie pendant ce mandat. Ils seront appelés à se prononcer sur des choses sur lesquelles ils ne se sont pas déjà prononcés. Peut-être que leurs positions se développeront par opportunisme. Hein. Je vais te donner quelque chose, toi, PQ, et si en retour, j'obtiens une contrepartie. Donc, de la définition à voir de ce côté-là, mais il m'apparaît y avoir un défi là, sur le front identitaire pour le PQ.
4: La Cour suprême devrait les forcer à se positionner là-dessus, d'ailleurs, parce qu'il y a un jugement qui est attendu sur la loi sur la laïcité du Québec.
5: Oui, donc, la loi 21.
4: Voilà.
5: Il y a eu plusieurs records hier. Vous parliez de ce 28 % d'appui au Parti québécois. En fait, c'est le plus faible score pour un gouvernement dans l'histoire, vous disiez du Québec, du Canada même. En début d'émission, je parlais des fermiers unis de l'Alberta en 1921 qui l'avaient emporté avec 28,9%, mais depuis, ça ne s'était pas reproduit. Donc, c'est très, très faible. C'est aussi la première fois qu'un parti passe du gouvernement, 90 députés élus en 2022, à l'extinction complète ou presque, disons plus aucun député au Parlement. Bien sûr, il y a encore des gens qui ont voté pour la CAQ, mais il n'y a plus de représentants à l'Assemblée nationale. On va voir ce que Christine Fréchette va annoncer en fin de journée aujourd'hui. Les rumeurs veulent qu'elle démissionne évidemment de son poste de chef de la CAQ vers 15h30. Marie-Michel, est-ce que la CAQ s'était terminée? C'était une parenthèse dans l'histoire québécoise?
4: Ce qui est fou, c'est que la CAQ a quand même eu plus de votes que Québec solidaire. Hein? 571 000 pour la CAQ contre 532 000 pour Québec solidaire, mais n'a aucun élu, tandis que QS en a 9. Le PCQ, rappelez-vous, le Parti conservateur avait eu aussi autour de 500 000 votes en 2022. Donc, la CAQ, elle se retrouve aujourd'hui dans la même situation que les conservateurs à la dernière élection. Puis on le sait, François Legault s'est engagé à réformer le mode de scrutin. La CAQ a reculé dans ce dossier-là. Et donc, elle fait les frais de sa propre décision avec l'élection. Mais effectivement, quelle glissade, là, quand même, de 90 députés en 2022 à zéro hier, complètement rayé de la carte. Là, le parti a quand même des fonds publics. À cause des votes obtenus, il reste l'argent dans les caisses. Qui va vouloir le reprendre? Le seul nom qui circule, c'est celui de Bernard Drainville, là, qui a pris la parole hier, d'ailleurs, en même temps que sa chef. Ça reste quand même un gros défi pour lui, parce que ce que ça veut dire, en fait, là, c'est que le parti là, n'a plus de ressources à l'Assemblée nationale, n'a plus accès au Parlement pour faire des points de presse. Puis la CAQ, ben, vous êtes bien placé pour le savoir, Alec. Elle a été fondée en 2011. Ça faisait 8 ans à l'époque que le PQ était plus au pouvoir. L'idée, c'était de réunir des jeunes libéraux déçus, mais aussi des péquistes qui constataient que la souveraineté était devenue impopulaire puis qui voulaient faire passer l'affirmation nationale en premier. Là, on n'est plus devant ce genre de paysage-là aujourd'hui. Donc, quelle place va trouver cette troisième voie-là? Mmh. Est-ce qu'on a beaucoup dit que le vote conservateur est un vote de contestation? C'est peut-être aussi des gens qui ont toujours été au centre droit ou à droite qui ont dit, ben,

0: finalement, notre véhicule s'est peut-être rendu celui-là, celui du PCQ. Donc, c'est sûr là, qu'il va y avoir une grosse réflexion à avoir sur l'avenir de cette formation politique-là. Puis comme vous l'avez dit, ben, on s'attend à ce que la chef, Christine Fréchette, annonce sa démission cet après-midi. Et
1: si je peux juste bâtir là-dessus, je pense que la réponse à ce qui va-t-il arriver à la CAQ va dépendre beaucoup de ce qui va arriver au Parti conservateur aussi. Monsieur Duhaime a la prétention d'incarner maintenant la troisième voie, dire voilà, c'est chez nous qu'on vient lorsqu'on ne veut ni du oui ni du non. Dans un contexte de parti qui est un, la CAQ qui est un nouveau parti qui n'a pas beaucoup d'assises organisationnelles, n'a pas une base militante très motivée, ça pourrait être difficile de se reconstruire. Mais si le Parti conservateur reste peu professionnel parce qu'il n'arrive pas à mieux structurer ses interventions, à professionnaliser certains de ses députés qui en auront besoin, eh bien, si le Parti conservateur réussit pas ça, il y aura peut-être de l'appétit pour un parti alternatif comme la CAQ, mais si le Parti conservateur se montre à la hauteur du défi, du mandat qui lui a été confié, eh bien, ce vote troisième voie pourrait se déplacer. Ouais.
2: Il nous reste 2 minutes environ, Hélène, je vais vous entendre sur la réaction à Ottawa parce que vous étiez celle ce matin qui a côté le premier ministre Mark Carney lorsqu'il est arrivé
1: avec
2: à sa...
1: Avec peu de succès.
2: Oui, mais j'étais très fier de vous. Vous avez essayé de façon tout à fait louable de lui tirer les verres du nez, mais on sentait qu'il avait préparé ses réponses. Le Mark Carney ne veut pas jeter de l'huile sur le feu. Il va collaborer. Voici les domaines pour lesquels je voudrais collaborer avec Paul Saint-Pierre Plamondon. Comment s'est reçu à Ottawa la victoire d'un gouvernement souverainiste à Québec?
1: Ben, clairement, il n'était pas le seul à avoir des lignes, le premier ministre. À peu près tous les ministres québécois que l'on a interrogés ce matin nous disaient à peu près la même chose, c'est-à-dire pas grand-chose. On n'a pas voulu mordre à l'hameçon de « Oh mon Dieu, ce gouvernement péquiste va peut-être venir brouiller nos plans de consolidation d'un pays uni face aux méchants Américains ». Il n'y avait pas de ça. Aujourd'hui, on sentait que ce n'était pas le temps, d'abord. Alors, on s'est montré très pacifiant, si je peux dire. J'ai quand même noté que, à force de relancer le premier ministre sur la question de la souveraineté, il a fini par dire « C'est la souveraineté du Canada, l'indépendance du Canada et la résilience du Canada qui compte. » Alors, je trouvais ça intéressant, souveraineté pour souveraineté. Écoutez, les choses vont se préciser plus tard. On craint, par exemple, pour le TGV, le Parti québécois de Paul Saint-Pierre Plamondon dit être contre. Et là, on se pose la question, est-ce qu'on devrait plutôt préconiser la portion du tracé en sol ontarien, le temps que peut-être Québec change d'avis. Et une autre affaire que moi, on me dit en coulisses qui dérange, ou en tout cas qui fait craindre le pire, c'est qu'on est beaucoup dans une tentative d'abattre les barrières interprovinciales au commerce, donc à aplanir les différences réglementaires notamment pour permettre le commerce plus facilement. Le Québec est déjà une province plus difficile là-dessus, et là, on craint que ça devienne encore plus difficile. Et ça, c'est une crainte. C'est pas très sexy, mais c'est une grosse crainte en coulisses.
2: Le temps file, mais Marie-Michel, on peut aussi penser qu'on n'est pas particulièrement équipé chez Paul Saint-Pierre Plamondon pour aller se chicaner ou s'ostiner avec Ottawa. Avec 28% un gouvernement minoritaire, je veux dire, on a en face de nous un gouvernement de Mark Carney plus populaire que son propre gouvernement qui vient d'être élu du côté du PQ, là.
0: Absolument. Mais on a aussi des Québécois qui ont voté pour M. Carney et pour M. Saint-Pierre Plamondon.
2: Donc,
0: mais oui, les péquistes répètent, là, depuis hier que l'idée d'un référendum, ça fait partie de l'identité du parti, là, bien sûr, sur l'article 1 du Parti québécois, mais moi, j'ai du mal à imaginer une démarche référendaire dans les prochains mois, là, avec un gouvernement qui a aussi peu d'appui, avec 28%, là, même si leurs amis ennemis chez QS les appuyaient, là, ce serait quand même difficile de propulser ce projet-là. Donc, oui, là, la victoire minoritaire, ça a quand même dû être une bonne nouvelle pour Ottawa.
2: On va avoir tellement de choses à discuter dans les prochaines semaines et les prochains mois. Marie-Michel, pardon. J'ai tellement jasé avec Marie-Hélène.
0: On va avoir beaucoup d'heures
2: campagne
0: de sommeil à rattraper aussi.
2: Il y a ça aussi. Marie-Michel, si oui, Hélène Buzetti, merci beaucoup. À demain.
0: À demain.
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2: Vous Vous savez, pendant la journée de préparation électorale, ceux qui sont comme moi sur un panel de fin de soirée à Radio-Canada, on fait toujours des appels, on envoie des textos, des

0: courriel dans la journée à nos contacts, à nos sources en disant quelles circonscriptions vous allez surveiller, est-ce qu'il y a des surprises qui peuvent se produire, si vous aviez là trois ou quatre circonscriptions un peu inhabituelles à surveiller où il pourrait y avoir quelque chose de différent, ce serait lesquelles. J'ai communiqué avec beaucoup de libéraux dans la journée. Personne ne m'a nommé Jean Talon, qui est au cœur de Québec. Les libéraux ne pensaient pas rafler cette circonscription-là, du moins les libéraux à qui j'ai parlé dans la journée d'hier. Et pourtant, elle est bel et bien députée élue dans Jean Talon. Julie White du Parti libéral du Québec, bonjour.
1: Bonjour, M. Castonguay.
0: Avez-vous été aussi surpris que moi de gagner hier soir dans Jean Talon?
1: Non, puis je pense que c'est sûr qu'on a des dynamiques particulières à Québec. Il y avait beaucoup de choses qui se passaient sur le terrain. Nous, on l'a vu venir, là, qu'on était en bonne position. On est aussi dans un comté qui est très fédéraliste. Donc, c'était une possibilité qu'on avait. Mais effectivement, si on regardait les projections, les commentateurs, il y avait peu de monde qui nous donnait dans la course. Mais je pense qu'il faut le terrain, mais rarement. Quand on était sur le terrain, on voyait vraiment la différence. Puis je pense que c'est ça qui a fait qu'on a réussi à passer en bout de ligne.
0: Vous avez battu Pascal Paradis, député du Parti québécois, 907 voix d'avance. Vous vous étiez présenté également dans Jean Talon la dernière fois sous Dominique Anglade. C'était une candidature de dernière minute, là, soyons honnêtes. Vous avez été dépêché là alors que la campagne était déjà commencée. À quel point cette fois-ci vous aviez eu du temps pour vous préparer? Est-ce que ça fait la différence?
1: Ah, je pense que c'est pas le seul élément qui a fait la différence. Quand je me suis présentée la dernière fois en 2022, je l'ai joué pour l'équipe. Cette fois-ci, je suis arrivée avec un bagage différent. J'ai été PDG de manufacturier exportateur, notamment dans les dernières années. Donc ça m'a amené aussi une visibilité, une notoriété, des compétences complémentaires. Mais c'est sûr que en politique, même si on est en 2026, d'aller serrer des mains, d'aller rencontrer des gens, frapper aux portes des gens, ça fait une grande différence. Les gens sont contents, ils veulent échanger. Donc, d'avoir eu ce temps-là, c'est sûr que c'est bénéfique. Là. Je ne mentirais pas, ça nous a permis de probablement de faire des gains parce qu'on a eu plus de temps. Mais ça demeure que les gens, pendant l'été, leur priorité principale, c'était pas les élections. Là. ça a commencé pour de vrai la semaine avant le déclenchement, peut-être, là, où on a senti un engouement. Mais c'est sûr que le temps était un des éléments dans l'équation. Là. C'est sûr.
0: Le Parti libéral du Québec a fait une bonne prestation hier. 40 députés élus, donc le double par rapport à 2022. Mais quand on regarde la carte, plusieurs régions du Québec ont été favorables à votre parti, mais beaucoup dans le sud du Québec, en Outaouais, Laval, Montréal, l'Estrie, bien évidemment. Vous êtes un peu l'exception, là, le petit point rouge au milieu du Québec dans un fief très francophone. Qu'est-ce que vous avez encore besoin d'accomplir comme parti pour qu'il y ait d'autres Julie White à l'extérieur donc du sud du Québec, qu'il y ait d'autres députés libéraux qui soient élus dans des circonscriptions très francophones comme la vôtre?
1: Mais évidemment que c'est une question qui n'est pas simple, mais que sur laquelle on devra se pencher. Mais le fait d'avoir de la représentation un petit peu plus dans certaines régions, on a fait des percées en Estrie, en Montérégie, en Outaouais qu'on n'avait pas, c'est déjà un pas dans la bonne direction. Je pense qu'il faut qu'on continue dans cette direction-là. Les francophones, les anglophones, les allophones ont des priorités qui se ressemblent à beaucoup d'égards, hein, M. Castonguay. Des fois, on les sépare beaucoup, mais la question des soins de santé, des écoles, ça revient, peu importe la langue. Excusez-moi, on a parlé beaucoup aujourd'hui. Mais donc, il va falloir se concentrer sur ces éléments-là puis être très présent sur le terrain. Oui, je suis seule dans l'Est, mais j'ai 39 collègues qui vont être là aussi avec moi, qui vont aussi nous aider là-dedans. Et je pense que tout le monde est bien orienté. Aujourd'hui, Charles était à Québec avec nous pour faire le bilan de cette campagne-là. Je pense que ça démontre cet engagement-là aussi.
0: Paul Saint-Pierre Plamondon a promis de tendre la main aux autres partis, notamment pour son premier budget, en disant on va aller piger dans des idées des autres partis politiques. Quels sujets, quels enjeux vous voyez qui pourraient être favorables à votre parti? Quels sont les points de convergence entre le nouveau gouvernement péquiste et votre parti? Sur quoi vous pourriez travailler ensemble?
1: Parce que c'est vrai qu'il y a des points de divergence, mais c'est sûr qu'il y a des points de convergence aussi, puis on va vouloir être responsable puis travailler de la bonne façon. On a tous les deux partis promis des états généraux sur l'éducation, notamment. On a aussi, sur la crise du logement, on a des propositions qui peuvent se ressembler. Donc, on est capable de trouver des solutions dans certains domaines, mais il va y avoir des sujets qui ne seront pas négociables, comme la souveraineté, évidemment.
0: Est-ce que du côté, par

0: Nouvelle députée dans Jean Talon à Québec. Félicitations pour votre victoire et merci de nous avoir accordé quelques minutes.
1: Merci, M. Castonguay.
0: On passe maintenant du côté du Parti conservateur, puisque la nouvelle députée élue dans Charlebourg est avec nous. Elle s'appelle Héloïse Coulombe. Elle est la plus jeune députée de l'Assemblée nationale pour cette nouvelle législature. Madame Coulombe, bonjour.
1: Bonjour.
0: Tout d'abord, félicitations. Je sais pas si vous vous attendiez à être élue, mais en même temps, c'est votre deuxième fois aux élections. Vous étiez présentée lors des précédentes élections alors que vous n'aviez que 18 ans. Vous en avez maintenant 23, plus jeune députée de l'Assemblée nationale. Pourquoi avoir décidé de vous lancer en politique active à un si jeune âge?
1: En fait, pourquoi je m'explique, c'est vraiment parce que je me suis rendu compte à quel point les gens me racontaient qu'ils n'avaient pas accès à leurs députés. Je trouvais que ça avait pas de temps que les gens qui étaient censés les représenter ne prennent pas la peine trop souvent en fait de répondre même aux messages qu'ils recevaient. Et moi, ça a été vraiment un grand motivateur pour moi de voir à quel point la politique était présente dans nos vies, à quel point c'était important d'être bien représenté, d'avoir accès à la personne qui nous représente. Puis pourtant, c'est pas toujours le cas. Donc, moi, mon objectif, c'est vraiment justement de rapprocher la politique, la démocratie des citoyens. Puis c'est ce que je fais pour Charlebourg.
0: À 23 ans, quand on fait campagne et qu'on cogne aux portes, comment on est reçu? Est-ce que les gens se posaient des questions en se disant « Ah, ben c'est vous la candidate du Parti conservateur? » Est-ce qu'il y en avait qui étaient surpris?
1: Il y avait beaucoup de curiosité, oui, effectivement, surtout lié à son âge, en fait. Mais je pense que c'est de la curiosité. C'est pas non plus un reproche, en fait, la plupart du temps, quand les gens me demandaient mon âge. Donc, les gens, au contraire, j'avais senti qu'ils étaient quand même très prêts à essayer peut-être d'avoir des nouvelles idées à l'Assemblée nationale, d'avoir une nouvelle génération à l'Assemblée nationale pour avoir un meilleur dialogue intergénérationnel. J'ai vraiment senti que j'avais quand même un bon appui là, lié aussi à mon âge. Ça n'avait pas nécessairement une importance trop négative là, pour moi à ce moment-là.
0: Comment vous envisagez votre rentrée à l'Assemblée nationale? Parce que comme presque tous vos collègues conservateurs, là, ce sera une première, vous êtes élu pour la première fois. Est-ce que vous attendez à avoir des formations, à vous faire encadrer par Éric Duhaime ou d'autres qui ont plus d'expérience? Comment vous voyez vos premières journées comme député?
1: Donc évidemment, je m'attends à avoir des formations là, pour mieux comprendre le processus exact de l'Assemblée nationale, évidemment. Mais oui, donc j'ai une bonne équipe autour de moi. Donc ça, c'est encourageant, c'est motivant. On a deux personnes dans l'équipe qui ont déjà été, qui ont déjà siégé par le passé. Donc c'est vraiment intéressant de les avoir dans l'équipe. Ça va être une grande force pour nous. Puis je sais que ça va être un immense défi. Mais c'est un défi que je fais à relever puis que j'ai hâte en fait à les relever pour défendre les citoyens de Charlebourg à l'Assemblée nationale.
0: Quel est votre enjeu principal? Qu'est-ce qui vous motive? Qu'est-ce qui fait que vous vous lancez en politique? Oui, vous m'avez dit, je veux être près des gens, je veux que les citoyens aient accès à leurs députés, mais en termes d'enjeux sociaux, en termes de priorités, qu'est-ce que vous allez avoir envie d'amener à l'Assemblée nationale?
1: Pendant la campagne électorale, il y a un petit peu avant, là, j'ai commencé à rencontrer énormément d'organismes communautaires, puis j'ai entendu beaucoup de leurs enjeux, puis de leurs préoccupations, puis je sens qu'il y a vraiment un besoin lié aux communautaires, puis c'est quelque chose qui est très, très présent dans Charlebourg, parce que c'est justement une circonscription qui est très portée par le communautaire. Donc, ce que je veux faire, c'est vraiment être un lien pour pouvoir permettre de faire valoir leurs enjeux, puis il y a beaucoup d'enjeux dont il me parlait que nous, au Parti conservateur, on proposait déjà des solutions. Puis c'était très, très bien reçu par les organismes. Maintenant, je suis pour que ce soit mis en place.
0: J'aimerais vous entendre en terminant sur le projet de tramway du maire Bruno Marchand. Il était en entrevue avec nous au début de l'émission. Il a dit ce projet-là, il est déjà en marche. Beaucoup d'argent a été investi dans le projet de tramway. Puis on sait que votre parti, le Parti conservateur, est défavorable à ce projet-là. Vous avez déjà dit dans le passé, il est temps encore d'arrêter le projet de tramway. Est-ce que c'est l'une de vos priorités de vous opposer au maire de Québec, sachant que vous n'êtes pas sur la même longueur d'onde sur certains dossiers?
1: Donc, mon but, c'est pas nécessairement de m'opposer au maire de Québec, c'est vraiment de travailler dans le sens des citoyens, dans le sens de ce que les citoyens veulent, puis le tramway, ben, ils en veulent pas. Il est encore temps de l'arrêter, ce projet-là. Les travaux qui ont commencé à être faits en ce moment, c'est majoritairement des travaux d'entretien qui devaient être faits de toute manière. Donc, oui, il est encore temps d'arrêter le projet. C'est ce que les citoyens veulent, nous, c'est ce qu'on veut, nous, au Parti conservateur aussi. C'est ce qu'on a proposé aux citoyens, c'est d'arrêter le projet du tramway, puis les gens vont faire confiance sur cet enjeu-là également.
0: Héloïse Coulombe, députée du Parti conservateur du Québec dans Charlebourg. Merci d'avoir été avec nous et félicitations encore pour votre victoire.
1: Merci beaucoup. Au revoir.
0: Je me dirige maintenant du côté du

0: Québec solidaire dans Rosemont, on termine ou presque notre tournée électorale. La nouvelle députée solidaire dans Rosemont est avec nous. Il s'agit de Gisèle Pounjal, qui a gagné contre le candidat du Parti québécois, Pierre-Luc Briand, avec quand même finalement plus de 4000 voix d'écart. On s'attendait à ce que ce soit serré dans Rosemont. Finalement, le Québec solidaire l'a emporté assez facilement. Donc, Gisèle Pounjal, bonjour.
1: Bonjour, Monsieur Castonguet.
0: Alors, dans quel état d'esprit vous êtes quelques heures après votre élection? On prévoyait que ce soit une course serrée. Finalement, ça a été plutôt confortable. Comment vous voyez ça?
1: Écoutez, je pense que c'était un gros travail de terrain et de dernières élections. Québec solidaire a remporté l'élection dans Rosemont. Donc, je suis contente qu'on ait pu asseoir cette victoire pour une troisième élection. C'est sûr que c'est un gros travail de terrain. Je suis quand même très reconnaissante du travail qui a été fait par l'ensemble des militantes, des militants et des bénévoles sur la campagne.
0: Comment on se retourne de bord comme ça à Québec solidaire? Parce que Rosemont, c'était la circonscription de Vincent Marissal. On sait comment ça s'est terminé avec Québec solidaire. Il a décidé de siéger comme indépendant, puis ensuite a flirté avec le Parti québécois, puis a dû finalement renoncer à cette idée-là. Dans quel état vous avez trouvé l'association de circonscription, les militants, lorsque vous vous êtes porté candidate?
1: Mais c'est sûr que les militantes et militants sont des gens qui sont vraiment motivés, qui ont fait un travail extraordinaire quand Monsieur Marissal était là et après son départ. C'est sûr que moi je me suis quand même beaucoup attardée à m'assurer d'être présente, à donner de l'humain et de l'amour aussi, à rassurer ces personnes qui honnêtement font un travail extraordinaire et surtout à m'assurer de les impliquer dans les démarches, dans le travail qu'on a fait. Québec solidaire, on est reconnu pour être très bon sur le terrain. L'association l'a montré, les membres et les bénévoles aussi. Donc pour moi, c'était vraiment un travail d'équipe qu'on devait faire et je suis contente que ça ait payé.
0: Qu'est-ce qui vous motive à devenir député? Qu'est-ce qui fait que vous avez décidé de vous porter candidate? Vous avez réussi à être élue. Qu'est-ce que vous amenez à l'Assemblée nationale?
1: J'amène une expertise du milieu communautaire le milieu communautaire, on le sait, on le voit depuis plusieurs mois, qui est à bout, qui est épuisé, qui est souvent pris pour acquis. Et pourtant, le communautaire, c'est un maillon absolument important du tissu social du Québec. Et puis dans le communautaire, c'est aussi un travail politique, c'est du travail de négociation, c'est des demandes de subventions, ça nous demande de comprendre la machine politique et puis c'est de soutenir les gens dans leur vie, à toute étape de leur vie. Donc c'est vraiment cette expertise là que moi j'amène, avec une volonté encore et toujours de travailler pour la dignité de toutes les personnes qui sont au Québec.
0: 9 députés élus pour Québec solidaire. Bon, vous avez perdu 2 circonscriptions, mais quand même 9 députés qui s'en vont à l'Assemblée nationale avec, puisque c'est un gouvernement minoritaire, ce qu'on appelle la balance du pouvoir, donc une possibilité de maintenir en vie le gouvernement en place en échange peut-être de certains compromis. Comment vous souhaitez utiliser cette balance du pouvoir à Québec solidaire?
1: Là, c'est sûr que dans le court terme, on va s'organiser. On est quand même très content de la campagne qui a été faite jusqu'à maintenant, qui a été une campagne très très positive avec des messages vraiment de solidarité avec tout le monde. Donc, on va s'organiser, s'assurer de mettre les énergies aux bons endroits pour vraiment travailler avec les différents partis quand ce sera nécessaire. Et de toujours effectivement être un rempart contre l'austérité qui s'en vient, ça va être notre priorité. Et puis évidemment, dans les dernières semaines, on a beaucoup parlé de logement, on a beaucoup parlé du coût de la vie. C'est sûr que Québec solidaire, on va continuer à travailler dans ce sens.
0: Est-ce que vous pourriez travailler avec Paul Saint-Pierre Plamondon pour la tenue d'un éventuel référendum de la souveraineté du Québec?
1: Écoutez, je pense que les discussions se tiendront en temps et lieu quand ce sera nécessaire de les avoir. Là, pour l'instant, chez Québec solidaire, notre objectif, c'est vraiment d'être un rempart contre l'austérité. On va être prêts et prêtes à discuter avec toutes les formations politiques, mais surtout, on va être prêts et prêtes à défendre la voie progressiste à l'Assemblée nationale.
0: Donc, 9 députés, 12% des voix. Il y a quand même plus que 12% de progressistes au Québec. Les autres partis politiques ont fait résolument campagne à droite ou au centre droit. Vous avez fait à Québec solidaire une campagne complètement différente à gauche. Pourtant, vous avez eu 12% des voix. Qu'est-ce que ça dit sur l'état de la gauche? Comment ça se fait que vous n'avez pas été capable de rallier peut-être plus de gens à votre cause?
1: Mais je pense qu'il y a des progressistes partout au Québec. Et puis on l'a vu, il y a des circonscriptions où ça a été plus serré aussi. Ou même dans les circonscriptions où

0: D'autres partis l'ont remporté. Il y a quand même eu des luttes très serrées. Donc, on a des personnes progressistes partout au Québec. On a des solidaires partout au Québec. Je pense que ce qui s'est passé à l'élection d'hier, c'est aussi un reflet de ce qui se passe à d'autres échelles. On le voit en ce moment partout un peu à travers le monde. L'austérité a tendance à vouloir prendre le dessus. Mais c'est important d'avoir des voix solidaires, d'avoir des voix progressistes, justement. Et puis, chez Québec solidaire, on l'a toujours fait. Ça fait 20 ans qu'on le fait. Puis, on compte bien continuer pour les prochaines années.
1: Gisèle Punjal, nouvelle députée de Québec solidaire dans Rosemont à Montréal. Merci d'avoir été avec nous et encore bravo pour votre victoire.
0: Merci beaucoup. Très bonne journée.
1: C'est ce qui complète le tour des élus à l'Assemblée nationale. Tous les partis qui ont donc fait élire des députés ont été à notre micro. On conclut l'émission avec Jean Boulay, ministre sortant du Travail pour la Coalition Avenir Québec. Il était le député de Trois-Rivières, ne s'est pas représenté lors de ces élections. Il est le seul, ou l'un des très rares, à avoir accepté notre invitation de revenir sur la défaite de son parti hier. Monsieur Boulay, bonjour.
2: Oui, bonjour Alec, comment allez-vous?
1: Très bien, merci d'être avec nous. Quelles sont vos premières réflexions en ce lendemain de défaite électorale pour la Coalition Avenir Québec?
2: D'abord et avant tout, une réaction de respect envers les Québécois et Québécoises. On sait la démocratie, c'est le pouvoir de la population. On s'est exprimé hier. C'est un vote qui est évidemment un peu étonnant parce que très fragmenté. Là, il y a 5 partis politiques, mais d'abord de respect, puis aussi de félicitations à l'égard de tous les chefs, de tous les candidats, candidates, les bénévoles, les organisateurs. Une élection, c'est beaucoup d'aspects humains, c'est beaucoup de personnes qui sont impliquées. Donc, c'est d'abord de respecter et ensuite de féliciter les personnes qui ont fait campagne électorale.
1: C'est la première ministre Christine Fréchette qui a tenté de conserver votre siège dans Trois-Rivières. Elle a presque réussi. C'est le candidat du Parti québécois, Jean Pellerin, qui l'a emporté, mais avec à peine 27 % des voix et une majorité de 499 votes sur Christine Fréchette. Comment vous analysez les résultats dans Trois-Rivières?
2: Le résultat a été, comme vous le dites, Alex, extrêmement serré. Et Christine a fait une campagne qui est intéressante à Trois-Rivières. Les personnes ont appris à l'apprécier. D'abord, elle avait un passé personnel et académique ici à Trois-Rivières. Puis moi, je me promenais, évidemment, durant la campagne électorale. Je suis allé dans des résidences pour personnes aînées. Puis j'ai participé à la vie sociale et communautaire à Trois-Rivières. Et elle était bénéficiaire de beaucoup d'affection des Trifluviens, Trifluviens. Ils l'ont démontré, mais encore une fois, quand il y a un vote de cette nature-là, il faut encore une fois respecter la décision populaire et vivre avec ça. Puis, tu sais, j'ai vu hier une Christine qui demeurait tout à fait digne, qui a félicité les chefs des autres partis et qui a rappelé les valeurs qui nous animent à la Coalition Avenir Québec. On est là parce que on est des entrepreneurs, on respecte l'autonomie du Québec, on a fait des ententes extrêmement intéressantes avec Ottawa. Il y a des défis géopolitiques qui sont fondamentaux pour l'avenir du Québec et du Canada. Et donc, il va falloir que tous ceux qui ont été élus travaillent de façon collaborative à atteindre nos objectifs et assurer que ça fonctionne bien.
1: Mais là, il ne reste plus aucun député de la CAQ à l'Assemblée nationale. Est-ce que c'est la fin du parti?
2: C'est pas la fin des valeurs qui nous animent, Alec. Je le répète, moi, j'ai décidé de faire de la politique parce que M. Legault m'a convaincu que c'était un jeune parti qui allait devenir ce qu'on voulait que la coalition devienne, fondée sur, encore une fois, des valeurs d'entrepreneuriat et de respect des intérêts du Québec. Puis on a fait des ententes qui sont quand même extrêmement intéressantes pour le Québec. On a toujours été là pour défendre. On a fait face à une pandémie mondiale. On a fait face à des défis extrêmement importants. Je pense que on a réalisé des belles choses et cette vision-là, on doit assurer sa pérennité. Là,

0: l'économie du Québec, l'entrepreneuriat, les défis économiques qui nous confrontent dans le contexte que nous connaissons tous. Et ça, ces valeurs-là doivent continuer dans le temps. Et moi, je suis convaincu qu'on est capable de se reconstruire.
1: Donc, est-ce qu'il y a de la place pour deux partis qui sont de droite ou de centre-droit avec une vision plus autonomiste au Québec? Parce que le Parti conservateur a beaucoup été chercher l'appui que la CAQ avait dans les dernières années. Est-ce qu'il y a de la place pour deux partis qui ont un peu une vision semblable au Québec?
0: Ben, il y a cinq partis. Il y a parfois une confusion, là. Tu sais, le Parti québécois est allé un peu plus vers des valeurs de droite. Le Québec solidaire, à certains égards, véhicule des valeurs qui peuvent être de centre. Chacun des partis, c'est pas, il n'y a pas une césure complète au niveau idéologique. Mais moi, je demeure convaincu que quand on parle d'initiative privée, quand on parle de liberté d'entreprise, d'identité du Québec, et on ne veut pas détruire notamment l'État comme les conservateurs veulent le faire. Il y a une façon de se distinguer. À tous égards, il y a une voie qu'on peut emprunter qui nous permet de se distinguer sur le maintien de la qualité et la quantité des services publics, le rôle de l'État, encore une fois, les valeurs d'entreprise, le soutien aux petites et moyennes entreprises. Moi, je crois en une place qui est intéressante pour la coalition Avenir Québec. C'est un corridor qu'on doit continuer d'emprunter puis d'essayer de faire un travail pour convaincre les Québécois, Québécoises de nous suivre.
1: Jean Boulay, ancien ministre du Travail, député sortant de Trois-Rivières pour la coalition Avenir Québec. Merci d'avoir été avec nous.
0: Merci, Alec. Au plaisir. À bientôt.
1: Je vous rappelle que Christine Fréchette doit prendre la parole vers 15h30 à Québec. Elle va notamment aborder son avenir personnel. Marie-Hélène Tremblay nous disait en début d'émission qu'elle va probablement quitter la chefferie de la coalition Avenir Québec n'ayant pas été élue dans Trois-Rivières. On verra si ça se confirme vers 15h30. Et nous, demain, on reçoit Éric Duhaime, chef du Parti conservateur du Québec. Donc, ce sera en deuxième portion d'émission. Madeleine Blémoret, bonjour.
2: Bonjour, Alec.
1: Alors, vers 18h, ça nous regarde. De quoi allez-vous parler?
2: D'élections, entre autres.
1: Ah,
2: mais on ne
1: surprise.
2: Parlera pas que d'élections. On va avoir tout un segment sur le mouvement des lycéens en France qui prend de l'ampleur. Donc, je le rappelle, des élèves d'environ 15 à 18 ans, là, si on le transposait ici, qui dénoncent l'état de décrépitude de leur établissement scolaire, le nombre élevé d'élèves en classe, l'absentéisme des enseignants qui sont pas toujours remplacés. Donc, un mouvement qui ne s'essouffle pas. On va avoir un reportage sur le terrain et on va aussi vous présenter une analyse politique, parce que ce mouvement-là prend de l'ampleur, je le disais, en pleine année électorale, oui. Le gouvernement est critiqué pour sa gestion de la crise. Le fait que des élèves aient été blessés dans les manifestations, ça suscite aussi critiques et questionnements. Donc, on va recevoir l'éditorialiste politique Christophe Barbier.
1: C'est quand même quelque chose qui se passe là-bas, là, des centaines de lycées qui sont fermés.
2: Le quart à peu près de lycées dont les cours ont été suspendus en tout ou en partie. 450 000 manifestants selon les organisateurs.
1: Des blessés chez les policiers, chez les étudiants, chez les directeurs d'école. Ça, c'est toute une crise sociale. Vous faites très bien de suivre ça et de nous en parler un peu plus tard aujourd'hui. Madeleine, merci beaucoup d'avoir été là.
2: Merci.
1: Et merci à tous d'avoir été aussi attentifs depuis 11h30, Maritime, midi 30. On se retrouve demain. Encore beaucoup de choses à dire et à analyser dans les prochains jours sur ce qui s'est passé hier au Québec. Merci d'avoir été là. Bonne fin de journée. À demain.

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3: Bonjour, ici Ernst. Je dis bienvenue à ce bulletin d'information.

0: Sur la colline parlementaire à Ottawa, l'élection d'un parti souverainiste au Québec fait réagir. Le premier ministre Mark Carney et ses troupes se disent prêts à collaborer avec le futur gouvernement péquiste. Estelle Côté-Scroca fait le point.
1: Le premier ministre Mark Carney affirme avoir parlé avec Paul Saint-Pierre Plamondon et dit l'avoir félicité pour sa victoire. Mark Carney affirme vouloir adopter une approche de fédéralisme coopératif. Plusieurs ministres fédéraux soulignent l'importance de la collaboration dans un contexte de guerre tarifaire avec les États-Unis. Aucun n'a voulu mentionner si de grands projets chers au fédéral, comme le train à grande vitesse, pourraient être remis en question par l'élection du Parti québécois. Voici Mark Carney, suivi du ministre Joël Lightbound.
2: Nous devons discuter la manière de collaboration, de travailler ensemble pour les Québécois, les Québécoises. Écoutez, c'est un point tournant pour le Québec, pour le Canada. Il n'y a pas une minute à perdre.
3: Les priorités restent les mêmes. Je pense qu'il y a des points de convergence avec l'agenda du nouveau gouvernement. C'est-à-dire que pour nous, c'est la résilience économique, c'est des opportunités pour les Québécois, c'est Churchill Falls. Oui, c'est le projet de TGV, mais c'est aussi diversifier nos marchés. Je pense que le Québec a tout à gagner dans cet agenda qui est
1: le
3: nôtre.
1: Le chef conservateur du Canada, lui, a félicité sur le réseau X Paul Saint-Pierre Plamondon. Pierre Poilievre souligne aussi être particulièrement fier des gains historiques des conservateurs d'Éric Duhaime. Ici Estelle Côté-Sroka, Radio-Canada, Ottawa.
0: Élection municipale en Ontario, des candidats à la mairie de Hamilton vont se mesurer lors d'un débat ce soir. Les aspirants maires vont faire valoir leurs idées en matière de logement. C'est le thème même de l'événement. Comme l'explique Annie Poulin, le coût des loyers et l'itinérance font partie des grandes préoccupations des résidents.
4: Odari Toagiezou paye 2 300 $ pour un logement de deux chambres à Hamilton.
5: 60% de mon salaire va au loyer.
4: Le logement est au sommet de ses préoccupations.
5: C'est difficile. J'ai la famille. Comment je peux survivre avec ça?
4: Fatima Haladbari, une étudiante, elle, s'inquiète de la montée de l'itinérance.
6: Il faut qu'elle prenne l'action pour améliorer la situation partout à Hamilton.
4: Les principaux candidats à la mairie reconnaissent l'importance d'agir. La mairesse sortante, Andrea Horvat. Elle dit que son administration fait déjà des efforts importants pour accroître l'offre de tous les types de logements. Mais son rival, Kenan Loomis, pense que Hamilton doit prendre des mesures pour accélérer la construction. Selon lui, le processus d'obtention d'un permis prend plus de 2 ans et demi au promoteur. Tout comme Andrea Horvat, il participe au débat de ce soir. Un candidat d'importance a toutefois décliné l'invitation du groupe Hamilton is Home. Rob Cooper, un conseiller municipal sortant, affirme qu'il avait déjà pris un autre engagement. Ici Annie Poulin, Radio-Canada, Hamilton.
0: Scène judiciaire, le procès d'Eden Pleterski a débuté ce matin au palais de justice de Toronto. Celui qui est surnommé le roi de la crypto-monnaie est inculpé pour fraude et blanchiment des produits de la criminalité. Eden Pleterski a été contraint à la faillite en 2022 par des investisseurs qui lui auraient donné 40 millions de dollars pour investir dans des crypto-monnaies. Jean-Philippe Nadeau assiste aux audiences.
7: Dans sa déclaration d'ouverture au jury, la couronne affirme qu'Eden Pleterski a escroqué ses investisseurs à partir de 2022. Le jeune homme travaillait dans une agence de location de voitures à l'époque, mais la pandémie l'a forcé à vivre de la prestation canadienne d'urgence. La couronne explique que le jeune homme de 27 ans a eu l'idée de solliciter d'importantes sommes d'argent auprès d'investisseurs. Eden Pleterski leur a assuré des profits hebdomadaires de 5%, dit-elle, grâce à des investissements dans les crypto-monnaies. La couronne souligne que l'accusé leur faisait croire qu'il était fortuné et un génie des finances. Elle mentionne toutefois qu'il n'a jamais investi leur argent, mais qu'il s'en est servi pour se payer un train de vie somptueux, des voitures de luxe au voyage en jet privé, en passant par des achats opulents et le remboursement de ses dettes. La couronne précise qu'Eden Pleterski expliquait à ses investisseurs que leurs fonds étaient bloqués à l'étranger lorsqu'il leur redemandait leur argent. Leurs fonds n'ont jamais été gelés, conclut-elle, il n'y avait tout simplement plus d'argent. Eden Pleterski, qui se défend seul, a été libéré sous caution après son arrestation en 2024. Ici Jean-Philippe Nadeau, Radio-Canada, Toronto.
0: Deux agents du service de police de Anishinaabe-Aski font l'objet de poursuites pour fraude et abus de confiance commis dans l'exercice de leurs fonctions. La police provinciale de l'Ontario indique avoir été chargée d'enquêter sur ces allégations il y a environ un an.

0: Selon elle, Dylan Anderson, 25 ans, de Thunder Bay, et Michael McInnes, 32 ans, de Murillo, sont tous deux accusés de fraude portant sur un montant supérieur à 5 000 $ et d'abus de confiance commis par un agent de police. La PPO précise que les deux hommes ont été remis en liberté et qu'ils doivent comparaître devant le tribunal en décembre. En terminant en France, la mobilisation lycéenne s'intensifie. Près de 900 établissements sont fermés ou perturbés aujourd'hui à travers le pays, alors que des manifestations éclatent de Paris à Marseille pour réclamer de meilleures conditions d'études. La tension monte d'un cran. Le premier ministre Sébastien Lecornu a fait état d'un bilan de 215 élèves et 85 personnes éducatives blessées.
1: Il est 13h06 et vous écoutez votre rendez-vous post-électoral. 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
2: Autrement.
1: Ici Première autrement?
2: Non, le rendez-vous post-électoral
1: autrement. Ben oui, on a tous écouté les différentes soirées électorales hier.
2: Oui.
1: Vous avez gagné vos élections. 19 députés, bravo Olivier. Très fier de vous.
2: Ben, d'une certaine façon, oui. Oui.
1: Ben, c'est vrai, on se dit ça hier. C'est des belles victoires pour vous. Bien. Vous allez avoir, peut-être, là, on dit 4 belles années. Vous savez que Paul Saint-Pierre Plamondon, dans son discours, a parlé des 4 prochaines années au pouvoir. Ben, ça sera probablement pas ça.
2: Bonne chance.
1: Mais on sait pas. La balance du pouvoir est entre les mains du Parti conservateur et ou de Québec solidaire. Donc, on va voguer à gauche ou à droite. Ça va être très intéressant. Vous avez remporté vos élections parce qu'il y a plein de nouveaux candidats qui seront très intéressants
2: pour
1: vous.
2: Oui, ça fait changement. Ça va faire changement.
1: C'est juste qu'à un moment donné, c'est fou quand même de passer de... C'était combien, 90 députés à zéro?
2: Genre, oui.
1: C'est beaucoup dans une chambre quand même.
2: Mais on va pas s'ennuyer de certains.
1: Nommez-les. OK, d'accord. On va parler un petit peu plus tard à notre ami Louise Beaudoin, qui est à Paris, pour nous dire un peu qu'est-ce
2: qu'elle a. J'imagine.
1: Ben pour Céline entre autres, mais pour qu'elle nous parle de la façon dont elle a vécu ces élections-là, puis pour savoir, parce que c'est une ancienne députée, qu'est-ce qui se passe quand on quitte l'Assemblée nationale? Est-ce que c'est une grande tragédie humaine? Est-ce qu'on ramasse notre petite boîte, ses bureaux, parce que nos bureaux de l'Assemblée nationale sont évidemment remplacés, ou on est remplacé par le nouveau député entrant? Donc j'ai hâte d'avoir de ces nouvelles, et on va aussi poser la question à Louis Blouin, c'est la journée LB, hein? Louise Beaudoin, Louis Blouin, et on va lui demander si Trump est très heureux de l'avenue de Paul Saint-Pierre Plamondon.
2: Christine Fréchette avait dit qu'elle allait être heureux si le PQ gagnait parce que il aimerait ça un référendum.
1: Oui, mais là, bon, je veux dire, c'était sa campagne de peur qui a moins bien marché, là, pauvre Christine. Ouais. Mais elle va faire quoi?
2: Je pense qu'elle devrait être correcte.
1: Conférence de presse à 15h30, d'ailleurs, va nous annoncer.
2: Pas manqué.
1: On ne manquera pas.
3: Olivier, nickel, 24-7.
2: Bien sûr, j'ai suivi pour vous les élections à la télé hier soir. J'avais 3 écrans devant moi, un verre d'eau ainsi qu'un flacon de Advil. J'étais donc très serein comme la plupart des chefs.
4: J'étais vraiment très sereine.
5: Fébrile et serein.
6: Fier, serein et fébrile pour ce soir.
2: Oui, les chaînes d'information étaient aussi pas pire fébriles d'ailleurs. À LCN, il y avait quelques nouveautés, entre autres un nouveau panel avec François Bonnardel, Marois Risky et Stéphane Bédard.
7: Et en terminant, Paul, tu auras aussi un panel d'anciens élus qu'on appelle le panel des ex.
6: Ben oui. Ouais, okay. le nouveau club des ex, on va l'appeler comme tel.
2: Ben oui, ils ont piqué le nom du club des ex. Checkez bien ça, bientôt ils vont lancer une émission, les nouveaux mordus de politique. nouveau info, justement, Marie-Christine Bergeron nous a aussi offert la première surprise de la soirée.
8: Un nouveau collaborateur, il a été ministre à Ottawa, il a été chef du Parti libéral du Québec, Pablo Rodriguez, qui se joint à l'équipe de Nouveau Info à compter de ce soir.
2: Ouais, il est passé
1: chef du Parti libéral, là, je pense que ça vaut la peine de créer.
2: Il est passé de ministre libéral à chef démissionnaire du PLQ à chroniqueur chez Nouveau. J'ai hâte de voir la prochaine étape de cette fulgurante ascension. Nouveau qui avait des journalistes un petit peu partout, qui avaient parfois l'air de sortir direct d'ATM. Là. Ouais. Mon préféré, c'était celui qui accompagnait Jean Pellerin du PQ, qui a battu Christine Fréchette à Trois-Rivières. Le petit journaliste avait un petit peu de misère.
8: Alors, Nicolas, tu es avec le nouveau député de Trois-Rivières. Nicolas, est-ce que tu m'entends?
9: Ouais, mais pas fort.
8: Bien, ça arrive, Nicolas, qu'on n'entende pas très, très fort. Mais Nicolas, tu peux enchaîner. Je pense que tu es avec Jean Pellerin. Hein?
9: Oui, c'est ça. Ils viennent de faire un premier point de presse. Là. Monsieur Pellerin avait les larmes un peu dans les yeux.
1: Il me fait penser à Alexis dans OD. J'ai le gars qui parle à la troisième personne de lui. Là,
2: j'ai pas la ref. Okay. On dirait qu'elle avait un petit peu pitié de lui quand même. Ben oui, Nicolas, ça arrive que le son soit pas fort. On enchaîne. Là. Probablement lui-même terminer la soirée avec des larmes dans les yeux. Du côté de RDI, au début...

0: Au début de la soirée, on se demandait si les appuis du PQ étaient solides.
1: Les Québécois, depuis 6 semaines, ont brassé leur Jell-O, ils l'ont mis au réfrigérateur, puis là, on attend de voir comment il a pris et de quelle couleur il sera lorsqu'il ressortira du réfrigérateur.
0: Ouais, et le Jell-O est sorti bleu PQ, mais quand même encore un peu trop liquide. D'ailleurs, à nouveau, le candidat péquiste Pierre-Luc Briand était en deux états de la matière en début de soirée.
2: Comment vous vous sentez en ce moment là? C'est quoi le sentiment?
3: Écoutez, je vais me liquéfier devant vous. C'est des moments très... c'est comme si on vivait dans un monde parallèle. Là. C'est comme si... je sais pas si c'est un rêve. Êtes-vous? Oui, vous êtes vrai.
2: Je suis dans l'état solide.
0: Oui, il est passé de l'état liquide à l'état solide au cours de l'entrevue. Puis après ça, il s'est évaporé comme un gaz parce qu'il n'a pas été élu. Castonguay, lui, faisait plutôt dans la volaille en parlant de la répartition du vote des caquistes déçus.
4: Tout le monde a essayé de plumer le poulet depuis le début de la campagne électorale.
0: Oui, le poulet caquiste qui a été plumé, puis ça a donné lieu à tout un festin.
1: On a parlé du poulet qui était plumé. Je vais vous dire que le buffet de la CAQ est ouvert. Et donc, tout le monde veut venir piger dans le buffet de la CAQ.
0: Oui, et le buffet caquiste avait l'air du buffet des continents. La fois, je suis allé avec une équipe de midget en poussée de croissance. Il était vide, le buffet. Un peu tout le monde, en fait, a plumé la volaille caquiste, mais surtout le PQ, ce qui a peut-être donné de quoi faire un bouillon, nous a dit Philippe-Vincent Foisy à LCN après le discours de Paul Saint-Pierre Plamondon.
5: On a beaucoup dit que Paul Saint-Pierre Plamondon était soupe au lait. Ce soir, c'est un discours bouillon de poulet. Là. C'est rassurant, ça plaît aux gens, ça va parler à tout le monde. On veut travailler avec les autres partis. Si Paul Saint-Pierre Plamondon réussit à être bouillon de poulet pendant les prochains mois, les prochaines années, ça peut être très positif pour lui.
0: Oui, combien de temps il sera bouillon de poulet, on verra bien. Mais il va devoir intégrer les autres partis, peut-être comme des petits biscuits soda là, dans sa soupe. Peut-être qu'il devra parler de troisième lien avec Éric Duhaime. Et justement, Radio-Canada nous avait ressorti hier Jacinthe Évarel, cette ancienne candidate du Parti conservateur, devenue influenceuse, qui fait dans le rage bait, qui manque pas une occasion de dénigrer Radio-Canada. Belle prise, comme on dit. Et elle a évidemment parlé du troisième lien qu'elle refuse d'appeler le troisième lien.
6: C'est la façon avec laquelle je décris toujours ce nouveau lien. C'est pas un troisième lien, c'est un nouveau lien parce que si on parle d'un lien autoroutier, ce serait un deuxième lien autoroutier. Si on regarde l'âge des ponts actuels, ça pourrait devenir un premier et unique seul lien dans quelques années. Quand même, non, mais quand on construit un pont, on le construit pour 50, 80, 100 années, là.
0: 100 années, oui, c'est probablement aussi le nombre d'années pendant lesquelles on va encore parler du maudit troisième lien. Donc, le troisième lien, si on fait abstraction des deux autres liens, ça devient le premier lien.
7: Exact.
0: Fallait penser. Maïté Blanchette-Vézina a été réélue. Elle veut présenter la troisième voie qui n'est pas troisième non plus.
8: On est autonomiste, par contre. Pour nous, cette voie que certains appellent la troisième, que nous, on aime appeler la première, c'est celle qui correspond le plus à ce que les Québécois souhaitent.
0: Oui, d'ailleurs, le PCQ qui a fini troisième, et avoir les réactions, c'est comme s'il avait fini premier. Marcel Bouchard, le candidat anti-clôture de piscine, lui, nous a offert cette belle analogie après sa victoire.
9: Comme tu le sais, Sébastien, c'est facile voler comme un aigle quand t'es entouré d'aigles.
0: Oui, c'est un aigle, notre Marcel. Un aigle avec des plumes de poulet caquiste, par contre.
7: Je sais pas à quel point c'est vrai, je dis ultimement. Comme, t'es une tortue entourée d'aigles, elle vole pas. C'est moi, c'est ça vrai. C'est moi, ça c'est moi. Peut-être que je suis allé trop loin. Toutes mes excuses à Marcel.
0: Ça fait drôle quand même de s'associer à un aigle. C'est comme quand il pose les questions là, aux joueurs de hockey dans les tests. Là, à quel animal tu t'associes? Un aigle. Éric Duhaime était content de sa délégation de députés. Lui, la candidate qui dit que la vaccination, c'est génocidaire. Celui qui croit aux chemtrails. Celui qui dit qu'on devrait être le 51e État. Celui qui a vandalisé la cabane à sucre de ses voisins
7: âgés. Il a gagné, lui.
0: Oui, il a gagné. Yes. Ils ont tous été élus. Un gros caucus.
10: Pour la première fois en 100 ans, les Québécois ont décidé d'envoyer un gros caucus de députés conservateurs à l'Assemblée nationale.
0: Un gros caucus. Du côté des libéraux, petite progression pour Charles Milliard, tel que rapporté dans la soirée électorale de Choix Radio X.
11: Ça mène présentement le PLQ à presque 40. Ils sont à 39, là. Donc, Milliard avait pas tort. Au-delà que c'est du fait que ça rime.
0: Non, ça rime pas Milliard et tort, mais c'est son opinion, c'est tout ce qui est important parce que Choix, ça rime avec Gilles Doigt. La candidate libérale Nada Boumefta, on a appris dans une vidéo de campagne qu'elle aimait beaucoup boire du lait, vous en souvenez, elle a été élue. Elle nous a offert une entrevue digne de la WWF.
12: Une lutte serrée avec d'autres candidates que des femmes. Nous étions présentes en politique, nous avons fait notre place, nous avons fait le parcours du combattant face à face, un pas à la fois, une main serrée à la fois, une personne, eye to eye à la fois. Et aujourd'hui, Maurice Richard a parlé et la vague rouge vient de passer.
0: Oui, c'est les yeux de Maurice Richard, les fameux yeux de Maurice Richard, complètement un berlingot, son affaire, mais elle avait pas fini.
12: Je tiens à souligner que le parti a remporté aussi des comtés qu'on pensait être bleus et aujourd'hui rouges. Nous serons entendus à l'Assemblée nationale. Nous sommes prêts à être l'opposition officielle en pleine force. Et je l'ai dit, j'avais le jersey, j'avais mes patins et maintenant j'ai la POC. Je vais filer sur la glace et je vais aller scorer sur mon ami. On fait tout pour Maurice Richard.
0: C'est ma nouvelle députée. Je l'adore déjà. Très hâte de l'entendre poser des questions à l'Assemblée nationale. Et enfin, la soirée électorale de Rebel News mettait en vedette Jeff Filion, qui était très heureux pour Éric Duhaime.
13: Moi qui connais Éric Duhaime personnellement, Éric Duhaime est une machine. Okay? Éric Duhaime se réveille très tôt le matin. C'est un genre de... Je vais faire attention à ce que je dis là, mais c'est un genre de Trump au niveau de son éthique de travail.
0: Alors voilà qui me rassure. Il y a la même éthique que le gars qui se réveille très tôt pour insulter des gens sur les réseaux sociaux en majuscule avant d'aller jouer un 18 trous. Donc les prochains mois seront pas faciles pour les Québécois, mais le seront en maudit pour l'information autrement.
7: Félicitations pour votre belle élection. Merci. C'est tout à votre honneur aussi.
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7: Ah, ben écoutez, elle a dû se coucher tard, un peu comme nous autres, mais pas mal plus pour voir si le PQ allait rentrer majoritaire ou minoritaire. On la retrouve au bout du fil. Elle est à Paris, c'est notre amie Louise Beaudoin qui est avec nous. Bonjour Louise.
15: Bonjour Jean-Philippe.
7: Vous êtes couché tard, hein?
15: Non, à 10h30, 11h, je me suis réveillée vers 7h et j'ai regardé les nouvelles québécoises et j'ai appris que le PQ était donc... avec un gouvernement minoritaire. Ouais. Voilà.
7: Est-ce que vous avez été surprise? Parce que bon, nous, on a suivi la soirée, pour vous faire un petit résumé. Quand les votes, le début du décompte a commencé autour de 20h, ça n'a pas été très long qu'on a compris que ça allait être le Parti québécois. Et ça n'a pas été très long non plus qu'on a pu comprendre que ça allait être minoritaire. Donc, on l'a vécu, et puis je sais pas si on a été surpris, mais on a vu le déroulement du vote. Vous l'avez eu d'un coup. Est-ce que vous avez été surprise de ça?
15: Pas vraiment, mais entendre Olivier, je me suis dit qu'on s'ennuierait pas à l'Assemblée nationale là, avec tous ces nouveaux députés, tous ces hurlus-burlus qui ont été élus à la fois au Parti conservateur et même au Parti libéral. Le Parti québécois va avoir l'air très sérieux par rapport à ce que je viens d'entendre.
7: Oui, bon, on aura le temps de les découvrir, ces petits nouveaux, parce qu'il y en a plusieurs des petits nouveaux. Écoutez, la plus grande, je sais pas si c'est une surprise, mais c'est que de voir passer un parti de qui était au pouvoir pendant 8 ans, de 90 députés à zéro, c'est du jamais vu.
15: C'est quelque chose d'invraisemblable, en effet. Là, c'est ce mouvement-là, là. C'est vraiment très, très stupéfiant, très étonnant. Mais c'était peut-être qu'une illusion, finalement, la CAQ. Parce que la troisième voie, on voit bien qu'Éric Duhaime peut appeler ça la première, troisième voie ou je ne sais quoi, mais c'est, il y a du rêve là-dedans, il y a une illusion. Ça fait peut-être plaisir aux Québécois, à beaucoup de Québécois, de dire, mais oui, on va réussir à obtenir d'Ottawa ceci, cela, on va faire les choses comme ci, comme ça. Puis au bout de 8 ans, de voir que finalement, donc il y avait 21 demandes, je crois, il n'a pas réussi à en obtenir une seule. Mais c'est vraiment stupéfiant, en effet, ce qui s'est passé hier soir. Peut-être que notre système électoral, d'ailleurs, permet pas à 5 partis de vivre tous ensemble. Il y en a toujours un qui est sur le bord de la mort annoncée. Parce que c'était le cas de la CAQ hier soir, mais c'était le cas de d'autres partis auparavant. Le système lui-même, faire vivre 5 partis, c'est peut-être impossible aussi.
7: Mais ce qui est différent, je pense, avec la CAQ, et puis si on la compare au Parti québécois dans il y a 8 ans ou à peu près, quand il est ressorti avec 3 députés, la réalité, c'est que il y avait au moins 3 députés. Là, dans ce cas-ci, il y en a 0. Ce qui est assez fou en ce moment, c'est d'imaginer que ce parti qui était au pouvoir a aucun représentant. Qu'est-ce qui se passe dans ce temps-là quand on n'a rien devant nous? On n'aura même pas de financement. On n'a presque rien. Ouais. Est-ce qu'on survit? Est-ce que chacun
15: Moi, ça m'étonnerait, là. Ça m'étonnerait parce que survivre et reconstruire, parce que Paul Saint-Pierre Plamondon, ce qu'il a fait, ce qu'il a réussi quand même en bonne partie, c'est aussi incroyable dans l'autre sens. Parce que c'est vrai que vous dites qu'il y avait 3 députés, mais là, il se retrouve avec 59 députés, puis il a reconstruit ce parti-là. Alors, à partir de 0, Est-ce que c'est, ouais, c'est possible? Ça m'étonnerait.
16: Mais
15: c'est,
16: en tout cas, on, ça ne peut pas être pire.
15: Parce que le Parti conservateur, ouais, le Parti conservateur est sur les dépouilles de la CAQ aussi. Là.
16: Oui, oui, mais en fait, c'est Yves Voisvert, je pense, qui racontait ce matin que ben, la troisième voie est maintenant disparate parce qu'elle se retrouve dans le Parti conservateur, elle se retrouve dans Québec solidaire, et puis elle est allée se promener un peu
15: la
16: entre le Parti québécois et le Parti...
15: Québec, ouais, solidaire?
16: Ouais,
15: c'est
16: ben,
15: nouveau,
16: ben, écoutez, d'une troisième voie éparpillée qu'on appelle. toujours est-il que dans les partis, ben, il nous en reste quatre qui sont maintenant à l'Assemblée nationale. Bon, écoutez, on parle d'un gouvernement avec le plus faible taux ouais, de vote. On est à moins de 30 %. On est à 28, presque 29. Mais bon, 59 sièges. Est-ce qu'on est satisfait quand on est Paul-Saint-Pierre Plamondon? Et puis même vous, Louise Beaudoin, qui avait ses affiliations assez claires, est-ce qu'on est content ou est-ce qu'on se dit... On n'a pas été capable de faire la job.
15: Ben non, je pense que justement, là, c'est d'éparpillement, on parlait d'éparpillement. Ouais. C'est difficile d'aller au-delà donc du 30% qui était annoncé. Bon, c'est 28%. C'est rare que le PQ a une prime à l'urne. Il y a toujours un petit écart, mais à la baisse plutôt qu'à la hausse. Mais là, je pense que, en tout cas, moi, j'ai confiance avec le discours, les extraits que j'ai vus, parce que je n'ai pas écouté, comme je vous ai dit, mais que j'ai vus, que j'ai entendu aujourd'hui, que Paul prend la mesure, finalement, de ce qui l'attend et de ce qu'il faut faire, je veux dire, pour l'avenir du Québec, incluant l'indépendance.
16: Ah ben justement, l'indépendance, on en a assez parlé
15: j'aimerais ça que ça arrive.
16: Cette élection-là. Oui, mais bon, la réalité, c'est que il a été élu à 30%. 30%, ben, ou à peu près, c'est le plafond en ce moment de l'option référendaire. On fait quoi si on est le Parti québécois?
15: Ben, on rassemble et puis on additionne les voix. Des plus vieux, des plus jeunes, du centre, du centre droit, du centre, et puis de la social-démocratie dont je me réclame.
16: Alors, ben, écoutez, on verra.
15: Tout ça ensemble, ça va faire du monde.
16: Il a plusieurs mois, on imagine. Normalement, on a la moyenne. On dit tout le temps 18 mois pour un gouvernement minoritaire. On verra bien. Ouais. Dans ce cas-ci, j'ai l'impression qu'il n'y a pas grand monde qui a envie de retourner en élection tout de suite. Il aura le temps de voguer à gauche et à droite. D'ailleurs, c'est l'inquiétude de plusieurs. Est-ce qu'on est en train de se réveiller dans un gouvernement ou dans une province qui est dirigée maintenant par un parti qui est plus à droite que ce que le Parti québécois nous a déjà habitués?
15: Ben, on verra à l'usage. Hein. Moi, je pense qu'avec ce que j'ai entendu hier, en tout cas, là, que j'ai quand même bon espoir que tout ça sera recentré, ce qui avait quand même commencé en campagne électorale en bonne partie. Alors donc, c'est à voir, mais je veux dire, c'est quand même de bon augure. Très franchement, il était le meilleur de tous. Ouais. Parce que ça aussi, c'est un peu par défaut, là, quelque part. Là. Tu sais, c'est vrai que Charles Millière s'est beaucoup amélioré au fur et à mesure de la campagne. C'est vrai que Ruben Cazal est super sympathique, puis Québec solidaire mérite d'exister. Moi, ma crainte, c'est le Parti conservateur. Quand je vous parle des hurluberlus, avec tout ce qu'on sait et ce qu'on connaît de certains de leurs candidats, qu'est-ce que ça va être en Assemblée nationale? Et c'est le mystère de Québec, hein, l'énigme de Québec. Moi, qui suis originaire de Québec, qui est vécu 40 ans à Québec, qui a défendu le PQ pendant toutes ces années où j'ai été à Québec, je comprends pas ce qui s'y passe, à part les radios Québec.
16: C'est fascinant parce qu'il n'y a aucun député du Parti québécois dans la grande région de Québec, aucun.
15: C'est incroyable, c'est impensable. Et là, c'est ça, le Québec est en 3,5 peut-être, parce que 3, la ligne orange, un petit bout de la ligne orange quand même est QS, et le reste, on voit comment est-ce que ça s'est divisé, le Parti libéral à l'ouest de l'île de Montréal, etc. Et puis, le PQ, avec moi, je suis allée faire campagne à Chambly, puis j'ai vu jusqu'à quel point c'était une bonne candidate, justement, qui a le cœur, les idées à la bonne place, Julie Guillaume, qui a gagné facilement contre Jean-François Roberge. Alors, bon, tout ça, il faut faire un caucus où c'est vrai qu'il y a des candidats, vraiment une très bonne équipe. Alors, il va avoir
16: on verra bien. On verra bien. Il va avoir plusieurs mois pour le prouver. Et puis, en attendant, ben nous, on va vous attendre tranquillement ici à Montréal, Louise Beaudoin. Revenez de façon sécuritaire.
15: Oui, ben il y avait une grosse manif aujourd'hui.
16: Ben, c'est
15: beau à Paris. C'est l'été, oui. Hey, 450 000 personnes dans les rues, mais j'ai pris le métro.
16: Vous faites bien. Si vous sortez, mettez un casque, il y a encore des pavés dans ces rues-là. Faites attention, Louise Beaudoin. Je vous remercie et on se reparle très bientôt.
15: Au revoir, Jean-Philippe.
16: Merci, au revoir. c'est un cours identificatif sonore, ça, quand même. Hein? On est tout le temps surpris. Vous avez compris, le but étant de parler à notre ami Louis Blouin. Il y a Donald Trump qui était prêt, évidemment, à recevoir la visite, j'imagine, incessamment de Paul-Saint-Pierre Plamondon, notre nouveau premier ministre. On a hâte de voir ce qui va se dire. Et puis, on va aller voir si Louis Blouin, notre correspondant à Washington, a peut-être des indices là-dessus. Louis Blouin, vous êtes toujours en vie?
17: Ben oui, absolument, à 100%. Puis moi, j'ai décidé d'essayer de peut-être donner un coup de pied dans le nid de guêpe ce matin parce que j'ai envoyé une demande de réaction à la Maison-Blanche à l'élection de Paul-Saint-Pierre Plamondon par courriel et j'ai toujours pas eu de réponse. Parce que je me suis demandé peut-être que ce serait peut-être une occasion pour M. Trump d'essayer de faire suer Mark Carney un petit peu en invitant Paul-Saint-Pierre Plamondon à la Maison-Blanche pour sa première visite officielle.
16: Ah oui!
17: Mais je suis pas sûr que ça va se concrétiser parce que j'ai toujours pas eu de réponse.
16: Mettez du gaz dans le feu, ça va être le fun. Ça sert à ça, là.
17: C'est ça, exactement.
16: Écoutez, on est en 2026. En 2026, ça veut dire élection de mi-mandat. C'est dans presque un mois. En fait, on parle du 3 novembre prochain. Puis on en parle depuis longtemps. Là, ça va faire un an qu'on se dit, mon Dieu, qu'est-ce qui va se passer avec les Républicains? Ils vont en manger une. Vous êtes sur le terrain depuis un petit bout. Est-ce qu'ils vont en manger une, les Républicains?
17: Ben c'est intéressant ce qui se passe parce que là je suis au Texas en ce moment.
16: Puis
17: vous m'auriez dit il y a 5 ans est-ce que les Républicains peuvent aller chercher ce siège de sénateur qui est en jeu les démocrates en fait. Et puis ce qu'on voit c'est qu'en ce moment le candidat démocrate James Tallarico est en avance dans un état rouge.
16: Mince, c'est avance,
17: mais c'est un candidat un peu oui, alors c'est 1 à 6 points selon les derniers sondages en septembre, mais il y a beaucoup de démocrates qui rêvaient même pas à ça il y a quelques années à peine. Donc là, il y a beaucoup d'espoir ici, puis ils se disent si il y a une vague, s'il y a quelque chose qui se passe, si le Texas finit par basculer, ben ça veut dire qu'il y a quelque chose, il y a une vague qui va déferler sur les États-Unis. Et puis vraiment, ce qu'on se demande, c'est est-ce que bon, oui, la Chambre des représentants va probablement basculer aux démocrates, mais est-ce que le Sénat va basculer? C'est pour ça que ces courses-là qu'on surveille au Maine, en Ohio, que ce soit en Iowa, ici au Texas, en Alaska, c'est ces courses-là qui vont faire la différence pour le contrôle du Sénat. Puis ici, c'est intéressant parce que c'est un candidat un peu atypique pour les démocrates qui se présente, James Tallarico, qui est un séminariste qui veut devenir pasteur, qui parle beaucoup de sa religion, de sa foi, mais qui parle aussi de sécurité à la frontière. Il y a des républicains ici qui l'appellent justement un démocrate déguisé en républicain, qui porte des bottes de cow-boy, mais qui défend des idées très, très progressistes. Donc, ça va être intéressant de voir où ça s'en va ici, parce que ça pourrait être indicateur de quelque chose de plus grand pour ce qui s'en vient le 3 novembre.
16: Ben justement, là, on parle des autres États. Il y a l'Alaska, il y a aussi la Géorgie. Il y en a quand même une couple qui sont dans la balance. Mais justement, OK, on dit, puis même le gouverneur de la Californie en a parlé il n'y a pas si longtemps, Gavin Newsom, l'ère que nous connaissons du gouvernement Trump est à l'ère d'un changement avec les midterms. C'est-à-dire qu'à partir du moment où est-ce que les démocrates vont prendre le pouvoir dans la Chambre des représentants peut-être et au Sénat peut-être, c'est terminé là, ce qu'on voit de Donald Trump. Mais est-ce que c'est vrai? Ultimement, je veux dire, j'ai l'impression que il s'en fout, donc rendu là, je veux dire, ça change quoi?
17: Mais mettons pour nous comme Canadiens, je suis pas sûr que ça va changer grand-chose parce qu'il y a beaucoup de ces tarifs par exemple qui ont été implantés qui dépendent du pouvoir présidentiel, du pouvoir exécutif. Donc il peut continuer à brasser la cage avec des décrets présidentiels, c'est ça qu'il fait depuis le début de son mandat. C'est sûr que ça va lui compliquer la vie. Il peut avoir justement des procédures en destitution à la Chambre des représentants et là, si le Sénat s'en mêle encore plus, il peut y avoir des enquêtes, ça devient plus dur aussi pour lui de faire avancer ses priorités législatives. Donc c'est sûr que ça va l'affaiblir politiquement. Mais est-ce que Donald Trump va se taire, va arrêter d'utiliser tous les leviers possibles? Ça, on imagine que non. Donc, je veux dire, la partie n'est pas nécessairement terminée. Moi, ce que je surveille aussi, c'est de voir comment le premier ministre canadien, lui, va jouer de ces leviers-là, de ce pouvoir politique peut-être un peu affaibli de Donald Trump. Quand est-ce que c'est le bon moment pour s'entendre potentiellement une entente commerciale ou est-ce qu'il faut s'entendre à la fin ou pas, ou le laisser finir ces 2 autres années? Donc, c'est toute cette dynamique de pouvoir. Moi, je serais curieux de voir si, juste avant les mi-mandats, Mark Carney décide pas de faire un move, si vous me permettez l'expression, puis de dire, ah, peut-être que c'est le temps, peut-être qu'on peut s'entendre, voir où ça va nous amener. Peut-être que Donald Trump a besoin d'une victoire en ce moment, d'autant que là, les sondages, ça ne va vraiment pas bien pour lui. Il tire tous ses candidats vers le bas, et particulièrement ceux qui sont dans des États frontaliers près du Canada, qui dépendent de l'économie avec le Canada.
16: Ben écoutez, on va voir ça le 3 novembre, mais en attendant, justement, pendant l'épilogue, j'ai des questions personnelles pour vous. Restez en onde.
17: Bien, certainement.
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19: 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Ici Émilie Perrault. Aujourd'hui à l'émission, j'accueille Laurence Beaudoin-Masse. Salut Laurence. Bon.

0: Bonjour.
1: Donc, je te reçois ici comme autrice, mais faut dire que tu travailles aussi à Radio-Canada dans la section RAD, qui est le laboratoire de journalisme. Et j'avais pas réalisé qu'on t'invitait au lendemain d'une soirée d'élection. Courte nuit, Laurence?
0: Courte nuit, mais c'est toujours des beaux moments à vivre tout le monde ensemble.
1: Oui, vous avez fait une soirée, donc, devant public, qui était même pas diffusée, hein, c'est ça?
0: Non, on n'était pas diffusé. En fait, on a joué à des jeux sur le thème de la campagne électorale jusqu'à 8h. Puis à 8h, on s'est assis tout le monde ensemble. On devait être environ 200, puis on a regardé la soirée électorale de Patrice.
1: Donc, c'était l'occasion de rencontrer les gens qui écoutent RAD, qui suivent cette communauté-là. Ton rôle, toi, là-bas, donc, t'es journaliste à la recherche.
0: Exact.
1: Donc, t'étais plus dans la préparation là, de cette soirée.
0: Oui.
1: Et aujourd'hui, on va parler de L'Esprit sportif. C'est ton troisième roman. C'est arrivé en librairie il y a quelques jours. On passe la prochaine demi-heure ensemble. Merci beaucoup d'être là, Laurence.
0: Grand plaisir.
1: Et en deuxième heure, quel privilège. Bon, la semaine dernière, vous avez été tellement nombreux à manifester le bonheur que vous avez eu à écouter Jeannette Bertrand et Martin Matt dans notre Tinder littéraire version allongée. Donc aujourd'hui, c'est un segment en famille prolongé qu'on vous propose avec Yvon Deschamps et sa fille Annie. Donc on va découvrir les œuvres qui forment le patrimoine culturel de leur famille. Et Mathieu Gosselin, lui, va nous offrir une autre leçon de sa petite école de la résistance culturelle. Il s'inspire cette fois-ci du rire comme forme de résistance. Vous comprendrez qu'il était un peu inspiré là, par Yvon Deschamps. D'ailleurs, vous pouvez toujours nous écrire via la bulle de conversation. J'ai envie de savoir c'est quoi le numéro d'humour d'Yvon Deschamps qui vous a le plus marqué. Prenez le temps de nous expliquer pourquoi et on va lire vos réponses comme ça dans la deuxième heure. Tous ces gens réunis pour prouver encore une fois qu'il restera toujours la culture.

0: Et cette autrice, à la plume aussi vive que lucide, s'est imposée dans le paysage littéraire jeune adulte en disséquant la tyrannie de l'image sur les réseaux sociaux dans son premier roman qui s'intitulait Rentrer son ventre et sourire. Entre son rituel d'abandonner la lecture de Proust après 4 pages à tous les 2 ans et son amour du karaoké, elle cite Royal de Jean-Philippe Barry-Guerrard comme œuvre déterminante dans sa vie et elle se dit fascinée par le regard unique de Catherine Étier sur le monde. Elle entend même sa voix dans sa tête quand elle la lit. Laurence Beaudoin-Mass, Metallica, là, ça te ramène où, ça?
1: Ben, c'est l'adolescence. J'ai eu une phase très métal, très rock, puis je sais que les gens se doutent pas de ça quand
0: non. Parce que quand je lisais ton questionnaire, tu pourrais faire partie du fan club de Céline Dion.
1: Absolument.
0: Il y a plein de moments où tu dis qu'il y a des œuvres qui te tirent les larmes. Donc là, tout à coup, à l'adolescence, c'est quoi? Il y avait une rébellion à l'intérieur de toi?
1: Une grande rébellion, puis une grande recherche d'intensité, je pense, qui est quand même assez symptomatique de l'adolescence. Mm-hmm. Donc oui, j'écoutais cette musique-là très fort dans mes écouteurs, puis ça, c'était une grande évasion pour moi.
0: C'est sûr que t'es pas la seule. Alex, à la régie m'a dit ça, c'est mon adolescence. Oui, je pense qu'il y a plein de gens qui avaient besoin de cet exutoire-là. Donc, Laurence, on te reçoit pour la parution de ton 3e roman qui s'intitule L'esprit sportif. On va en parler dans un instant, mais j'ai envie qu'on en profite pour te connaître un peu mieux. Si je comprends bien, une enfance où les livres étaient très présents à la maison, peut-être presque trop.
1: Je pense que mon père a eu peur que je développe pas l'amour de la lecture. Mmh. Et donc, après mes devoirs, le soir, il me faisait lire Jules Verne, Le Tour du Monde en 80 jours. Puis, ben, c'est ça, je pense que au début, les livres que mon père me proposait étaient peut-être pas nécessairement, c'était un peu maladroit, je veux dire.
0: T'étais peut-être pas rendu à cette étape-là.
1: C'était pas exactement ce qui m'intéressait. Mais donc, heureusement, il y a eu des œuvres sur mon chemin qui m'ont fait aimer la lecture.
0: Mais donc, lui, c'était la façon de communiquer sa passion, de te forcer à lire du Jules Verne.
1: Oui. OK.
0: Mais on comprend donc que ça s'est rattrapé parce que, bon, premier choc littéraire, tu parles de La Lumière Blanche d'Annick Poitras. C'est un roman jeunesse qui t'a fait pleurer, qui a fait pleurer plusieurs personnes. Mais c'est Royal, le livre de Jean-Philippe Barry-Guerrard. Donc, on est dans l'univers là, de la course au stage, dans le bac en droit. C'est ce livre-là, tu dis, qui t'a donné envie d'écrire.
1: Oui, ben, la manière dont c'était écrit, mais aussi ce dont ça parlait, c'est comme si, étrangement, je sais pas pourquoi c'était pas arrivé avant, mais c'était la première fois que je voyais que la littérature pouvait parler de moi et me parler à moi aussi. Mmh. Puis je pense que c'est la première fois où je me suis dit, ah, mais je pourrais

0: écrire moi aussi, je pense. Ce genre d'histoire-là, j'ai envie d'en écrire. Fait que ça a été une prise de conscience.
1: Je le nomme parce que il y a un peu, je trouve, quand même de l'esprit de Jean-Philippe Barguérard dans le studio, qui est l'univers où tu campes l'esprit sportif. Donc, ce troisième roman-là s'ouvre sur le parcours de Gabrielle. Gabrielle, c'est une jeune mère qui vient de perdre son emploi. Son couple bat un peu de l'aile et là, elle est à la croisée des chemins. Elle se retrouve embauchée au studio. Le studio, c'est une entreprise de fitness en ligne. Le culte de la beauté, de la performance est vraiment poussé à l'extrême. Qu'est-ce qui t'attirait dans ce choc-là? Donc, on a de côté cette héroïne-là qui est quand même assez fragile et qui va se retrouver dans un milieu obsédé par le dépassement de soi.
0: Ben, ce qui m'intéressait, c'est que le personnage de Gabrielle a un peu suivi toutes les étapes, tu sais, le chemin qui était un peu tracé pour elle, mm-hmm. c'est-à-dire faire des études, avoir une bonne carrière, trouver un chum, fonder une famille, avoir un enfant. Puis il y a comme cette espèce de brisure qui arrive au tout début de l'histoire où elle revient de congé de maternité, elle perd son emploi. Puis je pense que Gabrielle, elle se dit, ben voyons, c'était pas ça le deal. T'sais, moi, on m'avait dit que je pouvais être une femme, que je devais faire des études, que j'avais ma place sur le marché du travail, que je devais m'y accomplir mm-hmm. et qu'on me ferait une place, qu'on mm-hmm. m'attendrait le temps que j'ai un enfant et que je revienne. Puis là, je pense qu'à partir de ce moment-là, il y a comme un... C'est comme si pour Gabrielle, le contrat est un peu brisé. Puis ouais. elle se retrouve un emploi, donc, dans cette une amie qui lui propose de passer l'entrevue pour un poste au studio, qui est vraiment un fleuron montréalais du fitness. Tu sais. Puis oh, mm-hmm. il y a comme une tension là-bas entre le bien-être, mais le paraître aussi.
1: Ouais.
0: Puis quand elle arrive là-bas, je crois qu'elle est comme mûre pour d'autres choses. C'est-à-dire que là, tout devient possible, puis je pense qu'elle croit qu'elle peut enfin devenir la personne qu'elle a toujours rêvé d'être et d'être dans la lumière à son tour. C'est un roman qui parle beaucoup du désir d'être vue.
1: Oui, le désir d'être vue, le désir d'être désirée, ça c'est quelque chose que tu nommes. Dans notre questionnaire culturel, Laurence, tu parlais de l'essai Maquillé de Daphné B comme une œuvre qui a été vraiment majeure pour toi parce que elle prend au sérieux ce que la société juge comme étant futile. Est-ce que tu avais un peu aussi cette envie-là avec l'univers du fitness ou c'est vraiment qu'un regard critique?
0: Oh non, j'avais cette envie-là parce que je pense qu'on est tous un peu pris dans, à plus petite échelle peut-être ou à plus grande échelle, mais dans cette espèce de paradoxe-là où on veut être, mais on veut aussi paraître. Mm-hmm. Puis j'explorais ça dans Rentrer son ventre et sourire. Je pense que l'erreur, c'est de penser que ce sont des questions superficielles.
1: C'est vrai.
0: L'apparence, puis un peu ce que j'ai compris en écrivant mm-hmm. Rentrer son ventre et sourire, c'est que quand on met les jeunes filles face au miroir si jeunes et que toute leur vie, elles se questionnent sur leur apparence, comment elles vont être perçues, si elles vont être à la hauteur, mais quand on les place donc face à leur miroir, on les place pas face au monde. Mmh. Et c'est des jeunes filles qui se développent un peu dans cette espèce de questionnement-là de est-ce que je suis à la hauteur, est-ce que je suis assez, et qui prendront malheureusement peut-être jamais leur place. C'est un peu la même chose pour moi. Je pense que c'est
1: comme la suite logique quelque part d'aller dans l'univers du fitness.
0: Absolument. Puis rentrer son ventre et sourire, je pense que ça parle des désillusions du début de la vingtaine mmh. pour moi en tout cas. Puis l'esprit sportif, c'est les désillusions du début de la trentaine.
1: Finalement, on s'en sort pas. On va être désillusionnés.
0: Oui, absolument.
1: Peu importe. Dans le roman, il y a le personnage de Marc-Antoine. Sur papier, là, c'est l'homme moderne idéal. C'est un prof au cégep, c'est un homme de théâtre, un gars qui est ouvert d'esprit, qui va parler de végétarisme, de polyamour. Mais dans l'intimité, on se rend compte que Gabrielle, elle étouffe sous la charge mentale, le manque d'égard qu'il y a envers elle. Qu'est-ce que tu avais envie d'explorer dans ce décalage-là? T'sais, encore une fois, il y a les beaux principes, ce qu'on voit, puis la réalité au quotidien.
0: Ouais, ce que j'avais envie d'explorer à travers Marc-Antoine, c'est comment j'ai le sentiment qu'à l'époque dans laquelle on est, les luttes féministes, bon, on a le droit de vote, évidemment, mm-hmm. il y a le réseau des CPE, il y a le congé parental et tout, se sont quand même déplacées dans l'intime.
1: Ouais.
0: Puis c'est dans l'intimité de nos relations que se joue encore beaucoup de luttes de pouvoir. Puis je crois que les personnages ou les personnes comme Marc-Antoine veulent pas mal faire. Ils sont simplement pas tout à fait conscients de ce qu'ils reproduisent, en fait, dans l'intimité de leur relation amoureuse.
1: Et d'ailleurs, j'imagine que est-ce que ton lectorat est majoritairement féminin ou tu sais s'il y a des gars qui te lisent?
0: Je pense que mon lectorat est majoritairement féminin, mais donc l'esprit sportif vient de paraître mm-hmm. et je crois qu'il y en a, en fait, il y en a toujours eu pour les hommes et les femmes dans mes romans, ouais. mais je pense qu'il y a quelque chose dans l'esprit sportif qui peut plaire aux deux genres.
1: En tout cas, je vous dirais que ce serait très instructif comme lecture, messieurs. Je pense que vous apprendriez beaucoup de choses sur la pensée féminine en lisant ça. Puis ce que tu viens de nommer sur les luttes féministes, ça me fait penser, on reçoit Yvon Deschamps là en deuxième heure, cette fameuse phrase « Maman, travaille pas ». À trop d'ouvrages. Mm. Mais c'est ça, c'est cette charge mentale-là, ce qui se passe à la maison. En fait, quand on lit l'esprit sportif, c'est comme si on ne sait pas si c'est le couple de Gabrielle qui est le plus toxique ou son milieu de travail.
0: Mais les deux, je pense.
1: Les deux.
0: Oui.
1: Se font une lutte quand même.

0: le vider de son sens. La tendresse, quand on la détaille, les feuilles en mille pétales, devient si futile, si fragile au creux de la main qu'il est plus simple d'y renoncer. Je trouve qu'elle a une grande vérité, c'est-à-dire qu'elle a besoin de tendresse, mais elle ne sait pas comment la demander.
1: Elle ne sait pas comment la demander, puis... Tu sais, c'est ce qui m'a intéressée aussi dans l'histoire de Gabrielle et Marc-Antoine, c'est juste tout simplement un couple malheureux.
0: Mm-hmm.
1: On a tous vécu une relation dans laquelle on n'était pas bien, je crois, ou on connaît des gens mm-hmm. qui sont dans un couple malheureux. Puis comment on s'entête à poursuivre dans ce... Alors qu'on est fondamentalement deux personnes qui sont unies par le projet de s'aimer.
0: Ouais.
1: Et deux personnes qui ont un travail, des amis, qui fonctionnent super bien. Mais des fois... Puis là, il y a peut-être une reproduction justement mm-hmm. de ce qu'on a connu quand on était enfant. Mais Gabrielle, elle a choisi un partenaire qui n'allait pas la rendre heureuse. Puis elle s'en rend compte assez rapidement, mais elle s'entête là-dedans
0: elle
1: longtemps.
0: Reste.
1: Et ça, comme auteur, j'avoue, ça a été un grand plaisir là, d'explorer cette idée-là puis de la voir s'enfoncer là-dedans.
0: Pour donner une idée du ton de ce livre, L'esprit sportif, à nos auditeurs, on va écouter un extrait lu par une autrice dont tu entends parfois la voix dans ta tête, Catherine Etier.
2: C'est là toute l'ironie d'être une Gabrielle. D'avoir eu 22 ans, d'avoir attendu le grand amour, espéré être enfin vu, choisi, d'avoir élevé au-dessus de tout l'attention d'un homme spécial, un Marc-Antoine, d'avoir construit un récit qu'il mettait au centre de ce qui compte et de croire en même temps qu'il est tout à fait normal de n'être aimé de lui qu'à moitié. De se dire qu'ils sont comme ça, les Marc-Antoine, à la fois supérieurs et limités, meilleurs qu'eux et incapables d'eux. Pour eux, on baisse un peu la barre dans un mélange de respect béat puis de résignation. On s'émerveille devant leur moindre effort. Les promesses que l'amour romantique fait au Gabriel de 22 ans sont mirobolantes. Les attentes déçues qu'elle s'autorise à exprimer, elle, rasent le sol. Écorchent leur candeur, usent leur ventre et y font naître une colère sourde. Et alors, les Marc-Antoine disent en écartant les mains « Oui, j'ai pris, j'avais rien demandé. » Le pire peut-être, c'est que quelque part, ils ont raison. Quelque part, ils auront toujours raison.
1: Wow, ça me touche. Merci Catherine.
0: C'était Catherine Etier donc qui lisait un extrait de ce roman, L'esprit sportif de Laurence Beaudoin-Masse. L'histoire donc elle est racontée du point de vue de Gabrielle, mais elle est aussi racontée à travers un rapport d'enquête d'une firme externe parce que on est dans le scandale aussi dans ce studio de fitness. Il y a aussi un long article d'enquête d'un média indépendant. Puis quand je lisais ces autres formes là, je me disais est-ce qu'il n'y aurait pas aussi un fantasme d'avoir une enquête de RH externe sur le couple? S'il y avait quelqu'un d'autre qui venait chercher les différents points de vue, peut-être qu'on n'aurait pas la même histoire si c'est Marc-Antoine qui
1: on
0: témoignait.
1: On n'aurait certainement pas la même histoire si Marc-Antoine témoignait, puis ce serait, moi, je serais très curieuse de lire
0: cette version-là.
1: C'est certain qu'il y a un point de vue, puis je pense que tantôt tu disais c'est un roman qui nous permet de comprendre un peu le point de mm-hmm. vue féminin. Tu sais. Le personnage de Gabrielle me permet d'explorer ça de son point de vue mm-hmm. à elle, mais ça reste juste sa version
0: c'est
1: des faits.
0: C'est ça. La seule certitude, tu l'écris, c'est qu'ils auront été malheureux tous les deux. Et ça, on le ressent, on est quand même dans cette nuance-là. Si on revient donc à ce qui se passe au studio, donc qui est cette entreprise de fitness, je le dis, on le découvre à travers le point de vue de Gabrielle, mais aussi à travers un rapport d'enquête, à travers un article d'un média indépendant. Pourquoi cette forme-là? Qu'est-ce que tu voulais explorer?
1: Bien, je me suis toujours donné comme mission de faire lire les gens qui n'aiment pas nécessairement lire.
0: Okay.
1: Et c'est sûr que là, on est dans quelque chose, dans une structure qui est un peu plus complexe, mm-hmm. qui n'est pas nécessairement simple, mais moi, j'aime ça, jouer avec les points de vue, puis raconter l'histoire de plusieurs manières différentes. Mm-hmm. Faire des chapitres courts et bien ramassés
0: ouais.
1: aussi, qui nous permettent de passer un peu d'un chapitre à l'autre et de toujours avoir envie de tourner la page, parce que c'est certain, j'écris sur des sujets que je trouve importants, en tout cas, qui m'ont beaucoup touchée. Mais j'ai toujours à cœur que les gens passent un bon moment de lecture. Dans le roman, il y a une intrigue, mm-hmm. on suit une enquête. Ça, pour moi, c'est... Puis aussi, ben, quand j'écris, j'aime...
0: Oui.
1: J'essaie d'écrire les romans que j'aimerais lire.
0: Donc, ça t'habite à l'écriture. Tu penses déjà au lecteur.
1: Oui, parce que j'ai beaucoup de respect pour les gens. Je sais, tu sais, dans les vies qu'on mène et tout, mm-hmm. je sais que quand on prend un roman, c'est aussi pour passer un bon moment, puis c'est pour se divertir.
0: Oui, et tu as consacré donc les 4 dernières années. D'ailleurs, sur tes réseaux sociaux, je trouve que tu es très habile dans la façon dont tu fais la promotion promotion du livre. Il y a un montage que tu as fait où tu racontes un peu ce qui s'est passé dans les 4 dernières années. Ça a été instructif même pour toi, cet exercice-là?
1: Ben, ça m'a permis de voir l'histoire qu'il y avait

0: derrière l'histoire. Ouais. Donc, l'histoire, tu sais, de raconter la création de mon roman. Donc, ça a pris 4 ans. Puis, quand j'ai commencé à l'écrire, j'aurais jamais pensé. En fait, si on m'avait dit que ça allait prendre 4 ans, je sais pas si j'aurais laissé tomber, mais j'aurais été très découragée. Mais donc, en ayant des enfants, en ayant un emploi à temps plein, mm-hmm. tu sais, les moments que j'ai pour écrire, ils sont assez limités. Mais je trouvais ça important de le faire parce que, justement, bon, j'ai l'impression qu'il y a beaucoup d'histoires qui s'arrêtent à ils vécurent heureux et eurent beaucoup d'enfants. Puis là, ben, les auteurs, les autrices qui ont beaucoup d'enfants, mm-hmm. elles ont les mains pleines, elles ne peuvent pas écrire. Puis moi, je voulais témoigner un peu de ça dans ma fiction, évidemment, mais j'avais envie de raconter ça, la naissance d'un enfant, la grossesse. Puis, donc, je me suis donné le temps. À un moment donné, j'ai accepté que ce serait très long. Et donc, je suis retournée dans ma pellicule, j'ai regardé les photos des 4 dernières années, tous les moments où je me suis assise pour écrire. Puis, j'étais reconnaissante d'avoir pris le temps de faire une photo à chaque fois ou presque. Puis, ouais, ça m'a quand même fait voir là, t'sais, le chemin parcouru. Puis, ben, j'étais quand même assez fière.
1: Encore une fois, je trouve que ça revient à cette idée-là de des fois, on va juger ça futile. Tu sais, pourquoi je prends une photo de ça? Est-ce que c'est parce que je veux montrer aux autres que je suis en train d'exister? Mais en même temps, ça te permet à toi aussi de témoigner de ce que tu as vécu dans ces moments-là.
0: Absolument. Puis de montrer, parce qu'on me le demande souvent, tu sais, comment tu fais pour écrire? Puis c'est pas que je pense que tout le monde devrait avoir ce projet-là, mais c'est de montrer un peu mais comment j'ai fait, comment j'ai réussi à trouver des moments. Puis, tu sais, j'aime beaucoup aussi Geneviève Janelle, qui est une auteure qui écrit aussi sur la maternité, qui vient de faire paraître un roman là-dessus.
1: Exploser tout bas, on l'a reçu à l'émission au mois d'août.
0: Puis elle disait, c'est ça, elle raconte qu'elle prend un soir par semaine, elle reste au travail après le travail. Bon, moi, c'est un week-end sur deux. Quand j'ai pas mes enfants, j'écris tout le week-end. Il faut se trouver des moments, mais donc je me dis, en racontant aussi comment j'ai fait, s'il y a des gens qui ont cet élan-là, de raconter des histoires et d'écrire, ou ça peut être un autre projet, ben voici, puis après, vous faites ce que vous voulez avec ça.
1: Il y a aussi un moment où tu t'es dévoilée quand même assez vulnérable, la fameuse journée où on reçoit son livre là, pour la première fois. Il y a cette fierté-là, puis même que t'en ris un peu, là, tout le monde fait la même chose. On déballe, on se filme, puis on se dit, bon, une fois qu'on a une réaction. Puis il y a un moment où tu as laissé passer une émotion de tristesse. Où malgré le fait que tu étais très heureuse de le tenir, il y avait aussi une tristesse qui côtoyait cette joie-là. Comment est-ce que tu peux l'expliquer, ce sentiment-là?
0: Ce que j'ai compris à ce moment-là, c'est que, bien évidemment, quand on est impliqué dans un projet, comme je suis en train d'écrire mon prochain roman, on peut se dire que tout va être différent une fois qu'on l'aura écrit, que la vie va avoir changé, qu'on... Par exemple, tu sais, moi, au quotidien, puis c'est comme le personnage de Gabrielle dans L'Esprit sportif, mais tu sais, j'ai du mal à me sentir à la hauteur, par exemple. Puis là, évidemment, je me disais, je me vendais l'idée qu'une fois que j'aurais écrit L'Esprit sportif, j'allais enfin me sentir à la hauteur. Puis c'est tout le contraire, en fait, qui est arrivé. Quand j'ai tenu le livre dans mes mains, j'ai été submergée par, de l'inquiétude, de la peur. Puis oui, les auteurs, quand on parle de nos projets, on est très fiers de l'avoir fait. Mais moi, tu sais, là, le roman est paru mercredi dernier. Les derniers jours ont été quand même difficiles. C'est beaucoup d'émotions. C'est une grande vulnérabilité aussi d'avoir écrit un livre puis de le lancer comme ça dans l'univers en espérant que des gens vont s'y intéresser.
1: Oui.
0: Fait que, tu sais, je mentirais si je disais que je suis juste sur un nuage depuis l'apparition. Au contraire, je dors très mal. Je suis pas du monde. J'ai des émotions. C'est fou, tu sais. Ça nous met face à nous-mêmes, ces moments-là.
1: Oui, puis cette idée-là de « Ah, une fois que je vais avoir fait ça, là, je vais me sentir... » Alors que finalement, on se rend compte... La lutte, elle est perpétuelle, puis ça revient un peu à cette industrie-là de la performance à laquelle tu t'es intéressée. À quel point tu te plonges dans un vortex quand tu écris un livre comme celui-là, tout l'univers, là, on est dans une espèce de studio de fitness, là, de spinning en ligne et tout ça. Est-ce que tu es tombée dans ce vortex-là toi-même, Laurence?
0: Ben oui, j'y étais déjà un peu, tu sais, c'est pas anodin, j'ai choisi ça parce que ça m'intéressait, mais c'est sûr que je me suis abonnée à des plateformes. J'ai fait les entraînements, puis là, tu sais, je pense que je suis rendue comme à 1000 entraînements, puis moi aussi, mais on parle de bien-être, de performance, c'est très lié, on dirait, mais oui, moi, je fais du sport, puis donc, j'ai fini par, je le faisais pour le livre et pour moi, pour savoir un peu comment on se sent quand on se met à l'entraînement de façon intensive, puis ça m'a permis c'est comme de la recherche terrain, je faisais des blagues là-dessus, mais je veux dire, c'est une forme de recherche terrain, puis là, tu côtoies les entraîneurs qui m'ont, aussi les entraîneurs que je côtoyais en ligne m'ont inspiré des personnages qui sont dans le roman.
1: Il paraît que quand tu écris ton livre, tu te fais un casting dans ta tête.
0: Oui.
1: Est-ce que tu accepterais de nous dire dans ta tête c'est qui Gabrielle Morancy? Est-ce que tu es une comédienne qui la joue?
0: C'est une bonne question parce que je pense que c'est le seul personnage
1: que t'as pas encore
0: j'ai pas trouvé la comédienne qui l'incarnerait, mais je serais très curieuse, je pourrais continuer à chercher. Fait que je pense que dans mon document j'avais comme 3 ou 4 visages, puis je changeais une fois de temps en temps.
1: Donc et pour d'autres personnages, est-ce que tu peux nous dire qui t'avais en tête?
0: Le personnage de la journaliste d'enquête,

0: Eve, c'est Josiane Côté. Josiane Côté. Est-ce que je me mélange de noms? Pardon, Juliane Côté.
1: Oui, Juliane Côté.
0: Parfait. Puis le personnage de Maude Martel, j'avais Sonia Cordeau.
1: OK. Qui est quelqu'un qui travaille dans le studio et tout ça. Et quand tu t'installes donc au clavier, ça t'aide de les entendre?
0: Bien, ça m'aide, oui. Puis c'est comme un. Des fois, quand on commence un roman, tu sais, on sait pas où on s'en va, puis on cherche. Puis là, on a l'impression de procrastiner. Mais moi, généralement, quand j'ai un élan vers quelque chose, comme là, je m'étais mis à justement. J'étais sur les sites des agents d'acteurs québécois. Puis là, je faisais mon casting. Puis j'étais comme, je suis sûre que ça va me servir éventuellement. Puis même, il y a un personnage qui m'a été inspiré par France Parent. La comédienne, le personnage de la directrice des ressources humaines. Puis là, c'est vrai que ça m'aidait beaucoup quand j'écrivais. Je l'imaginais jouer. Puis là, des fois, ça me permettait de débloquer.
1: Parfois de débloquer, puis d'aller au bout de cette intrigue-là. Il y a donc beaucoup de travail autour de la fausse authenticité qu'il y a dans cette industrie-là. Moi, j'ai été vraiment marquée là, par le Gabrielle, quand elle arrive dans ce studio-là, elle se démarque en proposant un projet qui est Maman en mouvement. Donc, l'idée, c'est de cibler le marché des mamans, et pas juste en postpartum, pas juste après la naissance, mais même dès le moment de la conception. Et là, c'est intéressant de voir comment toi-même, est-ce que tu es consciente qu'on peut utiliser cette période-là? Parce que une mère là, qui veut donner la vie, elle est prête à tout. Mm-hmm. On peut exploiter ce filon-là. Ben,
0: ce que Gabrielle dit en réunion, en fait, c'est que c'est un très bon marché parce que avant la grossesse, on ferait tout pour être à la hauteur de ce projet-là, puis d'être assez en forme, puis assez en santé, puis mettre toutes les chances de notre côté. Puis là, pendant qu'on le vit, c'est un peu la même chose. Mais après, une des choses qu'on veut ou que certaines personnes veulent, c'est retrouver la personne qu'elles étaient avant. Ouais. Donc, ce que Gabrielle dit, c'est à cause de toutes les transformations, on peut leur vendre plein d'affaires. Puis oui, c'est là où elle devient comme un peu la personne qui participe à faire tourner la roue qui l'opprime elle-même. Là.
1: Même si on sait dès le départ qu'elle va se rebeller d'une certaine façon, elle y participe aussi à ça. Et le projet à l'interne va être nommé MILF.
0: Oui.
1: Alors ça... Ça aussi, ça en dit long sur la perception que les gens ont. Est-ce que ça, c'est une façon aussi pour toi de passer un message ou de militer sur la façon dont on perçoit ces mères-là?
0: Absolument, mais tu sais, on dirait, je pense que j'écris parce que j'ai pas toujours les mots simples pour parler de ce que moi j'ai vécu ou de ce que je pense. Donc, je me dis, tu sais, j'écris pour justement que les gens puissent se faire leur idée aussi sur ce que vit Gabrielle, ce que vivent ces personnages-là. Puis donc, oui, mais aussi des fois, c'est juste que ça m'amuse, en toute franchise.
1: Mais il y a quand même cette idée-là que ça devient un argument marketing de ce malheur-là, peut-être, on peut...
0: Mais on est tous pris dans cet engrenage-là, je pense, où tu sais, on participe à faire rouler le système qui nous rend souvent très malheureux et qui nous exploite. Et donc, je pense que c'est quelque chose dans lequel on peut tous se reconnaître.
1: La tristesse que tu nommais tout à l'heure, est-ce qu'elle n'est pas reliée à ça aussi un peu? C'est-à-dire que tu participes à ce système-là, même s'il t'amène beaucoup de joie, la création d'un livre, ça vient aussi quand même avec...
0: Oui, je suis consciente, j'ai mes paradoxes, puis mes contradictions. C'est sûr que je dénonce beaucoup ce monde-là dans lequel on doit constamment prouver notre valeur, mais je suis aussi, je suis consciente que j'incarne, tu sais, j'ai des enfants, j'ai un travail à temps plein et j'écris des romans et quelque chose de l'hyper-performance aussi, mais bon, on est tous pris un peu avec nos contradictions.
1: Oui, mais je pense que ça ajoute de la richesse à l'écriture, justement, parce que nous sommes tous des êtres multiples, donc on retrouve ça aussi dans ton écriture, si jamais je trouve tout noir ou tout blanc. Le plus récent coup de cœur littéraire, dans notre questionnaire, tu répondais « My Year of Rest and Relaxation » de Otessa Mosfeg. Est-ce que tu as l'impression que ton livre, il s'inscrit dans un courant littéraire? C'est par exemple, peut-être juste pour les gens qui connaissent pas ce livre-là, qu'est-ce que c'est?
0: Oui, donc ça se passe au début des années 2000 à New York, puis l'héroïne, c'est une jeune femme, mais très privilégiée, elle est riche, elle se décrit comme étant très belle et tout, elle est vraiment détestable, mais elle est profondément malheureuse. Et bon, ça, c'est un genre de paradoxe que j'aime, généralement. Puis elle décide de prendre un an où elle va se médicamenter pour dormir et se reposer. Évidemment, ça se passe pas du tout comme ça, mais c'est un univers que j'ai trouvé fascinant.
1: Et tout à l'heure, quand on parlait des désillusions, ça me faisait penser aussi au livre dont on parlait hier, aux liseux. Donc, j'ai l'impression qu'il y a un courant. Je ne sais pas, est-ce que tu le sens, ce courant littéraire-là, où les jeunes femmes parlent justement de ce qui les désillusionne?
0: Ben, je sais pas si je le sens, mais en tout cas, c'est sûr que moi, c'est mon projet, puis je suis contente aussi donc de lire d'autres autrices qui font un peu la même chose, mais j'essaie d'écrire des livres utiles, des livres où je me dis, ah, j'aurais aimé ça lire ça au début de ma vingtaine, parce que je me serais préparée autrement pour la vie. C'est un peu ça, puis de mettre ma petite roche là, dans l'édifice de l'expérience humaine, c'est toujours, tu sais, dans le roman, j'ai pris le

0: Maman, j'écris des scènes où Gabriel plie du linge. Puis j'écris des scènes où elle fait le souper. Parce que ça, c'est complètement invisible. Puis on accorde très peu de valeur à ces choses-là qui sont banales, mais qui tiennent le monde, là, qui font rouler la société.
1: Oui, et c'est important donc de les retrouver. Tu aurais pu sauter par-dessus, effectivement, ces scènes-là. Là, il faut dire que l'esprit sportif, comme Rentrer le ventre et sourire, il y aura un tome 2.
0: Oui, j'adore faire ça.
1: Oui, OK. Ouais. Tu t'annonces quand même, Gabriel. Oui. Gabriel, ça, c'est le personnage. Laurence, Baudouin et Masse. Quand on finit le livre, on est comme, voyons, il me semble que là, la conclusion, elle ne peut pas arriver là. Et là, tout à coup, on se fait dire, il y aura une suite.
0: Oui. Ben, okay. C'est un grand plaisir comme auteur, mais je comprends que c'est un peu de la torture pour les lecteurs.
1: Voilà. T'as compris le commentaire. Mais donc, est-ce que tu le savais dès le départ que ce serait comme ça?
0: Oui.
1: Est-ce qu'il est déjà écrit, ton tome 2?
0: Il est écrit dans ma tête. Okay. C'est-à-dire que je sais où je m'en vais. Je sais complètement où je m'en vais avec ça. Mais moi, j'éprouve beaucoup de plaisir. Alors, en ce moment, j'ai juste... Tu sais, les décors sont peinturés, les personnages sont en costume, les acteurs et tout. Puis là, on veut juste... faire l'acte final et tout. Mais il y a encore beaucoup de sujets que je veux explorer dans la suite, mais c'est exactement donc un début, une fin. Le tome 2, j'aime aussi amener les lecteurs à là où ils ne pensaient pas que j'allais aller avec les personnages.
1: Et donc, c'est ce qu'on va vivre dans la prochaine étape de ce livre-là. Est-ce que ton éditeur, est-ce que c'est des discussions que vous avez sur comment le lecteur peut réagir à la toute fin quand il arrive à cette page-là?
0: Ben, j'avais à cœur, tu sais, avec mon éditeur Alain Nicolas Renaud, on voulait vraiment qu'il y ait une, on répond à la question.
1: Oui.
0: Il y a une vraie fin, mais on répond pas à toutes les questions. On sait que c'est comme, regarde, il y a des romans qui sont comme un film, tu le regardes, c'est terminé. Et moi, mes romans, c'est comme des séries télé, il y a un autre épisode.
1: Est-ce que tu aurais envie que ce soit adapté?
0: J'adorerais ça.
1: Oui.
0: Puis le casting est déjà fait.
1: Mais en plus, le casting est déjà fait. On cherche juste Gabriel. Là. Écrivez-nous qui pourrait jouer Gabriel Morancy, ce personnage de 22 ans dans l'esprit sportif. Ton premier roman a été traduit en anglais. Et c'est ce qui s'est passé un peu dans les dernières années. Quelle vie t'espères pour l'esprit sportif?
0: Ben, je lui souhaite une adaptation à la télé ou au cinéma.
1: Ce serait ça l'ambition première pour celui-là. Alors, je rappelle le titre L'esprit sportif, le troisième roman de Laurence Baudouin-Masse. C'est publié aux éditions VLB. Il est déjà disponible en librairie. Merci beaucoup d'avoir accepté notre invitation, Laurence. Merci. Et moi, je vous rappelle que dans la prochaine heure, on va vivre tout un moment en compagnie d'Yvon Deschamps. Il est ici en compagnie de sa fille. On confirme qu'il est arrivé. Parfait. Donc, il est ici avec sa fille Annie Deschamps. Ils ont travaillé tous les deux à une bande dessinée, Yvon avant Deschamps. Donc, ça nous amène dans l'enfance de l'humoriste. On est dans le Saint-Henri des années 40. Donc, évidemment, ce sont des souvenirs qui ont une valeur sentimentale, mais qui ont aussi une valeur pédagogique. Donc, on va parler de tout ça et on en profite donc pour faire notre segment en famille. On va découvrir leur patrimoine culturel, les œuvres qui les unissent. On a beaucoup d'extraits qu'on va écouter ensemble dans la prochaine heure. Il y a Mathieu Gosselin également qui sera là pour une autre leçon de la petite école de la résistance. On va parler de résistance par le rire. Vous pouvez nous écrire via la bulle de conversation. On veut savoir quel monologue d'Yvon Deschamps vous a marqué et pourquoi. Donc, on se retrouve tout de suite après le bulletin nouvelle.
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1: Bonjour, ici Andrea Pozzo-Martinez à Toronto. Il est 14h, voici vos informations. Le gouvernement fédéral donne 5 jours à Stelco pour présenter un plan de sauvetage. La ministre fédérale de l'Industrie, Mélanie Joly, somme la compagnie américaine Cleveland Cliffs de respecter ses engagements en matière d'emploi à l'acierie Stelco à Hamilton. L'entreprise a annoncé la semaine dernière son intention de licencier 500 travailleurs, citant l'impact des droits de douane américains. Ottawa menace de poursuivre le PDG de Cleveland Cliffs, Lorenzo Gonsalves, qui a soutenu les tarifs douaniers de Donald Trump. Mélanie Joly rappelle que l'entreprise avait promis il y a 2 ans de maintenir les niveaux d'emploi syndiqués à Stelco. Puis, lendemain d'élections au Québec, les chefs de 5 principaux partis font le point après un scrutin favorable au Parti québécois. Avec 59 députés élus, l'équipe de Paul Saint-Pierre Plamondon formera un gouvernement minoritaire. Face à lui, le chef libéral Charles Millard sera à la tête de l'opposition officielle. Il fera son entrée à l'Assemblée nationale aux côtés de 39 autres députés de sa formation. Il est revenu ce matin sur la défaite de la coalition Avenir Québec qui a été rayée de la carte hier. Charles Millard a voulu tendre la main aux militants de la CAQ.
2: Et je veux aussi m'adresser aux candidats caquistes qui ont été défaits hier, aux militants, aux gens qui se sont engagés de bonne foi pour leur communauté. Si vous voulez continuer à faire avancer le Québec à l'intérieur du Canada, eh bien, venez chez nous. Vous avez votre place chez nous. Nous avons des points de rencontre importants, le développement économique, la défense du français, la fierté québécoise et la volonté de rester dans le Canada.
1: Charles Millard s'est aussi réjoui de la victoire de Julie White, qui est devenue députée de Jean Talon à Québec, le seul gain libéral dans la région de la capitale nationale.
3: Ce soir, on a défié tous les pronostics. On est encore là.
1: Québec solidaire préserve l'essentiel de ses acquis à Montréal et Québec, mais sort de cette élection avec 3 députés de moins qu'après l'élection de 2022. QS a ainsi déjoué plusieurs pronostics qui avaient prédit une soirée beaucoup plus sombre pour le parti de gauche et conserve ses principaux bastions, notamment Mercier, Gouin, Rosemont et Sherbrooke. QS perd néanmoins Maurice Richard et Verdun aux mains des libéraux. La co-porte-parole Ruba Gazal promet de continuer à défendre les forces progressives à l'Assemblée nationale.
3: Une chance que Québec solidaire est là pour être la voix de ceux qui en ont pas, ceux qu'on oublie très souvent. On a résisté, on se tient debout, c'est ça aussi Québec solidaire. Québec solidaire, c'est des gens qui se tiennent debout, qui résistent contre vents et marées.
1: Ruba Gazal estime que son parti a résisté malgré ce qu'elle décrit comme un vent de droite dans la province. Et puis en Ontario, le premier ministre ontarien félicite son futur homologue québécois Paul Saint-Pierre Plamondon. Dans un message publié sur les réseaux sociaux, Doug Ford en appelle à l'unité canadienne. Les détails de Bienvenue Senga.
4: Dans son message à Paul Saint-Pierre Plamondon, Doug Ford affirme que se joindre à la table des premiers ministres constitue un honneur et une responsabilité immense, particulièrement au moment où les provinces canadiennes continuent de subir les conséquences des tarifs douaniers américains. Les Canadiens s'attendent à juste titre à ce que les premiers ministres de tout le pays se tiennent unis et travaillent ensemble afin de protéger les travailleurs, les entreprises et les familles, écrit Doug Ford. Avec l'élection d'un gouvernement souverainiste au Québec, cet appel à l'unité canadienne est loin d'être anodin, selon le politologue Peter Grave de l'Université McMaster.
5: Évidemment, au niveau économique, l'Ontario a beaucoup d'intérêt à ne pas avoir une séparation du Québec. Et donc, on peut attendre que M. Ford va continuer avec cette stratégie d'essayer d'intégrer le nouveau gouvernement du Parti québécois dans le fonctionnement normal du fédéralisme canadien.
4: Le politologue suit aussi de près l'évolution du projet de TGV entre Québec et Toronto. En campagne, Paul Saint-Pierre Plamondon avait maintenu qu'il retirerait le Québec du projet. Mais en Ontario également, le gouvernement Ford réévalue son appui. En juillet dernier, 10 de députés progressistes conservateurs de l'Est ontarien, dont des ministres, ont publié une lettre dans laquelle ils remettaient ouvertement en question le projet. Ici, Bienvenue Senga, Radio-Canada, Toronto.
1: Et puis en France, le mouvement de contestation des étudiants prend de l'ampleur. Ils sont des dizaines de milliers à manifester en ce moment dans les rues de Paris. Et ils ne sont pas seuls, des syndicats se sont aussi joints aux manifestants. Gabriel Dejazy est à Paris.
6: La manifestation parisienne s'achève avec des tensions en fin de parcours. Des cortèges ont défilé dans une trentaine de villes avec quelques échauffourées et près d'un lycée sur deux était bloqué ou fermé aujourd'hui. Après les débordements et violences policières des derniers jours, étudiants, parents, syndicats, enseignants et partis de gauche sont venus soutenir les jeunes et leurs revendications.
7: On demande des droits, des choses qui devraient être des normales en fait, juste ne pas travailler dans des poubelles géantes, ne pas travailler dans des établissements qui deviennent des fours en été et des frigos en hiver. Et en fait, on nous écoute pas quand on demande pacifiquement. Donc à un moment, les gens, ils en ont juste marre. Et on bloque les lycées, comme ça au moins là on nous écoute.
6: Les lycéens demandent plus de moyens pour rénover leurs écoles, mieux rémunérer les profs et améliorer leurs conditions d'enseignement. Des revendications légitimes, reconnaît le gouvernement. Pourtant, en pleine négociation budgétaire, les caisses de l'État sont vides. D'autres colères pourraient bien s'ajouter à celles des lycéens, à quelques mois de la présidentielle. Ici Gabrielle Dejazet, Radio-Canada, Paris.
1: Voilà, c'est ce qui complète vos informations.

0: Ici Émilie Perrault, il restera toujours La culture se poursuit avec Yvon Deschamps et sa fille Annie Deschamps. Bonjour.
1: Bonjour, bonjour. Bonjour.
0: Très, très heureuse de vous recevoir. On va parler évidemment de cette bande dessinée qui est inspirée donc des souvenirs d'enfance d'Yvon Deschamps, mais on en a profité pour vous demander de remplir notre grand questionnaire en famille où on découvre le patrimoine culturel qui unit les membres d'une même famille. C'était agréable de replonger dans ces souvenirs-là, tous les deux?
2: Ben oui.
1: Oui.
0: Oui. On va découvrir les chansons, les films, les livres qui vous ont marqué. On a des petits extraits sonores aussi pour vous rafraîchir la mémoire. Ouais. Et on en profitait aussi pour demander à nos auditeurs quel monologue d'Yvon Deschamps vous a marqué. Il y a Mireille Charbot qui nous écrit « Yvon aurait fait un monologue sur une poignée de porte qu'on l'aurait aimé. » Donc, c'est dire, mais elle dit « Le bonheur, ça me donne encore des frissons. » Et il y a Alain Fournier qui nous a écrit. Il dit « J'ai 74 ans. J'ai vu plusieurs spectacles d'Yvon à la fin des années 70. On est au Patriote à Sainte-Agathe. On arrive quelques minutes en retard. Le spectacle est commencé. » Et là, Yvon arrête son monologue et il dit « On vous attendait ». Et il demande aux spectateurs « Est-ce qu'on recommence le spectacle pour eux ?» Les spectateurs ont dit oui. Il dit « Je voulais me cacher entre la peinture et le mur », mais il dit un grand merci pour le bonheur qu'il a vécu en écoutant ces monologues-là. Mathieu Gosselin, ça t'a inspiré, toi, pour la petite école de la résistance?
1: Ben oui, c'est que, en tout cas, je profite de la présence d'Yvon Deschamps dans le studio pour parler du rire, puis peut-être l'aspect qu'on connaît un peu moins du rire, mais le côté résistance, le côté prise de position politique par
0: absolument
1: le rire.
0: Absolument, la résistance par le rire. Merci beaucoup d'être avec nous.
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0: Aujourd'hui, nous recevons un monument de l'humour québécois, un homme qui a marqué l'imaginaire de tout un peuple, Yvon Deschamps, ainsi que sa fille, autrice, humoriste, traductrice et enseignante, Annie Deschamps, à l'occasion de l'apparition de cette magnifique bande dessinée, Yvon avant Deschamps, qui plonge dans l'enfance de l'humoriste. On est dans Saint-Henri des années 40 et qui nous permet de comprendre que la chanson Les Fesses, là, ça remonte à il y a longtemps, Yvon Deschamps.
1: Oui.
0: Même enfant, là, déjà, vous aimiez ça, faire rire vos parents. Il y a une scène dans la BD, Annie, qui raconte ça un peu.
2: Ah, oh, ben oui, mais il y avait beaucoup de chansons transformées. Hein? Alors, la chanson de J'ai mal occupé ma jeunesse, là.
1: Ouais.
2: Il y avait ça. Ça, c'est un classique. Toi, tu avais une version différente que le reste du Québec, parce que j'ai fait mes recherches. Ouais. Et le reste du Québec a une version qui tourne différemment, mais c'est la même idée. Et tout le monde a mal au cul et sa jeunesse.
0: Et ça faisait déjà rire la famille autour. Yvon avant Deschamps, donc, il y a les illustrations de Sam Pahl dans cette bande dessinée magnifique, une collaboration également de Tristan Demers. Donc, Annie, ça part d'histoire personnelle que ton père a commencé à raconter il y a quelques années.
2: C'est ça, ça fait à peu près 7 ans. Là, je pense qu'il commence à parler de plus en plus. Mes enfants adorent l'écouter, mes cousines, tout le monde. Et j'ai commencé à prendre des notes parce que je me suis dit, moi, je me souviens de tout ça, mais les autres vont peut-être avoir plus de misère à s'en souvenir. Et c'est moi qui ai été chercher Tristan, j'y en ai parlé, il voulait faire quelque chose avec moi. C'était une hypothèse, hein? On pourrait peut-être faire quelque chose. Et son père est arrivé parce que Tristan a dit, « Ouf, moi je fais beaucoup de documentaires ces temps-ci, mais je me sens pas en mesure de dessiner ça. Je pense que je veux faire d'autres choses, je veux coordonner, je veux être sûre que qu'est-ce que vous voulez soit dans le livre. » Et donc, plusieurs BDistes ont fait une planche et on l'a choisi à l'aveugle. Alors, Samuel a été choisi par moi, mon père, ma mère. J'étais très surprise parce que Samuel, parent, tellement de la bibliothèque d'école a été dessinée par lui que j'étais sûre que je connaissais son trait et que je l'aurais reconnu. Mais comme il a transformé un peu et qu'il

0: qui s'est donné un style différent pour celui-là. Je ne l'ai même pas reconnu. Alors là, j'étais assez excitée, j'étais assez fan de lui.
1: Qu'est-ce qui vous a plu dans ces dessins-là? Pourquoi l'avoir choisi, Yvon? Qu'est-ce que vous aimiez dans les dessins?
2: Pourquoi l'avoir choisi, lui?
1: Oui, qu'est-ce que vous aimiez?
2: Je ne sais pas. Ben nous, je ne savais pas. Tu sais, nous, on a regardé, on dit ça, j'aime ça.
1: Et il y a quelque chose qui vous a plu dans ce dessin-là. Il a l'air tannant, son petit Yvon Deschamps, quand même.
2: Exactement. Pardon?
0: Oui, il a l'air tannant, le Yvon dans le livre. Mais lui, c'était un ange, la plupart du temps.
2: Oui. Maman disait,
0: tu vas être un pape ou un pendu, dans le sens que, tu sais, tout allait bien jusqu'à ce qu'il fasse quelque chose d'impulsif vraiment pas correct.
1: Qu'il surprenait lui-même.
0: Puis là, il redevenait un ange pendant un petit bout.
2: Oui. Quand je faisais des mauvais coups, ma mère, elle disait, oh, t'as hâte à ta prochaine volée. Oh. J'avais pas hâte du tout.
1: Non, c'est ça. Mais il y a une anecdote qui est racontée justement, un moment où vous lancez des cailloux. Là. Vous savez même pas vous-même pourquoi vous avez fait ça, Yvon. Hein? C'était
0: un coup de tête.
2: Sais pas pourquoi. C'est ça, c'est fou. J'étais et je suis encore une personne sage. Qui
0: aide son prochain.
2: Aide son prochain.
0: Consciencieux, empathique, tout le
2: kit. Gentil, j'ai toutes les qualités.
0: Oui.
2: Mais je suis fou.
0: C'est tout, regarde.
2: Alors, tout à coup, je fais des affaires qui n'ont aucun sens. Cette fois-là, c'est ça. Je voyais le monsieur qui finissait de poser les derniers panneaux sur sa galerie arrière pour faire une espèce de béranda fermée avec des fenêtres à petits carreaux. J'ai dit ça, je me demande combien je peux en casser avant qu'ils viennent me pogner.
3: Je pense qu'il y avait quelque chose de sportif.
2: Oui, quelque chose. Ça n'a pas de sens. Et j'ai pas, 3 ou 4, j'ai réussi à en casser 3 ou 4.
0: Oui, avant qu'il...
2: Et puis il m'a pogné, et il m'a amené chez nous. Mais moi...
0: T'es un bon raconteur.
2: Moi, je suis un bon raconteur.
1: Mais oui.
2: Je suis un bon menteur. Alors,
1: votre mère vous a...
2: Ma mère a dit... Pourquoi t'as fait ça?
3: Quoi?
2: Ben, quand ça l'invite à monsieur, je me rappelle plus son nom. Ben, je dis, c'est pas moi. Elle dit, j'ai dit, c'est pas moi. C'est un autre petit gars, il s'est sauvé. Moi, je t'ai pris là, il pense que... C'est... Mais c'est pas moi. Elle dit, monsieur, mon garçon, il est tannant des fois, mais c'est pas un menteur. C'est pas lui qui a fait ça.
1: Oh. Hey, mais ça, quand même, c'est beau, la mère qui fait confiance à son enfant à ce point-là.
0: Mais ayant entendu cette histoire, mon fils, j'en ai deux, mon fils qui est le plus comme lui, par exemple, ça m'a appris que même s'il a l'air très, très, très sincère, il y a des bonnes chances que ce ne soit pas vrai. J'allais le voir quelques heures après un mauvais coup pour dire, t'as-tu la même histoire? Puis souvent, il me disait que c'était...
1: Ça t'a permis de voir qu'il y avait peut-être une deuxième version.
0: Merci pour cette histoire.
2: Oui.
1: Je veux revenir, Yvon. Comment vos parents percevaient ça, la carrière d'humoriste? Votre mère, là, comment est-ce qu'elle a...
2: Ben, en fait, premièrement, il n'y avait pas de...
0: Ça n'existait pas, les humoristes.
2: Mmh. Oui, on ne connaissait pas ça.
0: Il y avait du vaudeville.
2: Et moi, je ne voulais pas être humoriste, je voulais être acteur. Ouais. Alors, je voulais être un acteur. Et ça a été difficile parce que je travaillais à Radio-Canada à ce moment-là, à la discothèque. J'étais messager. On était 2 messagers à la discothèque. Il y avait beaucoup, beaucoup de studios de radio dans ce temps-là. Parce que c'était encore dans les années 50. Ouais. Il y avait Radio-Canada International. Il y avait 15 de studios qui fonctionnaient tout le temps. Alors, le matin, notre job à nous, les messagers, c'était de passer, ramasser des disques qui avaient été utilisés partout. Les ramener, les laver, les... Notre journée était faite. Mmh.
0: C'était merveilleux!
2: Fait que moi, puis là-dessus, là, on prenait des cours d'art dramatique en même temps. Fait qu'on travaillait nos affaires. Et
1: c'est comme ça, tranquillement, que vous avez pu développer la carrière.
2: Tranquillement, j'ai voulu être un acteur. Mais ma mère, quand j'ai laissé Radio-Canada... Je jouais à la roulotte avec Bissonneau. Mmh. Parce que là, j'ai dit, ben là, ça va me faire... Au moins quelques semaines où je vais gagner un petit peu d'argent. Commençons par ça. Alors, je laisse. Puis quand on a joué à la montagne, là, ça, c'est vers la fin de la saison, là, il y a bien du monde, puis on est bon, là, puis tout ça. Et Bissonneau m'avait demandé, c'est moi qui faisais l'animation, puis qui présentais les affaires. Alors, après, je vais voir mes parents, je les avais invités là. Elle dit, « Hey, c'est terrible! » Lâchez une bonne

0: job pour faire le clown devant des enfants.
1: Aïe, aïe, aïe. Et même plus tard...
0: Voilà
1: plus
0: comment quand...
1: plus tard, vous dites que quand Marc Favreau est arrivé avec ça, là, là votre mère trouvait qu'il y avait trop d'humoristes, là.
2: Non, mais c'était même pas ça. C'était t'es fini, là. T'es fini, il y a un vrai génie.
0: Non, pas fini. Pas, mais quand même.
2: Non, c'est pas ça que t'as dit.
0: Juste dit, parce qu'il y avait une critique géniale.
2: Oui, hein? Oui, dit-il.
0: Mettons qu'il était bon.
1: Il était pas pire, seul, quand même. Hein?
0: Mettons que... Et puis là, elle m'appelle, ma mère. Puis elle dit, bon, là, il y en a un, ça a l'air que c'est un génie, là. Qu'est-ce que tu vas faire, toi?
1: Tu sais, aujourd'hui, on dit qu'il y a trop d'humoristes, là, ben, la mère du Vendée-Champs au deuxième, elle trouvait déjà qu'il y en avait trop.
2: C'est ça. Puis pourtant, tu faisais des pièces monologues. Tu sais, c'était pas nécessairement encore vraiment de l'humour spécifiquement pour faire rire une ligne, un punch. C'était vraiment des pièces qui nous amenaient à pleurer, à rire et tout ça. Puis Marc Favreau aussi, c'était très intelligent, mais c'était pas quelque chose qui était fait spécifiquement pour rire tout le temps.
1: Oui, un peu comme les monologues de Clément.
3: Oui, c'est ça. On rit plus tard.
1: Oui, c'est ça. Le temps qu'on analyse, c'est ce qui a été dit. Donc, on vous a invité pour notre segment en famille. Et comme on évoque la mère d'Yvon Deschamps, on va commencer avec un peu de piano.

0: Alors, je dis avec un peu de piano, mais ce que je veux dire, c'est que c'est une pièce qui était jouée sur le piano mécanique.
1: Ah,
0: Dana,
1: oui,
0: c'est
1: oui,
0: le
1: oui,
0: rêve okay. passe. Le piano, c'était très important, ça, dans la maison pour votre mère, Yvon
2: Deschamps. Je comprends. Elle avait travaillé une dizaine d'années oui. comme sténo chez un notaire. Et c'était comme son cadeau pour la vie, son piano mm-hmm. mécanique. Parce qu'elle ne voulait pas apprendre à jouer.
1: Elle avait trop d'ouvrages.
2: Mais pour nous, ça a été merveilleux parce qu'il n'y avait pas de télé dans ce temps-là, tout ça. Donc, on se réunissait autour du piano, puis chacun notre tour, on pédalait. Et puis là, les rouleaux passaient, puis il y avait les mots, on chantait. Mm-hmm. Le rêve passe, on l'avait celui-là, et moment.
0: Et Yvon Deschamps, il joue du piano, Annie. C'est pas quelque chose qu'on sait.
1: Oui, mais toi, en fait, tu t'es dit que t'es un éternel débutant. Moi, je dirais éternel intermédiaire. Là, quand même, il joue pas juste les gammes. Hein? Tu joues à deux mains. Moi, j'adorais ça quand j'étais petite, entendre le piano dans la maison. Tu sais, ça voulait dire qu'il y avait quelqu'un qui était là. Ça voulait. C'était toujours un peu mélancolique, mais moi, j'aime ça quand même, la mélancolie. Ouais. Je déteste pas ça. Je trouve ça beau, en quelque part, de prendre un moment que j'aimais ça, écouter papa jouer.
0: Est-ce que ça vous fait du bien, jouer du piano?
2: Moi, j'aimais ça, jeune. J'aimais ça. Mais là, c'est terrible. J'ai tout oublié.
1: C'est ça qu'il dit. Mais...
2: J'ai tout oublié. Je suis plus capable. Je m'assois, puis je dis, voyons, qu'est-ce que je sais jouer? C'est-tu quelque chose que je sais jouer?
3: On dit souvent que le corps a une mémoire. Est-ce que les mains se rappellent
2: tout
3: des fois plus
2: des
3: que
2: fois,
3: la tête?
2: Il y a des fois, les mains se rappellent de quelques affaires, mais je ne pourrais plus jouer... Il n'y a pas un seul morceau dont je me rappelle du début à la fin.
1: Mais c'est long, des morceaux, là. On n'est pas au jeu
0: des jours complets. Annie, tu dis, quand mon père chante, je me sens bien. On va écouter une chanson que ton père te chante de temps en temps.

0: Oh boy, oui.
1: Ouais, hein?
0: Ça, je leur chantais ça et plusieurs autres pour les endormir le soir, doucement.
1: J'ai fait la même chose avec mes enfants. C'est un des greatest hits.
0: Oui, ça, c'est un des plus grands succès.
1: Ça, c'est un grand succès. Ouais. On la connaît au complet. En plus, il y en a, je pense, un Canadien errant. Il nous manquait une petite fin. On était plus
0: mais
1: sûrs.
0: C'est tellement beau, un Canadien errant.
1: Oui.
0: Cool. Et puis, en tout cas, il y en avait à la volette. Et puis, il y en
1: Vrai. Oh, je me rappelais plus à la volette.
2: Mais c'est beau, ça. Quand papa chante, je me sens bien.

0: Oui, ça veut dire qu'on est sains et saufs. Alors, ouais. pour moi, tu sais, même si c'est ma mère et mes sœurs qui ont vraiment la voix, puis je pense que mes enfants m'ont dit la même chose pour moi, parce que j'ai chanté tant d'années que ça, à les bercer, même quand ils étaient plus vieux, tu sais, même à 12 ans, il y en a, tu sais, c'est arrivé, je te tiens la main, chante-moi des chansons.
1: La voix d'une mère, tu sais, d'un
0: parent. Oui, mais moi, c'était la voix de mon papa qui faisait ça pour m'endormir.
1: Et vous, votre père, Yvon Deschamps, il aimait beaucoup l'opéra? Entre autres, peut-être cette pièce-là, ici interprétée par Pavarotti, mais je pense que vous allez reconnaître l'air.

0: C'est la voix du siècle.
1: Ouais, mmh. C'est beau, hein.
0: Ça, c'était la voix. On a, ben, nous, ce qu'on entendait, c'était. Attends. Le premier grand ténor de l'histoire, Caruso.
1: Ouais.
0: Mmh. Alors, mais c'était enregistré dans les années 20, c'est dans les grands cornets. Mmh. Alors, on l'entendait, mais
1: c'est pas. Oui, c'est pas la même qualité.
0: Il n'avait pas la qualité de quand on entend Pavarotti, là. Mais c'était très beau. Et mon père aimait pas mal tous les genres de musique. Et il nous a fait connaître beaucoup de choses. Et mais moi, le petit peu de, je dirais, de culture musicale que j'ai, c'est parce que j'ai été à la discothèque pendant 5 ans.
1: À Radio-Canada.
0: Qu'est-ce que tu veux?
1: Ben,
0: j'ai
1: là,
0: entendu
1: c'est sûr que là, on
0: toute
1: a
0: la
1: tout...
0: journée de la musique, toutes les sortes de musique, chansons, western, tous les grands opéras, les sonates de Beethoven. Quand tu entends, mettons, même si tu es en train d'essuyer un disque, quand t'entends Prokofiev, Roméo, Juliette, à un moment donné, t'arrêtes.
1: Ouais.
0: T'écoutes.
1: Oui. Il se passe quelque chose.
0: Ça fait sentir.
1: Mais encore aujourd'hui, tu dis que ton père a écouté YouTube au complet, Annie, sur l'opéra.
2: Oui, en fait, c'est ça. Hein? Toi, les courses de chevaux adorent. Ouais. Donc, je pense qu'il a fini YouTube de toutes les courses de chevaux. Et à un moment donné, t'as pas mal fini YouTube pour l'opéra aussi. Hein? Il avait ses préférés. Il découvrait des nouvelles voix. Mm. Même les... tel pays a du talent, etc. Tu sais, l'opéra, tout ça, lui, t'as tout été voir ça. Je pense que tu l'as fini, hein? Pas mal?
0: Ben ouais.
2: Ah oui, fini YouTube.
1: La chanson qui fait danser la famille Deschamps, ce serait celle-ci. Ah bon?

0: Alors, c'est là-dessus que toute la famille se met à twister, là.
1: Oui, en fait, parce qu'on l'a fait aussi en spectacle. Hein, quand on a fait Noël chez les Deschamps, donc il y avait toute une chorégraphie.
0: Oui.
1: Ma nièce Alba dansait avec ma mère, dansait, il faisait de la claquette, tout ça. Et mes sœurs et mon autre nièce faisaient les backups. Il y avait des petits moves à faire, alors c'est sûr. Et aussi, je l'ai souvent mis dans le temps de Noël dans mes classes. Donc, avec les jeunes, il nous reste 5 minutes, on va danser, tout le monde aimait ça. C'est très...
0: Oui, donc ça donne envie de...
1: 50, 60, on danse ensemble.
0: Alors, je rappelle donc qu'on est en famille avec Annie Deschamps et Yvon Deschamps. Annie, quand on te demande une chanson qui te rappelle des moments en famille, tu nous ramènes vers du François Pérusse.
2: Excusez. Alors, c'est une chanson qui parle de mon meilleur ami, mon petit chien. C'était mon petit chien. Non, pas ça. Mon petit chien. C'est ça. Non, attends. Ok, non, je l'ai là. Okay. C'était mon petit chien, mon ami fidèle. J'ai eu tant de chagrin quand je l'ai perdu dans l'aspirateur central. C'était un si beau petit chien. Non, c'est pas ça. C'était un si beau petit chien. Petit chien. C'était un si beau petit chien. C'est mon petit chien. C'est mon petit chien. C'est mon petit. Non, c'est mon petit. Non, c'est bon. Je dois l'avoir là. C'est mon petit chien. Il faisait jamais ses petits besoins sur mon terrain. Il allait chez le voisin. Puis revenait avec une empreinte d'Adidas dans l'arrière-train.
0: Ça nous ramène nous, ça, ce voyage dans le temps.
1: Alors là, nous, quand on était adolescentes, ma sœur Karine et moi, on a vraiment été désagréables. Hein? Ça arrive d'être des gens.
0: Ça arrive, hein?
1: Les hormones étaient vraies. Non, mais c'est parce que mes enfants ont comme pas été désagréables à l'adolescence. J'ai gagné le jackpot. Mais moi et Karine, on n'était pas le fun. Les hormones, je sais pas, on comprenait pas. Ça allait juste pas bien. On avait une petite sœur, on voulait encore faire Noël beau. Et là, quand on a pu écouter l'album du peuple tombe 1, ma mère était toujours énervée, tout ça. Et là, elle pleurait de rire. Ouais, en tant que chanteuse, à François qui essaie de pogner la note du t-shirt, t-shirt. Et ça a vraiment sauvé Noël. Ça a fait un autre, un autre beat que là, on peut rire ensemble. On pouvait connecté. Et donc, ça a sauvé plein de Noël.
3: Ouais, ouais.
1: Mais le premier album du peuple est sorti proche d'un Noël. Et vraiment, on a dit à François Pérusse, vous avez sauvé nos Noëls.
0: Mais le petit chien! Mais le pouvoir du rire, hein? Comment le rire peut nous sortir d'une émotion? Oui. Quel souvenir vous gardez des hormones de vos adolescentes, Yvon?
3: Des adolescents.
0: Oui, ouais. Qu'est-ce qu'elle décrit, là?
3: Je ne parle pas.
1: Oh, non, c'est vrai. Ils nous ont comme ignorés. Ils ne savaient pas. Qu'est-ce que tu.
3: Je ne savais même pas quoi faire. J'ai dit, qu'est-ce qu'on fait avec ça? Alors là, j'ai dit, il y a juste une chose à faire. C'est de les aimer le plus possible.
1: C'est ça. Puis, on les aime, on les ignore. Aime, ils reviendront nous voir plus tard, là, quand ils vont être saines d'esprit.
3: Il va se passer quelque chose un jour. Parce que je ne suis pas le genre à conseiller ou à dire tu devrais faire une carrière de si pense plus tard à mais ça vient de chez nous on pensait pas à ça dans les années 40-50 on allait à l'école, puis quand tu arrêtais de l'école, tu commençais à travailler, mais c'est quand ça. Tu veux, puis quand tu peux.
0: Mais vous avez jamais manqué d'amour. Ça, vous,
3: jamais,
0: on le sent dans
3: jamais,
0: cette bande
3: jamais.
0: Dessinée-là. Il y avait beaucoup d'amour chez
3: beaucoup
0: vous.
3: Beaucoup d'amour. Nos parents nous aimaient, puis on était gâtés de ce
1: côté-là. Ton père était très doux. Sa mère, quand même moins, là, c'est pas dans le. C'est pas dans la BD, mais tu sais, c'était le genre à te donner une volée, puis là, à pleurer parce qu'elle a mal, puis là, à te donner une volée parce que tu y as fait mal, parce que là, elle a pleuré elle-même. Et c'est, tu sais, puis toi, t'arrêtes pas de pleurer quand.
4: Une maman complexe.
1: C'est ça. Mais dans ce temps-là, c'était. Si on aimait nos enfants, théoriquement, dans ce temps-là, on dirait que c'était ça qu'il fallait faire. Tu sais, tu travailles 20 heures par jour, presque des fois, dans la maison, en 12 à 20 heures avec l'ouvrage. T'as pas le temps de parler comment ça va, puis là, pourquoi t'as fait ça, puis tout ça, c'était comme. Là, t'as fait ça. Bing, bang, boom, pouf, ouch. Beaucoup, ouch, oh non. Et c'est tout.
0: Il y a quelqu'un qui nous écrit que ça fait du bien d'entendre Yvon Deschamps et son rire. Merci pour ce duo père-fille. En ce moment, mes parents me manquent. Oh, alors, je pense que ça fait du bien aux gens d'entendre ça. Absolument. Et pour rester là-dedans, il y a une chanson de ta mère, Annie, qui t'a profondément marquée, touchée, parce que t'as appris un peu, je pense, sur tes parents en écoutant cette chanson-là. On écoute « Touche pas » de Judy Richard.

0: trop.
1: C'est touchant, cette chanson-là, parce que toi, tu découvres cette chanson-là au moment où elle la chante et tu te rends compte que c'est de toi dont elle parle, Judy.
2: Et elle me parlait pas plus que mon père, tu sais, dans le sens que ma mère travaillait constamment et avait pas la culture de parler aux enfants. Et nous, on savait pas non plus. Hein. Nous, on n'allait pas les voir quand on ressentait quelque chose, juste parce que... Ben, il y avait pas de modèle pour ça. Donc,
3: mais ta mère, quand même... Écoute, je me rappelle des... souvent, très, très, très longtemps, Jodie, dans le lit, elle vous lisait choses.
2: Oui, elle nous lisait beaucoup d'histoires, même des fois des livres, tu sais, un peu, avec un peu d'horreur, un peu bizarre, tout ça en anglais. Mais tu sais,
3: elle faisait les personnages.
2: Le vocabulaire, elle était super bonne, parce que sa mère aussi, elle fait des voix. Hein, c'est la voix de Rudolph the Red-Nosed Reindeer un des Kalinours.
1: Mais de savoir qu'elle vivait donc ces émotions-là par rapport à toi, c'est à travers la chanson que
2: c'est ça qu'elle aurait voulu me parler et que non, tu sais, pas directement, en fait. Donc là, écoute, j'étais une lavette. Là. On a pleuré. Tout,

0: en écoutant le premier album, on était choqués, la bouche ouverte. Quand on a vu le premier spectacle, on était, moi et Karine, on était rendus en dessous de la table à pleurer, qu'est-ce que Oprah Winfrey appelle le ugly cry.
1: Oui.
0: Donc, quand on pleure, ça déforme notre figure, il y a des splotches. Parce que c'était tellement beau, était drôle, était authentique. Les hommes qui s'étaient fait traîner là par leurs femmes avaient les larmes aux yeux aussi. On n'en revenait pas de qu'est-ce que ça fait quand on se livre pour vrai, quand on est authentique. Elle l'a payé elle-même, T'sais, parce que personne ne voulait faire le disque. Il a fallu qu'elle s'ouvre une genre de maison de disque. Elle s'est battue pour faire ça pour elle-même dans sa quarantaine. Et ça nous a livré des messages en même temps. J'ai fait écouter la chanson à ma fille Camille l'autre jour. Puis elle aussi a eu les larmes aux yeux parce que elle ne soupçonnait pas non plus tous les non-dits qu'il pourrait y avoir aussi.
1: L'art, ça peut servir à ça aussi, venir nommer ces choses-là qu'on a de la difficulté à dire. Il faut qu'on parle de télévision, des émissions de télévision marquantes à la maison. Là, d'abord, Yvon, vous aviez 18 ans quand la télé est arrivée chez vous. À l'époque, là, moi, je ne savais pas ça. On diffusait juste la troisième période du match de hockey à la télé?
2: Oui, seulement la troisième
1: Pourquoi?
2: Période. Pendant plusieurs années, il y avait peur que les gens n'aillent pas au forum.
1: C'est incroyable, ça, quand même. Et vous aviez une télé chez vous. Donc là, tout le monde se rendait chez
2: nous,
1: vous.
2: Nous, mon père était dessinateur industriel et spécialisé dans les brevets d'invention. Alors, il y avait dessiner des télévisions en 40, 41, là, ils dessinaient déjà des télévisions. Marconi prenait et donc, nous, on avait entendu parler. Alors, comme mon père aimait beaucoup la science, la mécanique, tout ce qui était nouveau, on l'avait. La télévision, on était les premiers sur la rue.
1: Même un projecteur de cinéma. Vous aviez un projecteur de cinéma à la maison.
2: Oui, oui.
0: Il l'a retapé, il a pogné ça chez les regratiers. Dans des pawn shops. Bon,
1: on va le dire dans des
0: bon français, pardon.
1: Donc, il a trouvé un vieux projecteur, il l'avait réparé, vous aviez ça à la maison. Quand même.
2: Oui.
1: Mais la télé, ça faisait partie de la vie des enfants, de Karine, Annie, de Sarah aussi. Et particulièrement, cette émission que Yvon prenait le temps d'enregistrer pour qu'elle puisse l'écouter après l'heure du souper.

0: Passe-partout.
1: Ben, passe-partout, écoute, c'est drôle parce que ça tombait toujours exactement après le souper.
0: Hey, ça tombe bien, hein?
1: Qu'on mange à n'importe quelle heure. C'était hey, pas...
2: Oui, ça commençait direct après.
0: C'est bien réfléchi quand même comme stratégie.
2: Mais je pense qu'on est toute une génération qui ont appris à vivre en regardant Passe-partout. Ouais. Parce que moi aussi, j'étais pas quelqu'un qui savait jouer. Mm-hmm. Tu sais, j'aimais ça regarder des belles choses, mais c'est tout. Donc, ça nous apprenait un peu à jouer le jeu imaginatif et tout ça. On voyait ça, plus toutes les Pascaro qui faisait...
0: Les mouvements, mais...
2: Tu sais, les mouvements, le passe-partout qui chialait à la fin.
0: Ben, oh, ben, là, c'est ça. Passe-partout qui chialait à la fin. Attention, Annie, là. Écoute ça.
2: C'était pénible.
0: Alors ça, ce thème-là...
3: Se laver. Moi, j'aime pas tellement ça, être obligée de me laver. Est-ce que t'aimes ça, toi?
0: Comment est-ce que t'appelais ça, Annie?
2: Nous, on appelait ça les compliments de passe-partout. Parce qu'on pensait que compliment, ça voulait dire...
0: chialage.
2: Là, du chialage. Oh. Là, elle va chialer, que c'est donc bien difficile, qu'il faut que... Tu sais, qu'elle a manqué son arrêt d'autobus. Tu sais, ouais. Nous, on était comme, mais voyons, genre juste... Comme, t'es tout... Oui, là... Toi, parce que t'es sale.
0: Tu sais, on comprenait pas du tout. Oui, puis là, en plus, avec juste le thème musical, oh, juste d'entendre ça, on a une réaction. Oh. On est, évidemment, on parle du petit écran avec Yvon Deschamps, avec Annie Deschamps dans notre segment En famille, samedi de rire. C'est sûr que ça a été une émission de télévision marquante. Tu as pu aller le voir en coulisses aussi.
2: Oh, ça, c'était le fun.
0: Là, on va se faire plaisir. On va aller écouter un extrait de samedi de rire.
4: À soir! Voilà comme je suis là! En haut, vous comptez la légende de Zouin-Zouin l'Albinos, qui se trouvait être le beau-frère de Rob la Grand-Gueule, Dieu et son âme, et qui passe à son temps à marcher de la bouse de vache. Là, excusez, ça marche plus, là.

0: C'est comme des chats, là, Lucienne. Lucienne, va chercher ta mère, là, pour pas faire le pas partout, là.
1: Mais?
0: Excusez-moi, je ne sais pas qu'est-ce que j'ai, là.
2: Samedi de rire. Quel souvenir tu gardais ça, Annie?
3: Moi, ce que j'ai vraiment aimé, en plus que c'était drôle et c'était stédé, donc on avait notre père qui était à la maison beaucoup plus régulièrement que s'il était en tournée. J'ai vraiment aimé que c'était un environnement avec beaucoup de femmes. Mmh. Les personnes qui faisaient les maquillages et costumes aidaient à créer des personnages. Tout le monde écrivait. Puis moi, j'aimais ça aussi, courir dans le spectrum, puis aller me cacher, puis tout ça. Il y a des choses qu'on se dit encore qui viennent de là. Il y a des petites chansons, des extraits, des répliques. Et moi, je fais souvent Tiblan Lebrun avec des enfants pour rire. Tu sais, quand ils disent «
2: Ça
3: raconte une histoire! » Je dis « Bon! » Tu sais, je vais chercher mon siège. « Assoir! » Vra comme je suis là. « Ma pauvre comté, l'histoire de Niladja avec les beaux cheveux. » Tu sais, puis là, je parle. Mais c'est sûr que je leur conte une histoire qui a rapport avec eux, comme telle. Mais c'est juste, tu sais, c'est juste pour rire jusqu'à ce que la cloche sonne.
2: Et les fous rires de ton père.
3: Ouf!
2: Il y a eu beaucoup de faux rires à samedi de rire.
4: Pas de bon sens.
3: C'est pour ça que je roulais à terre.
4: Une chance, je suis devenu humoriste. Ouais. Parce que comme acteur, j'avais tellement de misère, là. Écoute, aussitôt en scène, aussitôt qu'un autre acteur se trompait ou hésitait, moi, je partais en rire.
3: Ben oui.
4: Et là...
3: T'as fait ça à l'ouvre-boîte, je pense. Ça se peut-tu une couple de fois?
4: Non, l'ouvre-boîte, non, pas okay. L'ouvre-boîte.
3: Je ne sais pas. Des fois, il exagère. Ça, c'est vrai qu'il m'a compté ça. L'ouvre-boîte. Je ne sais pas. OK. Très sérieux à l'ouvre-boîte.
4: Parfait.
3: Pardon.
4: Parfait. Non, mais d'autres pièces. Mais il y avait une pièce dans laquelle il y avait une pièce.
3: Ah, OK.
4: Et puis, on répétait c'était comme la nativité ou je sais pas quoi. Puis, on jouait au Jésus. Puis, dans ce temps-là, le Jésus avait des grands escaliers derrière pour venir sur scène. Et puis là, le personnage, il est en retard à la répétition. Puis moi, je dois dire, moi, mieux vaut tard que jamais.
2: Ouais.
4: Mais là, il est plus qu'en retard. Là, on est là en carafe. Là.
2: On
4: et
2: attend.
4: Tout à coup, on entend débouler l'escalier. Puis là, il rentre. Puis là, j'ai dit, mieux vaut tard que jamais.
3: Et là, je m'écroule.
4: Ils ont fermé le rideau.
2: C'est pas possible de revenir de ça.
4: Non,
3: à samedi rire, une fois, là, quand vous jouiez au pied, là, la table de quatre, c'est-tu Normand Brathwaite qui a fait
4: Normand,
3: qui a dit,
4: finalement.
3: Là, lève-toi, sors. Je le connais, m'en va m'asseoir à ta place. Il braillait de rire. Il roulait. Puis quand ils ont été le finir, l'autre nono, il riait on l'entendait pareil, dans les coulisses crampées, parce qu'il y était quatre avec Chouinard et Pauline.
4: Là, c'est les deux Normands.
3: Les deux Normands, puis c'était juste trop drôle. Là.
2: Mais c'est bien ce que tu as souligné tout à l'heure, Annie. Samedi de rire, ça t'a permis d'avoir ton père à la maison. C'était délibéré, ce choix-là, de faire de la télé. Ça vous permettait, Yvon, de rester plus proche de la famille qu'être toujours en tournée.
4: C'est ça. Parce que quand je faisais des spectacles le soir, au moins, le jour, je les voyais, les enfants, le jour.
2: Ouais.
4: Et même quand j'étais à la Place des Arts, écoute, j'avais le temps de prendre le bain avec eux autres, puis les coucher. On jouait à 8h30 dans ce temps-là.
3: Ben oui.
4: On jouait tard. Alors, mais là, tout à coup, là, ils grandissent, puis ils s'en vont à l'école. Là, je dis, ben là, s'ils sont à l'école le jour, puis moi, je suis ailleurs le soir, je ne verrai jamais.
3: C'est ça, il y avait bébé Sarah aussi, là, qui est née en 1986, donc comme
4: pas encore, elle n'était pas née encore.
3: Elle n'était pas née encore, mais je veux dire, elle s'en venait. Là.
4: Oui, elle s'en venait.
2: Donc, il y avait un choix de vie de dire, ben moi, j'ai envie
4: un
2: d'être là.
4: Un choix de vie de dire,
2: auprès
4: je suis avec
2: enfants.
4: Mes enfants, puis les fins de semaine, et puis l'été, on ne travaillait pas, on restait avec les enfants. Tu sais, on a été chanceux.
3: C'était merveilleux. Hein, on passait l'été avec mes cinq cousins du côté de ma mère, les Gordines. Donc, on était huit enfants, trois adultes. Tout le monde un par-dessus l'autre et c'était merveilleux.
2: Oui. Ça ferait une bonne bande dessinée, ça aussi, Annie Deschamps.
3: Ah oui, pour vrai, on en a.
2: On reçoit des messages des auditeurs. Il y a Martin de Parisville qui nous écrit « Quand j'entends Yvon, j'ai les larmes aux yeux parce que je repense à mon père et à toutes nos soirées, à tous les moments où on regardait Samedi de rire. Ça me fait encore rire. Ça me rappelle des beaux souvenirs d'enfance. Marie-Ève de Montréal, même chose. Elle dit « Malgré mon jeune âge, j'adorais ça. Tiblan Lebrun. » Elle nous envoie un emoji de rire aux larmes. Il y a plein de messages qui nous arrivent. Il y a Claude Jean qui nous écrit « Un spectacle d'Yvon qui m'a particulièrement touchée, c'est un soir à Drummondville. Les billets pour le spectacle étaient chers. Et plusieurs jeunes étudiants et moi, on avait décidé de forcer les portes et d'assister au spectacle. Et finalement, Yvon Deschamps a accepté de

0: offrir ce spectacle-là gratuitement. C'est un homme généreux. Est-ce que vous vous avez souvenir de ça, Yvan?
1: En fait, c'était pas juste moi, c'était le studio.
0: Ouais.
1: C'est que le producteur avait mis les billets. C'était très, très cher, là. Ouais. Il avait mis les billets à 5 $.
2: Et là, excusez.
1: Bon.

0: On avait des allées. C'était un beau spectacle.
1: Ah ben ça, c'est un autre geste de résistance. Ça fait un lien avec ce dont on va parler tout à l'heure avec Mathieu Gosselin, la résistance par le rire. Le temps file. Il y a une archive que je voulais vous faire entendre. Puis après ça, vous nous expliquerez qu'est-ce que ça signifie pour vous.
2: Vous saurez que le moment est venu de tourner la page lorsque vous entendrez la fée clochette. Elle fera tinter ses petites cloches comme ceci.
1: Alors, on est dans un disque vinyle de Walt Disney, Yvon ouais. Deschamps. Qu'est-ce que ça évoque pour vous, ça?
3: Oh non!
0: Oh bah!
4: Vas-tu le compter, parce que...
0: Elle avait 5 ans, à peu près.
4: Elle, moins que ça, probablement.
0: Même ça, 4 ans, oui.
4: Je lisais pas mal de...
0: Oh, c'était cute.
1: Qu'est-ce que c'est pas très
0: bon? Okay, moi, je vais le faire le cute, puis toi, dis ta ligne.
4: Ah, oh, pour vrai? OK.
0: Ouais. Ben okay. Quoi?
1: Ah, il y a une mise en scène, c'est parfait, on y va.
4: Alors, OK, vas-y.
0: Alors, voilà, Annie, là, c'est un beau disque. Bon, là, le disque part, OK?
4: Et moi, je dois suivre en ligne, ouais, c'est ça.
0: Maintenant, parce qu'il faut la lire oui, en oui. même temps.
4: Mm-hmm.
0: Et quand la fée clochette fera sonner ses clochettes, tournez la page, moi. Non. Tournez la page seulement quand la fée clochette aura sonné ses clochettes.
4: Et moi de répondre, la fée clochette, tabarnak! Pardon à tous nos auditeurs
1: qui
4: sont fragiles des oreilles.
0: Elle était tout petite. Hein?
4: Je sais pas. Je me rappelle plus de ce que je pensais, mais clairement, je me disais, waouh, c'est vraiment infantilisant. Là.
1: Oh,
4: la petite fée clochette qui fait ding-ding pour que tu saches quand tourner la page.
5: Je peux pas tourner les pages quand je veux.
4: Excusez, j'ai 4 ans, moi je lis et je peux suivre.
1: Donc clairement, les hormones, c'est pas juste à l'adolescence.
4: Non.
1: C'était très, très tôt là, dans la vie. La question centrale de notre segment en famille, c'est toujours de savoir, pour chacune des familles qu'on reçoit en studio, quel serait l'hymne? Ce serait quoi la chanson qui peut représenter votre famille? Puis je pense que dans votre cas, ben le choix y était évident. Ouais.

0: Ben oui, regardez, j'ai ça tatoué sur moi, là. Aimons-nous quand même. C'est le quand même qui est important. C'est de s'aimer malgré tout. Malgré, tu sais, moi, personne, dans notre famille, en fait, des deux côtés, on est très prône à des grosses dépressions, à de l'anxiété, avoir beaucoup d'insomnie, de misère à dormir, à être souvent, tu sais, vouloir aider, pas pouvoir aider. Tu sais, en fait, puis on est beaucoup de neurodivergents aussi. Donc, moi, je l'ai tatoué sur moi. Pour me rappeler spécifiquement que dans notre famille, on s'aime puis on s'accepte, on fait de notre mieux et c'est tout. C'est on s'aime malgré tout.
1: On s'aime beaucoup.
2: Ouais, parce que dans le aimons-nous, il y a s'aimer soi-même puis aimer les autres aussi.
1: Moi, je pensais que la chanson
0: qui nous représente,
1: qui nous représente, c'était. Moi, je suis les verres au fond du café.
0: Oui, mais ça te représente toi, parce que mon père aime bien ça, chanter ça quand il fait sa vaisselle.
3: Oui.
0: Parce que malheureusement, quand tu as 91 ans, c'est pas la fin de la vaisselle, je vous annonce. Même si tu t'offres, tu vas faire de la bouffe, tu vas faire ta vaisselle. Une petite chanson à te chanter pendant ce temps-là.
4: Mais c'est beau ce qu'Annie disait, la façon dont elle se garde en rappel. Oui.
1: Ben écoute, là, c'est merveilleux. Mais jamais, des fois, Jody, moi, on se dit ça, jamais on aurait cru que malgré tout ce qui peut arriver dans une vie, dans une longue vie, qu'on reste, nous cinq, si attachés, hein, si proches, si...
0: Oui, parce que c'est pas arrivé avec vos parents. Non. Et puis eux, ils nous ont dit à un moment donné, justement, on croyait qu'à un moment donné, vous alliez partir. Et

0: c'est tout. Tu sais, que ça allait être peut-être difficile de se voir ou peut-être, tu sais, ça a commencé avec on mange les dimanches, tout ça, mais on est resté très proches. On a fait le boomerang quelques fois, tu sais, habiter
1: oui,
0: chez
1: retourner.
0: Eux en transition, oui. Tu sais, vers une autre place ou des choses comme ça. Donc, ils ont été vraiment proches aussi de mes garçons et ma fille. On a été au Mexique ensemble parce que mes enfants sont aussi mexicains.
1: Donc, il y a ce clan-là qui s'aime quand même, malgré tout, comme on le dit dans la chanson. Merci beaucoup d'être avec nous, Annie Deschamps, Yvon Deschamps. Je vous garde parce que je veux qu'on parle du retour sur scène d'Yvon Deschamps. Ça se passe demain, rien de moins. Mais là, on va aller faire un petit voyage dans le temps avec Mathieu Gosselin.
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1: Je retrouve avec plaisir donc Mathieu Gosselin, acteur, dramaturge, la plus belle voix de l'UDA.
3: Ah.
1: Pour sa chronique La petite école de la résistance culturelle, dans laquelle tu nous proposes de revenir sur des moments de l'histoire où vraiment il restait toujours la culture, Mathieu. Et là, on entend la musique du film Étant moderne de Charlie Chaplin. Parce que pour ta chronique aujourd'hui, tu t'es inspiré d'une anecdote qu'on trouve dans la bande dessinée Yvon avant Deschamps. C'est-à-dire qu'Yvon se déguisait en Charlie Chaplin, plus jeune.
3: Ben on fait des liens avec tout ça. Là,
1: ben oui, absolument. Et donc, ça t'a donné envie de plonger dans l'œuvre de Charlie Chaplin aujourd'hui.
3: Oui, j'ai eu envie de m'intéresser à l'idée de combattre par le rire, en fait. Alors, Charlie Chaplin est né en Europe le 16 avril 1889, dans une Angleterre que la révolution industrielle continuait à transformer au quotidien. Et donc, celui qui, 30 ans plus tard, va faire rire le monde entier avec la maladresse et la naïveté de son personnage, le vagabond, naît et son destin va être lié malgré lui avec un autre enfant européen qui voit le jour 4 jours plus tard, le 20 avril, à l'autre bout de l'Europe, cette fois-ci en Autriche, et je parle de Adolf Hitler. Si leur ressemblance au niveau de leur pilosité faciale est grande, avec la petite moustache, même que
1: vrai.
3: Charlie Chaplin pensait qu'il était très célèbre, même avant que Hitler arrive au pouvoir, donc il pensait que Hitler lui avait vraiment volé son look.
1: L'image et la moustache,
3: ouais,
1: OK.
3: Exactement. Et même, donc leur dissemblance au niveau de leur vision du monde est encore plus grande peut-être que leur ressemblance au niveau de la pilosité faciale. Et c'est de ce fossé idéologique entre les deux personnes que va naître un des plus grands films, en fait, de tous les temps, Le Dictateur.
1: Alors, on va parler de ce film-là. La production du film a été assez difficile.
3: Ouais, parce que ce qu'il faut comprendre à l'époque, c'est que pour la majorité des Américains, le régime nazi n'était pas vu nécessairement comme l'espèce de gouvernement génocidaire qui va devenir qu'on connaît aujourd'hui. Et on a tout le temps tendance à relire l'histoire avec cette espèce de vision rétroactive, mais on ne pouvait pas savoir à ce moment-là que toutes les atrocités allaient arriver. Et dans les années 30 en Amérique, ben c'était plutôt la mentalité on veut pas de guerre, on veut pas d'intervention en Europe, on est isolationniste, on s'isole et on pensait tout simplement que le régime nazi c'était vu comme un État très autoritaire mais qui venait sauver l'Allemagne d'une espèce de crise de chômage sans précédent. On voyait aussi l'extrême droite comme une espèce de remède à la propagation de l'extrême gauche parce que le vrai ennemi à l'époque c'était la Russie et son communisme. Si on revient donc à Chaplin et son film, ben personne voulait financer une œuvre qui prenait position politiquement et une position pas très populaire qui plus est. Mais Chaplin était d'un entêtement légendaire. Quand on dit qu'il avait une idée dans tête, il l'avait pas d'un pied. Et il s'est dit que si personne voulait financer son film, ben il allait le faire lui-même. Puis on parle quand même de 2 millions en 1939. Là, c'est beaucoup d'argent. Et il sentait qu'il devait à tout prix s'opposer par la satire, par le rire, à Hitler et le nazisme. Il commence donc l'écriture du scénario en 1938. Plus d'un an avant l'invasion de la Pologne par les nazis, qui est l'acte qui va déclencher officiellement la Seconde Guerre mondiale.
1: Et donc, il y avait quelque chose de visionnaire dans ce film-là de Chaplin.
3: Oui, parce que ce qu'il faut comprendre, c'est que beaucoup de choses qui se passaient en Europe, même à l'intérieur de l'Allemagne, puis les nouvelles voyageaient pas aussi vite que de nos jours. Donc, c'est pas tout le monde qui est au courant de ce qui se passait. Donc, je sais pas si lui avait des informations privilégiées de l'intérieur de l'Allemagne ou c'est juste son intuition artistique qui était tellement forte qu'il a raconté dans son film, même sans connaître tout ce qui se passait là-bas, beaucoup de choses qui se sont avérées vraies. Donc, il met en scène un ghetto qui ressemble vraiment à celui du ghetto de Varsovie. Et il dépeint le personnage d'adénoïde Hinkel, qui est le double satirique de Hitler, comme un fou sanguinaire, insensible, un mégalomane qui est prêt à tout faire pour contrôler la Terre et exterminer des peuples. Donc, c'était pas quelque chose qui était nécessairement très bien su à l'époque. Le tournage du film commence donc le 9 septembre 1939, soit une semaine après le déclenchement de la guerre. Et le tournage va se terminer, ça va durer à peu près un an. Puis en mars 1940, après avoir résisté à plusieurs assauts, dont celui du bureau de la censure, des groupes pro-nazis,

0: la commission sur les activités anti-américaines et de la pression de diplomates allemands qui voulaient annuler le tournage, mais ça va se faire quand même.
1: Et là, le film, est-ce qu'il a été bien reçu?
0: Ben, aux États-Unis, là, c'est un grand, grand succès populaire. Mais comment faire autrement? T'sais, comment rester insensible au génie comique de Chaplin, dont, pour ceux qui ont vu le film, là, la scène où il danse avec le globe terrestre, c'est d'une pure poésie. Mm-hmm. La scène aussi, le discours de Hinkle qui fait peur à tout le monde avec son espèce de faux allemand, même à ses micros qui se plient quand il arrive pour leur parler de proche. La bataille de nourriture entre les espèces de doubles de Hitler et Mussolini. Et aussi la scène de rasage complètement chorégraphiée sur la danse hongroise numéro 5 de Brahms.

0: Et en Angleterre, la première du film a lieu pendant le Blitz, pendant les raids aériens de l'Allemagne sur l'Angleterre. Ça devient vite un symbole de résistance. Mmh. On va diffuser plusieurs fois pendant la guerre le film Le Dictateur en Angleterre. Et il faut se rappeler que l'Angleterre, c'est le seul pays d'Europe qui s'oppose officiellement au régime de Hitler. Et ça va être interdit partout en Europe, dont évidemment en Allemagne, puis ce jusqu'en 1958.
1: Donc jusqu'en 1958, ce film-là n'était pas présenté exact. En Allemagne. Est-ce qu'on sait si Hitler a vu le film de Chaplin?
0: Ben, la légende veut qu'il l'ait vu deux fois de suite, paraît-il, mais ça a été démenti par l'architecte personnel de Hitler. Mmh. Mais c'est sûr qu'en entendant la rumeur, Chaplin, ça l'a vraiment titillé de savoir qu'est-ce que Hitler avait pensé de son film, mais il saura jamais parce qu'on sait pas si c'est vrai ou non. Mais ce qui avait commencé comme un parallèle entre deux enfants nés à quelques jours l'un de l'autre, c'est soldé par une opposition sur grand écran devant des millions de spectateurs. Il faut bien comprendre les risques que prenait Chaplin pour produire ce film-là. Il était tellement convaincu du bien fondé de son projet et de la puissance de son message qu'il en est venu à prendre le plus grand risque de tous. Et bien sûr, il y avait un risque financier, il y avait des risques politiques, mais il a surtout pris le risque artistique parce que c'était la première fois qu'il se risquait à parler au grand écran. Il a fait du cinéma muet jusqu'à venir jusque-là. Et là, il abandonnait premièrement le personnage du vagabond pour parler. Parce qu'il disait que le projet de ce film-là était plus grand que ça dépassait son personnage du vagabond. Et donc, il a remis en jeu l'entièreté de ce qui avait fait sa renommée internationale. C'est aussi suite au grand dictateur que il a commencé à être taxé d'anti-américanisme.
1: Ouais.
0: Parce que le discours final parle de fraternité universelle, d'égalité, et c'était vu comme un discours communiste. Donc, il a tout risqué pour conscientiser les gens par le rire sur le danger que représentait le nazisme. Il y en a même qui vont jusqu'à dire que le film va contribuer à sa façon à convaincre les États-Unis d'entrer en guerre en 1941. C'est dire le pouvoir de la comédie.

0: Magnifique, ça. C'est ma chanson écrite par Charlie Chaplin.
1: Oui, exactement. Fait que même si des fois, le monde nous donne plutôt envie de pleurer par la direction qu'il prend, mais on peut toujours compter sur la puissance des grands comiques. On peut compter sur la force de caractère, par exemple, d'un Yvon Deschamps qui réussit à émouvoir, à éveiller la conscience des Québécois et à faire rire en même temps. On peut compter sur un Jimmy Kimmel, présentement aux États-Unis, pour tenir tête à son président, qui voit la satire et l'humour peut-être comme la plus dangereuse menace à sa crédibilité. Mais on peut surtout compter sur le génie comique de Charlie Chaplin, qui emprunte la direction à contre-courant, parce qu'il sait que ça va déboucher sur un rire et par le fait même sur une plus grande humanité.
0: Merci Mathieu Gosselin pour cette leçon de la résistance culturelle. Charlie Chaplin, ça a été une influence.
2: C'est mon idole. Oui. Alors c'est ça, comme vous aviez dit, mon père avait trouvé un vieux projecteur de 8 mm, puis il l'avait réparé, puis il marchait de son bureau pour aller prendre le tramway tout le temps. Il y avait des regrets. Il achetait toutes sortes d'affaires, donc il achetait des bouts de film. Et là, il y avait Tom Mix, et puis il y avait... je me rappelle plus les autres. Et il y avait un petit bout de cette Chaplin. Et c'était juste... On le voyait de dos, il marchait, ça durait 30 secondes. Là. Puis là, il se retournait. Et c'est son regard que ça m'a jeté à terre. J'avais 5 ans. J'ai vu la profondeur du monde dans ses yeux. Mmh. Oh, ça a fait dur. Je me suis couché tout croche.
0: Tout croche, hein?
1: Mais c'est que ça n'a pas pris une ride non plus, ces films. Même on les regarde encore aujourd'hui, puis c'est incroyable à quel point c'est de la qualité. Puis ça passe le temps.
3: Avila allait chercher juste des petites secondes. Non, tu ne pouvais pas acheter un film. Là, donc, tu voyais juste des petites secondes de tout, et c'est juste ça que ça a pris.
0: Pour allumer cette étincelle-là. Oui. Ce qui ne prend pas une ride aussi, ce sont les monologues d'Yvon Deschamps. Oh, il y a tellement de gens qui nous écrivent. Daniel Rosset de Gatineau, mon monologue préféré, quoi un bébé? Parce qu'en fin de monologue, il y a la chanson Papa, mise en musique par Judy. Elle dit, ce texte est d'une grande justesse, d'une grande beauté. J'y ai pensé quand je suis devenu père. Pour la première fois, il y a eu souvenir de ce monologue-là. Yvon Deschamps, vous remontez sur scène demain.
2: Ouais. Demain, oui. Je vais faire un numéro. C'est un gros spectacle. Il y a Ginette Renaud, il y a Grégory Charles, il y a
3: Paul Piché.
2: Paul Piché.
0: Mais moi, c'est Yvon Deschamps qui m'intéresse. Qu'est-ce qu'Yvon va faire?
2: Mais je vais faire un numéro sans parce que je ne vais plus écrire, rendu à mon âge.
0: Vous en avez écrit des papiers.
2: Alors là, j'ai pris deux personnages, parce que moi, mes personnages, ils n'ont jamais eu de nom. Mais c'était des types de personnages. J'avais dans ma tête, j'avais mon bon monsieur, mon achalant, mon nono, bon, tout ça. Le gars de la shop. Ouais. Le gars de la shop, j'en ai fait beaucoup. Alors, j'ai pris mon bon monsieur, mon achalant. Puis là, j'ai fouillé dans mes affaires. Et je raconte une vie en 15 minutes.
0: À travers ces deux personnages-là.
2: Et je fouille dans mes affaires que j'ai déjà écrites, dont les bébés, mais une ligne ou deux.
0: Et ça fait revivre donc
2: avec toutes les monologues, les lignes, ça fait que ça va construire sa vie.
0: Et que
2: sa vie, ça passe vite.
3: Et on sait que ça coûte cher, les amis. C'est un spectacle bénéfice pour faire vivre la Fondation, pour aider nos centaines de milliers de jeunes qui passent par le Centre Yvon Deschamps.
2: Des millions, mais je pense qu'il y a son
3: rendu
2: aide.
3: Maintenant, on est peut-être aux millions.
0: Ça se passe demain, donc, à la salle Pierre-Mercure. C'est un spectacle bénéfice. Merci beaucoup, Yvon Deschamps, d'avoir pris un moment avec nous. Annie Deschamps, on invite les gens à aller lire Yvon avant Deschamps, cette bande dessinée avec la collaboration de Sempart et Tristan Demers. Et on invite les gens à être généreux envers la Fondation d'Yvon Deschamps. Merci beaucoup à tous les deux. Ça a été vraiment d'une grande générosité, votre présence. Moi, je vous donne rendez-vous demain dès 13h30, entre autres, avec France Beaudoin.

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2: Bonjour, ici Andrea Pozzo-Martinez à Toronto. Il est 15h, voici vos informations. Scène judiciaire, le procès d'Aiden Plotersky a débuté ce matin au Palais de justice de Toronto. Celui qui est surnommé le roi de la crypto-monnaie est inculpé pour fraude et blanchiment des produits de la criminalité. Aiden Plotersky a été contraint à la faillite en 2022 par des investisseurs qui lui auraient donné 40 millions de dollars pour investir dans des crypto-monnaies. Jean-Philippe Nadeau assiste aux audiences.
3: Dans sa déclaration d'ouverture au jury, la couronne affirme qu'Aiden Plotersky a escroqué ses investisseurs à partir de 2022. Le jeune homme travaillait dans une agence de location de voitures à l'époque, mais la pandémie l'a forcé à vivre de la prestation canadienne d'urgence. La couronne explique que le jeune homme de 27 ans a eu l'idée de solliciter d'importantes sommes d'argent auprès d'investisseurs. Aiden Plotersky leur a assuré des profits hebdomadaires de 5%, dit-elle, grâce à des investissements dans les crypto-monnaies. La couronne souligne que l'accusé leur faisait croire qu'il était fortuné et un génie des finances. Elle mentionne toutefois qu'il n'a jamais investi leur argent, mais qu'il s'en est servi pour se payer un train de vie somptueux, des voitures de luxe au voyage en jet privé, en passant par des achats opulents et le remboursement de ses dettes. La couronne précise qu'Aiden Plotersky expliquait à ses investisseurs que leurs fonds étaient bloqués à l'étranger lorsqu'il leur redemandait leur argent. Leurs fonds n'ont jamais été gelés, conclut-elle, il n'y avait tout simplement plus d'argent. Aiden Plotersky, qui se défend seul, a été libéré sous caution après son arrestation en 2024. Ici Jean-Philippe Nadeau, Radio-Canada, Toronto.
2: Puis le lendemain d'élection,

0: Au Québec, avec 59 députés élus hier, le parti québécois de Paul Saint-Pierre Plamondon formera un gouvernement minoritaire. Face à lui, le chef libéral Charles Millard sera à la tête de l'opposition officielle. Il fera son entrée à l'Assemblée nationale aux côtés de 39 autres députés de sa formation. Pierre-Alexandre Bolduc est à Québec.
1: Le Parti libéral du Québec a déjoué les pronostics et plus que doublé son nombre de députés à l'Assemblée nationale en remportant 40 circonscriptions. Avec des conquêtes en Estrie, à Québec, en Montérégie notamment, Charles Millard a laissé entendre ce matin que la santé, l'éducation et l'habitation seront des dossiers sur lesquels il sera prêt à collaborer avec le gouvernement minoritaire du Parti québécois. Mais il a réitéré qu'il serait intraitable sur l'enjeu de la souveraineté du Québec. On l'écoute.
2: Mais un gouvernement minoritaire doit écouter. Il doit chercher des appuis, il doit tenir compte des Québécois qui ont fait un autre choix. Et nous sommes les seuls qui pourront, de façon réaliste, bloquer le projet de référendum.
1: Le Parti conservateur du Québec a fait une percée historique hier en faisant élire 19 députés. Le PCQ a réussi à gagner des sièges au-delà de la grande région de Québec. Ils ont fait élire des députés en Mauricie, au centre du Québec et dans le Bas-Saint-Laurent. Éric Duhaime était dans son comté de Bellechasse ce matin pour remercier les électeurs.
3: Je veux vous remercier du fond du cœur. Hier, on a eu la plus grosse majorité. Là, c'est grâce à du monde comme vous autres qui se lève tôt, qui travaille fort, puis qui est écœuré de payer trop de taxes par rapport aux services que vous recevez.
1: La porte-parole de Québec solidaire, Huba Gazal, s'est félicité pour sa part que son parti soit parvenu à garder 9 sièges. Le grand vainqueur de la soirée, le chef du Parti québécois, Paul Saint-Pierre Plamondon, fera une conférence de presse à 14h30 cet après-midi. Pour sa part, Christine Fréchette, la chef de la coalition Avenir Québec, va prendre aussi la parole à 15h30. La CAQ n'a gagné aucun siège hier. Ici Pierre-Alexandre Bolduc, Radio-Canada. À Québec.
0: Le premier ministre de l'Ontario, Doug Ford, a félicité le premier ministre élu du Québec, Paul Saint-Pierre Plamondon, au lendemain de sa victoire. Le premier ministre ontarien a profité de l'occasion pour appeler à l'unité canadienne, un enjeu qui pourrait être relégué au second plan, selon Peter Grafe, professeur de sciences politiques à l'université McMaster.
4: La présence d'un gouvernement du Parti québécois, ça réduit un peu... L'argumentaire du Front commun, c'est un gouvernement qui n'est pas investi dans cette idée de l'unité canadienne et qui ne va s'investir que dans les cas où ça sert ses intérêts économiques à court terme. Et donc, ça réduit un peu la force de cette unité des provinces.
0: Depuis la rupture des négociations commerciales avec les États-Unis, Doug Ford cherche activement à maintenir un front commun face au président américain Donald Trump. Et puis c'est un vol spectaculaire et un coup dur pour le patrimoine français. L'Apocalypse, considéré comme le livre le plus cher et le plus lourd du monde, a été dérobé dans l'enceinte du Centre d'art en Auvergne. L'œuvre qui pèse 210 kilos, illustrée notamment par Dali et Cocteau, a une valeur estimée à plusieurs millions d'euros. Olivier Vidal a plus de détails.
5: 210 kilos, 150 grands parchemins, 95 000 lettres calligraphiées, 25 ateliers de métiers d'art. Beaucoup de chiffres pour cette œuvre cathédrale conçue à la fin des années 1950 par l'éditeur auvergnat Joseph Fauré. Un projet magistral réunissant 7 écrivains de renom, dont Jean Cocteau et Jean Giono, et 7 grands peintres comme Salvador Dali ou encore Bernard Buffet. Une valeur patrimoniale inestimable. À l'époque, il est présenté comme le livre le plus cher du monde, avec une valeur annoncée de 100 millions d'anciens francs. On a assassiné le patrimoine français, déplorait hier le propriétaire Christian Carouzos. L'œuvre était exposée au Centre d'art contemporain d'hier soir. C'est en fait durant la nuit de dimanche à lundi que le vol s'est déroulé. Selon nos informations, un vol sans effraction mais avec des dégâts qui semblent avoir été occasionnés sur l'œuvre colossale selon son propriétaire. Ce sont les gendarmes de la section de recherche de Clermont-Ferrand qui sont chargés de l'enquête.
0: C'était le reportage d'Olivier Vidal. Voilà, c'est ce qui complète vos informations. Excellente journée à notre antenne.

0: bon mardi 6 octobre, 15h07. C'est Martine Laberge qui vous parle et qui vous souhaite la bienvenue dans la Mosaïque. Contente de vous savoir là. J'espère que vous passez un bel après-midi, un beau mardi sous quelques rayons de soleil quand même dans la plupart de nos régions. Voilà, on est ensemble jusqu'à 18h. Évidemment, je suis pas seule. Toute l'équipe est là pour vous accompagner à la recherche aujourd'hui. C'était réalisateur associé à la recherche, devrais-je dire. Je vais dire le nom au complet. Olivier Milanaise Roberge. J'allais dire Rodrigue. Roberge. J'allais renommer notre pauvre Olivier. Merci à Olivier derrière la console. C'est Romain Cravignac. Lui, je le ne renommerai pas. Charles Bourgeois qui vient de s'asseoir en studio pour une deuxième journée consécutive. Vous êtes en studio. Bonjour, cher ami.
1: Bonjour, cher ami.
0: Ça va bien. Contente de vous savoir là. Andrea Pozzo-Martinez, évidemment, à ma droite. Salut, Andrea.
2: Salut, Martine.
0: Et notre réalisateur, Monsieur Pesachki. Salut.
3: Bonjour à tous.
0: Bonjour. Alors, on commence cette émission. Plein de choses aujourd'hui, vous allez voir. Il s'en passe des choses dans l'actualité. Andrea, peut-être premier ministre de l'Ontario, Doug Ford, qui a félicité évidemment le premier ministre du Québec ou premier ministre élu du Québec hier soir, Paul Saint-Pierre Plamondon. C'était donc au lendemain de cette victoire. On en parle beaucoup dans l'actualité.
2: Oui, évidemment, on parle beaucoup de cette élection, mais surtout pour nous, pour ce que ça veut dire avec les relations entre nos ministre élu et puis notre premier ministre. Mm-hmm. Donc c'est ça, le premier ministre ontarien, donc Doug Ford, a profité pour cette occasion aussi pour parler de l'unité canadienne, un enjeu qu'il ne veut pas reléguer au second plan.
0: Okay.
2: Donc depuis la rupture des négociations commerciales avec les États-Unis, on rappelle que Doug Ford cherche activement à maintenir un front commun face au président américain Donald Trump.
0: Capitaine Canada.
2: Exactement.
0: Oui, donc il a voulu le rappeler aujourd'hui. Et la police de Toronto qui met fin au registre des personnes vulnérables de la ville, Andrea.
2: Oui, alors le registre fournit aux agents des informations sur les personnes atteintes d'autisme, de démence ou de troubles de santé mentale. C'est une base de données qui est à participation volontaire. Elle a été lancée en 2019. Elle comprend les informations des personnes à contacter en cas d'urgence pour chaque individu. Donc, dans une déclaration à CBC, un porte-parole de la police de Toronto a expliqué que les nouvelles technologies permettent d'obtenir des informations similaires à partir de plusieurs sources. Ça rend ce registre superflu.
0: Merci, Andrea.
2: Merci.
0: Prochain bulletin d'information complet. Il est à 16h. Charles Le Bourgeois, s'est intéressé à la campagne électorale pour les élections municipales, mon ami.
1: Et plus particulièrement le regard que portent les candidats sur les déplacements à vélo, parce que c'est un sujet qui fait beaucoup jaser. Alors en fait,
0: on a parlé de Capitaine Canada, on a parlé de Doug Ford justement avec.
1: On est en plein dedans. L'organisme Cycle Toronto, qui dans le contexte de cette élection a interrogé les candidats pour savoir quel serait leur programme en la matière.
0: C'est ça.
1: Et figurez-vous que le résultat de cette enquête, de ce questionnaire, a été publié, partagé aujourd'hui.
0: Vous allez nous en parler.
1: Absolument, vous visez juste, Martine.
0: Super. Ok, bon,
1: on va rien vous cacher.
0: On va savoir. On va parler quand même pas mal d'élections municipales aujourd'hui. Parce que ça fait partie de l'actualité également. Je pense qu'il était troisième dans la course. Chris Alexander, qui était dans la course, dans la course à la mairie de Toronto, qui a annoncé ce matin, à quelques minutes seulement, de l'ouverture des bureaux de vote par anticipation, qu'il allait ou qu'il se retirait de cette course-là. Donc, on va en reparler de ça cet après-midi. Donc, on va parler quand même assez régulièrement des municipales. Faut bien commencer. On est le 6 octobre, puis ça s'en vient rapidement dans une vingtaine de jours, en fait.
1: 20 jours
0: très, très exactement, très précisément. Merci, Charles,
1: à
0: tantôt. Raymond Pesachki, sport, 7 pays qui ont exprimé leur souhait de se porter candidat à l'organisation des Jeux Olympiques d'été 2036.
3: Oui, ça commence tôt. C'est un départ qui se fait tôt. Il faut se préparer pendant des années. En tout cas, c'est ce qu'a annoncé un peu plus tôt aujourd'hui le Comité international olympique, le CIO. CIO. L'Inde, le Qatar et l'Afrique du Sud en font partie. Voilà donc, et la date limite, je le rappelle, pour déposer un dossier est fixée à la fin octobre.
0: Ah bon,
3: donc,
0: il reste
3: cette année.
0: Un peu de temps.
3: Donc, c'est très peu de temps. L'Allemagne, la Hongrie, la Corée du Sud et la Turquie ont également un intérêt déclaré, en tout cas, pour accueillir les Jeux Olympiques de 2036. C'est ce qu'a annoncé aussi l'instance internationale du Comité Olympique. Cet organisme, je le rappelle, est basé à Lausanne, en Suisse, et rappelle donc que c'est le 31 octobre 2026, la date limite pour déposer un dossier de candidature. Mais selon une source très proche de ce dossier, le comité ne s'attend pas à voir surgir de nouveaux prétendants dans un délai si court, au vu de la lourdeur technique des dossiers. Cependant,
0: ouais,
3: il faut savoir...
0: On ne décide pas demain matin de, voilà, comme ça, se porter candidat.
3: En tout cas, le CIO doit désigner au milieu de 2029 l'hôte de ces Jeux, avec une procédure différente de celle utilisée pour les JO de 2030, 2032 et 2034. Le comité l'avait déjà annoncé en juin dernier, mais en tout cas, donc, c'est en 2029 qu'on saura quel pays va organiser, enfin, plutôt même, quelle ville va organiser ces Jeux Olympiques. Mais en 2028, il y aura quand même un tri parmi ces sept pour avoir, pour garder les dossiers
0: les
3: plus sérieux, les finalistes.
0: Ouais. D'accord. On surveille ça. Merci,
3: voilà,
0: Amine. Météo, rapidement, avant d'aller retrouver, on est mardi, donc François Bourceau sera là avec sa chronique internationale. On va parler du Brésil aujourd'hui. Mais juste avant, quelques mots sur la température, n'est-ce pas? Généralement, ensoleillé, quoique avec des passages nuageux, je vous dirais que c'est le temps qu'il fait pas mal partout dans le sud de la province. Généralement, donc, du soleil. On est autour de 13-14 degrés dans l'ensemble des secteurs. La bonne nouvelle, c'est que contrairement à hier, à cette heure-ci, il n'y a pas d'avis de gel dans nos régions pour ce soir, cette nuit. Et les mercures vont continuer à être à la hausse pour les prochains jours, pour le reste de la semaine même, j'aurais envie de dire. À partir de demain, mercredi, par contre, ce qu'on va voir, c'est de s'installer de la pluie, potentiellement, en tout cas de la pluie et des nuages. Donc, des 30 à 40 % de probabilité d'averse de pluie dans l'ensemble des secteurs, à l'exception de Windsor. Ça, c'est pour demain. Windsor, on reste dans le soleil et dans l'allégresse et le bonheur pour Windsor demain. Mais partout ailleurs dans nos secteurs du sud de la province, demain, il risque d'y avoir un peu de pluie ici et là. Les mercures demeurent intéressants. Puis ça, soit dit en passant, pluie, là, ça va rester comme ça pour quelques jours encore, parce que je vois déjà jeudi, vendredi, encore des 40 % de probabilité d'averse de pluie. Les mercures demeurent intéressants. Si aujourd'hui on est autour de 13-14 degrés, à partir de demain, on monte ou on augmente légèrement la température jusqu'à 18 degrés jusqu'à vendredi, samedi. Samedi d'ailleurs, c'est le retour du soleil selon Environnement Canada, avec des mercures autour de 15 degrés dans l'ensemble de nos secteurs. Le Brésil a voté dimanche lors d'élections à la fois parlementaires et présidentielles. Et même si il y a un second tour là, qui est prévu pour la présidentielle entre l'actuel chef d'État de gauche, Lula da Silva, et Flavio Bolsonaro, fils de l'ancien président d'extrême droite, Jair Bolsonaro, qui, je vous le rappelle, purge une peine pour tentative de putsch. Bref, même si il va y avoir ce second tour, le verdict des urnes penche déjà largement à droite. J'en parle tout de suite avec le chroniqueur de politique internationale, François Brousseau. Bonjour, François.
4: Oui, bonjour, Martine. Oui.
0: Je le disais, ça penche à droite, hein?
4: Ah, honnêtement, à tel point, Martine, que le second tour se présente comme une mission impossible pour Lula da Silva, qui tire de l'arrière par 47 à 45 % au premier tour. Et là, je n'irai pas dans tous les détails, mais les experts disaient qu'il avait besoin d'une avance de 3-4 points au premier tour, n'ayant pas trop de réserve de voix, parce que les autres petits candidats candidats sont presque tous à droite. Donc, il n'y a pratiquement pas de réserve de voix. Et il fallait une avance au premier tour. Or, il est en retard déjà au premier tour, 47 à 45. En outre, les élections au Parlement pour les gouverneurs, Assemblée des députés, Sénat, etc., tout ça, c'est fini. C'est un seul tour, c'était dimanche, et ça fait voir un basculement radical du Brésil vers la droite, de telle sorte que si par miracle Lula parvenait à rameuter tous ceux qui ont dormi dimanche dernier, les abstentionnistes, en général, le taux d'abstention est toujours à 20% dans toutes les élections, ça change rarement. Donc, c'est vraiment presque une mission impossible. Et même là, s'il sauvait la mise par un miracle au second tour, il ferait face de toute manière, pendant 4 ans, à un Parlement hostile.

0: Dominé par qui? Par les amis, la famille, rapprochée ou éloignée de Jair Bolsonaro, le patriarche qui, vous l'avez dit, depuis sa résidence surveillée, il est plus en prison, là. Ils l'ont mis dans une maison parce qu'il n'était pas très en santé. Eh bien, là, il vient de voir son fils, sa femme, ses enfants en général, les amis de la famille élargie, conquérir toute une série de postes de députés, de sénateurs, de gouverneurs et dominer largement maintenant la politique au Brésil. Donc, la plupart des experts voient la victoire de Flavio Bolsonaro, donc le fils de l'autre, le sénateur au programme ultralibéral en économie, baisse des aides sociales, qui était la grande fierté des années Lula, mais aussi très conservateur sur les questions de société comme l'avortement, partisan de la manière forte contre le crime, pourtant en baisse au Brésil. Mais ça, Lula n'a pas réussi à le faire comprendre ou à le faire admettre aux gens. Et les chiffres pourtant sont bons. Eh bien, il voit la victoire de Bolsonaro fils le 25 octobre dans 3 semaines comme archi-probable.
1: Ouais. Le Brésil, qui passe à droite quand même, François, faut le dire, ça s'inscrit dans une dynamique qu'on voit un peu partout en Amérique latine depuis un an ou deux.
0: Depuis un an, deux ans, trois ans, plus particulièrement depuis un an et demi. Mm. Au cours des 18 derniers mois, des candidats de droite, j'ai fait le décompte, les candidats de droite ont remporté les 7 dernières élections présidentielles en Amérique latine.
1: Ouais,
0: depuis 2-3 ans, si on remonte un peu plus loin dans le passé, 2-3-4 ans, la gauche a essuyé toute une série de défaites. Et vraiment, le sous-continent bascule à droite. Des fois, c'est l'extrême droite, pas toujours, mais souvent, sous l'impulsion de préoccupations économiques, sécuritaires, qui sont exploitées efficacement, souvent au mépris des faits objectifs. Ça dépend des pays. Il y a des pays où il y avait vraiment des problèmes de sécurité publique et de criminalité, ça c'est vrai. Mais pas tous. Et là, des politiciens se réclament explicitement de Donald Trump et ramasse la mise avec un tel discours. Et à présent, le plus grand pays de la région, vous savez que le Brésil, c'est la moitié de l'Amérique du Sud. La moitié pour la population, la moitié pour la superficie, la moitié pour l'économie. 215 millions d'habitants sur les 430 de l'Amérique du Sud. Et bien, le Brésil pourrait suivre la même voie dans les prochaines semaines si Bolsonaro fils est bel et bien élu président. Et là, à la suite de l'Argentine, du Salvador, puis en 2025, du Honduras, du Chili, 2026, donc cette année, en juin dernier, je crois, Colombie et Pérou, le Brésil, à son tour, passe à droite. Et ce, je le répète, malgré une situation économique, sécuritaire, qui s'était objectivement améliorée depuis 3 ans. Baisse des homicides, de la violence urbaine, chômage à 5%, inflation à 4%. C'est pas des chiffres catastrophiques, ça. Et les Brésiliens acceptent, malgré tout ça, à leur tour, par la voie des urnes, démocratiquement, les propositions autoritaires de la droite dure, qui dit « ça va mal », même si c'est pas nécessairement vrai au Brésil. Comme j'ai dit, en Équateur, au Salvador, ces dernières années, là, c'était une autre histoire. Et ça favorisait une reprise en main autoritaire. Mais il y avait vraiment un problème d'insécurité. On pouvait pas se promener dans la capitale du Salvador sans avoir une chance sur deux de se faire attraper par une balle perdue. Eh ben là, les Brésiliens, à leur tour, dans leur grand pays, acceptent et reprennent ce diagnostic, ce faux diagnostic, en l'occurrence, d'une catastrophe économique, d'une catastrophe sécuritaire, du tout va mal, etc., pour justifier la méthode forte, les entorses à la démocratie, et puis le retour de cette tendance-là au pouvoir. Ajoutons à ça le culte de la personnalité, je dirais même le culte de la dynastie au pouvoir, qui est une aspiration, c'est pas encore une longue dynastie, mais ça a l'air de commencer, là. L'exemple de la famille Bolsonaro, la politique qui devient du people, on parle plus des sujets de fond, la haine de l'adversaire qui est un ennemi à abattre, etc., etc. C'est ça, les nouvelles règles du jeu.
1: Et c'est sur fond d'ingérence américaine, parce que l'administration de Donald Trump, vous l'avez évoqué tantôt, là, mais on cache pas notre préférence en
0: Amérique latine. Ah non, ils ne cachent pas certainement, quand ils n'interviennent pas directement. On l'a vu au Venezuela au début janvier, kidnapping, ensuite mainmise, ils essayent en tout cas de mainmise sur le pétrole du Venezuela, on verra si ça marche. Le cas de Cuba avec un embargo pour faire tomber le régime. Quand elle intervient pas directement, elle désigne au moins explicitement ses favoris en y allant de menaces économiques. Puis ses favoris, c'est toujours les candidats de la droite populiste la plus radicale. Et si vous votez pas du bon bord, on va vous faire des tarifs, évidemment. On va vous faire aussi des tas de choses vilaines. Depuis son retour au pouvoir, dans une série d'ingérences, mais d'ingérences incroyables, qui nous ramènent à l'époque de l'impérialisme américain le plus brutal, il y a 50, 60, 70 ans. Trump a directement appelé à l'élection, et avec succès, à l'élection de politiciens comme Antonio Kast au Chili, Keiko Fujimori au Pérou, Abelardo de la Espriella, la droite dure, en Colombie. Et ici, il y a un intéressant paradoxe, Martine. Mm-hmm. Le trumpisme aux États-Unis, dans son pays d'origine, semble aujourd'hui avoir, je dirais, atteint son pic et même entamé un déclin. Là, je vous ferai pas de chronique américaine, c'est pas mon rôle habituel, mais cette élection, les midterms, élection-sanction, 3 novembre prochain, Trump ne semble plus pouvoir empêcher ce qui s'en vient, c'est-à-dire une déconvenue pour sa gang, avec un chef diminué, Trump, de plus en plus incohérent, qui navigue à
1: plus.
0: On verra. Mais la tendance similaire, et c'est là que je voulais en venir, celle des cousins du trumpisme ou de ceux qui suivent Trump en Amérique latine en s'en réclamant, en disant que l'exemple vient de haut, etc. Elle est toujours en ascension, même si l'original est en train de un petit peu chuter. Et le retour annoncé de la famille Bolsonaro comme une sorte de dynastie, ça apparaît, Martine, aujourd'hui comme le couronnement de ce mouvement dans l'ensemble de l'Amérique latine.
1: Qu'est-ce qui reste comme démocratie qui serait dirigée par la gauche en Amérique latine?
0: Il y a le Mexique qui a élu Claudia Sheinbaum, mm-hmm. qui était l'héritière de d'Andrés Manuel López Obrador. Ça, c'est un gros pays, ça. Avec le Brésil, c'était les deux encore dirigés à gauche. Elle est là pour encore quelques années. Mais le cas du Mexique est particulier, hein, parce que même dirigée à gauche, Sheinbaum a vraiment bien joué ses cartes face à Trump depuis deux ans. Mm. Ils ont renforcé la coopération en matière de sécurité, alors qu'en général, c'est les gouvernants de droite qui, avec enthousiasme, embarquent dans les campagnes ultra-sécuritaires, alors qu'elle a su bien jouer sur ce plan-là, même si elle est restée de gauche à l'interne. Mais il faut dire que la relation entre les États-Unis et le Mexique, c'est unique. C'est deux pays frontaliers, j'ai pas besoin de vous faire un dessin. Il y a aussi l'Uruguay, petit pays de 3,5 millions d'habitants qui n'a pas l'importance du Brésil, objective là du Brésil, mm-hmm. ou du Mexique, qui est une des autres rares démocraties toujours gouvernée à gauche dans la région. Il y a le Guatemala, rapidement là il y a un président de gauche là-bas qui est là depuis 2 ans mais qui a du mal, qui a un parlement complètement hostile qui le bloque complètement.
1: Alors on peut dire que la gauche fait plus recette en Amérique latine.
0: Non, effectivement, les sociétés latino-américaines semblent avoir de moins en moins d'affinité avec les valeurs, mm-hmm. de gauche, alors que ce fut longtemps un des endroits
1: avant,
0: au monde,
1: oui.
0: N'est-ce pas, même sous les dictatures, et pas à cause des dictatures de droite, mm-hmm. des années 60-70, la société était largement à gauche et elles sont devenues de plus en plus aujourd'hui consuméristes, individualistes, malgré les inégalités. Et peut-être qu'il y a un paradoxe là-dedans. Au Brésil, sous la gauche, notamment les 8 premières années de Lula, 2002 à 2010, hausse remarquable du niveau de vie des plus pauvres, et ça peut avoir des effets paradoxaux et contradictoires avec la montée de l'individualisme et du fait qu'on n'attend plus maintenant de l'État qui nous a permis de sortir de la misère. Donc, dans le nord-est brésilien, cependant, donc le nord en haut à droite sur la carte du Brésil, un gros tiers de la population du pays, là-bas, il reste Lula, une icône populaire, très populaire. Il a fait 70%, mais c'est un tiers du Brésil.
1: Ouais.
0: Mais par contre, il y a une autre sociologie très différente parmi les petites classes moyennes du sud du Brésil, où là, c'est pas pareil du tout. Ils votent pas Lula, ces gens-là. Et il y a la présence des évangélistes qui font du travail de terrain, qui représentent maintenant un tiers de la population, qui pratiquent la religion évangélique, pentecôtiste, toutes ces tendances-là, qui sont alliés très nettement à la droite sur les questions morales, de société, et qui exaltent l'effort et la réussite individuelle plutôt que l'aide de l'État. Donc, ça fait des gens qui votent pas Lula. Et il y a aussi le fait que la gauche, il faut le dire, n'a pas été capable d'offrir une vision d'avenir, parce qu'en fait, Lula a eu un de ses slogans, c'était de dire « c'est moi ou la barbarie ». Bon, donc c'est un discours de forteresse assiégée. Parce qu'effectivement, la forteresse de la gauche est assiégée, mais il n'y a pas su faire autre. Puis en plus, le monsieur, en tout respect, et c'est un grand homme politique de l'Amérique latine et du monde, Lula da Silva, 80 ans, il n'a pas trouvé de successeur, donc il s'est représenté lui-même encore une fois. Et donc, ça donne ce que ça donne. Les gens votent moins pour lui, et on en revient maintenant, on arrive à Flavio Bolsonaro, qui, malgré un rapport très ambigu à la démocratie, malgré des enquêtes de justice contre lui-même, il y a un scandale Banco Master qui l'éclabousse, j'irai pas dans le détail, malgré le bilan désastreux de papa, la gestion de la pandémie sous Jair Bolsonaro, c'était un chaos, l'Amazonie déforestation, la tentative de putsch, l'isolement diplomatique, malgré tout ça, aujourd'hui, une majorité démocratique dit au Brésil, oui, on veut du Bolsonaro, père ou fils,
1: voilà,
0: on en redemande.
1: Oui.
0: Et aujourd'hui, on voit un peu la même chose un peu partout, en Amérique latine.
1: Voilà. Merci, François.
0: Je suis désolé de vous assommer avec toutes ces nouvelles.
1: Comme toujours. Mais on se retrouve la semaine prochaine.
0: François l'assommant.
1: Oui, c'est ça. Au revoir, François.
0: Bye, bye.
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1: On va essayer de trouver et de parler de choses plus agréables et plus légères. Ah, on va parler d'économie avec Clémence Pavic. Bonjour Clémence.
3: Bonjour Martine.
1: Alors, journaliste spécialisée en économie au Devoir, notre chroniqueuse économique. Parlons de cette nouvelle étude de la Banque du Canada qui essentiellement confirme que les comptes tarifs sur les produits américains causent du tort à notre propre économie ici.
3: Oui, voilà, c'est quelque chose qu'on redoutait et la Banque du Canada, donc, nous le confirme, les contre-tarifs sur les produits américains, ça a bel et bien un effet sur l'inflation. Déjà, on rappelle, ça fait presque déjà un mois que le Canada impose des contre-tarifs sur les produits américains depuis le début du mois de septembre. En fait, c'est toute une gamme de produits fabriqués aux États-Unis et vendus ici au Canada qui sont taxé entre 15% et 50%. Et évidemment, ça fait grimper les prix. Ouais. La question, c'est de combien? Et selon les calculs de la Banque du Canada, en moyenne, quand on regarde l'inflation, ça l'alimenterait l'inflation d'environ 0,7 points de pourcentage. Alors, vous allez me dire, 0,7, ça semble assez faible, mais il faut remettre en perspective. Parce que en août dernier, l'inflation au Canada, elle était quand même déjà à 3%. 3%, alors que la cible de la Banque du Canada, c'est 2%. Alors, vous voyez que chaque dixième de point de pourcentage, ça compte dans ce temps-là. Cela dit, est-ce qu'il faut partir en peur, Martine, se dire que c'est une catastrophe?
1: Ben, il y a quand même...
3: Non, il y a quand même deux éléments qui font en sorte que, en ce moment, la hausse des prix, elle est relativement contenue.
1: D'accord.
3: La première chose qui fait en sorte que les prix n'augmentent pas autant qu'on pourrait le croire, c'est ce que les économistes appellent l'effet de substitution. Donc, en gros, quand un produit américain devient trop cher, eh bien, on se tourne vers autre chose. On se tourne vers des produits canadiens, européens, asiatiques. Donc, on n'est pas forcé d'acheter des produits américains, on n'est pas forcé d'accepter de payer ces augmentations de prix. La deuxième chose qui fait en sorte que les hausses de prix, elles sont contenues, c'est le comportement des entreprises elles-mêmes. On voit en ce moment, en fait, que les entreprises, elles ont tendance à absorber une partie de la facture, donc à gruger dans leur marge de profit plutôt que de refiler la facture à leurs clients. Et ça, Martine, c'est pas simplement par générosité, c'est plutôt pour ne pas perdre de clients. Alors, vous voyez, avec ces deux facteurs-là, ça fait en sorte que, oui, les prix augmentent au Canada en ce moment à cause des contre-tarifs, mais ça pourrait être pire.
1: Et si on se compare, parce qu'il y a ça d'intéressant, si on se compare à nos voisins, est-ce que la guerre tarifaire fait aussi grimper les prix aux États-Unis?
3: Oui, ça fait aussi grimper les prix aux États-Unis. Donc, quand on se compare, on se console. En fait, on voit que la guerre commerciale, elle a des effets négatifs chez nous.
1: Mais c'est bon pour personne.
3: Au sud de la frontière aussi.
1: Mais bon, ouais.
3: C'est bon pour personne, tout à fait. Et il y a plusieurs recherches au fil des dernières semaines qui nous ont montré que les droits de douane imposés par l'administration Trump, ça fait grimper l'inflation aux États-Unis. Il y en a même certains qui parlent de Trumpflation. Alors, je vous disais, au Canada, l'inflation en août, elle était de 3%. Aux États-Unis, elle était à 3,4%, donc plus forte que chez nous, et c'est alimenté, entre autres, par les tarifs. Je vous mentionne aussi les travaux du Budget Lab de l'Université Yale. Les chercheurs ont regardé combien est-ce que ça coûte ces tarifs douaniers-là aux consommateurs américains. Et la réponse, les droits de douane, ça coûte plus de 1 000 US par année pour les ménages américains. C'est l'équivalent d'à peu près 1 500 dollars canadiens par année, juste en droit de douane. Alors, vous voyez, ça a des conséquences réelles sur le portefeuille des Américains. Et donc, la situation, elle est pas rose chez nous, mais elle ne l'est pas non plus aux États-Unis.
1: OK. Autre registre complètement, on va se parler de Noël. Vous voulez parler de magasinage de Noël? Non?
3: Je
1: s'il
3: sais,
1: vous plaît,
3: c'est...
1: mais bon,
3: allez-y. Je sais, c'est tôt. Je sais que l'Halloween n'est même pas encore passé.
1: Non, c'est
3: mais
1: ça.
3: Mais je sais pas vous, Martine, si vous l'avez déjà remarqué, mais moi, oui, dans les magasins, je vois déjà tranquillement des détaillants qui commencent à vendre des produits de Noël à côté des produits d'Halloween, oui. Par exemple, on voit Simons qui fait la promotion des cadeaux de Noël sur son site internet. Pareil pour Canadian Tire avec les décorations du temps des fêtes. Alors, ça a commencé et en fait, on le voit, ça commence de plus en plus tôt chaque année. C'est pas moi qui le dis, en fait, c'est un rapport de PricewaterhouseCoopers, la firme comptable, qui a publié un rapport perspective pour la période des fêtes 2026 aujourd'hui. Et donc, avec des données qui sont assez intéressantes sur les intentions d'achat des consommateurs canadiens. Par exemple, d'abord, concernant le budget moyen que les consommateurs canadiens comptent allouer pour le temps des fêtes, c'est un budget moyen de 1 500 $ par ménage. Et donc, 1 500, là-dedans, on compte les cadeaux, les voyages, les divertissements. Et c'est un budget, 1 500 $, qui est moins élevé que l'année passée. En fait, c'est 11% de moins que l'année dernière. Donc, les Canadiens vont être plus prudents cette année. Et là, donc, je vous mentionne la donnée pour l'ensemble du Canada. Je vous mentionne celle pour l'Ontario, 1 600 $. Donc, légèrement en augmentation. Mais là aussi, les Ontariens, vont quand même se serrer la ceinture par rapport à l'année dernière. Une autre donnée intéressante qui ressort du rapport, les Canadiens ont l'intention de faire attention à la provenance de leurs achats. Plus particulièrement, évidemment, ils vont essayer de ne pas acheter des produits qui viennent des États-Unis. C'est 72% des consommateurs canadiens qui veulent essayer de magasiner des produits fabriqués ailleurs qu'aux États-Unis. Donc, 3 personnes sur 4 au Canada, c'est significatif.
1: Oui.
3: Et je vous mentionne, Martine, que cette donnée-là, en fait, le sondage a été réalisé au milieu de l'été, avant l'échec des négociations entre les États-Unis et le Canada. Alors, on pourrait penser peut-être que ce sentiment de, cette volonté de boycott pourrait être encore accentuée. Ce sera à voir. Et finalement, la dernière donnée intéressante qui ressort de ce rapport-là, c'est par rapport à l'utilisation de l'intelligence artificielle. Là aussi, ça gagne en popularité. L'année dernière, c'était environ 17% des consommateurs qui avaient recours à l'intelligence artificielle pour le magasinage du temps des fêtes.
1: Dans quel sens?
3: Oui, c'est ça. Là, j'allais vous dire, quel est le rapport entre l'intelligence artificielle et le magasinage du temps des fêtes? Mais c'est par exemple si vous demandez des suggestions, des idées de cadeaux pour quelqu'un que vous connaissez à moitié, par exemple pour un party de bureau, ou alors de façon plus pratico-pratique, demander d'évaluer, de comparer différents produits, essayer de trouver des aubaines. Alors vous voyez, il y avait 17% des consommateurs canadiens qui faisaient ce genre de demande-là à ChatGPT, à Claude l'année dernière. Cette année, c'est 28% des gens qui vont demander de l'aide à l'intelligence artificielle. Okay. Alors, ça s'installe de plus en plus dans nos vies, incluant la période du temps des fêtes.
1: Même si on en parle et on se dit qu'on a peur de l'intelligence artificielle et si ça, c'est quand même utile dans certaines sphères de la vie. Merci beaucoup, Clémence Pavic, d'avoir été des nôtres. Je vous dis à la semaine prochaine.
3: À la semaine prochaine.
1: Au revoir.

0: Retour en arrière en 1991, cette chanson La joie du monde, c'est du Montréalais Sari Dadjani. 15h37 minutes dans la mosaïque et bon, on va s'intéresser, je le disais d'entrée de jeu, on va en parler à quelques reprises dans cette émission et pour cause, on est le 6 octobre, les élections municipales en Ontario. C'est dans 20 jours, très exactement. Et ce matin, quand même, la campagne à la mairie de Toronto a connu un important changement. Ça s'est passé plus tôt ce matin, alors que l'un des principaux candidats, Chris Alexander, a annoncé son retrait de la course. Écoutez, on était à justement quelques semaines du scrutin municipal, 20 jours pour être très exact. Et même ce matin, là, on était à quelques minutes du début du vote par anticipation aujourd'hui. Chris Alexander, c'est un ancien député et ministre conservateur. Il se trouvait en troisième position dans les plus récents sondages, derrière Olivia Chow et Brad Bradford. Il a essentiellement dit ne plus voir de chemin vers la victoire. Il laisse toutefois derrière lui, évidemment, des électeurs qui devront faire un nouveau choix. J'en discute avec Peter Grafe, professeur agrégé de sciences politiques à l'Université McMaster de Hamilton. Bon, bonjour, Monsieur Grafe.
1: Bonjour.
0: Vous allez bien?
1: Très bien, merci.
0: Oui. Qu'est-ce que vous avez pensé ce matin? En fait, on a appris ça. Chris Alexander qui se retire de la course. On est à quelques minutes là seulement du début du vote par anticipation qui se déroule de 10h jusqu'à 20h, soit 10 passant ce soir. Bon, on savait qu'il tirait de l'arrière. Dans les derniers sondages, là, ou plus récents sondages, j'aurais dit, il avait obtenu à peu près 9% du vote pour la mairie. Vous, comment est-ce que vous interprétez cette décision-là, particulièrement à ce stade-ci de la campagne?
1: Oui, bien évidemment, en fin de compte, ça fait plusieurs semaines qu'on parle de la possibilité que M. Alexander se retire de la course. Donc, ce n'est pas nécessairement une grande surprise. Je pense qu'il a tout à fait raison, qu'il n'y avait pas vraiment une possibilité de gagner à ce stade-ci. Mais en même temps, d'un côté, il a laissé cela quand même assez tard.
0: Ouais.
1: Ça sera difficile pour un candidat ou un autre de tirer avantage pour dire en fin de compte qu'il faut rallier soit M. Bradford, soit Mme Chow, soit une autre candidature à ce stade-ci. Évidemment, ouais. Même pour le vote par anticipation, son nom sera toujours sur le bulletin de vote.
0: C'est ce qu'on se disait donc, aussi, parce que là, vote par anticipation est commencé, son nom est là, essentiellement. Là.
1: Oui. À plusieurs égards, quand même, ça va pousser Mme Chow et M. Bradford d'aller chercher un bon 10% de l'électorat qui se disait prêt à voter pour M. Alexander. Donc, ça ouvre une possibilité que la course devienne plus serrée dans ces trois semaines qui restent. Ça dépend un peu des décisions qui seront prises par les gens qui appuient M. Alexander
0: ou
1: décident de voter.
0: Parce que Chris Alexander a dit ne pas vouloir appuyer d'autres candidats, invite ses partisans à comparer les différentes plateformes, faire leur propre choix. Donc, lui n'invite pas ses électeurs à choisir tel ou tel autre candidat. Et vous, qui analysez ça un peu, puis qui avez vu un peu les plateformes, vers qui ces électeurs pourraient se tourner, peut-être naturellement, selon vous?
1: D'un côté, on pourrait dire, voilà, c'est un ancien membre du Conseil des ministres du gouvernement conservateur de M. Harper. Et donc, qu'en fin de compte, ses électeurs seraient plus proches à M. Bradford, qui est vu comme le candidat de droite dans cette course-ci. Mais si on regarde le programme de M. Alexander, il mettait beaucoup d'accent sur des interventions au niveau du logement, des investissements dans le logement, l'amélioration du CTT et des transports en commun, puis des stratégies pour faire face, aux problèmes de l'itinérance, mais des solutions qui n'étaient pas vraiment des solutions de droite au niveau de l'utilisation de la police.

0: si vous voulez me donner un peu d'informations sur ce qui se passe, par exemple, à Hamilton, etc. Mais pour l'instant, on entre dans le dernier droit, là, si on veut. Vous surveillez quoi? Qu'est-ce qui sera déterminant au cours des prochaines semaines?
1: Ben, du côté, je pense que pour les deux candidats en tête, il y a la nécessité d'éviter de faire des erreurs, des gaffes, qui pourraient... évidemment, M. Bradford va sans doute essayer de grossir les traits sur certaines politiques pour essayer de créer un certain momentum. S'il réussit à décrocher un nombre des appuis de M. Alexander, ça va aller dans ce sens-là. Mais à plusieurs égards, il attend que Mme Chao fait une gaffe. De l'autre côté, c'est la capacité de ces campagnes-là de faire sortir les électeurs. Donc, le taux de participation lors d'une élection municipale est souvent assez faible. Et donc, la capacité de faire sortir les gens qui leur appuient est quand même très importante. Donc, les sondages peuvent être un peu trompeurs si les gens ne sortent pas voter. Donc, je pense que c'est là les deux côtés. D'un côté... au niveau de la visibilité publique, le fait de ne pas faire des grandes erreurs. De l'autre côté, la capacité d'aller sortir ses partisans, de leur donner la raison pour aller voter au lieu de leur laisser peut-être sur le fauteuil à répondre au sondage, mais à ne pas vraiment exercer son droit de vote.
0: En terminant, M. Grave, ailleurs, là, si on élargit puis qu'on regarde ailleurs dans le sud de la province, qu'est-ce que vous surveillez encore là, comme courses, les courses qui sont pour vous les plus fascinantes, les plus à Hamilton, entre autres?
1: Ben, je dirais à Mississauga, la retour de Bonnie Crombie, puis comment ça va jouer avec Carolyn Parrish. À Milton, on a un maire qui est là depuis 1980, mais où il y a beaucoup de concurrence. Donc, est-ce qu'on pourrait voir un changement? C'est un maire qui est là depuis Brezhnev. Est-ce qu'il y aura un changement en 2026? Puis à Hamilton, oui, ça se peut fort bien que Mme Horvath perd. Au moins, c'est une course à trois très serrée. Donc, oui, il y a des courses un peu partout où il y aurait... des résultats qui ne sont pas connus d'avance.
0: Voilà, on devra attendre. Donc, ce sera les derniers 20 jours. Là, donc, on s'en reparlera sûrement d'ici ce temps-là, puis sûrement après aussi les élections du 26 octobre. Peter Grave, je rappelle aux auditeurs et aux auditrices que vous êtes professeur agrégé de sciences politiques à l'Université de McMaster à Hamilton. Merci d'avoir été des nôtres. Bonne fin de journée. Là. Au revoir.
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0: D'élections municipales, on revient vers d'autres élections qui avaient lieu hier soir. Vous en avez peut-être entendu parler. Ouais, ça se déroulait du côté du Québec. Élection donc d'un gouvernement péquiste à Québec. Ça fait beaucoup réagir partout. Ici, en Ontario, Doug Ford a réagi. Ça fait réagir aussi, évidemment, beaucoup à Ottawa. Pour l'instant, les ministres du gouvernement Carney se disent ouverts à travailler avec Paul Saint-Pierre Plamondon, donc le premier ministre élu péquiste au Québec. Mon collègue Alec Castonguay en a discuté ce midi avec Fanny Olivier. Fanny, elle est analyste politique et correspondante parlementaire à Radio-Canada à Ottawa.
3: Ce qu'on me dit en coulisses chez les libéraux fédéraux, c'est qu'on ne se sent pas vulnérable devant Paul Saint-Pierre Plamondon. Et c'est vrai, Alec, que si on se fie au sondage, Mark Carney demeure plus populaire que lui au Québec. Donc, la stratégie d'Ottawa, c'est que s'il y a des provocations de la part du nouveau gouvernement péquiste, on ne va pas y répondre et on va vraiment se focaliser sur les intérêts communs. C'est beau sur papier, ça. Est-ce que le mot d'ordre va être suivi là, sur le long terme par tout le monde, y compris par les plus fervents fédéralistes du caucus libéral? Je dirais que même au bureau du premier ministre, on n'y croit pas trop, Alec. Mais n'empêche que c'est vrai qu'aujourd'hui, on a eu des réactions très posées. Mark Carney a parti le bal à son entrée au cabinet ce matin en affirmant qu'il a parlé à Paul Saint-Pierre Plamondon, qu'il l'a félicité, qu'il a hâte de travailler avec lui sur toute une panoplie de sujets, l'économie, l'infrastructure, la lutte contre l'itinérance. On lui a demandé, OK, très bien, mais êtes-vous inquiet par la perspective d'un référendum sur la souveraineté? Et il a répondu qu'en tant que premier ministre du Canada, c'est son job de travailler avec tous les gouvernements de toutes les provinces. Et je peux vous dire que même de la part des ministres, le mot à la mode en ce moment, c'était vraiment le mot fédéralisme coopératif. La grande question, c'est est-ce que le fédéralisme coopératif va tenir la route quand on va entrer plus précisément dans les dossiers compliqués?

0: Le ministre de la Culture et des Langues officielles, Mark Miller, admettait tout à l'heure, un peu du bout des lèvres, que c'est vrai que son travail, personnellement, va être complexifié avec l'arrivée du Parti québécois, qui a beaucoup critiqué Ottawa, notamment sur le déclin du français au Québec. Ça risque aussi de se corser quand la Cour suprême du Canada va se pencher sur la loi 21, sur l'utilisation préventive de la clause dérogatoire. Ça risque aussi de s'épicer un peu quand on va rentrer dans les priorités d'infrastructure du gouvernement Carney. Churchill Falls, bien sûr. On sait que Paul Saint-Pierre Plamondon a critiqué la nouvelle entente conclue entre Christine Fréchette et le premier ministre de Terre-Neuve-et-Labrador, Tony Wickham. C'est un projet qui a l'appui d'Ottawa. Ses ministres l'ont réitéré ce matin. Et Tony Wickham lui-même semblait plutôt optimiste d'être en mesure de boucler le dossier avec Paul Saint-Pierre Plamondon d'ici Noël. Donc, à voir si ça subit le test de la réalité. Il y a bien sûr cette question du TGV Québec-Toronto. Paul Saint-Pierre Plamondon veut se retirer le Québec de ce projet-là. Et aujourd'hui, les ministres ici à Ottawa disaient, commençons par laisser le gouvernement à Québec prendre ses aises, s'installer, et il verra éventuellement qu'il a tout intérêt à adhérer à nos priorités. Alors ça, c'est intéressant, c'est peut-être un petit peu de pensée magique, mais en tout cas, le signal qu'on envoie du gouvernement Carney, c'est que finalement, Paul Saint-Pierre Plamondon va peut-être changer d'idée, va peut-être être en faveur. L'immigration aussi, autre point de tension qui risque d'être important, surtout avec Mark Carney, qui confie au New York Times qu'il envisage augmenter les seuils d'immigration permanente. Et c'est quand même intéressant parce que Paul Saint-Pierre Plamondon est connu personnellement de certains ministres du gouvernement Carney. Il y a une historique, hein? Mark Miller, par exemple, a dit tantôt qu'ils avaient été tous les deux étudiants ensemble à McGill. Ils ont travaillé ensemble. Paul Saint-Pierre Plamondon a fondé avec Mélanie Joly le groupe Génération d'idées, un groupe de réflexion sur les enjeux de société. Donc, on ne part pas d'une page blanche. Faudra voir ce qui va s'inscrire à partir de maintenant sur cette fameuse page.
1: Ça, c'est pour les libéraux. Les conservateurs, maintenant, au fédéral, ils sont ravis, eux, de ce que Éric Duhaime, chef du Parti conservateur du Québec, a réussi à accomplir hier, donc faire élire beaucoup plus de députés. Voici.
0: La grande famille conservatrice souhaite clairement que rejaillisse la nouvelle popularité d'Éric Duhaime sur eux. Et je dirais même qu'il y a de la surenchère. Pierre Poilievre, sur les réseaux sociaux, affirmait hier que c'est son ami de 25 ans. En Alberta, Daniel Smith affirmait que c'est son vieil ami et qu'il est brillant. Et même Jason Kenney, lui, affirmait que c'est son ami depuis 30 ans. Donc, curieusement, on n'affichait pas autant d'amitié envers Éric Duhaime quand il était au plus creux des sondages. On voulait même qu'il se tienne loin de Pierre Poilievre aux dernières élections générales fédérales. Donc, c'est fou à quel point les choses peuvent changer. Pour ce qui est du Bloc québécois, on attend encore la réaction. Ça va arriver en début d'après-midi. On imagine bien sûr qu'on va se réjouir de voir un parti souverainiste élu à Québec, quoique... Parfois, l'élection d'un gouvernement péquiste à Québec, ça vient complexifier le travail du Bloc québécois ici à Ottawa.
1: C'était Fanny Olivier, analyste politique et correspondante parlementaire à Ottawa. Elle était au micro de mon collègue Alec Costonguay pour l'émission Midi Info.

C'était Alpha Yaya Diallo avec Kelly Stop the War. C'est de 2023, cette chanson-là, qui figurait sur l'album Doi Doi. 15h54 minutes dans la mosaïque. J'attire votre attention sur un texte qui vient de paraître il n'y a pas si longtemps sur le site Internet de Radio-Canada dans la section Ontario ou Toronto même, devrais-je dire plus précisément. Et c'est disponible sur l'application Info. C'est concernant Raffaello. Bon, vous savez, le régime ontarien, bon, Raffaello, parce que je veux le dire, régime je vais le retrouver, désolé. Mais bref, le Raffaello, il y a eu beaucoup de changements dans les dernières années, vous le savez. Ce qu'on a appris aujourd'hui, c'est que le ministère des Collèges et des Universités de l'Ontario a dit que on a signalé à la police provinciale de l'Ontario des préoccupations concernant des versements d'aide financière aux étudiants, particulièrement de certains collèges de formation professionnelle privée. C'est une déclaration qui a été publiée aujourd'hui même et le ministre, Monsieur Quinn, Nolan Quinn, dit que son ministère a lancé des inspections ciblées des collèges de formation professionnelle. C'était l'année passée et c'était en réponse à des inquiétudes assez croissante concernant l'utilisation du Raffaello. Ah, je l'ai ici, régime d'aide financière aux étudiantes et aux étudiants de l'Ontario. Bref, ça a été rapporté, entre autres, par la presse canadienne qui dit que le montant total des subventions provinciales qui ont été versées aux étudiants, aux étudiantes, de seulement 7 collèges privés de formation professionnelle en 2024-2025, donc, ça s'élevait à 385 millions de dollars. C'est le même montant que ce qui a été versé à tous les étudiants de tous les collèges publics de l'Ontario. Alors, c'est à ce moment-là où il y a eu un signalement. On a dit il y a beaucoup d'argent qui est concentré et qui est envoyé à des étudiants de 7 seulement collèges de formation professionnelle comparativement à tout le reste. Ce qu'on sait aussi, c'est que, parce que ça a été révélé dans des documents judiciaires, Career Colleges Ontario, qui est l'association qui représente le secteur qui traite les demandes de Raffaello des étudiants du privé, avait alerté la province depuis janvier 2023 sur justement d'éventuelles activités suspectes qui étaient liées à l'aide financière. Le gouvernement donc a annoncé aujourd'hui qu'il suspend tous les paiements du Raffaello aux étudiants des collèges de formation privée, là, pas pour l'ensemble des étudiants, mais vraiment des étudiants qui ont reçu de l'aide financière de Raffaello et qui fréquentent ces collèges-là de formation privée. C'est pendant la durée de la vérification. Bref, c'est tombé aujourd'hui et ça sort du ministère justement.

de la formation et des collèges et universités de l'Ontario, donc qui confirme que on a signalé à la police provinciale de l'Ontario qu'il y avait des préoccupations par rapport à des versements d'aide financière aux étudiants de certains de ces collèges-là de formation professionnelle privée. Plus d'informations, parce que vous savez comme moi que ce régime-là d'aide, il y a des milliers d'Ontariens et d'Ontariennes qui y ont accès. Il y a eu beaucoup de changements aussi à ce régime-là qui a été imposé par le gouvernement de Doug Ford. Là, on annonce cette nouvelle-là qui fait beaucoup parler quand même. Rendez-vous sur le site Internet de Radio-Canada ou encore l'application Info dans la section Toronto.

0: On s'en va écouter le bulletin d'information avec Andrea Pozzo-Martinez. On se retrouve, nous, après. Entre autres, on s'intéresse à l'affaire Stelco. Vous savez, cette assyrie Stelco de Hamilton. Autre chose, autre gros développement dans ce dossier-là. En tout cas, aujourd'hui, c'est qu'on a vu que la ministre Mélanie Joly, ministre fédérale de l'Industrie, a envoyé une lettre directement au PDG de Stelco à Hamilton pour dire... Attention, là, mettre à pied 500 travailleurs, ça fait pas partie de notre entente, ça. On se parle de ça et de bien d'autres choses dans la prochaine heure d'émission.
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5: Bonjour, ici Andrea Pozzo-Martinez à Toronto. Il est 16h, voici vos informations. Le premier ministre ontarien félicite son futur homologue québécois Paul Saint-Pierre Plamondon. Dans un message publié sur les réseaux sociaux, Doug Ford en appelle à l'unité canadienne. Les détails de Bienvenue Senga.
6: Dans son message à Paul Saint-Pierre Plamondon, Doug Ford affirme que se joindre à la table des premiers ministres constitue un honneur et une responsabilité immense, particulièrement au moment où les provinces canadiennes continuent de subir les conséquences des tarifs douaniers américains. Les Canadiens s'attendent à juste titre à ce que les premiers ministres de tout le pays se tiennent unis et travaillent ensemble afin de protéger les travailleurs, les entreprises et les familles, écrit Doug Ford. Avec l'élection d'un gouvernement souverainiste au Québec, cet appel à l'unité canadienne est loin d'être anodin, selon le politologue Peter Grave de l'Université McMaster.
7: Évidemment, au niveau économique, l'Ontario a beaucoup d'intérêt à ne pas avoir une séparation du Québec. Et donc, on peut attendre que M. Ford va continuer avec cette stratégie d'essayer d'intégrer le nouveau gouvernement du Parti québécois dans le fonctionnement normal du fédéralisme canadien.
6: Le politologue suit aussi de près l'évolution du projet de TGV entre Québec et Toronto. En campagne, Paul Saint-Pierre Plamondon avait maintenu qu'il retirerait le Québec du projet. Mais en Ontario également, le gouvernement Ford réévalue son appui. En juillet dernier, une dizaine de députés progressistes conservateurs de l'Est ontarien, dont des ministres, ont publié une lettre dans laquelle ils remettaient ouvertement en question le projet. Ici, bienvenue Senga, Radio-Canada, Toronto.
5: Le premier ministre de Terre-Neuve et Labrador, Tony Wakeham, se dit serein au lendemain des élections québécoises. Sa province tente de finaliser un nouveau partenariat énergétique avec Hydro-Québec sur le complexe hydroélectrique de Churchill Falls, au Labrador. Tony Wakeham estime que les négociations ne seront pas perturbées par l'arrivée au pouvoir du Parti québécois. Patrick Butler.
8: La victoire du Parti québécois transforme la dynamique à l'Assemblée nationale, mais elle ne change rien pour les négociations avec Terre-Neuve-et-Labrador, selon Tony Wakeham. C'est le résultat auquel je m'attendais, affirme le premier ministre. Selon lui, rien ne laisse présager que

0: Paul Saint-Pierre Plamondon va déchirer l'accord cadre concernant Churchill Falls, qui promet des dizaines de milliards de dollars en revenus pour Saint-Jean et qui sécurise l'accès à l'énergie du Labrador pour Hydro-Québec.
1: Good for Quebec, good for Newfoundland and Labrador.
2: Je veux aussi dire un mot à nos voisins et à nos...
0: Lundi soir, Paul Saint-Pierre Plamondon s'est dit prêt à travailler avec les provinces voisines.
2: Et le Québec sera toujours un partenaire de bonne foi, ouvert à la collaboration, ce qu'on a toujours été.
0: Au cours de la campagne, il a tempéré ses propos sur l'entente sur 50 ans et sur la question épineuse de la frontière avec le Labrador.
2: On présume qu'on va l'entériner parce que tous les signaux qu'on a nous laissent croire que c'est une entente qui tient la route et qui est dans notre intérêt.
0: Quelques mois de négociations pourraient encore être nécessaires avant que l'entente cadre ne soit transformée en accord définitif. Ici Patrick Butler, Radio-Canada, Saint-Jean-Terre-Neuve.
3: Le prix des protéines de lactosérum a gonflé ces derniers temps en raison de sa popularité. Or, l'ingrédient fait désormais partie des produits américains tarifés par Ottawa. Son importation coûte donc plus cher. Ce serait d'ailleurs tout un défi d'augmenter la production canadienne, croit le directeur du laboratoire en sciences analytiques agroalimentaires de l'université Dalhousie, Sylvain Charlebois, car ce produit dérivé est créé dans le processus de fabrication du fromage. Il est donc soumis au système de la gestion de l'offre.
4: Le système canadien amène de la stabilité. Mais là, lorsque quelque chose qui est dérangé, lorsqu'il y a une force systémique qui remet en question l'équilibre ou qui compromet l'équilibre entre offre et demande, c'est là que c'est plus difficile pour le Canada de s'adapter à une nouvelle réalité.
3: L'expert ajoute que l'impact des tarifs canadiens pourrait prendre encore quelques temps à se concrétiser. Puis dans le Grand Sudbury, 11 organismes communautaires ont coordonné une assemblée. 5 candidats à la mairie y étaient pour se prononcer sur les enjeux sociaux dans la ville du Nickel. Nicolas Mangeon nous raconte.
5: Parmi les candidats présents lundi soir, Bob Johnson, Michael McIntosh, Keenan Menard, Rodney Newton et le maire sortant Paul Lefebvre. La candidate Miranda Rocca Cherkelly ne s'est pas présentée. Troy Crowder et Joseph Boutreau se sont aussi décidés. Des résidents voulaient entendre leur position sur des dossiers municipaux, dont Amanda Lachapelle.
6: Sudbury, toute ma vie, puis j'ai jamais vraiment pris le temps. Donc, c'est ça, je voulais prendre plus de temps puis faire une décision concrète.
5: Certains dans la foule étaient déçus de la préparation des candidats quant aux questions sur des dossiers municipaux, comme explique Paul-André Gauthier.
7: Alors que ce qu'on entend, c'est toujours la même phrase de certains candidats qui indiquent qu'ils n'ont pas beaucoup d'expertise ou de connaissances dans les domaines des questions qui sont posées.
5: Certains candidats proposaient plutôt des plans qui sortent des responsabilités municipales en renvoyant la balle à la province. Des réponses décevantes pour Suzanne Rondeau.
8: Certains candidats sont mal préparés, qui ne distinguent pas les dossiers municipaux, les dossiers provinciaux et fédéraux, qui mélangent tout ensemble. Ça me surprend.
5: Le jour du scrutin pour les élections municipales en Ontario aura lieu le 26 octobre. Les résidents de Sudbury peuvent soumettre leur bulletin de vote par voie électronique dès le vendredi 16 octobre. Ici Nicolas Mangeon, Radio-Canada, Sudbury.
3: Voilà, c'est ce qui complète vos informations.

16h07 minutes. Bonjour, bienvenue à Dans la Mosaïque. Martine Laberge qui vous parle toujours en direct des studios du centre-ville de Toronto où ben il fait soleil, oui, ici et là, quoique ben là on est en studio donc on ne voit pas le soleil, mais je me suis rendue près d'une fenêtre pour voir qu'il y avait à un moment donné très très au loin entre deux édifices une petite lueur de soleil. J'espère que vous pouvez être à l'extérieur en ce moment et en profiter. On prévoit quand même du beau temps aujourd'hui, ce soir, aussi généralement ensoleillé pour la fin de la journée. Je vous dirais pas mal dans l'ensemble de nos secteurs.

0: il y a 40% de probabilité d'averse de pluie en fin de nuit là, dans pas mal partout. Je vous dirais Toronto, Kingston, même chose. Donc probabilité d'averse de pluie, mais vraiment plus tard, même pas ce soir, je vous dirais au courant de la nuit. Peut-être un peu de pluie demain aussi. En profiter peut-être, c'est que c'est une bonne idée de profiter du soleil, si soleil il y a chez vous en ce moment, parce qu'il risque de se faire un tout petit peu plus discret dans les prochains jours, quoique c'est 40% de probabilité d'averse de pluie pour le restant de la semaine. C'est pas tout trop pire. Il devrait normalement y avoir du petit soleil ici et là. Du soleil dans notre cœur. Aussi, Ramin Pezeshki, il y en a toujours, ou presque, pas toujours, mais quand même, assez régulièrement, non?
1: Absolument, je suis d'accord avec vous.
0: OK, sport. Sam McDowell, le roi des retraits sur des prises. Ça, on parle de baseball, là, c'est ça.
1: Effectivement.
0: OK, allez-y. Donc, Sam McDowell, OK, il était de Cleveland, il était connu comme, excusez, j'avais mal lu votre phrase, là, puis j'avais mal compris, moi qui connais pas grand-chose au baseball, mais d'après ce que je viens de voir, là, c'est que c'était un grand, donc, du baseball majeur, surtout pour les Cleveland, et il s'est éteint à l'âge de 84 ans aujourd'hui.
1: Exactement, okay. Il était 6 fois sélectionné pour le match des étoiles et qui a terminé 4 fois en tête de la Ligue américaine, c'était au chapitre des retraits sur des prises, avant de devenir un conseiller auprès d'athlètes. Il souffrait de problèmes de dépendance et de dépression. Il est décédé lundi à son domicile de Devil Age en Floride. Il avait 84 ans, vous l'avez signalé. La carrière de McDowell et sa sobriété après sa retraite ont inspiré le personnage de Sam Malone dans la série télévisée culte Cheers. Donc, c'est bien connu en fait du monde du baseball, okay. Aussi du monde du sport professionnel. McDowell, qui a passé, je le rappelle, 15 années dans les ligues majeures de 1961 à 1974, dont 11 avec les Indians. Il a totalisé près de 2500 retraits sur prise, 103 matchs complets et 23 blanchissages. McDowell a également joué pour les Giants de San Francisco, les Yankees de New York et les Pirates de Pittsburgh. Et en 1965, il a présenté une fiche de 17 victoires pour 11 défaites seulement et a terminé en tête de la Ligue américaine au chapitre de la moyenne de points, mérités, pardon, et des retraits sur des prises, 325 quand même. Il a été intronisé au temple de la renommée de la concession, c'était en 2006. Et voilà, donc,
0: c'est un grand, donc,
1: qui vient de nous quitter dans le monde de baseball, ce qui m'amène aussi à dire 2 mots sur les séries éliminatoires de baseball majeur qui se poursuivent aujourd'hui avec 2 matchs entre les Dodgers, les champions en titre, les Dodgers de Los Angeles et les Braves d'Atlanta. Ça sera à partir de 18h et l'autre rencontre, c'est un peu plus tard en soirée à 21h30 entre les Brewers de Milwaukee et les Padres de San Diego.
0: Merci Ramin. On l'entendait, en fait, tu sais, dans l'actualité d'aujourd'hui, il y a du nouveau dans le dossier de l'acierie Stelco à Hamilton qui avait annoncé, je vous le rappelle, la semaine dernière, son intention de mettre à pied 500 travailleurs, citant surtout l'impact des droits de douane américains. Ben, dans une lettre envoyée au PDG de l'entreprise, la ministre de l'Industrie, Mélanie Joly, aujourd'hui, donne 5 jours à Stelco pour présenter un plan de sauvetage. La ministre somme ainsi la compagnie américaine Cleveland Cliffs à respecter ses engagements en matière d'emploi, menace même de poursuivre son PDG qui a soutenu, je vous le rappelle aussi, les tarifs douaniers, et elle lui a rappelé qu'il avait soutenu les tarifs douaniers de Donald Trump. On parle de cette nouvelle évolution dans le dossier de Stelco avec Yann Simon, professeur titulaire de stratégie à la Faculté des sciences de l'administration de l'Université Laval. Il est aussi le directeur du Centre interuniversitaire de recherche sur les réseaux d'entreprise, la logistique et le transport. Monsieur Simon, bonjour.
2: Bonjour.
0: Ben vous, votre réaction à la suite de cette lettre-là de la ministre Joly, elle n'y est pas allée avec le dos de la cuillère?
2: En fait, c'était quelque chose que la ministre devait faire d'abord parce que elle s'était engagée à faire tout ce qu'elle pouvait pour essayer de préserver les emplois, mais aussi parce que il se peut fort bien que l'entreprise se trouve en défaut de ses obligations, comme la ministre le rappelle dans la lettre. Donc, dans ce contexte-là, évidemment,

0: le gouvernement et la ministre Joly doivent absolument tirer l'affaire au clair et essayer justement d'aller chercher des compromis ou en tout cas de trouver un espace où ces emplois-là peuvent être protégés.
1: Oui, parce qu'on s'en parlait justement, vous et moi, il me semble la semaine dernière, quand on l'annonçait, vous me disiez, il va falloir avoir des stratégies pour... Est-ce que c'est la seule stratégie à suivre? Est-ce que c'est une bonne stratégie pour ramener Stelco sur sa décision ou de la forcer à proposer des solutions?
0: Ben, puisque Cleveland Cliffs et son président supportent les tarifs, ce qui est assez paradoxal dans le contexte où l'activité canadienne est quand même une part non négligeable du portefeuille de l'entreprise, et qu'en plus le président rappelle à la ministre que bon, il n'avait pas prévu en achetant qu'il y avait une guerre commerciale, alors qu'on sait très bien que ça fait partie hein, des risques de faire des affaires. Eh ben, la ministre n'avait pas d'autre choix. Est-ce qu'il y a d'autres outils? Dans ce cas-ci, en tout cas, cet outil-là est probablement le plus facile et le plus immédiat à utiliser parce que déjà, lorsque l'acquisition avait été réalisée, on se rappellera qu'il y avait quand même aussi des promesses de niveau d'emploi, des promesses aussi de maintien d'une activité canadienne. Dans ce cas-ci, l'entreprise, non seulement en supportant des tarifs, mais en plus en délocalisant une partie de la production, se trouve probablement en défaut des engagements qu'elle avait pris lors de l'acquisition.
1: Ouais.
0: Et elle se
1: Est-ce
0: trouve
1: qu'on a des
0: probablement
1: recours?
0: aussi des marchés potentiels, là.
1: Est-ce que le gouvernement a des recours contre ça?
0: Ben, généralement, lorsqu'il y a ce type d'acquisition-là, c'est très difficile de faire exécuter le type de clause là où il y a des engagements de maintenir des emplois ou des niveaux d'investissement, parce qu'évidemment, autour de ça, il y a des décisions d'affaires qui doivent être prises et effectivement, la direction a un droit de gérance, là. Ceci étant dit, une question qu'on peut se poser, c'est est-ce que dans un cas comme celui-là, s'il y avait un événement externe, ben, est-ce que le droit de gérance s'applique? Oui, certainement. Dans ce cas-ci, l'événement externe, ben, c'est les tarifs et c'est paradoxalement un événement externe que l'entreprise elle-même supporte. Donc, elle peut pas vouloir le beurre et l'argent du beurre. Faudra à un moment donné qu'elle prenne des actions. Donc, il y a la piste effectivement de la lettre de la ministre. Il y a la piste aussi de la responsabilité sociale de l'entreprise. C'est un facteur qui est moins important dans l'administration actuelle au sud de la frontière, mais c'est quand même un élément qui est très important au Canada pour les Canadiens et pas que pour les parlementaires ou des groupes de pression. Donc, là aussi, il y a peut-être quelque chose à aller chercher parce que, évidemment, une entreprise qui respecte pas ses engagements, ça rend le public canadien et les actionnaires parfois un peu perplexes.
1: C'est ça, parce que nous, on a donné, il y a eu des prêts à cette entreprise-là. Qu'est-ce qu'on sait de la contribution canadienne?
0: J'ai pas de chiffres
1: Ouais,
0: malheureusement en main, sauf qu'on sait que le gouvernement fédéral, en tout cas, dit avoir apporté un certain niveau de soutien et pas que moral. Donc, la ministre essaie bien évidemment de faire valoir ça. C'est sûr que là, faudra voir comment les ententes sont ficelées, ce qui est souvent difficile à savoir hein, parce que pour des raisons concurrentielles, évidemment, la lettre de ce type d'entente-là n'est pas toujours partagée avec le monde extérieur.
1: J'ai envie de vous demander,
0: Ceci étant dit,
1: est-ce qu'on sait que c'est encore une bonne, est-ce que c'est une bonne stratégie encore pour les gouvernements? Est-ce qu'on va devoir revoir ça de la part des gouvernements d'offrir des sommes comme celle-là? On voit que, il me semble que c'est pas la première fois qu'on voit ce genre de situation où finalement, ben, la compagnie revient un peu sur ses engagements, etc. Pour réfléchir là-dessus.
0: La ministre, en ce moment, elle agit sur un front qui est peut-être plus politique,
1: Ouais.
0: mais elle n'explique pas comment elle pourrait éventuellement utiliser ou comment le gouvernement canadien pourrait éventuellement utiliser les sociétés de la couronne qui auraient pu être des parties prenantes de cette transaction-là. Donc, dans un contexte comme celui-là, faudra voir et rester attentif sur ce que les grandes sociétés de la couronne à vocation financière du gouvernement fédéral pourraient éventuellement là. Faire. Et par ailleurs, il viendra peut-être un moment aussi où les impératifs concurrentiels seront moins importants que le droit de savoir et la transparence. Et là, sans doute que les Canadiens en sauront plus au courant des prochaines semaines si rien ne bouge sur la lettre et la nature justement de l'entente et des engagements de l'entreprise lors de l'acquisition.
1: Je cite la ministre parce que je vois une partie de la lettre devant moi, là.

0: dit « Lorsqu'un investisseur ne respecte pas un engagement, la loi prévoit des mesures correctives en cas de manquement, notamment la possibilité de saisir la Cour supérieure afin d'obtenir des ordonnances pouvant aller jusqu'à exiger le respect de l'engagement, la cession des actifs concernés ou des sanctions pécuniaires. » Donc, on verra, mais elle y va quand même assez durement. À quoi est-ce qu'on peut s'attendre des suites d'une lettre comme celle-là, selon vous?
1: On le saura dans 5 jours, hein, lorsque l'échéancier sera terminé. Mais c'est clair que... Pardon?
0: J'ai dit bonne réponse, oui.
1: Oui, non, mais on peut espérer minimalement de l'entreprise qu'elle montre patte blanche et qu'elle dépose un plan, ou en tout cas qu'elle communique, parce que évidemment, là en ce moment, c'est plus le début d'une négociation, si on veut, qui s'enclenche. On verra maintenant si l'entreprise, elle, souhaite poursuivre le dialogue, ou en tout cas en démarrer un. Si c'est pas le cas, c'est évident que très vite, on passera à des outils les plus contraignants possibles. Mais c'est clair que c'est dans l'intérêt de toutes les parties pour le moment d'y aller de manière négociée. Est-ce que ça se fera en public ou derrière des portes closes? Ben, faudra voir le niveau de confort de l'entreprise. Ouais. Mais il reste que le PDG de l'entreprise, comme on dit chez nous, ne s'est pas tellement aidé hein, en étant un pro-tarif.
0: C'est un peu tiré dans le pied, là.
1: Ouais. Ben, c'est, voilà, et malheureusement, ça pourrait nuire éventuellement à l'entreprise, ce genre d'attitude-là. D'autant plus que les activités canadiennes, je le rappelle, sont des activités qui sont quand même assez importantes. Et la raison pour laquelle les activités canadiennes sont moins intéressantes d'un point de vue américain, c'est à cause des tarifs qui sont actuellement purement arbitraires. Donc, dans un monde où les tarifs disparaîtraient, c'est pas garanti que l'activité américaine pourrait prendre le volume de production qui va manquer sur le marché. Et ça, je vous dirais que c'est peut-être un manque de vision stratégique de l'entreprise à court ou moyen terme.
0: Bon, c'est à surveiller. En tout cas, tout ça se joue beaucoup jusqu'à maintenant de façon publique. Je veux dire, cette lettre-là de la ministre, ça semble être très public. On semble vouloir prendre cette approche-là au niveau du gouvernement fédéral. On verra pour la suite des choses. Tout ça en pensant évidemment aux gens qui peut-être ont reçu un avis de licenciement dans la région de Hamilton. Et il y a ça. Il faut pas oublier qu'il y a des gens qui ont des emplois et pour qui l'emploi est précaire en ce moment ou remis en question.
1: Comme le dit la ministre, hein, vous me permettez de rappeler que l'entreprise n'a pas utilisé les aides qui étaient prévues déjà par le gouvernement fédéral ou les programmes fédéraux qu'elle aurait pu accéder. Donc ça aussi, c'est un peu un mystère et l'entreprise devra s'expliquer là-dessus.
0: D'accord. On suit ça de près. Merci, Monsieur Simon, d'avoir été des nôtres. Je rappelle aux auditeurs, aux auditrices que vous êtes professeur titulaire de stratégie à la Faculté des sciences de l'administration, c'est à l'Université Laval. Grand merci à vous.
1: Merci à vous. Excellente journée. Au revoir.

0: du house montréalais, c'était Deadlines de Superplage, album, quatrième album de cette formation, donc montréalaise, comme je le disais, album paru l'an dernier, 2025, album qui s'appelle Grosse Maison. 16h23 minutes dans la mosaïque. Et ben là, on va se parler de, on s'en va en fait tout à fait de l'autre côté de l'Atlantique, en France. J'imagine, ou peut-être que vous avez vu dans l'actualité, ce mouvement de contestation des étudiants qui a pris, ma foi, de l'ampleur. C'est le moins qu'on puisse dire. Plus de 250 000 lycéens et lycéennes, ça c'est l'équivalent des élèves du secondaire ici, 15 à 17 ans, à travers le pays, ont manifesté aujourd'hui pour réclamer plus de moyens pour leur établissement avec le soutien des syndicats d'éducation. L'accès à des centaines d'écoles est bloqué depuis plusieurs jours et plus de 200 jeunes auraient même été blessés, de même que plus de 700 policiers, plusieurs membres du personnel de l'éducation. Je fais le point avec Jocelyn Azot, journaliste indépendant en France. Bonjour.
1: Bonjour.
0: Jocelyn Azot, qu'est-ce qui est à l'origine? En fait, peut-être nous rappeler l'origine de ce mouvement-là de contestation des lycéens en France.
1: Alors, tout est parti d'un lycée qui se trouve près de Paris, à Créteil, le lycée Saint-Exupéry, et à la rentrée, eh bien, un certain nombre d'élèves se sont retrouvés sans professeur, professeur de français, professeur de mathématiques qui était absent. Il n'y a pas d'infirmière dans cet établissement depuis un an. Ça veut dire, par exemple, que les étudiants, les lycéens qui sont diabétiques, qui ont besoin de piqûres d'insuline, doivent rentrer chez eux pour faire ces piqûres-là. Donc, il y a des incidences qui sont quand même assez, assez importantes. Il n'y a pas assez de personnel, par exemple, pour encadrer ou pour faire signer les conventions de stage. Donc, voilà, il y a eu ce problème de personnel qui a mené les étudiants à faire un blocus, une première grève qui a ensuite été relayée sur les réseaux sociaux, sur TikTok et par des relais politiques aussi. Mais eh bien en fait, ce manque de professeurs et ce manque de moyens qui était soulevé dans cet établissement, eh bien en fait, ça a parlé à beaucoup de lycéens, beaucoup d'autres lycées. Et donc le mouvement s'est diffusé d'abord en Île-de-France, donc en région parisienne, et puis ensuite partout, de Lille à Lyon, de Paris à Marseille, de Rennes à Strasbourg. Partout en France, donc, parce que, eh bien, il y a des manques de professeurs, manque de moyens, des bâtiments qui sont parfois dans des états assez catastrophiques, il y a des rats, des cafards, il fait trop chaud l'été, trop froid l'hiver, et puis il y a une incertitude aussi des jeunes autour de leur avenir, sur l'éducation et l'enseignement supérieur, et puis sur évidemment les questions de réchauffement climatique.
0: Jocelyn, comment ça s'est passé aujourd'hui? Comment se sont déroulées les manifestations?
1: Ben écoutez, ça a été une manifestation, vous l'avez dit, assez suivie, hein, près de 250 000 personnes dans les rues, souvent des lycéens, donc ils ont entre 15, 16, 17, 18 ans, hein, pour beaucoup, j'ai pu leur parler, c'était leur première manifestation, donc j'étais quelque chose, et puis avec une mobilisation assez inédite. Parce que effectivement, on a parlé de ces images que vous avez peut-être vues, donc de débordements, de violences qui ont marqué profondément parce que ça touche surtout des jeunes. On va en parler, j'imagine. Mais donc, c'est vrai qu'il y a eu une mobilisation autour des jeunes assez importante aujourd'hui. Les parents sont allés dans la rue pour protéger leurs enfants qui voulaient manifester en toute tranquillité. Des professeurs aussi se sont joints à l'appel parce que eux réclament des augmentations de salaire depuis maintenant plusieurs années. Tout ça avec des syndicats et puis des partis politiques. Donc la manifestation a été assez suivie. Ce soir, le Premier ministre se satisfait plutôt du contexte dans lequel ça s'est déroulé parce qu'il craignait des débordements très importants. Il y en a eu, malheureusement, on en a chaque manifestation, mais moins important que prévu. Il y a eu 400 personnes qui ont été interpellées aujourd'hui quand même, hein, partout en France.
0: Est-ce que on a encore eu, parce qu'il y a eu le recours généralisé aux arrestations, on a vu les gaz lacrymogènes, les armes anti-émeutes, tout ça contre les adolescents, ça a suscité énormément de colère. Est-ce que aujourd'hui, donc, vous me dites, ça a été plus calme là, donc il y a un appel au calme.
1: Oui, en fait, il y a eu des débordements. Hein. Les images ce soir que vous pouvez voir de Paris, oui, il y a eu des débordements aujourd'hui. Mais malheureusement, nous sommes habitués depuis 10 ans. C'est une question, un débat qui revient régulièrement en France lors des manifestations à ces débordements. Là, on peut dire que ça a été un peu plus calme, notamment parce qu'en fait, ces derniers jours, les débordements au niveau des lycées, ils étaient liés à des individus qui n'étaient pas des lycées, c'est-à-dire qui étaient de l'extérieur, qui n'étaient souvent plus en âge d'aller à l'école et qui venaient perturber, volontairement mettre

0: entre le chaos et le bazar, provoquer les forces de l'ordre. Et donc les forces de l'ordre répondaient, parce que c'est la consigne qu'on leur a donnée, aucun débordement, ne laissez passer aucun débordement. Sauf que vous imaginez bien, quand on a 16, 17, 18 ans, on n'est pas forcément habitué à gérer un mouvement de foule, à gérer une manifestation qui dégénère. Et donc, eh bien, parfois, là, hier encore, on a eu un cas très choquant d'un manifestant, d'un lycéen, pardon, qui a attrapé, vous savez, une grenade de désencerclement. Et cette grenade lui a explosé dans la main. Donc, il a comment dit, perdu l'usage de sa main. Il y a eu des lycéens la semaine dernière qui ont eu des tirs de lanceurs de balles de défense en pleine bouche, qui ont perdu toutes leurs dents. Donc, voilà, il y a effectivement cette violence. Et c'est souvent sur les lycéens qui ne sont pas forcément à l'origine des violences que ça retombe.
1: Ouais. Parlons de la réponse politique. Le président Macron qui va réunir plusieurs ministres ce soir à l'Élysée. Est-ce que le gouvernement est sensible aux revendications des lycéens? Qu'est-ce qu'on propose en fait en réponse à ce mouvement?
0: Le président effectivement a réuni ce soir le premier ministre et puis son ministre de l'Éducation et de l'Intérieur pour vraiment faire le point sur cette grande journée, parce que c'était aujourd'hui la grande journée de mobilisation, et pour savoir quelle réponse apporter aux lycéens. Le mot du gouvernement ce soir, c'est dialogue, faire dialoguer les lycéens. Dans près de 400 établissements, les cours avaient été suspendus ces derniers jours. Ils ne reprendront pas tout de suite, parce que le ministère de l'Éducation nationale veut organiser des débats, des rencontres, pour faire remonter ces revendications et pour faire surtout passer le message aux étudiants et aux lycéens qu'ils sont entendus. Ils n'ont pas forcément besoin de bloquer leur lycée pour être entendus. Sur les réponses, c'est un vrai débat parce que c'est compliqué pour le gouvernement. Vous avez entendu les revendications, c'est demander plus de professeurs, plus de moyens, donc des rénovations. Or, vous l'imaginez bien, les travaux de rénovation, ça prend plusieurs mois. On ne recrute pas un professeur comme ça du jour au lendemain. Donc, toutes ces revendications, elles ont besoin de réponses à long terme, alors que les lycéens, eux, veulent des réponses tout de suite.
1: Et évidemment, parce que quand on est jeune, on veut des réponses tout de suite et on les comprend. Oui. Les positions peut-être des autres partis politiques?
0: Alors, sur les revendications et sur le fait qu'un élève doit avoir, pour passer ses examens, un professeur de français, un professeur de maths ou un professeur de sciences, là, pour le coup, tout le monde est d'accord. Et le problème de recrutement des professeurs, il date pas d'aujourd'hui, il date de plusieurs années, parce que les professeurs ne sont pas assez bien payés en France. Mais on va pas rentrer dans ce débat. Mais effectivement, il y a une revendication qui est assez présente et qui fait qu'on n'a pas assez de professeurs. Donc, les partis politiques sont assez d'accord, de gauche à droite, sur ces revendications. Elles font assez consensus. La différence de réponse, elle est surtout sur les mobilisations. Pour la gauche, la mobilisation des lycéens, elle est normale, même s'ils doivent bloquer leur lycée, même si parfois ça dégénère. Alors qu'à droite, on demande clairement aux lycéens, et même à l'extrême droite, Marine Le Pen par exemple, aux lycéens de rentrer en cours, de repartir en cours, d'arrêter ces manifestations, parce que c'est pas forcément leur place. En tout cas pour des gens qui ont moins de 18 ans. Et surtout, ils appellent à ce que le gouvernement soit plus ferme encore sur la réponse sécuritaire.
1: Ouais. Est-ce qu'on s'attend dans les prochains jours? Est-ce qu'il y a d'autres manifestations? Ça se poursuit?
0: Alors, c'est la grande interrogation, puisqu'en fait, le rendez-vous, le mouvement a commencé il y a 10 jours. Le grand rendez-vous, c'était aujourd'hui, avec une manifestation qui a plutôt bien marché quand même, avec 250 000 personnes. Demain, le mercredi, c'est un jour où il y a moins cours en France, donc ça va se calmer. La question, c'est jeudi. Parce que moi, j'ai parlé à un certain nombre de lycéens qui m'ont dit « on va pas s'arrêter là, on veut aller plus loin ». Le gouvernement a fait un premier pas vers nous, mais c'est pas suffisant, donc on va repartir au combat, entre guillemets, jeudi, on va réinstaller nos blocus. Le gouvernement, lui, espère, en fait, que le mouvement, maintenant qu'il a de 10 jours, s'essouffle un peu, parce que faire des blocus, même quand on a 16 ans, ça demande de l'énergie. Et puis, dans 10 jours, en fait, on a les vacances en France, c'est-à-dire que pendant 2 semaines, les lycées vont fermer. Et donc, le gouvernement espère que d'ici 10 jours, d'ici les vacances, eh bien, le mouvement va s'essouffler un peu tout seul et que les lycéens vont comprendre que les réponses, elles se feront sur la durée, surtout lorsqu'on est à 6 mois d'une élection présidentielle et qu'un certain nombre de choses seront tranchées à ce moment-là.
1: Il y a ça aussi qui entre en ligne de compte.
0: Oui.
1: Grand merci à vous, Jocelyn Azot. Je rappelle aux auditeurs, aux auditrices que vous êtes journaliste indépendant en France. Merci à vous. Au revoir.
0: Merci à vous. Au revoir.
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1: On va se parler maintenant d'une analyse qui est une analyse en fait de centaines d'études sur un sujet dont on parle quand même, on va se le dire, assez régulièrement, c'est-à-dire l'utilisation des médias sociaux sur les jeunes et l'effet surtout du temps devant les écrans, de l'effet sur la santé mentale, la santé physique sur les jeunes. Oui, les adolescents, mais aussi les tout

0: dit. En fait, c'est une analyse qui regarde des centaines d'études ou qui a analysé des centaines d'études sur ce sujet-là. Donc, de l'effet de regarder sans cesse l'écran, d'être sur les médias sociaux pour les jeunes. Puis là, on a fait un très, très gros travail de 0 à 24 ans. Ça a été publié dans la revue The Lancet et ce sont des experts canadiens qui disent que l'ampleur des technologies numériques pose un réel problème sur les jeunes. Selon eux, il n'est plus envisageable d'attendre l'action des gouvernements ou des grandes entreprises. La protection doit d'abord venir des jeunes eux-mêmes et de leur famille. C'est une prise de conscience, évidemment, qui intervient dans tout un contexte. Vous savez, comme moi, on en a entendu parler. J'ai un Américain, Meta, qui a été accusé d'avoir conçu Facebook, Instagram de manière à susciter une dépendance chez les mineurs. On va discuter de tout ça avec Marc-Alexandre Ladouceur, spécialiste en éducation aux médias chez Abilo Média. Bonjour, Monsieur Ladouceur.
1: Oui, bonjour.
0: Qu'est-ce que vous savez de cette étude-là? J'essaierai d'en parler. C'est essentiellement, c'est une méta-analyse, là. Donc, on prend tout plein d'études qui ont été faites. Je regardais près de 2800 études, des millions d'enfants, d'adolescents, de la naissance jusqu'à 24 ans. Puis là, ce qu'on a proposé, c'est une synthèse. On nous dit que ça avait jamais vraiment été fait. Synthèse sur l'effet d'être devant son écran, d'être sur les réseaux sociaux, sur la santé, entre autres, mentale. Qu'est-ce que vous avez vu, vous, de cette analyse-là? Qu'est-ce que vous avez à en dire?
1: Eh bien, c'est effectivement ça, c'est une méta-analyse. Ce qu'on fait, c'est qu'on va recruter un tas de recherches, on va établir un ensemble de critères pour essayer de comprendre la façon que ces recherches-là peuvent nous révéler du contenu en continu parmi elles. Et quelles données seront les plus probantes, quelles seront les plus aberrantes, afin d'essayer de déterminer sur le plan le plus large à quoi pourrait ressembler l'effet, si on veut, général ou global de chaque élément de ces recherches-là sur les jeunes qu'on va avoir appelé un petit peu les écrans, mais et comme toute méta-analyse, on tient compte du fait que ça se représente sur un plan, sur le plan le plus large, et que la conclusion est qu'il faut revenir au plan le plus microscopique, c'est-à-dire l'individu, pour amener les changements. Ça nous porte à poser une série de questions sur justement à quoi ça ressemble, ces changements-là, de façon pratique.
0: Ouais. Oui. Et qu'est-ce que cette étude-là ou cette analyse-là nous dit essentiellement? Parce que je voyais qu'un peu les chercheurs essentiellement disent, écoutez, il faut arrêter de penser que la solution va venir de Meta ou va venir de l'extérieur, va venir des gouvernements, va venir de l'extérieur. Il faut absolument qu'on comprenne en tant que parents, en tant que grands-parents, puis même en tant que jeunes, qu'il y a des effets à l'utilisation prolongée de ces écrans-là, puis au fait d'être sur les réseaux sociaux très, très longtemps. Il va falloir se prendre en charge. Moi, c'est un peu ce que j'ai compris. Oui.
1: C'est effectivement. Donc, on a bien compris la question, on a bien compris la recommandation. C'est que, et on le sait depuis un certain temps, les jeunes qui passent plus de temps en ligne, ça n'a pas tout à fait à voir avec le montant de contenu, que le fait que le plus de temps qu'on passe, le plus de temps qu'il y a une chance qu'on tombe sur du contenu dérangeant, et que certains sujets, par exemple, passer du temps avec des images représentant un certain idéal corporel ou avec la messagerie, qu'on pourrait dire voilée ou quoi que ce soit, risque d'avoir plus d'influence sur le bien-être des jeunes, tel que rapporté par les jeunes d'ailleurs dans nos propres recherches, que vraiment le montant passé en général, parce que il peut toujours avoir toutes sortes d'activités qu'on peut faire en ligne. Ouais. Et il y a plusieurs recherches aussi qui ont démontré que c'est pas le temps, mais la nature de ce qu'on fait qui va le plus nous affecter, quoique le risque augmente le plus de temps qu'on y passe.
0: Monsieur Ladouceur, ça semble difficile. Est-ce que c'est moi ou ça semble très difficile de faire des recherches dans ce domaine-là en particulier, puis d'être capable de vraiment cibler, OK, voici qu'est-ce qui est problématique pour telle tranche d'âge, pour telle raison, ça semble compliqué, ça. Pourquoi?
1: Ça prend des données longitudinales et la technologie change.

0: tellement rapidement que de se demander la façon qu'elle nous affecte, laisse faire de, disons, période de 3 à 5 ans, après l'autre, d'une année à l'autre, ça risque d'être difficile d'aller chercher des données spécifiques. Les groupes d'âge, évidemment, vont changer la façon qu'on se sert des technologies, mais aussi la façon qu'on en parle et l'usage régulier. Fait que c'est difficile de cerner exactement le problème. Et peut-être que c'est parce qu'on essaie de cerner le problème plutôt que les habitudes, les attitudes, etc.
1: Oui, parce que c'est ça à la base qu'il faut changer. Et vous, quand vous voyez ça, bon, ça vient un peu confirmer ce que vos recherches aussi vous disent, c'est-à-dire que il faut se prendre en main, il faut... Et ça veut dire quoi? Quels sont, parce que je sais que vous œuvrez là-dedans aussi, des conseils aux jeunes, et qu'est-ce qu'il va falloir, vous êtes un spécialiste en éducation justement, aux médias, qu'est-ce qui semble le mieux fonctionner quand vous parlez, vous adressez aux jeunes, vous adressez aux parents, qu'est-ce qu'il faut leur dire pour qu'ils comprennent à quel point c'est nocif tout ça? Qu'est-ce qui fonctionne le mieux comme message?
0: Ben, un, c'est de reconnaître qu'ils le savent souvent déjà, que ça existe comme étant nocif. Mais des fois, ils se sentent un petit peu immunisés contre ça. C'est-à-dire que c'est peut-être nocif pour les autres, mais pas pour moi. Deux, c'est de reconnaître que nos propres comportements peuvent aussi affecter cette nocivité ou ce bien-être en ligne et que ça peut être réglé avec des habitudes et des pratiques concrètes. Nous autres, on a trouvé vraiment la grosse affaire, c'est que les jeunes disent qu'ils savent reconnaître c'est quoi du contenu dérangeant, ils savent reconnaître c'est quoi du contenu anxiogène. On peut revenir sur la question anxiogène dans un instant, parce que ça a des fois à faire juste avec les échanges amicaux, mais ils savent pas quoi faire. Ils se sentent comme ils n'ont pas les outils nécessairement. Donc, voilà, ça m'affecte ou ça a affecté mon ami. Mon ami est peut-être en pleurs, mais maintenant, qu'est-ce que je fais? Je veux pas empirer la situation si c'est, disons, un cas de cyberintimidation ou je sais pas comment aborder le sujet, si c'est un sujet que je connais pas, à quel adulte de confiance me tourner. Donc, nous autres, on prépare des outils, puis des fiches astuces, puis des jeux, puis des leçons spécifiquement pour outiller dans ces sens-là.
1: D'accord. Vous vouliez me parler d'anxiogène, d'anxiété?
0: Je voulais pas trop mettre d'emphase parce que on a un petit peu fait ça déjà dans le passé avec certains titres, mais on sait par exemple que l'effet du sommeil sur l'anxiété fait que si on en a pas assez, on peut se sentir plus anxieux. On sait que les jeunes aussi vont perdre le sommeil souvent parce qu'ils vont être en contact et en conversation continue entre eux. Fait que là on peut parler de longévité des écrans, mais c'est en fait la nature de l'activité qui est d'être toujours à son téléphone, prête à vérifier son écran à toutes heures pour répondre à tout problème, pour pas se sentir comme on abandonne nos amis ou comme on va s'auto-exclure d'une situation sociale. Fait que là, c'est vraiment important. On parle beaucoup aux parents de dire aux jeunes, bon, ben voici le règlement à la maison, puis en plus, vas-y le dire à tes amis que c'est gros méchant, grand méchant, papa, maman qui te disent de ranger ton téléphone et t'as absolument pas le droit comme ça. T'auras pas à toi de te sentir comme c'est toi qui t'exclus.
1: C'est ça. Mets le blâme sur papa, maman, on a le dos large, on est capable d'en prendre.
0: Mais 100%.
1: C'est bien, les parents sont là pour ça, n'est-ce pas? Mais est-ce que justement, point de vue de parents, est-ce que les parents sont suffisamment, selon vous, là, puis selon ce que vous voyez dans votre quotidien, dans votre travail à vous, est-ce qu'on est suffisamment sensibilisé? Est-ce qu'on connaît suffisamment les dangers réels de, justement, laisser nos jeunes, les tout-petits, les moins jeunes, être de façon plus constante, longitudinale, comme vous disiez, longtemps sur ces appareils-là? Est-ce qu'on le sait? Est-ce qu'on est suffisamment conscient de ça?
0: C'est drôle. Nos recherches, il y a deux vecteurs pour cette question-là. Un, c'est d'après les jeunes, eux croient que leurs parents savent toujours plus sur ces sujets-là et qu'ils seront donc toujours mieux outillés pour les aider qu'eux-mêmes face à ces dimensions-là. Les parents, de leur côté, ont tendance à surestimer les dangers et sous-estimer ce qu'on pourrait dire le risque. Donc, un risque, c'est une activité qu'on peut-être faire sachant qu'il faut pas passer certaines bornes, certaines limites pour que ça devienne un danger. Et on peut aller chercher des résultats d'excellente valeur. Là, je parle par exemple, ça peut être aussi simple que des formes de tutorat en ligne. Oui, il y a le risque que je tombe sur quelqu'un qui connaît pas son affaire, mais avec les bonnes bernes en place, je risque de trouver quelqu'un qui s'est

0: Vous qu'il y a de plus en plus de sensibilisation justement et qu'on commence à comprendre finalement peut-être l'ampleur là, des effets de ces outils-là sur nos jeunes comme société?
1: Oui, ben effectivement, je veux dire, on en parle depuis un certain temps. Abilo Média, je pense que ça fait 30 ans cette année
0: Oh
1: qu'on
0: mon
1: en
0: Dieu.
1: parle d'une façon ou d'une autre. Mais je pense que s'il fallait repérer le point où socialement on en a vraiment parlé le plus,
0: Oui.
1: ça date pas de si longtemps, 2020, 2021, alors qu'on se retrouvait à passer beaucoup de temps sur nos appareils, qu'on a commencé à se poser des questions sur l'effet que cet isolement-là aurait pu avoir. Et puis là, encore aujourd'hui, on découvre de plus en plus d'aspects et en même temps, voile de nouvelles technologies qui continuent d'alimenter ce questionnement-là.
0: Ben, on va pas sûrement s'en reparler un bon jour. Marc-Alexandre Ladouceur, spécialiste en éducation. En tout cas, vous manquez pas de travail. Spécialiste en éducation aux médias chez Abilo Média. Merci beaucoup d'avoir été des nôtres.
1: Merci beaucoup.
0: Au revoir.

0: C'était Moses avec Heartless, 16h47 minutes dans la mosaïque et on s'intéresse au municipal, cette campagne électorale pour les élections municipales. Ça s'en vient 20 jours, très exactement. Il y a des défenseurs du vélo à Toronto qui ont décidé d'interroger les candidats, les candidates, à savoir quelles sont leurs priorités en matière de vélo et de mobilité dans la ville reine. Les résultats du questionnaire ont été publiés aujourd'hui par l'organisme Cycle Toronto et Charles Le Bourgeois s'y est intéressé. Charles, qu'est-ce qu'il faut retenir de ces résultats-là? Qui dit quoi?
1: Alors, d'abord, c'est un total de 86 candidats au poste de maire et de conseiller municipaux qui ont répondu aux questions. Le résultat principal, Martine, eh bien, c'est que la grande majorité des candidats participants sont favorables au vélo à Toronto. Ça veut dire quoi? Ça veut dire qu'ils soutiennent la protection des infrastructures cyclables. Alors, dans le détail, vous allez le voir, c'est une grande majorité. 85% de ces candidats veulent protéger les pistes cyclables, notamment sur la rue Bloor, la rue Yonge et l'avenue University.
0: Oui, celle

0: qui avait
1: des
0: été
1: axes qui sont effectivement
0: controversés qui veulent être en fait enlevés par le gouvernement
1: provincial. 86% des candidats veulent reconstruire les pistes qui seraient supprimées donc par la province. 93% veulent aussi mieux entretenir les pistes en hiver notamment et améliorer la sécurité dans les zones où il y a des travaux.
0: Ah oui.
1: 92% soutiennent le développement de Bike Share Toronto, donc la flotte de vélos en libre service. Donc ça veut dire quoi? Ça veut dire faciliter son utilisation, de même que les transports en commun. Enfin, 72% des candidats souhaitent remplacer certaines pistes temporaires par des pistes permanente.
0: Wow.
1: Donc pour
0: qui,
1: Cycle,
0: comme vous disiez largement,
1: c'est
0: là,
1: une
0: on
1: très
0: est
1: large
0: pour
1: minorité. Ouais. Parmi une fois encore, parmi ceux qui ont accepté de répondre au questionnaire. Alors pour Cycle Toronto, le message est assez clair. Les candidats sont en grande majorité favorables à plus de pistes cyclables, plus de sécurité et un meilleur entretien du réseau. L'organisme veut maintenant que ces engagements deviennent des actions concrètes après l'élection, parce que ce sont des engagements non contraignants au moment où on répond aux questions. J'en ai parlé avec Alison Stewart, elle est la mairesse du vélo à Toronto. On peut l'écouter notamment réagir aux résultats de ce questionnaire.
2: Eh bien, d'une part, ça ne m'étonne pas que la majorité des personnes soutiennent et veulent voir des pistes cyclables, des rues qui sont plus sains et saufs pour tout le monde et non seulement les motobilistes. Deuxièmement, je pense que c'est assez décevant que le candidat Brad Bradford n'a pas répondu au questionnaire. Et donc, c'est quand même décevant et surtout, nous avons vu par son expérience en tant que conseiller que c'est quelqu'un qui a vraiment changé d'opinion pour son appui pour les pistes cyclables, même si c'est un cycliste. Et donc, pendant son temps quand il était conseiller, il a commencé par vraiment appuyer pour avoir des pistes cyclables, notamment sur la rue Yonge, parmi d'autres. Tandis qu'aujourd'hui, enfin, il y a 2 ans où il a voté contre la permanence des pistes cyclables sur la rue Yonge, tout en faisant du vélo pour rentrer chez lui. Et aujourd'hui, qu'il soutient les efforts du province pour démanteler les pistes cyclables.
1: Comment est-ce que vous expliquez cette contradiction entre un cycliste à Toronto qui ne soutient pas les pistes cyclables?
2: Eh bien, franchement, ça n'a aucun sens. Pour moi, ça démontre à quel point certaines personnes ne pensent pas que leur politique personnelle, et voilà, c'est quelqu'un qui pense que avoir ce point de vue va lui voir élu. Cela étant dit, nous voyons ici et partout dans le monde que les personnes qui veulent être élues pour représenter leur municipalité ne gagnent pas. Alors nous avons vu par exemple les succès que Valérie Plante à Montréal a vu pendant son temps à Montréal sur une plateforme de épandre leurs pistes cyclables et leur réseau piétonne. Aussi la mairesse de Paris, Anne Hidalgo, oui, qui a franchement, elle a élevé Paris à vraiment être une des meilleures villes pour faire, pour marcher, pour prendre des vélos ou les transports en commun. Et donc, nous avons vu aussi l'élection de la maire Olivia Chow en 2023. C'est les autres candidats, enfin, il y avait certains autres candidats qui voulaient appuyer, de dire que non, nous allons démanteler les pistes cyclables, il faut quand même prendre une approche plus balancée pour nos rues. Et à la fin de leur journée, ce que nous voyons, c'est que les personnes à Toronto et ailleurs veulent pouvoir marcher, circuler en vélo ou prendre les transports en commun actifs. Un, pour épargner de l'argent, pour maintenir leur santé et franchement de pouvoir aller où ils veulent aller d'une façon efficace. Alors nous voyons ici à Toronto que la vaste majorité de tous les voyages effectués sont moins de 5 kilomètres. Et donc 5 kilomètres, c'est vraiment une distance qui est facilement abordée à vélo en marchant les transports en commun.
1: Vous donnez l'exemple de plusieurs autres villes qui ont fait la part belle aux pistes cyclables. Vous parlez de Paris notamment, mais dans ce cas précis, comme dans d'autres, ça vient parfois au détriment des automobilistes qui sont vent debout, parce que du coup, ça laisse plus de pistes cyclables, c'est peut-être moins de place pour les automobilistes qui vous disent que du coup, ça crée de la congestion. Et c'est aussi l'argument qu'on entend ici à Toronto. Qu'est-ce que vous répondez à cela?
2: Mais j'aimerais quand même dire que la majorité des voyages faits sont par les transports en commun, les personnes qui marchent, personnes en vélo et micro-mobilité.

0: Right? Et donc, tout d'abord, nos rues sont construites pour tout le monde et pas pour un moyen de circuler. Et il faut dire que, par exemple, les personnes qui craignent la convenance des personnes qui circulent en voiture, eh bien, tout d'abord, l'espace et le coût pour maintenir ce système d'automobile n'est vraiment pas abordable. Et par exemple, quand on parle d'accessibilité, entre 30 et 40% de la population globale ne peuvent pas conduire, que ce soit pour les raisons de leur âge, leur santé, ou bien ils n'ont pas les fonds pour maintenir une voiture. Et franchement, où on peut garer une véhicule, on peut garer 14 vélos. Et donc, si enfin vous voyez chaque jour à la station Union, on voit la majorité des personnes qui viennent à Toronto pour travailler. Ils prennent le train, ils marchent, ils prennent le transport en commun. Et donc, je pense que c'est à peu près seulement 35% des personnes qui viennent en voiture. Et donc, ça ne fait aucun sens de donner presque 80% de l'espace routier que pour les motobilistes, tandis que ça ne laisse que 16% pour les trottoirs, les pistes cyclables, etc.
1: On dit souvent que les pistes cyclables, c'est un sujet polarisant ici à Toronto, et pourtant le résultat du questionnaire envoyé aux candidats nous montre qu'il y a quand même un consensus parmi les candidats. Comment est-ce que vous l'expliquez ça?
0: Eh bien, je pense que nous voyons ça un peu partout, que la majorité des personnes qui se plaignent, vraiment, c'est que moins de 20%. Et ce sont des personnes plutôt privilégiées qui ne veulent pas changer leur manière. Nous voyons qu'en effet, la raison pour laquelle le système d'automobilité était conçu, c'est vraiment pour diviser, right, le centre urbain versus le plus calme des suburbains. Et donc, il y a les questions de classe, de statut, etc. Et donc, nous voyons même aujourd'hui, parfois, avec des personnes, quand vous demandez, mais pourquoi vous ne circulez pas en vélo puisque vous ne voyagez que 4 kilomètres pour votre trajet? Ah, oh, mais pourquoi est-ce que j'irai en vélo puisque je peux, I can afford a car? Et donc, il y a cette perception de statut. Et en effet, aujourd'hui, on voit tout le temps, tout le monde est en vélo. C'est pour les travailleurs, c'est pour les parents, les jeunes. Et quand on circule en vélo, et il y a des recherches qui démontrent qu'en effet, c'est la façon la plus agréable et efficace. Et les personnes qui font leur trajet chaque jour en vélo sont plus contents.
1: C'était Alison Stewart, donc la mairesse du vélo à Toronto. Elle réagissait aux résultats du questionnaire envoyé aux candidats municipaux sur l'utilisation du vélo à Toronto. On en reparle, Martine, dans la prochaine heure.
2: Donc, ce qu'il faut retenir, c'est que oui, au niveau du questionnaire, la très grande majorité, en fait, on était très, très favorable à justement avoir investir même dans des pistes cyclables, à faire en sorte qu'on ait de bonnes pistes cyclables et que le vélo soit beaucoup plus facile, je pense, à utiliser.
1: Ouais, alors là, c'est vraiment parmi les candidats qui ont répondu au questionnaire. Ils sont 86 à avoir répondu au questionnaire, et ils sont 350, je crois, candidats, que ce soit au poste de maire ou de conseiller municipaux. Okay. Donc, toute proportion gardée.
2: Il faut, oui, comme toujours, bien évidemment. Merci Charles, on va se retrouver, vous allez revenir en troisième heure, parce que là, c'est dernier, déjà, je regarde l'heure, allez, on est presque 17h. Troisième heure pour la suite donc de l'entrevue avec Mme Stewart.
1: Autour de 17h25, à tout à l'heure.
2: Oui, à tantôt.
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2: En fait, il me reste quelques instants justement avant de vous présenter le bulletin d'info pour vous demander, pour vous inviter à entrer en communication avec nous. Vous savez que j'aime régulièrement vous interpeller, et surtout j'aime quand vous écrivez. Qu'est-ce que vous pensez de ce que vous avez entendu vélo à Toronto, puis même ailleurs qu'à Toronto, là, parce que ça aussi j'aime ouvrir à l'ensemble du sud de la province, où vous soyez. Utilisation du vélo dans votre ville, oui, non, est-ce qu'on investit davantage? Est-ce qu'on veut que ce soit beaucoup plus accessible? On veut investir dans des pistes cyclables? Oui, non. Est-ce que c'est important pour vous à la veille justement de cette élection municipale en Ontario? Je vous rappelle, on est le 6 octobre, ça veut dire que dans 20 jours, là, ce sont les élections. Est-ce que c'est un enjeu pour vous dans vos municipalités, ou est-ce que vous êtes plus préoccupé par le logement, par d'autres questions sociales. On sait qu'il y en a beaucoup de ça, mais le vélo, est-ce que c'est une de vos préoccupations? Ce serait intéressant de vous entendre à ce sujet-là. Rendez-vous sur l'application audio et cliquez sur notre émission dans la mosaïque. Vous cliquez sur la bulle de conversation pour nous envoyer un petit mot.

0: venir faire son tour en studio. Entre autres, il va nous parler de cette pénurie mondiale et l'imposition de tarifs douaniers de 50% par le gouvernement fédéral qui font grimper en flèche le prix des protéines lactosérum au Canada. On s'en parle tout de suite après ce Radio-Journal de 17h.
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6: Aujourd'hui au Radio-Journal, défaite dans son comté et avec aucun élu, Christine Fréchette démissionne de son poste de chef de la CAQ.
7: La coalition a besoin de quelqu'un qui pourra mener nos troupes jusqu'à la prochaine élection, puis bien au-delà aussi.
6: À la tête d'un gouvernement minoritaire, Paul Saint-Pierre Plamondon lance un appel à la collaboration.
8: J'ai hâte de travailler avec les partis d'opposition.
6: La lutte contre l'itinérance et l'efficacité de l'État au sommet des priorités du premier ministre désigné.
8: Nous avons la responsabilité d'être rigoureux.
9: On bloque les lycées, comme ça au moins là on nous écoute.
6: Et en France, les étudiants descendent à nouveau dans la rue pour manifester leur colère. Bonjour, ici Jean-Sébastien Bernatché. Les chefs des cinq principaux partis au Québec ont tour à tour rencontré les médias en ce lendemain d'élection. L'heure est toujours aux réjouissances pour ceux et celles qui ont fait des gains, notamment au Parti québécois, où l'on se prépare déjà à former le prochain gouvernement, qui sera minoritaire. La coalition Avenir Québec, rayée de la carte, est quant à elle à l'étape du bilan. Sa chef, Christine Fréchette, vient d'ailleurs d'annoncer sa démission. Sébastien Desrosiers est à l'Assemblée nationale. Sébastien, la première ministre sortante se dit malgré tout fière de la campagne qu'elle a menée?
10: Oui, elle aura occupé les fonctions de première ministre et de chef de la CAQ durant à peine 6 mois. Elle estime qu'elle n'a pas à rougir de son bilan, mais elle reconnaît que le message est clair. Après avoir obtenu 90 sièges en 2022, le parti n'a fait élire aucun député cette fois-ci. Christine Fréchette dit malgré tout croire en l'avenir de la troisième voie qu'elle incarnait, surtout dans le contexte où un troisième référendum sur l'indépendance du Québec pourrait se préparer. On l'écoute.
7: La troisième voie, c'est la meilleure option pour le Québec. Je ne la porterai plus comme chef. Mais je continuerai profondément d'y souscrire. Servir le Québec, ça aura été l'honneur de ma vie.
6: Et Sébastien, le premier ministre désigné, Paul Saint-Pierre Plamondon, a présenté ses priorités pour le début de son mandat.
10: Oui, il veut notamment convoquer un grand rendez-vous sur l'itinérance et lancer un secrétariat à l'efficacité gouvernementale dans les prochaines semaines. Aussi, après avoir parlé à Mark Carney, Paul Saint-Pierre Plamondon laisse entendre que le Québec pourrait réclamer une plus grande place à la table de discussion avec les États-Unis. Le voici.
11: Évidemment que M. Carney plaide pour qu'il y ait un seul négociateur et que les provinces soient coordonnées, mais ce à quoi les provinces, pas juste le Québec, vont répondre, très bien, mais si vous favorisez un intérêt plutôt qu'un autre, moi, mon boulot, comme premier ministre du Québec, c'est de veiller au Québec en tout temps.
10: Dans tous les cas, il a du pain sur la planche, Jean-Sébastien. Il doit, entre autres, former son conseil des ministres et préparer la rentrée parlementaire qui doit se faire d'ici Noël.
6: Merci, Sébastien.
10: Je vous en prie.
6: Par ailleurs, les chefs libéraux et conservateurs et les co-porte-parole solidaires ont tous souligné leur victoire et leur bon coup lors de la campagne électorale. Le chef conservateur Éric Duhaime a déclaré ce matin être sur un nuage après que son parti a remporté 19 circonscriptions. J'en parle avec Marie-Isabelle Rochon. Marie-Isabelle, les résultats sont au-delà des attentes des conservateurs.
12: Voilà, et M. Duhaime était d'ailleurs dans son comté, dans Bellechasse, pour aller remercier les électeurs ce matin. Et il disait que son parti aura à se professionnaliser. La moitié

0: si son caucus a de l'expérience au palier municipal, mais la courbe d'apprentissage devra tout de même être assez rapide pour lui.
1: Et comment les partis comptent-ils collaborer dans un contexte de gouvernement minoritaire?
0: Ouais, chez les libéraux, Charles Millière veut collaborer sur des enjeux comme la crise du logement, la gestion des finances publiques, mais se dit fermé sur la question référendaire. De son côté, Ruba Gazal de Québec solidaire dit que son parti donnerait son appui à l'indépendance à condition seulement que la population le veuille. Éric Duhaime, lui, veut faire du troisième lien à Québec sa priorité. Selon lui, les résultats dans la capitale nationale sont un message des électeurs au Parti québécois. On écoute Éric Duhaime, Charles Millière et Ruba Gazal.
2: Ils ont perdu leur seul député qu'il y avait dans la région, puis ils se ramassent bredouille 0 sur 18 avec un gouvernement minoritaire aujourd'hui. Donc, je pense que M. Plamondon va devoir prendre acte, lui aussi, de la volonté populaire des gens de Québec.
3: On va vouloir collaborer avec le gouvernement, mais il y a des points d'achoppement qui sont incontournables. Alors, on sera bon, mais pas bonasse sur l'ensemble des dossiers.
4: Toutes les fois où le nouveau gouvernement va aller du côté des conservateurs puis être influencé par plus de coupes puis d'austérité qui va faire mal aux Québécois et Québécoises, bien, il va trouver Québec solidaire sur son chemin.
0: Le gouvernement péquiste devra donc trouver des terrains d'entente avec les trois partis.
1: Merci, Marie-Isabelle.
0: Je vous en prie.
1: Dans le monde municipal, la mairesse de Montréal et son homologue de Québec ont rappelé leurs attentes envers le futur gouvernement péquiste. Soraya Martinez-Ferrada s'attend à des actions concrètes de la part de Paul Saint-Pierre Plamondon pour lutter contre l'itinérance. De son côté, Bruno Marchand demande au premier ministre désigné de s'assurer que les intérêts de la capitale nationale seront représentés par son gouvernement puisque le Parti québécois n'a fait élire aucun député à Québec. Et puis l'arrivée d'un parti souverainiste à la tête du Québec n'a pas manqué de faire réagir les élus sur la colline du Parlement à Ottawa. Le gouvernement de Mark Carney affirme qu'il compte collaborer avec le Parti québécois à qui il tend la main pour continuer de faire avancer son programme économique. Estelle Côté-Sroka.
5: Pour le premier ministre Mark Carney, l'élection du Parti québécois, c'est un peu comme le début d'une nouvelle relation d'affaires.
6: C'est mon job de travailler avec tous les gouvernements, tous les stakeholders, mais tous les gouvernements surtout, dans une manière de fédéralisme coopératif.
5: Mark Carney a pris le temps de féliciter son nouvel homologue. L'économie demeure la priorité dans un contexte de guerre tarifaire avec les États-Unis. Mais il pourrait y avoir des points de discorde. Le lieutenant politique du gouvernement fédéral à Québec, Joël Lightbound.
7: Je pense qu'il y a des points de convergence avec l'agenda du nouveau gouvernement. C'est Churchill Falls. Oui, c'est le projet de TGV, mais c'est aussi diversifier nos marchés. Puis je pense que le Québec a tout à gagner.
5: Quant au programme référendaire du Parti québécois, les ministres fédéraux ne veulent surtout pas aviver les tensions. Mélanie Joly et Stephen McKinnon.
8: La démocratie a parlé, alors nous, on va, bien entendu, s'ajuster.
9: Je pense pas que ce soit la journée pour... faire trop de spéculations, on va laisser à tout le monde la chance de prendre leur repère et d'avancer ensemble.
5: Le chef du Bloc québécois, Yves François Blanchet, estime qu'il se retrouve maintenant dans une meilleure position.
10: Évidemment, il y a une proximité beaucoup plus grande avec le Parti québécois, les échanges, c'est Paul et moi, on va s'envoyer des textos, on va s'appeler.
5: L'unité du pays est fragile. Si Mark Carney a réussi à rallier des premiers ministres provinciaux et territoriaux de toutes les allégeances politiques, il devra maintenant trouver une façon de convaincre Paul Saint-Pierre Plamondon de travailler dans l'intérêt commun. Ici Estelle Côté-Sroka, Radio-Canada, Ottawa.
1: Une personne originaire de l'État de Washington est accusée de complot en vue de commettre des meurtres dans un autre pays en lien avec la fusillade mortelle de Tumble Ridge en Colombie-Britannique.
11: If you think you are safe from prosecution because you did not pull the trigger or were not physically present at the scene of the crime, think again.
1: Un peu plus tôt cet après-midi, l'agent spécial du FBI du bureau de Seattle, William Mike Harrington, a rappelé que ce n'est pas parce qu'une personne n'est pas physiquement présente sur les lieux d'un crime qu'elle ne peut pas être tenue responsable de ses gestes. Selon le FBI, l'accusé aurait rencontré la tireuse de Tumble Ridge en ligne, lui aurait fourni des conseils et de l'argent et aurait offert de diffuser la tuerie en direct. La fusillade de Tumble Ridge a fait 8 morts le 10 février 2026. 5 des victimes étaient des élèves d'une école secondaire. Une autre victime était une enseignante de cette même école. En France, des dizaines de milliers de jeunes sont à nouveau descendus dans les rues de plusieurs villes aujourd'hui pour réclamer au gouvernement un environnement davantage propice aux études. À Paris, malgré quelques heurts avec les policiers, la manifestation s'est somme toute déroulée dans le calme, comme l'a constaté Gabriel de Jazé.
12: L'ambiance était plutôt bon enfant dans la manifestation parisienne, malgré quelques tensions en fin de parcours. D'autres cortèges ont défilé dans une trentaine de villes avec aussi quelques échauffourées, notamment à Nantes ou Toulouse. Après les débordements et violences policières des derniers jours, étudiants, parents, syndicats enseignants et partis de gauche sont venus protéger et soutenir les jeunes et leurs revendications.

0: l'éducation, à l'image de Marceau, un lycéen parisien.
1: En fait, juste ne pas travailler dans des poubelles géantes, ne pas travailler dans des établissements qui deviennent des fours en été et des frigos en hiver. Et en fait, on ne nous écoute pas quand on demande pacifiquement. Donc à un moment, les gens, ils en ont juste marre et on bloque les lycées. Comme ça, au moins là, on nous écoute.
0: À l'issue de cette journée de mobilisation, Emmanuel Macron a convoqué ses ministres à l'Élysée. Le gouvernement a aussi annoncé que tous les cours sont suspendus jusqu'à la fin de la semaine dans les lycées afin de permettre, je cite, un débat de démocratie interne entre élèves et proviseurs. Pas de quoi calmer les lycéens qui demandent surtout plus de moyens pour améliorer leurs conditions d'enseignement. Des revendications légitimes, reconnaît le gouvernement, mais sa marge de manœuvre est faible, la dette française explose et les caisses de l'État sont vides, alors que d'autres colères pourraient bien s'ajouter à celles des lycéens à quelques mois de la présidentielle. Ici Gabrielle de Jazet, Radio-Canada, Paris.
2: Et puis au soccer, c'est ce soir que Lionel Messi jouera son dernier match pour l'équipe nationale d'Argentine. Le joueur de 39 ans a annoncé à la fin août sa retraite au plan international. Le match amical de ce soir contre le Bénin, qui sera disputé à Buenos Aires, sera donc son dernier dans l'uniforme bleu et blanc de l'Albicéleste. Avec l'Argentine, Lionel Messi a remporté la Coupe du Monde en 2022, en plus d'avoir fait la finale en 2014 et 2026. Il a aussi été médaillé d'or aux Jeux olympiques de Pékin en 2008. Nous vous avons présenté le Radio-Journal. 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Bonne soirée de la part de toute l'équipe de la Salle des Nouvelles.

0: Bonjour, 17h10, presque 11 minutes à cette émission mardi toujours. Et c'est mon collègue, Monsieur Jean-Loup Doudard, qui est arrivé en studio à ma droite et qui vient présenter pour nous le menu du Téléjournal Ontario 18h. Salut!
1: Bonjour Martine.
0: Beaucoup d'actualité encore une fois aujourd'hui. Vous allez parler de...
1: Ben, il va être question de politique, évidemment. On ne peut pas passer sous silence les résultats de l'élection provinciale au Québec hier, mais elle a des ramifications en Ontario. Il est question, on a vu la réaction de Doug Ford qui a félicité Paul Saint-Pierre Plamondon de sa victoire, mais reste que le chef du Parti québécois a été plutôt sceptique par rapport au projet de train à grande vitesse d'Alto. Et donc, certaines personnes se posent la question, mais qu'est-ce que ça veut dire pour la suite de ce grand projet national? Il y a une question de politique québécoise, donc, mais également de politique municipale, parce qu'il y a eu un vrai coup de théâtre dans la course à la mairie de Toronto aujourd'hui avec l'annonce
0: Chris
1: du retrait de Chris Alexander. C'est drôle, Martine, parce que 30 minutes avant l'annonce de son retrait, il mettait encore des photos sur les réseaux sociaux pour dire « Je suis parti faire du porte-à-porte avec ma fille, ça s'est bien passé à Etobicoke, blablabla ».
0: Pour vrai?
1: Oui, mais comme quoi, on est dans la course jusqu'à ce qu'on ne l'ait plus. Et donc, okay. Monsieur Alexander ne l'est plus, quoique techniquement, son nom est encore sur le bulletin. Même à cause de son nom de famille, Alexander, commence avec un A et donc il est le troisième nom presque tout en haut de ce bulletin de vote. Donc reste à voir combien de votes il récoltera le soir de l'élection le 26 octobre.
0: Sur des questions sans réponse, mais pour tout savoir de l'actualité ontarienne de la journée, c'est Jean-Loup Doudard qui vous livre ça 18h. Merci Jean-Loup.
1: À demain.
0: Oui, à demain. Et mon autre collègue, journaliste extraordinaire, oui, j'ai dit le mot extraordinaire, Gregory Wellstein est en studio.
2: Sensationnel, c'est préférable.
0: OK, parlons du prix des protéines de lactosérum.
2: Voilà.
0: En anglais, là, c'est whey.
2: Oh, donc, c'est souvent plus reconnu avec le nom anglophone, whey protein. Ouais. C'est souvent utilisé notamment par les athlètes, les gens qui s'en vont en salle de musculation.
0: Tous les trucs protéinés, là, les suppléments protéinés, tout ça, c'est souvent donc ces protéines de lactosérum.
2: Voilà.
0: Donc, ça a gonflé, le prix a gonflé ces derniers temps. C'est en raison, justement, je le disais, de la popularité, parce qu'il y en a partout de ces trucs-là.
2: Partout.
0: L'ingrédient fait désormais partie des produits américains tarifés par Ottawa. Mm-hmm. Et donc, ça pourrait devenir encore plus cher, mon ami Grégory. On l'a dit d'entrée de jeu, les protéines sont devenues très, très populaires en peu de temps.
2: Oui, c'est ça, c'est en peu de temps parce que, comme on l'a dit d'entrée de jeu, auparavant, on passait dans, il y a seulement une dizaine d'années, c'était un produit qui était surtout utilisé par les gens qui sentent le besoin d'avoir un supplément, par exemple, après un entraînement ou avant un entraînement.
0: C'est assez spécialisé.
2: C'était spécialisé, puis ça aidait à gagner de la masse musculaire. Mm-hmm. C'était ça, en fait, la précision. C'est que les gens se voulaient un supplément, pas nécessairement pour gagner de la masse musculaire pour tout le monde, mais peut-être que c'est un supplément si, par exemple, on manque un repas ou quoi que ce soit. Mais c'est devenu très, très, très populaire.
0: Oui.
2: Et justement, dans la dernière année ou dans les deux dernières années, il y a eu un moment où les médicaments amaigrissants, on parlait aussi d'Ozempic, parmi d'autres, Wegovy, qui ont commencé à faire partie de ce que l'on voit à tous les jours, que c'est utilisé de plus en plus par les gens. Eh bien, l'utilisation de ce médicament peut entraîner, au passage, des pertes de masse musculaire.
0: Ah oui, donc on perd du poids, mais on perd surtout pas seulement de la graisse, en fait, on perd aussi des muscles. Et donc là,
2: la masse musculaire. Okay. Et donc, dans ce cas-ci, pour ces utilisateurs, eh bien, c'est un élément essentiel pour garder sa masse musculaire.
0: La protéine.
2: Tout en ayant les bénéfices de ce médicament amaigrissant. Et donc, depuis, les multinationales ont sauté sur l'occasion. Et c'est justement, il y a des impacts locaux parce que John Murray, qui est porte-parole de Darrell's Bar, c'est une entreprise ontarienne de bartendre basée à Tecumseh. Eh bien, les bartendres sont souvent protéinés. C'est des bartendres faites pour être santé, vegan ou quoi que ce soit. Et la compagnie se bute au fait que les grandes entreprises font de grandes commandes, de grosses commandes ces protéines de lactosérum. Donc, la demande a explosé. Il en reste moins pour les plus petites entreprises comme la sienne. Il dit d'ailleurs que la demande élevée a plus que doublé le prix des protéines de lactosérum en 18 mois. Et c'est quoi le résultat? Ben, pour faire face à la hausse des coûts, M. Murray explique que son entreprise a été contrainte d'augmenter les prix de ses bartendres. Et c'est qu'elle attendait d'absorber les coûts autant que possible, mais l'explosion, la hausse en flèche du prix dans la dernière année a rendu ça complètement impossible. Et donc voilà, on est rendu à des hausses de prix.
0: Ah ben, on l'a dit, l'importation des protéines lactosérum depuis les États-Unis, c'est désormais donc assujetti à des tarifs canadiens. Donc,
2: oui, voilà. Ouais. Et ce sont, on le rappelle, ces tarifs canadiens sont entrés en vigueur le 8 septembre dernier. C'était des contre-tarifs annoncés par le gouvernement Carney en fin août. La réplique canadienne aux droits de douane de 50% imposée par les États-Unis sur toute une gamme de produits qui sont entrés en vigueur après l'échec des négociations en vue d'un accord commercial entre les deux pays. Bon, les protéines de lactosérum font partie de ces produits touchés par une taxe sur l'importation. Mais selon le directeur du laboratoire en sciences analytiques agroalimentaires de l'Université de Dalhousie, Sylvain Charlebois, il se peut que cette nouvelle mesure prenne quand même un peu de temps à se concrétiser sur le terrain. On peut l'écouter. Okay.
3: Au niveau de l'importation, on importe beaucoup, beaucoup de produits à l'avance pour pas payer des tarifs. Alors, puis ça peut prendre des fois 3-4 mois avant de passer à travers l'inventaire. Fait que s'il y a une hausse ou un manque, ça pourrait arriver, admettons, je dirais probablement au début de 2027, pas avant.
2: Oui, alors on l'entend, c'est que des entreprises, et ça c'est une stratégie, une tactique qui a été utilisée de la part de plusieurs entreprises pour essayer de gérer la mise en place de tarifs et de contre-tarifs. On importe ou on exporte en amont pour s'assurer d'éviter ces frais supplémentaires.
0: D'accord. Et quand vous lui avez parlé, M. Charlebois disait même que ce serait tout un défi d'augmenter la production canadienne.
2: Oui, c'est parce que les protéines de lactosérum, savez-vous, sont créées dans le processus de fabrication du fromage. Donc, c'est un produit dérivé. Lorsqu'on fabrique le fromage, eh bien, il y a des restes et c'est ça, justement, qui est la majorité à base d'eau. Et
0: c'est ça la protéine lactosérum.
2: C'est ça la protéine qui ensuite est utilisée. Et puis donc, puisque ça fait partie de la fabrication du fromage, le fromage, le lait, le système de gestion de l'offre.
0: Okay.
2: Donc, c'est un système qui, ben voilà, il reconnaît qui manque un peu de flexibilité selon lui. On peut l'écouter.
3: Le système canadien amène de la stabilité. Mais là, lorsque quelque chose qui est dérangé, lorsqu'il y a une force systémique qui remet en question l'équilibre ou qui compromet l'équilibre entre offre et demande, c'est là que c'est plus difficile pour le Canada de s'adapter à une nouvelle réalité.
2: Donc, voilà. Et puis, justement, on ne pense pas donc qu'il va y avoir une plus grosse production canadienne. Donc, il faut que les importations viennent de quelque part. Et justement, l'Association des transformateurs laitiers du Canada pense qu'avec la hausse des prix causée par les droits de douane, eh bien, les entreprises vont être contraintes à se tourner vers la Nouvelle-Zélande pour leurs protéines de lactosérum. Et ce, même si, bon, le changement va entraîner des coûts assez considérables de frais de transport.
0: Frais de transport, entre des produits qui sont faits ici et en Nouvelle-Zélande, c'est pas pareil. Hein?
2: Voilà, entre les États-Unis et la Nouvelle-Zélande, il y a quelques kilomètres de différence.
0: Et Grégory, vous signez, j'imagine, un texte sur le site Internet?
2: Ça va être notre collègue Florence Bolduc. Moi, je vais être au Téléjournal avec notre cher Jean-Loup Doudard.
0: Bon, ben, je vous laisse aller. Dans quarantaine de minutes, vous serez au Téléjournal. Merci, Grégory Wilson.
2: Je vous en prie.

0: du magnifique album Les Atomes qui date déjà d'un petit bout, 2010. C'était Un lac de Martin Léon. 17h24 minutes dans la mosaïque et dans la mosaïque avec Martine et Charles Le Bourgeois qui est en studio aujourd'hui pour une deuxième journée consécutive. Me voilà bien heureuse.
1: Ne vous y habituez pas.
0: Mais habituellement, vous êtes à l'extérieur, rencontrez des gens. Là, vous avez eu l'occasion de rencontrer des gens avant, puis là, de revenir en studio. En fait, bon, on va reparler, on remet un peu en contexte. Vous êtes intéressé aujourd'hui à des résultats, si on veut, d'un questionnaire qui avait été lancé, envoyé à aux différents candidats, candidates à la mairie de Toronto. Les résultats du questionnaire ont été publiés aujourd'hui par l'organisme Cycle Toronto et justement, vous en avez discuté de ces résultats avec Alison Stewart.
1: Absolument. Et pour donner encore plus de contexte sur, disons, au total, ce sont 86 candidats, à la fois au poste de maire et de conseiller municipaux, qui ont accepté de répondre aux questions qui leur ont été posées. Et le résultat principal, eh bien, c'est que la grande majorité des candidats participants sont favorables au vélo à Toronto. Alors, ça veut dire quoi? Ça veut dire qu'ils soutiennent la protection des infrastructures cyclables. Dans le détail, on s'y penche, Martine, ce sont 85% des candidats qui veulent protéger les pistes cyclables sur les rues Bloor et Yonge et sur l'université et sur l'avenue University. 86% d'entre eux veulent aussi reconstruire les pistes qui seraient supprimées par la province. 93% veulent mieux entretenir les pistes en hiver notamment et améliorer la sécurité dans les zones où il y a des travaux. 92% soutiennent le développement de Bike Share Toronto, c'est-à-dire faciliter son utilisation, de même que les transports en commun. Enfin, 72% des candidats souhaitent remplacer certaines pistes temporaires et les rendre en fait permanentes, tout simplement. Donc pour Cycle Toronto, eh bien le message est clair, les candidats sont favorables, en tout cas dans leur grande majorité, à plus de pistes cyclables à Toronto, à plus de sécurité et à un meilleur entretien du réseau. J'en ai parlé donc un peu plus tôt avec Alison Stewart, qui est la mairesse du vélo à Toronto, et je lui ai demandé comment est-ce qu'elle explique ce consensus parmi les candidats. On peut l'écouter.
2: Eh bien, je pense que nous voyons ça un peu partout, que la majorité des personnes qui se plaignent, vraiment, c'est que moins de 20%. Et ce sont des personnes plutôt privilégiées qui ne veulent pas changer leur manière. Nous voyons qu'en effet, la raison pour laquelle le système d'automobilité était conçu, c'est vraiment pour diviser, right, le centre urbain versus le plus calme des suburbains. Et donc, il y a les questions de classe, de statut, etc. Et donc, nous voyons même aujourd'hui, parfois, avec des personnes, quand vous demandez, mais pourquoi vous ne circulez pas en vélo puisque vous ne voyagez que 4 km pour votre trajet? Ah, oh, mais pourquoi est-ce que j'irai en vélo puisque je peux, I can afford a car? Et donc, il y a cette perception de statut. Et en effet, aujourd'hui, on voit tout le temps, tout le monde est en vélo. C'est pour les travailleurs, c'est pour les parents, les jeunes. Et quand on circule en vélo, et il y a des recherches qui démontrent qu'en effet, c'est la façon la plus agréable et efficace. Et les personnes qui font leur trajet chaque jour en vélo sont plus contents.
1: Et malgré tout, il y a aussi des personnes qui peut-être aimeraient se déplacer à vélo, mais qui pour des questions de sécurité ne le font pas parce qu'elles ont peur, tout simplement. Elles craignent pour leur sécurité. Qu'est-ce que vous voulez leur dire à ces personnes-là pour les encourager à faire du vélo, mais tout en gardant à l'esprit qu'elles peuvent avoir peur pour leur sécurité?
2: Eh bien, je dirais que c'est le numéro un grande barrière pour les personnes à circuler en vélo. Et c'est pourquoi il faut élire des candidats, des conseillers et des personnes en position de leader pour prioriser la vision zéro, avoir les pistes cyclables qui sont séparées et aussi améliorer la grandeur des trottoirs. Et par exemple, les intersections. On voit chaque année, surtout pendant l'hiver, quand il neige, eh ben, on priorise le roulement des motos et non les personnes, la majorité des personnes qui habitent et qui veulent sortir de leur maison pour aller au travail, pour acheter leur épicier. Mais je dirais aussi qu'il y a, aujourd'hui à Toronto, il y a beaucoup d'organisations et de groupes communautaires, comme moi, par exemple, le groupe Femmes and Friends. Nous accueillons des femmes et leurs amis pour tenter essayer circuler en vélo et on organise des petits événements et on voit ça partout dans la ville. Il y a des personnes qui cherchent à grandir et nourrir cette culture de transport actif.
1: Cycle Toronto parle d'attaque de la part de Queen's Park contre l'autonomie de la ville. Est-ce que vous aussi vous craignez que la ville de Toronto ne puisse pas gérer elle-même ses propres aménagements de rue pour les vélos notamment?
2: Oui, je crains non seulement pour Toronto, mais toutes les villes et municipalités en Ontario. Ce samedi passé, j'ai présenté et assisté à la conférence The Guelph Transportation Summit. Et là encore, on a vu des experts, des candidats pour leurs élections, des membres du transport du bus à Guelph et ailleurs. Et moi-même, on a parlé du grand besoin à Guelph et tout le monde veut pouvoir déplacer plus facilement. Tout le monde est uni par un manque de sécurité. Personne ne veut perdre leurs enfants parce que leurs enfants marchent à l'école. Personne ne veut que leur mère, leur aîné, se fait heurter par une voiture. Et donc, c'est un besoin pour tout le monde. Et surtout avec notre population qui devient, d'une part, plus âgée et d'une autre part, plus jeune. Il faut quand même s'assurer que nos espaces publics et surtout nos rues sont vraiment bâtis pour tout le monde, entre 8 et 80 ans. Et on va tous bénéficier par cela.
1: Si la législation provinciale devait changer après les élections, quelle devrait être, selon vous, la priorité?
2: Mais vraiment de se pencher sur l'amélioration du réseau des transports actifs. Et notamment Bike Share Toronto, les pistes cyclables, les trottoirs, de réduire la vitesse des voitures et vraiment de travailler dans la législation courante. Il y a toujours beaucoup d'opportunités pour améliorer nos rues, tout en attendant qu'un jour il va y avoir un changement politique au niveau provincial. Nous ne vivons qu'un petit moment. Et cela étant dit, Bike Share Toronto vient de fêter 7 millions rides en vélo et on a toujours 3 mois avant la fin de l'année. Et donc, les personnes vont continuer à circuler en vélo. Et en effet, avec tout le développement que nous voyons ici à Toronto, nous avons quand même besoin de revoir comment on peut toujours réduire la vitesse des voitures, surtout avec on a des nouveaux condos, comme vous le savez, à Parliament et Sherbourne. Il faut faire attention parce que entre Adelaide et Richmond, c'est quand même des espaces assez dangereux près de le DVP. Et on voit ça partout dans la ville. Quand il y a un changement entre une artère et un highway, ou là où habitent les personnes, c'est là où il y a beaucoup de risques.
1: En terminant, Alison, un dernier mot à l'endroit des candidats à l'élection municipale?
2: Eh bien, je les souhaite tous très bien. C'est vraiment encourageant de voir la personne qui ose mettre leurs pieds dans l'arène. J'ose espérer que les candidats qui gagnent vont découvrir la joie et encourager tout le monde à laisser leur automobile dans leur parking s'ils en ont. Et j'invite tout le monde à circuler en vélo aujourd'hui. En allant voter. Aujourd'hui, il est quoi, 13, 15, 16 degrés, mais avec le soleil, il fait très beau.
1: C'est vrai qu'avec le soleil, il fait très beau aujourd'hui. Donc, vous écoutiez Alison Stewart, elle est la mairesse du vélo à Toronto. Et donc, elle nous parlait de ses résultats du questionnaire qui a été envoyé aux candidats municipaux sur leurs priorités en matière de déplacement à vélo, notamment à Toronto.
0: Justement, je pense qu'un petit tour de vélo ce soir, ça me ferait du bien.
1: Profitez-en, le ciel est beau, je pense que vous pourriez... assister à un beau coucher de soleil.
0: Ah, bon, j'accepte, j'irai. Merci, Charles, à demain.
1: Photo?
0: Oui, ouais. Sûrement.
1: Merci, à demain.
0: À demain.

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1: Oui, surtout que les pistes cyclables sont tellement belles. C'est vrai que j'habite pas tellement loin du lac Ontario. Puis il y a une magnifique piste cyclable. Que j'aille à l'est ou à l'ouest, c'est toujours magnifique. Et je vais souvent d'ailleurs au nouveau parc Bedarsegui, d'où nous parlait, c'est Charles qui nous avait parlé de ce nouveau parc-là, à l'est de la ville. C'est lui qui nous en a parlé la toute première fois, en fait, lors de la journée d'ouverture, il me semble, si mon souvenir est bon. Et ce nouveau parc Bedarsegui, que j'aime beaucoup, finalement, si vous êtes dans la région de Toronto et que vous n'êtes pas encore allé, je vous invite à aller visiter ce très, très beau parc. 17h34 minutes sur cette émission qui file, ma foi, assez rapidement. On va s'intéresser maintenant à la région de Windsor, en fait, l'État du Michigan, qui a annoncé un investissement important, 89 millions de dollars, investissement qui sera consacré à la restauration des rivières Détroit et Kalamazoo. L'État donc du Michigan a indiqué que sur les 89 millions de dollars, 50 millions seront consacrés à l'élimination des PCB. Des PCB, c'est les polychlorobiphényles, oui, qui sont dans la rivière Détroit. 50 millions de dollars donc pour l'élimination des PCB, 25 millions de dollars à la restauration de la rivière Kalamazoo et 14 millions à des projets de restauration à l'échelle de l'État. Selon Phil Roos, directeur du département d'environnement Great Lakes and Energy, les cours d'eau ont été touchés par un héritage de contamination industrielle, malheureusement qui remonte dans certains cas à plus d'un siècle. Et donc, pour mieux comprendre les opérations de nettoyage des cours d'eau de la rivière Détroit et Kalamazoo, mon collègue Charles Lévesque en a discuté ce matin avec Jérôme Marty, qui est directeur exécutif de l'Association internationale de recherche sur les Grands Lacs. Il nous donne ses impressions à cette annonce-là.
2: C'est une bonne nouvelle et puis une nouvelle qui fait plaisir parce que c'est l'État du Michigan qui fait cet investissement. En général, les investissements sur la restauration dans cette zone, qui est un secteur préoccupant des Grands Lacs, ça venait toujours plutôt du niveau fédéral. Alors d'avoir cette fois-ci une participation du niveau de l'État du Michigan, c'est une bonne nouvelle.
3: Avez-vous une idée comment vont se passer les opérations de nettoyage des deux rivières?
2: C'est très compliqué parce que on parle donc de contaminants qui sont accumulés dans le temps. Ça fait plus de 100 ans pour certains d'entre eux. Les contaminants en question, ce sont les biphényles polychlorés, les BPC, et ils sont dans les sédiments de ces rivières-là. Alors il va falloir décider comment est-ce que on gère ces contaminants. Soit on va enlever les sédiments. C'est un énorme travail d'enlever des sédiments parce que dans des rivières, les eaux bougent.
3: Eh oui.
2: Alors, il faut contrôler absolument la décharge d'eau. Et puis, donc c'est vraiment un gros travail si on décide de les enlever. Il y a plusieurs techniques qui existent. On peut aussi les mettre une surface sur les sédiments pour qu'ils ne soient plus au contact de l'eau. Ça s'est fait dans certains endroits aussi. Mais ça va être à voir. J'ai pas l'information qu'est-ce qu'ils vont exactement faire, mais je pense que l'annonce indiquait qu'ils allaient sortir les sédiments contaminés du système.
3: Parce que quand on commence à brasser le fond de rivière, ça devient un peu le chaos, non?
2: Oui, c'est ça. Il faut vraiment, il faut préparer énormément le terrain, placer une zone, isoler la zone où il y a les sédiments, pour qu'elle soit, on puisse excaver cette zone-là précisément. Donc il y a toute une structure qu'il faut mettre dans l'eau pour pouvoir le faire sans remettre en suspension tous ces sédiments.
3: Bon, vous disiez que ça fait plus presque d'un siècle que cette contamination existe. Comment on peut dire qu'en fait, comment en est-on arrivé là?
2: Bon, ben malheureusement, quand on pense à ce qui s'est passé il y a une centaine d'années, la révolution industrielle, on a eu une série d'industries qui étaient très polluantes dans le bassin des Grands Lacs et la région de Windsor et de Détroit est une de ces régions où les Grands Lacs, l'eau n'avait vraiment pas beaucoup de valeur environnementale dans ce temps-là. On pourrait se rappeler que dans la région de Détroit, l'eau avait pris feu parce qu'il y avait tellement d'hydrocarbones à la surface de l'eau. Alors, c'est vraiment, ça fait partie de ces images catastrophiques.

0: pics apocalyptiques que l'on peut voir des grands lacs. Alors ces usines-là ont déversé des contaminants pendant des décennies dans le système. Certains de ces contaminants ont continué leur voyage vers le lac Erie et lac Ontario, mais certains ont été pris dans les sédiments. Et c'est donc de cela que l'on parle.
1: Parlez-nous de la rivière Kalamazoo que l'on connaît moins. Quel est le problème?
0: Alors la rivière Kalamazoo, elle est devenue très connue à cause d'un déversement de pétrole il y a 10 ou 20 ans, je ne sais plus exactement la date, mais la rivière Kalamazoo, donc elle a eu des périodes de où elle a eu, il a fallu traiter les déversements de pétrole qui ont eu lieu. C'était un pipeline qui avait déversé des centaines de litres de brut dans le système. Je n'ai pas l'information s'il y a d'autres contaminants qui sont en jeu ici pour la rivière Kalamazoo, mais je suspecte que oui, il devait y avoir d'autres industries aussi. Et je sais que dans les deux cas, pour les deux rivières, ce sont des questions sur les PCB qui sont à traiter.
1: Y a-t-il des défis environnementaux pour justement le nettoyage des sédiments, mais aussi la restauration de ces habitats de la faune, mais aussi de la flore?
0: Quand on fait un travail sur les rivières comme ça, ce qu'on essaye toujours de faire, c'est d'enlever les contaminants, mais aussi de restaurer les habitats. Alors, la restauration de l'habitat, ça inclut la protection des rives, éviter qu'il y ait trop d'érosion. Ça, c'est un des autres problèmes que l'on a dans beaucoup de systèmes dans les grands lacs, tous les problèmes d'érosion. C'est de restaurer les milieux humides, les marais, qui jouent un rôle vraiment très important pour gérer les quantités d'eau, pour éviter les inondations, par exemple. Et les marais aussi permettent de filtrer l'eau. Donc, s'il y a une présence de contaminants, ils ont aussi un rôle très intéressant pour la gestion des contaminants. Alors, oui, on veut supprimer un mal qui a eu lieu dans le passé, mais on veut aussi faire en sorte que les habitats soient en bonne santé, permettre la réintroduction d'espèces qui ont peut-être disparu, en particulier les habitats pour les poissons. C'est des choses qui se font toutes ensemble et on espère que ça va avoir lieu ici pour ces deux rivières.
1: Dans quelle mesure cette opération de nettoyage de la rivière Détroit pourra avoir des impacts sur la ville de Windsor et ses environs?
0: Mais c'est vraiment une histoire qui mérite, je pense que les scientifiques le rapportent. La région de Détroit-Windsor, qui avait une tellement mauvaise réputation, ça commence vraiment à changer. Alors, il y a beaucoup de bonnes nouvelles pour cette région-là. Il y a eu un travail énorme qui a été fait du côté de Détroit pour enlever des sédiments le long de la ville de Détroit, restaurer les berges, faire que ces endroits deviennent des parcs qu'ils ont utilisés pour la récréation. C'est vraiment c'est un travail qui est remarquable et vraiment je pense que pour cette région Détroit-Windsor qui a souffert beaucoup d'une mauvaise réputation, ça va porter ses fruits dans le long terme. Je pense que les gens vont vraiment reconnaître que c'est un endroit où il fait bon vivre.
1: Est-ce que le problème de pollution est plus important du côté américain ou canadien?
0: Les problèmes de pollution étaient à l'origine certainement plus importants du côté américain parce que les industries étaient en plus grand nombre. Maintenant, il faudrait regarder la carte. Il y a une carte de la distribution des contaminants pour la rivière qui indiquerait s'il y en a plus d'un côté ou de l'autre. C'est sûr que les plus grands investissements pour la restauration dans la rivière Détroit, ça s'est fait du côté américain plus que du côté canadien, c'est certain. Ouais.
2: On vient d'entendre Jérôme Marty, directeur exécutif de l'Association internationale de recherche sur les grands lacs, en conversation avec mon collègue Charles Lévesque à l'émission Matin sans frontières, 17h42 minutes.

0: C'est l'album, album avec un grand A qui a fait connaître Benjamin Biolay, qui l'a fait naître en fait au monde entier. Album qui était consacré évidemment à la vie de la mère de John F. Kennedy, Rose Kennedy. On a entendu la pièce titre de cet album-là qui date de 2001. 17h presque 48 à cette émission. Un peu plus tôt dans l'émission, en fait, on est revenu sur le nouveau dans le dossier de la série Stelco à Hamilton. Bon, je vous rappelle le contexte. Stelco Hamilton avait annoncé la semaine dernière son intention de mettre à pied 500 travailleurs en citant surtout l'impact des droits de douane américains. Là, le nouveau là-dedans, c'est que la ministre de l'Industrie, ministre fédérale, Mélanie Joly, a envoyé une lettre au PDG d'entreprise pour lui donner 5 jours pour présenter un plan de sauvetage en disant essentiellement, écoutez, vous avez des engagements, en matière d'emploi, vous devez respecter ces engagements-là. J'en ai parlé avec Yann Simon, qui est professeur titulaire de stratégie à la Faculté des sciences de l'administration à l'Université Laval. Je vais parler plutôt à l'émission, je voulais savoir un peu sa réaction par rapport à cette nouvelle et cette lettre de la ministre.
1: En fait, c'était quelque chose que la ministre devait faire d'abord parce que elle s'était engagée à faire tout ce qu'elle pouvait pour essayer de préserver des emplois, mais aussi parce que il se peut fort bien que l'entreprise se trouve en défaut de ses obligations, comme la ministre le rappelle dans la lettre. Donc, dans ce contexte-là, évidemment, le gouvernement et la ministre Joly doivent

0: tirer l'affaire au clair et essayer justement d'aller chercher des compromis ou en tout cas de trouver un espace où ces emplois-là peuvent être protégés.
1: Oui, parce qu'on s'en parlait justement, vous et moi, il me semble la semaine dernière, quand on l'annonçait, vous me disiez, il va falloir avoir des stratégies pour... Est-ce que c'est la seule stratégie à suivre? Est-ce que c'est une bonne stratégie pour ramener Stelco sur sa décision ou de la forcer à proposer des solutions?
0: Ben, puisque Cleveland Cliffs et son président supportent les tarifs, ce qui est assez paradoxal dans le contexte où l'activité canadienne est quand même une part non négligeable du portefeuille de l'entreprise, et qu'en plus le président rappelle à la ministre que bon, il n'y avait pas prévu en achetant qu'il y avait une guerre commerciale, alors qu'on sait très bien que ça fait partie hein, des risques de faire des affaires. Eh ben, la ministre n'avait pas d'autre choix. Est-ce qu'il y a d'autres outils? Dans ce cas-ci, en tout cas, cet outil-là est probablement le plus facile et le plus immédiat à utiliser parce que déjà, lorsque l'acquisition avait été réalisée, on se rappellera qu'il y avait quand même aussi des promesses de niveau d'emploi, des promesses aussi de maintien d'une activité canadienne. Dans ce cas-ci, l'entreprise, non seulement en supportant les tarifs, mais en plus en délocalisant une partie de la production, se trouve probablement en défaut des engagements qu'elle avait pris lors de l'acquisition.
1: Ouais.
0: Et elle se trouve probablement aussi des marchés potentiels.
1: Est-ce que le gouvernement a des recours contre ça?
0: Ben, généralement, lorsqu'il y a ce type d'acquisition-là, c'est très difficile de faire exécuter le type de clause là où il y a des engagements de maintenir des emplois ou des niveaux d'investissement, parce qu'évidemment, autour de ça, il y a des décisions d'affaires qui doivent être prises et effectivement, la direction a un droit de gérance. Là. Ceci étant dit, une question qu'on peut se poser, c'est est-ce que dans un cas comme celui-là, s'il y avait un événement externe, ben, est-ce que le droit de gérance s'applique? Oui, certainement. Dans ce cas-ci, l'événement externe, ben, c'est les tarifs et c'est paradoxalement un événement externe que l'entreprise elle-même supporte. Donc, elle peut pas vouloir le beurre et l'argent du beurre. Faudra à un moment donné qu'elle prenne des actions. Donc, il y a la piste effectivement de la lettre de la ministre. Il y a la piste aussi de la responsabilité sociale de l'entreprise. C'est un facteur qui est moins important dans l'administration actuelle au sud de la frontière, mais c'est quand même un élément qui est très important au Canada pour les Canadiens et pas que pour les parlementaires ou des groupes de pression. Donc, là aussi, il y a peut-être quelque chose à aller chercher parce que, évidemment, une entreprise qui respecte pas ses engagements, ça rend le public canadien et les actionnaires parfois un peu perplexes.
1: C'était Yann Simon et il est professeur titulaire de stratégie à la Faculté des sciences de l'administration à l'Université Laval. Voici le bulletin d'information régionale et provinciale. C'est avec Andrea Pozo-Martinez.
2: Merci beaucoup, Martine. Le gouvernement ontarien a alerté la police provinciale de l'Ontario sur des irrégularités de versement d'aide financière aux étudiants de certaines écoles de formation professionnelle privée. Il s'inquiète d'une utilisation anormale du régime d'aide financière. Hélène Meyer a préparé ce qui suit.
3: Le dossier est maintenant entre les mains de la police provinciale et de la vérificatrice générale.
4: Preliminary findings have identified serious concerns about the integrity of the OSAP system.
3: La vérification indépendante menée par KPMG relève notamment des lacunes dans la validation des étudiants et un nombre anormalement élevé de demandes provenant des mêmes endroits. L'ampleur des sommes inquiète aussi. En 2024 et 2025, les étudiants de seulement 7 collèges privés ont reçu 385 millions de dollars en subventions provinciales, autant que ceux de tous les collèges publics de l'Ontario. La députée néo-démocrate Jessica Bell estime que le gouvernement a fermé les yeux sur le problème.
5: We've known about the issues with private career colleges for some time.
3: Le chef libéral intérimaire, John Fraser, accuse lui aussi le gouvernement d'avoir ignoré les avertissements et réclame la démission du ministre.
6: Only in the Ford government can you have $1 billion that you can't answer for.
3: Pendant l'enquête, tous les paiements du régime d'aide financière aux établissements privés sont suspendus. Les élèves concernés se retrouvent donc dans l'incertitude. En attendant, Queen's Park envisage plutôt des prêts à faible taux d'intérêt offerts par des institutions financières. Ici, Hélène Meyer, Radio-Canada, Toronto.
2: Puis le gouvernement fédéral donne 5 jours à Stelco pour présenter un plan de sauvetage. La ministre fédérale de l'Industrie, Mélanie Joly, somme la compagnie américaine Cleveland Cliffs de respecter ses engagements en matière d'emploi à l'acierie Stelco à Hamilton. L'entreprise a annoncé la semaine dernière son intention de

0: licencié 500 travailleurs, citant l'impact des droits de douane américains. Ottawa menace de poursuivre le PDG de Cleveland Cliffs qui a soutenu les tarifs douaniers de Donald Trump. Mélanie Joly rappelle que l'entreprise avait promis il y a 2 ans de maintenir les niveaux d'emploi syndiqués à Stelco. Puis l'ex-ministre fédéral Chris Alexander se retire de la course à la mairie de Toronto. Il en fait l'annonce aujourd'hui, quelques minutes avant le début du vote par anticipation. D'ailleurs, son nom était toujours inscrit sur les bulletins de vote. Cette décision tardive pourrait-elle donner à Brad Bradford l'élan dont il a besoin pour rattraper Olivia Child dans les intentions, dans les sondages? Mena Djukic fait le point.
1: I am stepping aside today.
2: Chris Alexander ne brigue plus la mairie de Toronto. L'ex-ministre du cabinet de Stephen Harper explique qu'il a espéré jusqu'au dernier moment que sa campagne connaisse une remontée surprise.
1: Time was running out for that to happen.
2: Mais le temps manque, a-t-il reconnu. Il a jeté l'éponge moins de 30 minutes avant le début du vote par anticipation, et bien trop tard pour retirer son nom de la liste des candidats.
3: I did vote for him.
2: De quoi décevoir Hiram McVie, qui n'a appris la nouvelle qu'après avoir voté pour lui. Elle voyait en Chris Alexander une bonne alternative à Olivia Child. Le dernier sondage de la firme Liaison Stratégie montre toujours la mairesse sortante en tête avec 48% des intentions de vote. Le conseiller municipal Brad Bradford, nettement plus à droite, est 8 points derrière. Mais le retrait de Chris Alexander, qui avait quelques 9% d'appui, pourrait changer la donne, souligne le politologue de l'Université McMaster, Peter Gray.
4: On aurait tendance à croire que les gens qui appuient M. Alexander sont plus proches de M. Bradford que de Mme Chow. Mais en même temps, le fait que ces gens-là ont continué à rallier à M. Alexander, même quand c'était clair que ce n'était pas une cause qui allait gagner, pourrait quand même nous pousser à croire qu'un certain nombre de ces gens-là ne sont pas prêts à voter pour M. Bradford.
2: Le vote par anticipation se poursuit jusqu'à dimanche. Le scrutin se tiendra le 26 octobre. Ici Mirma Djukic, Radio-Canada, Toronto.
0: Et puis le prix des protéines de lactosérum a gonflé ces derniers temps en raison de sa popularité. Or, l'ingrédient fait désormais partie des produits américains tarifés par Ottawa. Son importation coûte donc plus cher. Ce serait d'ailleurs tout un défi d'augmenter la production canadienne, croit le directeur du laboratoire en sciences analytiques agroalimentaires de l'Université Dalhousie, Sylvain Charlebois. Car ce produit dérivé est créé par des processus de fabrication du fromage. Il est donc soumis à un système de la gestion de l'offre.
5: Le système canadien amène de la stabilité. Mais lorsque quelque chose qui est dérangé, lorsqu'il y a une force systémique qui remet en question l'équilibre ou qui compromet l'équilibre entre offre et demande, c'est là que c'est plus difficile pour le Canada de s'adapter à une nouvelle réalité.
0: L'expert ajoute que l'impact des tarifs canadiens pourrait prendre encore quelques temps à se concrétiser, car plusieurs entreprises auraient importé ces produits à l'avance pour éviter de payer ces droits de douane. Voilà Martine, c'est ce qui complète vos informations.
6: Merci Andrea.
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6: On prévoit du temps partiellement nuageux, mais avec des éclaircies tout au long de la soirée ce soir sur l'ensemble de notre territoire. Minimum 11 degrés, donc on est quand même loin là, du gel qu'on prévoyait dans les derniers jours. Seul petit hic au tableau, je vous dirais, ou seule petite ombre au tableau pour la nuit, c'est qu'on prévoit 30% de probabilité d'averse de pluie en fin de nuit pour l'ensemble de nos secteurs. Demain, mercredi, dit généralement nuageux avec 30% de probabilité d'averse de pluie tôt le matin et plus tard en après-midi. Ça, c'est pour pas mal l'ensemble de nos secteurs, à l'exception de Windsor, où on prévoit quand même du beau temps demain, dégagement carrément avec des passages nuageux, mais essentiellement du soleil, avec un maximum autour de 23 degrés pour la région de Windsor demain. Demain, justement, soyez à l'écoute de ma collègue Camille Grévois à partir de 6h10. Vous êtes dans la grande région de Toronto, Kingston, dans le nord aussi, dans le comté de Simcoe. Camille va, entre autres, parler de l'affaire de l'Université Cornell aux États-Unis. Et elle va se poser la question avec une invitée à savoir est-ce que ça aurait pu avoir lieu ici au Canada. On va parler du prix du repas de l'Action de grâce qui augmente cette année parce que, oui, l'Action de grâce, ça s'en vient ce week-end. Et Chris Alexander quitte la course à la mairie de Toronto. Il sera au micro de ma collègue Camille Grégoire demain matin à l'émission. Il n'y a pas deux matins pareils. Je remercie toute l'équipe derrière cette émission. Je m'appelle Martine Laberge. Je vous souhaite une très, très belle soirée. À demain.

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3: Ici Madeleine Lemorin. À ça nous regarde ce soir.
4: Nous allons gouverner pour tous les Québécoises et les Québécois.
3: Le changement de garde commence à Québec.
4: Je ne vois plus les chefs des autres partis comme mes adversaires.
3: Itinérance, finances publiques, guerre tarifaire, Paul Saint-Pierre Plamondon présente ses priorités.
5: Servir le Québec, ça aura été l'honneur de ma vie.
3: Tandis que Christine Fréchette tire sa révérence, son parti est rayé de la carte.
5: Je garderai toujours la fierté d'avoir été votre première ministre. Merci.
3: Aussi à l'émission, la contestation étudiante prend de l'ampleur en France. Des centaines de milliers de manifestants descendent dans les rues.
6: Pour moi, c'est vraiment important d'être là et de montrer qu'on n'a pas peur, mais qu'on est surtout en colère.
3: Et plus tard, nouvelle arrestation dans l'État de Washington, en lien avec la tuerie qui a fait 8 morts à Tumbler Ridge, en Colombie-Britannique. Bon mardi soir à tous. Que vous vous soyez couché tard hier ou que vous ayez rattrapé les résultats électoraux aujourd'hui, j'imagine que vous savez maintenant que le Parti québécois va former un gouvernement minoritaire au Québec et que la CAQ a été rayée de la carte. Et maintenant, qu'est-ce que ça entraîne comme changement politique? On va passer la première partie de l'émission à décortiquer les résultats des élections. Est-ce que Paul Saint-Pierre Plamondon va réussir à faire avancer ses engagements, notamment sur la question référendaire, avec l'appui de la droite ou de la gauche? Est-ce que la coalition Avenir Québec peut se relever? Dans un instant, je vais retrouver notre duo d'analystes Véronique Prince, que vous connaissez bien, et Michaël Bergeron, chroniqueur à la Tribune de Sherbrooke. Mais d'abord, pour savoir ce que les chefs avaient à dire sur leurs résultats d'hier, on va faire la tournée des journalistes qui les ont suivis ces dernières semaines, en commençant par Sébastien Desrosiers, qui a couvert le Parti québécois. Bonsoir Sébastien.
7: Bonsoir Madeleine.
3: Sébastien, Paul Saint-Pierre Plamondon a présenté les priorités auxquelles il compte s'attaquer dès le début de son mandat. Il veut notamment convoquer un grand rendez-vous sur l'itinérance.
7: Oui, Monsieur Saint-Pierre Plamondon en fera son premier geste. Après tout, l'un de ses principaux engagements, c'était de réduire l'itinérance de 50% d'ici 2030. Dans les prochaines semaines, il veut également lancer un secrétariat à l'efficacité gouvernementale pour faire le ménage dans la bureaucratie, déclencher un audit de tous les projets informatiques en cours. Madeleine, l'un des premiers projets de loi qu'il compte déposer aura pour objectif de geler le salaire des députés et des dirigeants des sociétés d'État. Bon, pour réaliser ces engagements, il aura besoin de la collaboration de certains des partis d'opposition, puisqu'il n'a pas obtenu la majorité à l'Assemblée nationale. Ce sera le cas pour ce qui est de la tenue d'un référendum sur l'indépendance du Québec, entre autres. Et puis, concernant le conflit commercial avec les États-Unis, le premier ministre désigné mettra sur pied rapidement, dit-il, une équipe de négociation. Il en a été question durant un appel avec Mark Carney, plus tôt aujourd'hui d'ailleurs. Paul Saint-Pierre Plamondon ouvre la porte une fois de plus à la collaboration avec son homologue fédéral, mais il laisse entendre que le Québec pourrait réclamer une plus grande place à la table de discussion avec les Américains. On écoute.
4: Évidemment que M. Carney plaide pour qu'il y ait un seul négociateur et que les provinces soient coordonnées, mais ce à quoi les provinces, pas juste le Québec, vont répondre, très bien, mais si vous favorisez un intérêt plutôt qu'un autre, moi, mon boulot, comme premier ministre du Québec, c'est de veiller au Québec en tout temps.
3: Comment ça va se traduire, cette relation-là? On va en parler dans un instant à Daniel Thibault, notre chef de bureau à Ottawa. Mais Sébastien, la sermentation des députés, parlez-nous-en. À quand peut-on l'attendre?
7: Bon, alors justement, ça va attendre parce que la lieutenante-gouverneure du Québec, c'est elle qui assermente les nouveaux élus habituellement, un poste que veut abolir Paul Saint-Pierre Plamondon, tel qu'annoncé ces derniers jours. Il dit avoir demandé un avis juridique afin d'évaluer les options qui s'offrent à lui pour éliminer ce qui est associé à la monarchie britannique au Québec et réinvestir toutes les sommes qui lui sont dédiées dans la lutte contre l'itinérance. Alors, on verra. Dans tous les cas, il a du pain sur la planche, Madeleine. Il doit, entre autres, former son conseil des ministres, présenter une mise à jour économique cet automne et préparer la rentrée parlementaire qui doit se faire, dit-il, avant Noël.
3: J'ai pas l'impression que vous allez vous reposer, Sébastien. Merci beaucoup.
7: Pas encore.
3: Au revoir. Au revoir. Et ce qui a marqué aussi ce lendemain de scrutin, c'est la démission de Christine Fréchette de son poste de chef de la coalition Avenir Québec. Le parti a été rayé de la carte hier soir. Quelle débâcle pour un parti qui avait fait élire 90 députés en 2022. On va en parler avec Pierre-Alexandre Bolduc, qui est à l'Assemblée nationale. Pierre-Alexandre, bonsoir.
8: Bonsoir, Madeleine.
3: Christine Fréchette soutient que quelqu'un d'autre va prendre en charge l'avenir du parti.
8: C'est ça. Elle va rester en poste jusqu'à l'assermentation et la passation des pouvoirs avec Paul Saint-Pierre Plamondon, Madame Fréchette. Ça devrait, nous dit-on, se faire assez rapidement, mais Christine Fréchette quitte et elle a déclaré que les instances du parti allaient s'occuper de la suite des choses pour sa succession et trouver un nouveau chef de la CAQ. Madeleine, ça a été une campagne en montagne russe pour la coalition Avenir Québec. Ça avait commencé en force. Ils y ont véritablement cru qu'ils pourraient garder le pouvoir, mais ça s'est compliqué en deuxième moitié de campagne. Alors, Madame Fréchette a admis tout de même dans le point de presse que si elle était parvenue à faire élire quelques députés, elle serait probablement restée. Je vous laisse l'entendre.
9: Ben, je pense que les résultats d'hier, en fait, m'ont incité à quitter. Au départ, je m'étais dit, ben, si on élit en fait quelques députés, je pense que ça aurait été comme une sorte d'endossement de ma façon d'approcher la politique. Et là, les résultats sont plus bas que je ne l'aurais souhaité, bien sûr. Alors, je me dis, je pense qu'il y a la place à une nouvelle personne dans les circonstances.
3: Ouais. Puis elle a perdu son siège aussi, en fait, tous les sièges.
8: En Trois-Rivières. Oui.
3: Christine Fréchette dit quand même croire à l'avenir de la troisième voie que la CAQ incarnait.
8: Oui, surtout dans le contexte où un troisième référendum sur l'indépendance du Québec se prépare. D'ailleurs, Madeleine, cet après-midi, François Legault a remercié Christine Fréchette sur les réseaux sociaux. Il écrit « Je veux remercier Christine Fréchette. Elle a fait preuve de beaucoup de courage lors de cette campagne électorale. Elle n'est pas responsable de l'usure du pouvoir qui frappe tous les gouvernements. On va réentendre Mme Fréchette sur la troisième voie.
9: La troisième voie, c'est la meilleure option pour le Québec. Je ne la porterai plus comme chef, mais je continuerai profondément d'y souscrire. Et je pars avec le sentiment d'avoir servi le Québec, au meilleur de moi-même, ces dernières années. Servir le Québec, ça aura été l'honneur de ma vie.
8: Alors, Christine Fréchette-Madeleine aura été aux commandes du Québec pendant presque 6 mois comme première ministre. Elle nous a dit ne pas savoir ce qui l'attend. Pour l'heure, ce sera du repos.
3: Pierre-Alexandre Bolduc, merci.
8: Au revoir.
3: Et dans le camp libéral, on est satisfait des résultats d'hier soir. Le PLQ a doublé sa députation et son chef, Charles Milliard, fait son entrée à l'Assemblée nationale. Mon collègue Mathieu Goyer suivait la caravane libérale. Mathieu, bonsoir.
10: Bonsoir, madame.
3: Mathieu, le PLQ dit qu'il va former une opposition officielle constructive, mais qu'il va bloquer toute tentative d'organiser un référendum.
10: Ouais, parce que sur plusieurs dossiers, on l'a vu en campagne électorale, le PQ et le PLQ font les mêmes constats. Il faut bâtir davantage pour résoudre la crise du logement, faut faire de la lutte à l'itinérance une priorité ou encore conduire des états généraux sur l'éducation. Rappelez-vous aussi, le chef du Parti québécois se disait même prêt à copier l'idée libérale de mieux encadrer le jeu en ligne. Les libéraux comme les péquistes sont aussi d'accord pour réduire la bureaucratie et le nombre de fonctionnaires. Alors, des terrains d'entente, il y en aura et tout le monde amorce ce nouveau mandat avec un esprit de collaboration, une volonté de faire fonctionner l'Assemblée nationale. Mais il y a bien sûr un sujet où les positions sont irréconciliables, c'est sur la tenue d'un référendum et l'indépendance du Québec. Faut quand même le rappeler, si on additionne les 9 députés de Québec solidaire, on compte une majorité d'élus souverainistes à l'Assemblée nationale. On ne sait pas encore si et comment les deux partis parviendront à collaborer pour faire avancer le camp du oui, mais le nouveau chef de l'opposition officielle, Charles Milliard, promet de mener une bataille de tous les instants contre la tenue d'un référendum.
11: On va laisser la législature prendre place, on va siéger au Salon Bleu, mais on est très, très clair depuis le départ, et on l'est encore ce matin, on va s'opposer à toute velléité de tenir un référendum dans ce mandat-là. Les Québécois n'en veulent pas, les Québécois demandent au gouvernement de M. Plamondon de collaborer avec les autres partis. Alors, on va le faire sur tous les sujets possibles, mais certainement pas celui-là.
3: Mathieu, on l'a dit souvent durant la campagne électorale, Charles Milliard a eu très peu de temps pour se préparer aux élections. Est-ce qu'il pense déjà aux prochaines?
10: Oui, et M. Milliard, d'ailleurs, parlait hier dans son discours à Magog d'un nouveau chapitre. Dans un contexte de gouvernement minoritaire, il faut être prêt rapidement à repartir en élection. Le PLQ a réussi des percées en Montérégie, en Estrie et de retour à Québec. Devra faire la démonstration qu'il est désormais un gouvernement en attente. Mais en même temps, M. Milliard disait en point de presse ce matin qu'il n'est pas prêt à faire de compromis sur ses valeurs, sur la défense des systèmes publics en santé, en éducation, sur la défense de la participation du Québec à la Bourse du carbone ou encore sa position qui est contre l'exploitation du gaz de schiste. Alors, qu'est-ce qu'il devra faire pour continuer sa progression, surtout faire des gains chez les francophones? Il reste encore du travail à faire là, pour Charles Milliard.
3: Mathieu Goyer, à Québec, merci.
10: Au revoir.
3: Et je retrouve ma collègue Marie-Isabelle Rochon, elle aussi à Québec. On va se tourner du côté du Parti conservateur qui fait officiellement son entrée à l'Assemblée nationale par la grande porte, là, avec 19 députés. Marie-Isabelle, pour Éric Duhaime, les résultats d'hier... Est-ce qu'on peut dire qu'ils vont au-delà de ses espérances?
12: Ben absolument, parce que le Parti conservateur visait au début de la campagne 12 députés à l'Assemblée nationale. Alors aujourd'hui, il était très heureux. Il s'est même rendu à l'usine du fabricant d'autobus Prévost qui emploie 1300 personnes dans la région de Bellechasse pour aller remercier les travailleurs. Et il a tenu plus tard une manie de presse dans laquelle il expliquait que son équipe est sur un nuage en ce moment, oui, mais elle aura à se professionnaliser rapidement et que la moitié de son caucus a quand même l'expérience au palier municipal, mais que la courbe d'apprentissage devra être rapide. Et pour faire le poids dans la balance avec ces 19 élus, ben ils devront se serrer les coudes et rester unis. Il a aussi souligné que ce qui s'est passé hier soir, c'est une histoire de persévérance. Parce que M. Duhaime, il a eu deux défaites en tant que chef du Parti conservateur. Cette fois-ci, cette troisième fois, c'était la bonne, avec 64 % d'appui dans son comté. On l'écoute.
13: Oui, ça a été une traversée un peu du désert, mais regardez où on arrive aujourd'hui. Et je pense que c'est une leçon de vie que moi j'ai eu en tout cas, de voir aujourd'hui que toutes les expériences qui étaient qualifiées à l'époque de défaite étaient en fait des étapes pour nous rendre encore plus forts, pour nous propulser encore plus loin.
3: Mm-hmm. Et ça a été intéressant, Marie-Isabelle, de l'entendre parler de la courbe d'apprentissage de son caucus et de la sienne aussi. Hein. Il va falloir qu'il apprenne rapidement à devenir chef à l'Assemblée nationale. Un chef qui a déjà lancé un appel sur le troisième lien au nouveau premier ministre.
12: Voilà, parce que selon lui, les résultats d'hier sont un message qu'envoient les électeurs de la région de la capitale nationale. Selon lui, le Parti québécois a disparu de la région de Québec en raison de l'enjeu du troisième lien. Alors, il veut en faire sa priorité parce que les conservateurs, ils proposent un pont entre la rive sud et l'île d'Orléans. Alors, il a affirmé vouloir collaborer sur d'autres enjeux, entre autres l'abolition de la taxe de vente du Québec sur les biens usagés ou encore dans la réduction de la taille de l'État. Alors, ce sont des enjeux sur lesquels il pourrait collaborer. Et puis, pour faire avancer cette priorité de ce troisième lien. M. Duhaime aussi qui a dit avoir convenu avec le nouveau premier ministre d'organiser une rencontre ou un appel dans les prochains jours pour établir un agenda.
3: Marie-Isabelle Rochon, merci.
12: Je vous en prie.
3: Et on va terminer cette tournée des caravaniers en compagnie de Marie-Josée Paquette-Comeau qui est en studio avec moi à Montréal, qui a passé la journée de ce lendemain d'élection sur le terrain avec Ruba Gazal du de Québec solidaire. Bonsoir, Marie-Josée.
14: Bonsoir, Madeleine.
3: Donc, Ruba Gazal, qui affirme qu'elle a la balance du pouvoir, une balance du pouvoir en garde partagée, qu'est-ce qu'elle veut dire exactement?
14: Ben, en fait, avec ses 9 députés, Québec solidaire peut donner une majorité au Parti québécois sur certains dossiers, mais le Parti conservateur aussi peut le faire avec ses 19 députés. Et vous savez, Ruba Gazal a souvent dit durant la campagne électorale qu'elle s'inquiétait de l'influence d'Éric Duhaime sur l'Assemblée nationale. Et comme rempart, Québec solidaire aurait aimé retrouver tous ses députés, mais elle a perdu 3 comtés, dont celui de Saint-Henri-Sainte-Anne avec Guillaume Clich-Rivard, où il n'y avait au départ qu'un écart de 39 voix avec son rival du Parti libéral. Mais à l'heure où on se parle, cet écart s'est creusé. Québec solidaire se dit quand même heureux de voir qu'il y a une base solide pour la gauche au Québec et promet d'être une opposition déterminée à l'Assemblée nationale. Voici Ruba Gazal.
15: Moi, ce que je peux dire, c'est que toutes les fois où le nouveau gouvernement va aller du côté des conservateurs puis être influencé par plus de coupes et d'austérité qui va faire mal aux Québécois et Québécoises, ben il va trouver Québec solidaire sur son chemin.
3: Et pour ce qui est de la question de l'indépendance, de la souveraineté, Marie-Josée, sachant que Québec solidaire est un parti souverainiste, Quelle va être sa position sur la question référendaire, sur la question de l'indépendance du Québec?
16: Ben, Québec solidaire assure qu'il sera dans le camp du oui, mais il émet une seule condition, que le peuple désire faire l'indépendance. Et vous

0: tu avais actuellement, il n'y a pas un grand intérêt, un grand appétit pour l'indépendance. Moins de 30% des Québécois voteraient oui aujourd'hui. Et Québec solidaire tient mordicus à faire une assemblée constituante à travers tout le Québec pour convaincre les Québécois, mais aussi les Premières Nations, les Autochtones, les Anglophones, les Inuits, pour faire un projet inclusif. Alors, Québec solidaire veut être de la partie, mais avec ses valeurs. Et je vous dirais, Madeleine, qu'on va voir concrètement qu'est-ce que ça veut dire dans les prochaines semaines, les prochains mois, à être dans le camp du oui avec ses propres valeurs.
1: Marie-Josée Paquette-Comeau, merci beaucoup.
0: Au revoir.
1: Et merci à tous les caravaniers. Là, c'est quand même un travail assez extraordinaire de suivre comme ça des chefs jour après jour, d'avoir des questions pertinentes. Merci à tous.
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1: Et sur la colline du Parlement à Ottawa, vous pouvez vous imaginer que l'arrivée d'un gouvernement souverainiste à Québec, ça suscite des réactions. Le gouvernement de Mark Carney se dit prêt à collaborer avec Paul Saint-Pierre Plamondon, à qui il tend la main pour continuer de faire avancer son programme économique. On va retrouver notre chef de bureau, Daniel Thibault, dans un instant. Mais d'abord, le reportage d'Estelle Côté-Sroca.
3: Pour le premier ministre Mark Carney, l'élection du Parti québécois, c'est un peu comme le début d'une nouvelle relation d'affaires.
4: C'est mon job de travailler avec tous les gouvernements, tous les stakeholders, mais tous les gouvernements surtout, dans une manière du fédéralisme coopératif.
3: Mark Carney a pris le temps de féliciter son nouvel homologue. Il insiste, l'économie demeure la priorité dans un contexte de guerre tarifaire avec les États-Unis.
4: Nous avons discuté la manière de collaboration, de travailler ensemble pour les Québécois, les Québécoises. Écoutez, c'est un point tournant pour le Québec, pour le Canada. Il n'y a pas une minute à perdre.
3: Mais il pourrait y avoir des points de discorde. Le lieutenant politique du gouvernement fédéral au Québec, Joel Lightbound, pèse ses mots.
5: On va laisser le temps au gouvernement de prendre ses aises, mais pour nous, les priorités restent les mêmes. Je pense qu'il y a des points de convergence avec l'agenda du nouveau gouvernement. C'est-à-dire que pour nous, c'est la résilience économique, c'est des opportunités pour les Québécois, c'est Churchill Falls, oui, c'est le projet de TGV, mais c'est aussi diversifier nos marchés. Puis je pense que le Québec a tout à gagner dans cet agenda qu'ils n'ont.
3: Le ministre de l'Identité canadienne, Mark Miller, admet que l'élection du PQ va complexifier son travail.
6: Certainement, mais écoutez, comme j'ai dit, nous laissons la chance aux coureurs. C'est mon premier ministre du Québec. Et comme Québécois, je m'attends à ce qu'il se comporte ainsi.
3: Quant au programme référendaire du Parti québécois, les ministres fédéraux ne veulent surtout pas aviver les tensions. Mélanie Joly et Stephen McKinnon.
7: La démocratie a parlé, alors nous, on va, bien entendu, s'ajuster.
8: Je pense pas que ce soit la journée pour faire trop de spéculations. On va laisser à tout le monde la chance de prendre leur repère et d'avancer ensemble.
3: Le chef du Bloc québécois, lui, se fera-t-il le porte-voix du Parti québécois à Ottawa ou de l'Assemblée nationale? Yves-François Blanchet estime en tout cas qu'il se retrouve maintenant dans une meilleure position.
9: Évidemment, il y a une proximité beaucoup plus grande avec le Parti québécois. Les échanges, c'est Paul puis moi, on va s'envoyer des textos, on va s'appeler, ben on va être en collaboration, puis on va discuter des différents dossiers. Ce que j'ai pas connu, j'ai jamais parlé à Mme Fréchette.
3: Les gains historiques des conservateurs québécois suscitent l'espoir dans le camp conservateur fédéral. Le lieutenant politique pour le Québec, Pierre Paulus.
10: On est très heureux d'avoir des nouveaux collègues provinciaux qui partagent les valeurs conservatrices.
3: L'unité du pays est fragile. Si Mark Carney a réussi à rallier des premiers ministres provinciaux et territoriaux de toutes les allégeances politiques, il devra maintenant trouver une façon de convaincre Paul Saint-Pierre Plamondon de travailler dans l'intérêt commun. Ici Estelle Côté-Sroka, Radio-Canada, Ottawa.
1: Et je retrouve notre chef de bureau à Ottawa, Daniel Thibault, bonsoir.
11: Bonsoir Madeleine.
1: Comment Mark Carney envisage sa relation avec le nouveau premier ministre du Québec?
11: Différente de ce qu'elle était avec Christine Fréchette, ça c'est sûr, parce que les deux, M. Carney et Mme Fréchette, étaient sur la même longueur d'onde en matière d'économie, d'investissement. Les deux s'entendaient bien. En coulisses, les libéraux ici auraient souhaité que l'effet Trump, qui lui a donné à Mme Fréchette un petit rebond en début de campagne, que ça se poursuive, que l'élan soit toujours là. Alors, ce matin, Mark Carney s'est entretenu avec Paul Saint-Pierre Plamondon, et Estelle le racontait, il l'a félicité. Le ton était cordial, me dit-on. Les deux hommes ont parlé de certaines questions questions qu'ils ont en commun, itinérance, immigration, des dossiers où le fédéral pense pouvoir s'entendre avec le Québec, même si pour l'immigration, ça risque d'être un peu plus difficile. Paul Saint-Pierre Plamondon a demandé à Ottawa s'il pouvait être impliqué

0: Peut-être plus directement dans les conversations avec les États-Unis lors de la prochaine ronde de négociations pour en venir à un accord concernant les tarifs.
1: Est-ce qu'Ottawa accepterait ça, Daniel?
0: Ben voilà, M. Carney a dit ce matin, il y a un négociateur à la table et c'est moi, c'est Ottawa. Alors,
1: en gros, non, on veut pas nécessairement plus d'intervention de.
0: Non, et vous imaginez ce que ce serait si on le donnait, si on donnait ce privilège-là au Québec, faudrait le faire aussi pour l'Ontario, faudrait le faire pour l'Alberta, pour d'autres provinces. Ça pourrait devenir compliqué. Les deux hommes disent qu'ils vont discuter, mais visiblement, la conversation ne sera pas toujours facile. Mm-hmm. Le défi de M. Carney, ce sera de prouver aux Québécois que ce fameux fédéralisme de coopération peut fonctionner, un peu à l'image du message qu'il livre présentement aux Albertains. C'est un défi, mais dans l'entourage de M. Carney, on rappelle aussi que la popularité du premier ministre fédéral au Québec est largement supérieure à l'appui qu'a obtenu le Parti québécois hier. C'est un fait qu'on compte rappeler peut-être subtilement à Paul Saint-Pierre Plamondon, si ça devient nécessaire. L'attitude que le fédéral compte adopter là-dedans, c'est un peu celui de l'adulte dans la pièce, en soulignant l'importance de préserver le fonds commun des provinces canadiennes devant le géant américain. Évidemment, là encore, c'est une question économique. C'est le thème que chérit M. Carney. Est-ce que ça va fonctionner tout le long du mandat de Paul Saint-Pierre Plamondon? C'est la grande question.
1: Daniel Thibault, vous allez suivre cette relation Québec-Ottawa. Merci beaucoup.
0: Oh, oui. Allez, au revoir.
1: Au revoir. Et je retrouve notre duo d'analystes qu'on avait invité en tout début de campagne. Véronique Prince avec moi en studio ce soir. Bonsoir Véronique.
2: Bonsoir Madeleine.
1: Et à Sherbrooke, Michaël Bergeron, chroniqueur à la Tribune. Bonsoir Michaël.
3: Bonsoir Madeleine.
1: Bon, j'ai une question assez large à tous les deux parce que c'est un premier gouvernement péquiste depuis 2012 là qu'on connaît à Québec. On entendait Paul Saint-Pierre Plamondon aujourd'hui là qui voulait montrer à quel point il a une feuille de route, qui voulait agir quand même assez rapidement, c'est ce que je sentais de son point de presse. À quel point on est en train d'assister à un virage politique au Québec? Je vais commencer avec vous, Véronique.
2: Oui, c'est un virage politique dans le sens qu'on a un tout nouveau gouvernement, un gouvernement péquiste. Ça faisait longtemps qu'on n'avait pas vu ça au pouvoir. Et on a un virage qui est un petit peu plus à droite aussi avec l'élection du Parti conservateur du Québec. Alors, j'ai hâte de voir comment tout ça va s'articuler dans les prochaines semaines, les prochains mois. Entre autres, pour réduire les dépenses de l'État, hein, parce que ça, c'est une idée qui est avancée encore aujourd'hui par Paul Saint-Pierre Plamondon. C'était une idée qui avait été avancée aussi par le chef conservateur.
1: Avec le secrétariat à l'efficacité gouvernementale, ça a été renommé aujourd'hui dans le point de presse.
2: Ça va faire partie de ses priorités pour les 100 premiers jours. L'idée, par contre, n'est pas nouvelle, hein, Madeleine. Elle est popularisée peut-être en ce moment par les mouvements politiques de droite, là, mais rappelez-vous, Jean Charest, quand il est arrivé au pouvoir en 2003, il avait essayé la même chose avec la réingénierie de l'État. Philippe Couillard aussi, durant son mandat de 2014, ce qu'on appelait l'austérité à son grand désarroi, là. Mais dans les deux cas, on cherchait à assurer l'équilibre des finances publiques, tandis que là, tous les partis politiques, sauf Québec solidaire, visent surtout l'efficacité de l'État et ils tentent tous de se l'approprier. En créant le secrétariat, Paul Saint-Pierre Plamondon veut se l'approprier, alors qu'Éric Duhaime l'avait aussi popularisé dans la campagne électorale. Maintenant, c'est pas surprenant qu'on voit ça aujourd'hui parce que les sondages ont démontré que ça fait effectivement partie des priorités des Québécois et que c'est une volonté donc des électeurs de réduire la bureaucratie puis de faire en sorte qu'on en ait pour notre argent finalement.
1: Michaël.
3: Oui, et c'est intéressant que c'est peut-être justement sur cette le mot qu'on peut donner, là, que ce soit coupé dans le nombre de fonctionnaires ou efficacité de l'État, là, on va sûrement trouver un terme officiel dans tout ça. Mais voilà, c'est probablement la position qui rallie le plus de partis, parce que plusieurs partis dans la campagne l'ont amené. Donc, c'est peut-être là que Paul Saint-Pierre Plamondon peut avoir des appuis le plus facilement, et ça va peut-être l'aider dans ce début de gouvernement minoritaire d'avoir un dossier sur lequel il va pouvoir avoir des appuis facilement, parce qu'il y a peut-être d'autres dossiers où il devra négocier peut-être davantage, où il aura peut-être justement des ententes donnant, mais du moins, c'est ça, négocier. Donc ça, c'est peut-être un dossier plus facile, mais voilà, ça sera pas nécessairement une partie facile dans son ensemble, parce que peut-être qu'il y aura des oppositions qui vont venir des syndicats. On se souvient justement lorsque il y a eu la réingénierie de l'État ou l'austérité, peu importe. Il y a eu des oppositions dans, je dirais, la partie civile en dehors de l'Assemblée nationale. Donc c'est peut-être là, peut-être qu'il y aura des obstacles. Mais il saura sûrement trouver des avenues et comme Véronique l'a dit, effectivement, on sent cette montée de la droite. On le voit avec l'élan du Parti conservateur et on voit aussi que ça a influencé les débats, ça a influencé les positions. Donc, c'est peut-être là qu'on sent le

0: plus grand virage dans cette élection.
1: Bon, pour ce qui est de la taille de la fonction publique, c'est sûr que le Parti conservateur pourra être un allié de Paul Saint-Pierre Plamondon. Sinon, justement, peut-être, Véronique, je vais vous poser la question parce que on dit... Il va falloir négocier à la pièce, là. Mais est-ce que vous vous attendez à ce que ce soit généralement assez facile ou qu'on essaie quand même de lui mettre des bâtons dans les roues du côté de l'opposition?
2: Mais en fait, il n'en tient qu'à lui, hein, parce qu'il faut pas juste qu'il dise dans ses discours hier, aujourd'hui, demain, je vous tends la main, je veux qu'on collabore. Naturellement, il va chercher à marquer des points rapidement, à faire avancer son agenda législatif, à faire avancer ses priorités. Mais dans un gouvernement minoritaire, il faut gouverner avec humilité. Il peut pas gouverner comme s'il était majoritaire. Je vais reprendre encore l'exemple de Jean Charest en 2007, qui était minoritaire, mais qui avait tout fait à cette époque-là vraiment pour créer des alliances. Et il était revenu en force en 2008, d'ailleurs, avec un gouvernement majoritaire. Le Parti québécois a obtenu le pouvoir avec le niveau d'appui le moins élevé de l'histoire.
1: 28%.
2: Exactement. Et Paul Saint-Pierre Plamondon, déjà, en prend acte et dit qu'il veut intégrer un engagement politique des autres partis dans son prochain budget. On sait déjà qu'il y aura consensus, par exemple, sur la question de l'itinérance, débloquer de l'argent. On vient de parler de l'efficacité de l'État. Le Parti conservateur est d'accord. Les libéraux veulent des États généraux sur l'éducation, le Parti québécois aussi. Mais on risque de voir quand même assez rapidement certaines limites, entre autres sur la question de l'immigration et de la laïcité. Mmh. Québec solidaire, le Parti libéral, ne sont pas du tout sur la même longueur d'onde que le Parti québécois là-dessus. Mais on peut penser que les sujets plus clivants seront pas abordés dans les premières semaines, pas avant Noël. Ce sera une courte session parlementaire d'à peine un mois. Et c'est peut-être quand il se mettra à parler du référendum après le départ de Donald Trump où l'esprit de collaboration va peut-être disparaître. Donc, ça dépend à quelle vitesse il veut ramener ça. Mais en attendant, il a quand même la possibilité de faire avancer les choses parce que non, les autres partis seront pas nécessairement pressés de retourner tout de suite en élection.
1: Mais Michael, quand même, on voit des partis qui peuvent détenir, être en position d'arbitre. Là, on dit souvent détenir la balance du pouvoir. Et là, je voyais par exemple Éric Duhaime du Parti conservateur dire « Nous, notre priorité, eh bien, c'est le troisième lien ». Donc, est-ce que les partis d'opposition pourraient arriver avec leurs exigences? Parce que Véronique dit, bon, il n'en tient qu'à Paul Saint-Pierre Plamondon. Oui, mais les oppositions peuvent aussi avoir leurs exigences, non?
0: Oui, mais là aussi, il y a une limite dans la mesure où l'image que Ruba Gazal utilise de garde partagée, Paul Saint-Pierre Plamondon, s'il voit que ça, disons, les demandes ou les exigences sont un peu trop élevées ou bloquent un peu trop d'un côté, il peut après ça se tourner vers un autre parti pour voir s'il y a d'autres avenues de ce côté-là.
1: Plus qu'un partenaire de danse.
0: Exactement, ce qui était peut-être un peu moins le cas, ce qu'on a vu, là, entre autres, du côté fédéral, où, bon, c'était très difficile d'imaginer négocier avec le Parti conservateur, donc ça passait beaucoup avec le NPD, mais là, du côté du Parti québécois, il y a peut-être un peu plus d'options selon le dossier, selon le sujet, donc il pourrait peut-être trouver des alliés à gauche ou à droite, selon. Donc, il y aura d'autres avenues, donc les partis d'opposition, eux autres vont devoir gérer avec ça et modérer peut-être leurs exigences, ou du moins leurs demandes dans leur façon de négocier.
1: Et Michael, je vais aussi vous poser la question pour la région de Québec. Je parle du troisième lien, mais ça va être quand même un défi pour Paul Saint-Pierre Plamondon, la région de Québec. Il n'y a pas de député là dans la région pour lui.
0: Ah non, ça c'est effectivement un grand défi pour lui et la défaite dans Jean Talon doit vraiment faire mal. Par contre, même là, Éric Duhaime quand même, bon, là, il s'avance en disant que la population a parlé, mais il faudrait quand même peut-être rappeler que le centre-ville de Québec n'a pas du tout voté pour le Parti conservateur, que ce soit Jean Lesage, Taschereau, Jean Talon. Et là, en fait, c'est beaucoup les banlieues, c'est aussi même des villes en périphérie là, qui ne font pas partie du territoire de la ville de Québec qui ont voté pour le Parti conservateur. Donc, il faut un peu modérer. Là. Oui, il a eu l'élan est là. Il y a eu un doute, il y a une vague. Mais de là à dire qu'il a la majorité ou qu'il représente l'entièreté de la population de Québec, il va falloir modérer. Peut-être que Paul Saint-Pierre Plamondon peut aussi s'appuyer là-dessus et rappeler qu'au municipal, la population n'a pas voté pour des partis pro-troisième lien. Au fédéral, il y a plus de nuances aussi. Puis encore une fois, le clivage est beaucoup plus centre-ville et banlieue. Il est là le vrai clivage et c'est là-dessus en fait qu'il va falloir négocier ou jongler avec.
1: Et comment cette région-là sera représentée au cabinet ministériel? On voyait Paul Saint-Pierre Plamondon se poser des questions aujourd'hui. Est-ce que, par exemple, Alex Boissonneau, Monsieur Paradis pourrait reprendre du service de façon un petit peu en essayant de trouver des façons? Un ministre non élu, ça s'est déjà vu, là.
2: Oui, mais il va déjà avoir l'embarras du choix pour ses ministres, puis il veut un conseil des ministres moins gros. Oui, alors, est-ce qu'il va se mettre à nommer des non-élus? Ça pourrait faire vraiment de la bisbille à l'intérieur de son caucus. Paul Saint-Pierre Plamondon habite la région de Québec. Alors, bien que sa circonscription soit à Montréal, là, j'aurais pensé qu'il occupe lui-même la responsabilité.
1: Il veut pas le faire.
2: Non, il veut pas le faire. Il semble exclure. Et il dit qu'il est à la recherche d'une autre solution. Mmh. Alors, honnêtement, je me demande laquelle, parce que s'il nomme Pascal Paradis ou Alex Boissonneau comme conseiller spécial, par exemple, auprès de son propre cabinet, quand même, est-ce qu'ils vont avoir la même légitimité comme interlocuteur? Est-ce que le maire Marchand va juger que c'est suffisant? Bon, donc j'ai hâte de voir sa solution.
1: Et d'ailleurs, il se donne un peu de temps pour y penser, c'est ce qu'on comprend. Je veux vous parler du référendum. Parce que, bon, il y a les auditeurs du Québec, il y a les auditeurs de l'extérieur du Québec aussi qui doivent se poser des questions sur le référendum. Pensez-vous qu'il est possible, ce référendum-là, dans la configuration actuelle des partis? Michaël, d'abord.
0: Je ne pense pas. On voit, si l'appui envers la souveraineté est beaucoup plus élevé, ça serait peut-être différent. Et même si, oui, on peut parler en théorie que Québec solidaire et le Parti québécois ensemble peuvent former une forme de majorité ou de conciliation, reste que les deux ont des visions quand même différentes sur la souveraineté ou même les raisons de cette souveraineté. Donc, bon, moi, je pense que le contexte est quand même difficile. Et bon, quand même, Paul Saint-Pierre Plamondon, oui, s'est fait élire en ne mettant pas de côté, en tout cas, du moins, avec les nuances de après Donald Trump. Mais je trouve le contexte est peut-être difficile pour l'amener. Il va y avoir peut-être beaucoup d'autres dossiers à négocier avant d'arriver à la souveraineté. Et je ne pense pas que l'appétit de la population va être là pour le pousser non plus à aller vers là.
1: Véronique?
2: D'autant plus qu'il dit que toujours qu'il veut le faire après le départ de Donald Trump en 2029, c'est possible qu'on replonge en élection avant à cause du gouvernement minoritaire. Donc, c'est plus dur ce genre de questions-là à manœuvrer dans un gouvernement qui est minoritaire, d'autant plus qu'il va devoir, au lieu de bâtir le camp du oui, il va devoir être principalement en chambre pour assurer que tous les députés sont présents, qu'il y ait le quorum pour faire adopter ces projets de loi. Ça, c'est la dynamique du gouvernement minoritaire.
1: Mais en cherchant quand même une dynamique de collaboration.
2: Ouais.
1: Donc, peut-être qu'un gouvernement minoritaire peut aussi quand même...
2: C'est de longue haleine.
1: Bon, plusieurs défis pour lui. Un mot, peut-être deux sur la CAQ. Est-ce que Christine Fréchette avait le choix? Est-ce qu'elle devait quitter? Et est-ce que c'est la fin du parti? C'est quand même deux grandes questions. Véronique?
2: Elle aurait pu rester, mais la tâche aurait été vraiment très, très colossale. D'autant plus qu'elle est associée à la défaite en ce moment, qu'elle le veuille ou non. Maintenant, comment la CAQ peut survivre, ça va être difficile aussi de répondre à cette question-là. Parce que, contrairement au Parti québécois, dont on a déjà prédit la mort, l'article 1 du Parti québécois, c'est la souveraineté, donc qui peut survivre au départ d'un chef. Mais c'est quoi la raison d'être de la CAQ? On a souvent dit c'est la troisième voix, mais maintenant le Parti conservateur incarne aussi la troisième
1: D'ailleurs, voix. Éric Duhaime disait aux caquistes déçus, ben venez voilà. Vers nous. Là. Le message a été clair et net de la part d'Éric Duhaime aujourd'hui. Michaël Bergeron.
0: Ben effectivement, en fait, il va falloir quelqu'un qui y croit, là, pour, s'il veut, quelqu'un veut reprendre le leadership de la CAQ. Parce que,
1: Bernard Drinville, Simon-Jeanin Barrette.
0: En fait, ben, c'est sûr qu'il y a des gens qui ont l'expérience, qui peuvent le faire. Est-ce que ça leur tente? Parce que l'image est quand même frappante. Le partir de où est-ce qu'ils étaient en 2022 à aujourd'hui, à aucun député, c'est immense comme image. Même si, quand on regarde les chiffres, c'est pas très différent de la situation du Parti québécois en 2022 ou du Parti conservateur également en 2022. Et ces deux partis qui ont clairement réussi à se reconstruire. Et bon, on
1: Ils
0: voit les résultats d'aujourd'hui.
1: Ils avaient des députés. Là, ils en ont plus, là.
0: Effectivement. Puis le Mais c'est ça, donc c'est un long chemin.
1: Pour ce qui est du Parti québécois, pardon.
0: Oui. Le Parti québécois, parce que le Parti conservateur, effectivement, n'avait aucun député. Oui. Donc, mais la position n'est pas la même, parce que le Parti conservateur était en montée. Le Parti québécois, les résultats de 2022 leur ont permis de reconstruire. Mais là, ici, sur quoi peuvent-ils reconstruire la CAQ? Va falloir quelqu'un qui y croit vraiment et qui s'apprête peut-être pas à être prêt dès la prochaine élection, qui pourrait arriver dans 12-18 mois, mais vraiment à plus long terme. Et c'est difficile là, pour quelqu'un de d'expérience comme les Simon Jolin Barrette et autres de se dire ah oui je vais faire cette traversée du désert. Il faut falloir quelqu'un qui ait la foi très grande dans la CAQ.
1: J'imagine qu'il reste quand même un peu d'argent dans les coffres parce qu'il y a des, oui. de l'argent qui est associé à chaque vote. Ils en ont obtenu. Donc il va falloir qu'ils décident qu'est-ce qu'ils font avec tout ça aussi.
2: C'est eux qui avaient la caisse électorale la plus élevée pour cette campagne-ci, étant donné qu'ils étaient au pouvoir depuis 8 ans. Et le fait de récolter 13% des voix, ça leur donne aussi de l'argent. Mais c'est jusque-là, quand tu dois liquider les baux, que tu dois faire une grosse reconstruction, ça coûte cher, ça aussi.
1: Véronique Prince, Michaël Bergeron. Je rappelle, Michaël, que vous êtes chroniqueur à la Tribune de Sherbrooke. Merci tous les deux d'avoir...

0: Donnez le coup d'envoi à cette campagne et d'avoir clos avec nous cette campagne électorale. Bonne soirée à tous les deux.
1: Bonne soirée.
2: Merci.
0: Restez à l'écoute plus tard à l'émission à la chronique environnementale. Est-ce que la Cour suprême des États-Unis va permettre aux municipalités de demander réparation à des pétrolières pour les changements climatiques? Mais d'abord, une personne a été arrêtée à Bellingham. C'est dans le nord de l'État de Washington. Cette personne a été accusée de complicité dans la fusillade meurtrière de Tumbler Ridge en Colombie-Britannique. Le département de la justice des États-Unis allègue que James Cody Bryant était en contact régulier avec la tireuse pendant plusieurs mois avant l'attaque qui a fait 8 morts en février. C'est ce qu'on a appris. Et aujourd'hui, pour nous en parler, je retrouve à Vancouver mon collègue William Burr. Bonsoir, William.
3: Bonsoir, Madeleine.
0: Donc, l'accusé, James Cody Bryant, a rencontré la tireuse en ligne, c'est ça?
3: Exactement. Elle se serait rencontrée en ligne 3 ans avant la fusillade. Les deux personnes qui s'identifiaient toutes les deux comme femmes transgenres étaient en communication régulière pendant les 6 mois avant l'attaque sur la plateforme de messagerie Discord. On peut écouter le procureur fédéral américain par intérim Neil Floyd au sujet de l'accusation de complot en vue d'assassiner des personnes à l'étranger qui a été déposée aujourd'hui.
4: We learned that a person here in Western Washington had been in repeated contact with the shooter, offering advice, sending money, and even agreeing to live stream the horrific event.
3: Il dit avoir appris qu'une personne de l'ouest de l'État de Washington a été en contact régulier avec la tireuse, qu'elle lui a donné des conseils, lui a envoyé de l'argent et a accepté de diffuser en temps réel l'attaque en ligne. Donc, James Cody Bryant, pour ce qui est de la question de l'argent, James Cody Bryant est accusé d'avoir envoyé à Jesse Van Rensselaer, la tireuse, environ $115. Ce n'est pas une somme énorme. C'était pour un briquet qui servait à déclencher un engin explosif et une centaine de dollars pour les souliers que la tireuse voulait porter lors de l'attaque. Or, le procureur fédéral américain par intérim affirme aussi qu'après avoir tué des membres de sa famille, Jesse Van Rensselaer avait de la difficulté à démarrer sa voiture. Et c'est alors que James Cody Bryant lui aurait donné des conseils qui lui ont permis de démarrer la voiture. Et c'est là où la tireuse s'est rendue à l'école, où elle a tué 6 autres personnes.
0: Les autorités ont aussi partagé des détails troublants là, sur les interactions entre les deux personnes.
3: Oui, en raison de cette preuve qui existe grâce aux données du site Discord, on a beaucoup d'interactions entre les deux personnes et le procureur était étonné du ton très informel, décontracté, alors que les deux personnes parlent d'actes d'extrême violence. À un moment donné, James Bryant dit « Je sais que je pourrais sauver des vies, mais peu importe ». On a aussi appris que James Bryant a aidé Jesse Van Rensselaer à tester la diffusion en direct 1 mois avant l'attaque. Au final, cette diffusion en direct n'a duré que 20 secondes.
0: Ici au Canada, les gouvernements fédéral, le gouvernement provincial, ont réagi.
3: Oui, le ministre fédéral de la Sécurité publique, Gary Anandasangari, a affirmé qu'il est important que les personnes responsables de l'attaque rendent compte. Alors, il a vu cette nouvelle comme étant un progrès, en quelque sorte. On est en campagne électorale. Ici, Nikki Sharma, candidate néo-démocrate et ancienne procureure générale, a aussi réagi. On peut l'écouter.
5: We have a lot of questions based on the information that was revealed today, and in the days and weeks to come, we'll be.
3: Nikki Sharma dit qu'elle a beaucoup de questions à la suite de cette annonce, que toutes les options sont possibles pour trouver des réponses, y compris une possible enquête publique sur la tragédie de Tumbler Ridge. Entre-temps, elle confirme que la Colombie-Britannique poursuit sa poursuite contre la compagnie d'intelligence artificielle OpenAI en raison de conversations que la tireuse avait eues avec le robot conversationnel ChatGPT avant l'attaque.
0: William Burr, à Vancouver, merci.
3: Je vous en prie.
0: Au revoir.

0: parce qu'il a été rejoint par les étudiants universitaires. Selon les chiffres officiels, plus de 250 000 manifestants sont descendus dans la rue encore aujourd'hui. Des centaines d'écoles sont bloquées depuis plusieurs jours. Gabriel Dejazé à Paris a suivi cette journée de mobilisation.
1: L'ambiance était plutôt bon enfant dans la manifestation parisienne, malgré des tensions en fin de parcours. D'autres cortèges ont défilé dans une trentaine de villes, émaillés aussi d'échauffourées avec la police, notamment à Nantes ou à Toulouse. Malheureusement, les dégradations sont la seule façon de se faire entendre, estiment certains, à l'image de Marceau. Venu d'un lycée privilégié mais solidaire, il dit comprendre la frustration de ses camarades moins bien lotis.
2: Ça fait des années que nous on demande, que les jeunes demandent pacifiquement avec des lettres aux ministres, des AG, etc., qu'on demande des droits, des choses qui devraient être normales en fait, juste ne pas travailler dans des poubelles géantes, ne pas travailler dans des établissements qui deviennent des fours en été et des frigos en hiver. Et en fait, on nous écoute pas quand on demande pacifiquement. Donc à un moment, les gens, ils en ont juste marre et on bloque les lycées, comme ça au moins là, on nous écoute.
1: Ce professeur du lycée Paul-Éluard de Saint-Denis, un établissement très dégradé et fer de lance du mouvement, est du même avis.
3: Ça fait des années qu'on signale les problèmes dans l'éducation nationale, les profs pas remplacés, les locaux dégradés, et qu'il n'y a jamais eu de réponse, et que les élèves s'en sont emparés, et que maintenant ils manifestent et ils sont pas contents et ils ont raison.
1: La force de la réponse policière face à des manifestants mineurs est fortement critiquée, notamment l'usage de certaines armes non létales, comme des grenades de désencerclement ou des lanceurs de balles en caoutchouc, qui ont provoqué des blessures très graves, une main arrachée, un œil crevé, une mâchoire fracturée. Une dizaine d'enquêtes ont été ouvertes et un policier est déjà placé en détention provisoire. Pour protéger les jeunes mobilisés, des parents, des syndicats enseignants et des universitaires se sont joints aux manifestations, comme Jade, étudiante à Panthéon-Sorbonne.
4: Ce qu'on a en commun, c'est qu'on est tous victimes des mesures budgétaires du gouvernement qui viennent taper dans l'éducation, qui viennent taper en fait dans l'enseignement. Et en fait, nous, on considère que c'est une catastrophe parce que l'éducation, c'est le futur.
1: Après 3 semaines de mobilisation, le mouvement change d'échelle alors que les partis de gauche ont tous défilé pour afficher leur soutien au mouvement. Le Premier ministre Sébastien Lecornu a martelé que la violence n'était pas la solution, accusant la France insoumise de souffler sur les braises.
5: La réalité, c'est que vous êtes ambigu avec la violence, car la violence fait partie de votre projet politique de bordélisation du pays entre maintenant et l'élection présidentielle.
1: Dans la soirée, Emmanuel Macron a réuni ses ministres à l'Élysée. Un peu plus tôt, le gouvernement a annoncé que tous les cours sont suspendus jusqu'à la fin de la semaine dans les lycées afin de permettre, je cite, un débat de démocratie interne entre élèves et proviseurs. Cela ne suffira sans doute pas à calmer les lycéens qui demandent plus de moyens humains et financiers pour améliorer leurs conditions d'enseignement. Des revendications légitimes que reconnaît le gouvernement, mais ses marges de manœuvre sont faibles. La dette française explose et les caisses de l'État sont vides, alors que d'autres colères pourraient bien s'ajouter à celles des lycéens à quelques mois de la présidentielle. Ici Gabrielle Dejazé, Radio-Canada, Paris.
0: Et je retrouve à Paris Christophe Barbier. Il est éditorialiste à LCI, la chaîne d'information. Christophe Barbier, bonsoir.
6: Bonsoir Madeleine, bonsoir à tous.
0: Christophe Barbier, est-ce que cette colère des lycéens était prévisible? Parce que quand on regarde les enquêtes d'opinion, on voit que les Français sont inquiets face à l'avenir. Donc, est-ce que le gouvernement aurait dû voir venir cette colère des lycéens?
6: Oui, le gouvernement aurait dû faire plus attention à 2 phénomènes. D'abord, le phénomène de contagion par les réseaux sociaux, c'est-à-dire que des lycées qui n'ont pas de problèmes matériels, pas d'absence de profs, se sont solidarisés avec les lycées qui ont des problèmes, et ça, c'est l'œuvre des réseaux sociaux. Et puis, le gouvernement a été distrait pendant 4 jours par la visite du pape Léon XIV. On n'a parlé que de ça, ça a mobilisé la police, ça s'est bien passé, mais pendant ce temps-là, le mouvement lycéen, il s'est développé, et le mardi suivant, il a explosé avec une double récupération, les casseurs d'un côté qui profitaient des lycéens pour se mêler à eux et casser, affronter la police, et de l'autre, la récupération politique par la France insoumise de Jean-Luc Mélenchon.
0: Donc, il a été lent à agir, le gouvernement, et maintenant, comment est perçue sa gestion de crise?
6: Mais le gouvernement, il est à la fois désemparé et désarmé. Désemparé parce

0: gouvernement en ce moment, c'est que ça s'étende. C'est qu'on voit finalement un gouvernement désemparé, vous le dites, désarmé, et que d'autres groupes décident de saisir le moment pour faire valoir leur propre frustration.
1: Ça s'est déjà étendu, puisque des lycéens en est passé aux étudiants, et puis à une partie des syndicats, heureusement qu'ils étaient là d'ailleurs pour encadrer les manifestations, et puis aux partis politiques. Ce qui pourrait être terrible pour le gouvernement, si ça s'étend, à d'autres corporations. Par exemple, les agriculteurs qui connaissent un été et un automne extrêmement difficiles après la sécheresse. Par exemple, les chauffeurs routiers qui payent leur carburant très cher. Un autre gilet jaune, d'ailleurs le 17 octobre, il y a un rendez-vous donné sur les réseaux sociaux par ceux qui prétendent être les nouveaux gilets jaunes. On verra, c'est dans 10 jours, s'il y a mobilisation, mais il pourrait y avoir comme ça une sorte de réaction nucléaire, de réaction en chaîne. Alors aujourd'hui, la manifestation s'est plutôt bien passée, on s'attendait à pire, mais ça ne veut pas dire que le mouvement va retomber, ça ne veut pas dire qu'il va s'étendre. Dans 10 jours, c'est les vacances de la Toussaint, ça concerne les lycéens, mais pas les étudiants, qui vont peut-être prendre le relais.
0: Donc, les étudiants universitaires, vous voulez dire, Christophe Bardier?
1: Tout à fait.
0: Qu'est-ce que ça laisse entrevoir pour la présidentielle? Parce que on est à l'approche de cette présidentielle au printemps prochain. Et je reviens là sur cette idée de colère, là, qu'on peut sonder dans les enquêtes d'opinion. Est-ce que ça peut avoir tout ça des répercussions sur la présidentielle qui commence?
1: Oui, bien sûr, il y aura des répercussions. La colère est devenue le sentiment dominant. Il y a un sondage très intéressant qui a été fait en 2021 et en 2026. La colère a triplé et la confiance s'est effondrée. Quand vous ajoutez les Français qui veulent une réforme radicale et ceux qui veulent carrément renverser le système, vous obtenez 80% des Français. Donc la présidentielle va être une présidentielle de désir de changement majeur sur fond d'inquiétude et de colère. Maintenant, l'épisode qui vient de se passer, il polarise encore plus notre campagne présidentielle. L'extrême gauche sort renforcée parce qu'elle a instrumentalisé le mouvement, elle a surfé sur le mouvement, et l'extrême droite se présente comme le seul parti de l'ordre, le seul qui peut chasser la racaille, comme ils disent. Au milieu, les réformistes, les modérés, ceux qui essayent de chercher un compromis, ils sont bien absents. La gauche, la social-démocrate n'a toujours pas de candidat, et le centre-droit est toujours aussi divisé.
0: Bon, on parle, puis c'est la dernière fois que je vais parler de colère dans cette entrevue, mais on n'est quand même pas un premier mouvement lycéen là, dans l'histoire. Ces dernières années, il y en a eu quelques-uns.
1: Oui, il y en a eu quelques-uns, mais par exemple, en 2006, contre le contrat première embauche, les lycéens avaient un objectif précis, retirer ce projet, et ils ont obtenu l'extinction de ce projet. Quand il y a des révisions budgétaires très précises, on peut donner satisfaction à un mouvement lycéen qui a des objectifs précis, finançables. Là, ce n'est pas le cas. On a l'impression d'avoir la première révolte d'une génération qui d'abord a été traumatisée par le confinement avec la Covid quand ils avaient 10 ans, et ils ont maintenant 16, 17 ans, et puis qui est un mouvement dont la manière de penser est dictée par les algorithmes. Et donc le mode de pensée se fonctionne en boucle un petit peu. Ce n'est pas du tout la même mentalité que les étudiants syndiqués des années 90 ou 2000.
0: Alors on a vu ces images qui sont inquiétantes quand même, Christophe Bardier, mais vous remettez tout ça en perspective. Merci beaucoup. Je rappelle que vous êtes éditorialiste politique à LCI, la chaîne d'information. Merci beaucoup.
1: Merci à vous. Bonne journée.
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0: La Cour suprême des États-Unis a débuté sa nouvelle session en s'attaquant à une affaire majeure pour le climat. C'est une cause aux allures de David contre Goliath où un comté poursuit deux géants du pétrole accusés de contribuer à l'intensification des changements climatiques. Valérie Boisclair, bonsoir.
3: Bonsoir, Madeleine.
0: Quelle est la grande question que va devoir trancher la Cour suprême?
3: La question au cœur de tout ça, c'est est-ce que c'est possible pour une ville ou un comté d'invoquer les lois de son propre État pour poursuivre des compagnies pétrolières et leur réclamer des dommages pour les impacts des changements climatiques? Ultimement, qui va payer? Donc, le comté de Boulder, dans cette poursuite qui a été déposée initialement en 2018, cherche à faire reconnaître la responsabilité de deux multinationales, soit ExxonMobil, qui est la plus grande compagnie pétro-gazière des États-Unis, et Suncor, qui est basée au Canada, dans le but d'obtenir une compensation financière. Et hier, au cours des plaidoiries orales, les avocats de Boulder, ils ont expliqué que les géants pétroliers contribuent à l'accélération des changements climatiques, qui sont à l'origine d'événements météorologiques extrêmes de plus en plus fréquents et coûteux. En 2021, les résidents là-bas ont subi le pire feu de forêt de leur histoire. Avec l'incendie Marshall, c'était un brasier qui avait forcé l'évacuation de 30 000 personnes et causé environ 2 milliards de dollars en dommages.
0: On

0: peux rappeler que Boulder, c'est dans le Colorado.
1: Oui, tout à fait. Et donc, même si la plainte remonte à 3 ans avant ce feu-là, les avocats s'appuient notamment sur cette catastrophe et les dommages documentés. Selon eux, la facture devrait être filée à ces grandes compagnies qui exploitent, produisent, raffinent et distribuent des énergies fossiles et non pas aux contribuables. Ils accusent Suncor et Exxon d'avoir induit le public en erreur pendant des années, donc d'avoir dissimulé les risques, les dangers de leurs activités pour le climat, et ce, en toute connaissance de cause, pour pouvoir continuer à vendre leurs produits. Donc, dans la plainte, on dit par exemple qu'elles ont financé des campagnes qui remettaient en cause le consensus scientifique, selon lequel le réchauffement est causé par les activités humaines. On parle de discours trompeurs, d'utilisation de faux experts, d'instrumentalisation de la science. Bref, des méthodes que les plaignants jugent calquées sur celles employées par l'industrie du tabac dans un passé pas si lointain.
0: Quand on parle de causes importantes. Donc, comment cette affaire-là est remontée jusqu'au plus haut tribunal des États-Unis?
1: C'est que depuis le début des procédures, les pétrolières veulent que ça remonte au niveau fédéral parce que la poursuite, initialement, elle a été déposée devant un tribunal d'État du Colorado. Mm-hmm. Donc, l'argument des compagnies, c'est que la loi fédérale sur la qualité de l'air, le Clean Air Act, réglemente les émissions de GES, donc ce serait de compétence fédérale. Mm-hmm. Mais toutes leurs tentatives ont été infructueuses. La Cour suprême du Colorado a même confirmé que le procès pouvait se poursuivre devant un tribunal de première instance. Et donc, pour contester cette décision-là, les pétrolières ont demandé au plus haut tribunal du pays de se saisir de cette affaire. Selon leurs avocats, cette cause-là n'a pas lieu d'être parce qu'un gouvernement local tenterait ici de réglementer hors de ses frontières, donc de s'attaquer à un problème mondial, les changements climatiques. Mais les avocats de Boulder, ils insistent. Le but, c'est pas de réglementer les émissions de gaz à effet de serre, c'est pas d'empêcher Exxon et Suncor de produire du pétrole, c'est de responsabiliser ces entreprises qui auraient, selon les plaignants, sciemment menti au public. Et ça, c'est une distinction importante parce que c'est là que réside en quelque sorte la stratégie des avocats dans cette affaire. La loi fédérale, le Clean Air Act, ne permet pas que les victimes obtiennent de compensation financière. On se tourne donc vers les tribunaux locaux où c'est possible de le faire. Donc, l'importance de cette cause réside là aussi. Et c'est ce que m'expliquait l'avocat Camille Martini, qui est rapporteur pour le Canada au Sabine Center sur les contentieux climatiques. C'est qu'il y a plus d'une trentaine de recours similaires intentés aux quatre coins des États-Unis qui pourraient être stoppés net si on a une décision en faveur des pétrolières.
0: Oui, qui dirait non, ce n'est pas aux États de légiférer en cette matière. Mm-hmm. Il y a un juge de la Cour suprême qui s'est récusé tout juste avant le début des audiences hier. Qu'est-ce que ça peut changer?
1: Oui, le juge conservateur Samuel Alito s'est récusé une semaine avant le début des plaidoiries. Il n'a pas donné de raison, mais il y avait eu plusieurs appels de la société civile pour qu'il se retire parce qu'il a des investissements dans des entreprises pétrolières. Donc, même si ce n'est pas Exxon ou Suncor, il était, à leurs yeux, en conflit d'intérêts. On l'avait déjà vu se récuser par le passé dans d'autres litiges pour cette raison-là. On se retrouve donc avec une cour à 8 juges. Ça veut dire qu'il y a une possibilité d'une décision 4-4, même si les experts doutent que ça se produise, parce que dans les faits, on est passé d'une majorité de 6 juges conservateurs à une majorité de 5. Mais ce scénario-là, ça voudrait dire le statu quo. Donc, la décision de la Cour suprême du Colorado serait maintenue. Dans le cas contraire, mais là, ça voudrait dire que les poursuites locales sont bloquées et on doit maintenant changer d'approche, recommencer les démarches devant un tribunal fédéral. Et c'est ça le précédent redouté par les organisations de défense du droit de l'environnement et les dizaines de villes et comtés qui poursuivent des géants pétroliers. Mais bon, on saura la décision de la Cour seulement à l'été prochain.
0: Valérie Boisclair, merci de nous avoir expliqué cette cause de David contre Goliath. Bonne fin de soirée.
1: Merci.

0: Après des mois de bataille entre divers acheteurs, le groupe américain de cinéma et de télévision Paramount Skydance a finalisé l'acquisition de son concurrent Warner Brothers Discovery. Il s'agit de l'une des plus grandes fusions jamais réalisées dans le secteur. Elle réunit des franchises telles que Le Seigneur des Anneaux, Star Trek, Le Parrain, ainsi que les grands réseaux d'information CNN et CBS. Des experts mettent cependant en garde contre les risques d'une concentration de contenu et de médias entre de moins en moins de mains, comme l'explique Catherine Dipp.
1: Dans la lutte de pouvoir et de contrôle entre les géants d'Hollywood, digne de celle vue dans le film Le Parrain, c'est en fin de compte Paramount qui a acheté Warner Brothers Discovery, une transaction

0: de 110 milliards de dollars américains qui concentre désormais sous un même toit un immense empire du divertissement. Un empire dont le catalogue s'étend de la Terre du milieu du Seigneur des Anneaux jusqu'aux confins inexplorés de Star Trek, en passant par le parrain. Et à la tête de ce nouveau conglomérat qu'est Skydance, David Ellison, dont la famille est proche de Donald Trump.
1: TikTok, Paramount, Warner Brothers, CNN, CBS News, and then their original company is Oracle, this big software and increasingly AI company.
0: Andrew DeWard, professeur associé à l'Université de la Californie, estime qu'autant d'entreprises médiatiques et technologiques entre si peu de mains peut favoriser des dérives.
1: And so yeah, that is a really dangerous information empire.
0: Pour lui, il faut garder à l'œil les façons dont l'information est créée et circule, notamment car Skydance possède dorénavant le réseau CBS ainsi que CNN. Et même si des engagements ont été pris, rien n'est encore certain, selon lui.
2: Il y a certaines certitudes à court terme. À long terme, c'est un peu plus nébuleux. Par exemple, il y a eu une annonce tout récemment que CNN allait rester indépendant à court terme. Bon, Mark Thompson, qui était anciennement avec la BBC, va demeurer à la tête de CNN. Et il y a eu certaines conversations à propos d'un panel qui sera en charge des lignes éditoriales chez CNN, des panels indépendants.
0: Le professeur agrégé en communication à l'Université Emerson de Boston, Vincent Reynaud, estime lui aussi ses craintes fondées quant à l'indépendance de la chaîne d'information.
2: On va garder notre œil là-dessus sur l'évolution de l'espace politique aux États-Unis, comment les gens vont avoir accès à l'information politique et comment les gens vont pouvoir comprendre la politique.
0: La production à Hollywood pourrait aussi changer de visage, alors que deux des cinq grands studios américains viennent de fusionner.
3: Qu'il y ait de moins en moins de studios et qu'on essaie de plus en plus de miser sur des produits qui vont aller chercher le plus de public possible.
0: Le professeur à l'École des médias, Philippe-Antoine Lupien, entrevoit des productions à plus grand budget, mais moins risquées de la part de Skydance.
3: La concentration des médias, généralement, s'attend à restreindre en fait la diversité des contenus, puisque les grandes entreprises vont surtout maximiser les contenus qui sont déjà populaires.
0: Par cet achat, l'homme d'affaires David Ellison réunit dans un même portfolio de nombreuses propriétés intellectuelles familières, comme les dessins animés de Looney Tunes, la franchise de Harry Potter, ainsi que celle de La Matrice.
4: I think what's going to happen to a lot of that content is that it will end up as part of the AI business.
0: La professeure associée à l'Université de la Californie, San Diego, Shauna Kidman, croit que la famille Ellison pourrait utiliser l'intelligence artificielle pour mettre à profit ce large catalogue de contenus.
4: So if you want to go online and create your own Looney Tunes video.
0: Si tu veux aller en ligne et créer ta propre vidéo des Looney Tunes avec l'intelligence artificielle, ce sera possible avec les outils que développe Skydance, explique-t-elle. La fusion de deux des plus anciens studios de cinéma américains va aussi mettre à risque de nombreux emplois dans le milieu, selon Philippe-Antoine Lupien.
3: Dans la situation actuelle, on se situe un peu entre Le Seigneur des Anneaux et Game of Thrones, disons, puisque c'est vraiment une guerre là, de seigneurs de la communication et des médias.
0: Il souligne que le défi sera pour le public de maintenir l'accès au contenu désiré, à l'instar des héros dans une des franchises que possède Skydance.
3: Nous, on fait un peu figure de porteur de l'anneau, où on va essayer de voir se combattre contre toutes les forces qui veulent nous attirer pour réussir à atteindre notre objectif, qui est essentiellement d'avoir des contenus de qualité.
0: Ici Catherine Dib, Radio-Canada, Montréal.
5: Et voilà, c'est ce qui met fin à l'émission ce soir. Si vous avez des suggestions, des commentaires, écrivez-nous. Ça nous regarde, @radio-canada.ca. Ici Madeleine Blais-Morin. Bonne soirée à tous. À demain!

0: Bonsoir, ici Mathieu Dugal. Dans quelques minutes, un moteur de recherche après le bulletin nouvelle. Que dit la science au sujet du drainage lymphatique? Est-ce que le développement d'usines de biométhanisation serait plus intéressant pour l'environnement que le développement du gaz de schiste? Pourquoi il y a tant d'insectes hématophages au Canada? Et comment le cerveau des enfants explique-t-il les hallucinations passagères? À tout à l'heure.
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1: Bonsoir, ici Louis de Belleval. Voici les informations. Les chefs des cinq principaux partis au Québec ont tour à tour rencontré les médias en ce lendemain d'élection. Pendant que le Parti québécois se prépare à former le prochain gouvernement, qui sera minoritaire, la coalition Avenir Québec, rayée de la carte, doit dresser un dur bilan. Sa chef Christine Fréchette a annoncé sa démission.
2: La troisième voie, c'est la meilleure option pour le Québec. Je ne la porterai plus comme chef, mais je continuerai profondément d'y souscrire. Servir le Québec, ça aura été l'honneur de ma vie.
1: Pour sa part, le premier ministre désigné, Paul Saint-Pierre Plamondon, a présenté ses priorités pour le début de son mandat. Le Parti québécois s'engage à revenir à l'équilibre budgétaire en 2028-2029, soit un an avant ce qui est actuellement prévu dans la loi sur l'équilibre budgétaire. Il promet également d'établir un budget spécial pour l'itinérance, de détaxer les biens usagés, de baisser la taxe sur l'essence et d'investir dans l'aide alimentaire au cours des 100 premiers jours de son mandat. Selon le titulaire de la chaire de recherche en fiscalité et en finances publiques de l'Université de Sherbrooke, Luc Godbout, il faudra attendre de voir quelle somme le PQ compte allouer à chacun de ses engagements avant de déterminer s'il s'agit de promesses réalistes.
3: Dans les données du cadre financier du Parti québécois, ce qu'il faut comprendre, c'est qu'il restait toujours des écarts à résorber pour l'année 28-29, qu'il y avait plus de transferts fédéraux que ce qu'il y a déjà eu comme engagement du côté fédéral, donc il y a des ententes qui n'ont pas encore été signées, et qu'il y a une forte réduction de la bureaucratie avec des économies financières, et ça aussi, c'est pas encore fait. Donc, tant mieux si on arrive à l'équilibre budgétaire plus tôt, mais ça sera déjà une belle réussite si on arrive à l'équilibre budgétaire en 2029-30.
1: Le PQ promet également de réduire les seuils d'immigration et de produire des états généraux sur l'éducation au cours de ses 100 premiers jours au pouvoir. Et puis le résultat de l'élection au Québec a fait réagir ailleurs au Canada. Le premier ministre de Terre-Neuve et Labrador, Tony Wakeham, s'est dit serein face à l'arrivée du Parti québécois au pouvoir. Il tente toujours de finaliser un nouveau partenariat énergétique avec Hydro-Québec sur le complexe hydroélectrique de Churchill Falls au Labrador. Le premier ministre terre-neuvien se dit confiant que les négociations suivront leur cours. Le reportage de Patrick Butler.
4: La victoire du Parti québécois transforme la dynamique à l'Assemblée nationale, mais elle ne change rien pour les négociations avec Terre-Neuve et Labrador, selon Tony Wakeham. C'est le résultat auquel je m'attendais, affirme le premier ministre. Selon lui, rien ne laisse présager que Paul Saint-Pierre Plamondon va déchirer l'accord cadre concernant Churchill Falls, qui promet des dizaines de milliards de dollars en revenus pour Saint-Jean et qui sécurise l'accès à l'énergie du Labrador pour Hydro-Québec.
5: Good for Quebec, good for Newfoundland and Labrador.
6: Je veux aussi dire un mot à nos voisins et à nos...
4: Lundi soir, Paul Saint-Pierre Plamondon s'est dit prêt à travailler avec les provinces.
6: Et le Québec sera toujours un partenaire de bonne foi, ouvert à la collaboration, ce qu'on a toujours été.
4: Au cours de la campagne, il a tempéré ses propos sur l'entente sur 50 ans et sur la question épineuse de la frontière avec le Labrador.
6: On présume qu'on va l'entériner parce que tous les signaux qu'on a nous laissent croire que c'est une entente qui tient la route et qui est dans notre intérêt.
4: Quelques mois de négociations pourraient encore être nécessaires avant que l'entente cadre ne soit transformée en accord définitif. Ici Patrick Butler, Radio-Canada, Saint-Jean-Terre-Neuve.
1: Aux États-Unis, James Cody Bryant, 30 ans, a été arrêté dans l'État de Washington et accusé de complicité dans la fusillade meurtrière de Tumble Ridge en Colombie-Britannique en février. Le département de la justice l'accuse d'avoir eu des contacts réguliers avec la tireuse. William Burr a plus de détails.
7: It was about 3 years prior to the shooting.
8: Mike Harrington, agent spécial du FBI de Seattle, allègue que James Cody Bryant, 30 ans, a rencontré en ligne la tireuse de la fusillade de Tumble Ridge, Jessie Van Rensselaer, 3 ans avant qu'elle tue 8 personnes en février dernier.
9: Offering advice, sending money, and even agreeing to live stream the horrific event.
8: Et dans les mois avant l'attaque, James Cody Bryant est accusé d'avoir envoyé à Jessie Van Rensselaer de l'argent, de lui avoir donné des conseils et d'avoir accepté de diffuser l'attaque en temps réel sur Internet, selon le procureur fédéral américain par intérim Neil Floyd.
9: As one example, after...
8: Monsieur Floyd affirme aussi qu'après avoir tué des membres de sa famille, la tireuse avait de la difficulté à démarrer sa voiture.
9: And offered a

0: L'accusé aurait fourni des informations sur la façon de la démarrer et c'est par la suite que la tireuse s'est rendue à l'école de la communauté où elle a tué 6 autres personnes. Selon Elijah Rain, commissaire adjoint de la GRC, James Cody Bryant, comme Jesse Van Rensselaer, s'identifie comme femme transgenre.
1: That's my understanding, yes.
0: James Cody Bryant fait face à l'accusation de complot en vue d'assassiner des personnes à l'étranger.
2: Up to life in prison.
0: Une accusation passible d'une peine d'emprisonnement à perpétuité. Ici William Burr, Radio-Canada. Vancouver.
3: Et puis enfin, au soccer, Lionel Messi jouera son dernier match pour l'équipe nationale d'Argentine ce soir. Le match amical contre le Bénin, qui sera disputé à Buenos Aires, sera son dernier dans l'uniforme bleu et blanc de l'Albi Céleste. Avec l'Argentine, Lionel Messi a remporté la Coupe du Monde en 2022, en plus d'avoir fait la finale en 2014 et 2026. Voilà, c'était les informations à l'antenne de Radio-Canada.
4: Écoutez bien ça, une très bonne nouvelle qui vient du côté des pollinisateurs, le front des pollinisateurs. C'est une nouvelle étude de l'Université d'Ottawa qui révèle qu'en réduisant la tonte des abords routiers, en privilégiant une utilisation, dit-on, raisonnée des herbicides, eh bien on augmenterait de 45 % le nombre de pollinisateurs et de 23 % la diversité des espèces. Et ça, c'est une étude qui vient tout juste de paraître d'une de nos collaboratrices ici à l'émission. On va lui parler d'ailleurs ce soir, pas sur ce sujet-là, mais quand même, ça vient tout juste d'être publié. Puis je me disais, ce serait dommage de pas en faire mention. Et on dit également que ces mesures simples et peu coûteuses peuvent considérablement accroître les populations d'abeilles et de cirfes sans compromettre la sécurité routière. Alors, on va voir comment ils ont réalisé ça. Entre autres choses, c'est ce dont on va parler ce soir à Moteur de recherche.

pense à propos des vertus du drainage lymphatique. Est-ce que le développement d'usines de biométhanisation serait plus intéressant pour l'environnement que le développement des gaz ou du gaz de schiste? Pourquoi il y a tant d'insectes hématophages qui aiment donc votre sang au Canada? Et comment le cerveau des enfants, en fait le développement du cerveau des enfants, pourrait expliquer les hallucinations passagères?

0: Vous allez bien, public en délire. Si vous écoutiez hier l'émission des élections, bien sachez que pendant ce temps-là, nous, on faisait une émission qui était diffusée partout ailleurs au Canada. Et donc, nous étions en studio hier. On a fait une émission, je vous dirais, particulièrement tripative sur le sujet, notamment de l'hélium comme gaz de refroidissement d'électro-aimant avec quelqu'un qui était absolument passionnant, quelqu'un de l'université, en fait, de Polytechnique Montréal, entre autres choses. Donc, sachez qu'hier, il y avait une émission. Donc, allez sur audio si vous voulez la réécouter. Mais on va vous la remettre bientôt. Je pense que c'est le 11 novembre. Non, on va la remettre bientôt là, en reprise, semi-reprise. Voilà. On a Isabelle Bourguin avec nous ce soir. Bonsoir, Isabelle.
1: Bonsoir, Mathieu.
0: Vertu des drainages lymphatiques. Vous avez fait votre petite enquête.
1: Oui, toujours.
0: Oui, comme toujours. Pour c'est pour vous, ça qu'on, oui. vous, qu'on vous paye. On est très contents que vous soyez de retour.
1: Oui, c'est ça.
0: On a également Alexandre Shields. Bonsoir, Alexandre.
2: Bonsoir, Mathieu.
0: On va parler de gaz de schiste versus biométhanisation.
2: Bien sûr, c'est un dossier que j'ai beaucoup suivi il y a de cela plusieurs années. Hein? Ça avait provoqué tout un débat au Québec.
0: Oui. On va... Puis là, ça revient évidemment dans l'actualité avec les élections qu'on a connues hier. Et là, je vous présente notre collaboratrice spécialiste des insectes à l'Université d'Ottawa. Elle y est prof titulaire en biologie. C'est Jessica Forêt. Bonsoir, Jessica.
3: Bonsoir.
0: C'est tellement une bonne nouvelle, ça, parce qu'il n'y en a pas beaucoup là, sur le front des pollinisateurs. Et là, on se rend compte que si on s'occupait, disons, de manière plus circonspecte de nos autoroutes, on pourrait augmenter le nombre de pollinisateurs. Donc, c'est une étude que vous venez de publier tout récemment.

0: Oui, c'est ça. Et je devrais souligner que c'était mon ancien post-doctorant Gilles Miranda qui a vraiment mené l'étude, qui a fait toute la collecte de données. Et c'était une collaboration avec la Fédération canadienne de la faune.
1: Donc, vous avez analysé la manière dont on entretient les abords d'autoroutes, c'est bien ça?
0: Oui, c'est ça. Et on a comme une circonstance heureuse ici dans le sens que le comté de Lanark emploie une différente sorte d'entretien routier comparé au comté et municipalités adjacents. Et ça nous a permis de faire une comparaison très contrôlée entre les abords routiers qui sont entretenus de différentes manières, mais qui sont autrement très similaires.
1: Mm-hmm.
0: Oui.
1: Et donc, vous avez observé que dans des endroits où on laisse, disons, l'herbe pousser de manière plus, entre guillemets, naturelle, avec une utilisation plus ciblée des herbicides, eh bien là, les pollinisateurs, ils sont en nombre, disons, significativement plus élevés que dans des endroits où on fait la tonte, là, mais à ras, puis où on met beaucoup, beaucoup d'herbicides. Là.
0: Oui. Et c'est pas surprenant dans un sens que faire moins de tonte, appliquer moins d'herbicides, que ça aide les pollinisateurs. Mais en même temps, ça nous a surpris que l'effet a été aussi important, étant donné que le changement en entretien, c'était vraiment pas aussi significatif que ça. Comme c'était un peu moins de tonte, un peu moins d'herbicides.
1: Et en plus, ça coûte moins cher.
0: Oui, moins de travail, me semble. Donc, on ne voit pas de désavantage à réduire la tonte et les herbicides.
1: Bien, voilà, si vous voulez qu'on en parle davantage, écrivez-nous parce qu'il y a beaucoup, beaucoup de choses à dire là-dessus. Puis évidemment, on peut peut-être faire des liens aussi avec ce qui se passe sur nos terrains parce qu'on sait que le lien entre le fait qu'on a une pelouse qui est extrêmement proprette, ça a un impact également sur le nombre de pollinisateurs. Alors, on pourrait en discuter plus tard à l'émission. On se reparle d'ailleurs tout à l'heure, Jessica Forêt, pour discuter de la question des mouches noires. Est-ce qu'il y en aurait plus ici? Que, par exemple, en Italie. C'est un auditeur d'origine italienne qui nous demande ça. Alors, on s'en reparle dans quelques minutes. Bienvenue parmi nous, Jessica Forêt.
0: Oui.
1: On est en compagnie ce soir d'une invitée qui est ici pour la première fois. On est très heureux de l'accueillir. Elle s'appelle, c'est la docteure Eva-Flore Bui-Xuan. Elle est chef du département de psychiatrie, de l'enfant et de l'adolescent à l'hôpital de Montréal pour enfants. Docteur Bui-Xuan, bonsoir.
2: Bonsoir. Un grand merci de m'accueillir.
1: C'est un grand plaisir de vous accueillir, surtout que cette question-là est tellement, comment dire, singulière. C'est la première fois, je dois vous dire, en 9 ans, 9 saisons ici à l'émission, que j'entendais parler de cet aspect-là de la psychologie de l'enfant. Écoutez bien ça, c'est une auditrice qui tient à demeurer anonyme, qui a observé chez sa fille de 9 ans des épisodes d'hallucinations auditives et visuelles assez intenses, donc dans les deux dernières semaines. Et la pédopsychiatre de Sainte-Justine qui l'a évaluée n'a pas conclu à un trouble psychotique. Elle a mentionné que jusqu'à 25 % des enfants de moins de 12 ans peuvent avoir des hallucinations sans que cela ne soit nécessairement relié à une augmentation des risques de faire un trouble psychotique à l'âge adulte. Puis là, elle nous dit, j'étais très surprise de cette information-là. Elle nous demande, qu'est-ce qui se passe dans le cerveau des enfants par rapport à celui des adultes pour que on observe une aussi grande prévalence de ça. On va en discuter d'ailleurs avec vous. Je pense qu'à l'instar de cette pédopsychiatre de Sainte-Justine, vous dites que dans bien des cas, il n'y a pas lieu de s'alerter.
2: Dans la plupart des cas, il n'y a pas lieu de s'alerter parce que jusqu'à 95 % des cas, finalement, des enfants qui développent ces hallucinations-là n'auront plus du tout de symptômes rendus à l'adolescence.
1: 95 %
2: Jusqu'à 95 % oui.
1: Bon, mais qu'est-ce qui se passe dans le cerveau des jeunes enfants pour que ce phénomène-là, qui est quand même assez, disons, important, là, c'est 25 % des enfants qui vivent cela, qu'est-ce qu'on sait sur la façon dont leur cerveau va générer ces hallucinations-là?
2: Alors, ce qu'il faut savoir, c'est que les hallucinations ne sont pas réservées aux maladies psychotiques ni aux enfants. Donc, pour expliquer le tout, en fait, on va rentrer dans le détail de qu'est-ce que c'est une maladie psychotique où on peut avoir des hallucinations et finalement des hallucinations qui ne sont pas pathogéniques, donc qui ne sont pas une maladie. Donc, et pourtant, c'est le même signe, c'est le même symptôme.
1: Bon, qu'est-ce qui se passe, par exemple, quand on a une psychose?
2: Donc, une psychose, déjà, c'est une maladie psychiatrique dans laquelle il y a finalement un déséquilibre au niveau des neurotransmetteurs. Les neurotransmetteurs, ce sont des molécules qui permettent de transmettre les informations d'un neurone

0: un autre neurone. Et dans la psychose, du type de la schizophrénie, donc dans la psychose qui est une maladie, mais cette désorganisation-là entraîne beaucoup de symptômes, pas juste des hallucinations.
1: Par exemple,
0: il pourrait y avoir des délires, plusieurs types d'hallucinations, la pensée qui est désorganisée, le discours qui est désorganisé, aussi des comportements qui sont désorganisés ou alors catatoniques. Et aussi, il y a des symptômes qu'on appelle les symptômes négatifs, où ce n'est pas quelque chose qui se rajoute à la normale, comme les hallucinations, mm-hmm. où c'est des phénomènes qui se rajoutent, mais des phénomènes finalement qu'on a en moins, comme les émotions qui sont émoussées, par exemple, où on a moins de motivation, moins de pensée.
1: Mm-hmm.
0: Donc, pour avoir une psychose, il faut avoir plusieurs de ces symptômes-là, au moins deux dans la liste des cinq que j'ai décrits. Mais il faut aussi qu'il y ait une répercussion fonctionnelle. Ça veut dire qu'on fonctionne moins bien. Par exemple, qu'un enfant ait une baisse de notes, qu'un adulte soit plus capable d'aller travailler, par uh-huh. exemple. Donc, il y a vraiment une répercussion et que ça dure longtemps.
1: Donc, ce n'est pas nécessairement ça à quoi on fait face quand on voit des enfants, par exemple, qui vivent des phénomènes, des moments d'hallucination. Là, on n'est pas dans le même registre.
0: On n'est pas dans le même registre, mais c'est possible qu'on soit dans un continuum, finalement. Maintenant, on n'interprète pas les problèmes de santé mentale comme un tout ou un rien, mais comme un continuum. Et dans le continuum, eh bien, il y a comme des symptômes qu'un grand pourcentage de la population peut avoir et c'est considéré comme normal. Et plus on s'avance vers l'autre extrémité, finalement, on a une perte de fonction, et bien là, on parle d'une psychopathologie ou d'un problème de santé mentale.
1: Si c'est très prévalent, par exemple, chez les enfants et que ça disparaît au fur et à mesure qu'on grandit, c'est donc dire qu'il y a un lien avec le développement du cerveau, c'est bien ça?
0: Effectivement. Le cerveau de l'enfant est encore en construction et il a plus tendance à fabriquer des perceptions sans objet, sans raison. Hein, parce que dans les perceptions, normalement, il y a un objet, on le voit, et il existe. Dans une hallucination, il n'y a pas d'objet, mais on peut avoir l'impression qu'on le voit. Il n'y a pas de bruit, mais on peut avoir l'impression d'entendre quelque chose.
1: Ça veut dire que l'enfant va quoi, plus se créer des histoires à partir de perceptions qui, chez nous, n'auraient peut-être pas les mêmes conséquences. Là.
0: Alors, les histoires, c'est un petit peu différent. Et là, quand il y a une histoire aux alentours des hallucinations, on parle d'idées délirantes.
1: Okay.
0: Et donc, les idées délirantes, c'est une perte de contact avec la réalité.
1: OK, c'est pas la même chose.
0: Et c'est pas la même chose.
1: Donc, une hallucination, par exemple, ça pourrait ressembler à quoi? Donc, un parent qui va être témoin de ça, qu'est-ce qu'il va voir?
0: Donc, parfois, on ne voit rien. Hein, c'est comme plutôt rapporté. Mmh. Ou alors, il faut être attentif, finalement, aux expressions faciales du jeune, ou alors il s'en plaint. Hein. Et puis souvent, donc cette maman a certainement dû consulter à l'urgence parce que les hallucinations étaient angoissantes pour la jeune qui en a parlé aux parents.
1: Qu'est-ce qu'on rapporte, par
0: donc,
1: exemple?
0: Qu'est-ce qu'on rapporte? La plupart des hallucinations chez les enfants sont des hallucinations auditives. Ils entendent quelque chose. Mais ça peut être aussi des hallucinations visuelles. Ils peuvent voir des monstres sous lit, dans le placard, des ombres qui les suivent. Donc ça, c'est...
1: Je pense qu'il y a beaucoup de gens autour de la table qui ont vécu ça.
0: Ben, effectivement, parce que les adultes aussi ont des hallucinations sans que ce soit une maladie. Près de 10% de la population a des hallucinations d'une manière régulière et c'est pas du tout une maladie. Et le genre d'hallucinations qu'on peut rapporter, par exemple, c'est au moment où on s'endort, où on se réveille. Donc, on parle d'hallucinations hypnagogiques ou hypnopompiques. Et c'est tout à fait normal. Ça fait partie d'un cerveau normal quand il se réveille ou quand il s'endort. Mais là, il peut y avoir des hallucinations. Ou par exemple, sous la douche. Le bruit de la douche peut nous faire penser à un téléphone qui sonne. Et on interprète qu'il y a le téléphone qui sonne. Et ça, c'est très, très fréquent dans la population. Ou quand on est très fatigué. Excusez-moi.
1: Non, mais allez-y. Quand on est fatigué
0: quand
1: aussi.
0: Quand on est très fatigué, chez les adultes, ça arrive aussi très fréquemment. Ou alors, quand on nous prive d'un sens. Je ne sais pas si vous avez fait déjà l'expérience d'aller manger dans un restaurant au noir à un moment. Et dans ce cas-là, très souvent, finalement, les yeux cherchent à voir et développent finalement des hallucinations visuelles, des taches de couleur, de la lumière vive, alors qu'il n'y a rien.
1: Ouais.
0: Juste parce que le cerveau n'est pas habitué. Donc, dans des contextes extrêmes, finalement, le cerveau cherche des repères. Et dans ce contexte-là, les hallucinations sont fréquentes et ne sont pas de l'ordre de la maladie avec le déséquilibre de dopamine, par exemple.
1: Il paraît que dans les chambres anéchoïques aussi, hein, quand on n'a plus de son, là, les chambres qui coupent complètement le son ambiant, ça peut devenir extrêmement angoissant parce que le cerveau va

0: créer des choses qui n'existent pas. Cela dit, il paraît que dans la manière dont le cerveau des enfants va se former, il y a des structures du cerveau qui ne sont pas nécessairement bien imbriquées et qui communiquent peut-être plus ou moins bien entre elles. Est-ce que ça a un impact dans la manière dont les enfants vont percevoir leur environnement?
1: Effectivement, donc le cerveau d'un enfant est immature et la maturation termine à 25 ans.
0: Ah ouais.
1: Donc, oui, donc le développement finalement est très long. Et dans ce développement-là, il y a à la fois l'immaturité au niveau des cellulaires, mais aussi au niveau de la cellule, mais aussi une immaturité psychique. Et ce qui explique qu'il y ait plus d'hallucinations chez les enfants que chez les adultes.
0: Donc ça va ça va disparaître au fur et à mesure que cette maturation-là va s'opérer?
1: Oui, et il faut vraiment surveiller finalement que les hallucinations ne s'inscrivent pas dans le temps et ne persistent pas à l'adolescence ou si elles persistent, qu'il n'y ait pas finalement l'atteinte fonctionnelle qu'on retrouve dans les maladies psychotiques.
0: Mm-hmm. Et qu'est-ce qui arrive également dans le fait qu'il y a des maladies psychiatriques qui vont se développer à partir du moment où le cerveau va maturer? Dans ce cas-là, ça disparaît avec la maturation du cerveau, mais certaines maladies apparaissent quand le cerveau devient plus mature. Qu'est-ce qu'on sait sur cette espèce de paradoxe-là?
1: Mais la plupart des maladies psychiatriques, des grosses maladies psychiatriques, apparaissent à l'adolescence. Il peut y avoir des symptômes précurseurs, mais à l'adolescence, ce qui se passe, c'est qu'on a trop de neurones pendant la naissance et petit à petit, dans le développement, il y a un élagage des neurones, donc on perd des neurones, mais aussi il y a un élagage des connexions qui se font entre les neurones pour que le système soit comme plus efficace. Un peu comme s'il fallait améliorer la circulation du trafic.
0: Mm-hmm.
1: Donc, moins de routes, moins de détours pour que l'information comme, se rende plus rapidement et au meilleur endroit. Et en plus de cet élagage, ce qui se passe, c'est aussi qu'il y a une myélinisation, donc une maturation de certains neurones qui s'entourent de la myéline.
0: Qui est une gaine, oui.
1: Qui est une gaine, une substance, pour finalement que le signal électrique se déplace plus rapidement. Donc, le cerveau de l'enfant est très élastique et à l'adolescence, finalement, on perd cette élasticité-là pour améliorer le fonctionnement du cerveau. Et c'est à ce moment-là que les maladies psychiatriques comme la bipolarité, les dépressions sévères ou la psychose apparaissent. Donc, il peut y avoir des symptômes prédicteurs, des facteurs de risque avant, mais la plupart des maladies psychiatriques apparaissent après l'adolescence.
0: Et donc, dans le cas de ces hallucinations-là, dont la mère, dont une de nos auditrices a été témoin chez sa fille, généralement, ça va disparaître. Vous avez dit 95% des cas,
1: oui.
0: En vieillissant, c'est quelque chose qui va disparaître. Donc, pas lieu de s'inquiéter de manière générale. Vous vouliez rajouter quelque chose en terminant,
1: Dr.
0: Brickson?
1: Oui, je veux rajouter. Ouais. Il n'y a pas lieu de s'inquiéter, mais quand même, cette jeune est à consulter à l'urgence parce qu'elle souffrait. Donc, ce n'est pas des hallucinations dont il faut s'inquiéter, mais au niveau de la régulation des émotions. Parce que qu'est-ce qui peut faire finalement que les hallucinations sont comme plus saillantes? Finalement, c'est que il y a une mauvaise maturité au niveau du cortex préfrontal et du système limbique. Et donc, avec les hallucinations qui sont présentes, il faut travailler la régulation des émotions pour qu'il n'y ait pas une souffrance, finalement. Mmh. On ne veut pas laisser un enfant souffrant.
0: Parce que la souffrance, elle est réelle. Même si ces hallucinations-là, il n'y a pas lieu de s'inquiéter, ça peut créer des problèmes détournés.
1: Ça peut créer des problèmes détournés, manque des troubles du sommeil, par exemple. Donc, manquer de sommeil parce qu'on est comme anxieux à cause des hallucinations ou être moins concentré. Donc, il ne faut pas les prendre à la légère, mais il ne faut pas forcément aller à l'urgence quand un enfant se plaint d'hallucinations. Mais par contre, on peut contacter les services de première ligne, les CLSC, pour aider l'enfant finalement à gérer ses émotions, à diminuer les hallucinations et à finalement avoir une vie normale comme les autres enfants.
0: C'est vraiment très intéressant tout ça et vous en parlez de manière extrêmement limpide. J'espère qu'on aura l'occasion de vous réinviter ici à l'émission, Dr. Eva-Flore Buick-Swan. Je rappelle que vous êtes chef du département de psychiatrie de l'enfant et de l'adolescent à l'hôpital de Montréal pour enfants. Merci beaucoup
1: d'être venu
0: ici en studio. Puis j'espère qu'on se dit à la prochaine.
1: Oui, au plaisir de revenir.

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1: Un petit peu de blues mettre dans le ton de quelqu'un qui aime beaucoup ce genre musical.
2: Tout à fait, je déteste pas ça. J'écoute souvent du blues. Moi, du vieux blues, là, style l'album du peuple. Des textes.
1: Vous ne l'avez pas vu venir, c'est
2: bien. Non, mais
1: bravo. Voilà. Vous me surprenez encore après 9 saisons, Alexandre Shields. Faut-il le répéter? On a une question en lien avec l'actualité brûlante. On sait, dans la campagne électorale, on a beaucoup parlé de cette volonté chez certains de relancer l'industrie du gaz de schiste au Québec. On sait qu'il y en a beaucoup déjà en Alberta, il y en a beaucoup en Colombie-Britannique, d'ailleurs avec des effets économiques assez délétères. Il y a eu des articles qui ont été écrits sur le tout au gaz de schiste là, en Colombie-Britannique, puis il paraît que c'est pas très bon pour l'industrie manufacturière, notamment là-bas. Mais il y a un auditeur, Simon Tremblay, qui nous demande si ce serait plus avantageux pour l'environnement de développer le gaz de schiste ici, ou encore, ce dont on parle aussi un peu dans l'actualité, des usines de biométhanisation. Alors, Alexandre Shields, c'est un dossier que je couvrais depuis littéralement des décennies.
2: Oui, ben, j'en ai parlé avec un ancien collègue journaliste aussi en environnement dans un autre média que je ne nommerai pas, qui a quitté la profession. Il avait l'impression de couvrir un peu toujours les mêmes dossiers. Mmh. Le gaz de schiste en fait partie. Je me souviens du premier dossier que j'avais publié là-dessus en juin 2010. Et on rejoue là-dedans. C'est avant qu'on en parle, que ça provoque un débat. Mais pourquoi est-ce qu'on en parle de gaz de schiste au Québec? Ben, un rappel important d'ailleurs sur ce qu'est le gaz de schiste pour les auditeurs, les auditrices qui ne le sauraient pas. C'est du gaz naturel, essentiellement, donc du méthane. Ce qui est différent avec un puits conventionnel, il y en a à peu près plus là, ici quand même au Canada notamment, du gaz conventionnel, c'est que le gaz est emprisonné dans la roche, donc à très grande profondeur, d'ailleurs facilement plus de 1000 mètres, voire 3-4 000 mètres. Et donc pour l'exploiter, il faut faire un forage vertical et ensuite à l'horizontale, souvent sur 1 ou 2 kilomètres de distance à l'horizontale, pour ensuite aller fracturer la roche en injectant des millions de litres de liquide de forage. Là, et je reviendrai plus loin sur les impacts. Ouais. Et donc, pendant la campagne électorale qui vient de se terminer hier soir, hein, pour ceux qui étaient sous une roche... un vieux puits. Il y en a quelques-uns au Québec, j'y reviendrai ça aussi. Notre auditeur donc, nous rappelle qu'il y a des politiciens qui ont voulu relancer ce débat-là en disant que le Québec devrait exploiter son gaz au lieu de l'importer. D'ailleurs, il n'y a pas de potentiel commercial identifié formellement au Québec pour le gaz de schiste. Il y a du gaz, on le sait, mais il faudrait faire d'autres forages pour déterminer où est la ressource. Et si on en parle, c'est parce que le Québec a déjà joué dans ce film-là, je le disais. Entre 2006 et 2010, on a foré 29 puits au Québec sans consulter les citoyens, sans évaluation environnementale et sans réglementation qui était adaptée pour l'industrie.
1: C'est quand même incroyable.
2: L'industrie est littéralement débarquée dans la cour des gens. Là, j'avais eu des cas qui faisaient dresser les cheveux sur la tête. C'est moins qu'on puisse dire, ça a provoqué, bien sûr, un tollé, surtout que les puits ont été forés dans des zones donc, qui étaient habitées du sud du Québec à l'époque. Donc, tout le territoire de la vallée du Saint-Laurent était recouvert de permis. Même l'île de Montréal, même le fleuve Saint-Laurent, même l'île d'Orléans, même l'île aux Coudes. C'était hallucinant de voir ça. Donc, les permis avaient été accordés à 10 sous l'hectare. Mais donc, après des évaluations environnementales, après un gros débat public, quand même, le gouvernement a finalement mis fin à l'exploitation, l'exploration gazière. En 2022, gouvernement de la coalition Avenir Québec. Et il y a maintenant... devant les tribunaux, une cause, les entreprises qui détenaient des permis réclament 18 milliards de dollars en compensation. Et pendant ce temps-là, donc, il y a 18 puits qui ont été forés et fracturés. Et il y en a quelques-uns de ces puits-là qui fuient toujours. Je suis allé en voir encore à quelques reprises. Ils laissent fuir du gaz.
1: C'est un gaz hautement réchauffant. Il faut dire que le méthane, je ne me souviens plus la proportion égale, mais c'est quoi?
2: Je vais vous la dire, Mathieu.
1: C'est 60-80% plus que le CO2, c'est ça?
2: On est filé comme ça, nous, en environnement. C'est 80 fois plus puissant que le CO2 sur un horizon de 20 ans.
1: C'est quand même incroyable.
2: C'est des stéroïdes climatiques. L'industrie, à l'époque, voulait en forer 20 000 dans le sud du Québec.
1: Mais ça se fait ailleurs.
2: Oui, ça se fait ailleurs. Vous l'avez mentionné, États-Unis, Alberta, Colombie-Britannique. Il y a des milliers de puits qui ont été forés. Il y en a qui sont en exploitation. C'est le gros de l'industrie se développe autour de ça. Pas seulement du gaz de schiste, mais aussi du gaz de réservoir étanche. C'est beaucoup dans une formation qu'on appelle le Montney, qui est dans le nord de la Colombie-Britannique et de l'Alberta. La technique d'exploitation est la même que pour le gaz de schiste, donc des millions de litres de liquide de forage. On parle de plus de 20 millions de litres en moyenne en Colombie-Britannique quand même.
1: Par puits.
2: Donc, c'est énorme en termes de quantité de liquide de forage. Selon les données officielles, d'ailleurs, la majorité de ces liquides-là, qui contiennent notamment des composés toxiques pour l'environnement, la santé humaine, demeurent dans le sol. Il y a donc des risques, bien sûr, pour les sources d'eau souterraines, mais aussi la contamination en surface, parce que quand on ramène l'eau à la surface, on va la stocker parfois dans des bassins. Et donc, là, il y a des composés volatiles, notamment des contaminants qui peuvent être émis. Et d'ailleurs, selon des travaux qui ont été menés par la toxicologue et professeure de l'Université de Toronto, Élise Caron-Baudouin...
1: Et collaboratrice de moteurs de recherche.
2: Et collaboratrice de moteurs de recherche. Au moins 40 types de composés organiques volatiles ont été détectés dans des échantillons qui ont été prélevés auprès de résidents qui vivent pas tellement loin des forages.
1: Notamment 40 types de composés organiques volatiles.
2: Quand même.
1: Ouais. Genre, on les trouve où? Là,
2: dans les cheveux, dans l'air, dans les ongles, dans l'urine. Et d'ailleurs, je vous invite à aller lire un excellent texte qui a été publié récemment par le collègue Étienne Leblanc sur le gaz de schiste, le gaz de réservoir étanche également.
1: Okay.
2: Et donc, il y a de la division sociale aussi.
1: On voit que, c'est pas propre, c'était énergie-là, c'est le moins qu'on puisse dire. Notre auditeur fait quand même un lien intéressant. Il se dit, est-ce qu'on pourrait pas y aller avec la biométhanisation tant qu'à avoir besoin de gaz pour toutes sortes de raisons? Est-ce que ce serait mieux d'y aller avec la biométhanisation qu'avec le gaz de schiste?
2: Oui, il y a des procédés pour lesquels, en industrie notamment, c'est difficile de passer au tout électrique. Hein. Il faut encore du gaz, donc on peut réduire notre consommation de gaz, mais il en faut encore. Donc. Il cite d'ailleurs l'exemple, M. Tremblay, du centre de biométhanisation de la région de Québec. Et le principe, il est simple. Hein. On utilise donc des matières organiques pour produire du gaz, au lieu d'envoyer ces matières organiques-là au dépotoir, où elles produiraient de toute façon du méthane qui peut s'échapper dans l'atmosphère. Donc, on fait de la valorisation de ces matières-là. Et ce genre d'usine-là donc permet de produire du gaz naturel qu'on dit renouvelable, donc du GNR, au lieu d'utiliser du gaz d'origine fossile, comme le gaz de schiste, par exemple. Et même que les résidus de la production de GNR peuvent être utilisés, récupérés pour servir de fertilisant en agriculture.
1: Donc, ce qui semble être une filière
2: intéressante. Comme on dit chez nous, tout bénef. Hein?
1: Mm-hmm,
2: et d'ailleurs, en fait, à souligner aussi important, la croissance de la production de biométhane dans le monde, elle est en forte croissance. Au Québec, d'ailleurs, comme au Canada, c'est une avenue intéressante pour valoriser nos matières organiques, surtout, par exemple, en donnant l'exemple du Québec, le dernier bilan de Recyc Québec nous dit qu'on envoie chaque année au dépotoir 1,5 million de tonnes de matières organiques. Là, c'est notamment des cœurs de pommes, des plures de patates, là, mais c'est souvent des matières qu'on a à la maison, qu'on peut composter, mais qu'on pourrait utiliser pour produire du gaz naturel renouvelable.
1: Bon, c'est une bonne idée? Est-ce qu'il faut aller vers ça?
2: Je vous laisse tirer vos propres conclusions, Mathieu, mais évidemment que les solutions innovantes, hein, d'un point de vue climatique, d'un point de vue énergétique, elles sont les bienvenues parce que, rappelons, un fait incontournable, quoi qu'en pensent certains, les énergies fossiles, donc le pétrole, le gaz, le charbon, c'est le carburant qui alimente la crise climatique. C'est 75% des émissions de gaz à effet de serre de la planète. Ça fait d'ailleurs des années qu'on parle de transition énergétique, mais encore aujourd'hui, je regardais les chiffres encore hier, je le fais pas tous les jours, Mathieu, je l'ai fait pour la chronique, là.
1: Bravo. C'est pour votre santé mentale.
2: Oui, c'est ça. Les énergies, donc, ces énergies-là, les énergies fossiles qui nous conduisent actuellement vers le naufrage du climat, hein, qui est prédit par la science, elles représentent encore 80%
1: de consommation d'énergie. Oui, et toutes les études, ou presque, qui ne sont pas évidemment proches de l'industrie, disent qu'il faut au minimum laisser ce qui est déjà dans le sol.
2: Ouais, et réfléchir à la suite. Hein. Il y a de l'intelligence, hein. Il y a de la réflexion derrière notamment le biométhane puis l'efficacité énergétique. Et la croissance d'ailleurs des énergies renouvelables, dont le biométhane dans le monde, c'est en très forte croissance. Hein. Lorsqu'on sort de la bulle nord-américaine, on voit que c'est en croissance. Et le comité consultatif sur les changements climatiques qui conseille notamment le gouvernement du Québec, il faudra voir quel sera son avenir avec le nouveau gouvernement. Mais ce comité-là l'a dit très clairement dans ses plus récents avis. Nous avons tout à gagner, notamment d'un point de vue économique, à aller dans le sens de la sortie des énergies fossiles qu'on importe actuellement. Bref, l'avenir est aux solutions viables pour le climat et peut-être pas au retour vers le passé que certains souhaitent.
1: Voilà, et c'est tout ça soutenu par une science quand même assez solide.
2: Très solide, notamment sur les impacts en santé là, de Mme Beaudoin, là, c'est très, très clair.
1: En plus, c'est ça pour les gens qui ne restent pas loin, parce que là, on parlerait de puits aussi qui seraient dans la cour, carrément. Ouais,
2: exactement, parce qu'on ne parle pas de le gaz de schiste, c'est vraiment concentré, notamment à Montérégie, centre du Québec, donc on ne parle pas de puits à la grandeur du Québec. Et pour avoir vu des gens qui ont vécu avec ces puits-là, je peux vous dire que ces gens-là ne veulent pas rejouer dans ce film-là.
1: Voilà, on remercie Simon Tremblay de nous avoir envoyé cette question. Toujours un grand plaisir de discuter de cela. Alexandre Shields, vous êtes spécialiste, journaliste spécialisé en environnement au quotidien Le Devoir. Merci.
2: Avec plaisir, Mathieu.
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1: Tout à l'heure, on va répondre à la question de savoir s'il y a plus d'insectes hématophages ici, par exemple, qu'en Italie. Parce qu'on a un auditeur qui dit, coudonc, il me semble que l'été en Italie, on se fait moins piquer qu'au Québec. Je résume, là. Et on va parler du drainage lymphatique. Est-ce que les vertus qu'on lui prête sont aussi soutenues par de la bonne science qu'on le dit? On en discute avec Isabelle Burguin. On va continuer de parler de gaz à effet de serre avec ce chiffre du jour. Je vous parle de 20 aéroports sur 20 qui devraient rater leur cible cibles climatiques. Petite parenthèse avant d'aller plus loin. Au 19e siècle, il y a un économiste britannique qui avait observé un phénomène lié à l'énergie et qui encore aujourd'hui ne se dément quasiment jamais. Il s'appelle William Jevons. En pleine révolution industrielle, il s'est intéressé aux gains en efficacité énergétique des machines à vapeur. En temps normal, on peut dire qu'un gain en efficacité énergétique, c'est une bonne chose parce que ça mène à des économies d'énergie. Sauf qu'en pratique, ça s'observe beaucoup plus rarement. À l'époque, donc, William Jevons avait observé que l'augmentation de l'efficacité des machines à vapeur avait mené non pas à une diminution d'utilisation du charbon, mais bien à une augmentation de son utilisation. Pourquoi? Parce que ces gains d'efficacité avaient été contrebalancés par l'augmentation des usages. Et donc, c'est resté cette expression-là, on appelle ça l'effet rebond ou le paradoxe de Jevons. On se déplace maintenant en Europe. Aujourd'hui, en fait, il y a quelques jours, alors que l'organisme Transport and Environment vient de publier un rapport sur les aéroports et qui observe donc à peu près la même chose que William Jevons il y a plus de 100 ans. D'un côté, par exemple, on trouve le lobby des aéroports qui mentionne que d'ici 2050, 328 de leurs 600 membres auront des plans pour atteindre ce qu'on appelle la neutralité zéro. Dans les faits, Transport and Environment mentionne dans son rapport que pour que certains aéroports puissent affirmer qu'ils pourraient atteindre la neutralité carbone, ben ils font preuve d'une comptabilité plutôt créative, notamment, imaginez, en ne comptabilisant pas les vols dans le calcul de leur empreinte carbone. Imaginez. Ça, c'est comme une pizzeria, genre, qui calcule pas les émissions de son four à bois, probablement. C'est ma métaphore. Le lobby des aéroports souligne que les gains en efficacité des avions et des carburants de type SAF, là, c'est Sustainable Aircraft Fuel, pourraient leur permettre donc d'atteindre leur cible. Mais selon l'organisme dont je vous parle, ce calcul ne tient pas la route, principalement à cause du paradoxe de Jevons. Le problème climatique principal, donc selon Transport and Environment, c'est l'augmentation du trafic aérien, peu importe les technologies utilisées. Et donc, selon leurs calculs dans cette étude qui vient d'être publiée, 20 aéroports sur les 20 étudiés vont fracasser très rapidement le budget carbone qu'ils devraient respecter afin de demeurer sous la barre des 1, afin qu'on puisse demeurer sous la barre des 1,7 degrés Celsius d'augmentation des températures. Et donc, l'expansion de certains aéroports un peu partout en Europe, parce qu'ils ont tous des projets d'expansion, comme celui de Lisbonne ou encore de Dublin, devrait faire dépasser les cibles de ces derniers de 300%. On n'est pas dans des petits points de pourcentage, là, c'est du 300%. Et en valeur absolue, on apprend dans cette étude-là que c'est le Royaume-Uni qui remporte la palme. Si, par exemple, le projet d'ajout d'une piste à l'aéroport de Heathrow à Londres voit le jour, eh bien, l'augmentation des émissions de cette seule expansion pourrait représenter les émissions annuelles totales de la Croatie, qui est quand même pas un si petit pays que ça, là. La solution, donc, selon Transport and Environment, c'est d'arrêter de subventionner avec de l'argent public de telles augmentations de trafic et de rediriger cet argent vers des modes de transport moins impactants. Et c'est aussi d'instaurer des plafonds. C'est-à-dire, à un moment donné, tu dis, il n'y a pas plus de vols qui vont décoller de cet aéroport-là, et ça se fait. Je vous vois, vous êtes sceptique, mais dans l'article, on mentionne Schiphol, donc le grand aéroport d'Amsterdam, où là, c'est pas des raisons de carburant, mais c'est des raisons de bruit. Et donc, ils ont décidé de mettre un plafond à partir du 1er novembre dernier pour des raisons de nuisance sonore. Et pour l'organisme, donc, Transport and Environment, le calcul est clair, les expansions des aéroports sont incompatibles avec le respect des cibles climatiques. Bref, la thèse de William Jevons semble toujours tenir la route.

0: Les entendez-vous?
1: Oui.
0: Les petits insectes. C'était Bartok, c'était sa réinterprétation. On va maintenant parler d'insectes piqueurs avec Jessica Forêt, qui est professeure titulaire au département de biologie de l'Université d'Ottawa. Bonsoir, Jessica.
2: Bonsoir.
0: On a notre auditeur Carlo qui est originaire d'Italie et il dit à part les moustiques qui généralement étaient actifs les nuits d'été, là il parle de l'Italie, il n'y a pas beaucoup d'autres insectes hématophages. Ici, la première fois que je suis allé en forêt, je me suis fait dévorer par les mouches noires, les maringouins, les autres insectes. Pourquoi ici au Québec il y a tant d'insectes hématophages et est-ce que dans des climats plus tempérés ou méditerranéens, il n'y en a juste pas ou c'est juste une particularité de l'Italie? On pourrait peut-être ajouter, est-ce que c'est une particularité de l'endroit où il était en Italie? Parce que c'est quand même grand également, l'Italie. Alors, qu'en est-il? Est-ce qu'il y a plus d'insectes piqueurs en Italie qu'à Shibugamo? Mettons.
2: OK. Alors, j'avoue que j'ai jamais visité l'Italie, malheureusement, ni Shibugamo, malheureusement. Et je n'ai pas trouvé d'études faisant une comparaison directe. Mais quand même, je crois qu'il a raison. En général, malgré le fait qu'il y a de l'hétérogénéité au sein de chaque pays, on peut en parler, c'est probablement le cas qu'en général, le Canada possède plus d'insectes piqueurs que l'Italie, même corrigé pour la superficie.
0: OK. Donc, qu'est-ce qu'on retrouve, par exemple, quand on parle d'insectes piqueurs, Jessica?
2: Oui. Oui, alors, je vais laisser de côté les poux, parce que je pense que c'est pas ça.
0: On ne parle pas de ça, généralement.
2: Donc, les mouches piqueuses, principalement. Alors, bien sûr, il y a les deux groupes que l'auditeur a mentionnés, donc les moustiques et les mouches noires. Bien sûr, on les connaît très, très bien. Il y a aussi le groupe qui comprend les thons et les mouches à chevreuil. Donc, c'est la famille des tabanidés. Et je pense que tout le monde est au courant.
0: On les connaît.
2: On les connaît.
0: Très vorace.
2: Ensuite, les brûlots, les moucherons piqueurs. Je ne sais pas si vous connaissez ces... Des insectes minuscules. Oui, OK. Malheureusement, on les connaît aussi. OK, voilà une autre groupe un peu moins connue, les mouches bécassines.
0: On en a ici, Jessica?
2: Oui, on en a. J'en ai jamais rencontré à Ottawa ou à Montréal, mais il existe au Canada, un peu partout, mais surtout dans les Rocheuses.
0: Ah oui.
2: Donc, ça existe. Et aussi, la mouche d'étable, vous avez peut-être rencontré la mouche charbonneuse qui aime piquer les chevilles.
0: Ouais.
2: Oui. Alors, on a
0: toutes ces...
2: Oui, il y en a beaucoup. Et ce sont tous des groupes d'insectes qui existent partout au monde, essentiellement. Donc, on les retrouve au Canada et en Italie. Donc, ce n'est pas spécifique au Canada, mais ce sont des insectes qui ont peut-être des populations plus grandes au Canada ou qui... On a plus d'espèces au Canada.
0: OK, donc, il y en a aussi en Italie.
2: Oui.
0: Mais c'est vrai qu'ici, le mois de juin, quand on se retrouve, pas besoin d'aller à Shibugamo, là, on a juste besoin d'aller un peu au nord de Montréal, dans la Naudière, tout ça, c'est incroyable. C'est quoi la différence entre ici, par exemple, et l'Italie?
2: Je pense que la principale différence qui est pertinente ici, c'est l'eau. Oui. Donc, la plupart de ces groupes d'insectes, leur stade larvaire se développe dans l'eau douce. Et nous avons la chance d'avoir beaucoup d'eau douce ici au Canada, beaucoup plus qu'en Italie. Et je peux préciser, comme les moustiques, comme vous savez probablement, les larves se développent en eau stagnante, comme les étangs, les marais, les marécages, tourbières. Les mouches noires développent en ruisseaux. Et j'ai même découvert une statistique de la part d'experts de mouches noires. Ils ont dit que la densité des larves de mouches noires peut atteindre jusqu'à 1 million par mètre carré dans certains ruisseaux. Imaginez.
0: 1 million par mètre carré?
2: Ouais. Oui.
0: OK, c'est pour ça qu'on se fait bouffer, là. OK, on vient de comprendre. Mais ça ne veut pas dire qu'il n'y a pas d'insectes qui sont problématiques en Italie non plus.
2: Non.
0: Ils ont des insectes qu'on n'a pas ici et qui créent quand même pas mal de problèmes.
2: Oui, exactement. Donc, le premier groupe que je vais mentionner, qu'on n'a pas au Canada, heureusement, jusqu'à présent, c'est les phlébotomes. Alors, Vous connaissez peut-être ces petites mouches d'égout ou mouches à drain. Ça ressemble un peu à de petits papillons de nuit qu'on trouve dans les salles de bain.
1: Oui.
2: En tout cas, c'est une espèce de mouche et c'est proche parent des phlébotomes. Alors, ce n'est pas les mouches à drain qui piquent, mais il existe un groupe apparentés à ces mouchadrins qui piquent les phlébotomes et ils se trouvent en Italie et un peu partout dans des régions subtropicales ou régions plus chaudes. Et c'est vraiment un problème et on entend parler, quand je vais sur Reddit, je vois des plaintes de visiteurs à Venise, par exemple, qui se plaignent de piqûres de phlébotomes.
0: Ah ouais.
2: Et c'est un problème parce que non seulement ça pique, mais ça peut transmettre des maladies, notamment la leishmaniose. Donc, c'est un problème à laquelle on ne doit pas faire face jusqu'à présent au Canada, mais ça existe en Italie.
0: Bon, c'est pas les seuls, parce que on sait qu'il y a des moustiques qui commencent à transporter d'ailleurs des maladies tropicales dans le sud de l'Europe. Ça commence à être sur les radars.
2: Oui, exactement. Et je pense que

L'auditeur a fait mention un peu dans sa question qu'il y a ces moustiques tigres qui sont vraiment assez agressifs. C'est une espèce envahissante qui a été introduite en Italie au cours du 20e siècle et dans d'autres pays méditerranéens. Et ça peut être un vecteur de dengue aussi. Donc ça, c'est une autre chose qui est un problème dans les pays un peu plus chauds.

0: En général, on peut dire que même s'il y a peut-être moins de densité d'insectes hématophages dans les régions plus chaudes, il y a quand même un nombre plus élevé de différents types d'insectes hématophages et qui transmettent plus de maladies.
1: Oui. Les punaises hématophages, je ne sais pas si vous avez déjà vu ça, celles qui transmettent la maladie de Chagas. C'est gros, hein, Jessica?
0: Oui, j'aurais pas envie d'en rencontrer.
1: C'est vraiment. Mais tu sais, on a des punaises d'eau ici qui sont pas mal oui. nos gros, plus grosses. Oui. Là, mais c'est plus gros que des punaises d'eau, hein, Jessica?
0: Je ne sais pas. À mon avis, pas. Je pense pas que c'est plus grand, mais je n'en ai pas rencontré.
1: C'est impressionnable. Vous n'avez pas vu.
0: Mais la différence importante, c'est qu'on l'appelle en anglais kissing bug. Donc, ça, c'est comme ça mord les lèvres.
1: Ouais, ça mord les lèvres.
0: Ouais.
1: OK. OK, bon, OK, on va arrêter là. Il y a des gens qui soupent, mais bref, ce qu'il faut retenir, c'est qu'on a une densité plus grande, notamment parce qu'on a probablement aussi une saison plus courte, mais on a beaucoup de plans d'eau où ces insectes-là peuvent se reproduire rapidement.
0: Ouais. On croit que c'est principalement à cause de la quantité d'eau douce, mais aussi, comme vous venez de mentionner, le fait que la saison est plus concentrée, ça fait en sorte qu'on a des gros nuages de mouches qui sortent tous en même temps. Mm-hmm. Donc, c'est plus concentré dans le temps, même si on peut dire qu'en Italie, la saison d'activité pour les mouches piqueuses serait plus longue.
1: Voilà. Alors, notre auditeur n'avait pas la berlue et on lui a expliqué pourquoi. Jessica Forêt, toujours un plaisir de discuter de ces choses-là avec vous. Je rappelle que vous êtes professeure titulaire au département de biologie de l'Université d'Ottawa. Oui, merci beaucoup pour ces précisions.
0: Merci à vous.
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1: Il y a une auditrice qui s'appelle Leila qui voudrait en apprendre davantage sur les drainages lymphatiques. J'aimerais démystifier le vrai du faux de cette technique-là pour aider notamment. On dit que ça aide la perte de poids, ça aide au dégonflement aussi de certaines parties du corps. Plusieurs publicités et produits sont offerts. Personne ne parle d'effets secondaires. Pourtant, les médecins ne semblent pas en parler de ces possibilités de traitement-là. Bref, pouvez-vous m'éclairer? Isabelle Burguin, rebonsoir.
3: Rebonsoir.
1: Vous avez mené votre petite enquête?
3: Oui, parce que je ne connaissais pas ça. Est-ce que vous avez déjà eu des drainages lymphatiques?
1: Non.
3: Alexandre?
1: Non. Oui.
3: Docteur?
4: Non.
3: Moi non plus. Donc, je me demandais d'abord, qu'est-ce que c'est exactement? En fait, c'est le contraire du massage suédois, là où on masse vigoureusement les muscles. C'est une pratique de massage douce avec peu de pression des mains et des mouvements répétitifs dans le sens de la circulation lymphatique, en général des mains ou des pieds vers le centre du corps, de l'extérieur vers l'intérieur. Il y aurait deux usages distincts, esthétique et médical, mais en fait, c'est pas une pratique standardisée. Mais en fait, il y a plusieurs et de nombreuses techniques. C'est une pratique non encadrée et n'importe qui peut s'improviser pour faire des drainages lymphatiques. Il existe cependant des centres de formation et des formations dotées de certifications. Donc, j'en ai parlé avec Marie-Ève Le Tartre et Michel Haig. Ils sont tous les deux praticiens massothérapeutes. Pour eux, me disaient que c'est utile pour stimuler le système lymphatique, pour qu'il fonctionne mieux, pour aider le corps à réduire les enflures et les lymphodèmes. Ça, c'est un gonflement des tissus par accumulation de la lymphe. C'est utile aussi à la détente. Il y a un impact sur le système nerveux et donc sur le stress. Mais ça ne serait pas utile, parce qu'on voit beaucoup ça sur les réseaux sociaux, pour détoxifier le corps, perdre du poids ou guérir.
1: OK. Et donc, vous avez mentionné, ce n'est pas encadré. Donc, tout le monde peut s'improviser. Ça, c'est quand même important de le noter. Mais en même temps, il faudrait expliquer, Isabelle, à quoi ça fait référence quand on parle de drainage lymphatique. C'est quoi la lymphe?
3: Oui, c'est ça. Est-ce que vous vous souvenez de vos cours sur le système lymphatique?
1: C'est très loin.
3: Ben moi aussi, c'est pour ça que je me suis replongée là-dedans. Donc, c'est moins connu que le système sanguin. Ça rassemble des organes, la rate, les amygdales. Ça rassemble aussi une centaine de ganglions et un réseau de circulation de petits et plus grands vaisseaux où circule la lymphe, justement, ce réseau est présent dans tout le corps. La lymphe, c'est ce qu'on appelle le liquide interstitiel. C'est une partie du plasma du sang qui s'échappe des capillaires sanguins pour se retrouver entre les cellules. Essentiellement, c'est de l'eau et des lymphocytes. On trouve aussi certains déchets, morceaux de cellules au fur et à mesure que la lymphe

0: circulent dans le corps, parce que la première fonction de la lymphe est immunitaire. Les lymphocytes de la lymphe, donc le même nom, vont lutter contre les bactéries, les virus, les cellules cancérigènes du corps. Il y a dans le corps ce réseau-là, il y a plus d'une centaine de ganglions, ce qu'on appelle des nœuds lymphatiques, à la forme de petits haricots de 1 à 25 mm dans tout le corps, donc qui sont en fait des sortes de bouchons de circulation qui permettent aux lymphocytes d'attaquer les antigènes du corps, là, de nous défendre. Finalement.
1: Raison de mentionner l'existence, comment ça fonctionne, parce que c'est vrai qu'on n'en parle pratiquement jamais. On parle beaucoup du système respiratoire, sanguin, tout ça, mais lymphatique, c'est plus rare. Vous avez parlé au massothérapeute Michel Aide qui l'utilise, en fait, une technique particulière de ça, notamment dans de cas de patients qui sont atteints de cancer. Quelle est la fonction? Qu'est-ce qu'on veut faire avec ça?
0: Oui, en fait, on parle de lymphodème quand il y a justement l'accumulation de lymphe dans certains tissus. Et quand on a un cancer du sein, qu'on retire par exemple les ganglions aux aisselles, le massage aiderait à la résorption de l'œdème post-opératoire. Donc le système lymphatique fonctionnel réalisera en quelques mois de toute façon. Et moi, je lui ai posé la question, pourquoi l'accélérer finalement? Donc ça serait pour retrouver de la mobilité, diminuer la douleur, et ça permettrait de commencer la physio plus rapidement. Okay. Donc, mais notre auditrice, elle voulait savoir, est-ce que c'est efficace dans la perte de poids et le dégonflement? Donc, la perte de poids, j'en ai déjà parlé, c'est quelque chose de complexe et qui dépend de l'hérédité, de la prise alimentaire, des habitudes de vie. Là, on parle d'activité physique, de sommeil, de stress. Aucun produit miracle ne peut nous faire perdre du poids de manière définitive et instantanée. Aucune méthode non plus. Généralement, le gonflement qui est lié à la chaleur, par exemple, la température extérieure ou aux changements hormonaux, se règle avec de la patience, certains gestes de confort comme des douches fraîches, mettre les jambes en hauteur et de la médication. Donc, on ne parle pas forcément de drainage lymphatique. La massothérapeute Marie-Ève Le Tarte m'a confié que ça fait 17 ans qu'elle accompagne les gens en processus de perte de poids avec des massages de drainage lymphatique pour les jambes lourdes et la rétention d'eau. Elle me dit que ça aide, mais ça ne fait pas des miracles dans le processus de la perte de poids, parce que le résultat va être temporaire et mitigé. On va pouvoir aider au niveau de la texture de la peau, mais ça ne fait pas disparaître la graisse et ça n'a pas une réelle action sur les cellules adipeuses.
1: Mais ça ne veut pas dire que ça n'intéresse pas la recherche, parce que là, il se passerait peut-être quelque chose et on veut investiguer davantage. Et vous en avez d'ailleurs discuté avec Angelo Tremblay, qui est phlébologue. C'est rare qu'on entend cette spécialité-là. Il est à la clinique Équilibre Santé de l'Université Laval. C'est un spécialiste donc des vaisseaux, veines, système circulatoire. Il vous a dit que il y a peut-être des avenues de recherche intéressantes.
0: Mais en fait, il m'a parlé d'une équipe polonaise qui a récemment rapporté des bienfaits métaboliques reliés à l'usage de cette approche, mais auprès de 60 personnes seulement, dont certaines obèses. Il y aurait un lien bidirectionnel entre les tissu adipeux et le dysfonctionnement lymphatique chez les personnes obèses. Donc l'inflammation chronique, l'expansion adipeuse nuirait à la bonne circulation lymphatique, ce qui accélère finalement la résistance à l'insuline et l'inflammation et augmenterait l'adiposité de la personne. Donc c'est comme un petit peu un cercle vicieux. Je ne sais pas si vous vous souvenez, récemment on a parlé beaucoup sur les ondes d'une infection médicale chronique, encore mal comprise. Enfin, c'est l'humoriste Guylaine Gay et son livre Corps gras, le lipodème. Ça, c'est une accumulation de tissus adipeux qui touche surtout les femmes, avec des jambes particulièrement volumineuses, des gonflements, des sensations de lourdeur et de douleur. C'est de la graisse douloureuse. L'Institut national d'excellence en santé et services sociaux du Québec a produit un rapport et décrit le lipodème comme justement ce syndrome-là. Les chercheuses mentionnent que le drainage lymphatique, mais à côté de l'activité physique, du régime alimentaire équilibré, de thérapie de compression, de sommeil, disait donc que ça pourrait aider à traiter la douleur et l'œdème sans faire effet vraiment sur le volume du membre touché. Mais pour l'instant, il n'y a pas de preuve scientifique pour soutenir que le drainage lymphatique peut scientifiquement aider à la perte de poids et au dégonflement. Okay. Donc ce traitement est quand même controversé. Il ne fait pas maigrir, mais pourrait être un complément au mieux-être et contribuer à la résorption des œdèmes et aider peut-être les patients du cancer à regagner une qualité de vie, finalement.
1: Et on va le dire en terminant, c'est un traitement qui, sous certains aspects, est encore controversé. On l'a dit, tout le monde peut s'improviser. Mais tout le monde, quoi.
0: Oui.
1: Il y a bien des gens qui peuvent s'improviser dans le domaine. Et donc, il faut faire attention hein,
0: oui,
1: quand,
0: une technique.
1: Quand on parle de ces techniques-là.
0: Oui, elle a raison, parce que de nombreux médecins, généralement, ne comptent pas sur le drainage lymphatique comme une option valable pour traiter des problèmes de circulation lymphatique. Il recommande plutôt des vêtements de compression, de l'exercice physique, qui est une hygiène de vie stable. Il y a d'ailleurs eu une étude de chercheurs belges en 2022 auprès de patients avec des lymphodèmes reliés au cancer du sein. Il y en avait trois groupes. Il y en avait les trois groupes, dont un groupe où on massait un petit peu n'importe comment. Ben finalement, les lymphodèmes se sont résorbés au bout de trois semaines dans les trois groupes. Donc, il n'y a pas eu vraiment de différence. Donc, ça reste encore... Et une autre méta-analyse australienne qui allait dans le même sens. Donc, c'est encore très controversé, mais pour la qualité de vie, ça peut aider.
1: Très intéressant ça. Merci pour toutes ces nuances qui sont si importantes quand on parle de ces traitements-là qui, pour certaines personnes, représentent souvent peut-être un espoir
0: de qualité de vie
1: absolument. Oui. Puis il y a peut-être des bonnes choses dans ce domaine-là, mais il faut faire attention parce que
0: la science n'appuie pas ça.
1: Voilà. Merci pour cette enquête. Merci à notre auditrice Léla de nous avoir permis de discuter de ce sujet. Toujours un plaisir, Isabelle Burger.
0: De rien.
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1: Jessica Forêt, vous n'allez pas nous parler d'insectes, vous n'allez pas nous parler de biologie, vous allez nous parler de gymnastique?
3: Oui, ça n'a rien à voir, mais c'est ma nouvelle passion. Oh. Pour ceux qui sont dans la région d'Ottawa-Gatineau, je recommande Kazam Gymnastics. C'est un centre de gymnastique pour adultes dont la devise est « It's never too late to be awesome ».
1: Wow! Donc,
3: il n'est jamais trop tard pour être incroyable.
1: OK.
3: Et oui, c'est ça. Je vais apprendre à faire un équilibre sur les mains.
1: Ah oui, se tenir un équilibre sur les mains.
3: C'est mon objectif.
1: OK, parfait. Kazam Gymnastique, ça c'est pour les gens de la région d'Ottawa-Gatineau. Merci beaucoup, Jessica Forêt. On vous souhaite le meilleur dans votre nouvelle carrière de gymnaste. Alexandre, vous allez nous parler d'une BD, paraît-il, vraiment très bonne.
4: Ouais, ça vient de sortir. La crise climatique, la révolution des habitudes de Chloé Germain propose donc d'explorer les gestes qu'on peut poser au quotidien, hein, sans culpabiliser les gens qui peuvent changer notre mode de vie. Si vous êtes dans la région de Montréal, c'est rare que je fais ça, mais il y aura un lancement ce jeudi à Montréal. J'animerai la discussion. Mais la BD est fort intéressante. On parle vraiment d'aspects de solutions. On parle beaucoup du problème climatique, des problèmes, mais les gens peuvent agir. Ça va être bien pour eux, pour leur portefeuille, leur santé, tout ça.
1: Ben, voilà. On le dit pas assez.
4: Et on le dit de façon imagée, hein, d'ailleurs. C'est ça qui est intéressant aussi. C'est
1: Je suis très content que vous souligniez que souvent les solutions climatiques, c'est bon pour la santé.
4: C'est bon
1: pour
4: la point
1: vie
4: de vue, Mathieu.
1: Au jour le
4: on
1: jour,
4: y gagne,
1: effectivement.
4: Collectivement et individuellement.
1: Effectivement. Merci beaucoup, Alexandre. On termine avec vous, Isabelle, les cabarets scientifiques de Sciences pour tous.
0: Oui, qui sont sortis. La programmation est sortie le 1er et le 14 octobre à la Maison de la Culture Maisonneuve. Ça parle de cybersécurité et de fraude. Et cette semaine, c'est toujours la semaine de la culture scientifique. J'en avais parlé la dernière fois, du 6 au 12 octobre, donc dans tout le Canada. Donc, allez à sciencespourtous.qc.ca.
1: Voilà, ce sera sur l'infolettre. On est là demain 19h. Bye bye!
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10: Bon. Bonsoir, ici Louis de Belleval. Voici les informations. Christine Fréchette a annoncé sa démission à titre de chef de la CAQ au lendemain de l'élection d'un gouvernement péquiste. La première ministre sortante du Québec n'a pas réussi à conserver un seul député à l'Assemblée nationale, étant elle-même défaite dans sa circonscription. Pendant ce temps, les défis s'annoncent nombreux pour Paul Saint-Pierre Plamondon à la tête d'un gouvernement minoritaire. Il promet de collaborer avec l'opposition, mais il pourrait faire face à de la résistance. Julianne Lapointe.
11: Au lendemain de l'effondrement de son parti, Christine Fréchette rend les